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0: Vous êtes à l'écoute du Spacecast sur les ondes de Choix Radio X. Je m'appelle Jean-Francis Blais, ce miraculé et Louis Gauvin, descendant de Jean Gauvin.
1: Miraculé par moi-même.
0: Ah oui,
1: on
0: carrément.
1: Fait notre premier miracle. Appelez-moi Jésus.
0: C'est pas les chèvres qui t'éclaboussent de roche. Ben, Grim, c'est toi qui éclabousses tes bobettes neuves.
1: Oui,
0: c'est
1: monsieur.
0: Quand même pas rien.
1: C'est quand même
0: pas rien. Toute une histoire. Si vous avez manqué les péripéties de Louis en montagne, tout ça se trouvait dans l'intro. Je suis très heureux. On amorce cette saison-là ensemble. Puis je voulais qu'on commence ça comme une tonne de briques avec un des préférés de nos auditeurs. Pis c'est Philippe Plamondon de Nomos TV qui est en studio avec nous autres. Salut Phil.
2: Salut les gars.
0: T'es en forme?
2: Très en forme.
0: Passe un bel été?
2: Ah oui. Ouais. Assez relax en fait.
0: Ouais. T'as-tu des découvertes musicales que t'as faites pendant l'été? Je sais que t'es un gros mélomane. Y a-tu de quoi qui t'a fait capoter cet été ou t'es dans le vieux stock?
2: Un peu des deux. C'est vraiment des nouveautés là. Ah, ben je vais y aller un peu le mélange des deux. Vieux-nouveau là.
0: Ouais.
2: Je me suis intéressé à la nouvelle formation de Rush.
0: OK, ouais.
2: Parce que Rush est en tournée mondiale.
1: Avec la nouvelle drummer.
2: Avec la drummer,
0: ouais.
2: Qui est Annika Nils, et qui est une virtuose absolue, là, d'origine allemande.
1: À Gaulle, hein?
2: Ah oui.
1: C'est terrible.
2: Elle est pas mêlée, on peut dire, là. Elle est loin d'être mêlée. Moi, je la connaissais parce que c'est l'ancienne drummer de Jeff Beck. Moi, le guitariste britannique qui est mort récemment.
0: Oui, oui.
2: Moi, je suis un méga fan de Jeff Beck, pas mal plus que de Rush.
0: Okay.
2: Je la connaissais de lui. Puis, mais pas étonnant du tout, là. C'est vraiment une technicienne super top mondiale, là.
0: Okay.
2: C'est pas étonnant. Puis je me suis un peu intéressé à ça. J'ai écouté aussi en entrevue les deux, là, les deux gars de Rush, en fait, parler de ça, de se réunir, parce que les autres, il y avait vraiment le drummer unique, là.
0: Ouais, c'est ça, parce que c'est tous des techniciens hors pair, les gars de Rush, est-ce que je me trompe?
2: Ouais, c'est
0: des
2: même connu prog. Pour ça, là. Ouais, prog, ça. Super technique.
0: Y a-tu un gros clash d'âge entre ces gars-là puis la fille qui drame en arrière?
2: Quand même, ouais.
0: Ouais, parce que les autres, ils doivent pas avoir la cinquantaine, puis elle a
2: quoi? Ah, c'est des gars 70 ans.
0: 70, ok, à ce point-là.
2: C'est des gars 70 ans.
0: Ok,
2: wow. Le premier Rush, je pense, c'est 73.
0: Ok, fait que son âge, à McCartney.
2: Tu sais, leur premier album a 50 ans.
0: Shit, ok.
2: Ouais, c'est ça.
0: Ok.
2: Fait que c'est comme un. Puis le drummer qui est un virtuose, là, genre, l'espèce de. C'est le Beethoven des drummers rock, là.
1: Le méga drum à 22 tomes, puis qui vire en rond, là.
2: Ouais, puis que. Il fait des affaires incroyables, puis il a inspiré des millions de drummers dans le monde. Puis là, il est décédé, ce gars-là, puis ça faisait déjà, de toute façon, 10 ans qu'il tournait plus du tout. Fait que là, de repartir en tournée avec une personne à la batterie, tout ça est comme un peu extraordinaire. Fait que là, j'ai écouté beaucoup d'entrevues, puis j'ai écouté des shows complets. Là.
0: OK,
2: c'est
0: nice.
2: Un peu nerd, là.
0: Non, mais on aime
2: ce
0: qu'on
2: aime. C'est mon côté prog Québec, là.
0: Hey, j'en regardais un geek faire des soudures sur des Game Boy tout l'été, fait que je suis pas placé juger personne.
2: On juge pas de toute façon.
0: Non, et nous, jamais.
2: Jamais. Fait que non, c'est ça. Fait que donc, je me suis intéressé à ça, mais honnêtement, j'ai été très occupé à faire toutes sortes de trucs, fait que j'ai pas été beaucoup, là.
0: Côté actualité, on a quand même eu un été... Tu sais, moins, parce que généralement, quand on fait de la radio d'été, on s'attend tout le temps à avoir une abondance de noyades d'enfants puis de madame qui s'étouffe avec des poils de brosse à barbecue, là.
2: La rage du raton laveur, parce que là, on l'a vu.
0: On l'a vu, effectivement. Ça, puis fuyez les îlots de chaleur, là. Oh. On a tout le temps cette passe-là.
1: Buvez de l'eau.
0: Ouais, buvez de l'eau, puis toutes ces affaires-là. Ouais, c'était on a quand même eu des nouvelles un petit peu intéressantes avec le début de campagne électorale.
2: Ben oui, là... En plus, on va être là, lancé là-dedans. Là,
0: Ben, on l'est déjà un petit peu.
2: On l'est déjà de plein feu. Mm-hmm. Mais en même temps, on se répète aussi depuis 2 ans. C'est-à-dire qu'on est devant un Parti québécois qui nous propose un référendum obligatoire dont personne ne veut.
0: D'ailleurs.
2: Pas beaucoup de monde veut ça.
0: D'ailleurs, t'as-tu le goût d'y aller d'une prédiction pour demain?
1: L'annonce.
0: Ouais, t'as-tu vu le post de Paul Saint-Paul Plamont-Paul?
2: Non.
1: La grosse annonce.
0: Attends un peu, je vais te lire ça, OK? Je l'ai, vraiment.
1: Il a annoncé ça.
0: Juste avant le show, tantôt.
2: Ouais,
0: tantôt,
2: moi, excuse.
0: T'as-tu
2: vous me pognez par surprise.
0: Je l'avais tantôt.
1: Je l'ai. Ici. Bon, OK.
0: Demain matin, à 7h30, je ferai une déclaration importante par écrit via communiqué et sur mes réseaux sociaux. Elle portera sur la tenue d'un référendum sur l'indépendance du Québec. Je me rendrai également disponible pour des entrevues concernant cette déclaration tout au long de la journée. Penses-tu qu'il va backer? Penses-tu qu'il va reculer?
1: Au deuxième mandat, moi, je le vois venir.
0: Hein? Ouais, parce que...
2: Ben, il faudrait. S'il y avait du flair, le faudrait. Parce que, je vous le dis, nous, à Nomos TV, puis avec toi aussi, avec vous autres, on en parle souvent, là, mais... Il y a 3 ans, 4 ans, il fanfaronnait dans les sondages, là. Quand ça s'est mis à mal aller au deuxième mandat de la CAQ, là. Puis il s'est mis à fanfaronner dans les sondages pendant presque 2 ans et demi. Puis moi, je disais tout le temps, OK, mais attendez que le référendum devienne concret parce que...
3: Mais que soit proche, là.
2: Ouais, à deux ans, c'est pas impliquant, ça implique rien. C'est un peu vaporeux.
3: Mais oui.
2: Puis là, quand ça arrive, là, puis que personne veut ça, puis c'est encore là, c'est pas l'indépendance que le monde veut pas nécessairement. C'est le processus.
3: Ouais, ouais, c'est
2: puis
3: ça.
2: Puis c'est le sparage, puis c'est l'hystérie qui vient avec ça. Puis c'est aussi une espèce de siphonnage énergétique de tous les nationalistes, tu sais, qui ont le goût que le Québec avance.
0: Ça, puis on le voit que l'ennemi, entre guillemets, le Canada, via l'Alberta, il l'a dit à mot à peine caché, Carney, qu'il ne reconnaîtrait pas le résultat du référendum albertain, avec une question plus claire que ce que nous, on est habitués d'offrir comme question.
2: Ah ouais.
0: Fait que, tu sais, je veux dire, tu peux-tu m'écrire plus en lumière qui flash défaite que ça?
2: Ça, je te dirais même, là, Louis puis Jean-Francis, c'est l'affaire qui m'énerve le plus, là. C'est l'espèce de théâtre autour des souverainistes qui nous disent qu'avec un référendum, on va séparer le Québec du Canada, et des fédéralistes qui font le même théâtre en disant qu'avec un référendum d'initiative populaire, là, que le Canada va se faire séparer. Dans les deux cas, c'est pas vrai.
3: Mm-hmm.
2: C'est pas effectif, le référendum, dans le droit canadien. C'est un sondage. C'est un peu comme tenter le pouls de la population.
3: Ah oui.
2: C'est pas bien.
0: Il n'y a rien de fait, là.
2: La seule chose que ça oblige, là, c'est le Canada à négocier. Mais négocier quoi, on le sait pas.
0: Mais c'est paradoxal parce qu'on connaît, on a tous du monde en tête qui sont des commentateurs dans l'actualité ou qui sont des partisans, tout ça, qui prendraient probablement la brosse de l'huissoir, là, dans le cas d'un référendum gagnant, alors qu'il n'y a rien de fait. À la limite, ça commencerait. Il n'y a rien qui serait concret là dans avec un référendum.
3: Puis ça, c'est déjà vu des pays qui ont gagné des référendums
0: à
3: qui sont encore avec eux autres. Là,
0: Catalogne, ils ne sont pas finis
2: en
0: taule.
2: Prison.
0: Ouais, c'est ça. Ils ont fini en taule, du monde.
2: Non seulement pas de pays, mais ils ont fini en prison. Ben, non, mais c'est sûr que, bon, évidemment, le droit canadien ne fera pas ça. Mais,
3: non, non.
2: Mais il ne reconnaîtrait pas. Ça va être compliqué. C'est pour ça que l'idée d'une construction de l'état d'avance, puis d'y aller de façon...
3: Par étape,
2: un étapisme agressif, à la limite, ce qu'on appelait un dévomax aussi, c'est-à-dire que tu fais comme si tu l'étais indépendant, puis là, tu essaies de rapatrier le plus de pouvoir possible. Mm-hmm. Là, on va nous dire, ça marche pas, vous l'avez essayé. Mais si vous pensez que ça va marcher, le référendum, là, ça, c'est encore pire, là, tu comprends? Ça, s'il y a quelque chose qui marchera pas, c'est bien ça. S'il y a quelque chose, on va se le faire jeter dans les poubelles, là, en riant.
3: Mm-hmm.
2: C'est la seule chose qu'ils sont obligés, c'est de négocier. Mais négocier quoi? Négocier une pizza? Non, mais tu comprends ce que je veux dire? C'est complètement vaporeux. Fait qu'en tout cas, moi, je trouve ça dommage. Puis c'est la première fois que je suis un peu « ouais, je sais pas trop quoi faire avec ça
3: mm-hmm. ».
2: J'aime bien Éric Duhaime pour ses propositions là de couper dans le gras. Puis de,
3: oui.
2: C'est ça, j'aime ça. Puis en même temps, j'ai de la misère avec la gang des conservateurs pour des raisons identitaires. Moi, j'étais un identitaire pathologique.
0: Ben, surtout l'extrait que je t'ai envoyé il y a deux semaines. Hey, Louis, c'est vrai, t'étais...
3: Je l'ai entendu.
0: T'étais-tu en vacances?
3: Non, j'étais pas en vacances, j'étais entendu le faire.
2: La sociologue?
0: On l'écoute pour le fun.
4: Okay. Plaisir de vous présenter celle qui portera nos couleurs ici même, dans Beauharnois. Sociologue spécialisée en genre, équité et diversité. Elle est profondément engagée dans sa communauté. Elle a choisi de faire du Québec son chez-soi et de mettre son expérience au service des citoyens de Beauharnois. Accueillons chaleureusement la candidate du Parti conservateur du Québec dans Beauharnois, Angelica Homer.
5: Bonjour tout le monde.
0: Bonjour tout le monde. Ben
2: bon,
0: oui.
2: Mais c'est particulier parce que, je veux dire,
3: ouais.
2: Je sais pas c'est quoi son diplôme, là, mais c'est en woke.
0: Oui,
2: diplômée en wokery.
0: Ouais, pour vrai, là, j'écoutais l'extrait, là. Puis c'est rien contre la madame en tant que telle.
2: Non, c'est pas une attaque personnelle.
0: Non,
2: c'est,
0: je me demande juste.
2: C'est une analyse politique.
0: Quel job t'as au bout de ça, ces études-là?
2: Ben, tu peux enseigner ça.
0: Ouais, c'est
2: tu
0: tout.
2: Tu vas devenir propagandiste de cette affaire-là.
0: Ça ou t'es
2: c'est des trucs qui s'auto-génèrent.
0: Ou t'as une gig chez Bud Light pendant 2 mois où ça dure, là.
2: Consultant en wokery.
0: Oui, c'est ça.
2: Ouais, je comprends.
0: Ça, on vend maintenant chez Old Spice des savons pour les femmes à barbe, là, puis là, c'est toi qui s'occupe de faciliter le tout.
3: Mais en écoutant ça, il y a un problème, soit d'un côté, soit de l'autre. Soit que c'est elle qui ne comprend pas partout, soit dans quoi elle étudie, ou soit c'est quoi le Parti conservateur, ou le problème est chez le Parti conservateur qui comprend pas c'est quoi le Parti conservateur.
2: Ouais. Mais ça peut être un mélange de tout ça, parce que j'ai comme l'impression...
3: Qui pas, là.
2: Ben, c'est une drôle de conjoncture.
0: Je suis super, moi avec, honnêtement, je suis super divisé. Mais puis en plus dans ma circonscription, c'est Maïté Blanchet de Vézina, qui est une ancienne mairesse un peu de type Bruno Marchand d'un point de vue écologique là, puis toutes ces affaires là.
1: Avec la CAQ tout le long, puis elle a rien dit là.
0: Non, c'est ça. Fait que moi, j'étais, mais en même temps, tu sais, je pourrais jamais voter libéral, jamais. QS, je sais même pas s'il présente quelqu'un dans la pelleterie.
2: Je veux dire, même avec un fusil. On ouais. Pas pour ça.
0: C'est ça, tu sais.
2: La fait... menace.
0: Ah oui, non. Écoute, moi, je prends l'éternel repos avant. Tu sais, fait que pour vrai, je sais pas ce que je vais faire.
2: Je comprends.
0: Je le sais pas.
2: Moi, c'est niaiseux. Ça, la première fois, ça m'arrive que je suis comme autant. Pas inspiré.
0: Ouais.
2: Comme genre que je me dis, bah. Puis en même temps, il faut quand même pas non plus négliger que le vrai drame, ça serait que Charles Milliard de migrants prenne le pouvoir.
0: Ça serait épouvantable. Ça serait épouvantable. Mais ça, pour vrai, je vois pas ça sur le radar. Le gars, il a zéro charisme.
2: Non, ça marche pas ben. Puis en fait, c'est que. Mais le problème avec les chefs du Parti libéral, c'est il faut pas que ça marche, hein. Parce qu'ils ont déjà. Le troupeau qui vote pour eux d'avance.
1: Ah, à ce moment qu'il y a un petit peu de charisme, on est foutu.
0: Ouais. Oh.
2: Exact. Uh-huh. En fait, en tout cas, c'est dangereux.
1: Ouais.
2: C'est-à-dire que la seconde qui s'y était un peu habile, là, j'ai l'impression qu'il va se faire couper l'herbe sous le pied par Éric Duhaime sur bien des sujets, notamment dans la région de Québec, peut-être Lévis, peut-être un peu de Beauce. C'est le temps pour Éric Duhaime de se faire une petite équipe.
0: Ouais.
2: Écoute, si QS est capable de se faire une équipe d'élus, qu'Éric est capable.
0: Ce serait bien, oui.
2: Moi, je serais bien content de ça, même si ça correspond pas du tout à mon équipe politique, mais je serais quand même content de voir ça là.
0: Ouais,
2: avec pas à peu près.
0: Yes. Hey, aujourd'hui, fait que.
2: D'ailleurs, ça nous amène un peu sur notre sujet, c'est-à-dire que on a remarqué, puis c'est pour ça que je voulais pas péter le party là, avec un sujet déprimant. Là. Tu sais, le gars qui arrive, l'autre, il escalade des montagnes, il s'en sort, puis moi j'arrive avec l'affaire qui débosse tout le monde. Là. Mais en fait, ce qui arrive, c'est que l'été a été quand même marqué par la présence assez importante. De plus en plus de formes d'islam politique aux États-Unis. Mm-hmm. On l'a vu, puis on pourrait tirer ça plus qu'aux États-Unis, on pourrait inclure le Québec puis le Canada anglais aussi.
0: Mais c'est juste le principe que le religieux au sens large se mêle du politique, c'est pas un concept tiré par les cheveux, fait que il y ait la version islamiste de ça, tient juste de la logique là.
2: Ouais, puis que aussi c'est que on est dans un Occident où les religions sont endormies.
0: Mm-hmm.
2: Que nous, c'est-à-dire que nos religions culturelles, que ce soit nous les catholiques ou les protestants, les chrétiens en général en Occident, c'est plutôt des sociétés endormies sur le plan de la transcendance. Donc, disons-le, les religions ont été
0: mises de côté,
2: relayées.
0: Généralement, là, ce qu'on entend le plus, c'est « fais ce que tu veux, mais fais-les chez vous ».
2: Ouais, genre, tu sais, comme justement, tu sais, relayé à la sphère privée. Ou... Mm-hmm. Puis on l'a vu souvent ici avec nos chroniques, hein, c'est-à-dire que ça s'est transformé en espèce de religiosité à la mode.
0: Oui.
2: On l'a vu souvent avec les trucs TikTok, les religions TikTok, là. Ouais,
0: souvent, ça va dériver, hein, soit on baise en groupe ou soit on vend des cailloux, là, tu sais.
2: Ouais, non, ben, ça peut être ça.
0: Souvent, il y a un
2: horoscope aux minutes. Witch Talk, là aussi, là, le sorcellerie TikTok, tout ça. Bon,
0: oui.
2: Ça
0: oui.
2: Se manifeste de toutes sortes de manières, notamment aussi par. Retour à des valeurs plus conservatrices pour certains jeunes, notamment à travers le christianisme, à travers l'orthodoxie, le catholicisme, mais aussi, évidemment, on va parler d'islam parce que l'islam est une religion structurée qui avance ses pions, qui travaille très fort pour ses intérêts, sans aucune gêne, hein?
0: On n'est pas. Est-ce que je me trompe aussi de dire qu'il voit, mais c'est là on va personnifier, là, comme si l'islam était quelqu'un, là, mais il voit une fenêtre d'opportunité au Parti démocrate actuellement parce qu'il y a comme pas de, il y a pas de sexy, il y a pas de, tu sais, quelqu'un, il y a pas de rival à un éventuel candidat républicain digne de ce nom.
2: Ben.
0: Les derniers noms que j'entendais, moi, c'était peut-être un retour de l'autre, là. Comment est-ce que
1: Kamala Harris?
0: Kamala Harris,
2: oui,
0: c'est ça.
2: Oui,
0: ben, so Newsom, tu sais.
2: Ouais, exact. Bon, là, Kamala Harris, la gang à Clinton, les Obama, Gavin Newsom. Là, on est vraiment dans l'équipe des libéraux classiques.
0: Mm-hmm.
2: C'est des libéraux gauchisants, mais libéraux quand même. Hein. C'est pas du monde là qui déteste le capitalisme.
0: Non, c'est
2: comprends?
0: Ça.
2: On n'est pas dans la détestation du modèle. Là. On y remet rien en question. C'est pas des révolutionnaires. Là.
0: Mm-hmm.
2: On n'est pas, c'est pas de la gauche qui veut. Faire table rase là puis de changer le modèle, on comprend, hein?
0: Ouais.
2: T'sais, Barack Obama, honnêtement, si on fouillait un peu sur les politiques de fond, ça serait peut-être pas si différent de Trump que ça.
0: Mm-hmm.
2: Tu sais ce que je veux dire?
0: Ouais, ouais.
2: On n'est pas à des millions de kilomètres. C'est pour certains sujets peut-être, mais pas tant. Tu sais, là ce qui arrive, c'est que au sein du Parti démocrate, il y a manifestement une espèce d'affrontement entre deux clans. un clan qui est beaucoup plus socialiste, qui est très proche des idées des musulmans de gauche, notamment le nouveau maire de New York, Mamdani,
5: ouais.
2: qui est une espèce de vedette. Vraiment, là. Hein? Il y a presque une Beatlemania autour de ce gars-là.
0: Carrément. Ben, ces gars-là, avec cette esthétique-là, disons-le comme ça, en fait, c'est leur chemin, hein, ça. Tu sais, nous autres, on a eu, mettons, Haroun Boisi, mais ça, c'est notre version un peu de Tigre Géant, là, de Zoran Mamdani, là. Mais cette esthétique-là, elle est assez payante. Hein?
2: Oui. Oui, puis c'est ce qu'on appelle, bon, on pourrait appeler ça comme une forme d'islamisme sucré.
0: Ouais.
2: Bon chic, bon genre. Cravate chic. C'est sûr que Mamdani est d'origine iranienne. Fait que tout de suite, en partant, c'est pas un arabe.
0: Il vient d'Iran.
2: Un perse qui vient d'Iran.
0: Pas là d'un cave, là. Ça parle d'un arriéré pas éduqué.
1: Il est bon pour parler.
2: Ouais.
1: Il est très, très bon pour parler. Même moi, je l'avais entendu faire un discours là, suite à la victoire des Knicks. Là. J'avais le poil qui me dressait.
0: Ah ouais, c'est un bon tribun en plus.
1: Ah, vraiment. Okay.
2: Ouais, oui. Puis il est convaincu de son affaire. Puis là. Bon, là, on va voir, là, il y a un bras de fer qui va se lancer parce que lui, il veut expulser ICE de sa ville.
1: Il veut arrêter aussi Netanyahou quand il va venir.
2: En tout cas, pour Trump aujourd'hui, moi qui est un fan de Trump, chaque fois qu'il parle, je ris. Trump a dit que

0: républicain moyen que ça va... Ou c'est juste qu'il y a
1: le
0: tellement...
1: Le gauchiste moyen, oui.
0: Oui, OK.
1: Ah, il pourrait être totalement séduit.
0: Ouais, OK.
1: Ah, ouais. Puis on dirait que c'est un peu comme, à force de multiculturalisme là exacerbé, à force d'immigration de masse, avec les années, les générations de ça, là, c'est comme s'il y a... Il y a comme une escalade. Ouais. Puis Mme Dany est comme un peu l'expression de l'escalade de ce que va devenir le Parti démocrate dans les prochaines années, c'est-à-dire de plus en plus radical, mm-hmm. de plus en plus proche des idées de l'islam politique qui s'entremêle d'un progressisme un peu LGBT, parce que ces gens-là sont tous comme ça. Hein?
0: Oui.
1: De Mme Dany ou le maire de Londres, sa décane, est totalement pro-LGBT.
0: Oui, très. Hey, voici mes amis queer, mais pourtant, ils viennent d'une région où, me semble, c'est pas
1: non,
0: très
1: ça
0: queer.
1: Non, ça marche pas en tout.
0: Non, hein,
1: que ils sont dans des familles ultra-conservatrices pour la plupart d'entre eux, où tu peux même pas parler de ça. Là, c'est, je veux dire. Donc, on est dans tout ce qui est... On est dans l'exaltation de tout ce qui est anti-occidental, finalement. Qui, c'est ça, en fait, la nouvelle gauche radicale. Mm-hmm. C'est une exaltation anti-blanc, anti-occidentale, anti-valeurs traditionnelles par le LGBTisme, l'anti-frontière. Parce que le LGBTisme, on le sait, hein, les LGBT, c'est un véhicule anti-frontière.
0: L'expression que moi j'avais bien entendue, c'est que ces gens-là là, que j'avais bien aimé, c'est qu'ils sont obsédés par la déconstruction, mais de tout.
1: C'est ça.
0: Déconstruction de tout. Les frontières, le genre, l'éducation, oui. Les normes sociales, name it, n'importe quoi.
1: C'est ça. Les classes sociales, la déconstruction des inégalités. C'est dans le fond, on est là-dedans. Hein. Fait que ouais. C'est puis, ce qu'on remarque, donc, aux États-Unis, c'est que la vedette absolue, c'est Mme Dany. Mais lui, on le dit, il n'est pas né aux États-Unis. Fait que c'est compliqué pour trouver de la relève. Fait que là, au Michigan, on vient de voir la primaire pour la primaire démocrate pour le siège du sénateur de l'État du Michigan. État du Michigan qui est l'État où il y a le plus de musulmans aux États-Unis.
0: OK. Ah, oh, ouais.
1: Avec l'autre ministre d'État.
0: OK. OK.
1: Ah, ouais. Ouais. Puis là, le type qui a gagné la primaire démocrate pour le siège de sénateur, c'est le docteur Abdul El-Sayed.
0: Un épidémiologiste.
1: Un médecin spécialiste.
0: Ouais.
1: Ça c'est typique, ça. Lui, beaucoup plus que Mme Dany. Mme Dany, je l'ai dit, hein, c'est pas un arabe. C'est un Iranien chiite, donc de confession musulmane, mais chiite, qui est une sous-catégorie minoritaire de l'islam. Tandis que lui, Dr El-Sayed, Abdul El-Sayed, lui, on est vraiment dans l'islam majoritaire, qui, en plus, est un type qui correspond vraiment à l'image du frère musulman tel qu'on peut le concevoir. Les frères musulmans, c'est une confrérie islamiste qui date des années 20, qui est née en Égypte,
0: okay.
1: Mais qui a grandi dans les pays du Golfe et aux États-Unis, en Angleterre. À partir des années 80, les frères musulmans ont envoyé leurs élites étudier dans les plus grandes écoles occidentales, principalement aux États-Unis, principalement en Angleterre, au Royaume-Uni, aussi en France, pour en faire finalement le plus gros réseau islamiste au monde, le plus organisé,
0: okay.
1: Et aussi moderne. On n'est pas là devant des salafistes barbus avec des peaux de chèvre.
0: On est dans des gens éduqués, on est dans des gens qui font également beaucoup de philanthropie, sauf erreur, beaucoup de nations
1: absolument.
0: Communautaires.
1: Ouais, tout ça. C'est-à-dire, tu sais, autant d'investissements en éducation, dans les mosquées, hein, ouvrir des lieux de culte, mm-hmm. Avoir des centres communautaires, des hôpitaux.
0: Mais comment t'expliques que tu me dis que ce mouvement-là est né en Égypte, mais l'Égypte n'a pas fait un genre de giga-ménage d'eux autres à une certaine époque?
1: Plusieurs fois. Puis,
0: comment t'expliques que leurs origines soient là, mais que leurs origines ne veulent pas d'eux?
1: Ben, c'est complexe. Hein? L'islam politique est né en Égypte, à la base, là, que ce soit avec les frères musulmans dans les années 20, mais aussi dans des régions plus éloignées dans le sud de l'Égypte, notamment Assyut, qui sont des bastions où l'islam politique est vraiment né. Là, je parle là, pick-up, mitraillette, puis diriger des territoires.
0: Okay. Okay?
1: C'est l'Égypte aussi qui a été le plus réfractaire. C'est l'Égypte qui a été le plus anti-islamiste.
0: Okay.
1: Les fondateurs des frères musulmans, Sayyid Qutb puis Hassan al-Banna, ont été fusillés par le président égyptien, okay. Nasser. Fait que c'est à la fois, oui, c'est de là que ça vient, mais eux autres, ils ont des anticorps. Hein. Quand le président Morsi, en 2011-12, a été élu, c'est un frère musulman, élu démocratiquement en Égypte, ben, un an plus tard, la caste militaire l'a foutu dehors, ils l'ont mis en prison, je pense qu'il a été exécuté.
0: Là. Oh, shit, OK, ils n'ont pas niaisé.
1: Ah non, fait que il y a comme un jeu depuis une centaine d'années

0: entre l'État égyptien et les frères musulmans. Les frères musulmans, aujourd'hui, leur QG, là, leur quartier général, c'est le Qatar.
1: Ah, quelle surprise! Okay.
0: Puis c'est tentaculaire, c'est mondial, c'est milliardaire.
1: Quels sont leurs objectifs, eux?
0: Ben, l'objectif de l'islam, c'est d'islamiser la planète puis de faire, comment je dirais, une grande communauté de croyants.
1: Mm-hmm.
0: Okay. Puis de diriger un califat mondial. C'est ça le but ultime.
1: Ouais, ouais.
0: Mais pour le faire, évidemment, ça sera pas du terrorisme à mitraillette, là.
1: Mm-hmm.
0: Les frères musulmans investissent dans les écoles, investissent dans les centres communautaires, investissent dans la nourriture halal.
1: Est-ce qu'ils ont des est-ce que on sait s'ils investissent dans le terrorisme international d'une façon ou d'une autre?
0: Oui, mais c'est démontré, preuve à l'appui, notamment à partir de compagnies un peu ou de trucs un peu bidons situés au Qatar, justement de philanthropie religieuse qui finance. Puis ça a été démontré notamment par l'anthropologue française Florence Bergeau-Blackler, qui a sorti un livre récemment sur le frérisme et ses réseaux, quelque chose comme ça. En tout cas,
1: oui, elle était venue faire de la promo de ce livre-là au Québec l'année passée.
0: Oui, mais elle, c'est vraiment une super spécialiste, là, assez poussée là, de ça, parce que ça, c'est un sujet en soi. C'est-à-dire que... Puis, au Canada, juste pour, mettons, qu'on veut ramener ça sur le terrain des vaches, au Canada, les frères musulmans ont une association qui s'appelle Muslim Association of Canada.
1: Oui, la MAC.
0: La MAC.
1: Oui, oui.
0: C'est eux. Puis la Muslim Association of Canada reçoit des budgets de l'État. Donc, Carney, Trudeau financent les frères musulmans pour qu'ils fassent la propagande. Sont-tu mort de rire? Je veux dire, ils n'ont même pas à sortir le budget de leur poche.
1: De leur propre poche. Qui serait même pas un problème, en plus.
0: Qui serait pas un problème, ça vient du Qatar. Uh-huh. Fait que Dieu sait qu'ils en ont de l'argent à mettre là-dedans.
1: Ouais, ouais, ouais.
0: Puis, donc, c'est comme ça que ça se fait. Là, évidemment, nous, on le sait au Québec, hein, on a des professeurs partout dans nos écoles primaires, voire secondaires, musulmans assez agressifs avec les étudiants.
1: On l'a vu à Bedford.
0: La Bedford, qui est la pointe de l'asperge, on le sait. Là, parce que c'est, ça le dit d'ailleurs dans les articles puis les rapports. C'est partout, là, presque. Mm-hmm. Là, okay? El Sayed, lui, il est né aux États-Unis. Hein? Là, je vais quand même le spécifier, le site officiel des frères musulmans, Ikhwan al-Muslimin en arabe, le site officiel des frères musulmans.
1: Ce qui est important, je trouve, de comprendre, là, les frères musulmans, c'est pas une patente obscure que quand tu vois un triangle, tu te fermes un œil puis ça apparaît.
2: C'est pas les Illuminati.
1: C'est ça, c'est une vraie affaire.
0: Non,
1: c'est facile à trouver.
0: Pignon sur rue.
1: C'est ça.
0: Oui, pignon sur rue. Je l'ai dit, hein, des écoles, des mosquées, des centres communautaires, des hôpitaux du Qatar, mais en Angleterre, en France, au Canada. Il paraît que, selon Florence Bergeau-Blackler, il paraît que le Canada est un des États modernes du G20 les plus infiltrés par les islamistes.
1: Ah ben, quelle surprise!
0: C'est pas très étonnant.
1: Non, c'est moi qui tombe pas en bas de ma chaise.
2: Pourtant, les frères musulmans sont désignés comme des organisations terroristes en Égypte, en Arabie Saoudite, mm-hmm. en Russie, aux Émirats Arabes Unis, mm-hmm. au Bahreïn, en Jordanie, tous des pays qui seraient censés
0: tous des pays musulmans quand même assez conventionnels.
2: Nous autres, on leur donne du
0: l'argent.
2: Cash.
0: Ouais, on les finance. L'Angleterre fait la même chose.
2: Ça fait aucun sens.
0: Non, puis vraiment, c'est quand même assez problématique. Donc, le fameux El Sayed se fait célébrer sur la page officielle du site Internet des Frères musulmans en disant « Bravo, c'est génial ». Puis lui, il est né aux États-Unis. Mm-hmm. Eux autres, là, ça fait 100 ans qu'ils envoient leurs élites un peu partout en Occident pour justement avoir les plus hauts postes.
1: Mm-hmm.
0: Là, il y a... Évidemment, je dis pas ça en paranoïaque, là. Ce qu'on veut, c'est au moins être capable de nommer le réel. Puis, je veux dire, l'islam n'est pas une... C'est pas un christianisme de l'Orient.
1: Ouais, non, c'est pas une équivalence, non, mais juste exotique. Non,
0: exact. Faut pas faire l'erreur de mm-hmm. réfléchir l'islam comme un christianisme qui vient d'une place flyée exotique.
1: Mm-hmm. Ouais.
0: C'est pas du tout le même rapport au monde. Puis ils sont pas du tout endormis, mm-hmm. Contrairement à nous, malheureusement. Là.
1: Oui.
0: Il y a un changement radical au sein de la gauche américaine qui devient complètement islamo-gauchiste, c'est-à-dire d'une gauche compatible à l'islam. Hein?
1: Est-ce que ça, en passant, là, on en jasait à un certain moment donné, je pense que c'était avant les vacances d'été, mais j'aurais jamais cru que le combat commun entre la gauche et l'islam serait la haine des Juifs. On le voit de plus en plus. Entre autres, ces réseaux sociaux, c'est hallucinant.
2: Ça fait pas de sens.
1: C'est ouais, hallucinant.
0: C'est comme décomplexé.
1: Oui, mais même moi, des fois, je suis comme « Wow, oh, c'est quand ouais. même malaisant, cette affaire-là. »
0: Oui, oui, oui, c'est malaisant, certain. Puis c'est décomplexé. C'est comme si...
1: Ben, comme la fille de la shop à café là, à l'hôpital à Montréal. Là.
0: Oui, oui, qui faisait des signes d'hiver. Oui,
1: c'est ça, qui fait des saluts romains.
0: Des saluts romains.
1: En plein milieu de
0: en
1: vue.
0: En disant « Final solution ».
1: Oui, « Final solution is coming ». Ça va, madame?
0: Ouais.
1: Je vais prendre un latte.
0: Oui. Non, je le sais. Puis on nous montre pour ça, en guise de justification de terreur, des images de Gaza, par exemple.
1: Ouais.
0: Moi, je ne l'ai jamais caché. Là. Moi, j'ai un père d'extrême gauche. Là. Fait que moi, des images de Gaza, j'en
1: t'envoie soir,
0: là,
1: ah ouais.
0: à minuit. Là.
1: Okay.
0: Puis, mais je vois même pas la différence entre ces images-là, puis l'Irak, puis la Syrie. Je veux dire, puis encore bien moins le Yémen. C'est-à-dire que des images de dévastation, je veux dire, si on en veut, on va en trouver. Là. Puis des images de guerre, surtout au Proche-Orient. Là. Fait que tu sais, j'essaie pas de minimiser ce qui se passe. Je veux juste dire que là-dedans, on n'est pas dans le rationnel. On est dans une espèce d'émotivité vraiment hystérique. Mmh. Fait que donc, oui, en effet, il y a quelque chose de décomplexé.
1: Ouais, parce que des manifs comme ça, puis de tenir ça à cœur comme ça, on aurait pu le faire pour l'Éthiopie, on aurait pu le faire pour l'Érythrée, on aurait pu le faire pour ben des endroits où il y a des crises humanitaires qui n'ont pas de maudit bon sens depuis des années. Là.
0: Non, mais c'est ça. Puis je veux dire, juste la guerre... pas grand monde qui parle de ça parce que c'est pas super passionnant, là, mais le Yémen est divisé en deux. Hein.
1: Oui.
0: Il y a
1: oui.
0: le sud et le nord. Le sud était dirigé par des communistes. fait que là, c'est des ça. Islamistes communistes chiites. Puis le nord, c'est des sunnites qui sont, eux, aidés par l'Arabie saoudite. Puis ça a fait toute une guerre là qui... On n'est pas loin du 700 000 morts, là, 600 000 morts, probablement le tiers d'enfants. Puis ça, c'est pas une blague.
1: C'est hallucinant. Et
0: c'est des rapports officiels.
2: J'ai jamais entendu parler de ça.
0: On n'a jamais entendu parler de ça. Puis là, on parle de 100 000 enfants morts, peut-être même bien plus que ça.
1: Mm-hmm.
0: Puis des dévastations qu'on n'a pas aidées. Puis comme 500 000 morts, c'est le minimum. 500 000. Puis personne
1: parle de ça. Non, personne n'est dans la rue pour
0: ben
1: ça.
0: Non,
1: personne.
0: Ben non. C'est pour ça, je dis pas qu'il y a rien de grave, je fais juste dire qu'il y a une espèce de deux poids, deux mesures totalement hystérique du moment que ça concerne des États islamiques, notamment le Hamas, il faut quand même le dire, hein, c'est très proche des frères musulmans.
1: OK.
0: Très proche du Qatar, financé par le Qatar. Et ça a été démontré qu'il y a une association qatari qui a envoyé de l'argent à des islamistes canadiens, là, notamment la MAC, et que cette association-là finance le Hamas. Fait que ça a été démontré qu'il y a une association qui finance le terrorisme international qui a donné de l'argent à la MAC,
1: wow.
0: la Muslim Association of Canada, qui opère non seulement sous nos yeux, mais qui reçoit de notre argent, de nos impôts. Fait que c'est pour ça que je parle de ça aussi.
1: Mm-hmm.
0: C'est pas abstrait complètement.
1: Ouais, non, c'est pas un spécial géopole que tu nous fais ce soir.
0: Ouais, genre Canal D, ouais. Terreur.
1: Ce soir, on s'intéresse à ce qui se passe chez la gauche américaine. C'est plus,
0: ouais, non.
1: C'est plus connecté sur nous autres que ça.
0: Ouais, c'est plus comme réel. Fait que donc, là, autre chose. C'est la victoire, il y a même pas 10 jours, hein, de la pakistanaise voilée Miriam Khan pour la primaire démocrate, encore une fois, hein,
1: mm-hmm.
0: Dans le Connecticut. Candidate soutenue par le parti. Hein. Fait que là, une islamiste pakistanaise voilée vient d'être élue à la primaire démocrate, Miriam Khan.
1: Mais juste pour le fun, le Connecticut, c'est pas dans la Bible Belt?
0: Non.
1: Ironiquement, non?
0: Non, c'est okay. New York.
1: OK, ben oui.
0: C'est
1: okay.
0: collé sur New York.
1: OK, oui, ça, je suis en train
0: fait
1: de voir.
0: Fait qu'encore là, hein, Mme Danny, New York, ouais. Connecticut, puis là, oh, une voilée.
1: Mm-hmm.
0: Fait que là, une élue voilée au sein du Parti démocrate, encore une fois. Je vous le dis, il y a quelque chose qui se passe. Il y a un pivot. C'est-à-dire que la gauche libérale là, exacerbée, là, ridicule, là, de type Obama, Clinton... Là,
1: Sanders.
0: Mais Sanders, c'est un radical. Lui, il pourrait quand même fitter, ou en tout cas...
1: Mm-hmm. Comme marionnette de service.
0: Se fondre ouais. dans la nouvelle mouture radicale. Hein, parce
1: ouais.
0: que lui, c'est un sérieux demeuré. Hein.
1: Ouais, notre papy blanc nous aime bien. Là, oui, ça pourrait te retomber de même. Là.
0: Exactement. À l'aéroport de Fort Worth au Texas. Et là, je dis, les amis, là, Texas, hein,
1: ouais.
0: ça, le supposé état là, de redneck total.
1: Supposé, hein, là, ouais, c'est ça.
0: Sous Donald Trump. Hein? Parce que là, hey, Texas, Donald Trump.
1: On s'attendrait à. Ouais. Ouais, ils vendent là, juste des cotons wattés blancs là-bas.
2: Ça sent le gaz jusqu'ici.
0: Ça sent le gaz misogyne, OK? Fait que là, l'aéroport de Fort Worth au Texas va avoir une zone islamique de lavage de pieds.
1: Okay. Ben oui, j'ai pogné ça. C'est quoi le point entre le lavage de pieds et l'islam?
0: Le gouvernement a annoncé là, quand même qu'il allait installer des robinets de pieds pour les musulmans, pour qu'ils puissent aller prier à la mosquée de l'aéroport. Il faut qu'ils se lavent les pieds avant.
1: Okay.
0: C'est obligatoire. C'est okay. Oui, les ablutions qu'on appelle.
1: Okay.
0: Quand tu vas prier 5 fois par jour, il faut que tu te laves les pieds, les narines, les mains, le genre de visage. Hein? Faut que tu te laves.
2: Je trouverais ça drôle de reculer dans le temps, là. Mettons, fin septembre 2001, puis dire ça à un Américain. À cette heure, dans les aéroports, dans les aéroports, on met des robinets pour que les musulmans se lavent les pieds.
0: Exact.
2: Pour qu'ils puissent prier dans les aéroports.
0: Au Texas, sous le mandat de Donald Trump. Hein? Fait que je le rappelle.
2: Fin septembre 2001.
1: C'est supposé être un power facho, ça?
0: Ouais, c'est ça.
1: Ça, c'est pas...
0: C'est power orange facho, ça. Fait que là, finalement... fait que là, c'est une zone d'hygiène de la charia. Hein? Mm-hmm. C'est la loi islamique, la charia qu'on appelle, qui impose les 5 ablutions pour les 5 prières. C'est-à-dire qu'il faut que tu te laves 5 fois avant les 5 fois de rentrer dans la mosquée pour prier. C'est obligatoire. Fait que là, les génies là, de la tolérance religieuse ont décidé que c'était une bonne idée de faire une zone de lavage de pieds islamiste dans l'aéroport du Texas.
1: C'est un peu le piège américain, hein, parce que quand tu conçois un pays, comprenez-moi bien, mais quand tu conçois un pays qui se veut comme le repère des persécutés politiques...
0: Sauf que, on finit avec ça, OK?
1: Ouais, okay.
0: On revient avec ça sur la tolérance anglo-saxonne et la laïcité à la française. On va voir que dans les deux cas, ça marche pas fort. Là, je l'ai dit, on est sous Trump. Grâce à Dieu. Il y a un gouvernement du Texas qui s'appelle Greg Abbott, qui est connu pour être un peu quand même assez punché, qui est intervenu pour empêcher le projet de robinet à pied islamiste. Là. Lui, il dit que ça brise le concept de neutralité. Ça favorise une religion aux frais des contribuables. Mmh. Et ça serait anticonstitutionnel.
2: Il n'y a pas d'église dans les aéroports.
0: Il y a des lieux de prière, je pense. Mais tu sais, encore là, c'est du multiculturalisme, là. C'est-à-dire que...
2: Lieu de prière.
1: Mais moi, c'est surtout les moyens détournés, quasiment bureaucratiques qu'il a trouvé pour empêcher de quoi qu'il fait juste pas de bon sens en partant.
0: Ouais. Ben exactement. Fait que là, on pourrait faire même un calembour puis dire que le projet de lavage de pieds dans l'aéroport du Texas s'annonce anticonstitutionnellement compliqué.
1: Oui.
0: Avez-vous déjà utilisé le mot le plus long?
2: C'est la première fois de ma vie que ça arrive.
0: Ouais. Ben, on vient de le faire. Au Spacecast.
1: Ben voilà. Pour la première de la saison, je vous l'ai dit qu'on commençait fort.
0: La ville de Amtrak, au Michigan, première ville à majorité musulmane aux États-Unis, légalise le sacrifice d'animaux dans les cours de maisons privées. Comme des sauvages du tiers-monde. Je veux dire, égorger des animaux dans ta cour. Encore là, on est dans la tolérance là, devenue folle. Puis aussi, parce que pour faire ça, encore là, je disais tantôt, faut pas penser que l'islam est un christianisme oriental exotique.
1: Mm-hmm. Mais c'est Amtrak que ça s'appelle?
0: Ouais.
1: C'est-tu à cet endroit-là qu'en campagne électorale, ils ont dit hey, « communauté LGBT embarquée avec nous autres, on va être de votre bord. »
0: Ça, c'est la ville où la gauche queer aux cheveux roses a appelé à voter pour les islamistes.
1: Puis c'est un coup élu qui ont enlevé la lune.
0: Puis un coup élu, là, ils ont fait retirer tous les drapeaux LGBT de la ville. Puis ils ont été assez hostiles, en fait.
2: Mais c'est tout le temps ça, c'est les incongruités dans leur pensée. Des gens qui vont être vegan, puis LGBT, vont encourager les musulmans, puis le sacrifice d'animaux.
0: C'est ça.
2: T'sais,
0: oui, puis que les vegans qui hurlent à l'islamophobie, qui, eux, égorgent des animaux sans étourdissement préalable.
1: C'est hallucinant.
0: Mais c'est ça, le marxisme culturel. C'est-à-dire que, qu'est-ce que le marxisme? C'est la lutte du dominant-dominé.
1: Mm-hmm.
0: Puis là, on pour pas trop intello, mais dans les années 60, on va tuer l'idée de lutte des classes, parce que c'était ça, Marx. Hein? Karl Marx, c'était la lutte des classes, dominant-dominé,
1: prolétaire,
0: les riches, les pauvres, le grand capital, les structures. On va tuer ça, puis on va les remplacer par des minorités.
1: Mm-hmm.
0: Fait que on va partir de la lutte des classes à la lutte des minorités. Fait que c'est ça que c'est, cette affaire-là. Fait que là, on est dans la lutte des minorités, mais devenu fou. C'est devenu fou. C'est devenu folle, la lutte. Parce
2: les minorités vont toutes s'aider entre eux autres, même s'ils n'ont pas les mêmes objectifs pantoute.
0: Puis ça se multiplie. Mm-hmm. Il en apparaît des nouvelles à toutes les deux mois là, ou à toutes les semaines des minorités.
1: Tout le temps. Moi, j'ai passé le monde cet été à tout le monde à qui je jase. C'est ce que je me fais dire. C'est
0: ben oui.
1: Partout, tout le temps.
0: Exact. La gouverneure du Massachusetts continue. Maura Haley, une fêlée de la pire espèce, une Américaine, OK, a créé une commission islamique, écoutez ça, pour engager... Ça va vous dire quelque chose, d'ailleurs. Puis quand on entend ça, il faut toujours se rappeler que ça existe ici, hein. Fait que la gouverneure du Massachusetts, là, elle, là, Maura Haley, là, c'est elle, la fêlée, là, qui vient de signer un arrêt légal de changer la loi qui... Parce qu'au Massachusetts, tu pouvais pas avorter plus qu'à 24 semaines. Après 24 semaines, c'est interdit.
1: Okay.
0: Okay? Tu t'avais, d'ailleurs, 90% des pays de la planète, ils ont cette règle-là.
1: Mm-hmm.
0: Je vais vous, à part le Canada.
1: J'ai Martine Biron, ça à deux, qui me dit qu'on ne devrait jamais débattre de ça. Et elle t'ordonne de te la fermer tout de suite. Puis c'est un pur hasard, Martine Biron, c'est l'adversaire à Doom Dumas dans la même circonscription, mais c'est un pur hasard.
3: Pur hasard.
0: Même incroyable. Ouais. Hein?
1: Pur hasard.
0: Donc, elle a annulé l'idée du 24 semaines. Donc, maintenant, grâce à elle, on peut avorter des bébés de 9 mois. Hein? Fait que c'est une super avancée.
3: Ben, il naît puis il est lait.
0: Ben,
3: bonne raison pour l'avorter. Moi, je voulais un beau bébé.
0: Si le médecin veut le faire. Fait que elle vient de créer une commission islamique pour engager le plus de musulmans possible à tous les niveaux de l'État. Ça nous fait penser à qui, ça?
1: Ben, Amir, du PCQ.
0: Amira El-Rawabi.
1: Ah, aussi, ouais.
0: Elle avait dit ça, hein. Faut que le Québec puis que les institutions canadiennes engagent le plus de musulmans possible. Puis elle avait kické de la marde aussi aux commissions scolaires du Québec parce qu'ils n'engageaient pas assez de profs musulmans.
1: Ah, oui.
0: Ben, elle a fait la même chose, mais c'est une blanche américaine. Faut qu'il le fasse à sa place. En terminant, mettons.
1: Oui, oui.
0: La ville de Minneapolis, là. On est sous Trump. OK? Mm-hmm. Aux États-Unis, là. Masculiniste.
1: Oui, okay. Oui. Mais c'est sûr que ça, c'était le bout à témoir. Ça fait qu'on s'attend que ça soit un petit peu moins masculin.
3: Ouais, ouais. Minneapolis, les écureuils font du jet ski là, à Minneapolis.
0: C'est ça. OK, ben c'est OK.
1: Où témoir ça a été, on s'attend qu'il y ait des plumes un peu. Pis...
0: Ben, dans la ville de Minneapolis, il y a 5 appels à la prière islamique par jour. Soit 60 minutes pour un total de 1 heure de temps dans la ville d'appels à la prière dans des cornets, là, dans des haut-parleurs.
1: Mais je crois que c'est plus que dans plein des endroits public. Musulmans.
0: Mais il y a des pays musulmans qui font pas ça. Puis, je veux dire...
1: C'est je ris, mais c'est pas drôle.
0: Ben non, c'est
1: absurde, en fait.
0: Puis encore là, tout ça se déroule sous Donald Trump. Puis ça donne une idée qu'est-ce que ça serait si, premièrement, si on avait été sous Kamala Harris ou si on parle des élections en 2028. C'est une catastrophe. Je vous le dis, il y a, vraiment des...
1: Il y a des enjeux.
0: Il y a des vrais enjeux. Les démocrates se radicalisent, s'islamisent puis s'extrémisent. Ça, c'est une évidence devant nous. De plus en plus de musulmans littéralement revendicateurs se présentent et gagnent.
1: Mm-hmm.
0: Fait que, ça, c'est la chose.
1: Oui, parce qu'ils n'ont pas l'air justement de la caricature.
0: Non, c'est ça.
1: Ils ont l'air de des gens qui ont réussi, qui ont belle gueule, tu sais, tout ça. Là.
0: Exact. Puis, on a-tu un petit peu...
1: Un petit 2 minutes à peu près.
0: 2 minutes, hein? Ouais. OK. Garde, dans le fond, ce que ça montre, c'est que les anglo-saxons, là, que ce soit le Canada anglais, les États-Unis, ont un modèle de tolérance qui, disons, met en valeur l'idée de toutes les religions. Hein. Tu sais, comme tu disais tantôt, là, on s'est fondé en protégeant les religions.
1: Vous êtes persécutés,
0: vous êtes tous bienvenus. Puis la liberté de religion, c'est fondamental. Mais ils oublient que c'est pas un christianisme. Puis, manifestement, l'idée de neutralité, là, c'est-à-dire que de l'absence de religion, style à la française, de laïcité, qu'on va dire, on va réguler puis on va empêcher, ce qui est le modèle opposé des Anglais, qu'eux autres, c'est l'accumulation de toutes les religions. Nous, c'est de pas en avoir pantoute. Ben, dans les deux cas, là, ça marche pas.
1: Devant
0: non seulement l'islamisation, qui est une conquête d'une autre civilisation, mais ça marche pas non plus pour arrêter puis d'essayer de gérer tout ça.
1: C'est drôle parce que je tatouais la semaine passée des gens qui arrivaient de la France là, qui étaient en visite au Québec et qui venaient rejoindre la famille. Puis ils me l'ont dit, la laïcité, là, c'est juste un espèce de principe qui marche pas, du moins pour
0: non,
1: ça. Là.
0: Non, parce qu'on le voit là aux États-Unis, on vient de le voir aux États-Unis, c'est une catastrophe. Au Royaume-Uni, c'est une catastrophe. En France, au Québec, là, la laïcité, ça marche pas.
1: Tous les Français que je croise me disent « Attention, vous êtes en train de répéter les mêmes erreurs que la France. »
0: C'est sûr. T'sais, l'immigration massive, l'islam, puis une autre civilisation, c'est des modèles d'intégration, ça, la laïcité. Puis là, on n'est pas devant un phénomène d'intégration. Mm-hmm. On est devant un phénomène de conquête puis d'une autre civilisation. Fait que c'est pas des modèles d'intégration qui vont pouvoir régler ça. Mais il y a plein de choses à faire. On pourrait faire ça la prochaine. Parce qu'il y a certainement beaucoup de mesures encore, mais ça commence évidemment par une plus grande régulation de l'immigration.
1: Effectivement, puis c'est pas sous Fréchette que ça va se faire.
0: Qui?
1: Non, je pense que ouais, c'est ça. Christine Fréchette, ouais, elle. Moi, je pense qu'elle, son rêve d'enfant se termine comme imminemment. Là.
0: Ça s'en vient. Ouais, non, moi, je sais même pas c'est qui.
1: En fait,
0: je la vois, puis je suis un peu surpris à chaque fois. Je me dis, mon, c'est qui?
1: C'est
3: François Legault, ça?
0: Ouais.
3: Elle a perdu du poids, coup
1: de l'ai. Je l'ai vu à côté, sa rampe au Grand Prix de Trois-Rivières, puis j'ai pour vrai, je vais.
0: Mais tu sais, même.
1: C'est pas supposé, là.
0: Même Legault, il serait déjà en train de beugler contre l'immigration. Tu comprends? Elle n'est pas là-dedans.
1: Non, mais j'entendais justement.
0: C'est quoi qu'ils font?
1: C'était au podcast de Géralin. Il recevait Mathieu Bock-Côté. Puis lui, ce qu'il évoquait, c'est que dans les coulisses, apparemment que Christine Fréchette est fière d'avoir imposé un modèle, parce qu'elle a été à l'immigration, elle serait fière d'avoir imposé un modèle que même les hautes instances de la CAQ ne voulaient pas, puis étant en mode « je fais ce que je veux, moi je les ai replacés ».
0: Elle a quitté le PQ à cause de la charte des valeurs.
1: Oui, mais ouais,
0: ça donne une idée. Mmh. La charte des valeurs, l'affaire est molle au bout. Là.
1: Oui.
0: En tout cas.
1: Non, effectivement. Hey Philippe, ça a commencé comme une tonne de briques. On se reprend dans deux semaines?
0: Oui.
1: Let's go. Ben, c'est un rendez-vous dans deux semaines. Si d'ici là, ben, vous voulez plus de Philippe dans votre vie, ben, ça se passe au nomos-tv.com. Chaque samedi, t'es en onde avec Culture et Société.
0: Tous bienvenus.
1: On salue notre sommelier du Monster favori. D'ailleurs, il faut que tu lui emmènes une Spark.
0: Ah.
1: Spark, c'est une boisson énergisante québécoise.
0: Ah, ouais.
1: Ouais, il faut que tu lui fasses goûter ça, voir s'il va trouver ça infect.
0: Parce que du Monster, ça, c'est quelque chose.
1: Ben, lui,
0: tu peux faire fondre la vaisselle de party d'enfant là-dedans.
1: Je t'ai entendu compter ça, puis j'ai le goût de l'essayer. Ben, parce que j'en ai de la vaisselle pour enfant. Il manque juste la sunrise extrême, je sais pas quoi, là, pour le faire fondre.
0: C'est ça.
1: Allez, fait qu'on se retrouve dans deux semaines, mon Phil. Merci beaucoup. On fait une courte pause de l'autre côté de la pause. On jase. Carte, marché d'investisseurs avec un invité, ça sera pas bien long.
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0: Avec cette trame-là, vous vous dites sûrement que tabarouette, j'ai-tu parti un porno dans mon char? Non, non, vous êtes...
1: Oh yeah!
0: Oh yeah! Ah oui, vous écoutez Louis and Friends dans la source d'eau chaude.
1: Mmm! Tu sens cette eau qui coule dans ta nuque?
0: Tu te sens devenir propre, du coup? Mais ce sera pas ça. Non, vous êtes plutôt dans le Spacecast qui vous accompagne. En formule complète avec nos chroniqueurs, toute la gang là, qui sont de retour pour une première ce soir. On vous sent fidèle au poste, c'est le fun. Passez-le-moi, vos amis. J'ai reçu des messages aujourd'hui, genre, hey, le Spacecast, revient-tu, tout? Puis Louis, je vois pas des pauses partir. Il y avait un manque là, qui commençait à s'installer. Fait que.
1: Nous sommes là.
0: Ben voilà, nous sommes là. Et parlant d'être là, tu sais, en entrée de jeu, tantôt, quand on a fait nos retrouvailles en open, je t'ai parlé un peu du rabbit hole dans lequel je suis tombé.
1: Oui.
0: Et dans lequel tu m'as un peu projeté avec la façon que tu as financé ton voyage en Alberta. Les fameuses cartes Pokémon. Moi, c'est pas un mystère, là. J'ai toujours aimé Pokémon parce que j'étais un geek, mais j'ai jamais collectionné de façon sérieuse. T'sais, j'ai toujours collectionné, cette carte-là est belle. Elle vaut peut-être 4 cents, mais je l'aime. Je la trouve belle.
1: Tu l'aimes, Gengar.
0: Voilà. Puis là, j'ai réalisé, dans le fond, que les Gengar coûtent toute une hostifie de beurré. Là. Des Gengar, il n'y en a pas des pas chers.
1: Le monde, ils aiment, les Gengar.
0: Ben, c'est ça. J'aurais dû préférer les genres de 3 bisounes qui sortent de la terre. Je pense que ça, les Diglett, je pense que ça aurait été plus simple, mon portefeuille. Mais, regarde, blague à part, je suis tombé dans tout un rabbit hole. Il y a des pages et des pages en ligne, là, des gens qui se filment en train de déballer des cartes dans des conventions. Il y a un gros gars, Beard Dad Gamer, quelque chose du genre, qui lui est super fin avec les enfants. Ses fans financent les cartes qu'il donne aux enfants dans des conventions. Je sais que dit même, ça a l'air d'un pédo qui pogne ses...
1: Qui veut des cartes Pokémon?
0: Ouais, ça a l'air de... Ouais, c'est les bonbons de nouveau genre de notre époque, c'est des cartes Pokémon. Ben moi, on a 250$.
1: Un gars louche dans un Econoline débarque puis me dit « J'ai un Charizard pour toi. »
0: Ah, moi, ça, j'embarque, man. Ça, j'embarque.
1: Ça va faire mal, mais c'est un quoi donner.
0: Je vais montrer que j'étais un loup flexible. pour parler, justement, de la folie autour des cartes Pokémon, mais des cartes en tout genre. On va aller jaser avec quelqu'un qu'on m'a conseillé comme étant vraiment un collectionneur, investisseur, un gars qui tripe sur cet univers-là. Il travaille également chez Stack, ici, à Québec. On va aller rejoindre Kevin Renière, qu'on rejoint, en fait, alors que lui-même, en ce moment même, avec ses fans, ses followers, est en train de faire un déballement de cartes. Salut, Kevin!
2: Salut, ben oui, on est live, nous autres, avec, en ce moment.
0: Ah oui, t'es en forme?
2: Oui, ça va bien, vous autres?
0: Yes. De où part ton intérêt pour les cartes à collectionner?
2: J'étais kid. TQ, j'ouvrais des cartes. Mes parents, je pense qu'ils me donnaient ça le vendredi. J'avais eu une bonne semaine. Puis je les ai gardées. Puis j'ai sorti ça dans la dernière année, en janvier. Puis là, ça a juste...
0: Ça fait du cash.
2: Ça explose. Ben, pas tant, parce que je t'avoue que je les ai amenés à l'école, puis ils ont mangé à la caisse.
0: Ah, c'est ça. Puis tu sais, kid, ouais. Je sais pas si tu m'as entendu en intro, mais tu sais, kid, là, t'es pas en mode, dans 30 ans, ce Charizard-là va valoir 250. T'es plus en mode, moi, le mien, c'est Gengar, puis je vais me mettre tout nu si tu me donnes Gengar.
2: Ben, moi, le mien, c'était Gengar aussi.
0: Aussi,
2: hein? Il coûte cher, oui, je te comprends, il coûte cher en mot, t'as dit.
0: Ah ouais, moi, j'ai toujours été un fan de Gengar, fait que là, parce que, comme j'expliquais à nos auditeurs avant de commencer, j'ai jasé, on a un ami commun, toi puis moi, qui s'appelle Jérôme, il m'a donné un petit cours en accéléré. Fait que je me suis dit, je vais collectionner juste du Gengar, mais japonais. Ça m'a pas l'air d'être une bonne décision d'affaires.
2: Non plus, ça coûte aussi cher.
0: Ouais, c'est ça, exact. Puis ça coûte aussi cher, puis de ce que je comprends, le japonais se revend moins bien que l'anglais. Mais écoute, on va y venir. Parle-moi justement autour du hype des cartes Pokémon actuellement. Il y a comme une espèce de montée. On me disait qu'il y a plus d'investisseurs que de joueurs actuellement, hein?
2: Ça se peut, pour vrai, je suis pas surpris, je sais pas les stats, mais en ce moment, là, tu sais, on fait des conventions à tous les week-ends, puis c'est bondé de monde, là, ça arrête pas long. Tu sais, comme je suis derrière ma table avec mes cartes, puis j'ai pas le temps de... Hier, j'ai même pas mangé, tellement il y a de monde pour ça.
0: Ah ouais, mais comment, qu'est-ce que tu fais en tant que tel dans tes lives? Tu me disais que des gens te payent des paquets de cartes pour que t'aies des balles.
2: Ouais, là, on est une gang en ce moment, puis les gens, ils ouvrent des... Ben, ils achètent les packs sur ma plateforme, puis moi, je les ouvre en live. Puis je te le dis, une minute avant qu'on je prenne l'appel avec vous autres, là, je viens de pogner le gros hit de la soirée. Là. C'est une belle carte qui coûte 440. Le Espion Rose, c'était sur mon live. Ça vaut 445 $ ce qu'on voit devant nous.
0: Puis ça, t'as pogné ça dans un paquet de cartes qui coûte 6,99 $ d'un GameStop.
2: Ouais, ben, il coûte un peu plus cher, lui, là. Il coûte, mettons, un prismatique, une vingaine de dollars.
1: Okay.
2: C'est rare, tu pognes de quoi, m'a t'avoué. C'est la première fois, à peu près 100 packs que j'ouvre, que je pogne de quoi qui vaut ça.
0: C'est quoi les paquets qui sont les plus payants, entre guillemets, que tu as plus de chances de sortir un. On dit un hit, hein, dans cet univers-là?
2: Ouais. Il n'y a pas de hit garanti d'un paquet en anglais, c'est ça qui est maudit. Mais quand tu hit, mettons, du prismatique, généralement, ça vaut cher. Comme du Ascended Heroes, ça vaut cher. Puis tu le payes cher à base aussi. C'est ça l'affaire.
0: OK.
2: Tu vas le payer 20-25$ le paquet, mais si tu prends une grosse carte qu'on appelle des Special Illustration Rare, là, ou les SIR dans le domaine, ben c'est des cartes qui valent des fois 400-500. Puis dans Ascended Heroes, il y en a une. T'sais, Gengar, justement, vaut à peu près 1600 en ce moment.
0: Fait que dans le fond, quand tu achètes des paquets. Des boosters à l'unité, parce que les paquets en tant que tels qu'on achète dans les magasins, ils appellent ça les boosters, c'est bien ça?
2: Ouais, c'est ça.
0: Les boosters, c'est, il y a une forme de gambling. Hein? Tu peux ouvrir ça, puis zéro rentrée dans ton argent.
2: Les cartes Pokémon, c'est le casino 2.0, là.
0: C'est ça. Fait que les gens qui.
2: Ah oui, vraiment.
0: Les gens qui sont là-dedans, c'est. Oui, peut-être par amour des cartes Pokémon, mais beaucoup aussi pour le gambling de je vais-tu piger hey. Quoi qui vaut la peine.
2: Ça, puis je te dis, c'est comme les conventions de cartes, là, ça gamble pas, là. Moi, ouais. mon partner, il aime ça, gamble. Moi, pas tant que ça, mais mon partner, là, quelqu'un qui vient à table puis il veut flipper de l'argent, là, et ça va flipper, là.
0: Ouais, ça, je partais pour te demander, toi, tu collectionnes-tu par côté geek ou bien vraiment tu es juste pas intéressé par la bourse puis toi, c'est les cartes Pokémon?
2: Ouais, ben c'est... Pour vrai, le niveau collection, j'aime vraiment ça. Puis c'est pour ça que moi, je collectionne davantage les cartes qu'on appelle Raw, qui sont pas gradées. C'est des cartes que tu mets dans ton cartable. Puis j'aime vraiment les arts, les cartes. Je les trouve belles. Puis ça tombe bien parce que mon partner, lui, il aime autant ça. Sauf que lui, il s'occupe de toutes les cartes qu'on appelle gradées. Puis c'est ça qui vaut des milliers, là.
0: Parle-nous un peu, justement, du principe. C'est quoi faire grader? Combien ça coûte? Qu'est-ce que ça donne?
2: Bien, premièrement, pour grader une carte en ce moment, il y a tellement de demandes que les compagnies comme PSA ou Tag, ici qu'on connaît bien, ben ils peuvent plus prendre de cartes à un niveau de base. Parce qu'avant, ça coûtait une trentaine de dollars pour faire grader une carte. T'envoies ça en Californie, puis elle revient dans... Hey, c'est fou, là, il y a tellement de cartes, ça revenait dans 7-8 mois. Là, ils ont dit, hey, on peut plus en prendre, on était à gorge. Fait que ça coûte 110$, puis tu vas l'avoir dans 2-3 mois. Fait que ça fait en sorte que les gens ils envoient plus n'importe quoi, ils pensent deux fois avant d'envoyer une carte. Puis t'es pas sûr qu'elle va être 10. Faut qu'elle soit 10, une carte qui est récemment, t'es moderne. Faut qu'elle soit une 10 pour qu'elle prenne plus de valeur. Sinon, ta carte, elle revient, là, ça t'a coûté 110, puis elle vaut pas plus qu'elle valait avant d'envoyer.
0: Ah ouais, OK. Fait que dans le fond, tu peux déjà procéder toi-même à une petite analyse. Les coins sont beaux, l'impression est belle, pour prendre la chance d'envoyer en espérant d'avoir un 10, c'est ça?
2: Exact, ouais, c'est ça. Faut qu'elle soit bien centrée. Faut que tu regardes les coins, s'il n'y a pas d'un petit ding, point blanc, le derrière aussi. Tu sais, faut que ça soit quasi impeccable pour avoir une 10.
1: C'est pas entre les mains de la personne qui va ouvrir la carte. Tu sais, mettons, même si je mets des gants
0: blanc de Michael Jackson.
1: Ouais, puis que je prends des pinces pour ouvrir le paquet avec un scalpel, puis qu'à la seconde que la carte est sortie, je la mets dans 8 étuis de protection, ça peut quand même être un 8, là.
2: Ouais, c'est ça qui est plate, là. Tu sais, des fois, les paquets, ils ont brassé, puis ben, anyway, si c'est pas centré, ça, on peut rien faire.
1: Ça va avec l'impression de la carte, carrément, dans l'usine.
2: Puis les maudites cartes en anglais, j'ai l'impression que la qualité est moins là, le... Fait que, tu regardes les japonaises, sont beaucoup plus belles, puis ils grattent beaucoup mieux.
0: Ah ouais, OK. Mais justement, quelqu'un qui veut se lancer dans cet univers-là, parce que tu sais, ce dont je parle, là, le Beard Dad, là, tu sais sûrement de qui je parle, tout ça.
2: Ben oui.
0: Il y a un autre Québécois là qui est populaire sur Internet, j'oublie son nom.
2: Oui, Max Séné, la carte moderne.
0: Oui, la carte. Oui, effectivement. Oui. Moi, je l'ai vu tout l'été, puis c'est un peu à cause de lui que je suis tombé dans le rabbit hole, justement.
2: Oui, très sympa, Max.
0: Ouais, ben, il a l'air, effectivement. Mais quelqu'un qui veut commencer comme moi, dans quel état d'esprit? Tu sais, faut-tu que je me mette en mode investisseur, faut que je fasse de l'argent ou juste je collectionne ceux que j'aime? Je suis mieux d'acheter des cartes à l'unité ou d'acheter en paquet? Qu'est-ce que tu donnerais comme conseil à quelqu'un qui commence?
2: Quelqu'un qui commence, je pense qu'il faut qu'il connaisse son profil, justement. Tu sais, s'il veut y aller du type investisseur, ben, moi, je dirais, vas-y tout de suite avec des cartes gradées, là. Direct. Mais t'es pas obligé de. Il y en a en bas de 100$ quand même. Ça existe, là. surtout justement en japonais, puis tu vas aller viser des cartes qui sont peut-être plus exclusives, parce qu'il y a des cartes qui se font en japonais qui se font pas en anglais. Mais c'est sûr que niveau investissement, c'est soit qui sont exclusives, qui se font juste dans la langue d'impression, fait que déjà, il y en a moins, ou bien en anglais. C'est celles-là qui vont préserver une bonne valeur.
1: Est-ce qu'il y a des facteurs qui influencent la valeur des cartes Pokémon ou c'est vraiment juste l'âge et la rareté? Tu sais, par exemple, mettons, est-ce que il sort un nouveau jeu de Pokémon, puis là, dans ce jeu-là, la star, ben c'est Diglett, justement. Est-ce que les cartes de Diglett là, vont se mettre à prendre de la valeur, tu sais, ou c'est vraiment juste la rareté de la carte puis l'âge?
2: Ben ouais, tu marques un point. Mettons que le prochain jeu, c'est un Diglett sur la couverture du jeu, il va probablement prendre la valeur. On l'a vu avec le Pokopia qui est sorti récemment. Ouais. C'est Ditto dessus. Mais les cartes de Ditto, ils ont Skyrocket.
0: Ah ouais, OK. Fait que c'est de rester au courant de... Parce que là, est-ce que je me trompe ou Pokémon va fêter son 30e anniversaire très bientôt?
2: Ouais. En septembre, là, c'est la sortie dans comme 3 semaines des cartes à l'effigie du 30e anniversaire.
0: Fait que c'est quoi qui est à surveiller? Quoi que ça doit être rare comme de la marde de pape, là, mais c'est quoi qui est à surveiller justement par rapport à cet anniversaire-là? Qu'est-ce qui pourrait valoir vraiment la peine de se procurer?
2: Tout ce que tu peux avoir.
0: Ah ouais, OK, that's it.
2: Tout ce que tu peux avoir du 30e, mais tu sais qu'il y a eu des leaks, fait qu'on sait déjà un peu les grosses cartes qui s'en viennent de la série. Tu sais, il va y avoir des grosses Pikachu, tu sais, des gros noms qu'on connaît là, depuis qu'on est kid, là, ces gros Pokémon-là des 150 premiers, c'est eux qui vont valoir le plus, mais c'est qu'il y a des niveaux de rareté dans les cartes aussi. Fait que plus elle est rare, moins tu as de chances de la tirer quand tu ouvres un pack, puis c'est ça qui fait qu'il y en a moins sur le marché, puis c'est ça qui fait qu'ils valent plus cher. Puis après ça, oui, les cartes, plus sont vieilles, généralement, ils ont tendance à avoir plus de valeur, mais c'est une question aussi de est-ce que le Pokémon il est apprécié, il est aimé? T'sais, c'est pas comme le hockey où genre le Pokémon, il se blessera pas ou il fera pas de niaiserie, mais ouais. Il y a des tendances un peu quand même là-dedans. Là.
0: Est-ce que les 150 originaux sont d'emblée plus populaires, donc ayant plus de valeur que les nouveaux qui se sont rajoutés au travers des époques?
2: Ouais, ils ont tendance à mieux performer. Ouais.
0: OK.
2: Tu sais, Diglett, je suis désolé, mais lui
0: ça
2: non.
0: Arrivera pas. Non, lui, il va rester au plancher. Lui,
2: je fais ça un autre.
0: Les cartes françaises, francophones, ça a-tu une bonne valeur ici? C'est-tu intéressant ou pas pantoute?
2: Il y a un marché, mais plus petit ici. Ouais. C'est plus dur à revendre, premièrement. C'est rare les boutiques qui reprennent les cartes en français. Nous, tu sais, au stack, on les reprend pas parce qu'on. Le marché est trop petit pour nous.
0: OK. OK.
2: Ouais, ça performe mieux en Europe, mettons. Mm-hmm.
0: Ça fonctionne-tu comme, tu sais, dans le temps, moi, je faisais ça avec des jeux vidéo, dans le temps des micro-play, là, tu ramènes un jeu, il te donne un crédit en magasin ou du cash. C'est sûr que le cash est toujours moins élevé. Dans les boutiques de cartes comme où tu travailles ou n'importe quel autre qui existe, est-ce que c'est un peu le même principe? Tu as le choix cash ou échange en magasin?
2: Ouais, on fait ça, même affaire avec les shows de cartes ou les magasins, c'est le même principe. Là. On va donner un petit peu plus quand on échange contre d'autres produits que si on le paye à cash direct.
0: Les cartes, c'est vrai, j'ai vu ça tantôt parce que je suis allé voir un peu où tu travailles, là, puis c'était quoi Stack, justement, puis il y avait des cartes chinoises. Qu'est-ce que ça dit, ça, les cartes chinoises Pokémon? On dirait qu'au premier regard, quand ta collègue m'a proposé ça, j'étais comme, wow, c'était peurant, ça, les cartes chinoises, ça fait un peu Wish ou Temu.
2: Ouais.
0: Mais elle m'avait l'air de me dire qu'il y a des exclusives qui peuvent valoir la peine.
2: Ben ouais, ben exact. Ah, OK, t'es venu au Stack and Dice.
0: Ouais, je t'allais voir aujourd'hui.
2: Ben ouais, ben les cartes chinoises, il y a des exclusivités justement, puis c'est ça qui fait leur rareté puis leur valeur. Mais oui, la majorité des cartes que tu ouvres en chinois, ça n'a pas tant de valeur ici parce que ça se revend pas bien comme les cartes françaises. Mais quand tu frappes une carte exclusive, ben là, elle n'existe pas en anglais, elle n'existe pas en français, elle n'existe pas en japonais. Fait que c'est celles-là qui ont de la valeur.
0: OK. Est-ce qu'il y a des hypes? Tu sais, toi, t'es dans le Pokémon par-dessus la tête, mais j'imagine en travaillant chez Stack puis en baignant dans cet univers-là, t'es-tu au courant un peu si il y a des hypes? Y a-tu des hypes autant élevés, mettons, que pour les cartes Magic, Arcana, Dragon Ball? Je suis allé en magasin tantôt, j'ai vu plein de branding que je connaissais pas, là.
2: Ouais, ben... Moi, je suis vraiment dans le Pokémon, là. Mais je vois des gens qui rentrent dans la boutique aussi. Il y a un gros hype. L'Orcana, il y a un bon hype en ce moment. One Piece aussi, là, que t'as pas mentionné.
0: Ah, c'est, ouais, OK.
2: Chaque TCG qu'on appelle, les Trading Card Games, ils ont leur hype. Il y a des nouvelles séries maintenant, quasiment aux 2-3 mois dans chaque TCG, là.
0: Mais est-ce que c'est du côté Pokémon qui a plus d'argent ou il y a moyen quand même de tirer son épingle du jeu et d'avoir du fun avec les autres TCG?
2: Oui, oui, non, il y a de l'argent aussi dans les autres. Je te dirais que les autres, comme l'Arcana ou Magic, c'est plus un marché de joueurs. Fait que les cartes gradées, tu vois un peu moins ça parce que c'est moins des profils d'investisseurs. Mettons One Piece, ça grade bien puis ils ont des grosses valeurs aussi. Il y a beaucoup d'investissements dans le One Piece, mettons.
0: OK. Quels sont les outils que tu utilises, hein, tu sais, dans la vie de tous les jours, là, mettons, des applications qui valent la peine pour les valeurs de cartes, le marché, tout ça? Il y en a plein. Fait, c'est facile de se perdre quand on n'y connaît rien, là.
2: Ouais, au Québec, la plupart des gens, on va utiliser l'application Collector.
0: Okay.
2: Collect-TR. Fait que ça, tu scannes une carte ou tu rentres le numéro de ta carte, puis c'est toutes les TCG qui se retrouvent dedans. Puis comme ça, tu peux aller voir c'est quoi la valeur marchande que tu peux t'attendre à avoir. Là. Dans le fond, c'est basé sur eBay, les ventes eBay.
0: OK, fait que c'est des deals qui ont été effectués, fait que le prix qui t'est donné a du sens, là.
2: Exact. Ouais, ça va se baser là-dessus pour donner une moyenne. Sinon, Card Ladder aussi, un peu mieux pour les cartes gradées, parce que des fois, eBay en échappe, puis. Ben, pas eBay, Collector en échappe, excuse-moi.
0: OK.
2: Mais Card Ladder aussi, c'est bon pour ça, puis comme plus à jour, des fois, Collector, il y a comme 2-3 jours de retard.
0: Hey, ce temps-ci, là, à cause justement que j'ai le pied pogné dans le rabbit hole des cartes Pokémon, là, reçois beaucoup de publicités ciblées sur les réseaux sociaux de. Tu sais, c'est un gars devant un présentoir de cartes, il n'y en a plus, puis là, ça dit, ben, achetez-vous vos cartes digitales. Fait que là, t'as l'air d'ouvrir des paquets de cartes qui n'existent pas en ligne. Ça vaut-tu de quoi d'intéressant? C'est-tu intéressant pour toi?
2: Moi, personnellement, non. Moi, j'ai vu dans mes mains.
0: Ouais, je comprends.
2: Moi, j'ai la job en ce moment d'ouvrir en live. Mettons, moi, je capote. Je suis comme un petit kid, puis je touche à plein de cartes que, tu sais, on se le dit, je paierais pas tout ça pour moi personnellement. Fait que, moi, j'ai le plaisir d'ouvrir pour les gens, puis de leur envoyer après ça les cartes qui ont tirées. Fait que, tu sais, de l'ouvrir en digital, je pense que c'est que tu peux toujours en avoir devant toi. Là, c'est ça qui est le fun, puis c'est rapide. Puis je pense que, si je me trompe pas, tu peux aller... tu peux claim la carte.
0: Ah ouais, OK.
2: Qui apparaît. Je pense que tu peux faire une demande pour te la faire envoyer, si tu la veux.
0: Ah, OK. Ben ça ajoute quand même de quoi peut-être de plus intéressant. Parce que quand je voyais juste l'aspect digital, je me dis, c'est comme les... tu sais, à l'époque, tu pouvais acheter de l'or en ligne. Là, je sais pas comment ils appelaient ça. C'est-tu des... Comment ils appelaient ça? Des NPC? Non, pas des NPC. Des...
2: De l'or. Oui. Voyons, guys, c'est quoi de. Ouais, les gars, ils disent Courtyard, l'application souvent que tu vas voir là, pour Rip en live. Là, OK. Que la carte est digitale.
0: Oui, ben c'est eux autres
2: Courtyard,
0: qui.
2: Courtyard, ça s'appelle.
0: Oui, c'est eux autres qui placent de la pub. Ouais.
2: Mais c'est quoi des NFT?
0: Des NFT, exact.
3: Ah, oui.
0: Ouais, les NFT.
3: Les fameux
0: NFT. Les NFT, dans le temps, c'était supposé être l'art du futur. Finalement, je connais plus personne qui achète des NFT, là.
2: Mm-mm. Ça fait peur, hein, parce que ça a crashé solide, là. Je sais pas, Pokémon, c'est quand même, c'est tangible, là, puis ça existe depuis 30 ans. Là,
0: ça. Ah, c'est ça, puis ça a marqué toute une génération, ça continue de marquer. Je pense que re-eu une espèce d'air, tu sais, de pas jeter d'air dans les poumons avec Pokémon Go. Mm. Fait que, tu sais, moi, je sais pas qu'est-ce que t'en penses, mon long shot, là, c'est de partir une collection, triper un peu avec ça, chercher la valeur, mais pas trop, faire des échanges dans le but d'avoir un peu de Gengar, puis le but, ça serait d'atteindre les 50 ans de Pokémon. Là, même dans 20 ans, là...
3: Il va avoir du cash à faire.
0: Il va avoir du cash à faire. Quelqu'un qui s'y met là, genre vous autres, là, si vous êtes patient, vous allez pouvoir vous mettre riche dans 20 ans.
2: Oui, mais je pense que... Peu importe quand tu rentres, il faut juste que tu sois patient parce que c'est facile même de tomber dans le rabbit hole, comme tu dis.
0: Mm-hmm.
2: Ben, si tu gardes tes cartes, t'es belle, pis tu lui fais attention, si tu les protèges bien, ben, tu gardes 20 ans, puis d'après moi, tu es sur une mine d'or. C'est juste, moi, j'ai une petite crainte. Tu sais, les jeunes comme nous qui ont grandi avec les 151 premiers, quand nous, on va avoir genre 60 ans, ça va-tu continuer encore, le hype?
0: Ouais, je sais pas.
2: C'est ça que je me demande.
0: Je sais pas. Mais en même temps, écoute, tu sais, les Japonais, ils ont le tour, là. Ils te font dire, mettons, que Mario Bros, ça marche pas pire, même plus de 50 ans après sa naissance.
2: Ouais, t'as pas tort.
0: Fait que, tu sais, j'ai l'impression qu'ils vont savoir faire le même tour de magie avec Pokémon. À suivre, ouais, à suivre, mon vieux. Ben écoute, un gros merci de ton temps. Merci de nous avoir jasé ça, d'avoir tenté de nous démystifier un peu cet univers-là. Les shows de cartes, là, c'est-tu réservé pour les initiés ou ben quelqu'un qui connaît pas ça peut aller se promener là, mettons, avec ses enfants, puis être à sa place, ou c'est vraiment plus pour ceux qui sont à un certain niveau?
2: Ah non, c'est fait pour tous. C'est fait pour tous. Puis ce que je conseille aux gens, si c'est la première fois que vous y allez, juste de connaître la valeur des cartes qui va vous amener là-bas, puis de pas toujours prendre la première offre qu'on vous fait sur vos cartes. Là. De faire un bon premier tour, savoir ce que tu cherches, puis avoir un budget aussi. C'est important.
0: Oui, c'est
2: bonne idée. C'est dur à respecter, mais tu sais,
0: c'est un milieu où est-ce que le monde essaie de se fourrer entre eux autres, ou bien les gens sont fair, règle générale?
2: En général, les gens sont fiers, mais faut quand même, pour vrai, faut faire attention quand même.
0: Okay.
2: Il y a toujours des gens qui essaient d'en passer. Ça arrive. Là.
1: Moi, en voulant vendre mes cartes Pokémon, je me faisais proposer toujours un pourcentage de la valeur collecteur. Parce qu'évidemment, sur l'application, ça me dit ça vaut 200$. Ben, y a personne qui va me donner 200$ direct. Ce serait quoi, selon toi, un pourcentage acceptable? Moi, j'ai réussi à les vendre à comme 78%. Je me suis fait avoir.
0: Le gars de la carte moderne est tout le temps à 80%.
2: Bon. Ben, en vente ou en trade?
0: Ah, là, t'es trop niché. je le sais pas. Avec des enfants, il est à 80.
2: Ouais, mais tu sais, 80, c'est bien là. Quand t'as des cartes qui valent des milliers, c'est sûr que tu parles de 5 %, ça fait une méchante différence. Fait que tu peux aller des fois au-dessus de 80 quand c'est des milliers, là.
0: Okay.
2: Mais tu sais, généralement, tu caches 70 à 80 puis trade 80, là. Ça fait du sens. Quand les cartes sont en belle condition, tout ça. Puis des fois, ça m'arrive d'aller au-dessus de 80 moi aussi. Puis mon partenaire, lui, vu qu'il est dans le plus high-end, puis qu'il achète des slabs, ben, tu sais, comme une carte qui vaut 5000 à 90%, il y a quand même un 500$ de jeu quand même pour faire, tu sais, sa marge de profit, là.
0: Y a-tu des événements qui s'en viennent, tu sais, justement, qui valent la peine pour les collectionneurs?
2: Ben oui, dans le coin de Lévis ce week-end, là, on est à Québec, là, fait que. Le 23, ce dimanche, il y a un multiverse au complexe de glace de Lévis.
0: OK.
2: Puis, il y en a un autre qui s'en vient prochainement. Le 5 septembre, les gars de Nordique, c'est des gars de Québec aussi qui organisent un show à Lévis aussi. Je ne sais pas exactement c'est où, mais il y a deux beaux shows à Lévis qui s'en viennent là, dans les deux prochaines semaines. Puis même, on va plugger un autre. Le 12 septembre, on commandite le show des cartes et jeux, les marchés cartes et jeux.
0: Okay.
2: Ça, c'est à Québec aussi. Fait qu'on a quand même deux, trois shows là, prochainement dans le coin de Québec. Fait que ça, c'est le fun.
0: C'est quoi les meilleures pages à suivre sur Facebook ou peu importe, là, les meilleures pages pour te tenir au courant où il y a des belles communautés là-dessus? Où, j'imagine tu pourras à la fin plugger ta page si tu veux à toi, là, si tu veux t'ajouter des followers. Mais au-delà de ça, des pages t'sais, vraiment un grand public? Là.
2: La mienne, c'est sûr. Hein, je vais te dire en dernier. mais pour vrai, Max, la carte moderne, il annonce tous les shows à travers le Québec. C'est un gars super sharp.
0: Okay.
2: Fait que Max, la carte moderne, je le recommande. Puis sinon...
0: Il existe-tu une page genre carte Pokémon Québec ou Québec Pokémon ou...
2: Ouais, mais sur Instagram, non. Mais sur Facebook, Pokénation.
0: Pokénation,
2: c'est Pokémon Québec. Ça regroupe au-dessus de 20 000 personnes là-dedans. C'est tous des gens des alentours du Québec. Fait que tu peux vendre tes cartes là-dessus aussi, demander, tu sais, mettre tes cartes en vente, demander aux gens un avis. Puis c'est une belle communauté. Fait que les gens, ils s'entraident aussi à travers ça. Là.
0: OK. Et ta page, pour terminer, celle de... carrément ta page personnelle, Kevin Rainière.
2: Ouais, c'est ma page personnelle pour les lives, mais sur Instagram, nous, notre brand s'appelle CantoCards.ca.
0: Est-ce que ça veut dire Kanto?
2: Kanto, c'est la première région Pokémon. C'est de là que viennent les 151 premières.
0: Oui, ça me revient. Ben oui, Kanto. All right. Ben Kev, un gros merci pour le temps que tu nous as donné ce soir. Merci d'avoir fait une petite pause dans ton déballage de cartes. Salut tes abonnés de notre part. Puis encore une fois...
2: Ben oui, ils vous écoutent en ce moment. J'ai vos commentaires, ils sont fous comme la marde.
0: Ah ben tant mieux. Un gros merci à toi. Puis on se reprend très bientôt. Merci, man.
2: Hey, merci les boys. Passez une belle soirée.
0: Salut toi aussi. Salut. Kevin Rainière, qui est un passionné de cet univers-là. Si vous en...
3: Très hot.
0: Pour de vrai, si vous en... Tu sais, je peux très bien m'imaginer, là... vous êtes un de nos auditeurs, vos enfants dans le temps ont trippé sur Pokémon, vous avez peut-être encore des bébelles, des petits, dans le temps qu'ils étaient petits, mais là, maintenant, il y a une moustache puis deux enfants, là. Si vous fouillez dans ces affaires puis trouvez des vieilles cartes, ça se peut.
4: Donnez-nous-les. Il n'y a pas d'argent à faire avec ça.
0: Ça vaut
4: Faites un don au Spacecast. On va parler de vous, on va les regarder live en ondes.
0: Oui.
4: On va checker puis on va pas faire d'argent avec ça. Vous allez juste faire des gens contents. Vraiment, il n'y a pas d'argent à faire du tout. Donnez-nous-les.
0: On fait ça une fois par semaine, déballer des cartes? Genre le jeudi en finissant?
4: C'est
0: trop gay.
4: C'est trop cher.
0: Ouais, j'avoue.
4: Ça va être un paquet, mais je suis down.
0: Ah, c'est vrai, c'est 6,99 par semaine.
4: Ça va monter vite, mais
0: fois 4 semaines.
4: On va s'acheter une grosse boîte avec plein de cartes. Puis là, on va ouvrir plein de paquets de cartes.
0: J'ai fait l'exercice. Je n'ai acheté un parce que, comme je te disais, je suis encore dans ce dilemme-là. Japonais ou pas?
4: Non.
0: Non, hein, c'est ça. Faut pas que j'avais.
4: Tu comprends rien en japonais. Tu vois de la misère à les vendre. Je te dis, vas-y pas dans le japonais.
0: C'est ça, je me dis. Ils sont tellement belles. Mais,
4: ils sont pareils en anglais.
0: Le gros Christy de l'étrange japonais, il y en a de côté qui sont insane. À un moment donné, j'arrive parce que là,
4: Ouais, c'est parce que t'as une série en particulier en tête. Là. Je sais quelle que tu parles avec les grosses écritures, mais
0: ouais.
4: Il existe ces cartes-là en anglais.
0: En anglais aussi?
4: Et avec le même écriture japonais en arrière, mais le nom est juste écrit en anglais sur le top. Là.
0: Ah ben!
4: Je suis pas mal sûr.
0: OK, ben à vérifier, mais en tout cas, j'arrive. Parce que les GameStop / eBay Game, là, je suis justement, on est mêlés, là, mais je pense qu'ils sont redevenus eBay Game. Eux autres, ils fêtent.

0: proche dans le fleuve. Là.
1: Prochain appel, là, s'il
0: vous plaît. Non, c'est ça. T'es... Puis tu sais, en même temps, si je la jette là, ça veut pas dire que je perds l'argent avec ça, là. Non, mais tu sais, il faut quand même que tu craches le 1000$, là.
1: Exact. Hein? C'est un investissement qui est pas sûr.
0: Non, c'est ça. C'est ça. C'est moins sûr, mettons, que des actions de Dollarama.
1: T'apprends que Pikachu, c'est un pédophile.
0: Ouais, c'est ça.
1: On vient de tout perdre.
0: Ah oui. Ah oui. T'apprends que Pikachu, il est de connivence avec Michael Jackson, t'es dans marde.
1: Hey, Pikachu, t'es sur l'île d'Epstein.
0: Ah oui. Il a mangé des flots, puis il est. Non, je veux dire. Ça.
1: Trump révèle enfin les dossiers Epstein. On apprend c'était Pikachu le principal intéressant.
0: Tout ça, c'était pour couvrir Pikachu puis Squirtle.
1: Squirtle, on le savait dans le nom.
0: Squirtle, on avait des doutes. All right, hey, on fait une pause. Êtes-vous là-dedans, vous autres? Puis est-ce que vous pensez que vos enfants ont laissé traîner des cartes Pokémon avant leur départ?
1: Oui, donnez-nous-les.
0: Oubliez pas, hein, c'est sûr, il n'y a pas une scène à faire avec ça. Même si peut-être même dangereux d'y toucher, on va venir les chercher.
1: Avec plaisir.
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0: Hey, des NFT, des non-fungible tokens.
1: Hey, y a-tu de quoi qui a fait aussi peu long feu que ça?
0: Hey, pour vrai, ça.
1: C'était de shit, là.
0: Ah oui, Eminem en a fait. Tu te souviens?
1: Ben oui,
0: il avait fait une série de cochonneries.
1: C'est
0: là.
1: Pas Logan Paul qui en avait payé un à genre des millions, puis le mois après, ça valait 12$.
0: Ah, oh, ça me dit de quoi?
1: Ah, oh, man, quel fail.
0: C'est à cause de ces patentes-là que j'ai été réfractaire à une certaine époque de me lancer dans le Bitcoin, finalement, dans mes dents, là.
1: Ouais, ben tu vois, ça a pogné, mais moi je serais pas surpris qu'à un moment donné, les NFT reviennent.
0: Ah ouais?
1: Ouais, oui.
0: Avec un retour aux NFT.
1: Le comeback, mais je vous dis, achetez des NFT puis attendez.
0: Ouais, allons acheter une shitload de NFT ce soir.
1: Ceci n'est pas un conseil financier.
0: Non, non.
1: On vous le rappelle.
0: Hey, on n'a pas fait de nouvelles à la date dans ce show-là, puis j'aimerais ça qu'on regarde parce qu'on s'en va tranquillement pas vite vers la campagne électorale, puis regarder ce qui se passe en politique, je pense que ça va être... Puis de faire l'espèce de point de la journée, étant donné que le monde a des vies, peut-être que pendant le jour, vous avez manqué certaines nouvelles et tout ça.
1: Mais en même temps, si vous comptez sur le Spacecast pour être à jour dans l'actualité...
0: C'est sûr que ouais.
1: Faudrait peut-être revoir là, vos moyens d'information.
0: J'en vais le dire de même. Si vous comptez sur le Spacecast pour être à fine pointe de la nouvelle, vous êtes mûr pour vous lancer dans les cartes Pokémon qu'on va parler tantôt parce que vous êtes un gambler. On va le dire de même.
1: Je vais vous présenter Dominique Morin, vous allez voir.
0: Ouais, ouais. C'est ça. Ouais, pour les nouvelles, là. Dominique Morin, demain matin, toute son équipe va être contente. Bye-bye, non?
1: Merci, salut!
0: On parlait tantôt avec Phil Plamondon, mais tout ça était vrai, ce qu'on disait tantôt. Hein. Je vais vous lire le post de Paul Saint-Paul Plamondon, chef du PQ, aussi appelé Paul Saint-Pierre Plamondon. Demain matin, à 7h30, je ferai une déclaration importante par écrit, via communiqué et sur mes réseaux sociaux. Elle portera sur la tenue d'un référendum sur l'indépendance du Québec. Je me rendrai également disponible pour des entrevues concernant cette déclaration tout au long de la journée. Fait que là, sais-tu qui ultra qui recule comme le PQ a toujours fait parce que il sent que c'est pas sexy vu qu'on s'approche du scrutin?
1: Ben, quand.
0: Ou bien parce que lui, là, c'est ça l'affaire. Là, tu sais, dans les médias, on voit qu'ils ressortent tous les tweets à Doom Dumas, là. Même si sa mère a fait des tweets, est-ce qu'ils vont en sortir?
1: Ah, ben je veux dire. Ben oui.
0: Vous êtes pas prêts pour la prochaine. J'ai une autre nouvelle aussi complètement fucked up en lien avec une fille du PCQ, là, qui a fait passer pour une espèce de détraqué, là, alors qu'elle roulait à genre 5 km/h. Podcast, une trottinette électrique, elle commet une infraction. Elle roule à 5 km/h puis il y a son petit gars en face d'elle. Ça la trottinette.
1: C'est la démonisation de tout ce qui touche à du M.
0: Oui, mais Paul Saint-Paul, Plamondon, il en a donné, man, des entrevues et des cotes à des journalistes où il dit on reculera jamais, j'étais en politique pour ça. Que même si l'option est pas populaire, moi je suis pas là pour la popularité, c'est ça mon combat à moi. Fait que là, c'est back. Il a l'air de Trump sur l'Iran. Check it out.
1: Ah, ça va être...
0: Je vais détruire la civilisation perse.
1: Paco.
0: Puis finalement, Paco.
1: Paul always chickens out.
0: Ouais, ben c'est, il est en train de se magasiner ça s'il recule demain.
1: Il peut pas.
0: À moins
1: il
0: que...
1: Il peut pas, en même temps, il doit.
0: C'est ça.
1: S'il veut sauver son élection, pas le choix.
0: Penses-tu que demain, ils vont peser sur le piton encore plus fort pour donner...
1: Le message, c'est on ne reculera jamais.
0: Jamais, puis que le monde... En deux bouchées de spaghettis, ils se disent, ouais, lui, il a des convictions de vrai, hein?
1: Ouais, mais le monde se dit pas ça.
0: Je pense pas.
1: Au Québec, ils ont peur du référendum.
0: Ouais,
1: ils vont
0: c'est ça, je pense.
1: Ils vont aller chercher des votes avec ça. Bon,
0: j'espère qu'il va pas nuire à Marc Carney. Moi, c'est mon préféré, là. J'espère qu'il va pas nuire à Marc.
1: Ouais, non, là, c'est. Imagine-tu, si le Québec se sépare, on aura plus Marc.
0: Ouais, on va pas couper les liens avec Marc.
1: Ouais, non, t'es on va pas lâcher mon oncle Marc.
0: Mais tu sais, on parle du PQ et tout ça. On va bien voir ce qui va se passer demain matin à 7h30. Évidemment que toute la gang de Montréal Live vont suivre ça. Puis je serais même pas surpris, en fait, que Doom ouvre son show demain. Puis qu'il sache déjà l'essentiel de la nouvelle avec ses contacts. Puis tout ça, là. J'en sais trop rien.
1: Ça se peut.
0: Ce serait pas impossible. Fait qu'eux vont suivre ça. Puis tu sais, la situation du PQ. Dans le diaporama politique qu'on a actuellement au Québec, il y a pire, il y a plus en danger. Et parlons un peu de la CAQ. La CAQ, t'as-tu vu, mettre, je trouvais tellement que c'est une nouvelle funny, là. Parce que ça, je veux dire, c'est ça pour la politique tout le temps, de piger dans ses staffs et tout ça. Mais là, ça a l'air que plus du tiers des nouveaux candidats de la CAQ, c'est soit des bénévoles ou des staffers politiques.
1: Ah! Ça va-tu bien?
0: Hey, mais à quel point, tu sais, généralement, t'as tout le temps des genre des petites putes à égo, là, qui veulent faire de la politique juste pour leur égo à eux et non
1: ben oui,
0: la société.
1: Ben oui, parce qu'ils veulent avoir leur face sur
0: une pancarte. Exact.
1: Là.
0: Puis, tu sais, ils veulent se donner un peu d'importance. Fait que, tu sais, ils vont prendre un peu la balle au bon avec à peu près n'importe qui en échange du simili spotlight. Même ça, ils ont pas ça. ils trouvent pas des égomaniaques, là. Fait qu'ils sont obligés de fouiller dans le bénévole. Fait qu'on a appris aujourd'hui, là, l'apparition de 5 nouveaux bénévoles pour la CAQ. Il y a Bilbo Latardé du village de Saint-Perpétue. Il y a Linda dit mange tout, Savard à Gaspé. Il y a Réal Sans Souci, courtier immobilier depuis 1977. Il y a Janine Payet, qui est la sœur jumelle de Muguette Payet, qui a eu la chance de poser une question au débat des chefs en fédéral en 2011. Puis il y a le gars qui faisait Simon dans Ramdam comme candidature de notoriété. C'est quand même pas rien. The CAQ is back. OK? Hein, les bénévoles de la CAQ, là, ça bouille. OK?
1: On me dit que Éric Kerr, son chemin, m'a revenu.
0: Ah ouais, ce serait-tu un power move? Mais non, Kerr, il a annoncé qu'il revenait pas.
1: C'était
0: hein?
1: Terminé, ça, c'est fait.
0: Tu te souviens-tu de la fois qu'on a dit que Kerr va annoncer sa course à chefferie? Ça, ben ça, là, dans une autre dimension, là, qui est parallèle à la nôtre, Éric Kerr annonce qu'il se présente, puis moi, je jouis sa console. Tellement ça me... Ah! Tellement ça vient me chercher, là. Oh, wow! Ah, ça, c'est des couilles. Tu sais, le gars, il a été le Jar Jar Binks de la politique québécoise pendant je sais pas combien d'années. Puis le gars, il veut devenir le chef de la CAQ.
1: Et tu sais, on parle de PSPP qui a des couilles à tenir son référendum. Si Kerr s'était représenté à la chefferie de la CAQ en plus, là, on aurait parlé de vrai balles.
0: C'est le mix entre insouciance et couilles, là. Tu sais, c'est le gars qui part en... Il y a une scène de même dans Band of Brothers, là. Le gars, là... dans une bulle au cerveau totale, vu que c'est le chaos généralisé, le gars des Alliés, il court en ligne droite à travers les tranchées, même pas caché, pas plié, rien. Puis il s'en va du bord des nazis, tellement flagrant que les nazis...
1: Ils tirent même pas dessus.
0: Ils pensent pas que ça peut se faire.
1: Personne
0: de quoi de fuck-up demain.
1: Pour faire ça.
0: C'est ça. Mais c'est ce niveau de couille insouciance-là. Là.
1: Et puis, ça aurait pu marcher.
0: Ah oui, oh,
1: ça aurait pu marcher.
0: Effectivement.
1: Malheureusement, on vivra pas ça.
0: Et comme autre élément politique que je voulais discuter avec vous autres, ben, c'est le traitement qui est réservé aujourd'hui dans, je pense, c'est le Journal de Québec, j'ai ramassé ça, à Marie-Josée Élie. Puis, je vais être bien franc avec vous autres, là. Je la connais pas, cette madame-là.
1: Ben, c'est une autre gauchiste du Parti conservateur.
0: Ah ouais?
1: Ouais.
0: OK.
1: Elle aussi, c'est le genre de fille que tu regardes son CV, puis tu dis, c'est pas supposé d'être une candidate conservatrice.
0: Ah ouais, c'est sûr, à ce point-là.
1: Elle nous fait poser la même question qu'avec notre candidate de tantôt dans Beauharnois.
0: Ah ouais.
1: Est-ce que cette personne-là ne comprend pas ce qu'elle fait? Ou est-ce que le Parti conservateur ne comprend pas c'est quoi?
0: Il est pas si conservateur que ça. C'est ça. Mais elle, là, puis je vous jure que je dirais la même affaire si elle était à Québec solidaire. Là, elle a fait une vidéo, là, une vidéo promotionnelle où est-ce que clairement elle veut montrer qu'elle est une femme de famille, tu sais, puis c'est bien correct, là. J'aime ça, moi, les femmes de famille, tant mieux. Puis, puis le texte dont je vous parle, là, ça commence de même. Le 5 octobre prochain, on vote pour une femme de cœur et de terrain. On vote pour Marie-Josée Élie, lance la candidate conservatrice, les yeux rivés sur l'objectif de la caméra. Tu sais, ça commence comme si, hey, qu'est-ce qu'ils vont nous dire? Qu'est-ce qu'ils vont nous dire, Suelle? Madame Élie, qui se présente dans la circonscription de Montmorency à Québec, a mis en ligne cette vidéo promotionnelle le 15 août sur ses réseaux sociaux. La Québécoise s'affiche avec les photos de ses 4 enfants dans un gym où elle fait une flexion des jambes, en parenthèse, squat, ou encore en train de serrer des mains de citoyens. À la 16e seconde de cette vidéo promotionnelle, on voit Marie-Josée Élie circuler avec son jeune fils sur une trottinette électrique dans une rue. Ni un ni l'autre ne porte de casque, ce qui contrevient à la loi québécoise. Mais dans la vidéo, là.
1: Oh non!
0: Mais dans la vidéo, là, on voit qu'ils vont tellement peu vite que Mme Élie, il faut qu'elle mette son pied, genre, sur le côté, pas que la trottinette. Le kid, il apprend à faire de la trottinette. Tu comprends? Tu sais, moi, mes filles ont ça, là, une trottinette avec une roue en avant, deux en arrière. Mm-hmm. Clairement, le kid, il est comme dans ces eaux-là où il vient de lâcher ce modèle-là pour passer à autre chose. Puis probablement que la famille Élie. Ils ont des trottinettes électriques puis ils montent ça dans la rue. Ils vont pas... Ils vont clairement pas, mettons, à 10 km. Là. Ils vont 5-6 km/h. Gros max.
1: Mais Jean-Francis, 5, 6, 10, 30 km/h.
0: Ben, c'est à 16 qu'on fait les 25.
1: C'est un scandale!
0: Ben oui.
1: C'est un scandale! Imagines-tu? Ce petit enfant roule à 5 km/h, pas de problème. Mais un autobus du RTC qui arrivait au même moment à 20 km/h, les percute!
0: Bang! You dead!
1: Il est décédé parce qu'il ne portait pas son casque.
0: Bye bye.
1: Avoir eu un casque, il aurait probablement survécu à cet autobus de 2000 livres, de 20 000 livres.
0: Comme ta madame qui essaie de bloquer le VR avec ses mains.
1: Exactement.
0: En open tantôt. Le casque aurait fait cet effet-là.
1: Marie-Josée Élie, a fait une tentative d'assassinat de son fils.
0: De son propre fils. La candidate aurait aussi commis une deuxième infraction en transportant un passager sur sa trottinette électrique.
1: En plus, double tentative de meurtre!
0: Ouais, ce qui est également interdit, elle s'expose désormais non seulement à des remords, visiblement, avec ton analyse, mais aussi à des amendes allant de 100 douleurs à 200 douleurs pour ses infractions.
1: Mais qu'on la punisse! Elle devrait même recevoir la potence!
0: La potence, man. Puis elle fait comme... C'est Marie-Antoinette qui ont pitché des tomates avant qu'ils slice la gorge.
1: Exactement! T'in. La guillotine!
0: T'in. Tu sais quoi? Puis pour donner l'exemple, c'est quoi? Je couperais un guidon de la trottinette juste avant Mme Amélie. Ouais. Regarde-la, ta trottinette, faire couper le courant électrique. On en reparlera après. Mais tu sais, ça, là...
1: Sérieux, man!
0: Ouais. Mais ça, là, c'est annonciateur du reste de la campagne.
1: Oh, ce sera sale!
0: Ce sera ça, puis...
1: Sale!
0: Moi, je le répète, là, j'ai une affection... humaine pour Doom Dumas, mais lui-même, il va faire un solide tour de coffre de chambre. Hey, mais heureusement, Doom est à... il est qui il est, et ça fait que dans sa tête, il s'en balance de tout ça, mais profondément. Je suis convaincu de tout ça.
1: Oh, c'est sûr,
0: où ça l'atteint peut-être, c'est sur la nuisance que ça amène au message. Doom est vraiment de même. Au message, évidemment, à ses chances de se faire élire, là. Ça le fait chier, mais je pense pas que... lui se sent sali, sa personne, du tout.
1: Doom, il n'y en a rien à foutre. Il est capable, de, en tout cas de ce que je pense, de faire la distinction entre les propos, les idées puis la personne. Anyway, à Radio X, t'apprends à faire cette distinction-là avec les années. Là. Excusez-moi, mais de la merde, là, si vous pensez que les politiciens en reçoivent, un animateur à Radio X d'une journée peut en recevoir pas mal plus que vous pensez.
0: Ouais, on s'en fait pelleter,
1: on en a reçu, puis on va en recevoir encore. Mais Doom, pour en revenir à lui, s'ils ont déjà sorti les munitions de l'avortement... aussitôt dans la campagne, c'est parce qu'ils ont du gros stock qui attend.
0: Ah oui? Ah oh oui.
1: Ah, et si ils se disent, qu'est-ce qu'on pourrait dropper non, en attendant, puis qu'ils ont sorti l'avortement?
0: Ah oui, je...
1: Et ça sera pas beau au mois d'octobre, là, début octobre, juste avant l'élection. Et
0: puis pour l'instant, moi, je vais rien affirmer, mais je vais me permettre de poser des questions, puis je vais me permettre, comme a dit un grand sage, de penser sale. Martine Biron est l'opposante directe de Doom Dumas, dans la même circonscription. Mm-hmm. Puis Martine Biron a énormément d'années derrière la cravate dans le médiatique, ce qui veut dire qu'elle a probablement plein de connexions. J'affirme rien, mais je pose la question suivante. Est-ce que ça se peut que Dominique y aille du vent en face à cause de ça? Oh. Particulièrement.
1: Oh, t'es une langue sale, Francis.
0: Écoute, essaye.
1: Voyons donc, là.
0: J'aimais... Mon autre question, c'est est-ce que les chemtrails rendent les grenouilles gays? 50% de chance de l'avoir.
1: La
0: oui, non.
1: C'est oui.
0: All right. Hey, on fait une courte pause, puis on se dit bye-bye de l'autre côté de la pause. Le chum Max Lacasse va tranquillement pas vite s'installer dans les prochains temps.
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25: Sur le plan migratoire, le bilan de la CAQ est catastrophique. Et qui a été la principale architecte de la politique migratoire dans cette dimension la plus catastrophique? Christine Fréchette, qui pour elle veut aller encore plus loin là-dedans.
1: Ouais, c'est elle, la ministre de l'immigration.
25: Bien sûr. Puis quand on parle au cadre caquiste, au leader caquiste, au stratège caquiste, il y en a, j'en connais. Donc, je connais du monde dans chez tous les bleus. Et plusieurs haut placés nous disent, elle nous a fait un sale coup. C'est-à-dire que globalement, François Legault ne voulait pas de la politique migratoire qu'elle a fait. Elle a fait imposer ça au gouvernement. Il fut un temps, dit-on, où elle s'en vantait. Donc, la catastrophe migratoire, la noyade qu'on connaît aujourd'hui, c'est évidemment Ottawa, mais c'est aussi le
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0: Vous êtes à l'écoute de Radio X, le Spacecast qui est avec vous jusqu'à 22h. Le chum Max Lacasse qui va s'installer tranquillement, pas vite. Salut, si vous avez manqué l'intervention et sa première chronique de la saison, Philippe Plamondon, tantôt, c'était de la dynamite.
1: Ben, comme d'habitude.
0: Oui, effectivement. Phil, c'est un de nos solides. C'est un de vos favoris. À chaque fois, ça revient d'un commentaire. Des gens qui disent, ah, il faut absolument trouver le moyen de faire partager cet extrait-là parce que ce qui se passe aux États-Unis, l'islamisation du politique, on le vit nous autres aussi, mais à d'autres degrés. Là,
1: t'sais. Absolument. Puis ce qui se passe là-bas va finir par se passer ici d'une couple d'années.
0: Oui, oui, exact. Exact. Ou à la limite, ça se passe déjà, mais à d'autres. À Garoune Boisillon, ça les fait faire. Là.
1: Absolument.
0: Tout à l'Assemblée nationale est raciste. On l'a vu tous en même temps. Là.
1: Sauf qu'au Québec, on fait couche-couche-tapis, puis on s'excuse.
0: Ben voilà, voilà. Quoique, cette fois-là, on l'avait quand même assez bien replacé
1: sûr,
0: en groupe.
1: Oui,
0: collectivement, on l'avait quand même bien couché sous nos genoux, puis on y avait asséné une bonne c'est foufoune. Ouais, ouais.
1: On a sorti la ceinture.
0: Ouais, c'est une bonne affaire, assez pour qu'il en larme moi puis qu'il prenne une petite pause en famille. C'est une bonne affaire. J'ai vu ça dans l'actualité. Puis c'est une histoire que je trouve quand même assez épouvantable. Imagine, tu sais, t'es en fin de vie, comme c'est le cas de Chantal Martel, qui, elle, a un cancer du sein. Elle va en mourir, c'est clair. Elle est en stade 4, je crois. Et elle veut savourer chaque seconde, serrer ses proches, faire des longues marches en forêt, rire avec ses amis et, qui sait, trouver l'amour. Mais à son grand désarroi, aucune application de rencontre n'existe pour les personnes malades. Je suis comme tabarouette que c'est comme semi-tabou parce que pour vouloir... Ben, et puis là, c'est tellement niché, mais pour vouloir être avec une personne malade, faut soit que t'aimes vraiment les épreuves de la vie. Si toi, t'es pas malade... Ou bien, il faut que tu sois malade et te dire, hey, on va partager ça ensemble puis on va passer à travers
1: là,
0: ensemble.
1: Sur cette application-là, vous allez être quoi, genre 20 de ces 20-là?
0: Et voyons un bon roulement.
1: Que vous trouviez une connexion pour le peu de temps que vous avez, je trouve que c'est un petit peu.
0: C'est...
1: Vis ta vie avec le monde qui te reste. Profite du monde que t'aimes déjà. Essaye pas d'en rajouter d'autres pour faire de la peine à plus de monde quand tu vas mourir.
0: Il y a ça, puis moi, j'ai surtout le point de trouver l'amour. Il y en a qui sont pas malades, que ça prend des années.
1: Ouais.
0: Fait que là, imagine, si, admettons, t'as l'horloge de la vie qui te court après à cause de ta maladie. Là, faut que tu trouves l'amour. Fait que c'est pour ça que je me dis, on pourrait créer cette application-là, mais pour les gens qui ont des maladies plus soft, genre, j'ai de l'eczéma sur les coudes. J'ai des infections de la base, j'ai des follicolites. Des follicolites, j'ai des infections de la base de mes poils.
1: T'sais? Une application de rencontre juste pour le monde avec des feux sauvages.
0: Juste avec des feux sauvages, j'ai...
1: Gardez-les entre vous.
0: J'ai mon air sciatique qui me fait mal quand c'est humide. Fait que tu sais, là, t'as pas mal plus de chances de trouver l'amour. J'ai le doigt gâchette. Hey man, ça va se garrocher sur toi.
1: J'ai une hernie discale. Ah,
0: ouais.
1: Hey.
0: Ça, mais si t'as le doigt gâchette, c'est le doigt qui est...
1: Tout seul. Tabarouette.
0: Tabarouette, hey, t'as tout le temps l'air d'appeler ton chien, là, mais il y a des moments où ça sert, cette affaire-là.
1: Ça va faire la file, maudit.
0: Ça, puis, ouais, c'est sûr que si tu me regardes de biais, j'ai l'œil en forme d'un œuf, mais je suis astigmate.
1: Voilà, mais moi, sais-tu qu'est-ce que je sniffe là-dedans, ce que je sens?
0: Ouais.
1: Je sens des ramasseux d'héritage.
0: C'est effectivement.
1: Ouais, oui, on va lui donner une belle dernière année de vie à la bonne femme, puis après ça, on va ramasser le pactole.
0: J'y ai pensé aussi. C'est pour ça que mon application que je vous propose comme ça, quiconque est un créateur, Mel Trudel, tu peux reprendre mon idée si tu veux.
1: On pourrait appeler ça Rencontre malade 101.
0: Ouais, Rencontre malade 101. On pourrait appeler ça de même. Puis tu sais, je pense que l'héritage du gars avec l'eczéma ses coudes est moins prometteur à siphonner. Là.
1: Ouais.
0: J'ai l'impression.
1: C'est sûr que ça donne moins le goût.
0: Ça va prendre plus de patience. Tu sais que son eczéma de coude vient à bout de Kevin, là.
1: Ben, si tu réussis à avoir l'héritage grâce à l'eczéma de coude, tu le mérites.
0: Ah, tu l'as gagné.
1: Tu l'as mérité,
0: effectivement. All right, nous autres, ça fait pas mal le tour. Je suis en train de voir le temps. Oh oui, je me digère de l'intérieur. Je le sens, man. C'est en train de vivre en dedans de moi. T'es-tu en train de signer un contrat, toi?
1: Oui.
0: Félicitations, man.
1: Merci. Ben, c'est
0: une modification.
1: Ouais, c'est juste ça. C'est pour dire que je serai dans le Carbo Show.
0: Ben voilà, Carbo Show et Spacecast, c'est le nouvel horaire de Louis et qui, encore une fois, pour la prochaine saison, va sûrement grimper en montagne pour tenter de suicider, donc rendre inopérant ce dit contrat. Hey, sur ce, mes chers amis, passez une très, très belle veillée. Puis nous autres, on se retrouve demain à compter de 19h. À Mama Oli à vous. Bye-bye. 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
2: 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Et surtout, à Mama Oulé à vous.
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19: Stéphanie Martin, journaliste au Journal de Québec depuis 2015 et spécialisée en affaires municipales, quitte le journalisme pour se lancer en politique. Elle sera candidate du Parti québécois dans Vanier-les-Rivières aux prochaines élections provinciales. Ayant auparavant travaillé au Soleil et à Radio-Canada, elle dit vouloir maintenant défendre davantage les intérêts de la capitale nationale, notamment face à l'itinérance, aux enjeux de mobilité et au coût de la vie. Stéphanie Martin affirme aussi vouloir promouvoir l'indépendance du Québec, qu'elle considère nécessaire pour permettre au Québec de faire ses propres choix. La course dans Vanier-les-Rivières s'annonce toutefois assez serré. L'inflation au Canada a accéléré en juillet pour atteindre 3% selon Statistique Canada. Cette hausse est principalement attribuable à l'essence, dont le prix a bondi de 25,7% en un an notamment. Les voyages ont aussi coûté plus cher, notamment avec la Coupe du monde de soccer. En revanche, la hausse des prix à l'épicerie a ralenti, passant de 3,9 à 3,1%. Malgré l'inflation globale plus élevée, les mesures demeurent près de 2%, ce qui laisse croire que la Banque du Canada pourrait maintenir son taux directeur pour le moment.
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Le micro est ouvert. Une autre soirée qui commence. 22-04, mon nom est Max Lacoste. Et je vous souhaite la bienvenue dans votre Last Call. Comment ça va, ma gang de vous autres? Avez-vous passé un long week-end ou un court week-end? Ah, ça dépend avec qui on est. Hein? Si vous venez d'arriver en ville, ceci est une émission de ligne ouverte. Pour me joindre, ça se fait par les pouces texto-texto ou par téléphone directement pour me rejoindre dans le studio au 88-670-9098.

0: bien content de vous retrouver.
1: Where you at?
0: Y a-t-il du monde en onde? Est-ce que ma voix vous rejoint dans un speaker en particulier? Si oui, où est votre speaker? Où est votre tête? Ah, ça, c'est moins certain. Je veux pas vraiment savoir où votre tête. Je suis en train de regarder de la porn. Je veux pas le savoir, Marcel. Je veux pas le savoir. Mais dans quel bout de vous êtes, si vous avez envie de me le dire? 88-670-9098. Déjà, sa messagerie, on me dit qu'on est en vacances jusqu'à lundi prochain. Salutations à toi, auditeur. Chapeau bien bas. Le temps? Mais qu'est-ce que le temps? Maintenant, le temps est aussi en vidéo. Ben oui, ce soir, on essaye quelque chose de nouveau et ça va probablement perdurer dans la saison si vous aimez ça. On est présentement en Facebook. Hein? Qu'est-ce que je dis? En quoi? En Instagram? Hein? Qu'est-ce que je dis? TikTok, je veux rien savoir des chinoiseries. On est live sur YouTube. Présentement, ma gueule est là. Si vous voulez aller y faire un tour, vous pouvez me voir en direct. Je suis tout seul dans le studio. Par contre, il va y avoir des auditeurs dans un clin d'œil de temps. Le temps, hein, c'est magnifique. Des fois, c'est long. Des fois, c'est court. Comme disait Dédé, des fois, la vie, c'est long. C'est-tu court? Des fois, la vie, c'est court, même si c'est long des petits bouts. Fait que vous pouvez m'admirer en ce moment. Vous allez pouvoir voir mes réactions tout au fil de la soirée. Puis, si vous aimez ça, on va probablement mettre l'emphase là-dessus un peu plus. Ce qui est cool avec ça, c'est que vous avez accès à un petit chat dans lequel vous pouvez parler entre vous autres des appels et ou de ce que je dis. Ça, j'appelle ça joindre l'utile à l'agréable. Si vous venez de vous joindre à nous, pour la première fois, on a débuté la semaine dernière la nouvelle saison et cette saison, je viens plus vite vers vous dans le début de l'émission. Donc, je vais prendre vos appels d'environ 4-5 minutes. Vous pouvez déjà réserver vos circuits 418-670-9098. YouTube, texto, tout est là. La question, quelle est-elle ce soir, Max? Ça fait un petit bout que je m'enferme dans des documentaires sur les haies. Les haies, encore les haies. On parle-tu des haies? Oui! Il y a beaucoup de choses à aborder quand on parle d'intelligence artificielle. Ce soir, j'ai envie de vous demander, est-ce que les haies nous rend paresseux. Je me suis perdu dans une couple de documentaires où la plupart du temps, on m'apprenait que le monde allait imploser d'ici 2030. Là, j'étais là, bon, les robots s'en viennent d'ici 2030. Là, j'étais là, bon. Mais je suis tombé sur un reportage qui disait que d'ici très peu de temps, il y a fort à parier qu'on devienne tous des hommes et des femmes, des trans, des chiens, des LGBT+, avec le QI d'un pogo. Et ça, c'est-tu ça qu'on veut? C'est quand la dernière fois que vous avez fait quelque chose d'important sans le demander à ChatGPT, que vous avez corrigé un texte sans demander à ChatGPT, que vous avez fait une recherche sans demander à ChatGPT? C'est fascinant comment, en 2-3 ans, Google est comme devenu la petite grosse. Google est devenu la petite grosse à l'école. T'sais, hey, smart. Mais tu veux pas vraiment sortir avec. Par contre, ChatGPT, elle arrive. Fouah! Elle est tête. Elle a des balles. Des doubles D. Puis elle est gentille, puis elle fait à manger en plus. ChatGPT, c'est ça. De mon bord, on s'en sert pour faire des recettes aussi. Il y a rien qu'on fait pas avec ça. Mais est-ce que ça se pourrait que, parce que on fait tout et à peu près n'importe quoi aujourd'hui, donc notre cerveau travaille moins, ChatGPT, Gemini, Claude, tout l'éventail des intelligences artificielles, les LLM, tels qu'on les appelle, ce ne soit pas vraiment des intelligences artificielles, mais plus des usines à idiots. C'est-tu ça qu'on a? On est-tu en train de devenir tout barjot avec ça? La question se pose. Va venir un jour, probablement, où ça va tellement être indispensable que on ne pourra plus agir en société sans ça. À cette heure, on ne sait pas quelque chose, on s'en va là-dessus. Bing, bang, 2-3 clics, on a la réponse. Notre cerveau ne travaille pas. On a un problème à résoudre. Bing, bang, on s'en va là-dessus. On a la réponse. Notre cerveau ne travaille pas. Notre matière grise va-t-elle devenir noire? Je vous parle de ça aussi parce que vendredi, ou c'était tout samedi, un des deux, il y a un article qui est sorti dans la presse qui disait exactement la même chose. Est-ce que l'IA encourage la paresse? À ça, il répondait oui. Et le titre disait « C'est à nous autres de résister. C'est à nous autres de faire en sorte qu'on ne devienne pas lobotomisés. Pour se lever dans la nuit à m'emmener, puis juste penser au ballon puis au grilled cheese. C'est pas ça qu'on veut. » L'article avait des stats intéressantes. Il disait que 66 % des Canadiens présentement, là, ocean to ocean, qui travaillent en services professionnels, scientifiques et techniques ont utilisé l'IA dans la dernière année. 59 % des Canadiens qui travaillent en services financiers, tu sais, votre comptable, là, ou en immobilier, tu sais, votre courtier, là, ont utilisé l'AI dans la dernière année. 53 % des personnes travaillant en enseignement, donc les professeurs, utilisent l'AI. Et que dire des élèves? Dans les dernières années, scandales de tricherie, on les a tous vus passer, il y en a eu un puis un autre. Les élèves utilisent l'AI de tel que dans certaines écoles en France, puis je me demande si c'est comme ça ici au Québec, dans certains bouts, les professeurs donnent même plus de devoirs. Là. Ils savent que, anyway, le petit Timmy, il va arriver à la maison, puis tout ce qu'il va faire, c'est ouvrir chat, rentrer à la question du prof, il va avoir un beau petit devoir, puis il va dire à chat, « Peux-tu m'ajouter des fautes là-dedans, puis imiter un peu plus mon style d'écriture, fie-toi à ses courriels. » Et le tour est joué. Presque impossible à déceler. Qu'est-ce que vous en pensez? J'ai d'autres études aussi, dont je vais probablement vous parler un peu plus tard, mais j'ai envie de vous parler, plus tôt que trop tard. Est-ce que les haïs nous rend paresseux? On parle pas de conditionnel. On n'est pas au futur. On parle de maintenant. Le 17 août 2026, selon vous, par la façon dont vous utilisez l'intelligence artificielle et ce que c'est devenu dans vos vies, sentez-vous que ça vous sent, que ça vous rend plus paresseux? Comment vous voyez ça? 88-670-9098, texto, ça passe par là, en ligne, au téléphone, c'est primordial. YouTube, ah oui papa, ah oui papa, ah oui maman, oui, on est là, on s'en va en ligne. Bonjour, bonsoir, à qui je parle?
1: Bonsoir, moi c'est Dwayne.
0: Dwayne?
1: Yes.
0: Content de te parler, Dwayne, est-ce que tu es une vedette hollywoodienne?
1: Oh, aucunement pas. Moi, je suis une vedette d'Orsainville.
0: Ah, comment ça va en prison?
1: Ben, ça va tranquille, là. Moi, je suis dans le secteur minimum.
0: Et toi, j'imagine que tu n'utilises pas l'AI en ce moment.
1: Non, puis même à l'extérieur, j'utilise pas ça aucunement.
0: Pourquoi t'es en prison, Dwayne?
1: Moi, je suis en prison parce que c'est ma quatrième balloune, dans le fond.
0: T'es-tu sérieux?
1: Ouais.
0: Comment de balloune ça va te prendre avant d'apprendre?
1: Malheureusement, je pense que c'est bien la dernière.
0: Ben, je te le souhaite. En tout cas, t'as pogné combien de temps?
1: 21 mois.
0: Puis là, tu fais quoi, là, en prison pour écouler le temps? À quoi ressemblent tes journées?
1: Eh, hey, tabarouette, je joue au poker avec les gars, c'est tranquille, c'est là. Puis sinon, je travaillais.
0: Y a-tu bien de la dope en dedans?
1: Ben, pour vrai, dans le secteur minimum, y en a aucune. Moi, je suis dans le G1, là. Y a aucune drogue ici, ça fait pitié.
0: Le minimum par rapport au maximum, qu'est-ce que vous avez le droit de faire que les gars ont pas le droit de faire dans le maximum?
1: Ben, ici, c'est un dortoir, premièrement, on n'est pas dans nos cellules.
0: Ah, ouais.
1: Ouais. C'est un dortoir. Comme là, présentement, dans tous les autres secteurs de la prison, les gars, ils se couchent à 8h45, ils sont tous enfermés dans la cellule.
0: Ils se font border à 8h45.
1: Exact.
0: Vous autres, vous pouvez vous coucher un peu plus tard, là, il est 10h.
1: 11h. Là, c'est à 11h. C'est pour 11 ça que je peux t'appeler, justement. Les téléphones ferment 11h ici.
0: OK. Puis le temps, est-tu long, Dwayne?
1: Oui, effectivement. Là, moi, ça fait 13 mois et demi que je suis ici, puis je peux te dire que c'est bien long, là.
0: Qu'est-ce que tu manges?
1: Hé, hey, tabarouette! À part des ramen, il y a beaucoup de porc, des patates en poudre.
0: Du porc?
1: Ah, excuse-moi, ça va couper.
0: OK, bye-bye.
1: Bye.
0: Salut, Dwayne. D'après moi, les escrocs, les gardiens ont dit, « Hey, là, c'est pas normal, Dwayne, hein, qui parle de la prison à la radio. » Salutations aux gardiens et aux gardiennes. Salutations aux prisoners. Je sais que vous êtes jamais bien loin. Un ramen, ça peut être bon. Un ramen en dedans. Je pense que c'est mauvais. Tenez bon. 4 ballons, pareil, hein? Ouf! La maladie de la dépendance, là, c'est bien tricky des fois. Puis des fois aussi, on est juste des gens qui prennent des mauvaises décisions puis que ça leur prend une couple de fois avant de se roder. 4 fois la balloune, god damn. Tu sais quoi, c'est-tu 7-8 000 la balloune à peu près que ça coûte? Aïe. Bon, tu souhaites bonne chance. Dwayne. Prochain appel. Bonsoir, à qui on parle?
2: C'est Robert.
0: C'est Robert, comment ça va?
2: Oh.

0: T'as pas pris tes pompes à soir, hein? Et voilà. Il est parti.
1: En vous rappelant que...
2: Dans le Lascal, nous avons dépêché une unité d'investigation. Nous sommes toujours à la recherche de l'homme qui fait ce personnage. 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Nous vous le demandons. 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
0: Voilà, OK. Prochain appel. Bonsoir, à qui je parle?
3: Allô, c'est Sylvie.
0: Salut, Sylvie. Comment ça va?
3: Bonne nuit à Robert en passant.
0: Ben, bonne nuit, certain. Est-ce que tu as un petit mot d'amour à lui transmettre également au-delà du bonne nuit?
3: Je vais me retenir. Je vais me garder un petit jet.
0: On peut-tu lui faire peut-être un bisou chaque?
3: Ah, bien.
0: C'est fait. Hey, Sylvie?
3: Oui?
0: La question ce soir, je te la repose parce que, bon, ça a été un début de show un peu éclectique, comme on dit. Est-ce que l'IA nous rend paresseux? Qu'est-ce que tu en penses?
3: Ah, l'IA, oui. Puis Internet aussi, depuis l'avenue d'Internet, t'as tout là-dessus, là. Tu penses à quelque chose, tu le cherches, tu le trouves tout de suite, là. L'intelligence artificielle aussi, ça va être comme ça. ChatGPT, il répond à toutes mes questions quand j'en ai besoin, là. Ça fait peur un peu, je trouve, parce que moi, j'ai 4 petits-enfants de 14 à 5 ans. Puis qu'est-ce que ça va être, eux autres, quand ils vont être rendus adultes, là?
0: T'as peur que ça devienne quoi?
3: Ben, j'ai peur que ça devienne ben trop, comment je pourrais, addict. Tu sais, qui ait besoin tout le temps de ça pour pouvoir fonctionner dans la vie, là.
0: Il y a des études qui disent que ça pourrait entraîner un déclin de nos capacités cognitives, c'est-à-dire notre capacité à raisonner, à analyser des problèmes, à régler, résoudre des problèmes. Est-ce que tu tends à croire ces études-là?
3: J'en doute même pas. Mm-hmm. J'en doute même pas. Comme je te disais dans le temps, moi, Internet, un numéro de téléphone, je le cherchais dans le bottin. C'est vrai, j'ai 65 ans bientôt. Mm-hmm. Mais je le cherchais dans le bottin téléphonique. Aujourd'hui, tu fais une recherche, tu l'as tout de suite. Je ne sais pas, moi, tu n'importe quoi sur Internet là, que tu as besoin, tu le reçois tout de suite. Tu n'as même plus besoin de faire fonctionner ton cerveau. Tu sais, des fois, tu te dis, ah, c'est à qui donc qui jouait dans ce film-là? Tu fais une recherche, tu l'as tout de suite.
0: On va-tu devenir plus stupide, Sylvie?
3: Oui, je penserais pas, là, quand même, là. Mais moins fonctionnel, en tout cas, moi, je pense, pas émotivement, mais intellectuellement.
0: Mm-hmm. Parce que j'ai l'impression que, puis c'est un parallèle que j'ai déjà entendu, le cerveau, c'est comme une immense bibliothèque. Plus tu as de livres dedans, plus tu es capable de faire des liens avec les connaissances que tu as qui sont réfugiées dans les livres. Par contre, si les livres sont dans un cloud et à chaque fois que tu as besoin d'une connaissance, il faut que tu ailles la chercher par le biais d'un clavier, quand il va venir le temps de penser sans Internet, le jour où Internet va être coupé parce qu'il va y avoir une cyberattaque ou tu vas rien qu'être dans le bois, seras-tu capable de raisonner encore de la façon dont tu serais censé le faire en temps normal si t'avais pas été aussi dépendant de ces programmes-là? Moi, c'est la grande question que je me pose, puis je pense que tu avais un bon point avec tes enfants qui, vraisemblablement, sont jeunes. C'est un outil qu'ils apprennent à adopter, à dresser à un jeune âge. C'est sûr que la façon dont je vois ça, moi, ça risque d'avoir un impact qui est marqué à long terme si ils s'en servent pas de la bonne façon. Parce que je pense qu'il y a moyen de s'en servir de la bonne façon si on s'en sert comme une espèce de petit professeur privé. Ça peut être ça aussi, là.
3: Ben oui. Mais tu sais, j'ai entendu parler, à un moment donné, j'ai eu un reportage, je me rappelle pas où j'ai vu ça, mais des personnes qui tombent en amour avec ChatGPT, là.
0: Ah oui, j'ai vu ça. Hey.
3: J'ai vu ça, moi.
0: C'est pas maniaque, ça, Sylvie?
3: Ben, regarde, écoute, là, c'est désolant, là. Tu tombes en amour avec un robot ou peu importe ce que c'est, ça n'a pas de bon sens. Puis il y en a qui disent, une chance que j'ai eu ChatGPT pour m'en sortir.
0: Ben, en même temps, si le téléphone, il vibre... Sylvie, en tant que femme, il y a moyen de moyenner, là, tu sais.
3: Ouais. Mais en tout cas...
0: On dirait que je t'ai totalement rendu inconfortable là, sur ce gag.
3: Exactement.
0: Je t'ai senti t'évaporer de cet appel, Sylvie. Hey, en terminant, juste avant qu'on se laisse, je ne vais pas t'en tenir plus longtemps, là, on ne va pas finir sur ce malaise-là. comment tu l'utilises, toi, ChatGPT aujourd'hui, Sylvie?
3: Je fais des recherches dessus parce que, bon, je vis des choses, peu importe comment faire, je sais pas, j'ai pas d'idées qui me viennent dans la tête, mais oui, je l'utilise à l'occasion, mais pas tout le temps non plus.
0: Okay. C'est ça. Ben écoute, lâche pas la patate, Sylvie, merci d'avoir appelé.
3: Hey, salut Max.
0: Salut, bye. Bonne fin de soirée.
3: Bye.
0: Voilà, on a tous senti, tout le monde ensemble, le gag, la fin était peut-être pas fine-tunée. Tu sais, quand t'as des pensées intrusives, là, tu dis, ah, il faut que je le dise. Jamais vraiment une bonne idée. 88-670-9098, c'est le numéro de téléphone pour me rejoindre dans le studio. Avez-vous envie de participer à la converse? Si la réponse est oui, vous pouvez appeler. On s'en va prendre le prochain appel. La question de la soirée, c'est est-ce que vous pensez que l'intelligence artificielle, l'IA ou les AI, peu importe comment vous appelez ça, selon la traduction que vous voulez donner, nous rend paresseux? Prochaine appel. Bonsoir. À qui je parle?
4: Vous parlez à Yann Lorrain.
0: Salut Yann Lorrain, comment ça va?
4: Ça va bien, vous?
0: Ben oui, absolument. C'est rare que les gens arrivent en ondes et nous donnent leur nom de famille d'une traite. Yann Lorrain.
4: Ouais, moi, je viens de Québec, du centre de détention de Québec, d'Orsainville.
0: Un autre en prison?
4: D'Orsainville.
0: OK, t'es en prison présentement.
4: Oui, exactement. Ouais.
0: OK, puis dans quelle unité, t'es? Dans quel wing?
4: Nous autres, on est dans wing, dans le G1 au minimum.
0: OK, parfait. Donc, ton ami Dwayne, tantôt, tu le connais?
4: Oui, c'est ça, je suis avec présentement. Là. On voulait dire un salut à tout le monde. Là.
0: Parfait. Y a-tu des gens de ta famille que tu veux saluer?
4: Oh, pas vraiment, eux autres. Non.
0: Non, ouais.
4: Pas, faut pas les saluer.
0: Bon.
4: Pas de suite.
0: OK. Comment ça, t'es en dedans, Yann?
4: Oh, y a sacrifice par où commencer avec ça.
0: Par le début, ce serait l'idéal.
4: Ouais, trafic de stupéfiants de drogue, puis armes à feu. Ouais, malheureusement.
0: Malheureusement, donc, t'es repentant par rapport à ce que t'as fait?
4: Oui.
0: Pourquoi t'as fait ça?
4: Je peux pas trop jaser de ça, malheureusement, mais...
0: OK, parle-moi d'une autre affaire d'abord. Moi, j'ai une question que j'ai pas eu le temps de poser à Dwayne tantôt. C'est-tu vrai que quand un homme rentre en prison, inévitablement, il va finir par se pogner une petite bitch? C'est-à-dire que un homme étant un homme, ça a des besoins, puis en dedans, il n'y a pas de femme, fais le calcul. C'est-tu vrai?
4: C'est-tu vrai, Dwayne?
5: Non.
0: Ah non, hein?
4: Non.
0: Êtes-vous sûr ou vous mentez toutes, là?
4: Hey, est-ce que t'es sûr de toi, Dwayne? Oh,
5: on est bien sûr
4: de toi,
5: il sait qu'il n'y a pas de pute.
4: Ici, il dit qu'il n'y a pas de pute.
0: OK, OK. Hey, les gars, est-ce que vous pouvez me crier un « Je t'aime le Lascal » tout le monde ensemble?
6: Je t'aime le Lascal!
0: All right, bonne fin de soirée, boys.
4: Hey, merci.
0: Salut, boys, yes. T'en sois
4: vous. Salut, merci. Salut.
0: Voilà, des prisonniers repentants. La crème de la crème de notre système de justice, mesdames, messieurs. Aïe, aïe, aïe. OK, on en retourne en ligne. Bonsoir, à qui je parle?
7: Bonsoir.
0: Bonsoir, qui êtes-vous?
7: Moi, je m'appelle René.
0: Ben, salut René. Moi, c'est Max.
7: Bonjour, Max. Oui, je sais, je t'ai écouté souvent cet été. Ah, merveilleux, le F-Joy.

0: T'es-tu resté pogné là vendredi soir? T'as-tu su ce qui s'est passé ces ponts?
1: C'est rare que je sors de chez nous, fait que non, je suis vraiment pas été pogné ces ponts.
0: C'est rare que tu sors de chez toi parce que t'as pas envie de voir des gens ou juste t'as pas besoin de le faire?
1: Bon, de un, j'ai pas besoin de le faire, puis de deux, j'aime bien ma solitude, si on peut dire.
0: Ouais, je respecte ça. Ce qui veut dire que probablement t'es souvent sur Internet?
1: Ben, quand que tu regardes ta question ce soir, c'est rare que je t'écoute en live parce que justement, je suis sur mon ordinateur à travailler sur mes shit, si je peux dire.
0: OK.
1: Là, ben, j'écoutais le monde parler, je me suis senti l'obligation d'appeler parce que moi, je prétends pas que c'est l'IA qui va nous rendre paresseux.
0: OK, explique-moi ta pensée. Premièrement, je vais juste repositionner la question pour le bénéfice des gens qui nous écoutent. Est-ce que tu penses, René, que l'IA va nous rendre paresseux ou nous rend déjà paresseux?
1: L'IA ne te rend pas paresseux. Elle rend ta paresse beaucoup plus facile.
0: OK, explique-moi.
1: Si tu veux apprendre, si tu veux produire ce que moi je fais présentement, je suis en train d'apprendre l'IA, je suis en train d'apprendre à travailler avec, je suis en train d'apprendre à faire des prompts, l'analyse de données avancées, etc. C'est un outil qui est super puissant. Tu vas aller chercher des gains de productivité avec l'IA que... Écoute, moi, présentement, je peux faire le travail de 8 personnes facilement avec l'IA, assister avec l'IA. Si je décide par contre que je mets mon cerveau sur la table de chevet puis que c'est l'IA qui pense à ma place, l'IA va être capable de le faire jusqu'à un certain degré. Mais ce sera... Tu vas devenir plus abruti que tu l'es. Si t'es un gars déjà qui est brillant, qui est débrouillard, l'IA va accentuer, elle va mettre l'emphase là-dessus, puis elle va t'amener à te pousser là-dessus.
0: OK. Donc, tout ce que tu dis, c'est que si à la base, t'as déjà des mauvais plis, t'as tendance à tourner coin rond, tu vas prendre cet outil-là, qui est super puissant, on va se l'avouer, là, en date d'aujourd'hui, puis tu vas l'utiliser juste pour te faciliter la vie et non comme un outil d'apprentissage. Parce que ça peut être ça. Là. Je sais pas si tu fais du code, toi, René?
1: J'ai déjà fait du code. Okay. Moi, j'apprends à coder en COBOL.
0: OK. Pour les gens qui font du code, l'intelligence artificielle, là, c'est un miracle. Là. Définitivement, ça peut leur permettre d'accélérer leur capacité de travail, leur productivité, sauf que si tu comprends pas ce que l'AI te produit comme code, le jour où tu vas avoir à régler le code sans AI, ça va mal aller.
1: Pas capable.
0: Exactement. Pas capable. Donc toi, est-ce que tu t'en sers de façon à ce qu'il te montre, te démontre et t'apprenne ce qu'il fait? Ou tu le conclues par toi-même?
1: Présentement, je suis en train d'apprendre à l'IA.
0: OK. Qu'est-ce que ça veut dire, ça, exactement?
1: Bon, moi, j'ai un projet d'entreprise. Et je suis en train d'apprendre à l'IA à faire le travail que moi, j'ai déjà fait. Je peux y apprendre à coder, mais comme que je vois dans mes cours, comme que je vois dans mes lectures, ChatGPT, Claude, nomme l'IA que tu voudras, elle sera jamais l'employé du monde.
0: Pourquoi?
1: Parce que c'est cave. C'est cave, une intelligence artificielle, là.
0: Ouais, je sais pas si je suis prêt à dire ça, là, mais...
1: Écoute, s'il n'est pas capable de trouver l'information, il va te l'inventer pour remplir le vide.
0: Ouais, non, ça, il y a une obligation d'émettre une réponse, là, puis... Écoute, je pense qu'encore, selon les dernières données qu'on a, c'est un peu moins vrai dans le domaine scientifique puis dans le domaine médical. On dit que les hallucinations, là, selon le modèle ChatGPT-5, spécifiquement pour celui-là, les hallucinations, quand tu l'utilises dans le domaine médical, ça tourne autour de 5% à cette heure-là. C'est vraiment minime, mais en général, sur toutes les versions non payantes, ça peut osciller entre 1 et 70% les hallucinations. Fait que, ben souvent, s'il n'y a pas de source, il va te pondre à peu près n'importe quoi, puis il y a moyen de pas le savoir.
1: Effectivement, mais tu vois-tu, parce que là, je suis en avant avec mon IA en même temps quand je te parle. Puis c'est ça que j'ai dit, j'ai su ma question pour le fun.
0: OK, qu'est-ce qu'elle t'a répondu?
1: L'IA ne rend pas paresseux, elle rend la paresse plus facile pour quelqu'un qui veut déjà éviter de réfléchir. Mais entre les mains de quelqu'un qui veut apprendre ou produire, elle augmente énormément ce qu'il peut faire.
0: Mm-hmm.
1: L'exemple de la calculatrice est parfait. On pourrait dire que la calculatrice nous a-t-elle rendu paresseux parce qu'on ne sait plus faire 783 x 426 à la main. Ça, son exemple n'est pas bon parce que moi, je le fais.
0: Mm-hmm.
1: Même chose avec Google et Excel.
0: Ouais, je suis pas d'accord avec son exemple aussi, là, parce qu'à cette heure, écoute, là, si je te demande de faire une division, mais une division assez tough,

0: Là, mettons 545 divisé par 32. Va falloir que tu prennes un papier et un crayon, là, sûrement à moins que tu sois autiste, puis que tu es capable de me régler
1: non,
0: ça.
1: Non, effectivement.
0: T'sais, c'est ça. Là. Si tu n'as pas de calculatrice, tu vas prendre un papier et un crayon. Mais à cette heure, avec l'IA, c'est inévitable que ça va accentuer la paresse que dans ton cerveau. D'ailleurs, il y a une étude qui a été faite, là, si tu me permets, René, par le MIT. En as-tu entendu parler, l'étude des textes?
1: Non.
0: C'est une chercheuse au MIT qui a mis sur pied un groupe de 54 personnes. Elle a divisé le groupe en 3 sous-groupes. Donc, le premier avait accès à ChatGPT, le deuxième avait accès à Google, et le troisième avait accès à seulement une feuille puis un crayon. Le mandat, c'était d'écrire un court texte, une courte nouvelle sur une question bien facile, là. Est-ce que vous pensez que les grandes œuvres d'art peuvent influer ou changer le cours d'une vie? Sans t'apprendre grand-chose, là, le résultat de l'étude à la fin, c'est que ceux qui ont utilisé juste le papier puis le crayon, d'après ce qu'ils ont dénoté sur la foulogramme, en tout cas l'affaire qui mesure les ondes du cerveau, c'est que ceux qui avaient écrit juste avec un papier puis un crayon avaient eu une activité cérébrale beaucoup plus élevée que ceux qui ont juste pris l'intelligence artificielle, donc dans le premier groupe, et ceux qui avaient utilisé l'intelligence artificielle ChatGPT pour écrire leur texte, ils se sont rendus compte que dans 83% des cas, si on demandait aux gens de résumer leur texte ou de répéter leur texte par la suite, ils s'en souvenaient plus.
1: J'ai pas de misère à le croire.
0: C'est capoté, hein?
1: Mais est-ce que je peux te poser une question?
0: Vas-y donc.
1: Est-ce que tu penses que parce que si tu regardes notre société présentement, ça c'est mon opinion personnelle à moi, ou pour un monde pourront me lapider, me tirer des roches s'ils veulent, ils ont droit.
0: On fait pas ça ici, on n'est pas en Iran.
1: Mais présentement, c'est les fous qui ont pris le contrôle de leur ville.
0: Ah, là-dessus, définitivement.
1: T'sais, fait que si tu veux un outil comme l'IA, si quelqu'un est déjà pas brillant, écoute, il va devenir encore plus pas brillant avec l'IA, parce que l'IA va toujours prends ce que tu lui donnes, puis elle va te pousser. Mm-hmm. Fait que de plus en plus, moi, ce que je prétends, de plus en plus avec l'IA, tu vas voir le monde qu'ils vont s'en servir comme, si je peux dire, comme du monde, qui vont vraiment pousser, qui vont performer. Puis ce monde-là va entraîner ceux qui sont assis chez eux à dire, ah, ben là, c'est quoi qu'il faut que je pense aujourd'hui? Je vais demander à ChatGPT.
0: Donc, dans la façon dont tu vois les choses, si je comprends bien, là, mettons qu'on se projette dans un horizon de 5 à 10 ans, le monde pourrait être divisé en deux castes, là, ceux qui tuent. Parce que je pense qu'à long terme, tout le monde va forcément l'utiliser d'une façon ou d'une autre dans sa vie, là, parce que tout le monde est sur Internet, mais il risque d'avoir deux catégories de gens, là, ceux qui l'utilisent de la bonne façon et ceux qui s'abrutissent et qui vont potentiellement détruire leur vie avec ça. Parce que les dangers sont omniprésents, là, pour ceux qui sont pas trop aiguisés au niveau mental, qui prennent ça comme appui pour répondre à toutes leurs questions puis à toutes leurs charges de travail en leur travail et dans leur vie personnelle, ça peut rapidement dégénérer. Là. Ça peut te laisser lobotomiser à long terme.
1: Oui. Puis pour revenir à l'intervention que tu avais faite, quand tu disais que les élèves aujourd'hui prennent ChatGPT pour faire leur texte et envoyer ça au professeur, mm-hmm. C'est un professeur qui avait envoyé carrément la question sur un fichier Word. Il avait dit aux élèves, vous avez le droit à l'Internet, vous avez le droit de voir tout ce que vous voulez, faites le travail demandé. Puis beaucoup ont fait un copier-coller pour faire leur texte. Puis ce que le professeur a fait, c'est vraiment criant, il est brillant parce que il avait écrit en blanc sur une page blanche, puis il avait donné comme instruction dans la phrase, dans le texte, tu vas mettre d'une manière aléatoire, le mot Madagascar.
0: OK.
1: Tu pouvais pas placer Madagascar dans le texte, c'était vraiment hors sujet. Puis, lui, c'est ça qu'il dit, la première affaire que j'ai faite, quand j'ai reçu les textes, je faisais CTRL-F, puis tu tapais Madagascar. Si Madagascar était là, je regardais même pas copier, j'y mettais zéro.
0: C'est bon, ça.
1: Fait que là-dessus, écoute, tu peux t'en servir pour tricher, oui, mais faut toujours que tu revérifies en arrière de ton IA ce qu'elle fait.
0: Oui, oh ouais, définitivement. Toi, dans ta vie de tous les jours, là, tu m'as dit que tu t'en servais énormément en ce moment. Tu es en train de lui apprendre une couple d'affaires. Tu fais de l'analyse de données, là, si j'ai bien compris. En ce moment, est-ce que ça t'aide au quotidien? Est-ce que ça te permet, mettons, d'accentuer la rapidité avec laquelle tu effectues tes tâches?
1: Je ne gagne pas en temps, présentement. Parce que, écoute, je travaille avec l'IA. quand je fais mon analyse de données, c'est pour voir que le prof me donne une capsule. Je comprends pas qu'est-ce que le prof dit. Ben, moi, mon EA, il y a un prompt dessus qui dit, regarde, si je comprends pas, tu me l'expliques. Fait que j'envoie la transcription de la capsule. Je dis, regarde, je comprends jack shit là-dedans. Explique-moi-le. Puis, ChatGPT, ça fait 3 ans que je travaille avec. Et ben, des fois que, bon, je suis un gars qui reste seul. Pourrait me traiter de toi et non. Je m'en fiche. Mais il y a bien des fois, je vais carrément parler avec pour parler avec. Là. Il sait que je suis un gars qui est à droite.
0: Ah ouais?
1: Juste
0: pour avoir une conversation, tu simules une converse que tu pourrais avoir avec un être humain, mais avec le chat.
1: Exactement. Fait que ChatGPT, comment est-ce que je peux dire ça? ChatGPT me connaît. C'est un IA, c'est pas mon ami en passant, puis non, je ne tomberai pas en amour avec.
0: Non, mais, je comprends. Mais est-ce qu'il y a des moments où, juste avant de te laisser aller, ça pique ma curiosité, est-ce qu'il y a des moments où tu te laisses avoir un peu dans le jeu, dans le sens où, lors de la conversation, ChatGPT aujourd'hui, il maîtrise assez bien. Là, il y a même des respirations quand tu prends la version audio, des hésitations dans la voix. Est-ce que des fois, tu te laisses surprendre par « Man, j'ai l'impression de parler vraiment à une vraie personne? »
1: Non.
0: Ça arrive jamais?
1: Je sais pas si je pourrais, mais dans mon cas, à moi, je vois même mieux quand on va se voir. La solitude est un peu lourde. Fait que je m'en appelais Max. Ça fait bien des fois que j'ai dit que je vais m'en aller, je vais appeler Max à Radio X, je vais appeler Max. À soir, je dis là, regarde, c'est lourd un peu, tu te sens seul, ouais. Appelle-les, là.
0: Mais
1: en plus m'intéresse. Fait que, mais je pourrais jamais avoir cette conversation-là comme qu'on est là pour, avec un ordinateur, avec une IA.
0: Pas pareil, hein.
1: C'est pas tout la même chose.
0: En plus, l'IA pourrait pas te mettre en onde à la radio.
1: C'est pas juste d'être à la radio, c'est que tu parles à quelqu'un. Moi, ChatGPT, je sais qu'est-ce qu'il pense. Ouais. Il va toujours jusqu'à une certaine limite, soit qu'il va être extrêmement à gauche, ou qu'il va me dire, ah oui, t'as raison, puis c'est pas un Max Lacasse.
0: Tu peux le prédire.
1: Tu sais, jusqu'à un certain point, oui, je peux le prédire. Mais, tu sais, tu regardes, justement, l'avantage que j'ai passé du temps à le développer pour qu'il apprenne qui je suis. Quand que j'arrive dans mon cours de données d'analyse, j'y tire ça, le module, je comprends pas. Écoute, je le comprends pas. Il sait pourquoi est-ce que je le comprends pas, parce que jusqu'à une certaine limite, il y a quand même mon profil d'apprentissage. Il sait comment me l'expliquer que je comprenne. Puis là, il me l'explique, puis là, je le comprends.
0: Ça, c'est excellent, parce que tu t'en sers comme si c'était ton professeur privé.
1: Exact.
0: Et ça te force justement à comprendre le raisonnement derrière ce qu'il te propose comme information, puis tu l'apprends pas comme tu prends un Big Mac au McDo. C'est pas de l'information fast-food.
1: Exactement. Puis même, il y a des fois que lui, il va faire comme s'il ne comprenait pas, pour dire « Hey, buddy, explique-moi-les, vulgarise-moi-les. » Si je ne suis pas capable de vulgariser, c'est que je ne maîtrise pas le sujet. Mm-hmm. Retourne à la planche à dessin.
0: J'adore ça. Hey, René, merci d'avoir pris le temps de m'appeler à soir. Puis, je vais te dire ça de même, là, n'hésite pas à rappeler. Les lignes sont tout le temps ouvertes du lundi au jeudi à partir de 10h. Si jamais tu as le temps, le sujet t'intéresse, tu me dis que parfois tu es seul, ça va me faire plaisir d'en jaser avec toi.
1: Si ça te tombe, je peux même t'envoyer des textes que j'ai fait faire à ChatGPT, dont entre autres sur le fait que JC met du ketchup sur sa poutine. J'ai fait 3 pages là-dessus.
0: Quoi? C'est pourquoi?
1: Oh oui!
0: Pourquoi?
1: Ben, à un moment donné, il fallait que je teste un prompt, il fallait que je teste de quoi? JC met du ketchup sur sa poutine, ça m'a été là-dessus.
0: Tiens, Ivan, envoie-moi ça, s'il te plaît.
1: Ben, ça va me prendre, j'envoie ça où?
0: Tu peux aller sur le site internet de Radio X, là, mon adresse courriel est là, t'as qu'à aller dans la section animateur, Max Lacasse, tu vas trouver ça assez rapidement.
1: J'en ai quelque chose. Ce qui est frustrant, par contre, c'est qu'il est capable de me faire des textes qui sont drôles, mais il est pas capable de me faire un texte sérieux.
0: Ah, bon. Je me demande même si c'est drôle, mais en tout cas, ça c'est un autre dossier. Bye. Bonne fin de soirée, man.
1: Allez, merci, Max.
0: Salut, bye.
1: Bye.
0: Voilà. C'était René, qui, dans ses temps libres, écrit des textes avec ChatGPT sur le fait que JC met du ketchup dans sa poutine. Eh ben, c'est quoi, j'étais un peu sans le mot. Mais c'était cool. Belle vision de la patente. Le show est présentement live sur YouTube. Aussi, je sais pas si je vous l'ai dit. Ben, je vous l'ai dit en début d'émission. J'étais en train de perdre des bouts. L'Alzheimer, l'oméga 3, peut-être faut prendre ça à un jeune âge. Le show est live en vidéo. Si vous avez envie d'interagir par là, vous pouvez le faire. Il y a un petit chat. Je vois que c'est ce que je faisais vers la fin de l'appel. Il y a beaucoup de gens qui écrivent dedans. Fait que c'est bien tant mieux si vous avez envie de vous amuser là puis voir à quoi je ressemble. Ben, c'est la meilleure place où vous pouvez vous rendre en ce moment. Prochain appel, on s'en va en ligne. Le numéro de téléphone pour me joindre, c'est le 418-670-9098. Présentement, les lignes sont pleines. Soyez patient. Quand quelqu'un raccroche, appelez immédiatement après. Bonsoir, à qui je parle?
2: Allô?
0: Allô?
2: Allô?
0: Salut, c'est qui?
2: C'est Rick.
0: Rick!
2: Hey, je conduis un malade. Lui d'avant, parle avec l'intelligence artificielle. Crise de fou.
0: Wow, wow, wow. Ça commence mal, ton affaire. Là. Tu peux pas rentrer ici. Nick ou Rick? C'est-tu Rick, ton nom? Il me semble que c'est Rick, hein?
2: C'est Rick. Tu m'as compris?
0: J'ai
2: enlevé tes bouchons ou...
0: C'est correct. Mes écouteurs sont juste au bon son. J'ai pas de bouchons. Mais je me souviens de toi. Tu t'appelais la saison dernière. Tu peux pas rentrer ici en envoyant chez tout le monde, le Rick. Là. C'est pas même ça marche.
2: Excuse-moi, mais il parle seul avec son micro avec l'intelligence artificielle. Bizarre en esti, là. Il parlait qu'il y a un genre de patente, de robot. Ça va-tu hein, dans ta tête ou...
0: Ben, je comprends que ça peut sembler bizarre, mais c'est mieux ça que parler tout seul. Qu'est-ce que t'en penses?
2: Ben, je sais pas. Call la pizzeria, puis parle avec le livreur.
0: Comment, Rick? Toi, t'as-tu des amis à qui tu peux parler ou t'es pas mal tout seul dans la vie?
2: Ouais, deux, trois de femmes. Steve, Smart, puis... sinon, Daphné, ma chum de fille, mais...
0: T'as une amie de fille?
2: Ben oui, qu'est-ce que ça change? Ma femme est correcte avec ça.
0: Ben oui.
2: Pas parce que c'est une floune, une femme qui parle une floune, puis moi, faire de quoi?
0: Quoi? C'est une floune, t'as dit? Elle a quel âge?
2: Non, car une floune, là.
0: Ah, OK, floune, c'est encore un mot qui se dit, ça.
2: Ben, nous autres, on dit ça. Okay. On trouve ça bien drôle, on s'en corrige.
0: OK, bon. Puis Daphné, ça fait combien de temps que t'es amie avec, à peu près?
2: Ouais, 30 ans, facile.
0: Ah oui, hein?
2: On voit OK dans le temps, puis on l'a rencontré là. C'est au début, à crise de folle, puis avant, on commence à...
0: Une folle? Voyons donc, comment ça, c'est une folle, Rick?
2: Le temps de te faire chier, c'est la petite boule d'accueil.
0: Au début, ça?
2: Ouais. Je pense à bonne encore, lisse.
0: OK, bon. Puis comment ça, vous êtes devenu amis, si tu m'as détesté de même?
2: Commence à ronger, faire des compétitions, puis à un moment donné, ce soir, Daphné est drôle quand même.
0: Faut que tu finisses tes phrases, là.
2: Ben, là, j'ai l'impression de parler tout seul, là, si...
0: Tu m'expliques de quoi? Bon. Tu m'expliques ta relation avec Daphné et Rick. Coup donc, t'es bien surpôlé, toi, t'es comme PSPQ.
2: OK, je te dis de plus, ça.
0: Ben c'est bon. Hey, on va changer de sujet, là, Rick. Oh my God, je voulais pas susciter chez toi l'effroi total et complet.
2: C'est juste que des fois, on fait des abos, mais à un moment donné, c'est bon, OK, c'est tout.
0: Ouais, c'est ça. Toi, est-ce que tu utilises l'intelligence artificielle, Rick? Premièrement, sais-tu c'est quoi?
2: Bon, moi, c'est une niaiserie de même. quand mon stylo, mes papiers... Je suis capable de prendre des notes moi-même, pas besoin de parler avec un robot comme l'autre fucké d'avant.
0: Ben, wow, c'était pas un fucké, là. Au contraire, c'était quelqu'un qui utilise l'AI comme bon lui semble. Toi, tu n'utilises jamais l'intelligence artificielle. Tu vas-tu sur Internet des fois au moins? Ou?
2: Ouais, Internet, Google. Magasiner des fois là-dessus avec ma femme à Amazon, mais correct, l'intelligence artificielle, pas besoin de ça, moi, dans ma vie, de parler avec des machines, correct.
0: Pourquoi?
2: les Chinois, là, de ça, prennent des notes sur nous autres, puis ils vont arriver avec des fiches sur nous autres, fait moi, pas tous à ça, les Chinois, je veux pas, moi.
0: OK, ouais, toi, tu veux rien savoir des Chinois. Ben, écoute, Rick, Reste en ligne. T'as-tu envie de parler avec quelqu'un d'autre, juste tester tes faits, tes opinions, la façon dont tu vois les choses?
2: Si c'est pas un petit fucké comme avant.
0: Ben, arrête de penser que tout le monde est des fuckés ici, là.
2: Allô?
0: Il y a quelqu'un sur la ligne. Bonsoir, à qui on parle?
3: Salut.
0: Salut, ça va?
3: Ouais, ça va, vous autres?
0: Ouais, c'est quoi ton nom?
3: Non, je m'appelle Sebur.
0: Ouais, comment t'as dit ça? Filler?
3: Sebur.
0: Sebur?
3: Ah oui, c'est un surnom.
0: OK, Sebur, mes hommages. Bienvenue dans le show. Rick est avec nous autres au bout de la ligne. Là, tu peux-tu le recadrer un peu? Là? Il traite tout le monde de fucké. Moi, je trouve ça inacceptable.
3: Ben, premièrement, je suspecte d'avoir changé sa voix un peu, mais c'est pas grave. C'est pas grave.
2: Hey, au final, ma crise de voix, c'est... moi, à un moment donné, je parle de même. Je commencerai pas à dire que j'ai changé ma voix.
3: Il n'y a pas de problème, mon ami.
2: Ouais, arrêtez ça. Je dois faire trois fois que le monde me font chier avec ça.
3: Écoute, dans le fond, je m'adresse à vous deux. Je pense qu'on est dans un certain tournant au terme de l'humanité par rapport à l'IA. Où est-ce que, dans le fond, oui, on parlait de la calculatrice tantôt. Il y a plusieurs choses, plusieurs évolutions technologiques qui ont fait peur à l'homme depuis, je dirais, une centaine d'années, et peut-être même depuis le début des temps, mais en tout cas. Bref, on est quand même un moment assez fucké parce que en apprenant aux machines à penser comme l'être humain, je me demande à quel point est-ce que ça va bien virer cette histoire-là? Je suis bien curieux pour savoir vos opinions par rapport à ça. Ouais.
0: C'est une excellente question. Qu'est-ce que tu en penses, Rick?
2: Oui, j'ai des machines pour faire un petit bout. J'ai des DVD, toutes sortes d'affaires. Moi, je ne sais pas à parler à ces machines-là. Ben, ouais,
0: c'est quoi le rapport avec les TV, puis les CD, puis les DVD, Rick? Là? C'est pas mal tout ça, là, l'intelligence artificielle. C'est pas parce que t'as une TV et une machine que tu comprends c'est quoi les machines. Là?
2: Wow, c'est une machine à DVD.
0: Non, oui. Ouais, ouais. Mais c'est pas de ça qu'on parle, Rick. Là. T'es mêlé comme une poignée de clous.
2: Ben là, moi, je veux pas parler à ces machines-là. Puis, OK, si tu veux y parler, parle-y. Mais sinon, ferme ça, hostie, puis passe un autre appel.
3: J'ai une autre question pour, pour l'auditeur. Mais je sais pas à quel point tu peux répondre à celle-là, mais c'est quoi la différence vraiment entre. Tu sais, dans le fond, l'intelligence artificielle puis l'être humain, qu'est-ce que tu peux m'expliquer par rapport à ça? Hein?
2: Ben, on a des boules puis un bat,
0: c'est presque pas vulgaire, ça. Rick, hey, messieurs, je vous remercie. Passez une belle fin de soirée. Rick, toujours un plaisir, ou à peu près. C'est Bure, pour une première fois, ça a rocké.
3: Merci, man. Rock on.
2: Okay,
0: salut.
2: Okay.
0: Salut, uh-huh. Rick.
2: Salut.
0: Salut. Oh man, this is a show, motherfucker. Bienvenue dans Last Call. Mon nom est Max Lacasse et ce que vous écoutez, c'est ça, ou à peu près l'émission. Pas tout le temps, mais souvent. Est-ce un délire? Ah oui, peut-être. Est-ce qu'on aime ça? Certainement, monsieur. 418-670-9098. Texto, YouTube, c'est live présentement, les lignes sont pleines. On retourne prendre un autre appel après Rick et Sebur. J'ai bien aimé son nom, Sebur. Je trouve que ça sonne, ça fait viking. On dirait que cet homme-là, il a des grandes épées à la maison et des haches qu'il lance dans son mur de chambre à chaque fois qu'il rentre se coucher le soir. Dans le mur, puis là, il se couche, il croque dans un tomahawk, il se lève le matin. Il se brosse les dents avec du charcoal. Fuck la porte à dents. Il boit de la lave. Il s'en va travailler aux Ardennes. OK, prochain appel. Bonsoir, à qui je parle?
4: Allô?
0: Salut, ça va?
4: Ça va, Max? C'est Mathis.
0: Hey, salut, Mathis, man. What's up?
4: Comment il va, toi?
0: Ben oui, ça va bien, merci. Toi aussi?
4: Toujours, toujours.
0: Quel bon vent t'amène en soir, Mathis?
4: Je viens d'arriver il y a 10 minutes. Là. Je pense que j'ai pogné la fin d'appel à 8. Plus le dernier petit bout, là, fait que...
0: OK, ben commençons par ça. As-tu un message pour Rick?
4: D'aller plus s'informer, peut-être? Me semble qu'il a de l'air fermé d'esprit, on va se dire.
0: Tu trouves qu'il est pas assez informé? Ben, coudonc.
4: Ah, peut-être. Max, Je pense que c'est d'accord avec moi.
0: Ouais, écoute, on va laisser ça au choix du chef, comme on dit. Hey Mathis, ce soir, la question, on parle d'intelligence artificielle. Est-ce que tu as l'impression que l'IA nous rend paresseux?
4: Ben, d'une certaine manière, un peu. Dans certaines places, on s'entend que même de base, depuis Internet, là, depuis un méchant moment, on recherche plus dans les livres comme on recherchait avant. On a nos réponses à nos questions, désolé, sont beaucoup plus accessibles, on va se le dire. Puis avec l'IA, tout est beaucoup plus accessible. Hey, désolé, j'ai de la misère à prononcer des mots.
0: C'est correct. T'es en train de faire un anévrisme?
4: Non.
0: On va te garder avec nous autres, là. Prends de bord, prendre gorgée d'eau puis saute sur tes talons.
4: Mais tout est plus accessible, on s'entend, là. Je suis allé il y a pas longtemps dans un bar de quartier, puis toute leur affiche était faite avec l'IA. Puis j'étais comme, mon Dieu, OK, on voit vraiment le vent de changement. Même des fois, moi-même, là, quand je me pose des questions là sur peu importe, moi-même, je recherche sur l'IA, je recherche après pour voir si c'est véridique, mais ma première pensée, c'est d'aller regarder là-dessus. Mm-hmm. Le changement est vraiment important, puis on le voit de plus en plus, puis on voit les personnes, je dirais pas plus, ben un peu plus âgées, là, puis je veux pas généraliser, mais même mon père, là, qui est à 60 ans, là, j'espère qu'il m'entend.
0: On le salue.
4: On utilise l'IA maintenant, alors qu'il y a 10 ans, avait de la misère à texter. Le changement est vraiment important, puis je crois que ça a des bons, et aussi des mauvais côtés, mais ça peut avoir plus de bons si c'est bien utilisé et si c'est utilisé d'une façon où tu regardes après. Hein, tu peux faire des choses avec l'IA puis que l'IA te donne une réponse qui est un peu falsifiée par rapport à tes idées.
0: Mm-hmm. Quel âge que t'as, toi, Mathis?
4: J'ai 22 ans.
0: 22 ans. À 22 ans, comment tu insères ces intelligences-là artificielles, ces LLM-là, dans ta vie, dans ton quotidien?
4: Mais tu vois, maintenant, dans le temps, quand je me posais des questions un peu par rapport à la politique ou l'histoire, je regardais beaucoup sur peu Google et Wikipédia.
0: Ouais, Wikipédia maintenant, très gauchiste, là.
4: Oui. Mais maintenant, je me pose une question un peu... peu importe, comme top 10 des compagnies ou des hommes les plus riches dans le monde... Je m'en vais directement demander à l'IA. Tu comprends? Mm-hmm. Le tournant s'est fait vraiment vite, là. Je me rappelle, il y a 4 ans, on voyait des photos trafiquées par l'IA, puis on était comme, jamais on va pouvoir se mélanger. Maintenant, il y a des choses faites par l'IA que, faut que ça soit écrit, que ça soit fait par l'IA, parce que sinon, on dirait que c'est véridique.
0: Mm-hmm. La ligne est mince hein, maintenant hein, entre ce qui est vrai de ce qui est faux. Et ça va s'accentuer dans le temps. Là. Je ne sais pas si tu as déjà vu l'exemple du spaghetti mangé par Will Smith. Là. C'est un peu comme ça qu'on mesure dans la culture pop et dans les milieux un peu underground, ce qui est deux choses qui vont pas tellement ensemble, là, mais j'ai l'impression que ça englobe ces deux milieux-là. On mesure l'avancement de l'AI génératif d'images et de vidéos avec ça. Dans les débuts, là, on parle de 2021, 2020, le vidéo de Will Smith qui mangeait du spaghetti, c'était dégueulasse. Là. Ça avait l'air de Salvador Dali en psychose aveugle qui a bu du Drano. Tu sais, c'était pas bon.
4: Tu ne pouvais pas te tromper.
0: Mais non, c'est ça. Mais jusqu'à l'année passée, honnêtement, c'est rendu complètement débile. Le v'là pas long également pour sortir de Will Smith qui mange du spaghetti. Slap in your face! Il y a eu une vidéo qui est sortie l'année passée là, de... C'était qui? C'était Leonardo DiCaprio, je pense, puis le dude qui joue dans Top Gun, là, dont j'ai oublié le nom. Là.
4: Tom Cruise?
0: Tom Cruise, voilà.
4: Oui, j'ai vu la vidéo, oui.
0: Merci, cette vidéo-là, où t'as l'impression que c'est littéralement vrai. Là. Donc, en 3-4 ans, c'est le jour et la nuit, puis pas rien qu'un peu. Donc, ça va être quoi dans encore 3 à 4 ans?
4: Ça progresse tellement vite que ça en fait quasiment peur, mais d'une certaine manière, si on l'utilise à bon escient, si on fait... des bonnes choses avec, comme, là, je vais te faire un petit parallèle, là, juste informatiser le gouvernement, là. Mm-hmm. L'IA pourrait être une aide excessivement grande, là.
0: Absolument, je suis d'accord
4: quand,
0: avec toi.
4: Quand on regarde notre système de santé, que tu lises encore les fax, qu'on a encore des... nos dossiers sont encore en papier, que tu vas d'un hôpital à un autre, à une heure de route, puis ils ont même pas aucun dossier par rapport à toi. T'es comme, ça aurait peut-être pu coûter moins cher que qu'est-ce que ça donne maintenant avec sa clique, puis Santé Québec, puis on s'entend.
0: Ben, et puis ça, c'est un autre excellent point, parce que toutes les sommes colossales qu'on investit dans l'informatisation du secteur public présentement, qu'est-ce qui nous dit que dans 3 ou 4 ans, lorsqu'on va atteindre le stade de super intelligence où on va pouvoir développer des agents qui eux-mêmes vont pouvoir développer des agents à leur tour qui seront capables de faire à peu près tout et n'importe quoi sur le point de vue administratif, qu'est-ce qui nous dit que ces sommes-là, là, qu'on a investi aujourd'hui et qu'on va continuer d'investir dans les prochaines années, vont servir à rien? Ça va devenir caduc là, si un AI qui sort et qui coûtera une portion du prix, qui va pouvoir gérer tout ça, parce que ce futur-là est vraiment prêt d'arriver.
4: Il est extrêmement prêt. Il y a des IA qui commencent à être capables de programmer d'autres IA. Ça, c'est quand même un paradoxe qui est fou, là. On a créé des choses qui se développent avec nos questions, nos façons de penser, qui sont maintenant capables de développer la même chose qu'on a pris des années à développer.
0: Exact.
4: C'est vraiment quelque chose qui, d'une certaine manière, peut faire peur. Puis je comprends certaines personnes, comme Rick, un peu, je pense qu'il a beaucoup peur.
0: Rick, c'est un peu heureux.
4: Oui. Mais je pense qu'il a peur beaucoup, puis beaucoup de monde au Québec. Puis au Québec, on est un peu, par moment, un peu peureux là, des avancées technologiques.
0: Oui. Je pense qu'il y a beaucoup de gens qui comprennent pas aussi.
4: Puis, je crois que genre le fait qu'en moins de 5 voire 6 ans, ça a autant évolué vite que je peux comprendre le fait que ça fait peur. Maintenant, beaucoup de professeurs utilisent le fait de regarder voir si c'est fait par l'IA, alors que moi-même au secondaire, là, qui est arrivé au début, j'ai fini mon secondaire, l'IA commençait là, fin COVID, début milieu COVID. Ça n'existait pas. Alors que maintenant, mon jeune frère qui est au secondaire, tous ses examens, ses professeurs regardent voir ce qui n'est pas fait par IA. Alors
0: incroyable,
4: qu'on a quoi? 5 ans de différence. Là.
0: Ouais, le monde a changé. Là. Ça a littéralement mis des bâtons dans les roues des professeurs. En 5 ans, là. L'éducation n'est plus pareille avec les jeunes maintenant. La façon dont les profs délivrent leurs devoirs, s'attendent à recevoir leurs devoirs, vérifient les travaux, tout ça a changé en l'espace de 5 ans.
4: Oui, alors que j'étais peut-être pas né ou très très jeune quand le premier iPhone ou qu'Apple avait sorti qui était qu'on pouvait avoir l'écran tactile et tout là. Je sais pas si tu t'appelles un peu là quand Steve Jobs avait démontré ça à une de leurs conférences. C'était une avancée technologique extrême. C'est rendu quelque chose tu vois plus de flip phone, mais l'IA comparé à ça, ça l'a tellement explosé d'un seul coup, là. C'est tellement facile d'accès. Même tu recherches de Google, Gemini te donne en premier sa recherche de Dieu. Par la suite, les recherches de Google, c'est quand même fou, là.
0: Exact, ça va vite. Hey man, je te remercie pour ton appel, Mathis.
4: Hey, merci beaucoup à toi, Max.
0: Une belle jeunesse, au plaisir de se croiser éventuellement. Je le sais que tu m'as écrit il n'y a pas longtemps pour venir faire ton tour en studio. D'ailleurs, s'il y a des gens qui éventuellement aimeraient venir voir ça, on va probablement organiser une soirée dans les prochains mois avec une couple d'auditeurs. Je vous en parlerai rendu là. Mais Mathis, on organise ça bien vite. Attention à toi.
4: Sans problème, Max. Passe une belle soirée.
0: OK, take care, mon ami.
4: Bye.
0: Bonsoir. Une bonne jeunesse qui s'intéresse à la chose politique m'a écrit dans la dernière semaine. Hey, mec, j'aimerais bien ça venir en studio, voir comment ça se passe. Ça s'en vient. On va faire ça bien vite. Le temps d'enlever toutes les preuves du studio. Il y a des preuves, moi, je peux pas vous dire son où, mais il se passe des affaires louches si t'en imposes. D'ailleurs, on va faire une pause. Question de concrétiser quelques trucs louches. Et on revient immédiatement après. Puis quand je dis « on », ben c'est toutes vous autres, puis moi, les gens qui sont sur YouTube, parce que oui, le show est diffusé live sur YouTube ce soir et ça risque d'être comme ça pour le reste de la saison. Je parle au conditionnel parce que je suis en train de voir les réactions puis ça a l'air cool. Je vais aller me faire une tête là-dessus pendant la pause. Puis je vous en reviens avec une réponse directement au retour. On en revient dans 2-3 minutes. Les lignes sont pleines présentement. Le numéro de téléphone pour me rejoindre, c'est le 418-670-9098. Restez là, ce sera pas mal.
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0: 23-2, vous êtes toujours à l'antenne de choix. Radio X 98.1, diffusé à Québec et partout aux alentours. Mon nom, c'est Max Lacasse et le show s'appelle Le Last Call. Bien content que vous soyez à l'écoute ce soir. D'ailleurs, le sujet ce soir, c'est quoi? C'est l'intelligence artificielle. Pensez-vous que les A, l'IA, les AI, ah, comment vous appelez ça, peu importe, est-ce que ce machin-là, ce bordel-là, ce chaos-là, nous rend paresseux? Non, mais c'est vrai, quand on y pense, hein, c'est fascinant à quel point cette technologie-là a fait irruption dans nos vies de façon presque instantanée, sur le cours d'un an ou deux. Et ça, l'histoire de l'échelle de l'humanité, là, c'est un pet, là, c'est un battement de cils, c'est un clignement d'œil. Ça s'est inséré dans nos vies extrêmement rapidement. Puis je regarde autour de moi, et moi le premier aujourd'hui, tout ce que je fais sur Internet, ChatGPT, Gemini, Claude, est systématiquement pas loin. Ça a remplacé Google à beaucoup d'égards à cette heure. C'est à dire que y a du monde autour de moi qui me regarde croche quand je fais des recherches sur Google. Ça va? Elle perdue? C'est quoi? Tu vis-tu en 1909? C'est rendu là. Est-ce que à long terme, le fait de délester nos raisonnements, nos capacités d'analyse, de chercher toujours des informations sur ces intelligences-là artificielles, ça risque de nous rendre coco bongo, de nous rendre débiles, de nous rendre hommes et femmes au QI de Pogo? C'est ce que je tente de savoir. J'ai envie de vous entendre sur la question. Il me reste un circuit de libre à l'heure actuelle au 88-670-9098. Et c'est également pareil sur le texto. Bonsoir, à qui je parle?
1: Salut, monsieur, c'est Charles Trocal.
0: Salut Charles, comment ça va à soi?
1: Hey, ça va bien, je reviens de Maronne, puis m'en va porter le truc, là, c'est un
0: film. Ah ben c'est cool, ça a-tu été une grosse journée?
1: Ouais, non, ça n'a été une pas pire, mais ça m'a réveillé tantôt, là, quand le téléphone a sonné en premier tantôt, là.
0: Pour qu'est-ce que c'est
1: fait? Ben moi, là, je me sers pas de l'intelligence artificielle, ben, mais j'en connais deux qui ont appelé tantôt au début de ton show, qui devraient s'en servir un petit peu.
0: Comment ça?
1: De fait, dans la cellule, là. Il devrait se servir de ça un peu, là, question de ne pas péter une cinquième ballonne, puis faire arrêter de jouer avec des guns.
0: OK. Ben, explique-moi comment il devrait l'utiliser pour s'en sortir.
1: Ben, il devrait prendre le téléphone qu'ils ont illégalement présentement, qu'ils ont rentré dans la cellule illégalement, puis essayer de faire une petite recherche pour voir si c'est intelligent ce qu'ils ont fait dans leur vie.
0: Ben, je pense qu'ils le savent, là, s'ils sont en prison. Il y avait de l'air assez repentant sur leurs faits et gestes.
1: Ben, moi, je trouve que c'est baveux d'appeler dans la prison.
0: Pourquoi?
1: Du monde. Ben, calice, regarde, moi, là, j'étais assis dans mon truck, là, je fais 70 heures par semaine, là. Puis, j'ai pas la petite bouffe qu'ils ont chez eux. Regarde, c'est plate, ils ont mangé un ramen en fin de semaine, là. Ben, moi, j'étais allé dans un michoui, j'ai mangé des côtes levées, des longes de bord, des belles grosses patates avec du beurre. Hey, c'était bon, hein, sacrement, mon gars. Michoui chinois de Saint-Bernard, là. Épouvantable, les amis. Épouvantable. Sérieux, moi, les gars, pour les deux, nos deux chums là, qui sont en prison, là, regarde, je sais des flûtes. Yes, sir, les boys, si tu continues de trouver rendant, si moi je vous aime comme ça.
0: Ah oui, fait que tu les portes pas dans ton cœur, nos prisonniers.
1: Hey, non, Chris, t'as bien beau avoir fait des niaiseries, Chris. Essaye pas d'être baveux, Chris, puis d'appeler le monde à ceux qui sont sur l'ouvrage, qui sont sur la job, qui sont en train de crever de leur vie. Puis eux autres, ils ont fait toutes les petites niaiseries de la terre, t'as maintenant que ça se trouve. Ça trouve deux minutes pour appeler en prison, puis non.
0: Non, mais tu voudrais quoi qu'il reste en dedans?
1: Rentrez-vous ça bien profond. Regarde, c'est quoi la différence entre des témoins de Jéhovah et une paire de couilles, puis ces deux gars-là?
0: Non, vas-y donc.
1: Non, ben les deux cognent à la porte, mais il n'y en a pas une hostie qui rentre.
0: Wow, man, c'est incroyable, cette conversation-là. Ben écoute, je respecte ton opinion sur les prisonniers.
1: Ah oui, ça me rend tabarnak, mon gars, de voir ça, c'est d'être fendant de même, mon gars, le gars, il est en dedans. Tu sais, il appelle le monde qui sont à la job, ben, attends un peu, toi, il retourne croupir, man, tu sais, fais-toi des ramen, tu sais, il essaie de trouver des cartes Pokémon, au pire, man, fais-toi du fun.
0: Ouais, c'est sûr que les gars, je pense qu'ils ont du temps à tuer, puis d'après moi... Selon ce que j'ai compris, ils écoutent pas mal la radio en dedans. Il n'y a rien d'autre à faire. Fait que ça devait être une espèce de... On appelle la radio ce qu'on écoute. Moi, je suis correct avec ça, mais je comprends ton point quand même.
1: Ah non, c'est fendant, là, sérieux. Là. Ouais. J'en ai pété une ballonne, moi, dans le temps. Là. Ouais. J'ai pété une, ça fait 13 ans de ça. Puis quand je suis sorti de là, j'ai fait mes évaluations, j'ai fait mes affaires, j'ai ramassé mon permis. Puis je sais pas, c'est pas repensé d'en repartir une deuxième, une troisième, puis une quatrième. Je suis rendu avec la classe 1 d'impôt. Je gagne 1400 piastres par semaine, c'est pour un truc. Penses-tu vraiment que ça me tente d'aller niaiser avec du monde de même?
0: Je pense pas. Non.
1: Mais en tout cas, sérieux, les gars, continuez de rentrer de même, vous me donnez de la mine dans le crayon net.
0: Hey, j'aime ça, yeah. Man. Hey, ben, tu voulais-tu t'exprimer sur le sujet de la soirée?
1: Ah, ben oui, regarde, l'intelligence artificielle, je trouve que c'est quand même cool, parce que, regarde, moi, quand je faisais une recherche dans le temps, ben, c'était Google. Fait que ça me donnait une réponse. Ça sort, c'est Dio qui me donnait une réponse. C'est moi qui va en faire l'analyse à l'autre bout, là. Puis, à un moment donné, on devient lâche, oui, mais comme ton gars disait, ben, tu sais, ça facilite sa paresse, tu sais, dans le fond, là. C'est un gars qui est lâche, qui prend les moyens pour se faciliter la vie. Ben, il est intelligent, l'autre bout, là. C'est pas un câble, là.
0: Mm-hmm. Fait que pour toi, ça revient au même, à peu près.
1: Ouais, ben, moi, je suis pas bon en dessin, mais les fois, tu demandes à l'IA, il dessine-moi donc une patate qui a l'air d'un ours, puis regarde, j'ai inventé une patate d'ours. C'est niaiseux, mais c'est pas bon en dessin. Regarde, on crée ce qu'on a dans notre tête avec l'IA, des petits dessins, des petites créations de même.
0: Ouais.
1: Mais pour le reste, c'est mes questions existentielles de la vie, je vais me les poser intérieurement.
0: Fait que ça te rend pas nécessairement plus paresseux intellectuellement pour l'instant.
1: Ben non, parce que tu le cherches ta réponse à l'autre bout.
0: Mm-hmm.
1: C'est ça que je me dis, mais en tout cas, c'est notre plus.
0: All right, hey Charles, merci pour tout.
1: Hey, yes sir, man, excuse-moi d'avoir pété une coche de même. Regarde, hey, ça me rattrape.
0: Tu m'appelles quand tu veux pour péter des coches de même. Ça va toujours me faire plaisir. Bonne fin de soirée.
1: Ah, ben, j'ai hâte de réécouter, ça, man.
0: Salut, man.
1: Salut, bye. Bye.
0: C'est incroyable, ça. Hey, il avait un peu raison, honnêtement, entre vous autres et moi. Là. C'est vrai que son propos peut être expliqué et explicable. Disons ça comme ça. Parenthèse, les lignes sont pleines. Autre parenthèse, je la fermerai aussitôt. YouTube, j'ai adoré ça. Je pense que là, c'est plus en ligne. Par contre, bon, là, c'est ça, là. C'est un début, là. Je suis en train d'apprendre à gérer ça. Mais le premier bloc, il était. Le deuxième, il est pas. Ceci étant, j'ai bien aimé ce que j'ai vu. On va récidiver toute la saison. Ça va être de même. La décision est prise. Officiellement, voilà, je ne peux plus m'en sauver. Je l'ai dit en nom. Ah, c'est-tu pas bon la vie, Hakuna Matata? Bonsoir, à qui je parle?
2: Allô?
0: Salut, ça va?
2: Ben oui.
0: Wow, c'est cool ça. C'est quoi ton nom?
2: Alexis. Oui.
0: OK.
2: En direct de Stoneham.
0: OK, qu'est-ce que tu fais à Stoneham, Alexis?
2: Ben, je reste là.
0: T'as quel âge? 12
2: ans.
0: 12 ans?
2: Ouais.
0: C'est-tu vrai ça?
2: Oui.
0: Pourquoi tu m'appelles à 12 ans, Alexis?
2: Ben, pour m'exprimer sur le sujet de l'intelligence artificielle.
0: OK, t'écoutes souvent la radio à cette heure-là, toi?
2: Bon, pas ben, là.
0: Non, hein, ben exprime-toi, Alexis.
2: De toute manière, c'est les vacances.
0: Ben, t'as bien raison. Écoute, si t'es en vacances à 12 ans, Alexis, t'as le temps de m'écouter. Exprime-toi. Sur les haies, qu'est-ce que t'en penses? T'es-tu rendu paresseux à cause de ça, Alexis, de 12 ans?
2: Non, je m'en sers pas. Mais personnellement, là,
0: ouais,
2: je pense que c'est un outil beaucoup puissant, très
0: ouais,
2: puissant,
0: ouais,
2: qu'on donne à du monde qui ne savent pas s'en servir.
0: Oh, OK. Explique-moi ta pensée, Alexis, de 12 ans.
2: C'est un outil qui peut faire quasiment n'importe quoi. Puis je pense qu'il faudrait plus sensibiliser le monde avec ça.
0: Tu fais quoi dans la vie, toi, Alexis?
2: Ben, je vais à l'école.
0: T'es en quelle année?
2: Là, je m'en vais en secondaire 1.
0: Ah ouais? T'es-tu out?
2: Ben, oh oui.
0: T'as-tu une spécialité au secondaire? Musique, sport, PEI?
2: En sciences.
0: En sciences? Qu'est-ce que t'aimes des sciences?
2: Bon, tout le domaine, là. Je trouve ça intéressant et utile, là.
0: T'es-tu avec tes amis?
2: Oui.
0: OK, veux-tu me le passer?
2: Il est pas là, là.
0: Non, hein?
2: Non.
0: OK, je l'entends pas rire en arrière pantoute, là.
2: Bon, ben... Donc, c'est ça, là.
0: Eh bien, merci pour ton opinion, Alexis.
2: Salut, là.
0: Hey.
2: Passe une belle soirée.
0: Ah, mais toi aussi. En terminant, ta sorte de jus préférée?
2: Ma sorte de jus?
0: Ouais.
2: Bon, l'eau, là.
0: Attends, OK. Ton jus préféré, c'est l'eau. Incroyable. OK, Alexis, tu rappelles quand tu veux.
2: Ben oui, ben, passe une belle soirée accompagnée de ton Red Bull.
0: Merci, toi aussi. Bye.
2: Salut, là.
0: Salut. Aïe, aïe, man. Ouh, c'est un bon gag, ça. C'est quoi ta sorte de jus préféré?
3: l'eau.
4: T'avais pas 12 ans, cet Alexis-là, là. Hey, à un moment donné. Pas encore sourd, mais je suis pas loin. Prochain appel, bonsoir, qui je parle?
5: Hello.
4: Hello, ça va?
5: Ah, bon. On sait jamais trop quand est-ce qu'on peut embarquer.
4: Ben là, tu le peux. T'es officiellement en onde à Radio X. C'est quoi ton nom?
5: Red.
4: Reg?
5: Red.
4: Red, comme la couleur rouge.
5: Comme rouge.
4: Je peux-tu t'appeler Rouge à la place?
5: Non.
4: OK, parfait, Monsieur Rouge. Qu'est-ce qui vous amène ici ce soir?
5: Hey, première fois que je te pogne live de même, Max, c'est cool.
4: Ben, c'est très cool. Merci de prendre le temps d'appeler. Qu'est-ce qui t'a amené à appeler pour la première fois, ça?
5: Non, ben, je t'ai pogné sur YouTube, là. Ben là, c'est ça. Mais sais-tu pourquoi que ça t'a coupé?
4: Pourquoi?
5: Parce que t'as mis les annonces.
4: J'ai mis ça, moi.
5: Ouais. Ben, tu sais, quand t'as fait ton... Quand t'as passé les annonces, là...
4: Ah, la pause, ben ouais, c'est ça.
5: Ouais,
4: je pense
5: la pause annonce, faut comme tu coupes le son dans ce temps-là, parce que YouTube, il coupe ton live dans ce temps-là.
4: Ah, ça doit être pour ça. T'entendais les pubs, toi, dans le live YouTube?
5: Ben, je l'entendais sur le téléphone, parce que c'était un bout de jetant, là. Mm. Mais j'avais pesé sur pause sur YouTube, là, mais c'est ça que je suis sûr que c'est ça qui a coupé ton...
4: Ouais, c'est possible. Écoute, on est en mode essai-erreur pour l'instant. On va figurer ça d'ici la fin de la semaine, mais merci pour ta suggestion. Fait que t'écoutais sur YouTube, t'as décidé d'appeler.
5: Ouais, ben, par rapport à l'IA, là, puis moi, personnellement, comme j'ai écrit dans le chat, là, c'était... L'IA, pour moi, premièrement, c'est pas une intelligence artificielle, c'est une intelligence manipulée. Hein.
4: C'est-à-dire?
5: Ben, c'est-à-dire que chaque IA a des idéologies qui sont runnées par les dirigeants de ces IA-là. Là. Ils ont des limites. Là. Ils peuvent pas aller... Ils ont une certaine limite. C'est, ça reste manipulé encore.
4: Non, mais c'est ça, c'est sûr. Je pense pour des raisons de sécurité publique, puis eux autres, ils se backent aussi. Là. Mettons que quelqu'un réussit à créer un virus qui déstabilise la moitié des ordinateurs de la planète. Pas moi, ChatGPT vont être dans la merde. Là. Ils ont comme pas le choix de mettre des balises. Si c'est ça que t'entends par manipuler, ou peut-être que t'entends qu'ils dirigent les informations. Puis ça, c'était une de mes grandes craintes à la base. Là. Est-ce que ça, un jour, ça pourrait servir d'outil propagandiste pour un parti politique, ou... pour exprimer les idéaux politiques de la personne qui possède l'entreprise, ça pourrait arriver aussi. Là. Par manipulation, t'entends quoi exactement? Une de ces deux options-là?
5: La deuxième.
4: OK.
5: Moi je vois plus... Il y a beaucoup de... Tu sais, parce que si tu veux aller un peu plus à droite, selon certains IA, il va te dire qu'il peut pas te répondre.
4: C'est-tu vrai,
5: moi, ça? Je trouve intéressant l'IA par rapport à... C'est comme ça, c'est comme un marteau, c'est comme un YouTube, c'est comme... C'est un outil. Mais faut toujours garder en tête que, pour moi, le plus important, c'est la connaissance et la compétence.
4: Mm-hmm.
5: L'IA, c'est du virtuel. Je veux dire, c'est pas ça qui va t'apprendre comment travailler tes doigts, là. Tu comprends?
4: Non, effectivement.
5: Puis moi, ce qui me désole, puis ce que je suis pas
4: mais
5: mal
4: ça peut peut-être te donner des plans, par contre, pour monter un mur, puis t'apprendre à créer un mur de tes petits doigts, là. Ça se peut, par contre.
5: C'est de là, je te dis, qu'un outil. Mais moi, je trouve qu'il faut que t'apprennes avant. Ça devient un outil par la suite. Tu comprends?
4: Ça te prend des bases acquises. Ouais. De façon académique ou apprendre sur le tas dans la vie, ça fonctionne aussi dans la façon dont tu vois ça?
5: Moi, je suis plus. Écoute, j'ai un baccalauréat en enseignement, moi, puis je te dirais que je suis plus sur le terrain que d'autres choses.
4: T'es-tu professeur dans la vie?
5: Non, parce que je ferais pas deux semaines.
4: OK. Pourquoi?
5: Il me garderait pas, je suis trop. C'est ça. Je suis trop vieux.
4: OK. Ah, c'est bon, je respecte ça. Donc.
5: Moi, c'est ça. Comme. Tu sais, ce qui me désole, c'est que je vois, moi les premiers qui vont profiter le plus de ça, pour selon moi, là, mon opinion, c'est beaucoup des artistes.
4: À
5: ça, là, toute la musique, les humoristes, puis tout, y en a que ça fait longtemps qu'ils utilisent ça.
4: Oui, c'est sûr que dans certaines sphères, c'est extrêmement reconnaissable. Arnaud Soli a fait une excellente vidéo là, qui est disponible sur YouTube si vous avez envie d'aller jeter un coup d'œil, dans lequel il demande à ChatGPT de lui pondre une capsule web qu'il publie sur ses réseaux sociaux. C'est vraiment exécrable, là, c'est mauvais. Puis ChatGPT fait la même chose, mais pour un numéro de stand-up, puis c'est dégueulasse, honnêtement. Pour la musique, par contre, ce qui me fait peur, c'est qu'à long terme, j'ai l'impression qu'on sera plus capable de différencier ce qui est vrai de ce qui est faux. Et pareil pour les jobs en graphisme, ceux qui créent des images. À long terme, là, ça va devenir de plus en plus tough de savoir ce qui est fait par l'AI ou non. Ouais. En ce moment, tu sais, il y a le AI slop qu'on voit beaucoup. Une image générée par l'AI, habituellement, si c'est fait de façon comme on fait des saucisses, là, en ligné avec toujours le même cover, on le voit, là, ça a une saveur, puis une espèce de texture, puis de couleur. Puis c'est dégueulasse, by the way, là, on le sait tout là, que vous avez pris l'AI. Ouais. Mais à long terme, je pense que ça va devenir tough de différencier ce qui est vrai du faux. Puis, je sais pas ce que t'en penses, Red, là, mais j'ai pour mon dire que, il me semble que, oui, c'est un outil, mais ça devrait pas être un outil qui sert à créer de l'art, à faire de la musique, de la photo, du texte, des livres. Pour moi, ça, c'est, je sais pas, ça va à l'antithèse de ce que ça représente être humain dans ce monde-là.
5: Ben, écoute, à 100% avec toi. Là. Moi, là, je suis un charpentier traditionnel. Là. J'ai fait de la maison de bois rond, timber frame.
4: Ah ouais, c'est bien cool.
5: J'ai tout appris, moi, sur le temps moi-même, puis sur le tas, puis par essai et erreur. Je fais du tatouage, je fais du dessin. Moi, je tatoue pas si c'est pas moi qui le dessine, tu comprends? Mm-hmm. Puis l'IA, ben, Chris, il n'y a rien de plus facile que ça. Là, je te dis pas, je n'ai jamais fait là. Je l'ai essayé, là, faire des images sur IA. Côté gagner du temps, tu sais, mettons, juste pour faire un petit podcast, là, tu sais, tu pars en live, tu fais juste une image rapide, là, tac, tac, tac, tu fais ça, tu sais, en background. C'est intéressant, tu sais, c'est un bel outil. Mais c'est dessiné, tu vois, je peux te faire des portraits, je peux te faire n'importe quoi.
4: Exact.
5: T'sais,
4: ça devient un outil magnificent.
5: Et voilà. Puis de te monter une liste, mettons, tu sais, comme tu fais ton show, tu vois, puis là, tu lui donnes des informations juste pour qu'il te monte une liste, tu sais, un genre de. Pas un horaire, là, mais un guideline, là, tu sais, pour que ton podcast y aille bien.
4: Ouais.
5: C'est plus rapide, tu sais.
4: Oui, ça peut être ça. Ou même, des fois, je trouve que l'AI, certaines intelligences artificielles sont vraiment target là, pour la recherche, là. Pour approfondir la recherche sur un sujet que tu connais déjà, comme il est sourçable,
5: exact. Donc
4: il te sort des sources, puis après ça, moi, je me fie jamais à ce que l'AI me donne, mais par contre, il me donne des sites, donc c'est une espèce d'agrégateur de référencement, puis là, tu vas sur le site même des études, sur des revues scientifiques, ou sur des articles de journaux. Ça, pour ça, je trouve que c'est une économie de temps qui est extraordinaire, mais comme tu le dis, c'est juste pour moi un outil, c'est une autoroute là, qui m'amène du point A au point B plus rapidement que je pourrais le faire par Google, par exemple.
5: Exact. Puis Max te dit le mot-clé, c'est de quelque chose que tu connais déjà.
4: Qui est crédible.
5: Tu as déjà des connaissances. Fait que tu vas le voir tout de suite si ça s'en va dans le bon sens.
4: C'est ça. Donc, je prendrais jamais un chat GPT, par exemple, pour nommer celle-là. Puis pour lui demander, explique-moi, mettons, l'histoire de la Deuxième Guerre mondiale. Je ferais jamais ça. Là. C'est sûr que ça va être bourré d'erreurs. T'sais. Je vais aller vers des historiens, vers des gens qui ont écrit ou réalisé des documentaires là-dessus, ou des études, ou des rapports d'histoire qui ont été faits par des gens crédibles. Mais, par contre, chat, si je demande ça, il va peut-être m'envoyer vers ces sources-là. Donc, il y a une nuance qui est intéressante.
5: Mais ça, tu peux lui demander les sources. Ça, c'est correct. Mais toi, tu as déjà fait une partie des recherches.
4: C'est
5: à
4: ça.
5: L'avance.
4: Exact. Faut que ce soit complémentaire.
5: C'est ça. Puis, tu sais, moi, pour moi, avec. Tu sais, j'ai rien contre tes nouvelles générations, puis tout, mais, tu sais, j'ai rien. J'ai de la difficulté parce que c'est. Comme je t'ai dit, moi, je suis pas mal trop militaire pour ces jeunes-là, mais. Et j'ai l'impression que c'est comme le. La finalité de la création des zombies. Tu sais, ça a commencé par le téléphone, et on dirait que l'IA, ben, ça va juste finaliser la création des zombies. Là. Tu sais?
4: Il est fort possible. Il est fort possible. Mais écoute, le temps nous le dira. Red, ça a été super intéressant pour une première. Je t'invite à rappeler quand tu veux. Au plaisir, mon
5: ami. Yes, sir. Merci beaucoup.
4: Yes, merci, man. Attention à toi.
5: Bonne soirée.
4: Salut, c'était Red. Red. Ben aimé le film qui s'appelait Red avec Bruce Willis avant qu'il perde la map. Pas correct, ce gag-là. Voyons donc, ça se dit pas tes affaires de même. Trop tard, je l'ai dit. Bruce Willis, là, c'était tout un acteur. Ça nous rattrape, hein? Ça nous fait vieillir quand on s'imagine dans quel état d'esprit il est aujourd'hui. Accablé par la maladie, tu te dis aïe, aïe, aïe. On va tout passer par là, inévitablement. Peut-être pas la maladie, mais par la vieillesse, par le temps qui nous rattrape. Et je sonne comme une chanson de Joe Dassin. OK, au prochain appel. Bonsoir, à qui je parle?
3: Bonsoir.
4: Bonsoir, qui êtes-vous?
3: Moi, j'ai 5 ans, puis je crois encore au Père Noël.
4: Ah, ouais. OK, oui. Parle-moi-en. Depuis oui. quand tu t'es dit que le Père Noël existait pour vrai?
3: Ben, c'est parce que mes parents, ils sont en haut, puis ils font l'amour, puis moi, j'ai pas de rien à faire, puis ils veulent pas... Ben, en tout cas, moi, j'ai décidé de t'appeler.
4: OK. Est-ce que tu les écoutes souvent, tes parents, font l'amour?
3: Quoi?
4: Ah, OK, il a brisé.
3: OK, ouais, non, ça...
4: Ça n'a pas été long, hein?
3: Non, je fais référence à ce tournant.

0: Ben, ils vont te référer à un Indien. Là.
1: Ah ouais?
0: À okay, quelque part dans le monde.
1: Ouais. Non, mais tu sais, on a déjà des problèmes à informatiser le Québec, là, au niveau de la SAC ou Santé Québec ou je sais pas trop quoi. Ouais. Puis là, on veut arriver avec l'IA. Au début, on veut t'habituer, on veut te rendre ça bien le fun, bien convivial. Puis là, à la fin, ça va tellement être dans ta vie que là, on va te le mettre carrément. Ben regarde, je ne sais pas si c'est vrai, à vérifier avec l'IA. Mais il y aurait une députée, je crois, en Croatie ou en Italie, ou je sais pas quel type de pays borderline de ça, qui serait un député IA.
0: OK.
1: Que vas-tu faire la journée que t'as un vrai problème parce qu'il y a eu une erreur administrative, puis il faut que tu parles à quelqu'un? C'est quoi tu vas faire? Tu vas appeler, puis c'est l'IA qui va te répondre. Qu'est-ce que tu vas faire? C'est tout ce que j'avais à dire, Max. Mais je demande aux gens, parce que tout ce qu'on t'apporte, c'est toujours une belle approche, ça va te rendre service, puis un jour, t'es pogné avec. Mais je pose la question à tout le monde, j'ai pas la réponse.
0: Hmm. Mais c'est une bonne question. C'est sûr que là, on est dans un scénario de presque catégorie apocalyptique, là, dans le sens où le jour on va avoir des députés puis des gens au pouvoir qui seront pas nécessairement des gens au pouvoir, mais des intelligences artificielles, là. Écoute, moi, je m'inquiète dans la porte sur mes lumières puis je m'en vais, là.
1: Un peu comme les filles t'essayent de croiser sur Internet, les trois quarts, tu sais, c'est des robots, on le sait pas trop, on le sait plus.
0: Ah ouais, oui, ils s'appellent toutes Michel, puis ils habitent au Saguenay, dans le sous-sol de leur parrain. Mais, tu sais, ceci étant, je pense qu'on a déjà atteint un point où on devient un peu des cyborgs, là, qu'on le veuille ou non. L'incident de Bill Oliver.
1: T'as envie d'être ça?
0: Non, pas moi. J'ai pas envie d'être ça, mais on l'est tous, forcément. Pis, regarde.
1: Mais toi, t'as 32, là, tu l'as fêté le dessous. Là,
0: mais oui, mais le démagogue va te dire une histoire, là, gars, ce que j'ai dans les mains ici. Là, m'a le montré en caméra, là, vous me voyez pas, là, mais j'ai mon téléphone. Téléphone cellulaire. Ça, là... Si je l'oublie le matin, je file pas bien. Je suis à journée longue là-dessus par mon travail. Ben, sais-tu quoi? Je pense que j'étais un fucking cyborg, là. Cyborg, que je le veuille ou non. C'est
1: non,
0: ça, la réalité.
1: Mais tu peux le ralentir, ça. Là, ce qui se passe, c'est qu'on s'en va dans quelque chose de toujours cool. C'est toujours le fun. Tout le monde a dit, hey, c'est le fun, des fois, je vais sur ChatGPT parce que je veux pas me casser la tête. Mm. Puis toi-même, tu l'as dit, tu gagnes du temps. Probablement dans ton métier, parce que tu vas aller chercher une information rapide, parce que t'as une émission à faire dans pas long, puis tu fais une chronique en haut retour. Puis, je comprends ça. OK? Mais, toi, t'as 32 ans, quand tu vas avoir ton enfant, qui va avoir un an, là, puis un jour, tu vas y mettre un téléphone cellulaire, peut-être à 6 ans, parce que ça va être
0: la norme. Ça arrivera pas. Ça arrivera pas.
1: Toi, tu dis ça, mais lui, à l'école, tout le monde va l'avoir.
0: Il va intimider. Non, il va se faire intimider ou il va falloir qu'il apprenne à se défendre puis à développer un sens de la répartie, parce que ça arrivera pas, là.
1: Oui, mais nos parents, ils ont dit la même affaire, ça arrivera pas, puis on a gagné les enfants. T'as gagné peut-être sur tes parents,
0: bon
1: tes
0: point.
1: Enfants ont gagné sur toi, parce qu'il faut que tu fites dans la gang. Puis si on s'en va vers tout ça, si la machine devient, on va croire que la machine est plus intelligente que nous, cette journée-là, on devient des second class entités. Puis ça, il faut juste se battre contre ça d'une certaine façon. Il faut un peu le refuser. Moi, je trouve qu'Internet, c'est une bonne chose. Parce que ça l'a rendu démocratiquement. Ça l'a démocratisé l'international. Tu sais, avant,
0: j'suis d'accord avec toi là-dessus.
1: On passait vraiment au Japon, tout ça.
0: Ben, Internet, là, c'est une des grandes révolutions de notre ère contemporaine. Là, à beaucoup d'égards, premièrement, ça a réuni le monde.
1: Mais
0: ça,
1: l'IA, c'est pas la même chose.
0: Ben, l'IA...
1: Il vient de dire quoi? Quoi?
0: C'est comparable, oui, c'est comparable, mais à la distinction près que l'intelligence artificielle a le potentiel de vraiment s'insérer dans nos vies à un niveau où l'Internet peut pas aller, dans le sens où la distinction que je fais entre l'Internet et l'intelligence artificielle, c'est qu'à long terme, l'IA va pouvoir accomplir des tâches qu'on fait dans notre quotidien. T'sais, l'Internet, je le vois vraiment juste comme un outil. Là. C'est vraiment marteau, vis. L'IA, par contre, pourrait devenir un humain là, qu'on voit dans la vie par le biais d'un robot qui accomplit des tâches en usine. C'est pas pareil. Là.
1: Puis, OK, tu peux juste. Je voulais pas prendre tout le temps. Je veux te laisser parler un autre auditeur, mais tu prends juste les caméras Flock qui arrivent aux États-Unis.
0: Il y en a déjà beaucoup. Il y en a plus de 100 000 présentement.
1: Ils vont faire en sorte que les policiers n'auront plus de job. Au début, ils s'en servent. Hey, c'est le fun, je peux pogner un gars par sa plaque, puis hey, il est passé sur une rouge. Mais dans pas long, ça fait juste leur dire, vous allez être

0: out, vous allez être au chômage parce que on va envoyer soit un robot, soit un drone, ou par la un IA quelconque, tu vas recevoir ton ticket, puis IA va dire, ben viens-t'en, faut que tu rentres en prison, viens-t'en, c'est IA le juge qui va te dire, tu rentres en prison. C'est ça qu'on veut ou on veut rester des humains? Est-ce que les humains qui se sentent les gens, les êtres, les entités supérieures sur la planète Terre veulent se faire remplacer par une patente comme ça? Bref, j'arrête là-dessus parce que je sais pas combien de temps qu'il te reste pour les autres. Puis c'est un très bon sujet, sérieux. Là, j'espère que les gens vont s'interroger là-dessus. Parce que quand tu nais avec, nous autres, on le connaît. On connaît l'avant puis l'après. Mais quand tu nais avec, tu vas juste connaître ça.
1: Excellent point de vue. Merci d'avoir apporté ton grain de sable.
0: Salut, à plus.
1: Bonne fin de soirée, voilà. Il a construit un désert, un grain de sable à la fois. Et nous y avons fait du motocross. Une petite pause, 23-29, vous êtes dans le Last Call. Mon nom est Max Lacoste.
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Et voilà, la boucle est bouclée. On a fait le tour. On a défoncé, d'ailleurs, un tantinet. Merci d'avoir été présent ce soir. La beauté de la chose, c'est qu'on remet les pendules à l'heure à la même heure demain, 22h. Le show se termine à 23h30 et des poussières, comme vous le constatez. Et ça, du lundi au jeudi, si vous venez d'arriver, bonsoir, bonsoir, en espérant vous retrouver demain. Merci à tous ceux qui ont participé à soir. Ça va être un sujet fort intéressant. On a refait le monde, j'imagine, un peu à notre façon, mais chose certaine. Hein? Faites attention avec les haies. Des planques, des vers solitaires trouvent refuge dans votre cervelet. Et ça, on veut pas ça. On veut vous garder le plus longtemps avec nous autres pour discuter encore de nombreux sujets. Il y a une campagne qui s'en vient. Et on va avoir beaucoup de sujets à discuter dans les prochaines semaines. Ça commence demain matin, d'ailleurs, le PSPQ qui a prévu une conférence de presse à 7h30 pour annoncer quelque chose sur le référendum. Ben, mon petit deux cents, il va double down. D'après moi, il va réaffirmer qu'il va faire le référendum. Cet homme-là ne peut absolument pas reculer sur les mille et une déclarations qu'il a faites à ce sujet-là. D'après moi, demain, il va donner un horizon de temps. Si c'est pas dans le premier mandat, ça risque d'être dans le deuxième. Va savoir, mais c'est sûr que le référendum va se faire. Deuxième mandat, ça m'étonnerait beaucoup, là. On va peut-être avoir un horizon de temps plus précis. Bonne fin de soirée. Faites attention à vous autres. Attention aux machines. Si vous êtes sur la route et vous revenez à la maison, bravo. Vous avez fait la bonne chose. Revenir à la maison. C'est ça que je vais faire. OK, merci. À demain.

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0: on s'installe pendant que le drummer est en feu dans cette trame musicale extraordinaire. Bonjour, bienvenue. On est lundi 17 août aujourd'hui. Oh my God! Ça paraît que là, on commence à être vraiment dans la rentrée. Il est midi tapant. Ben tapé dans Canis. Pierre nous a remis ça direct sur le poste.
1: Ça durera pas.
0: Ça durera pas. Donc, je sais, mais j'en profite. Là. Puis, j'espère que DH n'attend pas à voir ça à 13h. À 15h.
1: Ouais.
0: Ça a peine. Faut pas qu'il se fasse des idées non plus. Là. Je vais faire mon possible, DH. Bonjour, Patricia.
2: Hello.
0: Installe-toi.
2: Non, mais
0: pour ceux qui iront voir le YouTube, vous verrez que Pat est encombré d'une chaise.
2: Ouais, ouais. Non, mais je m'installe tranquillement, là, tu sais. C'est parce que je suis habituée de commencer à l'heure, moi, là.
0: Ouais, c'est vrai.
2: J'osais, à un moment donné, je disais, attends un petit peu, je vais juste écouter ce qui se passe parce qu'on a le son ambiant dans le corridor. Mais t'es pas fort, le son. Genre, là, j'entends la trame d'ouverture. Ah,
0: je veux commencer. Fait que là, t'as pas d'écouteurs,
2: non, mais je. Non, je m'installe.
0: Ah, OK. Pat va s'installer.
3: Prends ton temps, on n'est pas pressé.
0: Max, bonjour. Ben non, on n'est pas pressé.
3: Salut. Ça va bien?
0: On a 3 heures, Pat.
2: Ouais, c'est ça, je me disais. Moi, peut-être si je ferme le show avec. Fait que...
0: tant que t'es là. Moi, regarde. Tant que t'es là, c'est ça. Là, puis tu peux réagir. Bonjour, Maxime.
4: Hey, bonjour.
0: Grosse fin de semaine, tous.
4: Ça a brossé.
0: Ça a brossé. Hey. Pas à peu près que ça a brossé. Ça a brossé sur toute la rive sud au grand complet. Et pour la journée de samedi, ça n'a pas été facile non plus pour nombre d'automobilistes. Quand même fascinant, là, cette histoire-là. Écoute, c'est...
2: De fusillade.
0: Conduite à sens inverse. Juste ça, c'est une histoire.
2: Oui.
0: Tu sais, tu rencontres quelqu'un sur l'autoroute à sens inverse, il y a matière à question. Tu sais, mon Dieu, qu'est-ce qui se passe? Comment as-tu pu prendre l'autoroute à l'envers?
2: Chouraine.
0: Et continuer à rouler comme si de rien n'était. Tu sais, ça, c'est une histoire. Ben, habituellement, ça, c'est ça.
2: C'est une histoire de boisson.
0: Ou de toxicomanie.
3: En hein? 75 ans.
0: Ouais,
3: montant,
0: ça peut être des gens mêlés, là, par les médicaments ou par, par un état de santé anormal.
2: Les autres, ils vont plus foncer dans les buildings.
0: Ouais, eux autres, c'est plus la pédale s'est emballée.
2: C'est ça. Ouais. Parce qu'à sens contraire, normalement, la majorité des cas, là, sauf exception, c'est de la boisson. Mais, mettons, je dis pas que c'est ça qui s'est passé en fin de semaine. Je dis que normalement, c'est ça. T'sais. Ils arrêtent, puis le gars pète la balloune.
0: Mais ça met... là, il y a comme un souvenir qui me pop. C'est arrivé une matinée, une personne âgée à l'envers qui se demandait ce qui se passait. Là.
2: Ah, ouais.
0: Complètement confuse.
3: Ah oui, perdu bien.
0: Je comprenais pas pantoute.
2: Elle cherchait un édifice à rentrer dedans.
3: À rentrer dedans, ouais.
0: Son char s'emballait, mais il n'y avait rien pour l'arrêter. Non, on s'entend, c'est une condition particulière. Comme tu viens de le dire, là, soit c'est quelqu'un qui a perdu complètement ses repères dû à des substances ou des médicaments ou une crise de psychose ou whatever. Là. Mais là, ça, c'est une histoire. Un face-à-face... À l'entrée du pont, sur une autoroute, c'est une autre histoire. Tu sais, là, tu te dis, oh, OK, là, ça a dû fesser. Et d'ailleurs, si vous avez vu les images, oui, ça a fessé en tabarouette, là. D'ailleurs, il y a un petit miracle là-dedans. Dans le face-à-face, aucun décès.
2: Oui, puis la personne, c'est une fille, dans début vingtaine, je pense 23 ans. Mm-hmm. Puis elle s'est blessée à cheville. Mm-hmm. Elle a resté pour prise dans l'habitacle 90 minutes. Blessure légère, c'est une blessure à cheville.
0: Elle était surtout prisonnière de sa cage.
2: Oui,
0: là,
2: exactement, c'est... à cause de la
0: pression. Mais tu vois, elle n'est pas décédée. Et l'autre, tu sais, puis même pas blessée gravement, comme tu dis. Et l'autre non plus, visiblement, il est reparti avec un autre char. Mais là, j'ai oublié un bout. Parce que là, il y a eu un char à sens inverse en soirée. Une histoire. Un face-à-face sur l'autoroute. Deuxième histoire. Il y a des gens qui se précipitent pour aller aider.
2: Mm-hmm.
0: Il y a un accident, qu'est-ce qu'on fait? On sort. Moi, je me souviens d'avoir été témoin d'accident. Tu parques le char, tu sors, puis tu pars à la course, puis tu fais ce que tu peux, puis tu essaies d'aider. Donc, ceux qu'on a appelés les bons samaritains, le gars, parce que encore là, moi, je présume, je sais même pas, Pat, si c'est un gars.
2: Alors, on dit le suspect, non pas la suspecte.
0: OK. Donc, visiblement, ce serait un masculin.
2: On dit un homme dans la cinquantaine d'années.
0: OK, on a dit un homme, parfait. Ouais. Donc, le gars sort de son auto après le face-à-face. Puis il se met à gonner sur le monde.
2: Ouais, à tirer, ouais.
0: Il tire du gun.
3: Mais c'est le face-à-face. Là. Quand tu regardes les shots, tu te demandes juste comment c'est, t'es capable de tenir debout.
0: Moi, j'ai 1000 questions, mais j'ai pas beaucoup de réponses. Parce que là, on y arrive. Mais là, j'ai pas fini. Là, c'est la troisième histoire. Donc, char à l'envers, face-à-face, fusillade. Donc, le gars se met à gonner. Et il a atteint d'ailleurs une personne. Donc, quelqu'un s'est fait tirer dessus à l'entrée du pont. Puis tout va bien lui aussi. Un autre quasiment miracle. Là. Donc, à travers tout ça, à date, il y a zéro mort. On dit qu'il est dans un état stable, la personne qui a reçu une balle. Et quatrième histoire, chasse à l'homme pendant une partie de la nuit. Le gars ayant fait peur à tout le monde en tirant du gun, tout le monde a abandonné son véhicule. C'est du grand F auto, là. Tu sais, carrément, là, le gars a décidé de rembarquer dans une autre voiture, de repartir vers la rive sud, parce que là, évidemment, la rive nord était inaccessible, il y avait un bouchon monstre. Tout le monde avait abandonné son véhicule. Imaginez d'ailleurs la scène d'horreur, là, où t'es dans ton auto à 11h40 sur le pont, il y a quelqu'un qui cogne dans ta vitre, il y a un fusil, il y a une fusillade, il y a un tireur fou qui tire sur le... Fait que tout le monde s'est mis à courir sur le pont, état de panique, le gars repart de l'autre bord, chasse à l'homme, qui s'est terminé vers un peu avant 2h de ce que j'ai compris du matin. D'ailleurs, chasse à l'homme qui est passé à côté de chez nous. Là.
2: Ouais.
0: Tu sais, j'avais jamais vu ça, moi, 20 chars de police un après l'autre. Là.
3: Ça saisit?
0: Tabarouette, ça fesse, là. Donc, le gars, si j'ai bien compris, puis encore là, on est dans la déduction, parce que je vais le redire, on n'a aucune information là-dessus. Donc, le gars serait allé virer à Saint-Jean-Port-Joli. Ça, c'est des oui-dire puis des affaires qu'on a recollées ensemble pour essayer de se refaire une histoire. Donc, je vais y aller au conditionnel. Il serait allé virer à Saint-Jean-Port-Joli. En revenant, aurait réussi à éviter un tapis clouté. Puis là, tout à peu près ce qu'il y avait d'effectifs policiers de la Rive-Sud est parti après lui. Et sa course s'est arrêtée au coin de la route 132 et de l'Allemand, carrément rendu à Lévis, dans le coin du bar Le Cluster, pour ceux qui connaissent le secteur. Et il serait décédé. Encore là, est-ce qu'il s'est enlevé la vie?
2: Il est décédé.
0: J'avais la switch conditionnelle ouverte. Donc, il est décédé, mais on ne sait pas comment.
2: Non, on sait avec une arme.
0: J'ai lu qu'ils l'ont retrouvé inconscient dans son véhicule puis il est décédé.
2: Ben, ce matin, le soleil a fait une mise à jour, mais c'est au conditionnel. C'est selon les informations que détient le soleil, il serait décédé avec une arme.
0: Et là, moi, j'ai eu zéro point de presse des autorités, zéro information, zéro même communiqué. En fait, il y a eu un communiqué, mais très, très vague, où on dit à peu près rien. En fait, ce qu'on nous dit, c'est qu'il y a une enquête, puis qu'on a bloqué toutes les informations. Il y a quoi, 4-5 corps de police impliqués dans cette histoire-là. Et le lendemain, moi, je m'attendais justement là à une police avec une calotte, un lutrin, des journalistes, des questions, même si c'est pour dire, je peux pas aller là, ça, je peux pas vous le dire. Ça, attendez, soyez patients, on va... Aucun suivi, aucune conférence de presse, un communiqué très banal, très vague. Et j'ai passé la fin de semaine à entendre parler d'Éric Duhaime.
2: Ouais, c'est ça, mais en fait, le talk of the town, moi, j'étais à Sainte-Séraphine, là.
0: Ouais.
2: Puis le monde venait me voir, disait, hey, ça a brassé, puis on pierre la porte, c'était bien malade, qu'est-ce qui se passe à Québec? Puis là, mais tu sais, tout était bizarre. Puis là, on était là, on ne sait pas si le gars est mort à ce moment-là, on ne sait pas trop s'il était mort ou pas, de quelle façon, c'est qui le gars. Hey, il y a une victime à l'hôpital, hein?
0: Ouais.
2: Parce que la personne qui est allée aider, elle s'est fait tirer.
0: Ouais. Oh,
2: donc,
0: oui.
2: Grièvement blessé, oui, là, oui. On sait pas. On n'a pas le nom du suspect.
0: Pas le nom
2: décédé,
0: de personne, en fait. Là, on sait pas quel véhicule il y avait. On sait pas. Je comprends. Puis là, je sais qu'on t'a, Pat, t'as fait des appels. On s'est fait aller le contact, comme on dit. Max a appelé à peu près tout ce qui s'appelle service de police. Et là, on s'en remet au... Ah, ben c'est le BEI, c'est l'enquête. Il y aura rien qui... Ouais. Je peux comprendre, puis en fait, je comprends très bien qu'ils veulent être sûrs de pas contaminer l'info, puis de pas avoir de fausses informations, puis de suivre le processus. Mais je sais pas, là, il me semble que... Je sais pas si c'est le fait que les journalistes sont pas questionnés plus que ça. On n'a pas... Je trouve vraiment que l'info... j'ai pas d'autres exemples où on n'a pas d'info à ce point-là sur un événement aussi majeur. Le lendemain... On était déjà dans la récupération politique. Là.
2: Moi, ouais. De qui tu parles? Parce que la récupération politique, là, juste. On dit que c'est Éric Duhaime qui fait la récupération politique.
0: Éric Duhaime, juste deux affaires. Éric Duhaime était dans le trafic.
3: La vidéo est incroyable, d'ailleurs.
0: OK? Donc, lui, il nous témoigne de quelque chose.
2: Il faudrait ça qu'il répare l'angle de caméra, mais en tout cas.
3: Ouais. Il y a des croûtes à manger à ce niveau-là, là, mais le bout où il baisse la fenêtre. Les gens, je vais voter pour toi. Ça s'invente pas. On dirait presque que c'est chorégraphié. T'es malade.
0: Mais lui est là, tu sais, puis il fait un témoignage. Là, je suis là, puis effectivement, c'est sûr que quiconque a été pogné là-dedans, là. Moi, samedi, il fallait que je vienne à Québec samedi en fin de journée. Toute la journée, je me suis dit, ça va être impossible. Le pont a rouvert, je pense, à
2: 11h30. Ouais, t'sais. Ça a pris du temps, ouais.
0: Ça a été très long. Et finalement, ça a rentré comme dans du beurre. Il n'y avait pas un chat. Je pense que les gens, puis c'est ça que j'ai dit à ma blonde, je dis, d'après moi, le monde, avec tout ce qui s'est passé, ils se sont dit, sais-tu quoi, Québec, on
2: va changer nos
0: plans.
2: On
0: va laisser faire. Fait que je pense qu'il y a eu, il y a eu beaucoup de gens qui ont changé leur projet pour la fin de semaine. Fait que finalement, on a été correct pour venir à Québec. Mais avant midi, une heure, c'était l'asile, là. C'était des camions. Comme on l'a dit. C'est plat de dire ça, Taux de Jusso, mais tu sais, c'est. Qu'est-ce qui arrive, hein, si le pont, la porte ferme? Ben là, on le sait. Ouais, les camions vont virer à Trois-Rivières.
2: Il y a quand même une dichotomie entre ce qui s'est passé en fin de semaine plus, et le reflet de ce que rapportent les médias et, en passant, des politiciens, là.
0: Oui.
2: Le gars, c'est drôle. Il s'est capoté pareil. Le gars, il est dans le trafic, poigné dans le trafic, puis on n'apprend rien de nouveau, c'est-à-dire qu'on le répète depuis des années. Aussitôt qu'il arrive une shit sur le pont Pierre-Laporte, les camions sont foutus, faut qu'il fasse un détour à Trois-Rivières, ouais. OK? Puis il n'y a plus rien, tout est engorgé, on devient séquestré de part et d'autre la rive.
0: Ouais.
2: C'est de même, ouais, on le sait, on
0: est prisonnier de notre bord.
2: Mais là, il montre en live parce qu'il est là, puis il vit la situation, et t'as les politiciens sur Twitter. Hey, c'est vraiment, c'est à étudier, ce phénomène-là.
0: C'est une drôle de période, là, mais à tous les niveaux.
2: Fait que là, t'as une personne qui dit « Je suis dans le trafic » et si ça, puis qui pousse ses arguments en vivant la situation en temps réel. Et t'as les autres, à quelque part au Québec, qui dit à personne « Non, ce que tu dis, là, je le mets dans mes mots, c'est de la merde. » C'est comme si ton trafic, il est pas vrai.
0: Ouais.
2: Récupération politique. Ouais, mais toi, t'es dans le bout du fleuve.
0: J'ai entendu ça, puis j'ai entendu l'autre affaire, hey, casser du sucre politique sur le dos d'un décès. Je suis comme, attends un peu, là.
2: Oui, là.
0: La personne qui est décédée, c'est la personne qui a foutu le trouble.
3: Il a dit au début dans la vidéo, c'est tragique ce qui se passe, mais regardez la causalité, là. On est pas dans le trafic, c'est de ça qu'il parlait.
2: On a deux liens.
0: On y reviendra peut-être tantôt, là, mais ça aussi, l'espèce d'empathie envers les gens qui sont fautifs, ça me tape un peu aussi. Ouais. Ça commence à me gosser, là. L'espèce de comme, hey, pauvre monsieur, hein, il est mort. Hey, t'as peu, là. Il s'est mis à gonner du monde sur le pont.
2: Oui.
0: Il a créé un face-à-face. Il roulait comme un fou furieux à sens inverse. Alors, ça va être beau. L'empathie. Moi, j'en ai plein d'empathie. Même des fois, je trouve que je n'ai trop. Tu sais, je me trouve des fois. Des fois, je trouve que j'y vais un peu trop de l'autre bord, là. Puis, hein, je vais me mettre à sa place. Puis, ouais, il faudrait se mettre à sa place. Mais non, je me mettrai pas à la place d'un gars qui a foutu le bordel de même dans toute la région, là.
2: Bruno, es-tu sorti?
0: Non.
2: Blainé?
0: Ben, en fait, il est sorti, mais avec mon c'est un article parce que ça fait un an qu'il sort avec l'animatrice du retour à la radio de Montréal.
2: Ça, c'était digne, sérieusement, d'un cahier de potins séjour, là.
0: Mais est-ce que c'est de la fausse empathie pour éviter le sujet? Des fois, je me pose la question. Un peu complot-plou, là, comme ils disent. Là.
2: Ben moi, ça se revire contre eux autres parce que les gens de Québec, on dit les gens de Québec, mais on prend que je parle de la Rive-Sud, je les inclus, le Grand Québec, là. On sait très bien de ce que dit Éric. En fait, on n'est pas en train de prétendre, là, en passant, là, à l'eau puis allumée, là. On n'est pas en train de prétendre qu'on est dans le trafic 24 heures sur 24. C'est faux. Et souvent, là, je pense, ben, surtout en période estivale, là.
0: Là, je te dis que ça va achever ce que
2: ben,
0: tu dis, là.
2: Parce qu'à matin, il faut le trafic. Mais le point étant que c'est ça l'argument qui prime. C'est qu'à chaque fois qu'il se passe quelque chose sur le pont Pierre-Laporte, les deux rives sont séquestrées.
0: On est prisonniers de notre bord de fleuve.
2: Fait que oui, des fois, il y a des journées où ça passe mieux, il y a des matins que ça va mieux, mais il y a aussi des matins où c'est le chaos.
0: Et Pat, là, on parle même pas de ça. Parce que si c'était que ça, il y en a une gang qui s'en sac. Ah, oh, vous avez voulu aller payer moins cher vos terrains, vivre sur la rive sud, arrangez-vous.
2: Oh,
0: puis faites la file. Fait qu'il y a ça, tu sais, il y a le bout. Mais là, c'est même pas ça. Là, c'est vraiment, tu sais, l'argument qui. La CAQ, vous comprendrez que c'est pas mes préférés, mais des fois, à un moment donné, faut. Tu sais, quand quelqu'un dit quelque chose qui a de l'allure, faut le mentionner, là. Je pense que c'est Geneviève Guilbeault qui a sorti l'argument. Ouais, mais c'est une affaire de sécurité à un moment donné. Tu sais, vous pouvez me sortir le nombre d'études que vous voulez sur le nombre de chars qui passent ou qui passent pas ou qui devraient moins passer puis qu'il faudrait peut-être faire des efforts pour diminuer le parc automobile à la place de faire de la place puis des voies d'autoroute puis gnang, gnang, gnang, puis tu sais, vous pouvez m'amener tout ça quand vous voulez. Mais là, on l'a eu, là. Le pont a fermé. Quoi, il a fermé à minuit, mettons. Mm. Puis il a fermé 12 heures. hey, on a perdu de l'argent. Puis il y a des camionneurs qui nous écrivent présentement. Le gars dit, moi, je m'en allais à Saint-Georges, je suis arrivé direct là-dedans. Là. On m'a fait passer par Trois-Rivières. Hey. Je t'annonce, j'ai passé une mauvaise nuit. Là. Je t'annonce que je suis pas revenu à la maison à l'heure que je devais revenir. Puis je t'annonce que le boss, il a pas trippé quand j'ai dit que j'allais me claquer un 200-300 kilomètres de plus. Là. Pour aller faire un grand tour à Trois-Rivières,
2: tellement...
0: pour aller dans le fond de la Beauce après. Là.
2: Ça n'a pas de sens.
0: Ça n'a pas de sens.
2: Mais non, c'est pas logique.
0: Moi, je sais pas. Puis là, j'ai pas de témoignage. Là. Mais si moi, j'avais eu à avoir un transfert d'ambulance samedi matin à 9 h, ben je l'ai pas eu. Là. Quoi, on passe à Trois-Rivières? Ah, le pont de Québec.
2: Le pont de Québec. Là, ouais.
0: Mais t'as-tu vu à fil, le pont de Québec, samedi matin?
2: Non, mais il reste un lien pour traverser des rives où la population augmente à chaque année. Mm-hmm. Je veux dire, et où, là, on va leur dire encore, là, où le nombre de véhicules, là, je me souviens plus, là, on va dire, je dirais pas de chiffres, là, mais on sait très bien qu'il y a plus de véhicules que le pont est en principe capable d'en supporter, entre guillemets. Fait que, tu sais, il y a une surutilisation des ponts.
0: Ben oui.
2: Parce qu'il y a de plus en plus
0: non,
2: de véhicules.
0: Non, mais Pat, il y a une surutilisation là, des ponts depuis 1995, je pense. C'est pas, ça vient pas d'arriver. Là. Le pont est en surutilisation depuis 25 ans. Facile, 30 ans.
2: Fait que là, votre affaire d'utiliser la tragédie, puis nia, la politique, là, c'est constamment d'utiliser une tragédie, là, puis de faire de la politique avec ça.
0: Ouais, le PQ aurait pu se garder une gêne. C'est pas eux autres qui ont fait faire voter une loi sur le Red Bull, là, parce qu'il y a un jeune qui est mort.
2: Mais aussitôt qu'il y a un accident, admettons, puis c'est pas tout le temps méchant et malhonnête, OK? Des fois, c'est pour de bonnes causes. Mais souvent, mettons, d'un rang, d'une région, là, il va y avoir un accident mortel, puis là, le politicien va sortir puis va dire, regardez, là, regardez, je l'avais dénoncé, il y a encore des morts.
0: Ben oui.
2: Ça s'appelle aussi de la récupération politique. C'est pas,
0: ben
2: de
0: la politique,
2: mauvaise foi,
0: c'est de la récupération.
2: C'est pas toujours de mauvaise foi. Des fois, c'est pour des bons coups.
3: Mais s'il va la vie qui va, on peut dire la même affaire de Gaby Renault aussi, là. T'sais, la loi qui a été passée pour les féminicides, c'est la même maudite affaire, mais ça, bon, c'est correct. C'est correct. Ça, on n'en parle pas. C'est 90 000, la capacité maximale du pont.
0: Il est à 120 000.
3: Puis maintenant, il est à 120 000. Puis la première fois, je me suis dit, moi, en regardant ça en fin de semaine, j'ai pensé à, OK, il y a plus de gens sur le pont de Québec. Nécessairement, il y a un afflux, tout le monde s'en va là. S'il y a un accident sur le pont de Québec, on est cuit. Ça prend pas grand-chose, un petit accrochage, le trafic ralenti.
0: Peu importe,
3: il arrête de façon abrupte. On est cuit.
0: Mais peu importe le pont, on est cuit. Ça, c'est évident. Et ce n'est qu'une évidence que pour les gens allumés qui vivent avec nous autres, là, c'est-à-dire qui prennent leur voiture, qui se promènent, c'est sûr que si t'as une limousine puis qu'à chaque fois que tu vas aller un peu éloigné, t'as un avion nolisé.
2: Ben oui,
0: puis que,
2: t'es pas dans la réalité.
0: Tu t'en rends pas compte. Ben non, puis là, quand je vous dis ça, c'est pas des milliardaires, c'est nos politiciens.
2: Ouais.
0: Nos politiciens, ça va bien.
2: C'est
0: un
2: bon point, ça.
0: Ben oui, mais tu veux pas être la face dans le trafic. Tu sais, Étienne Grandmont, lui, il a récupéré ça, évidemment, là, pour dire que ça n'a pas d'allure, puis c'est pas, puis on récupère ça, puis là, le pont, puis gna gna gna. Tu sais, Étienne Grandmont, il reste à Québec, il travaille à Québec, puis il se promène en vélo. Tant mieux, il est parfait. Tu sais, c'est de la perfection. Là. Le gars, il suit son playbook à la lettre. C'est-à-dire, ville 15 minutes, puis je reste chez nous, puis je fais pousser mes affaires. Tu sais, bon, parfait. Tant mieux pour toi. Mais ça, c'est pas la réalité de tout le monde. Fait que d'accuser l'autre de faire la récupération politique, tu sais, il y a des arguments qu'on me sort qui sont bons pour le tramway, là. Tu sais, je veux dire, c'est... Ah ouais, puis je veux l'achalandage, puis le temps sauvé, puis ci, puis ça. Et surtout, il y a du monde... En fait, la majorité du monde en veut pas. Et là, ça commence à me gosser. Le troisième lien, sortez-les toutes vos études, puis votre ligne de coke, là, puis... Tu sais, le Catherine Dorion, là, la ligne de coke, une voix de plus, une ligne de coke. T'sais, pis t'sais, reste que 70 % du monde en veulent un. Ça compte plus jamais, ça. Non? Mais pour le tramway, ça, c'est l'inverse, ça marche. Ça marche.
3: Ouais, ça marche, moi, oui.
0: Là, on n'en veut pas de tramway, mais on en fait un pareil. C'est bon? OK, c'est beau.
3: C'est ironique parce que.
0: Juste être sûr, c'est encore ça l'histoire. Là.
3: Étienne puis tous les caquistes, là, quand ils ont repris la nouvelle d'Éric Duhaime, ils ont fait de la récupération politique.
2: Ben oui. Autres,
3: ils ont fait exactement ce qu'ils dénonçaient pour chier sur Éric Duhaime, pour leur taper sur la tête parce qu'ils savent qu'il est fort à Québec.
2: Mais c'est drôle parce que finalement, ça vous vire contre eux autres.
3: Définitivement.
2: Parce que quand t'es pogné dedans puis tu fais faire la leçon par quelqu'un qui te dit c'est pas si pire ou que l'autre.
0: Ouais, chialer pour rien.
2: Parce que. L'argument fonctionnait si Eric n'était pas dans le trafic. Mais il était dedans. Fait qu'il vivait la même affaire que monsieur, madame, tout le monde.
0: Et je m'excuse, mais penses-tu qu'il y a juste Éric Duhaime? Tu sais, penses-tu vraiment que les gens qui ont été pris dans ce bouchon-là, là, il y en a juste un, puis il s'appelle Éric Duhaime, qui a dit, hey, ça prendrait un troisième lien.
2: Ben non, tout le monde y a pensé. Tout le monde a sacré. Tout le monde s'est dit, hey, si on pouvait prendre.
0: T'as toutes les fois, Pat, qu'il y a un ralentissement. La moitié des automobilistes se disent ça.
2: On se dit pas, hey, si on pouvait prendre le tramway.
0: Fait que vous pouvez m'en sortir tous vos tableaux PDF. La vraie étude de marché est là. Quand t'es dans ton char, puis que trois, quatre, puis des fois cinq fois par semaine, t'es pogné dans le trou de cul de trafic, ben ton étude de marché est là. Les gens, à toutes les fois, c'est une pub gratos, ça. À toutes les fois qu'ils sont pognés là, là, c'est comme si tu leur envoyais une pub troisième lien dans le dash. À toutes les fois qu'on pèse sur le break, sur le pont, qu'on arrête, que t'es rendu dans le milieu du pont, arrêter les quatre roues stationnaires, tu regardes auto, tu fais voyons. C'est à toutes les fois, la majorité des automobilistes se disent hey, on n'a pas besoin de troisième lien. Hein. La pub est faite seule.
3: Puis tu parlais de la déconnexion entre les policiers.
0: Pas besoin d'argent pour se payer une campagne.
3: Puis le vrai monde, Éric, faut souligner son pif politique. Là. Il est dans son char. Il se positionne comme quelqu'un qui est dans le vrai monde, qui est avec le monde. Les gens passent, descendent leurs fenêtres, leur disent qu'il va voter pour lui. Honnêtement, là-dessus, au niveau politique et marketing politique, très fort. Là. C'est A++++.
0: Puis moi, je serais pas un bon stratège, là, puis un bon conseiller politique. Là, mais moi, tu sais, parce que la semaine passée, Éric Duhaime a reconfirmé qu'elle a encore présenté un troisième lien avec deux voix. OK, deux voix, une voix qui rencontre d'un bord puis de l'autre. Puis moi, j'aurais dit, regarde, avec ce qu'on vient de vivre là, tu viens de l'avoir à ta poignée. Call un plus gros projet que ça, c'est ridicule. On peut pas se faire un pont de région comme si on traversait la rivière Nicolette. Mm. Tu sais, c'est pas... Oui, c'est encore une fois, un peu comme la CAQ qui a dit, ah ben tant qu'à rien faire, on va lui proposer quelque chose. Ça fait un peu ça encore. Tu sais, ah ben là, on a tellement encore un peu peur de Montréal puis de la réaction des médias. Et c'est légitime, là, parce que c'est vrai que si tu présentes demain un projet de troisième lien autoroutier avec trois voies Jacques Barre puis une immense structure, tu vas te faire geler des deux bords. Mais faire confiance aux gens qui votent, aux gens qui conduisent le char. Je le sais que ça sera pas vendeur à Montréal. De toute façon, je suis pas certain. En tout cas, ça m'étonnerait. Si c'est le cas, je pourrais tout de suite mettre une petite chaudière sur le feu, là. Une petite chaudière d'eau sur le feu, là. Je ne crois pas que le Parti conservateur va faire des percées à Montréal. Ni dans sa région rapprochée. Fait que, allez-y donc, all-in. Il sera pas ce troisième lien-là, là. Le PCQ ne prendra pas le pouvoir. Fait que tant qu'à ça, allez-y donc, all-in. Moi, là, j'ai été fier quand j'ai vu qu'ils allaient all-in. Pas que je suis fier de leur programme, que je suis fier qu'ils s'assument. La semaine passée, vendredi, tu sais, le vendredi, des fois, on écoute moins. Vous irez réécouter, on a eu Adrien Pouliot, qui est critique en matière économique de finances au Parti conservateur. Ils sont allés all-in. Hey, sais-tu quoi? On coupe pas un peu. On coupe 50 milliards. Puis quand on va vous donner la baisse d'impôts puis la baisse de taxes qui vient avec ça, je pense qu'il y en a qui vont être contents. All in! Tu sais, ils se sont fait ramasser là, toute la fin de semaine. Toute la fin de semaine, ça a été le démantèlement de l'État québécois. Les services vont passer à la hache. Tout le monde est en panique. Moi, plus les autres sont en panique, plus je me dis qu'ils sont drette dessus.
3: Alors que ça représente à tout le moins 5 % du budget annuel.
0: Mais Max, il n'y a jamais personne qui a annoncé ça là, au Québec. Une coupe de 50 milliards dans le budget du Québec sont allés quand même avec un chiffre. Tu sais, d'un bureau, là, avant de le sortir, je suis sûr qu'ils se sont dit, écoute, on va se faire geler.
3: Non, mais c'est sûr, mais de dire que ça va couper dans les services, c'est pas vrai.
0: Non, mais c'est pas vrai. Ça dépend où tu coupes.
3: Ben, évidemment.
0: Si tu coupes d'un service, ça va couper d'un service.
3: Non, mais c'est pas là qu'ils ont dit qu'ils allaient couper.
0: Ben, oui, mais ça, tu comprends que... Hein,
3: effectivement, puis bon. Là, les syndicats, puis la machine médiatique reprend l'information pour mal faire paraître le parti, parce qu'elle aussi, elle veut survivre.
0: Ben oui. Mais tout ça pour dire que, après ce qui est arrivé vendredi, j'aurais dit, hey, puis savez-vous quoi? Le pont, là, si on prend le pouvoir, on va s'en faire un vrai, là. Ce sera pas un échantillon. Vous voulez qu'on vous la mette, on va vous la mettre, là. C'est ça qui est... C'est ça. Regarde, le pont... Vous voyez, il y a eu un incident. C'est une catastrophe. Il y a des gens qui ont perdu du cash. Il y a des travailleurs qui ont perdu du temps.
2: Ah oui.
0: Dieu sait que le temps aujourd'hui, pour être avec notre famille, nos amis, nos enfants, on le sait que c'est important, on se l'est assez fait dire. Il y a des gens qui ont perdu beaucoup, et là, on parle de 12 heures. Ah oui, Étienne Grandmont, ça m'en revient. Lui, il est allé dire, « Ah, c'est arrivé juste une fois au chalet. »
2: Non.
0: Ouais, mais.
2: Lui, c'est ça, il se tient pas, il traverse pas. Fait que, tu sais, si tu traverses pas, ferme ta boîte, fais autre chose. Pas méchant, mais mêle-toi de tes affaires. Donne pas ton opinion sur ce que tu vis pas, alors que t'es à côté, en passant, t'habites à 15 minutes du pont, mais tu le traverses pas. C'est impossible. Moi, le nombre de fois que je m'en vais, là, puis je prends la 73 direction nude, direction.
3: Nul. Nude. Ben,
2: nude. Je sais pas à quoi je pensais,
3: direction
2: là.
3: Direction nude. Direction les boules.
2: Oui,
3: les boules, un sympathique ailleurs. Village en Gaspésie. Ben oui, effectivement. La première fois que tu vois la pancarte, tu saisis un peu. En tout cas, ce que
2: comment ça s'appelle la pancarte?
3: Les boules.
2: Ah, pour vrai?
3: En Gaspésie, t'arrives, c'est marqué.
2: Ma gang de cochons.
3: Les boules.
2: Ça, les femmes, là, il n'y a personne qui pogne les nerfs après ça.
3: Bah, attention, nous autres aussi, on a des boules.
2: Ah ouais?
3: C'est des petites boules.
2: Ah, OK.
3: Des petites boules.
2: Ah, les boulettes.
3: En ce que tu disais, à Château-Richer, il y a aussi la rue.
0: Tu t'en allais?
3: Dick.
0: Dick?
3: Oui.
0: Et
3: oui.
0: La rue de la Branlette à Saint-Jean-Port-Jeune.
2: Exact.
3: On a fait le tour.
0: Donc, tu t'en allais direction tout nu?
2: Oui. Puis, direction le bord habillé, là. Direction nord. Moi, je le vois, là, souvent, ça jam. Ça jam là où il y a les chutes de la Chaudière. Tu sais, comme la semaine passée, je pense que c'est pas. By the way, il y a gros du fait d'hiver qui n'est pas rapporté dans les médias, là. Parce qu'il y a un accident, je ne l'ai pas vu dans le journal. Un gros accident quand même.
0: Les fins de semaine à Québec, ouais. Les médias sont-ils un peu morts?
2: Bien, direction ça nord, ça a fessé, là. Fait que là, dans ce temps-là, si c'est engorgé, là, à la hauteur des chutes de la Chaudière, oublie ça, là. Tu n'es pas capable de te rendre aux pompiers à la porte, ça te prend une éternité parce que c'est par choc et par choc, puis c'est arrêté. By the way, on parle de faits divers. Il y a quelqu'un qui me disait, dit à Charlebourg, il y a quelqu'un qui s'est barricadé. C'est un auditeur.
3: OK.
2: Et lui, il a dit, j'ai vu aucun article dans le journal. Il a peut-être eu dans un journal local, là, ouais. Mais ça n'a pas fait les manchettes. Il dit, moi, j'ai pas de nouvelles, mais en passant, je vous dis ça de même, mais dans mon immeuble, il y a quelqu'un qui s'est barricadé pendant 3 heures de temps. C'est-tu parce qu'on fait semblant que ça n'existe pas ou ça ne nous intéresse pas non plus? Ou...
3: C'est
2: mais
3: beau.
2: Je trouve que... Tu sais, ce qui s'est passé vendredi devrait aussi... Puis là, je vais juste tasser la politique pour revenir sur la fusillade 2 secondes et quart. Là, parce qu'on parle souvent de santé mentale comme si on dirait « je suis allé acheter du ketchup à l'épicerie ».
3: Ouais.
2: Tu sais, ça devient un peu banal.
0: Oui, trop banal.
2: Parce qu'on le mentionne...
0: Comme si ça effaçait aussi une certaine responsabilité. Là.
2: On vient désensibiliser parce que tout le monde est malade dans la tête.
3: Ouais.
2: C'est un peu l'impression qu'on se dit. Là. Fait qu'on se dit « bon, un homme malade ». Mais c'est parce que ça, là, c'est des affaires qu'on racontait qui se passaient chez nos voisins du Sud. Puis qu'on se disait, hey, eux autres, ça va pas bien. Puis là, ce qu'on est en train de, on est en train de se rendre compte que oui, the North, là,
3: ouais.
2: Ben, it's coming, là. Ça s'en vient dans le Nord, alors qu'on n'avait pas nécessairement, il y en avait, là, des gens qui se barricadent, là. On a déjà vu ça. Mais j'ai l'impression que finalement, ça se ramasse plus dans les journaux, mais il y en a plus qu'avant. C'est juste qu'on le rapporte pas. Puis quand tu parles au monde, hey, moi, tel gars, hey, il y a quelqu'un qui m'a compté. By the way, un autre fait divin. Quelqu'un qui m'a raconté que sa route Lagueux, il y a environ 2 semaines. On a retrouvé un gars dans le fossette.
0: Hey oui, il est resté là comme 10 heures.
2: Fait que ça pas. En tout cas, moi, je l'ai pas tant vu se promener. Il y a quelqu'un qui m'a conté ça. Demain, je parlais. Puis là, on était là. Puis je disais, hey, Saint-Nicolas, ça brasse ça encore. Puis, ah, c'est moins pire. Mais de temps en temps, ça brasse. Puis je disais, hey, toi, Lagueux, ils ont retrouvé quelqu'un dans le fossette. Quelqu'un dans le fossette, ben, ça a l'air que des.
0: Hey, ça, des avant, là, Pat, là, avant, là, puis enlève les médias. Hey, parce que je sais, puis il y a beaucoup de gens qui disent en passant maintenant, à la fin de semaine, tous les bulletins de nouvelles, c'est Montréal. Puis Montréal se torche du reste du Québec.
2: Ah non, puis
0: ils parlent juste de. Hey, à Montréal, par exemple, Pat, là, si t'as une conduite d'eau qui pète, ça va être prime time. Ça va être dans le bulletin de nouvelles, on part avec ça. Nuit rocambolesque, complètement débile à Québec. Le lendemain, on parle d'Éric Duhaime. T'sais, on va récupérer ce qui est le plus facile. Mais au-delà de ça, le monde... Là, on tombe un peu dans une discussion un peu plus deep, sociologique, là, mais le monde se parle plus. Avant, là, je m'excuse, une affaire de même, là, parce que je l'ai lu l'histoire. Le gars, il a pris le fossette, puis il est resté là. Personne ne l'a vu.
2: Mm.
0: Je pense que ça a duré des heures et des heures jusqu'à temps que le lendemain, quelqu'un voit le char. T'sais, pis... hey, ça, là, avant, là, perron d'église, je veux dire... Ça arrive vendredi, dimanche, tout le monde est au courant. Là.
2: Oui.
0: Le monde se parle plus. Le monde s'informe plus. Ça les intéresse plus. C'est la vie des autres, c'est pas la mienne. Je vais vivre mes petites affaires. Je vais, tu sais. On a une glissade, là.
2: Ben, en fait, puis je veux le prendre le temps qu'on en parle juste 2 petites secondes et quart parce que le point qu'on soulève pas, pis je trouve ça bien dommage parce que ça devrait être la poignée pour tout le monde. Au-delà de patente d'Éric Duhaime, troisième lien, il n'est pas là le point. OK? Ça c'est du gravy. Le point, là, c'est l'insécurité qui s'installe et qu'on s'accommode de plus en plus. on n'est plus autant en sécurité. Je jasais avec une chum en fin de semaine, là. Puis là, on s'est mis, on parlait justement de ce qui se passe sur Pompière-la-Porte. Puis là, elle me disait, ah, il s'est passé telle affaire Saint-Nicolas. Après ça, ça brassait à telle place. Puis tout ça. Le gars qui est malade dans la tête, là, vendredi, dans la nuit, là, ça aurait pu arriver ailleurs. C'est arrivé sur le Pompière-la-Porte, mais ça aurait pu arriver ailleurs. Je veux vous rappeler, c'est poche, là, l'histoire, là. À Saint-Romuald, c'est-tu voulu un an ou ce printemps, je me souviens plus trop, où le monsieur est à retraite, ça sonne deux jours, puis c'est un malade mental qui est en psychose puis qui va le poignarder.
0: Ben oui.
2: Tu sais, je veux dire, là, au début, c'était anecdotique.
0: Mais encore là, ça tu vois, encore, t'as mais... raison, mais là, l'histoire d'en fin de semaine, on le sait pas. C'était peut-être aussi une affaire des gangs de rue, c'était peut-être, on le sait pas.
2: Ça semble plus être, ben, selon...
3: L'interprétation,
2: puis les anciens policiers, ce qu'ils disent, ça ressemble plus à... Mais ça se peut que ce soit pas ça du tout.
0: Mais c'est ça. Là, c'est parce que je prends des notes, là, parce que la dernière fois qu'il y a eu une fusillade à Montréal, on s'est dit que la madame avait tué le civil, puis c'était pas ça pendant tout.
2: Ici, je le mets dans l'équation, que ce soit des gangs de rue, ou que ce soit de la santé mentale.
0: T'as raison.
2: À un moment donné, comment ça qu'on s'accommode de ça en disant... Comme si ça n'existait pas parce qu'on reste à Québec puis Lévis. Moi, les filles, il y a des filles que je connais qui ne marchent plus le soir à partir de 9h dans leur quartier. Parce que tu te sens plus en sécurité.
0: C'est clair. Puis ça, je l'entends beaucoup, ça.
2: Cet enjeu-là,
0: puis je l'entends dans des endroits où on l'entendait pas avant, à Lévis. Des gens qui disent, moi, le soir, là, c'est rendu que ça brasse chez nous dans mon coin.
2: Ouais.
0: Là, il faut que je t'interrompe, Pat, parce que là, quelqu'un est entré dans le studio. C'est lui, c'est ça, c'est le
5: Jean-Claude va s'asseoir dessus!
6: Avec Dominique Morin.
5: Bravo pour tous les efforts!
6: Dominique Morin.
5: Wow!
0: Monsieur Morin!
5: Hey, salut, comment ça va?
0: Faut là que je m'habitue à quelqu'un qui crash le show à tous les lundis.
5: À et demi, là, j'écoute une partie dans mon char puis une partie
0: et demi,
5: dans
0: là.
5: Le lounge.
0: Tu rentres, tu t'assois, puis on s'installe.
5: En sauvage.
0: Hey, juste avant, puis c'est ça le concept. Ben, c'est ça. Le concept, c'est que Dom écoute, puis tu peux amener aussi un autre sujet, mais on y arrive, on jase, tu réagis. Juste avant de poursuivre, en rappelant à tout le monde qui ont vécu une fin de semaine difficile en transport, en fin de semaine à cause des événements du pont Pierre-Laporte. Juste vous dire que le pont Laporte, dans les prochaines semaines, slash mois, slash années, ça va être difficile. On oublie vite, hein? Là, cet automne, on commence à remplacer les 160 suspentes du pont Pierre-Laporte.
2: Oh.
0: On en a jusqu'en 2029. Fait qu'on a un beau 3 ans de bonheur à vivre sur le pont Pierre-Laporte. Et affaire que j'ai apprise, au-delà du fait qu'il nous avait dit, ben non, c'est pas si pire, on va y remplacer un peu d'avance, mais c'est pas grave, on va le faire quand même. 77 suspentes ont dû être consolidées ou munies de supports temporaires parce que c'est pas facile, parce qu'ils sont finis. Donc, oui, il faut le faire, je comprends. Ben là, vous chiolez quand on répare pas, vous chiolez quand on répare. On chiole surtout sur les échéanciers puis la planification et l'absence totale de plan B. Là, ça, c'est des gros travaux. Là. On change toutes les cordes qui tiennent le tablier. S'il y a un événement malheureux qui arrive, qu'on doit fermer le pont une semaine, Étienne Grandmont, il va-tu être mort de rire ou il va trouver ça triste?
5: Ben oui, sa réaction, hein? Ben, c'est jamais arrivé dans les 50 dernières années.
0: C'est quelle réaction idiote? Je m'excuse, là, mais tu sais, c'est jamais arrivé avant. La machine dans le shop a coupé le bras, c'était jamais arrivé, on touche à rien.
5: C'est
0: voyons.
5: Exact. C'est quelle raison imbécile.
0: C'est spécial.
5: Non, ouais, c'est incroyable. Puis, mais il n'y a pas d'endroit plus bête que ça en Amérique du Nord. On prendrait n'importe quel Canadien ou Américain, on l'amènerait ici, on y raconterait que quand le pont est jamé, les gens vont prendre le pont La Violette.
0: Ou le pont de Québec qui est à 100 mètres à côté.
5: Le pont de Québec qui est fermé la moitié du temps.
0: Ouais.
5: Moi, je l'oublie. Donc, le camion qui est supposé de venir livrer du manger, il faut qu'il prenne le pont La Violette pour venir livrer du steak haché ou du beurre à Beauport ou IGA.
0: Ouais.
5: Là, l'Américain, il te raconte. What the hell?
0: Ouais.
5: Oui, c'est vrai.
0: Ah ouais.
5: Non, c'est pas vrai. Oui,
0: ouais,
5: c'est
0: ouais,
5: vrai.
0: On fait ça.
5: Donc, on déshabille Jean pour habiller Jacques. Donc, on fait du on recommode les culottes.
0: Toi,
5: la culotte est percée, mais on recommode.
0: Toi, tu viens de Chaoui, t'as dû le prendre une couple de fois, le pont La Violette, là. Le pont La Violette, c'est pas le Brooklyn Bridge, là.
5: Ben non!
0: C'est un pont qui rencontre, puis il n'y a pas ben de voie.
5: Il
0: n'est
5: pas à la fin de sa vie utile, mais il est très, très achalandé.
0: Ils sont tous
5: parce que c'est le pont de la 55.
0: Ouais.
5: C'est le pont qui te sert à te connecter pour aller à Drummond. Parce que c'est devenu comme une
0: région. Le seul
5: une
0: pont entre Montréal et Québec.
5: Oui.
0: Et lui aussi, by the way, oui. Si j'étais d'une radio X de Trois-Rivières, je commencerais à poser des questions sur le pont La Violette. Là.
5: Ben oui, il faut en poser des questions sur le pont. Mais à qui la faute? Moi, je pense qu'il faut regarder du côté de la haute fonction publique. Les ministres sont là juste de passage. D'ailleurs, si vous avez vu le dernier vidéo de Geneviève Guilbeault, elle était de passage. Ben, hein, c'est à se demander. Oui, mais c'est son vidéo d'adieu. Puis là, tu dis, ah, elle a eu du fun à travailler chez Sears ou à travailler chez Future Shop dans le temps. Aucune photo d'un chrétien de Kakis dans la gang.
0: Ah, j'ai pas vu ça.
5: Il
0: n'y
5: a aucune vidéo ou aucune photo de logo, fréchette, machin truc, machin chouette.
0: Est-ce que ça confirme ce qu'on pensait?
5: Avec des gens connus. Je pense que ça fait même poser avec la femme d'Obama. Tu sais, il y a ah ouais? Un genre de ouzou de Motivu. Ben oui, elle est contente. Ben moi, on me l'a confirmé, ça.
0: Ah oui, hein? Ben quand on l'a vu que sa flûte à bec, on a compris qu'elle était pas fâchée.
5: Elle est en calvaire, oui.
0: Calvairos.
5: C'est ça, mais tu sais, c'est un calvaire
0: en
5: métal. Là,
0: un vrai calvaire.
5: Oui, oui, c'est
2: ça.
5: Elle
2: a mis la photo avec la police en arrière.
5: Oh oui, la elle a mis une sorte de photo.
0: Ah, c'est avec son blindé.
2: Oui.
5: Ah oh, oui, oui. Non, mais elle a tout mis.
2: Hey.
5: Sauf Legault.
0: Sauf Legault.
5: Qui a donné quand même la job de vice-premier ministre.
0: Ben, c'est ça.
5: Tu sais, tu mets ça, elle met ça loin dans le CV, hein?
0: Ah non, elle est...
5: Assistante gérante chez Sears, préposée à l'électronique au Future Shop.
0: Maintenant, Dom.
5: Préposée au popcorn.
0: Ce qu'on veut savoir.
5: Cinéplex,
0: mais pas...
5: Mais en bas, dans le coin, vice-premier ministre.
0: La question, et ça, on le saura.
5: C'est un sacrifice après un CAC, c'est ça que je voulais dire.
0: OK, mais là, la question, puis on le saura, ça, dans les prochains mois, années,
5: oui.
0: Est-elle rancunière? Ça, on verra
5: mais
0: la
5: là,
0: réponse.
5: Tu vois qu'elle est rancunière? Non, non, mais...
0: Ouais, mais attends, ça, oui. C'est rancunière level
5: soft.
0: 1.
5: Soft, ouais.
0: Est-ce qu'elle est rancunière level ouais. 5?
5: Ça, c'est rancunière flûte à bec. Toi, oui. Est-ce qu'elle est rancunière... L'émi de Motorhead avec 16 étages de Marshall.
0: Oui, c'est ça. Est-ce qu'elle est rancunière dans 4 ans? On fait « Oh, oh my oui. God! » Elle l'avait préparée, celle-là.
5: Mais ça serait tout un combat pareil. Bruno.
0: Genre conservatrice.
5: Bruno ouais. Contre elle. Elle qui arrive.
0: Ah oui. À la mairie.
5: J'ai voulu de tramway, je vous l'avais dit que ça marchait pas.
3: Et elle a mis une photo avec Stephen Harper. C'est pas anodin pour moi.
5: Oui, je l'ai vu.
0: Ben, Geneviève Guilbeault, oui. Je sais qu'elle s'est fait beaucoup d'ennemis
5: oui.
0: en appuyant les décisions de ses supérieurs, oui. Koski et le reste. Là, oui. Pis, mais on m'a toujours dit, puis d'ailleurs, Manu, je vais te coquer, arrêtez de me dire ça, parce que c'est plus important dans l'histoire, parce qu'elle vraiment, elle a suivi la gang là, au moment où elle aurait peut-être dû lever la main et dire, ouais, là, je suis pas sûr là, de ce qui se passe, mais elle a suivi. Mais on m'a toujours dit, est beaucoup plus conservatrice que la CAQ.
5: Oui, c'est ce qu'on dit.
2: Ben, elle a oublié de le montrer.
0: Oui.
2: Non, mais tu sais, à un moment donné...
0: Assez fermée, étanche pendant longtemps.
2: On a entendu dire, tu sais, je trouve que ça l'excuse. Ça met une image de douceur. Puis, ah, tu sais, dans le fond, on n'a jamais vraiment vu la vraie Geneviève. Ben, c'est à elle de sortir.
0: Ah, t'as raison.
2: T'sais, moi, j'ai pas de pitié. Là. Moi, oh, je vais oui. Toujours me souvenir. Moi, excusez-moi, là, mais oui. Je suis pas capable d'en revenir de la maudite pandémie. On me demandait pas d'en revenir. Je suis jamais capable.
0: Mais ça, on dirait que t'es pas docile.
2: Je suis jamais capable. Fait que, tu sais. Exact.
5: T'as besoin d'une dose.
2: Ils ont défoncé des portes des maisons pour du monde qui se passe ensemble.
0: Ben oui. Ah oui.
2: C'était la VP.
0: Ça là, c'est drôle, j'en ai reparlé régulièrement. L'affaire du blindé, là. Le oui. Blindé. Hey, écoute, c'était. Ah oui, je me souviens, j'ai parlé de ça parce qu'on avait vu des blindés aux États-Unis.
5: Oui.
0: Mais il y en avait pas juste un, là.
5: C'est G.I. Jane,
0: là. Là, je disais, nous autres, on a acheté un, puis on a fait un show avec ça. On l'a montré au monde. Regarde, on a acheté un blindé de SWAT. On est incroyable.
5: Les bottes étaient autoritaires, hein, dans ce temps-là.
0: Ah oui.
5: Hey, on a-tu une distance sociale, nous autres?
2: Oui, c'est correct.
5: La distance, c'était quoi, les bras?
2: Hey, le monde est dénoncé parce que le voisin il avait acheté plus de pizza que d'habitude. Ouais, ça s'invente.
5: Ah, ouais. Mais elle nous a qualifié d'antenne douteuse alors qu'on est la seule antenne de radio traditionnelle à s'être levée debout. Là, pour vrai.
0: Une chance que Pat est là. Moi, ça aurait été tout pardonné.
2: Ben, c'est ça l'affaire.
5: Tout pardonné, tout oublié, comme je dis la chanson. Hein?
2: Je comprends ce que vous dites. Puis, assurément, je pense qu'elle a ce fond-là.
5: On dit rien, dans le fond.
2: Ce fond conservateur-là, je pense qu'il était là, mais... tu sais, le pouvoir l'a emporté.
5: Mais elle a voulu, ça c'est vrai, elle a voulu se lancer pour les fédéraux. Et les fédéraux ont bloqué en disant « bad timing est toxique ».
0: Ça, c'était-tu avant ou après qu'elle a voulu être chef à la place du chef?
5: Ça, c'est vrai, là.
0: Oui.
5: Non, elle a voulu se présenter comme
0: députée. Moi, je pense qu'au départ, elle voulait être la...
5: Le Poilievre va demander des informations et les informations ont été données. Bad timing. Peut-être bonne fille, mais bad timing.
0: Ben moi, j'avais eu deux sources là, oui. qui m'avaient dit qu'il y avait eu cette rencontre-là. Oui. Mais très rapidement, ça a été évacué puis on n'en parle plus. Puis on passe à autre chose.
5: Exact.
0: Mais est-ce que elle a fait... Parce que ça, c'est plus récent. Mm-hmm. Moi, je pense qu'au départ, quand François Legault l'a nommé vice-PM, oui. je pense qu'elle voulait être la successeur de François Legault.
5: Ben oui, souvenez-vous de la une de l'actualité. Puis ça, Donald Charette en avait abondamment oui. parlé. Mais la une de l'actualité avec son portrait quasi-biographique, là.
0: La prochaine, là.
5: Elle est bonne, elle est fille, elle est c'est une bonne fille, elle est capable. Elle est bonne, elle est belle, elle est capable, hein, comme on dit. Oui. Donc, elle a des enfants, puis elle se couche tard le soir, puis elle apprend tout, hein. Elle passe à travers un cartable, puis le lendemain,
0: tous les cartables.
5: Elle par cœur, puis tu comprends-tu que. Donc, c'est sûr que ce portrait-là laissait présager qu'elle voulait manigancer, puis, tu sais, on étant les gens de la colline, questionner Legault là-dessus. Êtes-vous proche de partir? Ah là, je suis pas proche de partir, là. je me présente encore, puis après ça, je me présente encore.
0: Ils en ont-tu fait des promesses, puis des ils en ont-tu oui. envoyé des affaires dans l'univers, eux autres?
5: Oui.
0: Il va y avoir un payback time, là.
5: Ben, il s'en vient, là, d'après moi.
0: Non, mais même à l'interne.
5: Zéro, ça se peut qu'il y a zéro député, là.
0: Oui, mais ça, c'est un payback public. Mais à l'interne, il y en a du monde qui se sont fait promettre des gogos par Koski puis Legault, puis qui se sont fait en virer de bord.
5: Il y en a 20 qui se présentent candidats, là.
0: Non, puis il y en a une gang qui se présente plus aussi, là. Ah, ça, c'est les staffers. Oui. Toi, t'es nommé matin?
5: Je les ai toutes nommés. Pourquoi?
0: J'aime ça quand tu fais ça.
5: Oui, mais c'est vrai, pareil. Sont-ils payés par le gouvernement? C'est ça la question
0: absolument,
5: aussi, Jean-Claude.
0: Absolument, puis c'est une maudite bonne question.
5: C'est une bonne question, parce que Dom Dumas, il était forcé à juste titre, puis il n'était pas malheureux de ça, il a fait son choix, Dom. Mais il a quitté Radio X, c'est le payroll de Radio X, puis il a pris sa carte d'accès, comme il se doit. Mais Dom est heureux, si vous avez vu...
0: C'est un choix, mais il faut que tu l'assumes.
5: Il est heureux en maudit, il donnait des poignées de main au Miller Zoo, puis regarde... Non, mais c'est vrai. Mais Dom, il est crinqué à l'os.
2: Ah, il est bon,
0: oui, mais il a fait il ça de ouette. Ouais. Ah, oui. Et à Radio X, on n'a pas le choix de marcher fesses bien serrées, nous
5: il
0: autres.
5: Il fait ça de ouette, mais eux autres, et je dis pas qu'ils sont croches, je dis juste que c'est particulier.
0: Oui, mais en politique...
5: Il y a eu un chevauchement.
0: En politique, enlève la partisanerie puis le parti. Là.
5: Oui.
0: En politique... Il y a une culture, regarde Madame Lacoyanne. Oui. Il y a une culture.
5: Hey, arrête de Dee Snider. Oh, franchement.
0: Dominique. C'est quoi donc?
5: Moi, non, les gens du rock, j'écoute ça au bout.
2: Non, mais c'est pas Dee Snider, c'est une autre personne.
0: Ouais. Okay. C'est Madame Lacoyanne. mais c'est un exemple, là. Je pensais pas qu'on s'enfangerait là-dedans. Non, mais juste, regarde, juste l'histoire de Lefebvre dans Arthabasca.
5: Ah, ça m'a écœuré.
0: Mais, non, mais on dirait qu'il y a une culture de tout nous est du Éric Lefebvre.
5: Ah, il est où, Éric? Il est dans son bureau.
0: Ben oui, il travaille fort.
5: Il est au bureau.
0: On sait, pendant six mois, tout le monde est au courant que ça va au fédéral.
5: Payé par le gouvernement du Québec.
0: Il y a un laissé-aller.

0: T'sais, ben, il y a des choses à faire, puis il y a un chemin à suivre. Là.
1: La moralité élastique, et il y a une mollesse également. Puis il y a une genre de rectitude toxique que j'appellerais. Là. Ouais, mais il faut le comprendre, hein? Il a pas pris ses pelules. Ouais, mais Christy, il a tué son gars.
0: Ben oui.
1: Le gars à Shawinigan, parce que vous parliez de santé mentale tantôt. Ouais, ouais. Ça ne tentait plus de prendre ses pelules. Ouais, mais c'est pas tout le monde qui dit ça quand même, mais il y a une genre de rectitude toxique. Ouais, mais faut le comprendre, hein?
0: Il faut comprendre tout le monde.
1: Oui.
0: La semaine passée, as-tu pogné un Christian Rioux? Moi, je suis content. Tu
1: ben non, c'est toute une prise. Bravo. Mais non,
0: Christian Rioux nous raconte l'histoire de Jason Hardy.
1: Ben oui, à Cambridge.
0: À Cambridge.
1: Il s'est enlevé la vie, d'ailleurs.
0: Ben, c'est ça. Mais avant, lui, quand il nous a conté ça, il s'était pas enlevé la vie.
1: Non, c'est ça.
0: Il nous raconte l'histoire. Le gars, il est devenu le plus jeune prof noir de Cambridge. À 37 ans, il a été nommé professeur officiel à Cambridge.
1: Caron nous en a parlé aussi, c'est ça aussi.
0: Le gars, un CV, là.
2: Regarde,
0: il aurait ramassé 10 millions de dollars en faisant un marathon à tous les jours pendant un mois.
1: Ça tient pas en route.
0: Il aurait appris à écrire à 19 ans.
1: Non.
0: Il parlait pas avant l'âge de 11 ans. Tu sais, une espèce de film.
1: Analphabète jusqu'à 19 ans.
0: Bon, mais là, il a commencé à se faire déterrer des choses. Puis là, à un moment donné...
2: Tu sais, non, mais c'est parce que, excuse-moi, je vais juste faire une petite pause.
1: Capitaine
2: les
1: Bonhomme.
2: Gens ont avalé ça et ça continue dans les médias de faire comme si tout ça n'existait pas.
0: Mais
2: là.
0: C'est ça.
1: La rectitude du Walker Rooney. Ouais, mais il est noir, il était raciste. Non, je suis pas raciste.
0: Le gars, c'est un. Non, mais pire
1: ça
0: que ça. Mais ça, tu peux dire ça tient pas à la route puis ça existe. Il y en a des cas d'exception dans la vie de jeunes qui sont mis à jouer du piano à l'âge de 20 ans.
1: Mais ça, c'est du Bogingo 2.0.
0: Ben, là, c'est juste qu'à un moment donné, quand quelqu'un vous dit. Ouais, mais ça tient pas en route. OK, ça, on comprend, mais là, il y a des universitaires, dont un prof qui s'était fait MedAward à cause du programme DEI de Cambridge, qui ont commencé à fouiller dans les gogos de M. Hardy et qui a dit, oh, attends un peu, là. Ces trois pages-là de son mémoire de maîtrise, ça a tout été plagié.
1: Oui.
0: Ces paragraphes-là, c'est pas lui qui a écrit ça, c'est du plagiat. Ça, au niveau universitaire, c'est mortel du plagiat. Oui. Là. Tu survis pas à ça. Là, il y a une enquête qui a été ouverte. Tous les grands médias d'Angleterre, le Times, vous aimez ça, bon, ils ont parlé de ça.
1: Oui.
0: Et là, le gars se suicide.
1: Oui.
0: Et là, soudainement...
1: C'est la faute de ceux qui l'ont critiqué.
0: Regardez ce que vous avez fait. T'as peu, là, le gars a floué tout le monde. Il y a une enquête, il y a des preuves, il y a des faits qui sont sortis pour dire que ce gars-là n'avait pas sa place là et qu'on lui a donné ça pour bien paraître dans la parade du bien paraître actuel.
2: Il a floué du monde. Il a inventé une vie.
0: A inventé des choses. Il y a eu un poste qu'il n'avait pas d'affaires à avoir. Et là, il s'est suicidé. Hey, ça, moi, qu'est-ce que tu veux que je te dise?
2: As-tu vu Radio-Canada? Des fois, ils font des articles. C'est plus fait pour les cellulaires, là, où tu flippes les pages, OK? Puis là, ils font un résumé qui est Darcy. Fait que là, je regarde ça, tu sais, je flippe les pages. Ça s'adresse plus aux jeunes. Fait que c'est ce genre d'article-là. On fait mention à nulle part de toutes les inventions, les présumées inventions, on va dire ça de même, là, de Darcy, à aucun moment dans l'histoire. Et on dit qu'il finalement était victime d'harcèlement. Puis on laisse prétendre que c'est ça qui l'a mené à sa mort.
0: Ben, regarde, moi, j'en ai enlevé des pages, c'est trop long. Je suis allé à l'essentiel. Un article de 5 pages de l'agence France-Presse.
3: C'est bon, ça.
0: De sa part, Jason Hardy avait 37 ans lorsqu'il est devenu le plus jeune professeur noir de Cambridge. Puis là, il raconte toute son histoire comme si c'était tout factuel. Là, les marathons, tout son bénévolat, toutes ses affaires.
2: Un marathon par jour pendant 40 jours.
0: Regarde.
3: Ça marche, le gars de la nom.
0: Puis tout c'était tout fact-checké, là, tu sais, son parcours personnel marqué par la dyslexie, les retards de développement, l'autisme qui l'avait rendu muet jusqu'à 11 ans. Tu sais, c'est une espèce de dommage, là, ni plus ni moins. On raconte toute son histoire. Et à la fin, on mentionne que dans les derniers temps, c'était plus réel parce qu'il y avait des enquêtes à son sujet. Voyons! Me niaisez-vous, là. T'sais, et là, hey, pauvre gars, c'était tellement un bon gars. Regarde qu'est-ce que vous avez fait. Regardez qu'est-ce que vous avez fait. Voyons, moi, je me sens pas coupable de pointer un crosseur, là.
1: La gauche universitaire, la sphère gauchiste, et on va inclure là-dedans les médias bien-pensants, qui sont très souvent de gauche, donne des passes gratuites à volonté. Deux exemples. Un plus léger que d'autres. Commençons par le plus léger. Kamala Harris et ses Word Salad. Ni queue ni tête, du ricanage mur à mur. Elle a recommencé à ricaner là, parce qu'elle va se représenter à l'investiture démocrate. C'est complètement débile, là, cette candidature-là. Là. Parlons-en. Là. C'est du vide total et complet.
0: Kamala.
1: Kamala Harris.

0: L'autre exemple, parce que là, tu parles de plagiat. Puis je me souvenais de ça, mais là, je suis allé chercher les dates précises. Joe Biden était quand même président américain.
1: Autopen.
0: Oui, mais Joe Biden s'est fait prendre à plagier oui. à plusieurs reprises. Puis moi, j'ai les exemples ici. Entre autres, faculté de droit, il a soumis un travail qui contenait 5 pages reprises textuellement du Fordham Law Review, sans guillemets. Ah ouais, donc, oui. Dans ce temps-là, c'était
1: pas de citation. Ben oui, let's go.
0: Clac, clac, clac, clac, clac, clac. Puis en 87, lors d'un débat à la foire de l'Iowa, le 23 août 87, il a repris mot à mot des passages d'un discours du leader travailliste britannique Neil Kinnock
1: en
0: Angleterre. Mot à mot. Il était président, pareil!
1: Mais oui, mais là, il est malade, il a le cancer. Comment oses-tu?
0: Ben c'est ça l'histoire.
1: Mais c'est ça l'affaire.
0: Il est d'un sénile. Mais là, maintenant, c'est... Ah, il a le cancer. Donc, c'est le bouclier.
2: Giovanni Apollo, lui, il s'en est pas sorti, par exemple.
1: Non.
2: Par exemple.
3: Ça sauce vend moins, ça a l'air.
0: De son faux nom.
1: Tu sais, on brasse les affaires, là, puis on mélange un peu les affaires, mais le fond étant le même, c'est-à-dire les médias beaucoup trop empathiques envers n'importe qui, n'importe quoi, pour toujours donner de l'émotion, puis du réconfort, puis une petite chaleur dans le cou. Ah, oh, mais en même temps, faut faire attention. Regardez comme... Tu sais, il y avait des enfants. Ouais, mais le gars, c'était un meurtrier ou c'était un ci ou c'était un ça.
0: C'est...
1: Là, on arrive avec des politiciens qui nous disent en fin de semaine, « Ah, oh, Éric Duhaime, récupération politique. » Alors qu'il y a eu un mort. Hey, t'es peu, le seul mort, miraculeusement. Là, mais le seul mort, c'est le gars qui a foutu le trouble.
0: C'est l'empathie perverse. C'est une perversion empathique.
1: Là, faudrait, moi, je me sens perverse. Mal pour le gars qui a bloqué les deux rives là, pendant...
0: Il n'y a eu aucun mort sur le pont. Puis vous l'avez dit. Là,
1: miracle.
0: Les deux chars transformant en boulettes de steak haché.
1: Ouais.
0: C'est quand même miraculeux. Mais le gars... Ce serait enlever la vie à 1h30 du matin, Guillaume Couture.
1: Ouais.
0: Rien à voir avec ouais, le pont.
1: Puis récupération politique, alors qu'il y a eu un décès. Hey, come on, là.
0: Non, monsieur, récupération politique, là, je vous dirais, la récupération d'un mort, moi, le pire exemple étant le dernier en lice, Red Bull. Là. C'est le petit gars, c'est
1: bien
0: plate, puis ça a entré en conflit avec sa médication et tout.
1: Four Loko, la jeune fille qui est décédée parce qu'elle calait des canettes de Four Loko.
0: Oui.
1: On interdit le Four Loko. Là, le Red Bull, on interdit. Mais là, ça n'a pas de bon sens.
0: C'est pire, Jean-Claude, là, dans le cas du Red Bull, c'est une loi.
1: Ouais.
0: Ce qui fait en sorte que McDonald's Canada est obligé.
1: Ils peuvent pas en vendre.
0: Au Québec.
1: Ouais.
0: Ben ailleurs, partout. À Moncton, tu peux t'acheter un drink. À Ottawa,
1: mais on n'est pas tout seul. Hein? Ça a l'air qu'en Corée du Nord non plus, ils n'ont pas le droit d'en vendre.
0: Ouais, c'est vrai. Ben, on a de la compagnie.
1: Puis à Cuba. OK? Au
0: Kazakhstan,
1: on n'est pas tout seul.
0: En Afghanistan, ils n'ont pas le droit. Il faut dire qu'il n'y a pas de
1: gang.
0: D'eau, là.
2: Mais tu sais, je trouve que ça l'enlève encore une fois le focus sur... On a le droit dans la vie, quand il y a un accident, d'aider le monde puis pas avoir peur de se faire tirer dessus.
1: Ben. J'espère.
2: Tu sais, je trouve que tout ça, la récupération politique que tout le monde s'accuse, là, ça l'enlève ce sur quoi on devrait jaser. C'est-à-dire, ça n'a aucun crise de bon sens que tu vas aider quelqu'un qui vienne faire un face-à-face.
1: Tu te fais gonner.
0: Oui, puis il se fait gonner, cette personne-là.
1: Oui, mais là, attention, tu fais un peu de récupération politique, je trouve.
2: Ouais,
1: fais attention.
2: Tu sais, après ça, à chaque fois
1: ce gars-là est décédé. Là,
2: on parle de sécurité. Là, j'ai tout le temps des témoignages d'auditeurs qui disaient, moi, chez nous, ça a brassé telle rue. Quelqu'un qui me parle pas loin, je nommerai pas la ferme. Je suis arrivée pour la nommer, je la nommerai pas. Ça arrive sud. OK, il y a tout le temps des vols, appelle la police, à la gang de Montréal qui descendent. Mais ça, là, les enjeux de sécurité, on en parle quand, ça? C'est quand que ça vient, là, un sujet où on se dit, il est peut-être temps qu'on en parle puis qu'on passe du temps là-dessus.
1: Étienne Grandmont l'a dit, ça arrive une fois. C'est arrivé juste une fois.
2: Bien, c'est ça. Puis quand ça va être la deuxième, puis la troisième, puis la quatrième, c'est quoi le nombre de fois? Faut qu'on se rende à 10?
0: Non. C'est inquiétant, la santé mentale. Tu sais, aujourd'hui, dans le National Post, je sais pas si vous y avez fait la face, il est beurré, là. C'est du barbouillage.
1: Oui. Un homme sympathique.
0: Toronto, Young and Bloor. Les gens qui connaissent Toronto, il y a du monde. Young and Bloor, c'est...
1: Young, c'est une des plus grosses rues au Canada.
0: Oui, Young and Bloor, c'est l'endroit le plus achalandé au Canada. C'est downtown direct. Heavy tattooed man sought in unprovoked daylight stabbing of a stranger.
2: Bon.
0: Là, on est dans...
1: Non, mais
0: il
1: y avait des enfants, là. Faites attention. Ben non, fais pas attention. Le gars est une merde.
0: Mais c'est dangereux. Il y a vraiment une réalité.
2: Oui.
0: Puis l'autre chose aussi. Je veux donner du crédit au Journal de Québec. Ah, breaking news, hein, parce qu'on est dépeint comme étant des grands méchants qui n'arrêtent pas de taper sur Québécois. C'est une belle job en fin de semaine sur les prisons. José, c'est un excellent job. Mais qu'est-ce que ça met en relief, ça? La lâcheté des politicos.
1: Ouais.
0: Il n'y a pas un politicien qui va promettre une prison. Mais pourtant,
1: mais pourquoi?
0: Moi, je le dis, ce midi, on a besoin de nouvelles prisons. Pas mais pour enfermer Pierre-Jean-Jacques pour le fun. Plus grande prison, mieux aménagée.
1: Mais tu sais ce qui s'en vient, Dom. Toi, tu dis ça. Ouais, toi, tu dis ça. Mettons, c'est repris par un politicien.
0: On a besoin de prison.
1: Moi, je suis d'accord avec toi, 100%. Oui. C'est débile. C'est comme dire on n'a plus jamais besoin d'autoroute.
2: Oui.
1: On n'aura plus jamais besoin de prison. Voyons, c'est la population. C'est quand la dernière fois qu'on a fait une prison? Hey, ça doit remonter, là. C'est quoi? Ça doit faire au-dessus de 25-30 ans.
0: Au provincial, je pense que la dernière, c'est à Trois-Rivières. Et Mégané.
1: Ah, il y en a une en Gaspésie, là, aussi, qui ont fait pour les fous furieux, là, puis les pédos, là. Loco Magnota, puis l'autre, là, fou furieux, là, qui est... En tout cas, bref. Mais ça fait très longtemps. On n'en fait presque pas. Mais la population du Québec a doublé. Là, tout le monde agit comme si c'était bien normal qu'on construit pas de prison, nous autres.
0: Fédéral.
1: Mais toi, tu dis ça, Dom, ou un politicien dit ça, là. La première affaire qui va sortir, c'est le nombre d'immigrants en prison, le nombre de personnes de couleur, le nombre d'autochtones en prison.
0: La surreprésentation des autochtones.
1: On dévie le débat
0: complètement
1: par une idéologie tout le temps, tout le temps.
3: Comment ça en prend des nouvelles prisons, mais il faudrait s'occuper de celles qu'on a là aussi, des brouilleurs d'ondes. Le gouvernement ne veut pas investir là-dedans. Les drones, ça rentre comme dans un moulin.
1: Max, des filets. Ils n'ont même pas mis de filets.
3: Il y a des cellulaires qui rentrent, les gars,
1: mais,
3: filment.
1: Mais c'est parce que tu me parles de brouilleurs. Ils n'ont même pas été capables de mettre des filets au-dessus des cours.
3: Pourquoi? Parce que ça allait à l'encontre du droit des prisonniers d'avoir un ensoleillement lorsqu'ils étaient dehors.
0: Ah, c'est complètement débile.
3: C'est ça.
0: Mais la nouvelle la plus débile, l'histoire du pont, mais je vais revenir sur ce que Max disait, parce que c'est vraiment ça l'histoire la plus débile, à mon avis. Vraiment, il y a un détenu à Bordeaux qui a un compte TikTok.
1: Oui, c'est un influenceur.
0: Un montage, là. Il fait du montage. En fait, il y a voici sa blonde à l'extérieur qui, elle, fait du montage. C'est complètement débile. Oui. Pensez à ça. Ça, c'est un échec total. Du système carcéral québécois. Là. Mais là, on va leur donner un uniforme. Puis je suis pas contre le principe, là, Yann Lafrenière. Mais avez-vous vu l'uniforme, sacrifice? Ils vont être déguisés en voleurs de char.
1: Non,
0: un bonnet, comme dans les vieux Batman, un bonnet noir avec des gants. Puis un uniforme. Oui, vous regarderez ça.
1: Pourquoi on n'a pas opté pour le bon vieux One Piece orange? Là?
0: Hein? One Piece rose.
1: Ben oui.
0: Toute la gang.
1: Fluo.
0: Oui.
1: J'accepte.
0: Avec un beau gros
1: toi, puis moi, on arrête tout un gouvernement. Ah ouais.
0: Bleu marin en arrière.
1: Puis on ramasse les poubelles sur le bord de l'autoroute.
0: Oui.
1: Hein? Ah non, ça non plus. Hein? Non.
0: Hey, ça, j'aimerais ça.
1: Ça, ça n'a pas de bon sens.
0: On aurait un Québec propre.
1: Ah, pas de bon.
3: Ça ferait des bons TikTok.
1: Hey, Dom, merci. Puis c'est bien parti, hein, cette saison-là.
0: On commence-tu, là? C'est bon, on était en nombre.
1: Regarde, on va faire la pause, puis on jase de ça.
0: OK, je vais aller écouter Dee Snider dans mon chat. Salut.
1: Salut. Salut. Dominique Moret, qui sera bien sûr au rendez-vous de son propre show demain matin à 6h. Midi 55, on vient.
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1: Ouais, 10h02 minutes. Bienvenue à Couture dans le mid. Pour les deux prochaines heures en direct de la Grande Allée. Le retour de vacances. Nick, ça va?
15: Hein?
1: Nick?
15: Christy, on se retrouve, Pierre.
1: On supposait
15: bon retour, bon retour de vacances.
1: Qu'on... Ouais, ben merci, mais supposément qu'on n'allait pas se retrouver.
15: Ben, je le sais, mais on a mis des fait de la pression cet été, Pierre.
1: Oui.
15: On peut pas changer de programmation, on peut pas faire une dernière semaine ensemble.
1: Voilà, la bromance.
15: Ben, il faut la vivre.
1: Du monde de jaloux, hein, dans la boîte.
15: Je le sais. Mais là, je pense sont un peu, sont excités par ton retour de vacances.
1: Et voilà, ben oui. Hey, des vacances incroyables. 5 semaines. Fait que tu me dis, ouais, qu'est-ce que tu devais? Ben oui,
15: j'ai rien fait.
1: Rien fait.
15: Pendant 5 semaines.
1: Rien fait. Ça fait-tu du bien, rien faire?
15: Ben, c'est le. Mais hein. Moi aussi, j'ai fait ça pendant 3 semaines.
1: Et t'es.
15: Ça m'a fait le plus grand bien pour vrai. Tu sais, tu fais juste te lever, pas de plan.
1: Pas de plan. Par contre, moi, ma blonde. Là, c'est ça. Je sais pas si elle écoute, mais...
15: On la salue.
1: C'est parce qu'à 11h15, le plan, c'était d'ouvrir une petite bouteille de rosé.
15: À 11h15? Ben oui, OK. Hey. C'est correct.
1: Il a fait beau quand même.
15: Ben oui, mais hein.
1: Tu sais, moi, c'est le bord des lacs, là. 11h15, il fait beau, là.
15: Oui.
1: Là, elle me dit, trouve-moi une place, il est 5h. Là, j'ai dit, ben, midi, au Portugal, il est 5h.
15: Voilà.
1: Fait que là, elle attendait jusqu'à midi. Mais une fois, écoute, je pense que j'avais une demi-coupe de vin de prix. Elle avait 3 coupes de vin de prix.
15: Ouais, écoute, ça, c'est parfait. Les vacances, là. Les vacances, Pierre.
1: Ah ouais, c'est ça. Fait que ça a été très relax. Des chalets. Ma blonde a un chalet, j'ai un chalet. Des gros problèmes, là.
15: Oui.
1: Et je suis allé me promener. Je suis allé du côté du Colorado. Parce que moi, ma sœur habite au Colorado. Elle est à Colorado Springs, qui est à peu près 1h30 en bas de Denver. Non, j'étais pas avec Moret. Moret, lui, est allé voir ACDC. Moi, j'étais allé voir ma sœur et on est allé faire du hiking aussi en Utah, qui est l'État à côté du Colorado.
15: OK.
1: Mais quel...
15: Ça doit être des paysages spectaculaires,
1: ben,
15: j'imagine.
1: C'est le Grand Canyon. C'est des Grands Canyons. Ceux qui sont allés à Vegas, vous êtes allés faire un tour dans le Grand Canyon. Donc, 3 jours là, ça a pris 6 heures de char se déplacer. Mais les routes aux États-Unis, il n'y a pas de problème là. Hein?
15: Non. Il n'y a pas plein de trous comme ici au Québec?
1: Hey. Mais écoute, l'Utah... Les parcs nationaux, moi, je suis allé dans le parc national des Arches, Moab, qui est une petite ville. Okay. On louait un motel là. Puis, écoute, fallait se lever à 5h30, 6h le matin parce que fallait arriver avant 7h. On n'avait pas de réservation. Mais dans les parcs nationaux aux États-Unis, en Utah, c'est très couru. Là. C'est réservé depuis 1 an d'avance. Mais avant 7h, on rentrait. On s'en allait au lieu où on voulait faire le hike.
15: 7h, parce que sinon, il fait trop chaud plus tard, c'est ça?
1: Après 7h, les réservations embarquent. Fait que si t'as pas réservé, comme nous autres, on avait pas réservé, ben, t'as pas de plage pour rentrer sur le parc national.
15: Okay.
1: Donc, on rentrait avant 7h, on s'en allait faire nos marches, mais effectivement, ouais. À 11h, il faisait 42 degrés.
15: Ah non, c'est ça, là.
1: Et t'as d'affaires à être huilé et avec de l'eau.
15: Ouais, ça prend de l'eau.
1: Hey, j'ai vu des histoires.
15: Des électrolytes.
1: Là. On partait, tu sais, parce que une des belles trades, tu fais quasiment 5000. Donc, tu fais 2 000 $ pour te rendre. 2 000 $ pour venir, puis c'est pas facile, là.
15: Ben, en 1 000, ça donne quasiment presque 10 km, Pierre, quand même. Là.
1: À peu près. Mais là, l'affaire, c'est, écoute, il y avait un ranger qui disait aux gens, avant d'embarquer dans le trail, là, êtes-vous protégé? Avez-vous un chapeau? Avez-vous de l'huile à mouche?
15: Ouais.
1: Avez-vous de l'eau à boire? Parce que là, vous rentrez là, moi, on va pas vous rechercher, là. Mais il y avait du monde. Hey, j'ai vu quelqu'un, un couple, avec un bébé, ses épaules, rien sur la tête. Le bébé était blanc. J'ai dit, ils vont mourir. Ils vont pogner un coup de soleil, eux autres, là. Non, écoute, il y a du monde de même. Là. Ça, faut croire, c'est pas tout le monde.
15: Ils n'ont pas eu le mémo.
1: Ils n'ont pas eu le mémo. Mais des trails, moi, je vous le dis, le parc national des Arches en Utah, allez faire ça une fois dans votre vie, c'est vraiment capoté. Une fois rendu, ben là, tu peux en faire beaucoup. Il y a beaucoup de parcs nationaux aussi au Colorado.
15: Ouais.
1: Tu es à côté de Vegas, t'es pas trop loin, tu sais.
15: Ah non, mais j'ai regardé, tu parlais de Moret tantôt. Il a mis beaucoup de photos sur sa page Facebook, justement, dans le coin de Denver ou dans le coin du Colorado. C'est magnifique, les paysages.
1: Oui, Garden of the Gods à Colorado Springs. C'est vraiment là des espèces de... Ben, c'est des falaises, puis c'est des montagnes, des pics rocheux rouges. J'étais allé à Red Rock aussi. J'ai fait pas mal le tour autour de Colorado. Ma sœur est là, fait qu'elle nous a fait faire le tour du...
15: Un peu de resto barbecue aussi, j'imagine.
1: Resto barbecue, beaucoup de bouteilles de vin maison.
15: Ah, ouais, c'est bon, ça.
1: Ouais, ben, ma sœur est bien équipée, barbecue, tout ça. Là. On allait au Costco, on achetait des gros morceaux de viande. Et puis,
15: c'est aussi cher qu'ici, parce qu'à cette heure-là, ici, là, la semaine dernière, je le disais, tu sais, au Costco, t'as les gros plateaux de plein de steaks, là, des contre-filets, mettons, t'en as 5-6. Avant, ils vendaient ça 42$. La semaine passée, 93$.
1: Ben, j'ai acheté des filets mignons un des derniers soirs, là, puis ça m'a coûté 50$ US chez Costco. Puis on était 4.
15: Pas mal moins cher qu'ici, là.
1: US. Fait qu'il fait la conversion, mais quand même, pour les Américains.
15: J'avoue,
1: t'es
15: pas mal sur le bord.
1: Mais pour les Américains, eux autres, 50$, c'est 50$, là. C'est pas l'histoire des.
15: C'est ça l'affaire.
1: C'est parce que nous autres, notre monnaie, c'est une monnaie de singe, là. On a une monnaie canadienne qui est faible. Mais pour eux autres, la devise, c'est le dollar américain, puis ils se posent pas la question, là. Mais effectivement, la bouffe est beaucoup moins chère là-bas, les fruits, les légumes, normal.
15: Ouais.
1: T'es allé aux pêches, à Palissade aussi, en allant vers l'Utah. T'arrives là, au lieu d'être des pommes, c'est des pêches.
15: Ah ouais.
1: Puis de la crème glacée aux pêches. Non, c'est capoté, là. C'est un autre monde.
15: C'est un autre monde, ben c'est ça. Ouais.
1: Complètement, fait que, regarde, c'est sûr, les vacances.
15: Ben bon retour, puis clairement, t'en as profité en masse.
1: En masse, en masse. Là, je voyais le prix du gaz aussi.
15: Ça, bon, ça change pas ici.
1: Mais, tu sais, là, je regarde 1,77,9 à Québec, quand même.
15: Le baril a perdu 5 % à peu près là, oui. En fin de semaine?
1: Ben aujourd'hui, ce matin.
15: Bon, ben,
1: ce
15: tu matin, vois.
1: Trump a dit que. Ça fait 44e fois que Trump, il dit que.
15: Il y a un deal.
1: Ben, on négocie. Ben, lui, il n'a pas le choix, il faut qu'il lâche. Là. On rentre au mois d'août. Les midterms s'en viennent aux États-Unis. Il va se faire laver. Là. Si le pétrole ne baisse pas, puis l'essence ne baisse pas aux États-Unis, là, il se fait ramasser. Là. C'est sûr. Là, le baril baisse quoi, là, à 78 à peu près? 60.
15: J'ai pas vérifié honnêtement, mais il disait 5 % moins cher.
1: Oui, exactement. Fait que c'est un peu ça. Puis là, ben, ici à Québec, 1,77,9 le moins cher. Je regarde chez Costco. Hier, j'ai gazé à 1,79,9.
15: Ouais.
1: Autour de Costco et dans. Je sais pas si c'est parce que, ben écoute, dans le coin de Limoilou, là, Henri-Bourassa, il y a des deals là. Il y a du 1,77,9.
15: Mais tu vois, sur ton site préféré, là, MetsGaz.
1: MetsGaz.com, 1,77,9. Ça, c'est à Limoilou.
15: C'est le moins cher à date, 1,77,9.
1: T'as Costco à ce prix-là aussi.
15: Ouais.
1: Fait qu'on est là-dedans.
15: Voilà.
1: À part de ça, météo. Là, je regarde la température. Ben oui, c'est de la flotte. Hier soir, on a pas eu une petite popille.
15: Ben, bonne cellule orageuse, pas trop de dégâts, je pense. Ce qui a retenu l'attention, c'est l'espèce de tremblement de terre. Là.
1: Ouais, tremblement de terre, 2,8 de magnitude sur l'échelle de Richter. C'est pas le plus gros tremblement de terre, l'épicentre. On dit que à 12 km à l'ouest-sud-ouest de Québec, une profondeur de 22,7 km. On a déjà eu du 6,3.
15: Oui.
1: T'étais où, toi, à 6,3? Tu te
15: souviens-tu? Le 25 novembre 1988. Moi, je me souviens comme si c'était hier parce que à l'époque, mes parents célébraient mon anniversaire qui est le 28 novembre.
1: 6,2.
15: Mais on était dans un restaurant à Montmagny. Ça avait brassé en tabarouette.
1: Ah oui.
15: Moi, j'avais 8 ans à peu près, 9 ans. Je m'en souviens. Là.
1: Moi, j'étais plus vieux que ça. Je travaillais sur une flotte de camions. On lavait, on se promenait. C'est un des premiers jobs que j'ai fait là. On se promenait avec des flottes de camions. Puis là, on arrivait puis on lavait les camions. Puis j'étais le Irving, coin, boulevard Charest. C'est quoi, là, en bas de la route, au coin Saint-Sacrement, Charest?
15: Ben, c'est Saint-Sacrement, je pense qu'il continue.
1: Ouais, c'est ça, t'as un Irving, là.
15: Ouais.
1: Puis moi, je me souviens, là, les panneaux, parce que où les pompes essence étaient, il y a comme un toit, là.
15: Ouais.
1: Ça cognait.
15: Ça claquait.
1: Clac, clac, clac, clac, clac. Là, je te dis, qu'est-ce qui se passe ici?
15: Ça avait duré 30 secondes, facile.
1: Ben, ben correct. Et là, les gars sortaient, on avait été s'acheter un lunch, quelque chose, mais les gars disaient, hey, ça vient.
15: T'as tremblé.
1: Ça a brassé en dedans, puis. Donc, c'est ça, c'était 6,2 sur l'échelle de Richter en.
15: 88.
1: 5 novembre 88.
15: 25.
1: 25, moi j'ai 5 novembre. Hein? Tu sais, peux-tu?
15: Je vais revérifier, mais il me semble que c'est le 25 novembre. Tremblement de terre.
1: C'est à peu près les plus gros qu'on a eu à Québec. Tu vois, 28 février 2025, 6,2 aussi.
15: C'est le 25 novembre 1988 à 18h46.
1: Bon, ben 25 novembre. Tu vois, il manquait un 2.
15: pas grave, c'est.
1: Puis tu vois, le 29 juin 1962, là, en 62, 6,3%. 6,3%, 6,3 sur de magnitude. Donc, c'est quand même ça aussi.
15: Ouais.
1: Voilà, ça fait beaucoup jaser. Autre chose qui fait jaser, c'est le bilan routier des accidents mortels.
15: 18 morts, je pense.
1: 18 morts, hey, c'est du beaucoup. Stock. Puis là, je vous compte de quoi, parce que écoute, il y a beaucoup d'accidents qui arrivent. Je sais pas si c'est... Il y a de la témérité, de toute évidence. Là. Il y a du monde encore inconscient.
15: Téléphone cellulaire, Pierre.
1: Ouais, mais des motos. T'as eu des motos aussi, beaucoup. Ouais. Hein?
15: La semaine passée, là, la SAAQ sortait dans les médias pour dire ah, le problème, c'est la vitesse, c'est la vitesse. OK, peut-être, mais moi, je pense que beaucoup de monde inattentif à cause du Christ téléphone.
1: Je suis d'accord avec toi. Mais des face-à-face, il y en a eu là, la semaine dernière, là, une famille décimée là, parce que la personne a décidé de doubler sur une ligne double. Ah ouais, pas d'affaires. Ouais. Moi, j'ai vu deux motos. Je m'en allais. J'étais joué au golf avec un de mes chums, Levon, Lac-Sergent, puis on s'en allait à son chalet qui est à Saint-Léonard. Écoute, j'ai vu. Il y a une van, il y a trois chars, il y a deux motos en arrière, donc son quatrième oui. En fil. Je les ai vus doubler sur une ligne double, la curve s'en venait là.
15: Ben, c'est ça. Ça, c'est téméraire, pas à peu près.
1: C'était des motos, des bikes de course, là.
15: Oui, il y avait de la poignée.
1: Les autres, je veux dire, là, c'est les poignées de ta tombe, clairement. Là.
15: Moi, il m'est arrivé la même chose, mais moi, j'étais en moto derrière une voiture, dans une rue de 80 km/h, puis c'était un pick-up en arrière. Ligne double, lui, ça ne tentait plus. Mais le monde sont au bout de leur chaîne, Pierre. Les gens sont écœurés d'être dans le trafic, dans les travaux. Fait que dès que ça commence à rouler, ils sont hyper impatients. Tout le monde est à fleur de peau.
1: Complètement débile.
15: Ouais.
1: Hier, je revenais de mon chalet. Écoute, encore là, moi, je panique pas, là. Je veux dire, il y a une... Ben oui, c'est sûr, il y a des brassures. Comment, des brassures de vaisselle? Les rouleurs, les gens viennent de vacances. T'as pas le choix. Mettons, il y a un brassure de vaisselle, t'as cinq chars, toi, t'es le sixième. Là, il y en a un qui me dépasse, il en fait quatre. Puis là, il voit bien qu'il y aura pas la chance. Là, il décide. Puis là, il essaie de s'insérer. Mais tout le monde est collé, là.
15: Ben oui.
1: Lui, il essaie de rembarquer dans le track pour arriver peut-être, là, 10 minutes plus tard, là. Puis là, la roulotte tourne à gauche, puis là, tout le monde continue à droite. Puis là, il n'y avait pas rapport, là. Je veux dire, le gars...
15: Les gens sont impatients.
1: Très impatients.
15: Et téléphone. Moi, je pense que c'est les deux principales causes. Tu sais, je l'ai compté plusieurs fois. J'arrête à des lumières rouges en moto. Il y a des jeunes qui sont en train... Le téléphone, il est sur un socle.
1: Puis ils taponnent dessus.
15: Non, ils sont en train de regarder des séries.
1: Ben voyons donc.
15: Je te le jure.
1: Ben ça, les vannes, là, les fameux conducteurs arabais, ouais. Là, font ça, eux autres, là, le soir.
15: Chauffeur
1: là.
15: Inc.
1: Le gars, il écoute Netflix en chauffant sa vanne.
15: Ben, ça marche pas, là. Puis je comprends, le téléphone, t'es pas dans tes mains. Fait qu'en théorie, t'es pas illégal. Ouais. Je sais pas c'est quoi la loi exacte, mais tu mets une série sur ton téléphone pendant que tu chauffes, t'es pas là, là.
1: Non, t'es pas attentif. Là. T'es pas là du tout. T'es pas là, pas là, pas là, pas tout. Bon, hey, restez à l'écoute parce que dans quelques minutes, Nick s'en va. Vous savez, Nick quitte le petit feu du mid.
15: Oh, m'en va pas.
1: Autour de 10h20, 10h22, on va dévoiler à Radio X le nouveau co-animateur
15: de Couture
1: dans le mid. Et je peux vous dire que c'est une solide acquisition. Puis, tu sais, Nick, c'est ça qui est le fun, c'est que toi, tu montes. Tu montes sur le premier trio.
15: Oui.
1: Avec Moret.
15: Oui.
1: Moret, c'est le gros show à Radio X.
15: Absolument.
1: Et là, dans le mid... Il fallait trouver quelqu'un à la hauteur
15: de Nick. La chaise était vide. Ouais, je pense que c'est une excellente acquisition.
1: Ben, moi, je pense pour Radio X. Puis là, il va y avoir un communiqué de presse qui va sortir. Puis vous allez voir la personnalité qui s'amène dans le siège de conducteur de Nick.
15: Les gens SSS sur la messagerie. Là.
1: Qu'est-ce que ça dit?
15: Ouais, on envoie des noms. On essaie de trouver qui sera le nouveau co-animateur.
1: Ça fait du name dropping. Amusez-vous. On va y parler. Parce que lui, il est sur les routes des vacances. Là.
15: Ouais, ben là.
1: Nouvelle acquisition de Radio X.
15: On fait 10 ans, il reste une semaine.
1: Ouais, exactement. Fait que il y a ça. 10h40, on va parler avec Karim et Ayoubi. Oui, candidat dans la région Québec, mais c'était notre chroniqueur santé.
15: Absolument.
1: Les gens oublient ça, là. C'est un médecin, lui. On va parler. Il y a encore des problèmes à santé, là. On va en parler avec lui, puis on va parler un peu comment lui voit la chose, la game se dérouler. 11h, on va parler aussi de tout WestJet, parce que ça a l'air, c'est le bordel, là. WestJet, il y a une entente avec le syndicat, les agents de bord. Il a fallu foutre le bordel pareil, là. Samedi, dimanche, aujourd'hui. Ça vole pas, là. Les vols vont recommencer graduellement. On a une entente de principe entre WestJet et ses agents de bord. Et là, on aurait une entente à autour de 13% d'augmentation la première année. Et à partir de là, on aurait 2,5% pour chacune des trois années suivantes. C'est à peu près ce que Air Canada a eu. Et là, on dit, ben pourquoi ils n'ont pas négocié avant?
15: C'est la question que je me suis posée ce matin.
1: Pourquoi ils
15: attendent tout le temps à Christy que ça mette le monde dans le trouble?
1: Ben, il n'est pas à peu près. Là, il y a du monde pogné dans les resorts, là. Fait qu'à 11h, on va parler avec Camille. Camille est agente de voyage.
15: Ouais.
1: Là, elle s'en allait. Elle animait ici jusqu'à 9h. Elle s'en allait travailler. Puis elle dit là, jusqu'à 10h, dans le fond. Elle était là. On l'a croisée dans le studio. Elle s'en va travailler. Elle va nous donner leur juste. Qu'est-ce qu'elle voit, elle, sur le terrain? Puis écoute, là, c'est des demandes. Il y a du monde qui sont pognés dans des resorts dans le sud. Ils ont dit jeudi, on va vous. Tu sais, mettons le
15: Parce qu'il faut qu'ils partent la machine, eux autres.
1: Oui, c'est ça.
15: Tu sais, c'est niaiseux pour 24 heures de grève. Oui. Il aurait pu régler ça la semaine passée, puis tout le monde aurait été content, puis il n'y aurait pas personne dans le trouble.
1: Je comprends pas WestJet. Je comprends pas les entreprises. C'est parce que ça détériore, tu sais, l'image, toute la haine. Tu sais, écoute, là, ils répondent même pas au téléphone. Il y a du monde qui dit on essaye d'appeler 4 heures de temps, puis là, on compense, on dédommage pas dans la mesure où on t'ordonne pas de l'argent. Non. Là.
15: C'est qu'on va dire, oui, on te rembourse ton annulation de voyage ou une annulation de tes vacances, mais en crédit voyage. Fait que tu prendras un autre moment donné.
1: Ouais, mais là, toi, il a fallu que tu te rebookes un voyage ou tu n'es pas parti. Là, il y a du monde qui a rejoint de la famille, des mariages,
15: exact.
1: Des Aye. Occasions spéciales, Aye. Mais pas en tout.
15: Quel bordel.
1: Bordel total. Donc, WestJet, il y a un accord. On va parler de ça autour de 11h. Puis, 11h20, on va parler avec Égide Royer.
15: Oui.
1: Juste un psychologue, la petite enfance. Là, c'est capoté. C'est dans le New York Times. Il y avait un texte en fin de semaine. Les parents hélicoptères. Les parents ouais. hélicoptères qui s'ingèrent dans la vie de leurs enfants au-delà des 18 ans. Ils s'incrustent, là. C'est les parents prennent la décision. Puis là, on va parler de ça. Tu sais, quelqu'un qui a une entreprise. Là, tu reçois un CV. Puis là, la mère appelle. Mon fils est allé porter son CV. Où la mère débarque avec le flot. Dans le commerce. Puis là, elle dit, ben là, mon fils aimerait travailler chez vous. Ben, attends une minute, là, moi, je suis le boss, là.
15: Tu l'engages-tu, maintenant?
1: Moi, je l'embauche. Non.
15: Tu vas te pogner avec la mère ben, et où le père?
1: Ben là, il y a des cas où l'enfant se fait congédier, la mère appelle le boss, il réembauche l'enfant, puis l'enfant, de toute évidence, le flow, il est pas là, là. Il se fait congédier, la bonne femme revient encore.
15: Ben, l'histoire qui est racontée, c'est dans le New York Times, l'article que tu m'as envoyé, là.
1: Il est pogné.
15: Puis le gars, il est en construction, il sait pas, il est arrivé en retard. Sur 5 jours, là, il est arrivé en retard ou ne s'est pas pointé.
1: Exact.
15: 4 jours sur 5. Puis là, il sac dehors. Il dit qu'est-ce que je peux pas travailler avec ce jeune-là. Mais la mère appelle. Ouais, là, mon fils, qu'est-ce que. Mais il rentre pas.
1: Non, pas grave. Mais non, c'est de toute évidence, ça marche pas. Donc, de plus en plus, on voit les parents hélicoptères. Puis ça, c'est ma génération de parents, là. Mon enfant a 19 ans. Mon fils, il a sa job, il fait ses affaires. Moi, je me mêle pas de ça. Quand il y a un conflit avec un professeur ou tout ça, gère tes shit. Gère tes affaires, apprends à gérer, à t'auto... parce que c'est comme ça qu'on forme aussi des individus
15: ben oui.
1: libres et indépendants. Hein. Gère tes problèmes tout seul, apprends à prendre confiance en toi, avoir ton argumentaire, pour pas avoir le parent tout le temps à côté.
15: Ben non, c'est ça.
1: Commencer à argumenter, tu sais, nos enfants, c'est ça
15: qu'ils font. Ils en font des erreurs, là.
1: Ah oui, c'est sûr.
15: On a des jeunes dans début vingtaine, là, mettons.
1: Oh, mais Nick, on a fait des erreurs.
15: Ben, nous autres aussi, ben oui.
1: C'est sûr, là, des fois, là, c'est arrivé, je me suis fait mettre dehors d'une job, là.
15: Moi aussi, c'est déjà arrivé.
1: Tu le sens, là. Tu le sens venir.
15: Mettons que tu rentres pas, là, une journée, puis tu dis pas un mot sur la game, ça se peut que. Ouais.
1: Hein?
15: Que ce soit tough.
1: Mais c'est de l'apprentissage. C'est comme ça, hein. C'est comme ça qu'on.
15: Fait partie de la game.
1: On forme notre expérience. Donc voilà. Les parents hélicoptères, ça existe. Bon, divorce entre millionnaires. As-tu ça passé?
15: Oui.
1: Ce matin, la presse qui rapporte ça, c'est parce que le jugement a eu lieu, ben, je pense que c'est là une semaine. C'est entre deux millionnaires au Québec qu'il y a eu un divorce qui a été prononcé par un juge. Et là, je pense que la partie du côté de la femme porte... Parce qu'on peut pas les nommer. En passant, on peut pas les nommer parce que le jugement, il y a des mineurs là-dedans, puis tout. Mais on peut penser que des millionnaires au Québec n'a pas tant que ça.
15: C'est un autre procès de riche avec des faux noms.
1: Ouais, c'est ça. On dit Cédric et Mona.
15: OK, bon.
1: Parce qu'on avait eu aussi, c'était qui à l'époque, là? Oui. Lola et Eric.
15: Eric et Lola, ouais, c'est ça, j'allais dire Pete, mais ça, c'est Chambre en ville.
1: Là, c'est Cédric et Mona. Et Mona demandait 200, à l'époque, elle demandait 297 millions de dommages.
15: Hey, c'est du cash en tabarouette.
1: À Cédric.
15: Ouais.
1: Et finalement, on a réduit ça à 220 millions. Et selon le jugement...
15: Hey, 220 millions.
1: 220 millions. Bon, on comprend que la personne qui s'appelle Cédric, d'après moi, il est milliardaire. Donc, lui, il a du cash, là. Lui, il a du gros cash.
15: Oui, je comprends, mais...
1: Et finalement, après plusieurs années de débat devant les tribunaux, avec on dit que Mona aurait dépensé plus de 5 millions de dollars en frais d'avocat. OK? Et le juge a octroyé à Mona, ben, 1,2 million seulement.
15: Hein?
1: Ouais. Et
15: elle voulait 220.
1: Elle voulait 297. Après ça, elle a réduit ça à 220 millions.
15: Puis là, elle n'aura pas une scène.
1: Puis là, elle va avoir 1,2 million. Et aussi 1 million de dollars pour compenser les difficultés économiques découlant de la vie de la fin de la vie commune. Donc, okay, on
15: fait 2,5, mettons.
1: Mettons 2,2, mais elle a eu 5 millions de frais d'avocat. Fait qu'elle, est-tu en faillite, là?
15: En tout cas, ça a coûté plus cher qu'à prévu.
1: Je sais pas. et les enfants, en fait, avoir recevoir la pension, avoir recevoir 47 000 $ par mois en pension alimentaire au bénéfice des enfants du couple. Parce qu'ils ont eu des enfants.
3: Ça, c'est capoté.
1: Ouais. Ben là, le juge dit, écoute, les enfants n'ont pas payé pour les niaiseries des parents ou de pas être capable de s'entendre. Et eux, ils ont un rythme de vie.
3: Oui.
1: Le rythme de vie doit continuer au-delà de tout ça. C'est un peu ça qui fait aussi quand le juge regarde, pour n'importe qui, là, une histoire de pension. Là. Mm-hmm. On regarde le rythme de vie des enfants. Même si la femme, mettons, obtient la garde partagée ou des fois, elle obtient la garde pleine et entière, le juge va regarder les revenus du père ou du conjoint ou du conjoint qui rapporte le plus là, dans entre les deux. Et ben, il va trancher. Là, dans ce cas-là, il a donné 45 000 $ par mois.
15: C'est beaucoup d'argent.
1: Pension d'alimentaire, mais elle réclamait 297 millions au départ, plus 220 millions. Donc, c'est ça. Cédric et Mona, là, il y en a qui disent « Ouais, c'est qui ça? » Ben, on peut pas les nommer. Il y a un ordre de la cour là-dessus. Mais je vous dirais, à Québec, couple qui était très connu dans la région de Québec. Pourquoi? Ben, parce que le Cédric en question, il a du cash. Il y a du cash, puis il y a des entreprises. Il y a plusieurs entreprises. Donc, faites vos déductions. Mais c'était quand même pas difficile à trouver. Là. C'est pas difficile. Pantoute. Donc, le juge qui se range plutôt vers ce que les avocats de Cédric débattaient. Et là, elle, ce qu'on comprend, là, parce que le juge a déposé son rapport il y a une semaine.
15: Okay.
1: C'est les médias qui ont trouvé ça en cours. Et elle apporte appel.
15: Ben, j'imagine, c'est ma question. Est-ce qu'elle va faire appel?
1: Elle fait appel. C'est confirmé.
15: C'est sûr. Tu vas essayer tout pour le tout. Là.
1: Ben là, elle, c'est
15: never. Tant qu'elle est rendue à 5 millions de frais d'avocat, pourquoi pas se rendre à plus?
1: Do or die. Ben là, je sais pas si. Ben le jugement, j'ai pas vu que les avocats, les frais d'avocat, t'es payé, là. T'es remboursé.
15: Mais normalement, si tu perds, je sais pas qui poursuit qui dans la patente, là.
1: Ben alors, comme je te dis.
15: Tu sais, c'est un litige familial. Je sais pas qui. Normalement, je pense que tu payes tes propres frais d'avocat.
1: Là. Oui. C'est ça. Mais elle demandait le 220 millions. À la fin, c'était rendu. Elle avait diminué ses demandes.
15: Ben là, ça a diminué pas à peu près. C'est zéro, en fait, presque. C'est 2,2, tu dis?
1: Ouais, 2,2. 1,2. Tu vois, là, 1,2 directement provision de frais, plus 1 million. Et l'autre affaire, c'est qu'elle a dit que pendant qu'elle était avec Cédric, Mona a dit que Cédric a profité beaucoup de son expérience et beaucoup de l'expertise qu'elle avait pour monter des nouveaux projets dans ses entreprises.
15: Donc, ça l'a aidé.
1: Ben, c'est ce qu'elle laissait entendre.
15: C'est ça, c'est ça.
1: Mais ça se peut que ça soit renversé. Là. Ça dépendait du juge aussi. Là. Voilà. Bon, c'est le temps.
15: C'est le temps. Il est là. Heure, on me dit que là, le signal était semi, mais moi, je l'entendais bien. Bon. Fait qu'on va,
1: ben, écoute,
15: va vivre avec ça.
1: C'est pas compliqué. Nouvel animateur dans le MID à partir de la semaine prochaine. C'est la rentrée à Radio X. Le MID, Nick s'en va avec Moret et Dan.
15: Yes.
1: Et le MID, bon, je cherchais un co-animateur. On s'est dit, j'étais avec Phil Lefebvre, on a fait le tour. On regardait, bon, quel fit, qui peut fitter. Et finalement, ben, je pense qu'on a eu un mix, on a eu une entente, on a eu...
15: Moi, je pense que c'est une excellente prise pour Radio X.
1: Excellente prise, fait que je vous le nomme. Frank, le dédomiseur, François Fournier, comment ça va?
9: Yes, ça va très bien, Pierre. Ça va très bien, Pierre. Merci, merci de m'avoir un matin. Je suis en direct de Skowhegan au Maine.
1: Oh, OK, yes, sir. C'est bon.
9: Au pays de Donald, des amis.
1: Ben oui, tu peux y aller, il n'y a pas de problème. On n'a pas de jeunes avec ça, nous autres, à aller aux États-Unis. Frank, le dédomiseur, écoute, quand ton nom est apparu sur la shortlist, puis j'ai dit, ouais, faut que je le rencontre, faut que j'aille parler avec Frank. Et finalement, ça a fité. On va co-animer le show Couture dans le MID à partir de la semaine prochaine. Comment tu vois ça? C'est quoi le challenge? Qu'est-ce qui t'amène à Radio X pour faire plus de radio comme ça?
9: Oui, bien, c'est une bonne question. Le challenge, évidemment, c'est sûr que quand tu fais du... Tu sais, moi, j'ai quand même une certaine expérience comme chroniqueur depuis 2018 à peu près. Mais la chronique puis l'animation, c'est deux affaires différentes. Oui. L'animation, j'en fais dans le podcast, mais ça aussi, c'est une autre affaire, tu le sais, t'en fais. Ouais. Le podcast, c'est un peu, t'es en 33 tours, puis quand t'arrives à la radio, c'est 45 tours, si on peut dire.
1: Ouais, ouais. Fait que, même 78 tours, je
9: dis. Ouais, c'est ça, c'est un peu 78 tours, fait que je voulais aussi vivre cette expérience-là. Je pense que ça va être vraiment bon pour moi, pour améliorer tout, tout ce que je veux faire à l'animation puis tout ça, plus que comme chroniqueur où j'aime ça faire de la chronique, mais tu sais, t'es moins en contrôle des choses, t'es moins, t'amènes moins ta couleur nécessairement que quand t'es en co-animation comme ce qu'on va faire. Fait que j'ai vraiment hâte de commencer ça, pas plus tard que la semaine prochaine.
12: Voilà, la rentrée, c'est le 10, c'est lundi prochain. Là, toutes les shows ont peaufiné leur alignement de départ. Des fois, il y a un alignement de départ, puis des fois, ça évolue au cours de
15: ça
12: la saison.
15: Ça peut changer vite.
12: Exactement. Puis la radio, c'est ça que j'aime, c'est que ça va vite. Ouais. Au niveau de l'actualité, tu vas voir Frank, le show, on part, puis des fois, on a un pacing, puis à un moment donné, il arrive de quoi? Legault qui est plus là, mais mettons, on va avoir de la politique en masse, là, tu sais, aussi, on rentre dans la campagne électorale. Donc, il va y avoir du stock, on va avoir beaucoup de plaisir.
15: Puis à date, les gars, sur la messagerie, c'est unanime. Frank, tout le monde trippe que tu sois maintenant un animateur à temps plein avec Pierre Couture.
9: Ben écoute, je remercie les auditeurs. C'est tout le temps grâce à eux autres qu'on peut faire ce qu'on fait. Puis ça, c'est faut jamais l'oublier. Puis Pierre, t'as absolument raison. La radio, c'est ça qui est le fun. C'est aussi que c'est comme un des derniers médias de proximité avec les gens. On leur parle en direct, ils nous écrivent, ils nous appellent. Puis aussi, ben on réagit en direct, contrairement au podcast où l'on est en différé. Fait que comme tu dis, il arrive quelque chose avec Fréchette, Carney, peu importe, on peut en direct donner la nouvelle aux gens. Ben, c'est quelque chose que le monde aime encore, même en 2026.
12: Exact. T'sais, moi, mon background, j'ai fait du journalisme pendant 25 ans. Même ça fait 33 ans que je suis dans l'actualité comme chroniqueur et autre. Je suis un peu comme Morel. Là. T'sais, on est des junkies de l'information. Puis je pense que tu es dans ce move-là aussi. Tu aimes bien parler tout ce qui est politique, tout ce qui est économique, tout ce qui est autour de nous autres, qui a une incidence au jour le jour. Fait que ça fait en sorte qu'on peut rebondir sur plein de sujets et on manquera pas de sujets. D'ailleurs, tu vas avoir de la chronique aussi. Tu vas être capable de t'épivarder dans le show. Donc, c'est ça qui est important aussi, là.
9: Oui, puis je pense que ça va être vraiment une collaboration le fun parce qu'on est deux personnes avec des intérêts complémentaires, j'ai envie de dire. Là. Fait que oui, beaucoup d'actualité, mais en même temps, le show va avoir de l'économie, on va pouvoir parler de sujets de société en masse. Il y a une belle brochette, je pense, de collaborateurs aussi dans l'émission.
12: Oui, il y a des nouveaux noms qui vont arriver aussi. Hein?
9: Vraiment intéressant, exact. On travaille sur des nouveaux noms, des nouveaux collaborateurs, mais tu sais, tous ceux qui sont déjà là, je pense au Food Professor, je pense à Rodolphe Osny, c'est tous des gens de qualité.
12: Luc Dupont qui vient aussi.
9: C'est tous des gens de qualité que les auditeurs vont pouvoir continuer d'entendre, puis dans une nouvelle dynamique, mais quand même, on garde quand même l'identité de l'émission, qui je pense est une vraiment bonne recette.
12: Frank, le dédommiseur, je te salue, profites-en, repose-toi avec ta famille.
15: Bonne dernière semaine de vacances.
12: Oui, puis lundi...
9: On charge les batteries, puis on s'en vient.
12: Yes, voilà, loadé comme un gun, comme on dit. Salut, parfait. Bonnes vacances.
15: Bon. Ciao. Salut, ciao, Frank.
12: Ciao, ciao. Ciao. Voilà. Franck, le dédommiseur.
15: Unanime, Pierre.
12: C'est unanime, c'est un coup de circuit.
15: Ouais, un coup de circuit.
12: Ben écoute,
15: les gens sont contents, ils l'aiment déjà. Fait que tu sais, ils connaissent avec Morin, mais pour vrai, les gens sont unanimes. La question qui revient, c'est gardez-vous le même ADN de show? Mais je pense que vous avez répondu. Là.
12: Oui, ça, oui. Non, c'est parce que moi, tu sais, à un moment donné, dans la discussion, on parlait, puis tu sais, quelqu'un dit, ben pourquoi tu vas pas vers une co-animatrice, par exemple? Puis là, encore là, tu sais, Radio X, nous autres, c'est très... On est gars, oui, on ouvre sur plein de sujets. Mais tu sais, moi, je parle de sport, je parle d'économie, je parle de politique.
15: Y avait des bons fits aussi, mais tu sais, c'est ça, c'est... Des fois, c'est l'étincelle, là.
12: L'étincelle, puis tu sais, moi, je suis allé... Écoute, moi, Frank, je le connais pas tant que ça.
15: Non.
12: Tu sais, je le connais parce qu'il fait de la chronique avec Morel, je l'écoutais avec Jeff Filion, je l'écoutais avec ça, Yann and Frank, son podcast. Mais je suis allé m'asseoir avec, je suis allé manger.
15: Ouais.
12: On a pris le temps, on a jasé. Pis moi, je voyais vraiment là, qu'on était sur la même longueur. Puis on allait comme être complémentaires. Parce que lui, il amène, un peu comme tout tu fais là, dans le show, tu amènes le 360. Là. C'est-à-dire, moi, des fois, je rentre comme un truck à 90% ou 100% de vision. Puis toi, tu ramènes le 360. Tu dis, hey, attends, il y a un angle mort aussi à gauche. Là, tu l'as pas vu. Là. Ça y est, c'est comme ça. Fait que, avec Frank, on est allé manger. On est retourné manger pour. Là, il avait dit, oui, j'embarque. Puis là, il a rencontré Phil. Phil Lefebvre a quand même le
15: du flair.
12: Ben c'est quand même le gars qui tire les ficelles.
15: Oui.
12: Mais qui dit, tu sais, Phil Lefebvre, faut comprendre qu'il y a bien du monde qui parle avec Phil Lefebvre. C'est du monde de radio, mais qui sont peut-être pas nécessairement ici à Radio X en passant, ou qui ont déjà été à Radio X, mais qui sont en contact avec Phil. Puis Phil, c'est un gars qui a du flair à radio. Fait que si tu veux avoir un conseil des fois, de façon détachée, un petit call à Phil, Je pense que Frank et Phil s'étaient parlé à un moment donné.
15: Puis il y a une affaire qui n'est pas négligeable, que les gens ne savent peut-être pas, puis je sais que c'est un peu bizarre de parler de la radio à la radio, mais c'est parce que des fois, tu peux être confronté à travailler avec quelqu'un avec qui tu n'as aucune chimie, puis ça se développe ou pas. Tu comprends ce que je veux dire? Des fois, il faut qu'il y ait quelque chose qui se passe. Parce que...
12: Moi, quand j'ai pogné le mid, il y a 2 ans, tu étais déjà dans le mid.
15: Ouais.
12: Mais moi, on m'a dit, à qui tu veux travailler? J'ai dit, ben Nick est là, mais Nick, moi, on avait fait quelque chose ensemble. Ouais, ça fitait. Puis tu sais, t'as un background musicien aussi. J'ai un peu ça, je venais faire un peu de musique dans ma vie.
15: T'avais des atomes crochus.
12: Ouais, déjà des niaiseries. des fois, c'est en dehors. C'est beaucoup en dehors aussi. Fait que regarde, c'est ça. Regarde, Frank, le dédomiseur qui va co-animer le show.
15: Les gens sont bien contents.
12: Ah ben moi, je suis très content aussi que tout ça se mette en branle. Je vais te dire, tu sais, quand j'ai su que tu partais tout ça, il y a une période de flottement où là, je dis, ouais, là, c'est quoi? Mais on rebondit assez rapidement, puis à un moment donné, on s'est mal à...
15: Mais je pars pas si loin, Pierre, tu sais.
12: Ben, c'est ça.
15: On va se croiser à 10h le matin.
12: Non, on va dire des niaiseries pareilles, là.
15: Oui.
12: voilà. Ben, fait que Frank, le dédomiseur qui va...
15: C'est annoncé officiellement.
12: Officiellement, le communiqué va sortir dans les prochaines minutes. Ce n'est déjà fait. Voilà. Bon, après la pause...
15: Oui.
12: Hey, ça brasse. Santé Québec se fait poursuivre. Tu sais, il y a plein d'histoires avec la santé.
15: Quel bordel, là.
12: Ah, écoute, on met du fric
15: santé
12: là.
15: Santé numérique, mais tout le système au complet.
12: Ouais, exactement. On va en parler avec Karim Elayoubi. Il va nous parler aussi de lui, Parti conservateur, c'est sûr, candidat ici, là, c'est Chauveau, hein, je pense, ce coin-là.
15: C'est pas la Pelletrie dans ce coin-là. En tout cas, bref.
12: Il va nous le dire.
15: Ouais, je vais avoir de mémoire, là.
12: Je connais pas toutes les circonscriptions avec les candidats éventuellement, là, mais Karim Elayoubi s'en vient. Fait qu'on revient après la pause.
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1: Ben oui! Nouvelle saison de radio qui commence. Faut que je me réajuste à mon son d'écouteur. Tout va bien. J'ai pas mis d'écouteur depuis un certain temps, moi, là. Et quelle surprise de retrouver mes collègues. Patricia, Vincent, bonjour.
2: Ah, c'est surprenant.
1: Je me souviens de ton nom, c'est bon.
2: C'est surprenant, moi aussi, je suis surpris. Ben voyons donc, je suis là, moi.
1: Moi, quand je t'ai écrit samedi, on va-tu prendre un café, tu m'as dit, je suis à Boston, je dis, that's it, elle rentre plus. Elle s'est refaite une vie.
2: Ah, c'est vrai que quand on traverse les lignes, là... Tu sais, parce qu'on a fait All Archer, mais toi aussi, je pense, mais
1: ouais.
2: Je fais ça très, très court.
1: Mais je voulais pas le dire, là.
2: Mais Maine puis le Vermont, là, c'est beau en temps.
1: Je sais pas, je suis pas allé.
2: C'est beau quand c'est entretenu. Oui, c'est vrai, t'es pas allé, excuse.
1: Le déni.
2: C'est beau quand c'est entretenu.
1: Je fais comme, les Québécois, moi, je le dis pas. Puis quand je rencontre un journaliste de TVA là-bas, je dis, parle pas de moi.
2: Non,
1: là.
2: Don't talk about
1: non,
2: me.
1: Non, c'est nos Québécois.
2: Claire,
1: tu voulais me dire que les routes étaient bien entretenues?
2: Oui. Mais non, mais les abords d'autoroute, moi, j'ai tout checké ça.
1: Oh, le ménage.
2: Le mât, ça me dérangeait parce que j'avais l'impression d'être au Québec. Je suis pas allée, moi, j'étais aux abords de Boston. Là, je me souviens plus c'est quoi la ville où j'étais. J'ai passé là 3 jours, là, mais tu sais, j'étais à Boston, mais pas dans le temps.
1: Cambridge?
2: Non.
1: Lexington?
2: Non.
1: Je sais plus. Le Massachusetts. Oui, ça se peut.
2: Écoute, là, c'est... Genre,
1: check South Borough, d'après moi, chaque grosse ville aux États-Unis a quelque chose qui s'appelle Borough.
2: T'as une patente Borough,
1: ça se peut.
2: Fait que moi, je disais, je suis à Boston, c'était moins compliqué.
1: Ben oui.
2: Mais je trouvais que c'était... Ça me rappelait... J'arrêtais pas de le dire dans l'auto, parce que là, on voyageait entre l'hôtel et un aréna. Puis j'étais là, ah, on dirait le Québec. Regarde comment c'est pas entretenu. Ah, j'aimais pas ça. Mais le Vermont puis le Maine, là. Ah, c'est beau quand on est fier de nos affaires. C'est vrai, c'est magnifique. Je voyais les gars travailler.
1: Là, c'est pas que je veux t'enlever parole, mais je voulais saluer Max aussi.
2: Ben oui, je sais.
1: Ben, on va y revenir. On va y revenir. Max, bonjour.
3: Ben, salut, là. On allait devenir américain, là.
15: 50 et unis à l'État. 50 et
1: toi, t'es pas allé aux États?
3: Non, je t'enlève là 2-3 mois.
1: C'est ouais, vrai, c'est vrai. T'es allé à New York.
3: Quand tu passes au Vermont, là, t'as envie de manger sur l'asphalte.
1: Ah, c'est beau, c'est propre.
3: T'as envie d'aller à domicile.
1: Pat, t'écoutes plus, là.
3: Non, elle m'écoute plus. Là, elle veut rien savoir, on a assez parlé.
2: Non, mais Marlboro, c'est ça que je voulais dire.
1: Ah, Marlboro, comme les cigarettes.
3: Ça se fume, ça?
2: Même A-R-L-B-O-R-O-U-G-H.
1: Ah, OK. C'est comme les cigarettes, mais pas la fin. C'est pas pareil.
2: Ouais, c'est ouais. Ça, avec le avec G-H, G-H à la fin. Comme Southboro.
3: Merci pour ça.
1: Donc, on est tous allés à quelque part aux États-Unis depuis quelques mois, nos vacances, mettons. Là.
3: On est encore en vie.
1: Les traîtres, quand même. Faut le mentionner.
3: Collabo.
1: Vous êtes-vous senti... parce que je vais vous faire un aveu. J'ai eu de la misère à raccrocher. Et que j'ai eu de la misère. J'ai vraiment... En fait, depuis quelques années, j'avais réussi à apprendre à vraiment décrocher en vacances. Mais il y a un moment donné où l'alarme mentale sonnait. C'est automatique. Là. Maintenant, là, à une semaine du retour, je me disais, hey, Colin, faut que je me remette les bottines, faut que je recommence à mettre la face là-dedans, l'actualité, la politique, qu'est-ce qui se passe? Et moi, cette alarme-là sonnait hier. Puis je vous dirais, hier, après les burgers sur le barbecue. C'est un genre de 6 heures du soir, 7 heures, où tu fais que... Tabarnouche, c'est un peu là. Mettons, tu me parles de Christine Fréchette hier au souper. J'ai aucune idée de ce qui se passe. Je sais pas ce qui s'est passé. J'ai fait un rattrapage un peu express. Puis je me suis fait peur. Je me suis dit, tabarnouche, ça aurait passé pas loin que je dise, hey, de la merde, moi, je vais parler d'autre chose. On va parler de baseball. Tu sais, on va se faire un show où ça nous tente plus trop de se mettre le nez dedans, puis on jase de n'importe quoi, puis je sais pas, là, nos passions. On va parler de country une demi-heure, puis après, on va parler des festivals du Québec. Super festival, by the way, je suis allé à une couple de places cet été. Salutations, mon plus récent, le festival de la saucisse de Sainte-Justine. C'est extraordinaire.
3: Qu'est-ce qu'il y a?
1: Ça me passait à saucisse.
3: C'est inclusif quand même.
1: Ouais. Il n'y avait pas juste des saucisses, il y avait plein de monde. Oui, là. C'est extraordinaire. Ah non, c'est extraordinaire.
2: C'est un commentaire de good vie.
1: Mais ça. Comment
2: ça? Les gens de région, on est tellement habitués, là, ça me fait même pas rire, moi.
1: Non.
2: Mettons le festival de la vache qui chie.
1: Le festival du cochon.
3: Ben oui, mais vous avez besoin de faire 50 minutes en char pour aller à l'épicerie. Moi, 10 minutes à pied. Tout est correct.
1: Non, mais c'est pas ça le but. Le but, c'est de se réunir, c'est de se voir, c'est de voir du monde, c'est de jaser. Et j'ai rencontré beaucoup d'auditeurs, d'ailleurs, cet été, même dans le Maine. Se l'est dit entre nous autres, là. On ne dit pas ça à personne.
2: Finalement.
1: Ben oui, je suis allé. J'ai pas senti le backlash du côté américain, même que j'ai senti un accueil extraordinaire. Je sais pas toi que tu as vécu de ton bord là.
2: Ça n'existe pas, mais on le sait que ça n'existe pas. J'ai rien appris là. Tu sais, dans le sens que je savais que ça allait être de même, ça a pas changé. On se fait croire que ça a changé, mais moi là, je trouve ça extraordinaire encore une fois. Tu sais, je vais te donner un exemple là, à peu près banal, là, mais c'est toujours bien mieux que recevoir les claques d'en face là. Tu sais, tu rentres, tu vas prendre l'ascenseur, puis il y a une famille américaine qui sort, la mère de famille avec ses enfants, tout le monde te dit bonjour, hi, puis elle me dit how's it going? Je la connais pas, j'ai jamais vu une Christine de vie. Comment ça va? Là, je dis, I'm good and you? I'm good too. Have a great day.
1: Ben,
2: hey, c'est rare. On a de la misère à se faire ouvrir la porte.
1: Puis plus que ça, j'ai l'impression qu'ici, on le doit toujours quelque chose. Là. Il y a toujours quelqu'un qui attend un pourboire inattendu ou quelque chose, une face de bœuf. On n'est jamais loin d'une baboune. C'est assez régulier. Puis, tu sais, je dis pas qu'il y a personne qui baboune aux États. C'est pas ça le point, mais c'est qu'on nous vend ici une image. Parce que quand je suis revenu, puis quand j'ai... C'est vrai, j'ai rezappé un peu d'actualité quand on s'est parlé. Quand on a voulu réorganiser le show, il y a peut-être 2-3 semaines, où là, je me suis remis un peu dedans pour finalement dire, ah non, je suis pas encore rendu, j'ai reflushé ça. Puis là, j'écoutais justement, c'était le moment où on annonçait les nouveaux tarifs de Donald Trump, qui devraient arriver d'ailleurs là,
3: le 19 août.
1: Le 19 août. Merci, tu vois, ça va se replacer tranquillement. Là. Ça va revenir. Mais je regardais un peu l'actualité et je voyais justement les reportages. Et on a envoyé des équipes de reporters espions aux États-Unis pour débusquer du Québécois frais, là. Comme on a fait dans le temps de la pandémie, pour trouver les touristes tatas.
2: Je trouve ça... Excuse-moi, mais je ne suis pas capable. Je trouve ça complètement taré.
1: Ah oui, c'est taré.
2: Je trouve ça...
1: C'est taré. Et d'ajouter dans les topos...
2: C'est pas représentatif.
1: La majorité n'ont pas voulu être identifiés parce qu'ils ont menti à leur famille. Il y a deux enfants là-dedans. Il y a deux grosses affaires là-dedans.
2: Je suis gênée.
1: La première étant, à tapeux, là,
2: Je suis tellement gênée.
1: T'as envoyé un journaliste en mission incognito pour débusquer du keb. Ça, c'est la première affaire. C'est voyons donc. Pourquoi? Parce qu'ils ont commis l'odieux d'aller mettre les pieds aux États-Unis. Chose qu'on a fait pendant... Hey, il fut un temps, les enfants, je sais pas si tout le monde s'en souvient, là, on n'avait pas besoin de passeport pour aller aux States. Là. Avant... Le 11 septembre, t'arrivais aux States, disais, t'es qui, toi? Tu montrais ton permis de conduire, regarde ça, disais, OK, c'est beau. C'était quasiment un poste de payage.
3: Et le change quasiment, au père pendant longtemps.
1: Pendant des années, après le 11 septembre, le change était au père. Là, on avait ajouté les passeports, mais disons qu'avec le poids économique que ça nous donnait, le pouvoir économique, on s'en sacrait des passeports. Là, on a le pire de tous les mondes. Là. C'est-à-dire, il faut montrer tous nos papiers, les passeports. Et en plus, on arrive là, puis on se fait faire les poches par la valeur de notre monnaie de Canadian Tire. Mais tout ça pour dire qu'on envoie un journaliste là-bas. Plusieurs, d'ailleurs, je pense qu'il était deux, là, pour couvrir toute la côte. Puis ça, pour moi, il y a un gros problème là. La traque aux Québécois, ça achève dessus. Là. La traque aux mauvais Québécois.
2: Oui, mais surtout que c'est parce que ça y va avec un biais. T'sais, langue est biaisée
1: ben oui.
2: D'avance. On le sait déjà, c'est
1: on
2: quoi
1: va
2: qu'on
1: trouver,
2: veut
1: on va... oh oui.
2: Comme histoire, comme finalité de l'histoire.
1: Mais, n'est pas fin.
2: Mais moi, là, on a fait... En s'en allant à Boston, on a décidé de faire un espèce de 2-3 jours à Old Orchard. Okay?
1: Hey, c'est pas toi qui m'avais dit que toi, Old Orchard...
2: Absolument.
1: Moi, ça fait 20 ans, je vais là, puis tu me dis tout le temps, Old Orchard, arc, ça me tente pas.
2: C'est brun, c'est lettre, ça m'écœure. C'est pas ce qui s'est passé et je vieillis.
1: Ah. C'est vrai que j'étais un peu plus vieux que toi. J'étais peut-être pris d'avance. Non, moi, ça fait longtemps que je vois ça.
2: Mais tu sais, finalement, on a bien aimé ça. Mais il y a une réalité là, dans ces reportages-là qui n'est pas rapportée. Économiquement, OK, le Canada, là, on n'est pas flamboyant et surtout pas le Québec. Okay? Le Québec, là, on est les derniers là, dans ce qui est de la croissance. Là. Et économiquement, on le ressent.
1: Ouais.
2: Là, tu parlais d'un dollar Canadian Tire, OK? Premièrement...
1: T'as 66 cents, là. Oui, ça commence à faire mal. Là.
2: OK. Fait que là, premièrement, juste ton taux de change, ça fait mal.
1: Ouais.
2: Mais deuxièmement, All Orchard, là, c'est ben trop cher pour nos moyens.
1: Ben oui.
2: La vérité, là, c'est qu'on suit pas. Je sais pas comment les gens... Tu sais, avant, là, partir, on se dit que... On a toujours dit que ça coûtait cher, mais maintenant, si tu veux quelque chose de pas si pire, faut que tu te prennes vraiment le motel crasseux de la place. Nous autres, on a fait deux jours, puis on a reparlé de ça à mon chum, je disais, tu sais, moi, j'y retournerais. J'ai pas de trouble à y retourner.
1: Mais ah, mais rapidement, un motel ordinaire, tu es à 400-500 la nuit, là.
2: Exact, c'est 500
1: piastres. Ah, ouais, ouais, ouais. Ah, ouais, ouais.
2: Ça n'a pas de sens. Tu fais deux nuits, c'est 1000.
1: Puis t'es pas dans le 5 at well.
2: T'es pas dans le
1: 5 at
2: well.
1: C'est très de base.
2: C'est un recoin de placard.
1: Ouais, puis t'as pas mangé.
2: T'as
1: nous
2: pas
1: autres,
2: mangé,
1: on part.
2: T'as pas dépensé, t'as pas payé ton gaz.
1: Moi, je me dis souvent, t'es échangeuse, elle. Elle a juste un enfant.
2: Oui.
1: Ben non, je dis ça parce que
2: oui, non,
1: les
2: mais
1: jeunes
2: c'est
1: m'écoutent
2: vrai.
1: Probablement.
2: Non, mais toi, t'en as trois aussi à payer.
1: Ah non, nous autres, les factures de. Puis ça, tu sais, c'est l'autre affaire. Hey, on mange où à soir? On va-tu au restaurant? Ben, ouais, mais ça va être de la pizza à soir. Tu sais, ça va être Rossetti. By the way, je veux pas lancer le débat. La meilleure pizza à Old Orchard, c'est Rossetti.
2: Okay.
1: Tu marches un petit peu plus loin du centre, mais le gars, il s'accroche. La pizza est graisseuse, on aime ça de même. Je referme la parenthèse. Tout ça pour dire que... mais j'ai pas... T'sais, là, on parle de nos enjeux et nous autres. Mm. T'sais, nos affaires, l'argent, la honte. Ah oui, juste un dernier point sur les topos. Là.
2: Ouais.
1: Il y a eu la chasse, mais il y a aussi ces Québécois qui parlent à journalistes et qui lui disent... Tout ce qu'elle veut savoir, là. Ouais, nous autres, on vient ici parce que ça fait 20 ans, parce qu'on vient encourager les mêmes commerces. On est amis avec le proprio du motel ou du camping, puis on a fini par se faire des amis ici, puis on vient tout le temps, un mois, puis c'est ça, puis on veut quand même venir. Mais dites pas notre nom, parce qu'on a dit à notre famille qu'on y allait pas.
2: Hey, franchement, tu crois-tu à ça?
3: Oui, moi j'y crois.
2: Ouais, vous êtes complètement timbré.
1: Ben non, mais c'est pas moi là.
2: Non, non,
1: moi je suis en train d'en parler à la radio.
2: Les gens qui se cachent.
3: Non, mais clairement, mais je pense
2: ça
3: que
1: ben Pat, c'est moi je pense que là-dedans il y a soit tu peux le voir comme ça, tabarouette méchante gang de mollassons, puis ça a pas de colonne, puis ça s'assume pas, puis c'est
2: ben ce que tu veux.
1: Mais tu peux le voir aussi comme hey, on vient de passer la pandémie, on est en chicane avec la famille, ça nous tente pas. Ça nous tente plus de raviver la chicane. J'essaie de virer la médaille, là, tu sais. J'essaie de comprendre.
2: Je les connais pas. C'est qui ces gens-là qui ne veulent pas dire à leur famille qu'ils sont allés à la plage au States?
1: Ben, des gens qui ont des familles intransigeantes, qui font quasiment des menaces dont on se verra pas à Noël si tu vas aux États-Unis. Ça existe, là.
2: Mais là, ils ont plus de cellulaire, là. Je veux dire.
3: Qu'est-ce que tu veux dire?
2: Dans votre consommation. Oh, non,
1: ça, c'est variable. Ça, ça n'a pas rapport.
2: Ah, OK.
1: On peut aller au Walmart 3 fois par semaine et être fâché après sa filleule qui va aux États-Unis.
3: Okay. Netflix, les films sont bons.
1: Tout ça est possible.
2: Apple.
1: Ah ouais, tout ça est possible. Tout ça dans l'univers du Québec, ça existe, là. Tu sais, tu peux être abonné à tous les streamings américains, avoir du stock américain plein la maison, faire tes épiceries dans une épicerie américaine, mais détester le voisin qui s'en va piner sa roulotte 2 semaines à Whole Orchard. Tout ça, pour certaines personnes, c'est crédible. Moi, je suis comme toi, là, je suis comme tabarouette, là, mané. Lâche un morceau, prends-les toutes, là. Tu peux pas juste vivre avec... Mais on a appris à s'accepter comme ça. Puis à se dire, ouais, ça, c'est notre fierté québécoise, ça. Le vin. T'sais, on n'achète plus de vin américain.
2: Ah, moi, je pense qu'on est destiné à mourir si on est de même.
1: Mais j'achète des breuvages alcoolisés ou autres. Ah, ben non, pas alcoolisés. Mais j'achète de la liqueur américaine. Ça, c'est correct.
2: Ça veut dire que tu n'es pas capable de faire la part des choses.
1: Ben, tu t'es choisi des bâtons. Ma fierté va passer par je ne vais plus aux États-Unis et je n'accepte plus que personne y aille, sinon j'y parle plus.
3: Ben, je pense qu'il y a beaucoup d'émotions au-delà du raisonnement logique. Là. Puis LCN, ils savent à qui ils parlent. Ils savent que ces gens-là, en envoyant une journaliste là-bas, ça va plaire à leur auditoire. Ils vont faire « Oui, enfin, on va les débusquer, les traîtres. » C'est un auditoire qui vit de l'émotion. Ils font pas beaucoup de nouvelles plus que du sensationnalisme, là, ben souvent.
2: Je vais te compter de quoi 10 secondes d'écart, OK? C'est extraordinaire.
1: Ça sent l'anecdote.
2: Non, mais c'est extraordinaire.

0: allais aux États-Unis, là. En même temps, des fois, tu vois, j'ai une partie de mon cerveau là, qui combat ça, qui veut pas croire que ça existe.
1: Ben oui, tu
0: moi, dans
1: disais,
0: ma tête, c'est inventé. T'sais, je me dis, ça se peut pas des gens de même, c'est inventé. T'sais, à un moment donné, la nuance te rattrape.
1: Ben, tu dois être heureuse que plus parce que tu y penses pas à ça. T'sais, moi, j'y pense pas à ça. Puis peut-être qu'il y a des. Il y en a peut-être des rebounds là, que je m'en rends pas compte là, de gens qui disent ah, mon Dieu, t'es allé aux États-Unis, j'en reviens pas. Mais je pense pas à ça, moi. Je vis ma vie. Là,
0: moi, j'ai une partie de moi qui refuse de croire que ça existe, sinon ça m'assomme trop. Mais en même temps, regarde, voici ce que je veux te raconter. Et la personne me raconte que ben, c'est ça. Elle dit dans son milieu de travail que je peux pas croire que je vais te compter ça.
1: Compte-les pas, là, je sais pas.
0: Non, mais tu vas voir, là, mais vous allez être découragé. Là, elle dit, je m'en vais aux States, là, je m'en vais à telle place. Puis là, la gang à job, ils ont dit, ben voyons, t'as pas peur du ice.
1: Ah, es-tu hispanique?
0: Non.
1: Elle est blanche.
0: Ah non.
2: Non, mais Max.
1: Québécois.
2: Max, oui. on s'est fait à croire que c'était ça.
0: Non, mais ils n'ont pas l'information. On s'est dit n'importe quoi.
1: Mais c'est
0: dans
1: n'importe
0: le milieu
1: quoi.
0: De travail. Pas une personne. Des personnes étant ensemble, genre autour de la machine à café. Puis là, elle dit, ah, je travaille, je m'en vais faire quelques journées là. Puis, l'endroit aux States, puis dans le milieu de travail, ils ont dit, ouais, mais le ice existe, t'as pas peur pour tes enfants.
1: Mais souviens-toi.
0: C'était un voyage de famille. Puis là, je te parle pas de quelque chose de v'là 8 mois, je te parle de quelque chose de v'là quelques jours. Mais c'est dit dans le milieu de travail, puis je te le dis, là, je suis dans le déni que j'étais là à la personne. Ça se peut pas ce que tu me racontes. Tu m'inventes à mesure, tu sais. Ça se peut pas que les gens. Mais comment ça? Vous êtes pas au courant, c'est pas de même, ça marche.
1: Ben, parce que il y a probablement eu une histoire de m'amener quelqu'un qui s'est fait intercepter son téléphone aux douanes. Je me souviens d'une histoire de une avocate là qui avait fait
3: un fouillé dans son téléphone,
1: un sparage parce qu'il avait confisqué son téléphone. Puis là, elle disait, regardez, on n'est pas à l'abri, même nous autres, on est considérés comme des étrangers. Fait que tu sais, vite parle jase, le mot se passe que puis là quelqu'un finit par dire, hey, ça a l'air qu'ils peuvent nous arrêter, tu sais. Mais le Québec, c'est beaucoup ça depuis longtemps. C'est beaucoup de... Hey, ça a l'air qu'à New York, dans certains quartiers, si t'arrêtes au feu rouge, ils te volent tes tires.
0: Ouais.
1: T'sais, pis là, tu parles des histoires de même. Puis là, tu m'as... Ah, moi, j'irai jamais là. Puis là, t'entends ça 20 ans plus tard. Ah, moi, je suis jamais allé à New York. Moi, me faire voler mes tires, ça me donne pas. Ça sort de où, ça? T'sais? Non, mais c'est ça. Fait qu'il y a beaucoup de ça, là, on jase entre nous autres, un peu de perron d'église, nouveau style. T'sais, on jase entre nous autres, on se fait accroître des affaires. Moi, je n'ai senti, puis encore là, vous pouvez dire, « Ouais, toi, t'es pro-américain. » Oh, moi, j'aime mes voisins. J'essaie de bien m'entendre avec mes voisins et je les ai tellement visités souvent que je peux pas me convaincre à me dire, « C'est tous mes ennemis, ce gang-là. » Moi, je n'ai senti que de la bienveillance. À partir de la douane.
0: De senti quoi?
1: De la bienveillance.
0: Okay, OK.
1: Genre, à partir de la douane, le douanier, un douanier, c'est pas le fun, là. Mais déjà, les questions où vous allez au launcher, oh, ah ouais, les kids à la beach, tu sais, puis une petite pointe d'humour, ce que j'ai vraiment pas senti en revenant, puis ça, c'est régulier. Là, en revenant au Canada, air de bœuf, as-tu acheté de quoi? T'as-tu du tabac? T'as-tu acheté du vin? T'as-tu de l'alcool? T'as-tu des taxes? C'est ça la question, avec une face pas si sympathique. Mais c'est correct, on vient chez nous. Hein, c'est correct, c'est normal. Là-bas, des gens, tu sais, comme je vous dis, moi, Old Orchard, c'est régulier. Là. On va là depuis 20 ans en famille. Les enfants ont grandi leurs étés là-bas. Là, fait que les spots, on les connaît. Le monde, on les connaît. Il y a du, tu sais, il y a une dame à la boutique de cigares. D'ailleurs, j'ai oublié ton cadeau, ça me fait penser. Parce que ça a fait à Max.
0: Oui, c'est vrai!
1: Bonne fête.
0: Bonne fête,
1: Max.
2: Merci beaucoup.
1: Fait que je viens de te le dire, je t'ai acheté un cigare. Fait que tout
3: cool,
1: ça pour dire que...
3: Je suis dans le studio de demain.
1: J'étais à la boutique, puis la dame a dit, « Hey, me semble qu'on s'est déjà vu, me semble ça fait longtemps que je t'ai pas vu. » Je dis, « Oui, on a passé un an, puis là, on est là. » Elle a dit, « Hey, je sais pas si... » Puis c'est drôle parce qu'elle, sait pas que je fais de la radio, tu sais. Elle dit, « Je sais pas si tu pourrais dire à toute ta gang, là, on s'ennuie beaucoup de vous autres. » Là, j'ai dit, « Ouais, je vais leur dire, madame, en précisant pas que je fais de la radio. » Mais là, je vous le dis. Ils s'ennuient beaucoup de nous autres. Puis oui, vous pouvez me dire, ouais, mais au Québec, ça va pas bien, on a besoin de notre argent. Puis oui, puis c'est correct. Si, dans votre routine de vie, là, vous alliez au Saguenay-Lac-Saint-Jean à chaque année, depuis 25 ans, voulez-vous bien me dire qu'est-ce qui ferait dans le monde que vous arrêtiez d'y aller? Tu sais, moi, c'est ça mon point, c'est... Je vais pas là. C'est pas un statement pour moi d'aller aux États-Unis, c'est la régularité de ma vie.
0: Ben oui, c'est ça, exactement.
1: J'ai toujours fait ça. J'étais allé 25 fois à New York, 20 fois à Orchard, plus d'une dizaine de fois en Floride, la côte Est, je l'ai fait aller-retour. Pour moi, c'est un autre pays, j'en suis conscient, Mais pour moi, c'est une même population. C'est une population nord-américaine qui a

0: Visiblement les mêmes valeurs, la même liberté, ou à peu près, tout dépendant des États, des provinces. Mais tu sais, on s'entend qu'on a plus à voir avec les Américains qu'avec la Chine. Ou même l'Australie. Mm-hmm. Tu sais, où t'arrives, t'as des animaux que tu connais pas, tu nous en parles régulièrement.
1: Ah oui, exactement.
2: Pas selon Mark Carney, mais je comprends.
1: Plein d'enfants venimeux, là, ben, en Australie, les tarentules. Tu sais, y a rien, là. Tu marches, tu peux tout le temps mourir d'une piqûre de je sais pas quoi.
0: Ouais, mais c'est pas notre réalité. Non. Tu comprends? Mais c'est sûr que le sud des États-Unis aussi, là. Tu vois, là, il y a des alligators. Mais juste dans le mode de vie, les plats, la nourriture. Tu sais, d'après moi, là, partout sur le territoire nord-américain, tu te colles un cheeseburger avec des frites, tout le monde comprend, là. Il n'y a pas d'enjeu, il n'y a pas de tir. Et tu viens de mettre le doigt sur quelque chose. Pas selon Mark Carney. Ben, si quelqu'un vous dit ça, il y a peut-être des questions à se poser, là. Si quelqu'un essaie de vous faire à croire que vous avez plus de liens de valeur avec des pays comme la Chine ou même l'Arabie Saoudite, vous pouvez vous poser des questions, là. On n'a pas obligé d'embarquer dans tous les bandwagons qui existent, là. Tu sais, c'est. Moi, pour moi, ce que j'ai fait cet été, c'est la normalité de ma vie. Je suis allé vivre ma vie à des endroits que j'aime beaucoup, puis je suis allé décrocher à des endroits qui m'aident beaucoup à décrocher. Mais c'est tout, point final. Il n'y avait pas de statement, il n'y a pas de... Je suis allé encourager des gens que j'aime. Puis si vous allez au Saguenay depuis 25 ans pour encourager la même roulotte à patates parce que vous l'aimez bien, le monsieur, puis il est fin aussi, la madame du camping est bien fine... Puis, qu'est-ce qui vous empêcherait de le faire? J'aimerais bien ça savoir. Moi, il n'y a pas...
1: Mais l'argent... JC, l'argent, je veux dire, je veux pas y retourner.
0: T'as raison.
1: Puis passer une semaine. Je passerai une semaine là, c'est sur le bord de la plage. Puis effectivement, maintenant, j'aime ça. Je trouve que même si c'est vieux, les arcades, puis tout ça, tu fais comme...
0: Ah, mais c'est... je trouve que c'est vieux, mais ça a un petit...
1: Un cachet.
0: Mm. Mais tu connais le dicton que j'ai inventé moi-même à force d'y aller. Tu connais le dicton pour Old Orchard, hein?
1: C'est vas-y donc.
0: 5 jours à Old Orchard, c'est 1 jour de trop.
1: Bon, compris. Message
0: mais,
1: compris.
0: Mais... C'est le fun d'y aller, par exemple. Oui. Mais 5 jours max.
1: Oui.
0: On
1: ne peut pas faire les 5 jours. Puis non, c'est ça que je me suis dit aussi, c'est qu'il y a des gens qui ont peut-être choisi de faire autre chose puis de voyager autrement parce que tu te disais, ben, pour le même montant, je suis peut-être capable de faire 4 jours à telle place
0: ben oui.
1: Au lieu de faire 48 heures.
0: Oui, oui.
1: Hey, 500
0: c'est cher,
1: places
0: c'est cher.
1: La nuit.
0: C'est cher.
1: Vierge.
0: Ben oui. Il y a même beaucoup
1: des chums
0: d'hôtels.
1: À Old Orchard, je veux dire, moi, je pense qu'il y en a plein qui traverseraient, mais à un moment donné, tu te dis, pour le même montant, je vais aller faire autre chose.
0: Mais il y en a plein aussi le long de la côte, pas loin. Tu as Ogunquit, t'en as d'autres, ouais. Tu peux magasiner, puis trouver un spot un peu moins cher des fois. Là.
2: Et les prix sont comparables au Québec. Là. Une chambre d'hôtel à 2,50, tu vois plus ça.
0: Mais t'as raison.
2: 350 en montant. Ben j'ai des amis qui travaillent dans l'hôtellerie, puis d'après ce que je comprends, les hôtels n'ont pas été full là, les dernières semaines. Il y a des gens qui ont voyagé au Québec, mais qui allaient peut-être sur un camping ou qui faisaient un aller-retour, dormaient pas nécessairement à l'hôtel. Parce que 350 pièces, une nuit dans un hôtel bien ordinaire, là, 3 étoiles, ça n'a pas de sens.
1: Non, ça n'a aucun bon sens.
2: Ça n'a vraiment pas de sens.
1: C'est pas plein non plus.
0: Ben, parce que tu as raison, la dernière fois, c'est pas l'année passée ou celle d'avant, où je m'étais dit, garde, cette année, on donne une chance au Québec. Puis je regardais des motels, Pat, en Gaspésie. Tu sais, moi, je suis un peu sur la route de la Gaspésie. Fait que, tu sais, regarde, j'ai juste à virer ce bord-là, puis on y va. Puis c'était proche 400 la nuit. Là.
2: Un motel.
1: Ouais, un Gaspésie.
0: Un motel.
1: En sorte, ils profitent tout le temps de la saison estivale pour exagérer. Là.
0: Fait que finalement, on est allé dans le Maine.
1: Ouais.
0: Mais en tout respect, là, si vous voulez flober 400 pour aller à Matane, allez-y. J'ai aucun problème avec ça. C'est comme, comment on appelle ça, donc, tu sais, le mot qui est ridiculisé. Ah oui, la liberté. Vous avez le droit de faire ça, vous êtes encore libre. Et avant de tomber sur Christine Fréchette, de toute façon, je regarde l'heure, on va peut-être on va peut-être se faire cracher. Là. Je dis ça de même, là. Ça va être des lundis très chargés.
1: OK. Il y a
0: un animateur qui disait ça. Des lundis très chargés dans Ouellet en direct à partir de maintenant. Fait que juste avant, je voulais remercier et saluer SA Service Agricole qui sont venus chercher Massé la semaine dernière.
1: Non!
0: Mais oui,
2: en dépression.
0: Ah, j'ai eu un petit pincement.
1: Tu l'as-tu magané?
0: Ah, j'ai donné tout ce que j'avais.
1: Ah oui. Ils ont-tu fait le saut quand ils l'ont
0: fait? Il m'en a pas reparlé, mais je l'ai lavé. Hey, j'ai redonné, je l'ai lavé, je l'ai frotté.
1: T'es stressé? Quand tu l'as lavé, tu sais, parce que tu sais, quand tu utilises quelque chose, tu y fais attention, je veux dire, c'est de l'usure pareil, ben, puis c'est comme.
0: Non! Ah? Moi, j'ai dit. Okay. Il y avait je sais pas s'il a trouvé une petite graphine.
1: Okay, oui.
0: Sur le. Puis j'ai dit, c'est une belle cicatrice, ça.
1: Ah.
2: C'est moi qui l'ai fait. D'un travail accompli.
0: C'est moi qui l'ai fait, celle-là.
1: Ah, c'est bon.
0: Non, mais je pense qu'il s'attendait à ce que je l'utilise. Il ne s'attendait pas à le récupérer neuf, ben emballé dans le sac à nappe.
2: Des roches, là.
0: Non, non, là, il m'a dit, je viens demain entre 10 et midi. À 9 h, j'étais dessus en train d'arracher une souche. Là.
1: OK.
0: Je l'ai utilisé.
1: Jusqu'à la dernière seconde.
0: À dernière seconde. J'ai tout fait mes jobs. J'ai transporté. On a abattu notre vieux pommier cet été. J'ai fait beaucoup de jobs. De job, là. En fait, j'ai.
1: Ben, je vois ça que
0: t'as rarement plus travaillé que cet été, j'ai travaillé.
1: T'as des pipes, là.
0: Ah ouais, moi, ça, regarde, ça, c'est, ça a poussé.
1: Ça a pipé.
0: Ça a poussé au vent. Et puis, Dieu sait qu'ils vendent, dans la belle chasse. On a abattu notre vieux pommier. J'ai transporté tout mon bois avec la pelle. J'ai dessouché plein de pommiers qu'on avait laissé traîner, qui étaient morts.
1: À main
0: nue. Non, avec massé.
1: Oui, oui.
0: Elle m'a dit, lui, il muscle pas ben, là. Tu pèses sa petite langue, ça y va tout seul. Et j'ai tout en fait mon entrée. Un peu.
1: Ouais, pour d'autres
0: raisons. Mal à l'épaule.
1: Ah, non,
0: l'épaule plus.
1: Ouais, mais ça,
0: c'est
1: la manipulation.
0: C'est la manivelle de la pelle. Mm-hmm. Oui, c'est ça qui est arrivé. Puis, regarde-le où il va aller, lui. Garde-le tout le temps, le jeune. La jeunesse est bourriffée. Hein?
1: La jeunesse, il a 32 ans aujourd'hui.
2: J'ai eu 32, j'ai des
0: 32?
2: J'ai des poils blancs dans ma barbe, là.
0: Hey, tu le fais pas.
2: Merci.
0: C'est resté jeune. De cœur. J'ai étendu toute ma poussière de pierre dans l'entrée. De
1: on
0: gars,
1: pense
0: non, de la grosse job.
1: Qu'il a 18 ans. Excuse-moi, mais on pense constamment qu'il a 18 ans.
0: Moi, dans ma tête, Max a 25 ans, Max. Maximum.
3: Ben, c'est la façon que je pense dans ma tête. Des fois, on n'est pas certain.
1: Il a 32. C'est plus un enfant, là. C'est plus un jeune adulte.
2: Non, c'est ce que ma blonde m'a dit tous les jours. On met toi des bottes. C'est plus un enfant.
0: Fait que, bref. Puis dernier feature. Puis ça, tu sais, je serais pas obligé de le dire. Je préfère comme les gens cachés dans le main. Tu dis-les pas, là. Mais j'ai pas traversé les ponts une seule fois depuis le début de mes vacances.
1: Ouais.
0: Puis je pense que ça m'a aidé à beaucoup décrocher.
2: T'as bien fait, ça a été...
0: Et je regardais le trafic à tous les jours. Des fois, je vous écoutais. By the way, je veux remercier et saluer toutes les équipes d'été. Je sais que ça a été un été difficile. Il y a eu des gens qui ont abandonné là de façon tardive avant le début de l'été. Il a fallu que la gang se réorganise pour toutes les animations d'été. Je vous salue. Je sais que c'est une job ingrate des fois de garder le fort, mais une chance que vous êtes là. Parce que l'été, ça fait bien aussi d'embarquer dans l'auto, de pouvoir écouter Radio X, puis qu'il y a des voix qui nous parlent. Je sais qu'il y en ont fait, il y en a qui ont fait bien de la jobine. Mais j'ai pas passé du tout les ponts. D'aucune façon. Le plus proche que j'ai été, c'est passer en face pour aller dans le coin de Plessisville. Et c'est ça a été d'aller manger avec le boss à Saint-Raux.
1: T'as arrêté là au fond, le viaduc?
0: Où ça?
1: Tu sais, le fameux viaduc, ça va prendre 4 ans à faire Notre-Dame-de-Lourdes.
0: Ah, le pont! Je suis retourné, mais il n'est pas fini, évidemment.
1: Ah ouais, c'est ça. Il fait qu'il n'a pas avancé.
0: Ah ben, je ne sais pas ce qu'ils font. Okay. Je sais pas. Là, quelqu'un vient de pénétrer dans le studio et il fera ça à tous les lundis aux alentours de midi et demi. Il vient cracher le show, le gars.
4: Jean-Claude va s'asseoir dessus!
5: Avec Dominique Morin.
4: Bravo pour tous les efforts!
5: Dominique Morin.
4: Wow!
0: Ouh! Ben là, t'as pas entendu ton thème!
3: Oh, un nouveau thème?
0: Ah, tu vas l'aimer, gars, je te le refais jouer.
3: Ouais. Okay. Donc, qui a monté ça?
0: C'est notre ami Max.
3: Mais il n'avait pas ce matin quand on s'est laissé.
0: Je sais, je t'ai dit.
2: Ça va vite.
3: Max! Arrête d'abuser de ce gars-là. Il est déjà brûlé.
0: Ce gars-là a pris des vacances. C'est épouvantable.
3: C'est une victime, moi, là-dedans.
0: Moi, à son âge, j'en prenais pas de vacances. C'est parti.
4: Wow!
5: Le crash.
4: Jean-Claude va s'asseoir dessus.
5: Avec Dominique Morin.
4: Bravo pour tous les efforts.
5: Dominique Morin.
4: Wow!
0: On m'a dit que Frank Parker avait une grosse banque de morée. Fait qu'on est allé jouer là-dedans.
3: Ça se peut. Je suis content.
0: Comment ça va?
3: Ça va très bien.
0: Hey, là.
3: Une belle jasette sur les États-Unis.
0: Un autre.
3: Surtout que j'ai pas parlé de mon voyage.
0: Un autre qui vient de s'asseoir. Un autre traître. En voilà un autre.
3: Vous me faites de la place. J'ai pas eu le temps de parler de mon voyage ce matin. J'avais juste 4 heures pour en parler. J'ai jamais eu le temps.
0: Je sais, t'as jamais le temps de rien. Tu me faisais faire des piles de nouvelles, mais on n'avait pas le temps.
3: J'ai aimé ça en avoir 6, mais il fallait engager Pierre Couture.
0: As-tu eu la honte? Hein, quand t'es parti, là?
3: J'ai jamais eu ça, mais j'ai été sevré d'LCN.
0: Ah,
3: même
0: bien.
3: Quand on est à l'extérieur, moi, j'étais au Colorado 2 semaines. Une semaine des montagnes, une semaine à Denver. Pas pareil, là.
0: Non.
3: Les montagnes, Breckenridge, c'est à l'est de Vail. Tu te lèves le matin, fait 13 degrés. C'est extraordinaire. Tu vas passer des Jeeps, des Broncos, du gaz en masse, mais avec des bicycles de montagne. C'est ça qui est capoté. c'est des véloïstes, en fait. Il y aurait beaucoup d'admiration, Bruno, s'il voyait ça.
0: Ouais, ah, ouais.
3: Des vélos.
0: Par contre, ils montent en 4x4.
3: Oui, c'est ça. C'est juste du gaz. C'est boum, boum, boum, du gaz. À Denver aussi, c'est la même chose. Mais j'ai beaucoup. Moi, contrairement à toi, je décroche pas beaucoup.
0: Oui, je sais.
3: Je suis capable de décrocher de manière équilibrée. Là.
0: Mais je me suis fait peur. J'ai vraiment décroché. Non, mais...
3: Oui, je le sais.
0: Tu sais, pour vrai, là, ce matin, là, je regardais dehors, oh, puis oui. Je voyais juste les arbres, la nature, puis mes affaires, puis le spa, puis là, je me disais, il faudrait mettre du chlore dans le spa, là.
3: Dans ton Google, c'était juste écrit Grimmskong.
0: Ah, ben, c'était marqué festival, bière, nouveauté, bière.
3: Ça allait bon, d'ailleurs.
0: C'était extraordinaire.
3: Tu nous en as pas amené?
0: Non, je n'en ai pas amené. J'ai pas amené de saucisses. On les a toutes mangées.
3: À distance, tu suis l'actualité, mais il n'y a rien de mieux qu'être au Québec, d'être assis et de dire « là, c'est le temps, je plonge dans du LCN
1: ». C'est comment tu fais?
3: Le festival de l'abruti.
1: Ah, je ne sais pas comment tu fais,
3: Maurice LCN. Je ne fais pas du bungee pas attaché, là, je fais juste écouter la télé.
1: Ah ouais, mais je sais, mais c'est tellement déguisant.
3: Je fais pas du fintané dans l'angle.
0: Pour rouler à 400 km.
3: Je fais pas du fintané dans l'angle.
1: Non, ouais, non, mais c'est pas, c'est le thrill puis l'adrénaline, c'est tellement débilisant.
3: Ventable.
0: Ah oui.
3: En deux semaines, j'ai jamais entendu parler de Trump, évidemment. Aux États-Unis.
0: Ah, là-bas?
3: Il n'y a rien de mieux que de ne pas entendre parler de Trump que d'aller dans le pays de Trump. Dans le pays de Trump, on ne parle pas de Trump.
0: Sais-tu où j'ai. Comment j'ai entendu parler de Trump? Parce non. que c'était les. Moi, je suis allé dans le Maine, toi aussi, mais c'était les primaires démocrates. Fait que la seule
3: le seul gars. Qui avait des tatouages nazis.
0: Oui. Mais là, il y en a un nouveau. Là, oui. Sauf que la seule communication politique que j'ai vue, c'était des petites pancartes sur les terrains. C'est tout.
3: Oui.
0: J'appuie tel candidat. C'est... Mais t'as raison. Même aux nouvelles, ils parlaient pas de ça.
3: Non, moi, fallait que je l'impose. J'ai fait une petite saucette dans le Maine, justement, avant que je tombe dans mes vacances. Une petite saucette d'un week-end, puis à un moment donné, on était sur la plage, tu sais, je voulais débarbouiller mon anglais, tu sais, je parle pas beaucoup anglais ces temps-ci, puis là, je jase avec la madame, « Ah oui, vous vous êtes, where are you from? Oh, Quebec City, it's so nice! » Puis là, moi, je sens que, tu sais, on amène ça, le président, qu'est-ce que tu penses du président?
0: Ben «
3: I'm so sorry, I'm so sorry! I hate him! I would kill him!
0: Ben »
3: Là, elle me dit ça. Là, j'ai dit, ouais, mais c'est parce que le démocrate que vous venez d'élire, he's got some Nazi tattoos.
0: Ah oui?
3: Yeah, I know. Tu sais, en voulant dire, ben oui, j'ai chopé mon cornet de crème à glace à terre.
0: Ah
3: oui.
0: M'excuse.
3: Tu sais,
0: le gars, c'est
3: une malade, là.
0: Ah oui, oui.
3: Des tatouages de nazis, mec.
0: Ah, puis il y avait des antécédents de violence conjugale.
3: Les tatouages d'aplomb, il a fait ça au rouleau, là.
0: Ouais,
3: grosses plaques noires changées. Ces tits, là, ouais, c'est ça.
0: J'ai changé.
3: Tu sais, là, j'explique ça. He's got Nazi tattoos. I know. Je le sais, regarde.
0: Mais il y a un débalancement aussi.
3: Oui.
0: Mais j'ai pas l'impression. En fait, peut-être aussi que c'est pour éviter une guerre civile ou quelque chose du genre, mais j'ai pas senti la confrontation.
3: Non.
0: Tu sais, je pense que les Américains le vivent différemment. Nous, on est très latins, on a le sang chaud, puis on bouillonne, puis on crie, tu sais, puis elbows up, ça faisait la file pour aller voter, elbows up, avec des pancartes de Carney, tu sais, pour être sûr que tout le monde sache que moi, je vote pour Carney.
3: Il est parti en Italie, là.
0: Ça marche très bien.
3: Il est parti en Toscane.
0: C'est un plan de match extraordinaire,
3: d'homme. Mais oui.
0: On va vendre du chinois.
3: Là, on envoie Saguin à Washington pour négocier. L'autre, il s'en va se fraiser avec sa femme en Toscane avec du bon vin, des bouteilles à 2-3 000 piastres.
0: Ah, ça, regarde. On va faire du coq à l'onde.
3: Du coq au vin.
0: C'est ça. C'est pas du coq à l'onde, c'est du coq au vin. Là, est-ce que Bruno Marchand a encore le droit à sa crédibilité environnementale?
3: Zéro.
0: Après combien de voyages on lui retire sa carte chouchou du green, là?
3: Mais la beauté de la patente. Puis moi, j'ai pas fait de pause là-dessus parce qu'à un moment donné, tu peux plus contrôler.
0: Ah, puis tu perds le. Ouais, exactement. Tu perds les commentaires.
3: Là, il y a plein d'auditeurs qui m'ont envoyé son vidéo. Hey, tu fais ça?
0: Ben oui.
3: Parti à Sardaigne avec sa femme. Ben oui, sa blonde, il a le droit. Il a le droit à sa vie privée. C'est elle qui le pose. Puis en même temps, lui, il convient que c'est correct de le poster. Mais s'il fait ça seul, c'est clair qu'il perd toute crédibilité.
0: Ben,
3: mais là, il y a un bouclier romantique. T'as le bouclier humain, T'as le bouclier romantique. Ouais, mais là.
0: Mais il s'utilise-tu à toutes les sauces, ce bouclier?
3: Non,
0: parce que, tu sais, ce que tu me dis, là,
3: y a,
0: moi, je veux bien se comprendre. Oui, il y a sa vie
3: ça,
0: privée.
3: C'est ça que je veux dire.
0: Puis je comprends ce bout-là. Puis beaucoup. Oui, oui. Je l'ai lu beaucoup, ça aussi, là. Ouais, mais là, il a le droit à sa vie privée. Ah, ouais, ben, je suis bien d'accord, là. Il n'y a pas de problème. Moi, la vie privée, j'aime pas ça aller là. Puis je suis pas allé souvent parce que j'aime pas ça. Oui. C'est pas de nos affaires. Je veux pas que les gens parlent de ma blonde. Parce que ma blonde, elle fait pas de la radio. Ça, mais elle a pas à face dans la vite. Puis par contre, lui, sa blonde fait de la radio, là.
3: Oui.
0: Et dans le tandem, Bruno Marchand et sa conjointe. C'est quoi son nom?
2: Monique Néron.
0: Monique Néron. Il y a beaucoup, beaucoup de leçons d'environnement, là.
3: Ah oui.
0: D'un côté comme de l'autre, oui, les petites entrevues complaisantes avec la bonne gang et Monsieur Sauver la planète, le tramway, la lutte à l'automobile, le patrimoine green de l'UNESCO avec les nouvelles mesures, les nouveaux coûts et nous faire beaucoup sentir comme des sous-éduqués puis des sous-citoyens qui polluent. Mais Dom, je m'excuse, mais à un moment donné, la vie privée, je veux bien la façade, là, mais tu peux pas passer ta vie à nous preacher quelque chose et à faire exactement le contraire. Le gars est parti en voyage depuis le début de l'année. Il fait juste ça.
3: Depuis le début de sa vie politique.
0: Il fait juste ça.
3: Oui, Monique
0: Néron. Mais c'est de pire en pire.
3: Je le sais, exact. Il n'y a plus aucune crédibilité, mais le fait de dire qu'il n'en a plus, ça suppose qu'il y en a déjà eu une. Il n'y a jamais eu de crédibilité.
0: Non, mais au moins, il aurait pu se donner une façade de crédibilité. Là.
3: Mais l'individu est arrivé dans une période de mouvance, dans une période de fluctuation où la bombe s'en va. Madame Savard est là, veut le remplacer. Elle n'a pas tout à fait la même personnalité. La bombe hésite à l'appuyer, mais elle l'appuie pareil parce que, bon, elle a été sur le comité exécutif, etc. Il y a un flou, là. Tu comprends?
0: Oui.
3: Et lui se fait élire. Mais lui.
0: Deux fois plutôt qu'une.
3: Deux fois plutôt qu'une. Mais il vit sa best life, là.
0: Oui, mais moi, ça ne me dérange pas que ce gars-là voyage.
3: Je vais t'expliquer. Lui, dans son fort intérieur, il se dit, wow, je suis le premier ministre de la ville de Québec.
0: Oui.
3: Avant, j'avais une vie plus ou moins plate, sans trade, où j'allais peut-être.
0: Personne ne reconnaissait nulle part.
3: De temps en temps, exactement.
0: Oui.
3: La chaîne est débarquée complètement, là.
0: Ça paraît.
3: C'est un chandail de tournée, là.
0: Ah oui.
3: Faites la liste des villes qu'il a visitées. C'est un chandail de tournée.
0: Ouais.
3: Faut que tu fasses. Pis nous autres, on l'avait fait là, dans Morel Life, son dernier voyage de ville en tant que premier magistrat en Italie. Ça a été un voyage fait en avril ou en mai. Là. C'est complètement débile.
0: Oh,
3: la conférence gauchiste, exactement, à Vélocité, dans une ville dont je me souviens plus du nom. Là. C'est peut-être là qu'il y a eu un flash, puis il dit, je vais y retourner.
0: Ah,
3: avec
0: ouais,
3: Monique,
0: on va revenir, Monique
3: va y aller. Regarde, on va se gâter. Donc, c'est purement personnel, ça. C'est, ce qu'il vit, c'est personnel, mais, il est dans une bulle.
0: Mais c'est parce que ce qui me déboîte, c'est qu'il va revenir, avec la même attitude. Je ne vais pas au conseil, je fais des leçons. Je veux que les gens soient plus verts. Et ils vont encore dire à un citoyen qui paye ses taxes municipales,
3: ben oui.
0: Toi, le poêle à bois, c'est terminé.
3: Le summum de l'arrogance.
0: Mais combien de poêles à bois, combien de bûches il a mis dans le poêle pour aller virer en Italie avec sa conjointe?
3: Ben oui, faut le calculer. Je sais que, sais-tu, André Arthur au Paradis ou quelqu'un d'autre, tu sais qu'il y en a deux, trois dégourdis là, sur X, ils ont mis le vidéo puis ils ont demandé à Croc, calcule les GES, mais j'ai pas vu la réponse.
0: Ben écoute, c'est sûr que c'est beaucoup. Là.
3: Oui!
0: Fait que tu sais, tu demandes à des gens qui ont pas...
3: Pas non plus, Jean-Claude.
0: On va dans le Maine, nous autres, quatre jours, on vient d'en parler, c'est plus cher.
3: Oui.
0: C'est 400-500$ la nuit, les hôtels, la bouffe avec le taux de change, c'est épouvantable. Tu te serres la ceinture pour aller te mettre les deux pieds dans l'océan glacé.
3: Oui.
0: Puis tu reviens l'hiver, ton petit bonheur, c'est de te mettre des bûches dans le poêle, puis tu te fais faire la leçon, non pas la leçon, tu te fais imposer des règlements qui t'empêchent de chauffer ton poêle, mais le gars passe l'année en avion.
3: Quand est-il à un moment donné, là, qui va visiter les corps à vidange, il n'est pas venu chez nous.
0: Oui.
3: Hein?
0: Mais c'est tout ça.
3: Mais c'est tout ça.
0: Mais ça fait pas. Sûr. Ça commence pas à faire Marie-Antoinette un peu, là, qu'il mange de la brioche.
3: Oui. Il est complètement déconnecté.
1: Le monde aime ça
0: se faire...
1: Il y a quelqu'un qui a un bon point via texto 418-709-098 si vous voulez nous texter. Quelqu'un dit c'est Justin Trudeau.
0: Oui.
1: Je trouve que c'est le même principe que Justin
3: c'est
1: Trudeau.
3: C'est Bob Côté qui l'avait écrit, ça.
0: Mais c'est vrai.
3: Mais c'est Justin Trudeau.
1: Justin,
0: il fait le tour du monde avec Cathy. Il n'y a pas de remords. Là. Les gros bateaux, les gros avions, let's go.
1: Mais il a été réélu.
0: Oui.
1: Il a été réélu, Justin. Là, il est
3: et
1: plus
3: Justin
1: élu.
3: Trudeau, blâmé deux, trois fois par le commissaire à l'éthique.
0: Ouais.
3: La gacane sur le bras avec sa blonde dans le temps,
1: voyages.
3: Sophie. Les voyages payés.
0: T'sais,
1: sur l'île.
0: C'est oui. Une fois arrivé, manger de la marde. C'est un peu ça, là. Une fois au sommet, une fois assis sur le trône, aller chier.
3: Mais ben c'est Carney, Jean-Claude.
0: Mais les gens...
3: Avec la facture de
0: les gens acceptent
3: complètement
0: ça.
3: Débile. Ben, les gens acceptent ça.
0: Avec disons, beaucoup de graissage médiatique, là, mais les gens embarquent, là, tu sais, ça...
3: Moi, j'ai jasé avec l'éleveur de minuit, pour pas le nommer. Puis c'était un gars, c'était un liver, puis il t'écoute au bout, puis je vais le saluer. Puis c'est vraiment un chic, c'est pas vrai, beauceron, puis... C'est quelqu'un qui est à l'image de la personne, je pense, qu'on peut retrouver partout au Québec. Là.
0: J'aime beaucoup la Beauce.
3: Qui me dit, moi, je voterai pour Éric, ça a dessus de l'allure, tu sais, ses candidats. Je dis, oh, oui, mais bon, je fais un visage découvert. Oui, Éric, je vais voter pour les conservateurs, ça, je l'ai dit, je m'en cache pas. Puis dis-moi, là, je pense que j'irai pas voter pour la première fois de ma vie. Parce que si j'y vais, je vais voter. Mais ils font à leur tête pareil.
0: C'est le seul exemple qu'on a. Puis Doom, je te l'ai déjà exprimé, puis je l'ai déjà exprimé aussi. Moi aussi, je vais voter.
3: Oui, oui.
0: Mais ma confiance pour la suite, elle n'est pas totale.
3: Ben non.
0: Vraiment pas.
3: Ben non. Mais tu sais, quand tu dis, Pat, on est pour ça, ou on approuve ça, ou on en redemande, moi, je pense que c'est plus... Oui, il y en a qui s'en fichent, ou il y en a qui aiment ça. Mais moi, je pense qu'on assiste à un grand désengagement. Il y a le grand dérangement, là. Mais là, c'est le grand désengagement où les gens se disent c'est tous des pourris, ils sont tous pareils, ils arrivent là, ils changent, ils perdent le contrôle avec la réalité, sont dans une bulle avec les journalistes.
0: Oui, mais le pire,
3: ils se crissent du monde. Excusez-moi, Jérôme, mais c'est ça pareil.
0: Mais c'est-tu quoi? Oui. Et ils n'ont pas tort. Non, ils ont 100% raison.
3: Pas tort, je pense comme ça.
0: Mais par contre. Puis moi aussi, j'ai
3: de la misère à pas aller voter.
0: Moi aussi, j'ai strugglé là, pendant un bout à me dire, ça vaut-tu la peine de voter? Mais c'est parce que si t'abandonnes ça, t'abandonnes le concept de démocratie.
3: Je sais.
0: Et si t'abandonnes le concept de démocratie, tu laisses la place à des gens qui vont prendre la place. Et là, on tombe dans un autre concept que je veux pas définir par un mot, mais qui est dangereux. Laisser la place à des gens... qui ont, eux, des organisations qui vont faire lever le vote. Ça commence à sonner système que j'aime pas beaucoup. Là.
3: Es-tu en train de décrire le Canada?
0: Oui, aussi beaucoup.
3: C'est ça l'histoire aussi.
0: Canada, Québec, les municipalités, on est tous un peu dans la même galère présentement. Là. Parce que les gens vont me dire, Bruno a gagné juste par 800 votes. Bruno...
3: Ça, c'est la première élection.
0: Mais Bruno, il y a la moitié du monde qui sont pas allés voter. Ben oui, ben voilà.
3: Ben c'est ça!
0: Ben voilà. Si vous n'allez pas voter, la démocratie, vous la mettez aux poubelles.
3: Ma belle-sœur était chez nous. J'avais fret.
0: Il y avait une bonne game.
3: J'avais faim. Il y avait une bonne game. Bla, bla, bla. Hey, puis il y avait des bureaux de vote, là, par anticipation, pas plus loin qu'ici, en fait, à l'autre bord de la rue, ici, à Choix. Il y en avait plein, là. On pouvait voter à tous les jours, je pense, pendant une semaine. Il n'y a pas de raison. Mais à force de sortir des histoires de... complètement folle, des histoires de dépenses débiles.
0: Et on est-tu désensibilisé?
2: Oui.
3: Moi, je pense qu'on l'est. Comme dit Max, moi, je pense...
0: Un milliard, ça ne veut plus rien dire.
3: Tu l'es désensibilisé.
1: Ben oui, de plus en plus.
3: Mais moi, je suis désensibilisé aussi. Mais la facture de Carney, les amis, je reviens là-dessus.
2: 2850 piastres par repas.
3: Oui.
2: 55 personnes dans l'avion, c'était pas loin de 160 000 piastres. Puis ça n'a pas fait scandale.
3: C'est ça! C'était la une du Toronto Sun, l'un des quotidiens les plus lus au Canada. Et ça aurait dû exploser. Imaginez Poilievre, si ça avait été ça, ça aurait explosé. Mais les médias sont complaisants. Oh, mais regarde, faut le comprendre, vient d'arriver, gna gna gna. Il est en train de représenter le Canada. Il redore le blason du Canada à l'étranger.
0: Mais Dom, on a fait de la radio, là. Puis c'est au moins, il peut avoir un avantage à avoir une mémoire certaine. Ça peut être celle-là, là.
3: Oui.
0: Te souviens-tu de Bevoda?
2: Le jus d'orange.
3: Le jus d'orange à 35 piastres, je pense. 35 piastres.
0: Ça fait un scandale national. Oui. Il y a une quinzaine d'années, un verre de jus d'orange à 35 piastres a fait perdre la job à quelqu'un en politique.
3: Et tandis que là...
0: Là, ça flobe des centaines de milliers des repas en avion et je sens même pas que le moindre soubresaut dans l'opinion publique.
3: Ah, c'est
2: 16 piastres, le jus d'orange.
0: 16 piastres? 16
1: piastres. Oh, mais aujourd'hui, ça vaudrait 35.
0: Oui. 16 piastres en dollars de 2010.
1: J'ai jasé cet été, je suis venue remplacer une semaine, là, puis j'ai eu le chroniqueur à Pierre Couture, Sylvain Charlebois, qui est extraordinaire, soit dit en passant. Puis on a parlé de ça. Je ne comprends pas pourquoi les gens se désensibilisent de ces dépenses-là, puis que les journalistes n'embarquent pas. Puis lui, de son point de vue, je trouvais ça intéressant, c'est que c'est everything but Trump. T'sais, c'est-à-dire que les journalistes vont être plus complaisants avec les libéraux parce qu'il est contre Trump. Il n'y a pas de...
0: Oui, mais c'est pas, ça devrait pas être anything but mauvais résultat, mettons.
1: Non, oui, ça, mais c'est plus rationnel. C'est, tu vas protéger le Parti libéral parce qu'il est contre Trump. Fait que c'est tout. Fait que c'est ce qui fait qu'on est très complaisant dans la couverture parce qu'on protège le gouvernement. Ouais. On préfère haïr Trump que les gens se mettent à haïr le gouvernement.
0: C'est une autre analyse très québécoise. Beaucoup trop d'émotions tout le temps. C'est toujours plus facile cibler quelqu'un puis le poivrer ou un groupe de personnes puis les poivrer. Tu sais, je reviens parce qu'on a beaucoup d'exemples de pandémie parce que c'est un moment particulier dans notre histoire. Tu sais, le moment où justement on courait après les touristes à temps. Personne n'avait envie dans les vrais médias, dans les médias là, que je dis vrais dans le sens traditionnel de masse. Là. Personne n'avait envie dans ce gang-là de se poser question sur la transmission du virus avec le vaccin ou sans vaccin. Personne n'avait le goût de se poser des questions sur est-ce que vraiment un couvre-feu à 8 heures le soir, ça empêche une transition de masse quelconque. Personne ne voulait se poser de questions sur attraper la maladie puis avoir des anticorps. Mais hey, les touristes à temps, quand on pouvait mettre un follow spot sur quelqu'un ou sur un groupe, puis varger de ça à deux mains. Guillaume Lemay-Tivierge y a goûté beaucoup. Il y a quelques artistes qui ont goûté beaucoup. Les touristes attendent. C'est québécois, ça. On se trouve un ennemi commun, puis on varge là-dessus à deux mains.
3: Oui, mais c'est pas québécois. Comment je pourrais dire ça? Ça a été mondial. Regarde ce qui s'est passé aux États-Unis. Meta a cancellé beaucoup, beaucoup de monde.
0: T'as raison. Comptes, c'est humain.
3: Ben c'est Twitter, l'ancien Twitter qui est devenu X, mais ça a été acheté par Musk qui a fait un ménage. Mais Twitter, Facebook, on barrait, on censurait. Nous autres, on mettait nos extraits, puis dans le temps, avec Jeff, puis toi aussi, t'étais très, très critique de ton bord aussi. On sortait des entrevues incroyables, puis je faisais juste résumer sur Facebook les entrevues.
0: Ah, puis tu te faisais ramasser.
3: Puis je me faisais avertir.
0: Par Facebook.
3: Si vous voulez en savoir davantage sur la COVID-19, allez sur le site de Santé Canada.
0: Les bonnes sources.
3: Tu t'en souviens?
0: Allez sur les bonnes sources.
1: J'avais oublié ça.
3: Ben oui.
1: Ah oui, sur n'importe quelle pause qu'on faisait.
3: C'était systématiquement.
0: Tu mettais COVID, tu te faisais avertir.
3: Mais ça continue avec l'audience de Fauci, qui est carrément un outrage.
0: Ça, au Québec, by the way, moi, j'étais tellement décroché, j'ai rien vu aller.
3: J'ai regardé ça en direct. J'étais aux États-Unis.
0: Mais est-ce qu'au Québec, on l'a couvert, ça?
3: Ben, je sais pas, j'étais pas ici.
2: Quelques articles sans plus.
1: C'était léger comme couverture. J'étais en onde cette semaine-là. On en a plus parlé ici que...
0: Ah, mais c'est la semaine, j'étais dans le Maine. Et justement, en ouvrant, j'ai ouvert les nouvelles aux États-Unis une fois pour regarder de quoi ils parlent ici. Puis ils parlaient que de ça.
3: Pendant une centaine de fois.
0: Puis ici, zéro.
2: Mais tu sais, la façon qu'on avait tourné ça, c'est Trump s'en prenait encore à Fauci pour tenter d'y faire porter l'odieux chapeau de la pandémie.
3: Mais ça, c'est de la propagande. C'est épouvantable.
2: Absolument.
3: La malbouffe informative ici au Québec, là, c'est dégueulasse. C'est dégueulasse.
1: Mais on haït tellement Trump. Ça revient à ce que Charlebois disait. On haït tellement Trump que l'information, on l'a revêt tout le temps pour que nous, on paraisse bien puis que lui soit tout le temps le méchant.
0: Ennemi commun.
1: C'est une haine dans les médias.
3: J'ai entendu.
1: Pas capable d'être rationnel.
3: Au cours de la dernière année, puis là, je le dis de manière tout à fait raisonnable, dans plusieurs circonstances, quand même, j'ai entendu même un membre de ma famille le dire qu'il faudrait tirer Trump.
0: Hey.
3: Mais ça, dites ça aux États-Unis devant un policier, vous êtes arrêté, c'est sûr.
0: Ben non, mais c'est
3: une menace envers le président.
0: Mais même au Québec, normalement, tu peux pas dire ça.
3: Ouais, je le sais, mais ça passe parce que c'est Trump.
0: Ouais.
3: Tout le monde l'a
0: dit. Trump, pas grave.
3: Dites la même chose à l'endroit de Fréchette.
0: Ben non, ou Carney, ou n'importe qui d'autre de local.
2: C'est comme si on avait une permission.
3: La semaine passée, on magasinait quelque chose, je ne veux pas identifier à personne. Là, pis un jour, il va se faire tirer.
1: C'est arrivé à quelques reprises, là. Déjà, des attaques. Là.
3: Un de mes oncles qui est un peu... Il est malade, là. Bon, il est en CHSLD, là. Je suis pas en train de dire qu'il a toute sa tête, mais quand même, je le sais qu'il le déteste. Mais tu sais, question, moi, je vais le voir, question, on va le craquer un peu. Puis, qu'est-ce que tu regardes ces temps-ci, tout ça, les nouvelles américaines, ah, qui s'en vont. Tu veux faire de la conversation, ben, oui, à un moment donné. Ah, il y a eu ce Trump-là, à un moment donné, tabarnak, tu peux se faire tirer. Je m'en vais, j'ai affaire à Brossard, à Caisse Populaire. Je l'ai raconté en ondes il y a 2 ans. J'avais affaire à Montréal dans ce temps-là. Je suis assis quidam, avec plein de quidam, ouvertement, ça parle de ça. À un moment donné, il y a un gars qui va se lever, qui va te le tirer entre les deux
0: yeux. Puis c'est au Québec, c'est un discours récurrent.
3: La violence déconfinée.
0: Absolument.
2: Et de où ça part? Dans la dernière année, ça a été institutionnalisé, ce discours-là, par Radio-Canada, où il y a des chroniqueurs qui ont dit, là, sans appel, qu'on devrait peut-être pendre Elon Musk. Que ce serait pas grave si Trump mourait d'une maladie grave.
3: On
2: ça
3: en a passé des extraits.
0: Ah oui, oui.
2: Passé le matin.
3: Puis, avec des choses odieuses qui passent free dans les médias, du genre la convention républicaine à Madison Square Garden. Ah ah! En 1930,
0: oui. C'est une convention nazie. De nazis.
3: Mais il y a eu un combat de Mohamed Ali. Il y a aussi un show de Sinatra, d'Elvis.
1: C'est légendaire.
0: Là, on peut parler des chemises brunes québécoises aussi. Ne me dérange pas. On peut ramener Adrien Arcand dans la discussion, si ça vous tente. Non, mais ça, c'est sélectif.
3: Oui.
0: Là, on va choisir des choses.
3: C'est Céline Galipeau, pareil.
0: Mais ça craint tout le monde.
3: Oui.
0: Ça craint qu'une certaine frange de population qui n'ont pas beaucoup de sources de médias, qui écoutent un ou deux postes, on les nommera pas, ça donne rien.
3: L'unilinguisme est un cancer.
0: Absolument. C'est un handicap profond.
3: L'unilinguisme est un cancer. Et désolé, peut-être que c'est Dom le conspi ici qui vient d'entrer en studio, mais je pense que c'est intentionnel qu'on nous enseigne le mauvais anglais pour nous garder captifs. Et contrôler la masse.
0: En tout cas, je sais pas pendant si c'est double conspi, mais je sais que c'est un problème majeur auquel je pense régulièrement.
3: Parce que si vous êtes Québécois, parfaitement bilingue, c'est clair que l'État québécois et les médias québécois perdent la prise de contrôle sur vous.
0: Absolument. Ah, ça, c'est sûr. Et ils le savent. Ça, ils savent.
3: On n'a pas le libre choix. Donc, il faut aller à l'école.
0: Garde les crises de Bacon sur la culture cet été, là, encore. Là. Ah, la culture, il faut sauver la culture. Puis là, je me fais dire ça, moi, par des amis, parce que oui, j'ai gardé des amis, même si on pense pas toujours pareil, puis on jase, puis on échange. Oui, mais j'ai dit, la culture québécoise, j'ai arrêté de me dire ça. C'est comme, c'est quoi la culture? S'il faut subventionner la culture est morte. Je vous annonce que vous êtes en train de subventionner un corps mort. Parce que la culture, ça vit. C'est vivant de la culture.
3: Oui.
0: C'est, ouais, mais là, le français. Et là, on revient toujours à la même affaire. La petite identité québécoise reliée à sa seule langue. C'est juste ça d'important. La langue, tu parles-tu le bon français? Puis d'ailleurs, le bon français, c'est le bon mot. Si t'as un accent français, t'es pas dans la tribu, là. T'sais, ça sonne bizarre, là. T'sais, oui. Ça prend le bon français québécois. On s'est fait accroire. On s'est monté un dôme, là, littéralement, pour pas reprendre le terme. Là. On vit là-dedans.
3: On vit là-dedans, on vit dans la peur. Alors que, dans le fond, cette année, on a eu l'exemple parfait de la manière avec laquelle on peut avoir de la découvrabilité. Y a-tu quelqu'un de plus original que quelqu'un qui se met un casque en papier mâché sur la tête, puis qui se barbouille les orteils, puis qui joue avec une base, avec
0: une double base git.
3: Excusez-moi, moi, je l'écoute pas en jeune de poitrine, là. Mais il y en demeure pas moins que je suis arrivé à Boulder, non, c'est en banlieue de Denver. Banlieue de Denver, j'arrive là, Barnes & Noble, j'adore magasiner.
0: Ouais.
3: Boum! Le rack à disque, les vinyles, en jeune de poitrine, 10 du mois.
0: Target, à Portland.
3: Tu l'as vu?
0: L'autre album. J'ai les pris en photo, je venais de voir la tienne.
3: Oui.
0: J'ai dit, lui, il a pogné ça au Colorado. Moi, je suis dans le Maine, dans un Target. J'ai un album d'angine de poitrine.
1: C'est grâce à Mathieu Lacombe.
0: Non, je ne croirais pas.
1: C'est vraiment, merci.
0: C'est
1: Mathieu.
0: Ça l'affaire.
3: Et l'ultime connerie, c'est que le mot découvrabilité n'est même pas français.
0: Oh, c'est un mot inventé.
3: Non. Cherchez ça dans le Larousse. C'est pas français. On peut le franciser, puis on adore des néologismes,
0: on le crée
3: parce qu'on est bon, puis on a tellement d'imagination. Puis,
0: ben, ça n'existe pas.
3: Ce n'est pas français. Découvrabilité, ce n'est pas français. Mais à grand coup de subvention, tout ça, on va y arriver. Le film, que j'ai pas vu, mais c'est un grand succès, paraît-il, La rue des malaises, là?
0: Ah, je sais pas, je l'ai pas vu.
3: C'est un grand
0: sur l'aide médicale à mourir?
3: Oui.
0: Ça, c'est un autre, sujet qu'on risque d'aborder maintenant.
3: Non, mais ça rejoint les gens. Les gens sont allés. Puis pourquoi c'est populaire? Parce que c'est bon. C'est de la qualité, c'est des thématiques qui rejoignent les gens.
0: Moi, j'aurais dit parce que les gens veulent mourir. Ouais. C'est une blague, évidemment.
2: Oh, oui. Hey, les gens sont allés parce que c'est bon. Faudrait le dire à Louis Morissette aussi.
0: Oui. Hein, que... ouais. Faudrait dire que c'est pas parce qu'on va pas voir son film que c'est parce qu'on est homophobe. Oui, c'est ça. Hey, Dom, on va se faire ça tous les lundis.
3: Yeah.
0: Il y a une petite mouche qui m'a dit aussi que j'allais probablement aller faire une saucette dans ton show.
3: Yes, sir. Jeudi matin.
0: Jeudi matin.
3: One, two punch, jeudi matin avec Jean-Claude. Manquez pas ça.
0: On se lève et on le fait.
3: Là, on va se pratiquer. Ben, maintenant, on va être bon, hein, Pat?
1: Ben,
3: on va
1: venir bon.
0: Là, c'est la semaine de pratique. On me l'avait-tu dit que c'était la semaine de pratique?
1: Oui, c'est ça,
0: c'est
1: là.
3: Ça,
1: exact.
3: Pratique.
1: C'est une rentrée. Comment
3: elle
1: appelle ça?
3: Progressive. Gêné, là. Elle va me déjeuner, à un moment
0: donné. Bon, tu vas te déjeuner. Tu vas être bien, là. Tu prendras un petit verre de, de gin.
1: Ça va falloir paraître bon.
0: Merci, Dom. Salut, salut. Puis tant qu'à y être puis à vous avoir au bout de la ligne, vous voulez gagner une paire de billets pour aller voir. Oh, The Tea Party. Tea Party que j'ai vu à Lola Pelosa 96. Un bon vieux souvenir. 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Merci, Dom. On fait une pause, puis à couture s'en vient. Tabarouette, tout un show.
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0: Hey, l'unique, le vrai Roger Ferland, ex-enquêteur et collaborateur dans le retour du Radio X. Bon lundi, M. Ferland, vous avez dû avoir un week-end assez chargé.
1: Un week-end assez chargé, effectivement, qui m'a sorti de mon confort, en fait, en début, parce qu'on ne savait à peu près rien quand il y a peut-être commenté ça. Mais ça va un petit peu mieux. Ce matin, on est correct.
0: D'ailleurs, c'est ma première question. Je vais avoir ton point de vue là-dessus. Il me semble que, je donne l'exemple, il y a eu, puis j'écoutais le chum Dan Gravel qui en a parlé encore ce matin, qui disait qu'il y a eu une fusillade en Virginie, style très tôt samedi matin, puis samedi midi, déjà, tu avais une conférence de presse de la police. Il n'y en a pas eu, à ce que je sache, il n'y a pas eu depuis vendredi soir, peut-être que là, oui, aujourd'hui, mais dans la fin de semaine, aucune information n'est sortie de la Sûreté du Québec.
1: Ah, c'est tellement différent de nous autres, cette façon-là, que les Américains ont travaillé, Danny. Puis je pense que des fois, je reviens souvent sur un terme, le droit de savoir et le besoin de savoir, c'est deux choses très différentes. Souvent, est-ce que on se dit, ah, j'ai le droit de savoir? Non, deux choses. Mais est-ce que c'est pas vrai parce que tu es un citoyen que tu as le droit de tout savoir? Même la police n'a pas le droit de tout savoir. Mais le besoin de savoir, je pense que le public aurait dû en savoir un peu plus. Ce qui est délicat, Danny, je ne veux pas jeter la pierre à la sûreté parce qu'elle ne va pas là, c'est qu'à partir du moment où l'intervention est devenue qu'il y a eu mort d'homme ou qui ont constaté pendant l'intervention, qui ont endigué la personne à Lévis, puis que là, il avait localisé le véhicule, même s'il était très endommagé, le gars est dedans, tout c'est beau, parfait. On veut qu'il se rende. Ben, le gars s'est enlevé la vie. Bon, ben, à cause de ça, ça devient une enquête du BAI. Puis là, ben, aucun des policiers qui a intervenu dans cette intervention-là n'est autorisé à prendre la suite à parler. Ils peuvent pas donner aucun commentaire. Fait que ça, c'est triste. Mais ça n'empêcherait pas que quelqu'un, un patron, pourrait très bien dire, voici la situation. Tu sais, je fais des farces, mais c'est que je l'ai dit le matin à 7h, j'ai rassuré les gens à dire, OK, regardez, là, la personne est décédée, tout le monde devrait rester calme. Là, maintenant, c'est correct. Ça a été dramatique. La circulation n'était pas remise pendant des heures. Mmh. L'autre élément qui est important à considérer, si vous avez été témoin de quelque chose, donnez l'information aux policiers, parce qu'à ce moment-là, c'est la Sûreté du Québec qui enquêtait.
0: Mais c'est non seulement, Roger, de dire, oui, le suspect
1: ben oui.
0: est décédé, mais il n'y avait qu'un suspect. Là. Je me souviens, à Montréal, à un moment donné, quand c'est arrivé, il y a quelques semaines, là, je pense que c'était au bureau de Pornhub, c'est ça?
2: Oui, exact.
0: Bon.
2: Oui.
0: T'sais, ils ont quand même dit, parce qu'au début, est-ce qu'il y en a un, est-ce qu'il y en a deux, il y en a trois, mais ils ont rassuré la population en disant, ce qu'on vous dit comme information, c'est du solide. Il y avait juste une personne. J'aurais aimé avoir ces informations-là.
1: Ah, puis tout à fait raison. J'essaie d'imaginer les gens qui ont laissé le véhicule, qui ont quitté sur le pont, là, quand ils ont dit il y a un tireur actif. T'sais, ça devait être cacophonique parce que non seulement les policiers n'étaient pas encore arrivés, les gens se sauvaient d'une scène où est-ce que là, ils comprenaient même pas ce qui se passait. C'était dur. Personne ne pouvait leur donner l'information. Mais que ça fait une demi-heure, une heure que t'es caché dans les fossés, là, ça serait le fun que dans les bordures de route, ça serait le fun qu'on vienne te dire, puis qu'on fasse une approche avec toi stratégique, de te dire, regarde, OK, voici ce qui se passe, voici la situation, puis de rassurer ce monde-là un peu. Mais encore là, Danny, c'est facile à dire. Ouais. À cette heure-là, là, il était même pas encore arrêté, le gars, puis il est encore en train de se pousser à l'autre bout sur l'autoroute.
0: Est-ce que les effectifs, quand arrivent des affaires comme ça, comment ça fonctionne le modus operandi, Roger? C'est-à-dire qu'il y a des appels qui sont logés au 911. Là, étant donné que ça se passe sur le pont, c'est qu'on est en lien direct avec la Sûreté du Québec, mais la Sûreté du Québec, elle a peut-être pas 5-6 autopatrouilles dans un rayon de 10-15 kilomètres. Je sais pas, j'ai aucune idée là, du nombre d'effectifs, mais mm-hmm. est-ce qu'on appelle aussi la police de Lévis, la police de Québec? Comment ça se passe? De quelle façon?
1: La façon que ça s'est présenté, là, ça a dû être extrêmement complexe au départ. Je t'explique pourquoi. Il y a dû y avoir au moins trois centrales téléphoniques de 911 qui ont été sollicitées par des appels des citoyens. Soit au début, la Sûreté du Québec, des gens qui ont dû aviser sur leur ligne en disant « il y a un véhicule en sens inverse qui roule sur l'autoroute 20 ». Il y a sûrement dû avoir des gens de Lévis aussi qui ont dit qu'ils l'ont pu embarquer dans la bretelle ou qu'ils l'ont vu sans s'engager. Ils ont dit « ah, je vais appeler Lévis parce qu'on est à Lévis ». Alors, des appels au 911 sont rentrés. Et très vite, quand le périmètre s'est bloqué puis que le pont s'est bloqué, ben les appels téléphoniques ont dû rentrer du côté de Québec également. Alors, ces trois centrales téléphoniques-là, c'est trois entités en soi qui communiquent avec chacune leur service de police respectif. c'est un peu triste, mais nos trois services ne se communiquent pas d'emblée. Là. On se parle parce que on reprend des téléphones après ça, puis on se jase, mais on n'a pas de ligne de communication unique entre les trois services. Alors, ça demande la bienveillance d'un responsable au CDSO, à la police de Québec, ou quelqu'un qui est responsable à la Sûreté du Québec, un en charge du 911, de dire, il faut que j'avise mes collaborateurs. Québec, qu'est-ce qui se passe? Lévis, qu'est-ce qui se passe? Mais je pense que dans le début, c'était même pas clair pour personne ce qui se passait, parce que tout le monde se rendait sur un accident avec des blessés. Tu te rends pas à ce moment-là sur un tireur actif qui tire sur des gens qui viennent l'aider, puis un gars après ça qui vole un véhicule, puis après ça qui se pousse avec un véhicule de quelqu'un et qui refuse la collaboration après, ou l'interpellation. Ça devait être complexe, je vais te dire, les ondes radio, là, dans les premières heures, ça devait être terrible.
0: T'es hyper bien informé, t'as tes contacts dans la police. Qu'est-ce que t'en sais qui n'est pas nécessairement sorti dans les médias, style le gars, quand il a quitté, parce qu'il s'est pris une auto, il a décidé de quitter les lieux, est-ce qu'il a vraiment eu poursuite et est-ce qu'on l'a poursuivi de proche, de près, pendant des heures? Je pense que ça s'est passé quasiment un 2-3 heures de temps, ça, là, parce qu'il y a des gens qui disent qu'ils l'auraient vu passer dans le coin de Saint-Jean-Port-Joli. Est-ce que ça, tu as cette information-là, toi?
1: Oui, effectivement, il y a quelque chose du genre qui s'est passé. Pour être en détail, ils ont même utilisé plus d'un tapis à clous. Fait que les tapis à clous, voyez-vous, c'est les territoires de la Sûreté du Québec, parce que je pense pas que Lévis en a, puis Québec, on en a pas non plus, là, t'sais. Parce que c'est pas des outils pour neutraliser un véhicule qui sont efficaces en milieu urbain. Faut que tu le mettes, faut que tu l'enlèves tout de suite après, là, t'sais, parce qu'il y a d'autres véhicules qui vont passer. Alors, quand ce gars-là a passé, fait que oui, effectivement, ça a dû prendre quelques minutes pour qu'on comprenne que le véhicule avec un autre véhicule avait quitté le pont. Un véhicule, on voit que c'est un Honda Civic, là, que le Honda Civic a quitté le pont, puis qui est en direction de Saint-Jean-Port-Joli, ou dans ce coin-là. Alors oui, effectivement, ils ont dû donner des informations à tous leurs confrères de la Sûreté du Québec sur le territoire, mais également Lévis, et également de dire, ben regardez, il était là tantôt. Ils l'ont localisé, ils ont essayé de le neutraliser à plus d'une reprise. Finalement, le véhicule a poursuivi sa route. Okay. Puis
0: mais là, je t'arrête là-dessus. Quand tu dis ils ont essayé de le neutraliser, la consigne, elle est laquelle? Parce que le gars, il a comme une arme à feu. Là. Il a deux mains sur une arme à feu. Là. Il peut décider, lui, parce que là, ce qu'il vient de faire, c'est grave. Là. Il a fait faire un face-à-face. Il a tiré sur quelqu'un en sortant de son auto après. Lui, là, son objectif, c'est peut-être d'aller en frapper un autre ou plusieurs. Est-ce que la consigne des policiers à ce moment-là, c'est... Peu importe la façon, faut le neutraliser rapidement.
1: La consigne est en fait, garde en tête aussi qu'il y a une arme à feu qu'on sait maintenant, puis il y a un véhicule dans les mains qui va servir assurément comme une arme. Alors, l'objectif, c'est de neutraliser ce qu'on appelle, nous autres, la menace. Mais comment est-ce que tu le fais? Ben, faut que tu fasses usage d'une force qui est équivalente ou plus grande à ce qu'il y a là, parce que sinon, tu ne le neutraliseras pas. Fait que les policiers sont justifiés dans de pareilles circonstances. Ils ont l'opportunité de le faire sécuritairement. Il y aurait eu l'opportunité de tirer dans le véhicule puis de neutraliser le conducteur ou directement le véhicule.
0: Pendant qu'il roule.
1: Mais tu comprends-tu, Danny? Il faut que tu fasses ça sécuritairement, là.
0: Oui, ben tu sais pas aussi s'il y a un otage, lui, là.
1: Ben, c'est exactement ça. Fait que c'est pour ça que, d'entrée de jeu, je te dirais, il n'y a pas un policier à qui on va dire, il n'y a personne qui va donner ses ondes radio. OK, les gars, tirez dedans si vous le voyez, oublie ça. C'est articulez-vous. Si vous avez des motifs probables et raisonnables de croire que votre vie est en jeu, la vie de quelqu'un, vous avez le droit de neutraliser ce véhicule-là, puis avec son conducteur. Mais soyez sûr qu'il est, comme tu dis, est-ce qu'il est parti, est-ce qu'il y a un enfant sur la banque intérieure, est-ce qu'il y a un animal quand il a volé ce véhicule-là, il y avait quoi dans l'auto? C'est pour ça que le temps qu'il découvre toute cette information-là, à toutes les fois, il y a des démarches d'enquête. Puis c'est beau de donner l'information, mais après ça, il faut la valider, nous autres, là-dedans. Là. C'est ça la difficulté. Et là, il est facile aujourd'hui, une fois l'enquête terminée, de se rendre compte qu'entre toi et moi, ce qu'on sait qu'il n'y a à peu près pas dit, ce gars-là, c'est solidement un gars qui a un problème de santé mentale, il s'est désorganisé.
0: Comme toujours, ben oui.
1: Ça n'a aucun sens, parce que non seulement après un accident, il n'a pas profité de l'aide des gens, il a fait feu sur eux, donc c'est quoi son mobile? Il cherche à fuir quelqu'un? Il cherche à à se sauver d'une situation? Est-ce qu'il y a un extraterrestre qui le pourchasse? Est-ce qu'il y a des médias sociaux qui l'épient en ce moment, qui le surveillent? Est-ce que tout le monde est complotiste contre lui? Il y a autant d'informations comme ça. Est-ce qu'il est intoxiqué? Est-ce qu'il est sous l'effet d'alcool, de drogue? On a rien pour l'instant. Mais on sait que c'est un gars qui, suite à un bon impact d'un accident, se sauve, puis a la capacité intellectuelle de voler quand même un char. C'est sûr que le niveau de risque était extrêmement élevé, d'où le fait de l'importance de l'avoir traqué de la façon qu'ils l'ont traqué. Mais tu l'as dit tantôt, toutes les méthodes d'usage de la force étaient possibles jusqu'à la force qu'on appelle la force létale, d'utiliser la force pour mortelle contre lui.
0: Le GTI dans ça, quel est son rôle et à partir de quand il devient très efficace? Parce que dans ma tête, c'est plus sur des lieux fixes. C'est pas GTI, c'est pas nécessairement pendant que ça circule, pendant que ça roule. À partir de quand, comme le fameux tapis de clous, là, est-ce que ça, c'est le GTI ou c'est la police qui s'occupe de ça?
1: L'opération. Oui, c'est ça. Les tapis à clous, c'est un outil d'usage de la force qui est dans les véhicules patrouillés généralement. Les gars du groupe tactique sont équipés pour faire de multiples interventions, mais généralement avec un plan d'opération directement sur place. Là, voyez-vous, quand un véhicule en déplacement, ben c'est beau, mais le véhicule du groupe tactique, il se déplace pas à la même vitesse qu'un véhicule à 160-180 km à l'heure. Alors, tu es obligé de calculer ça, mais dès qu'ils ont pu cerner un périmètre, on voit que le groupe tactique de la Sûreté du Québec s'est rendu sur place, a pris le contrôle en support des patrouilleurs, puis a offert un niveau de sécurité plus grand. Mais à ce que j'ai compris, ils n'ont pas eu besoin d'intervenir quand ils ont été pour localiser la personne. Ils ont constaté que la personne s'était déjà enlevée la vie. Alors, ils n'ont pas eu besoin d'intervenir. Mais comme ils étaient en train de procéder à cette opération-là, c'est pour ça que là, on regarde le travail des policiers pour être sûr qu'il est fait de façon d'un règle de l'art, que c'est pas un autre policier qui a ouvert le feu par inadvertance ou qui a fait quoi que ce soit pendant qu'il était en poursuite contre lui. Là, on veut savoir exactement qu'est-ce qui s'est passé sur la scène. Puis là, la scène de crime, là, c'est devenu une scène de crime par le BEI. Okay. Tout ce qui s'est passé avant est devenu enquêté par le SPVM, mais cette partie-là devient enquête BEI. Puis là, ben, tristement, on n'en sait à peu près rien, là, tu sais. Il y a des informations qui fuient de part et d'autre, mais tu sais, officiellement, on ne sait pas ce qui s'est réellement passé.
0: Si un policier, pendant que ça roule, tente de le percuter pour le sortir de la voie, pour l'éliminer, en fait, éliminer le danger, et si jamais il a à utiliser son arme à feu parce que le gars... Puis tu sais, à partir de quand tu peux utiliser l'arme à feu, là? Le gars, si jamais il quitte son auto à 3 heures du matin à Lévis pour se sauver... Est-ce qu'avec tout ce qu'on sait comme information quand même depuis 23h30, est-ce qu'on a l'autorisation ou le est-ce que c'est bien vu de tirer sur le gars? Parce qu'on ne sait pas encore. Il est peut-être encore armé puis il va aller cogner à une porte puis rentrer dans une maison puis tirer sur le monde, là.
1: Oui, puis c'est pour ça que là, tu exprimes exactement le point crucial. C'est à la capacité des enquêteurs ou des patrouilleurs qui sont sur place d'évaluer est-ce que c'est faisable, est-ce que c'est pratique, est-ce que c'est opportun de le faire. Là, il y a encore là plusieurs critères qu'on essaie souvent de faire penser aux policiers, parce que la décision que tu prends, tu vas vivre avec tes responsabilités que tu as prises tantôt. Mais c'est justifié de le faire.
0: Ben oui.
1: Même si on ne nous enseigne pas, nous, ici au Québec, très fréquemment, le bumping avec un véhicule, là, remarquez que nos véhicules, ici maintenant à Québec, puis un peu partout, la Sûreté du Québec, sont munis de chercher le terme, là, des pare-chocs pour prendre contact en avant ou pour pousser un véhicule ou pour prendre contact. Là, aux États-Unis, c'est carrément enseigné là, de quelle façon faire pivoter un véhicule sur l'autoroute. Ici, officiellement, c'est pas enseigné. Là, mais ça aurait été applicable dans de pareilles circonstances si tu penses que c'est la seule façon de maîtriser au risque que ça fasse un accident. Mais l'accident, à ce moment-là, tu veux la faire. Tu veux juste contrôler ce véhicule-là. Tu veux pas qu'il aille percuter en sens inverse d'autres véhicules. Tu veux pas toi aussi qu'il te fasse ton véhicule toi-même par ton tonneau. Alors, il y a une façon sécuritaire de le faire. Dans les films, c'est très facile à faire. Dans la réalité, c'est d'autres choses.
0: Avec un peu de recul, ton analyse là, froide comme ça, là, est-ce qu'il y a eu des mauvaises décisions, mauvais agissements au niveau de la police ou, en général, tout ce qui s'est passé devait se passer de cette façon? Ça devait se dérouler de la bonne façon?
1: C'est une solide question, là. Une des choses que j'aurais aimé avoir, une des choses bien claires, j'aurais aimé qu'on ait plus d'informations plus tôt un petit peu. Ouais. J'ai eu, je n'étais pas obligé, là, mais j'ai eu à prendre les ondes le matin pour commenter au niveau de Québécois à 7 heures le matin, et j'avais à peu près rien, et presque rien était encore disponible à nulle part. C'est sûr que ça venait tout juste, il venait d'être localisé puis être interpellé à 5h30 le matin. Ça faisait à peine une heure et demie que ça s'était passé. Fait qu'on avait à peu près rien. Mais je pense que on aurait pu prendre les communications un peu plus vite puis rassurer un peu plus rapidement la population là-dedans pour dire la situation est maintenant sous contrôle, voici ce qu'il y en est. Puis le trafic, soyez patient tout le monde, on va devoir faire une scène de crime, on va devoir bloquer encore pendant un certain temps l'autoroute, la sortie du pont La Porte en direction sud. On va devoir empêcher les gens de circuler là parce qu'on se doit de maîtriser la scène. Mais il faut que ça soit donné, il faut que ça soit dit. Est-ce que c'est le MTQ qui doit le faire? Est-ce que c'est le ministre ou la sûreté? Peu importe. Mais je pense que quelqu'un aurait dû dire « Je prends les commandes et je donne l'information un peu. » J'arrête de ça un petit peu.
2: Juste pas comme si technologiquement parlant, on n'était pas équipé pour ça. Là. Puis tu sais, en parlant d'ouverture de show, il a traversé les ponts. Ça avait zéro ce qui se passait jusqu'à temps qu'il traverse le pont parce qu'il était de l'autre bord. Puis après ça, il était coincé dans le trafic. Mais les gens, tu sais, même nous autres qui est dans l'information, on se lève un samedi matin. Oui, on travaille pas, mais on est tout le temps là-dedans. Puis ça prenait quand même des fois une couple d'heures avant de constater ce qui s'était passé tellement.
1: Oui.
2: L'information rentrait au compte-gouttes. Oui, évidemment, pour la SQ, tout ça, on n'a pas eu d'informations, mais ces réseaux, ça se promenait tranquillement. Ça a été long avant qu'on ait ce développement.
1: Ça a été long, Jordan. Puis garde en tête un élément, je l'ai dit tantôt d'entrée de jeu. 3 services de police, dans ce contexte-là, dans une intervention à haut risque comme elle était, qui travaillent ensemble, c'est complexe. T'en mettrais juste 2, ça serait déjà compliqué.
2: Ouais.
1: Là, tu es obligé de faire travailler 3 machines qui ne travaillent pas sur le même mode de communication, qui n'ont pas les mêmes radios. T'sais, c'est difficile, puis on a une technologie qui est fiable en ce moment par les cellulaires, mais c'est une communication unique. Quand tu veux tomber dans un système de faire des appels téléphoniques multiples, un Zoom ou un Teams, faut que tu apprennes un autre mode de communication. Puis, hélas, les radios dans les véhicules police, c'est du mode walkie-talkie. Alors, entre eux, ils se communiquent tous, mais la technologie de la sûreté ne communique pas avec celle de Québec, puis vice-versa non plus celle de Lévis. Fait que ça, il y aurait peut-être matière à améliorer un petit quelque chose là-dessus, mais il y va toujours de la bonne foi des responsables de une façon de communiquer. Je pense que ça aurait été pertinent. Regarde, à la limite, pourquoi pas prendre un alerte silver? T'sais, à la limite. Mais je sais que c'est pas fait pour ça, l'alerte silver. Certains vont me critiquer tout de suite en partant. J'ai envie de vous dire, il y a des moments où il faut que tu t'adaptes. Il y a des moments où il faut que tu trouves des solutions pour une situation extrême qui arrive, ben, trouvez-moi une solution aussi qui va être adaptée à la situation.

0: véhicule-là devait ressembler à Independence Day, là, tu sais. Ouais. Les gens qui laissent le véhicule, qui partent à la course. Puis les patrouilleurs qui arrivent là, qui comprennent même pas. Coudonc, c'est, pourquoi tu t'en viens vers moi? Qu'est-ce qui se passe? Parce que lui, il y a un tireur qui est là-bas. Est-ce qu'il sait déjà l'information que le gars est déjà reparti de là? Les premiers patrouilleurs ne le savaient assurément pas, là. Fait que c'est tout ça qui déboule d'une vitesse incroyable. Puis là, vois-tu, ça m'amène à un autre point. Tu le dis tantôt, on veut tout savoir, mon travail d'income, Jordan, vous le partagez, puis je comprends ça. Mais est-ce qu'on a besoin de tout savoir ça à cette vitesse-là? Je suis pas sûr. On est rendu très, très gourmand dans notre façon de vouloir avoir l'information rapidement. Sauf que je pense qu'on avait besoin d'informer une partie de la population.
1: Une base qu'on aurait dû
0: prendre un moyen quelconque pour le faire. Parce que là, ça l'a laissé une inquiétude pour les gens sur le pont. Il y a des véhicules qui sont là pendant plus que 3 heures. Là. C'est immense là, comme temps. Les gens cachés dans les bordures de route, c'était pareil aussi encore là. Ça devait être un petit moment stressant.
2: Roger Ferland, on a devancé ta chronique du mardi au lundi. Merci, bonne semaine.
0: Ça me fait plaisir. Bonne semaine à vous, gang.
2: Bye. Bye.
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0: Vous êtes à l'écoute du Spacecast sur les ondes de Choix Radio X. Je m'appelle Jean-Francis Blais, ce miraculé et Louis Gauvin, descendant de Jean Gauvin.
1: Miraculé par moi-même.
0: Ah oui, carrément.
1: C'est le premier miracle. Appelez-moi Jésus.
0: C'est pas les chèvres qui t'éclaboussent de roche. Ben, Grim, c'est toi qui éclabousses tes bobettes neuves.
1: Oui,
0: c'est
1: monsieur.
0: Quand même pas rien.
1: C'est quand même
0: pas rien. Toute une histoire. Si vous avez manqué les péripéties de Louis en montagne, tout ça se trouvait dans l'intro. Je suis très heureux. On amorce cette saison-là ensemble. Puis je voulais qu'on commence ça comme une tonne de briques avec un des préférés de nos auditeurs. Puis c'est Philippe Plamondon de Nomos TV qui est en studio avec nous autres. Salut Phil.
2: Salut les gars.
0: T'es en forme?
2: Très en forme.
0: Passe un bel été?
2: Ah oui. Assez relax en fait.
0: Ouais. T'as-tu des découvertes musicales que t'as faites pendant l'été? Je sais que t'es un gros mélomane. Y a-tu de quoi qui t'a fait capoter cet été ou t'es dans le vieux stock?
2: J'ai un peu des deux. C'est vraiment des nouveautés là. Ah, ben je vais y aller un peu le mélange des deux. Vieux-nouveau là.
0: Ouais.
2: Je me suis intéressé à la nouvelle formation de Rush.
0: OK, ouais.
2: Parce que Rush est en tournée mondiale.

0: mondiale.
1: Avec la nouvelle drameuse.
0: Avec la drameuse, qui est Annie Connells, et qui est une virtuose absolue, là, d'origine allemande.
1: À Gaulle, hein?
0: Ah oui.
1: C'est terrible.
0: Elle est pas mêlée, on peut le dire, là. Elle est loin d'être mêlée. Moi, je la connaissais parce que c'est l'ancienne drameuse de Jeff Beck. Moi,
1: ah, okay.
0: Le guitariste britannique qui est mort récemment.
2: Oui, oui.
0: Moi, je suis un méga fan de Jeff Beck, pas mal plus que le Rush. Okay. Fait que je la connaissais de lui. Puis, mais pas étonnant du tout, là. C'est vraiment une technicienne super le top mondial, là. Fait que c'est pas étonnant. Puis, je me suis un peu intéressé à ça. J'ai écouté aussi en entrevue les deux, là. Les deux gars de Rush, en fait, parler de ça, de se réunir, parce que les autres, il y avait vraiment le drummer. Unique, là.
2: Ouais, c'est ça, parce que c'est tous des techniciens hors pair, les gars de Rush, est-ce que je me trompe?
0: Ouais, c'est
2: des
0: même connu prog. Pour ça, là. Ouais, prog, ça. Super technique.
2: Y a-tu un gros clash d'âge entre ces gars-là puis la fille qui drame en arrière?
0: Quand même, ouais.
2: Ouais, parce que les autres, ils doivent pas avoir la cinquantaine, puis elle, à
0: quoi? C'est des gars 70 ans.
2: 70, OK, à ce point-là.
0: C'est des gars 70 ans.
2: OK,
0: le premier Rush, je pense, c'est 73.
2: OK, fait que son âge à McCartney.
0: Tu sais, leur premier album a 50 ans.
2: Shit, OK.
0: Ouais, c'est ça.
2: OK.
0: Fait que c'est comme un... Puis le drummer qui est un virtuose, là, genre l'espèce de... c'est le Beethoven des drummers rock, là.
1: Le méga drum à 22 tomes, puis qui vire en rond, là.
0: Ouais, puis il fait des affaires incroyables, puis il a inspiré des milliers, des millions de drummers dans le monde. Puis là, il est décédé, ce gars-là, puis ça faisait déjà, de toute façon, 10 ans qu'il tournait plus du tout. Fait que là, de repartir en tournée avec une personne à la batterie, tout ça est comme un peu... extraordinaire. Fait que là, j'ai écouté beaucoup d'entrevues, puis j'ai écouté des shows complets. Là.
2: OK,
0: c'est
2: nice.
0: Un peu nerd, là.
2: Non, non, mais on aime
0: ce
2: qu'on aime.
0: C'est mon côté prog Québec, là.
2: Ouais, j'en regardais un geek faire des soudures sur des Game Boy tout l'été, fait que je suis pas placé juger personne.
0: On juge pas de toute façon.
2: Non, et nous, jamais.
0: Jamais.
2: Jamais.
0: Fait que non, c'est ça. Fait que donc, je me suis intéressé à ça, mais honnêtement, j'ai été très occupé à faire toutes sortes de trucs, fait que j'ai pas été beaucoup, là...
2: Côté actualité, on a quand même eu un été... Tu sais, moins, parce que généralement, quand on fait de la radio d'été, on s'attend tout le temps à avoir une abondance de noyades d'enfants puis de madame qui s'étouffe avec des poils de brosse à barbecue, là.
0: La rage du raton laveur, parce que là, on l'a vu.
2: On l'a vu, effectivement. Ça, puis fuyez les îlots de chaleur, là. On a tout le temps cette passe-là.
1: Buvez,
2: ouais, buvez de l'eau, puis toutes ces affaires-là. On a quand même eu des nouvelles un petit peu intéressantes avec le début de campagne électorale.
0: Ben oui, là... En plus, on va être là, lancé là-dedans. Là,
2: Ben, on l'est déjà un petit peu.
0: On l'est déjà de plein feu. Mm-hmm. Mais en même temps, on se répète aussi depuis 2 ans. T'sais, c'est-à-dire qu'on est devant un Parti québécois qui nous propose un référendum obligatoire dont personne ne veut.
2: D'ailleurs,
0: beaucoup de monde veut ça.
2: D'ailleurs, as-tu le goût d'y aller d'une prédiction pour demain?
1: L'annonce!
2: Ouais, as-tu vu le post de Paul Saint-Paul Plamont-Paul?
0: Non.
1: La grosse annonce!
2: Attends un peu, je vais te lire ça, OK? Je l'ai, vraiment.
1: Il a annoncé ça.
2: Juste avant le show, tantôt.
0: Ah, ouais, tantôt, moi, excuse. Vous me pognez par surprise.
2: Je l'avais tantôt.
1: Je l'ai. Ici. Bon, OK.
2: Demain matin, à 7h30, je ferai une déclaration importante par écrit, via communiqué et sur mes réseaux sociaux. Elle portera sur la tenue d'un référendum sur l'indépendance du Québec. Je me rendrai également disponible pour des entrevues concernant cette déclaration tout au long de la journée. Penses-tu qu'il va backer? Penses-tu qu'il va reculer?
1: Au deuxième mandat, moi, je le vois venir.
2: Hein? Ouais, parce que...
0: Ben, il faudrait. S'il y avait du flair, le faudrait. Parce que, je vous le dis, nous, à Nomos TV, puis avec toi aussi, avec vous autres, on en parle souvent, là, mais... Il y a 3 ans, 4 ans, il fanfaronnait dans les sondages, là. Mm-hmm. Quand ça s'est mis à mal aller au deuxième mandat de la CAQ, là. Puis il s'est mis à fanfaronner dans les sondages pendant presque 2 ans et demi. Puis moi, je disais tout le temps, OK, mais attendez que le référendum devienne concret parce que.
2: Mais que soit proche, là.
0: Ouais, à 2 ans, là, c'est pas impliquant, ça implique rien. C'est un peu vaporeux.
2: Mais oui.
0: Puis là, quand ça arrive, là, puis que personne veut ça, puis c'est encore là, c'est pas l'indépendance que le monde veut pas nécessairement. C'est le processus.
2: Ouais, c'est
0: puis
2: ça.
0: Puis c'est le sparage, puis c'est l'hystérie qui vient avec ça. Puis c'est aussi un espèce de siphonnage énergétique de tous les nationalistes, tu sais, qui ont le goût que le Québec avance.
2: Ça, puis on le voit que l'ennemi, entre guillemets, le Canada, via l'Alberta, il l'a dit à mot à peine caché, Carney, qu'il ne reconnaîtrait pas le résultat du référendum albertain, avec une question plus claire que ce que nous, on est habitués d'offrir comme question.
0: Ah ouais.
2: Fait que, tu sais, je veux dire, tu peux-tu m'écrire plus en lumière qui flash défaite que ça?
0: Ça, je te dirais même, là, Louis puis Jean-Francis, c'est l'affaire qui m'énerve le plus, là. C'est l'espèce de théâtre autour des souverainistes qui nous disent qu'avec un référendum, on va séparer le Québec du Canada, et des fédéralistes qui font le même théâtre en disant qu'avec un référendum d'initiative populaire, là, que le Canada va se faire séparer. Dans les deux cas, c'est pas vrai.
2: Mm-hmm.
0: C'est pas effectif, le référendum, dans le droit canadien. C'est un sondage. C'est un peu comme tenter le pouls de la population.
2: Ah oui.
0: C'est pas bien.
2: Il n'y a rien de fait, là.
0: La seule chose que ça oblige, là, c'est le Canada à négocier. Mais négocier quoi, on le sait pas.
2: Mais c'est paradoxal parce qu'on connaît, on a tous du monde en tête qui sont des commentateurs dans l'actualité ou qui sont des partisans, tout ça, qui prendraient probablement la brosse de l'huissoir, là, dans le cas d'un référendum gagnant, alors qu'il n'y a rien de fait. À la limite, ça commencerait. Il n'y a rien qui serait concret là, dans, avec un référendum.
1: Puis ça, c'est déjà vu des pays qui ont gagné des référendums et qui sont encore avec eux autres. Là,
2: Catalogne, ils ne sont pas finis en taule.
0: Ils ont fini en prison.
2: Ouais, c'est ça. Ils ont fini en taule du monde.
0: Non seulement pas de pays, mais ils ont fini en prison. Non, mais c'est sûr que, bon, évidemment, le droit canadien ne fera pas ça, mais,
2: non.
0: Mais il ne le reconnaîtrait pas. Ça va être compliqué. C'est pour ça que l'idée d'une construction de l'État d'avance, puis d'y aller de façon... par étape, un étapisme agressif, à la limite, ce qu'on appelait un dévot max aussi, c'est-à-dire que tu fais comme si tu l'étais indépendant, puis là, tu essaies de rapatrier le plus de pouvoir possible. Mm-hmm. Là, on va nous dire, ça marche pas, vous l'avez essayé. Mais si vous pensez que ça va marcher, le référendum, là, ça, c'est encore pire, là, tu comprends? Ça, s'il y a quelque chose qui marchera pas, c'est bien ça. S'il y a quelque chose, on va se le faire acheter dans les poubelles, là, en riant. Mm-hmm. La seule chose qu'ils sont obligés, c'est de négocier. Mais négocier quoi? Négocier une pizza? Non, mais tu comprends ce que je veux dire? C'est complètement c'est vaporeux. Fait qu'en tout cas, moi, je trouve ça dommage. Puis c'est la première fois que je suis un peu, ouais, je sais pas trop quoi faire avec ça. T'sais, j'aime bien Éric Duhaime pour ses propositions là de couper dans le gras. Puis de...
2: Oui.
0: C'est ça, j'aime ça. Puis en même temps, j'ai de la misère avec la gang des conservateurs pour des raisons identitaires. Moi, j'étais un identitaire pathologique.
2: Ben, surtout l'extrait que je t'ai envoyé il y a deux semaines. Hey, Louis, c'est vrai, t'étais...
1: Je l'ai entendu.
2: T'étais-tu en vacances?
1: Non, j'étais pas en vacances, j'étais entendu le faire.
0: La sociologue?
2: On l'écoute pour le fun.
3: Okay. Plaisir de vous présenter celle qui portera nos couleurs ici même, dans Beauharnois. Sociologue spécialisée en genre, équité et diversité, elle est profondément engagée dans sa communauté. Elle a choisi de faire du Québec son chez-soi et de mettre son expérience au service des citoyens de Beauharnois. Accueillons chaleureusement la candidate du Parti conservateur du Québec dans Beauharnois, Angelica Omer.
4: Bonjour tout le monde.
2: Bonjour tout le monde. Ben oui.
0: Mais c'est particulier parce que, je veux dire, ouais. Je sais pas c'est quoi son diplôme, là, mais c'est en woke.
2: Oui, hein?
0: C'est diplômé en wokerie.
2: Pour vrai, là, j'écoutais l'extrait, là. Puis c'est rien contre la madame en tant que telle.
0: Non. C'est pas une attaque personnelle.
2: Non, je me demande juste.
0: C'est une analyse politique. Là.
2: Quel job t'as au bout de ça, ces études-là?
0: Ben, tu peux enseigner ça.
2: Ouais, c'est tout.
0: Tu vas devenir propagandiste de cette affaire-là.
2: Ça ou t'es
0: c'est des trucs qui s'autogénèrent.
2: Ou t'as une gig chez Bud Light pendant le deux mois où ça dure, là.
0: Consultant en wokerie.
2: Oui, c'est ça.
0: Oui, je comprends.
2: On vend maintenant chez Old des savons pour les femmes à barbe, là, puis là, c'est toi qui s'occupe de faciliter le tout.
1: Mais en écoutant ça, il y a un problème, soit d'un côté, soit de l'autre. Soit que c'est elle qui ne comprend pas partout, soit dans quoi elle a étudié, ou soit c'est quoi le Parti conservateur, ou le problème est chez le Parti conservateur qui comprend pas c'est quoi
2: comprends
1: le Parti
2: pas.
1: Conservateur.
0: Ouais. Mais ça peut être un mélange de tout ça, parce que j'ai comme l'impression...
1: Beaucoup de monde qui comprennent pas, là.
0: Ben, c'est une drôle de conjoncture.
2: Je suis super divisé. Puis en plus, dans ma circonscription, c'est Maïté Blanchet-Vézina, qui est une ancienne mairesse un peu de type Bruno Marchand, d'un point de vue écologique, là, puis toutes ces affaires-là.
1: Elle a été avec la CAQ tout le long, puis elle a rien dit, là.
2: Non, c'est ça. Fait que moi, en même temps, tu sais, je pourrais jamais voter libéral, jamais. QS, je sais même pas s'il présente quelqu'un dans la pelleterie.
0: Même avec un fusil, on ouais, pas pour ça.
2: C'est ça, tu sais.
0: La menace.
2: Ah oui, non. Écoute, moi, je prends l'éternel repos avant, là, tu sais. Fait que pour vrai, je sais pas ce que je vais faire.
0: Je comprends.
2: Je le sais pas.
0: Moi, c'est niaiseux. Ça, la première fois, ça m'arrive que je suis comme autant. Pas inspiré.
2: Ouais.
0: Comme genre que je me dis, bah. Puis en même temps, il faut quand même pas non plus négliger que le vrai drame, ça serait que Charles Milliard de migrants prennent le pouvoir.
2: Ça serait épouvantable. Mais ça, pour vrai, je vois pas ça sur le radar. Le gars, il a zéro charisme.
0: Non, ça marche pas ben. Puis en fait, c'est que. Mais le problème avec les chefs du Parti libéral, c'est il faut pas que ça marche, hein. Parce qu'ils ont déjà. Le troupeau qui vote pour eux d'avance.
1: Ah, à ce qu'il y a un petit peu de charisme, on est foutu.
2: Ouais. Oh.
0: Exact. En fait, en tout cas, c'est dangereux.
2: Ouais.
0: C'est-à-dire que la seconde qui s'y était un peu habile, là, j'ai l'impression qu'il va se faire couper l'herbe sous le pied par Éric Duhaime sur bien des sujets, notamment dans la région de Québec, peut-être Lévis, peut-être un peu de Beauce. C'est le temps pour Éric Duhaime de se faire une petite équipe. Là.
4: Ouais, ouais.
0: Écoute, si QS est capable de se faire une équipe de lui, là, qu'Éric est capable.
4: Là, ça serait bien, oui.
0: Moi, je serais bien content de ça, même si ça correspond pas du tout à mon équipe politique, mais je serais quand même content de voir ça là. Ça
4: ouais, ouais. Moi, avec
0: pas à peu près.
4: Yes.
2: Et aujourd'hui, fait que.
0: D'ailleurs, ça nous amène un peu sur notre sujet, c'est-à-dire que. Mm-hmm. On a remarqué, puis c'est pour ça que je voulais pas péter le party là, avec un sujet déprimant. Là. Tu sais, le gars qui arrive, l'autre, il escalade des montagnes, il s'en sort. Puis moi, j'arrive avec l'affaire qui débosse tout le monde. Là. Mais non, en fait, ce qui arrive, c'est que l'été a été quand même marqué par la présence assez importante de plus en plus de formes d'islam politique aux États-Unis. Mm-hmm. On l'a vu, puis... On pourrait tirer ça plus qu'aux États-Unis. On pourrait inclure le Québec puis le Canada anglais aussi.
2: Mais c'est juste le principe que le religieux, au sens large, se mêle du politique. C'est pas un concept tiré par les cheveux. Fait qu'il y ait la version islamiste de ça, c'est juste de la logique.
0: Oui, puis que aussi, c'est que on est dans un Occident où les religions sont endormies.
4: Mm-hmm.
0: Que nous, c'est-à-dire que nos religions culturelles, que ce soit nous les catholiques ou les protestants, les chrétiens en général en Occident, c'est plutôt des sociétés endormies sur le plan de la transcendance. Donc, disons-le, les religions ont été
2: mises de côté,
0: relayées.
2: Généralement, là, ce qu'on entend le plus, c'est « fais ce que tu veux, mais fais-les chez vous ».
0: Ouais, genre, tu sais, comme justement, tu sais, relayé à la sphère privée. Ou... Mm-hmm. Puis on l'a vu souvent ici avec nos chroniques, hein, c'est-à-dire que ça s'est transformé en espèce de religiosité à la mode.
4: Oui.
0: On l'a vu souvent avec les trucs TikTok, les religions TikTok. Là. Ouais,
2: souvent, ça va dériver, hein, soit on baise en groupe ou soit on vend des cailloux, là, tu sais.
0: Oui, non, mais ça peut être ça.
4: Souvent, il y a un
0: horoscope aux minutes. Ouais. Witch Talk, là aussi, là, le sorcellerie TikTok, tout ça. Bon,
4: oui.
0: Se manifeste de toutes sortes de manières, notamment aussi par... retour à des valeurs plus conservatrices pour certains jeunes, notamment à travers le christianisme, à travers l'orthodoxie, le catholicisme. Mais aussi, évidemment, on va parler d'islam parce que l'islam est une religion structurée qui avance ses pions, qui travaille très fort pour ses intérêts, sans aucune gêne, hein?
2: On n'est pas. Est-ce que je me trompe aussi de dire qu'il voit, mais c'est là on va personnifier là, mm-hmm. comme si l'islam était quelqu'un là, mais il voit une fenêtre d'opportunité au Parti démocrate actuellement parce qu'il y a comme pas de, il y a pas de sexy, il y a pas de, tu sais quelqu'un, il y a pas de rival à un éventuel candidat républicain digne de ce nom.
0: Ben
2: les derniers noms que j'entendais, moi c'était peut-être un retour de l'autre là, comment est-ce
1: Kamala
2: que
1: Harris.
2: Kamala Harris,
0: oui,
2: c'est ça.
0: Oui,
2: ben, so Newsom, tu sais.
0: Ouais, exact. Bon là, Kamala Harris. La gang à Clinton, les Obama, Gavin Newsom. Là, on est vraiment dans l'équipe des libéraux classiques.
4: Mm-hmm.
0: C'est des libéraux gauchisants, mais libéraux quand même. Hein. C'est pas du monde là, qui déteste le capitalisme.
4: Non,
0: c'est ça. On n'est pas dans la détestation du modèle. Là. On y remet rien en question. C'est pas des révolutionnaires. Là.
4: Mm-hmm.
0: C'est pas de la gauche qui veut... faire table rase là puis de changer le modèle, on comprend, hein?
4: Ouais, ouais,
0: t'sais, Barack Obama, honnêtement, si on fouillait un peu sur les politiques de fond, ça serait peut-être pas si différent de Trump que ça.
4: Mm-hmm.
0: Tu sais ce que je veux dire?
4: Ouais, ouais.
0: On n'est pas à des millions de kilomètres. Pour certains sujets peut-être, mais pas tant. Tu sais, là ce qui arrive, c'est que au sein du Parti démocrate, il y a manifestement une espèce d'affrontement entre deux clans. Un clan qui est beaucoup plus socialiste, qui est très proche des idées des musulmans de gauche, notamment le nouveau maire de New York, Mamdani,
4: ouais.
0: qui est une espèce de vedette. Vraiment, là. Hein? Il y a presque une Beatlemania autour de ce gars-là.
2: Carrément. Ben, ces gars-là, avec cette esthétique-là, disons-le comme ça,
0: mm-hmm.
2: en fait, c'est leur chemin, hein, ça. T'sais, nous autres, on a eu, mettons, Haroun Boisi, mais ça, c'est notre version un peu de Tigre Géant, là, de Zoran Mamdani. Là. Mais cette esthétique-là, elle est assez payante. Hein?
0: Oui. Oui, puis c'est ce qu'on appelle, bon, on pourrait appeler ça comme une forme d'islamisme sucré.
4: Ouais.
0: Bon chic, bon genre.
4: Mm-hmm.
0: Cravate chic. C'est sûr que Mamdani est d'origine iranienne. Fait que tout de suite, en partant, c'est pas un arabe.
4: Il vient d'Iran.
0: Un perse qui vient d'Iran.
2: Pas là d'un cave, là. Ça parle, tu sais, ça parle d'un arriéré pas éduqué.
1: Il est bon pour parler.
0: Ouais.
1: Très, très bon pour parler. Même moi, je l'avais entendu faire un discours, là, suite à la victoire des Knicks, là. J'avais le poil qui me dressait.
2: Ah ouais, c'est un bon tribun en plus.
1: Ah, vraiment.
0: Okay. Ouais, puis il est convaincu de son affaire. Puis là, Bon, là, on va voir, là, il y a un bras de fer qui va se lancer parce que lui, il veut expulser ICE de sa ville.
1: Mmh. Il veut arrêter aussi Netanyahou quand il va venir.
0: En tout cas, pour Trump aujourd'hui, moi qui est un fan de Trump, chaque fois qu'il parle, je ris. Trump a dit que s'il y avait des mesures concrètes pour empêcher ICE d'opérer à New York, là, qu'elle allait l'arrêter.
2: Bandani?
0: Oui.
2: Je vais le faire arrêter par la police. Je sais pas si ça bat Zelensky qui se fait ramasser en pleine. Mais c'est un beau moment de ma vie.
0: C'est un bon moment.
2: Oui.
0: Donc, évidemment, bon, tout ça, il y a aussi beaucoup de théâtre là-dedans, puis c'est ce qu'on aime aussi de la politique.
2: Oui.
0: Bon, par ailleurs, Mme Dani, grâce à Dieu, il n'est pas né aux États-Unis.
2: Et qu'il ne peut pas se présenter comme président.
0: Il ne peut pas se présenter comme président, puis je vous le dis, c'est une bonne nouvelle. Hein, parce qu'il pourrait être extrêmement populaire.
2: Oui, penses-tu? Penses-tu chez l'Américain moyen que ça va... Ou c'est juste qu'il y a
0: le
2: tellement...
0: Le gauchiste moyen, oui.
2: Oui, OK.
0: Ah, il pourrait être totalement séduit.
2: Oui, OK.
0: Ah oui. Puis on dirait que c'est un peu comme, à force de multiculturalisme là, exacerbé, à force d'immigration de masse, avec les années, les générations de ça, là, c'est comme s'il y a comme une escalade. Puis Mme Dani est comme un peu l'expression de l'escalade de ce que va devenir le Parti démocrate dans les prochaines années, c'est-à-dire de plus en plus radical, de plus en plus proche des idées de l'islam politique qui s'entremêle d'un progressisme un peu LGBT, parce que ces gens-là sont tous comme ça. Hein?
2: Oui.
0: Ah, oui. Mme Dani ou le maire de Londres, Sadiq Khan, est totalement pro-LGBT.
2: Oui, très. Hey, voici mes amis queer, mais pourtant, ils viennent d'une région où, me semble, c'est pas
0: non,
2: très
0: queer.
2: Non, ça
0: marche pas en tout.
2: Non,
0: puis ils sont dans des familles ultra-conservatrices pour la plupart d'entre eux, où tu peux même pas parler de ça. Là, c'est, je veux dire. Donc, on est dans tout ce qui est... On est dans l'exaltation de tout ce qui est anti-occidental, finalement. C'est ça, en fait, la nouvelle gauche radicale. Mm-hmm. C'est une exaltation anti-blanc, anti-occidentale, anti-valeurs traditionnelles par le LGBTisme, l'anti-front... Parce que le LGBTisme, on le sait, hein, les LGBT, c'est un véhicule anti-frontière.
2: L'expression que moi j'avais bien entendue, c'est que ces gens-là, là, sont, que j'avais bien aimé, c'est qu'ils sont obsédés par la déconstruction, mais de tout.
0: C'est ça.
2: Déconstruction de toutes. Les frontières, le genre, l'éducation, oui. Les normes sociales, name it, n'importe quoi.
0: C'est ça. Les classes sociales, la déconstruction des inégalités. C'est dans le fond, on est là-dedans. Hein. Ouais. Puis, ce qu'on remarque, donc, aux États-Unis, c'est que la vedette absolue, c'est Mme Dani. Mais lui, on le dit, il n'est pas né aux États-Unis. Fait que c'est compliqué pour trouver de la relève. Fait que là, au Michigan, on vient de voir la primaire pour la primaire démocrate pour le siège du sénateur de l'État du Michigan. État du Michigan qui est l'État où il y a le plus de musulmans aux États-Unis.
2: OK. Ah, oh, ouais.
0: Avec l'autre ministre d'État.
2: OK. OK.
0: Ouais. Puis là, le type qui a gagné la primaire démocrate pour le siège de sénateur, c'est le docteur Abdul El-Sayed.
2: Un épidémiologiste.
0: Un médecin spécialiste.
2: Ouais.
0: Ça c'est typique, ça. Lui, beaucoup plus que Mme Dani. Mme Dani, je l'ai dit, hein, c'est pas un arabe. C'est un Iranien chiite, donc de confession musulmane, mais chiite, qui est une sous-catégorie minoritaire de l'islam. Tandis que lui, docteur El-Sayed, Abdul El-Sayed, lui, on est vraiment dans l'islam majoritaire. Qui, en plus, est un type qui correspond vraiment à l'image du frère musulman tel qu'on peut le concevoir. Les frères musulmans, c'est une confrérie islamiste qui date des années 20, qui est née en Égypte,
2: okay.
0: Mais qui a grandi dans les pays du Golfe et aux États-Unis, en Angleterre. À partir des années 80, les frères musulmans ont envoyé leurs élites étudier dans les plus grandes écoles occidentales, principalement aux États-Unis, principalement en Angleterre, au Royaume-Uni, aussi en France, pour en faire finalement le plus gros réseau islamiste au monde, le plus organisé,
2: okay.
0: Et aussi moderne. On n'est pas là devant des salafistes barbus avec des peaux de chèvre.
2: On est dans des gens éduqués, on est dans des gens, oui, qui font également beaucoup de philanthropie, sauf erreur, beaucoup de nations
0: absolument
2: communautaires.
0: Ouais, tout ça. C'est-à-dire, tu sais, autant d'investissements en éducation, dans les mosquées, hein, ouvrir des lieux de culte, avoir des centres communautaires, des hôpitaux.
2: Mais comment t'expliques que, tu me dis que ce mouvement-là est né en Égypte, mais l'Égypte n'a pas fait un genre de giga-ménage d'eux autres à une certaine époque?
0: Plusieurs fois. Puis
2: comment t'expliques que leurs origines soient là, mais que leurs origines ne veulent pas d'eux?
0: Ben, c'est complexe, hein. L'islam politique est né en Égypte, à la base, là, que ce soit avec les frères musulmans dans les années 20, mais aussi dans des régions plus éloignées dans le sud de l'Égypte, notamment Assyut, qui sont des bastions où l'islam politique est vraiment né, là, je parle, là, pick-up, mitraillette, puis diriger des territoires.
5: OK. Okay?
0: C'est l'Égypte aussi qui a été le plus réfractaire. C'est l'Égypte qui a été le plus anti-islamiste.
5: Okay.
0: Les fondateurs des frères musulmans, Sayyid Qutb puis Hassan al-Banna, ont été fusillés par le président égyptien, okay, Nasser. Fait que c'est à la fois, oui, c'est de là que ça vient, mais eux autres, ils ont des anticorps. Hein. Quand le président Morsi, en 2011-12, a été élu, c'est un frère musulman, élu démocratiquement en Égypte, ben, un an plus tard, la caste militaire l'a foutu dehors, ils l'ont mis en prison, puis je pense qu'il est exécuté.
5: Là. Oh, shit, OK, ils n'ont pas niaisé.
0: Ah, okay, non. Fait que c'est, il y a comme un jeu depuis une centaine d'années entre l'État égyptien et les frères musulmans. Les frères musulmans, aujourd'hui, leur QG, là, leur quartier général, c'est le Qatar.
5: Ah, quelle surprise.
0: Puis,
5: Puis
0: c'est tentaculaire, c'est mondial, c'est milliardaire.
5: Quels sont leurs objectifs, eux?
0: Ben, l'objectif de l'islam, c'est d'islamiser la planète puis de faire, comment je dirais, c'est une grande communauté de croyants.
5: Mm-hmm.
0: Okay. C'est de diriger un califat mondial. C'est ça le but. Le but ultime.
5: Ouais, ouais.
0: Mais pour le faire, évidemment, ça sera pas du terrorisme à mitraillette, là.
5: Mm-hmm.
0: Les frères musulmans investissent dans les écoles, investissent dans les centres communautaires, investissent dans la nourriture halal.
5: Est-ce qu'ils ont des est-ce que on sait s'ils investissent dans le terrorisme international d'une façon ou d'une autre?
0: Oui, mais c'est démontré, preuve à l'appui, notamment à partir de compagnies un peu ou de trucs un peu bidons situés au Qatar, de philanthropie religieuse qui finance. Puis ça a été démontré notamment par l'anthropologue française Florence Bergeau-Blackler, qui a sorti un livre récemment sur le frérisme et ses réseaux, quelque chose comme ça.
5: Oui, elle était venue faire de la promo de ce livre-là au Québec l'année passée.
0: Oui, mais elle, là, c'est vraiment une super spécialiste, là, assez poussée là, de ça, parce que ça, c'est un sujet en soi. Tu sais, c'est-à-dire que... Puis, au Canada, juste pour, mettons, qu'on veut ramener ça sur le terrain des vaches, là, au Canada, les frères musulmans ont une association qui s'appelle Muslim Association of Canada.
5: Oui, la MAC.
0: La MAC.
5: Oui, oui.
0: C'est eux. Puis la Muslim Association of Canada reçoit des budgets de l'État. Donc, Carney, Trudeau financent les frères musulmans pour qu'ils fassent la propagande. Sont-tu mort de rire? Je veux dire, ils n'ont même pas à sortir le budget de leur poche.
5: De leur propre poche. Qui serait même pas un problème, en plus.
0: Qui serait pas un problème, ça vient du Qatar.
5: Uh-huh.
0: Fait que Dieu sait qu'ils en ont de l'argent à mettre là-dedans.
5: Ouais, ouais, ouais.
0: Puis, donc, c'est comme ça que ça se fait. Là, évidemment, nous, on le sait au Québec, hein, on a des professeurs partout dans nos écoles primaires, voire secondaires, musulmans assez agressifs avec les étudiants.
5: On l'a vu à Bedford.
0: La Bedford, qui est la pointe de l'asperge, on le sait. Là, parce que c'est, ça le dit d'ailleurs dans les articles puis les rapports. C'est partout, là, presque. Mm-hmm. Là, okay? El Sayed, lui, il est né aux États-Unis. Hein? Je vais quand même le spécifier. Le site officiel des frères musulmans, Ikhwan al-Muslimin en arabe, le site officiel des frères musulmans.
5: Ce qui est important, je trouve, de comprendre, là, les frères musulmans, c'est pas une patente obscure que quand tu vois un triangle, tu te fermes un œil puis ça apparaît.
1: C'est pas les Illuminati.
5: C'est ça, c'est une vraie affaire. Non, c'est facile à trouver.
0: Pignon sur rue.
5: C'est ça.
0: Oui, pignon sur rue. Je l'ai dit, hein, des écoles, des mosquées, des centres communautaires, des hôpitaux du Qatar, mais en Angleterre, en France, au Canada. Il paraît que, selon Florence Bergeau-Blackler, il paraît que le Canada est un des États modernes du G20 les plus infiltrés par les islamistes.
5: Ah ben, quelle surprise!
0: C'est pas très étonnant.
5: Non, c'est moi qui tombe pas en bas de ma chaise.
1: Pourtant, les frères musulmans sont désignés comme des organisations terroristes en Égypte, en Arabie Saoudite, mm-hmm, en Russie, aux Émirats Arabes Unis, mm-hmm, au Bahreïn, en Jordanie, tous des pays qui seraient censés...
0: C'est tous des pays musulmans, quand même assez conventionnels.
1: Puis nous autres, on leur donne du
0: l'argent.
1: Cash.
0: Ouais, on les finance. L'Angleterre fait la même chose.
1: Ça fait aucun sens.
0: Non. Puis vraiment, c'est quand même assez problématique. Donc, le fameux El Sayed se fait célébrer sur la page officielle du site Internet des Frères musulmans en disant « Bravo, c'est génial. » Puis lui, il est né aux États-Unis. Mm-hmm. Eux autres, là, ça fait 100 ans qu'ils envoient leurs élites un peu partout en Occident pour justement avoir les plus hauts postes. Mm-hmm. Là, il y a... Évidemment, je dis pas ça en paranoïaque, là. Ce qu'on veut, c'est au moins être capable de nommer le réel. Puis, je veux dire, l'islam n'est pas une... C'est pas un christianisme de l'Orient.
5: Ouais, non, c'est pas une équivalence, non, juste exotique. Non,
0: exact. Faut pas faire l'erreur de réfléchir l'islam comme un christianisme qui vient d'une place flyée exotique.
5: Mm-hmm. Ouais.
0: C'est pas du tout le même rapport au monde. Puis ils sont pas du tout endormis, contrairement à nous, malheureusement. Là.
5: Oui.
0: Fait qu'il y a un changement radical au sein de la gauche américaine qui devient complètement islamo-gauchiste, c'est-à-dire d'une gauche compatible à l'islam. Hein?
5: Est-ce que ça, en passant, là, on a jasé à un certain moment donné, je pense que c'était avant les vacances d'été, mais j'aurais jamais cru que le combat commun entre la gauche et l'islam serait la haine des Juifs. On le voit de plus en plus. Entre autres, ces réseaux sociaux, c'est hallucinant.
1: Ça fait pas de sens.
5: C'est hallucinant.
0: C'est comme décomplexé.
5: Oui! Mais même moi, des fois, je suis comme... Wow, c'est même malaisant, cette affaire-là.
0: Oui, oui, oui, c'est malaisant, certain. Puis c'est décomplexé. C'est comme si...
5: Comme la fille de la shop à café là, à l'hôpital à Montréal. Là.
0: Oui, qui faisait des signes d'hyper.
5: Ouais, c'est ça, qui fait des saluts romains.
0: Des saluts romains.
5: En plein milieu de vue.
0: En disant « Final Solution ».
5: Oui, « Final Solution is coming ». Ça va, madame?
0: Ouais.
5: Je vais prendre un latte.
0: Oui. Non, je le sais. Puis on nous montre pour ça, en guise de justification de terreur, des images de Gaza, par exemple.
5: Ouais.
0: Moi, je l'ai jamais caché. Là. Moi, j'ai un père d'extrême gauche. Là. Fait que moi, des images de Gaza, j'en
5: t'envoie
0: à minuit. Là.
5: Okay.
0: Mais je vois même pas la différence entre ces images-là, puis l'Irak, puis la Syrie. Je veux dire, puis encore bien moins le Yémen. C'est-à-dire que des images de dévastation, je veux dire, si on en veut, on va en trouver. Là. Puis des images de guerre, surtout au Proche-Orient. Là. Fait que tu sais, j'essaie pas de minimiser ce qui se passe. Je veux juste dire que là-dedans, on n'est pas dans le rationnel. On est dans une espèce d'émotivité vraiment hystérique. Fait que donc, oui, en effet, il y a quelque chose de décomplexé.
5: Ouais, parce que des manifs comme ça, puis de tenir ça à cœur comme ça, on aurait pu le faire pour l'Éthiopie, on aurait pu le faire pour l'Érythrée, on aurait pu le faire pour ben des endroits où il y a des crises humanitaires qui n'ont pas de maudit bon sens depuis des années. Là.
0: Non, mais c'est ça. Puis je veux dire, juste la guerre... c'est pas grand monde qui parle de ça parce que c'est pas super passionnant, là, mais le Yémen est divisé en deux. Hein.
5: Oui.
0: Il y a le Sud et le Nord. Le Sud était dirigé par des communistes. Fait que là, c'est des islamistes communistes chiites. Puis le Nord, c'est des sunnites qui sont, eux, aidés par l'Arabie Saoudite. Puis ça a fait toute une guerre là, qui... On n'est pas loin du 700 000 morts, là, 600 000 morts, probablement le tiers d'enfants. Puis ça, c'est pas une blague.
5: C'est hallucinant.
0: C'est des rapports officiels.
1: J'ai jamais entendu parler de ça.
0: On n'a jamais entendu parler de ça. Puis là, on parle de 100 000 enfants morts, peut-être même bien plus que ça.
5: Mm-hmm.
0: Puis des dévastations qu'on n'a pas aidées. Puis comme 500 000 morts, c'est le minimum. 500 000. Puis personne
5: parle de ça. Non, personne n'est dans la rue pour ça.
0: Ben non. C'est pour ça, je dis pas qu'il y a rien de grave, je fais juste dire qu'il y a une espèce de deux poids, deux mesures totalement hystérique du moment que ça concerne des États islamiques, notamment le Hamas, il faut quand même le dire, hein, c'est très proche des frères musulmans.
5: OK.
0: Très proche du Qatar, financé par le Qatar. Et ça a été démontré qu'il y a une association qatari qui a envoyé de l'argent à des islamistes canadiens, là, notamment la MAC, et que cette association-là finance le Hamas. Fait que ça a été démontré qu'il y a une association qui finance le terrorisme international qui a donné de l'argent à la MAC, la Muslim Association of Canada, qui opère non seulement sous nos yeux, mais qui reçoit de notre argent, de nos impôts. Fait que c'est pour ça que je parle de ça aussi.
5: Mm-hmm.
0: C'est pas abstrait complètement.
5: Ouais, non, c'est pas un spécial géopole que tu nous fais ce soir. Là.
0: Ouais, genre Canal D, Terreur.
5: Ce soir, on s'intéresse à ce qui se passe chez la gauche américaine. C'est plus, plus connecté sur nous autres que ça.
0: Ouais, c'est plus comme réel. Fait que donc, là, autre chose. C'est la victoire, il y a même pas 10 jours, hein, de la pakistanaise voilée Miriam Khan pour la primaire démocrate, encore une fois, dans le Connecticut. Candidate soutenue par le parti. Hein. Fait que là, une islamiste pakistanaise voilée vient d'être élue à la primaire démocrate, Miriam Khan.
5: Mais juste pour le fun, le Connecticut, c'est pas dans la Bible Belt.
0: Non.
5: Ironiquement, non.
0: Non, c'est New York.
5: OK, ben oui.
0: C'est collé sur New York.
5: OK, oui, ça, je suis en train de
0: voir. Fait qu'encore là, hein, Mamdani, New York, Connecticut, puis là, une voilée. Mm-hmm. Fait que là, une élue voilée au sein du Parti démocrate, encore une fois. Je vous le dis, il y a quelque chose qui se passe. Il y a un pivot. C'est-à-dire que la gauche libérale là, exacerbée, là, ridicule, là, de type Obama, Clinton... Là,
5: Sanders.
0: Sanders, mais Sanders, c'est un radical. Lui, il pourrait quand même fitter, ou en tout cas... Mm-hmm.
5: Comme marionnette de service.
0: Se fondre dans la nouvelle mouture radicale. Parce que lui, c'est un sérieux demeuré. Hein.
5: Ouais, notre papy blanc nous aime bien. Là, oui, ça pourrait te retomber de même. Là.
0: Exactement. À l'aéroport de Fort Worth au Texas. Et là, je dis, les amis, là, Texas, hein, ça, le supposé état là, de redneck total.
5: Supposé, là, ouais, c'est ça.
0: Sous Donald Trump. Hein? Parce que là, hey, Texas, Donald Trump.
5: On s'attendrait à. Ils vendent juste des cotons ouatés blancs là-bas.
1: Ça sent le gaz jusqu'ici.
0: Ça sent le gaz misogyne, OK? Fait que là, l'aéroport de Fort Worth au Texas va avoir une zone islamique de lavage de pieds.
5: Okay. Ben oui, j'ai pogné ça. Ben, c'est quoi le point entre le lavage de pieds et l'islam?
0: Le gouvernement a annoncé là, quand même qu'il allait installer des robinets de pieds pour les musulmans, pour qu'ils puissent aller prier à la mosquée de l'aéroport. Puis il faut qu'ils se lavent les pieds avant.
5: OK,
0: c'est obligatoire. Okay. Oui, les ablutions qu'on appelle.
5: OK.
0: Quand tu vas prier 5 fois par jour, il faut que tu te laves les pieds, les narines, les mains, le genre de visage. Il faut que tu te laves.
1: Je trouverais ça drôle de reculer dans le temps, là. Mettons, fin septembre 2001, puis de dire ça à un Américain. À cette heure, dans les aéroports, dans les aéroports, on met des robinets pour que les musulmans se lavent les pieds.
0: Exact.
1: Pour qu'ils puissent prier dans les aéroports.
0: Au Texas, sous le mandat de Donald Trump. Hein? Je le rappelle.
1: Fin septembre 2001.
5: C'est supposé être un power facho, ça?
0: Oui, c'est ça.
5: Ça, c'est pas...
0: C'est power orange facho, ça? Fait que là, finalement... fait que là, c'est une zone d'hygiène de la charia. Hein? Mm-hmm. C'est la loi islamique, la charia qu'on appelle, qui impose les 5 ablutions pour les 5 prières. C'est-à-dire qu'il faut que tu te laves 5 fois avant les 5 fois de rentrer dans la mosquée pour prier. C'est obligatoire. Fait que là, les génies là, de la tolérance religieuse ont décidé que c'était une bonne idée de faire une zone de lavage de pieds islamiste dans l'aéroport du Texas.
5: C'est un peu le piège américain, hein, parce que quand tu conçois un pays, comprenez-moi bien, mais quand tu conçois un pays qui se veut comme le repère des persécutés politiques...
0: Sauf que, on finit avec ça. Okay?
5: Ouais, okay.
0: On revient avec ça sur la tolérance anglo-saxonne et la laïcité à la française. On va voir que dans les deux cas, ça marche pas fort. Là, je l'ai dit, on est sous Trump. Grâce à Dieu. Il y a un gouvernement du Texas qui s'appelle Greg Abbott, qui est connu pour être un peu quand même assez punché, qui est intervenu pour empêcher le projet de robinet à pied islamiste. Là. Lui, il dit que ça brise le concept de neutralité. Ça favorise une religion aux frais des contribuables. Et ça serait anticonstitutionnel.
1: Il n'y a pas d'église dans les aéroports?
0: Il y a des lieux de prière, je pense. Mais tu sais, encore là, c'est du multiculturalisme, là. T'sais, c'est-à-dire que...
1: Lieu de prière.
5: Mais moi, c'est surtout les moyens détournés, quasiment bureaucratiques qu'il a trouvé pour empêcher de quoi qu'il fait juste pas de bon sens en partant.
0: Ouais. Ben exactement. Fait que là, on pourrait faire même un calembour puis dire que le projet de lavage de pieds dans l'aéroport du Texas s'annonce anticonstitutionnellement compliqué.
5: Ouais.
0: Avez-vous déjà utilisé le mot
1: c'est
0: le plus long?
1: C'est la première fois de ma vie que ça arrive.
0: Ouais. Ben, on vient de le faire. Au Spacecast.
5: Ben voilà. Hein, pour la première de la saison, je vous l'ai dit qu'on commençait fort.
0: La ville de Amtrak au Michigan,
5: qui est la première ville
0: à majorité musulmane aux États-Unis, légalise le sacrifice d'animaux dans les cours de maisons privées. Comme des sauvages du tiers-monde. Je veux dire, égorger des animaux dans ta cour. Encore là, on est dans la tolérance, le devenu folle. Puis aussi, parce que pour faire ça, encore là, je disais tantôt, faut pas penser que l'islam est un christianisme oriental exotique.
5: Mm-hmm. Mais c'est Amtrak que ça s'appelle?
0: Ouais.
5: C'est-tu à cet endroit-là que en campagne électorale, ils ont dit hey, « communauté LGBT embarquée avec nous autres, on va être de votre bord. »
0: Ça, c'est la ville où la gauche queer aux cheveux roses a appelé à voter pour les islamistes.
5: Puis c'est un coup élu qui ont enlevé les ballons.
0: Puis un coup élu, là, ils ont fait retirer tous les drapeaux LGBT de la ville. Puis ils ont été assez hostiles, en fait.
1: Mais c'est tout le temps ça, c'est les incongruités dans leur pensée. Des gens qui vont être vegan, puis LGBT ouais. vont encourager les musulmans puis le sacrifice d'animaux.
0: C'est ça. Oui, puis que les véganes qui hurlent à l'islamophobie, qui eux égorgent des animaux sans étourdissement préalable.
5: C'est hallucinant.
0: Mais c'est ça le marxisme culturel. C'est-à-dire que qu'est-ce que le marxisme? C'est la lutte du dominant-dominé.
5: Mm-hmm.
0: Puis là, on pour pas trop intello, mais dans les années 60, on va tuer l'idée de lutte des classes, parce que c'était ça Marx, hein? Karl Marx, c'était la lutte des classes, ouais. dominant-dominé,
5: prolétaires,
0: les riches, les pauvres, le grand capital, les structures. On va tuer ça, puis on va les remplacer par des minorités.
5: Mm-hmm.
0: Fait que on va partir de la lutte des classes à la lutte des minorités. Fait que c'est ça que c'est, cette affaire-là. Fait que là, on est dans la lutte des minorités, mais c'est devenu fou, c'est devenu folle la lutte parce que
1: les minorités vont toutes s'aider entre eux autres, même s'ils n'ont pas les mêmes objectifs pantoute.
0: Puis ça se multiplie. Il y en apparaît des nouvelles à toutes les deux mois là, ou à toutes les semaines des minorités.
5: Tout le temps. Moi, j'ai passé le monde cet été à tout le monde à qui je jase, c'est ce que je me fais dire. C'est
0: ben oui.
5: Partout, tout le temps.
0: Exact. La gouverneure du Massachusetts continue. Maura Haley, une fêlée de la pire espèce, une Américaine, OK? A créé une commission islamique, écoutez ça, pour engager, ça va vous dire quelque chose d'ailleurs, puis quand on entend ça, il faut toujours se rappeler que ça existe ici. Hein. Fait que la gouverneure du Massachusetts, là, elle, là, Maura Haley, là, c'est elle, la fêlée, là, qui vient de signer un arrêt légal de changer la loi qui, parce qu'au Massachusetts, tu ne pouvais pas avorter plus qu'à 24 semaines. Après 24 semaines, c'est interdit.
5: Okay.
0: Et tu t'avais, d'ailleurs, 90% des pays de la planète, ils ont cette règle-là.
5: Mm-hmm.
0: Je vais vous, à part le Canada. Là.
5: J'ai Martine Biron, ça à deux, qui me dit qu'on ne devrait jamais débattre de ça. Et elle t'ordonne de te la fermer tout de suite. Puis c'est un pur hasard, Martine Biron, c'est l'adversaire à Doom Dumas dans la même circonscription, mais c'est un pur hasard.
1: Pur hasard.
0: C'est quand même incroyable. Ouais. Hein?
5: Pur hasard. Pis,
0: donc, elle a annulé l'idée du 24 semaines. Donc, maintenant, grâce à elle, on peut avorter des bébés de 9 mois. Hein? Fait que c'est une super avancée.
1: Ben, il naît puis il est lait.
0: Ben,
1: bonne raison pour l'avorter. Moi, je voulais un beau bébé.
0: Si le médecin veut le faire. Fait que elle vient de créer une commission islamique pour engager le plus de musulmans possible à tous les niveaux de l'État. Ça nous fait penser à qui, ça?
5: Ben, Amir, du PCQ.
0: Amira El-Rawabi.
5: Ah, aussi, ouais.
0: Elle avait dit ça, hein. Faut que le Québec puis que les institutions canadiennes engagent le plus de musulmans possible. Puis elle avait kické de la merde aussi aux commissions scolaires du Québec parce qu'ils n'engageaient pas assez de profs musulmans.
5: Ah, oui.
0: Ben, elle a fait la même chose, mais c'est une blanche américaine. Faut qu'il le fasse à sa place. En terminant, mettons.
5: Oui, oui.
0: La ville de Minneapolis, là. On est sous Trump. OK? Mm-hmm. Aux États-Unis, là. Masculiniste.
5: Oui, okay. Oui. Mais c'est sûr que ça, c'était le bout à témoir, ça. Fait qu'on s'attend que ça soit un petit peu moins masculin.
1: Ouais, ouais. Minneapolis, les écureuils ben, font du jet ski, là, à Minneapolis.
0: C'est ça. Ok, ben, c'est tout, ok.
5: Où témoir ça a été, on s'attend qu'il y ait des plumes un peu. Pis...
0: Ben, dans la ville de Minneapolis, il y a 5 appels à la prière islamique par jour. Soit 60 minutes pour un total de 1 heure de temps dans la ville d'appels à la prière dans des cornets, là, dans des haut-parleurs.
5: Mais je crois que c'est plus que dans plein des endroits public. Musulmans.
0: Mais il y a des pays musulmans qui font pas ça. Puis, je veux dire...
5: C'est, je ris, mais c'est pas drôle.
0: Ben
5: là.
0: Non, c'est
5: absurde, en fait.
0: Puis encore là, tout ça se déroule sous Donald Trump. Puis ça donne une idée qu'est-ce que ça serait si, premièrement, si on avait été sous Kamala Harris ou si on parle des élections en 2028, c'est une catastrophe. Je vous le dis, il y a des vrais enjeux. Les démocrates se radicalisent, s'islamisent puis s'extrémisent. Ça, c'est une évidence devant nous. De plus en plus de musulmans littéralement revendicateurs se présentent et gagnent.
5: Mm-hmm.
0: Fait que ça, c'est la chose.
5: Oui, parce qu'ils n'ont pas l'air justement de la caricature.
0: Non, c'est ça.
5: Ils ont l'air de des gens qui ont réussi, qui ont belle gueule. Tu sais, tout ça, là.
0: Exact. Puis, on a-tu un petit peu...
5: Un petit 2 minutes, à peu près.
0: 2 minutes, hein? Ouais. OK. Bon, ben garde, dans le fond, ce que ça montre, c'est que les Anglo-Saxons, là, que ce soit le Canada anglais, les États-Unis, ont un modèle de tolérance qui, disons, met en valeur l'idée de toutes les religions. Hein? Tu sais, comme tu disais tantôt, là, on s'est fondé en protégeant les religions.
5: Les persécutés.
0: Les persécutés, vous êtes tous bienvenus. Puis la liberté de religion, c'est fondamental. Mais ils oublient que c'est pas un christianisme. Puis, manifestement, l'idée de neutralité, là, c'est-à-dire que de l'absence de religion, style à la française, de laïcité, qu'on va dire, on va réguler puis on va empêcher, ce qui est le modèle opposé des Anglais, qu'eux autres, c'est l'accumulation de toutes les religions. Nous, c'est de pas en avoir pantoute. Ben, dans les deux cas, là, ça marche pas.
4: Non.
0: Devant non seulement l'islamisation qui est une conquête d'une autre civilisation, mais ça marche pas non plus pour arrêter puis d'essayer de gérer tout ça.
5: C'est drôle parce que je tatouais la semaine passée des gens qui arrivaient de la France là, qui étaient en visite au Québec et qui venaient rejoindre la famille. Puis ils me l'ont dit, la laïcité là, c'est juste un espèce de principe qui marche pas du moins pour
0: non,
5: ça.
0: Non, parce qu'on le voit là aux États-Unis, on vient de le voir aux États-Unis, c'est une catastrophe. Au Royaume-Uni, c'est une catastrophe. En France, au Québec, là, la laïcité, ça marche pas.
5: Les Français, tous les Français que je croise me disent « Attention, vous êtes en train de répéter les mêmes erreurs que la France. » Toutes les Français.
0: C'est sûr. T'sais, l'immigration massive, l'islam, puis une autre civilisation, c'est des modèles d'intégration, ça, la laïcité. Et là, on n'est pas devant un phénomène d'intégration.
4: Mm-hmm.
0: On est devant un phénomène de conquête puis d'une autre civilisation. Fait que c'est pas des modèles d'intégration qui vont pouvoir régler ça. Mais il y a plein de choses à faire. On pourrait faire ça la prochaine... Parce qu'il y a certainement... Beaucoup de mesures encore, mais ça commence évidemment par une plus grande régulation de l'immigration.
5: Effectivement, puis c'est pas sous Fréchette que ça va se faire.
0: Qui?
5: Non, je pense que ouais, c'est ça. Christine Fréchette, ouais, elle. Moi, je pense qu'elle, son rêve d'enfant se termine comme éminemment. Là.
0: Ça s'en vient. Ouais, non, moi, je sais même pas c'est qui.
5: En fait,
0: je la vois, puis je suis un peu surpris à chaque fois. Je me dis, mon, c'est qui?
5: C'est François Legault, ça?
0: Ouais.
5: Elle a perdu du poids, coup de je l'ai vu à côté, sa rampe au Grand Prix de Trois-Rivières, puis j'ai... Pour vrai, je vais.
0: Mais tu sais, même.
5: C'est pas supposé, là.
0: Même le goût, il serait déjà en train de beugler contre l'immigration. Tu comprends? Elle n'est même pas là-dedans.
5: Non, mais j'entendais justement.
0: C'est quoi qu'ils font?
5: C'était au podcast de Gérard Alain. Il recevait Mathieu Bock-Côté. Puis lui, ce qu'il évoquait, c'est que dans les coulisses, apparemment que Christine Fréchette est fière d'avoir imposé un modèle, parce qu'elle a été à l'immigration, elle serait fière d'avoir imposé un modèle que même les hautes instances de la CAQ ne voulaient pas, puis étant en mode « je fais ce que je veux, moi je les ai replacés ».
0: Elle a quitté le PQ à cause de la Charte des valeurs.
5: Oui, mais ouais,
0: ça donne une idée. Hmm? La Charte des valeurs, l'affaire est molle au bout. Là.
5: Ouais.
0: En tout cas.
5: Non, effectivement. Hey Philippe, ça a commencé comme une tonne de briques. On se reprend dans deux semaines?
0: Oui.
5: Let's go. Ben, c'est un rendez-vous dans deux semaines. Si d'ici là, ben, vous voulez plus de Philippe dans votre vie, ben, ça se passe au nomos-tv.com. Chaque samedi, t'es en onde avec Culture et Société.
0: Tous bienvenus.
5: On salue notre sommelier du Monster favori. D'ailleurs, il faut que tu lui emmènes une Spark.
0: Ah.
5: Spark, c'est une boisson énergisante québécoise.
0: Ah, ouais.
5: Ouais, il faut que tu lui fasses goûter ça, voir s'il va trouver ça infect.
0: Parce que du Monster, ça, c'est quelque chose.
5: Ben, lui,
0: tu peux faire fondre la vaisselle de party d'enfant là-dedans.
5: Je t'ai entendu compter ça, puis j'ai le goût de l'essayer.
0: Ben,
5: parce que j'en ai de la vaisselle pour enfant. Il manque juste la sunrise extrême, je sais pas quoi, là, pour le faire fondre.
0: C'est ça.
5: Allez, fait qu'on se retrouve dans deux semaines, mon Phil. Merci
0: beaucoup.
5: On fait une courte pause de l'autre côté de la pause. On jase. Carte, marché d'investisseurs avec un invité, ça sera pas bien long.
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5: 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On vous souhaite une belle semaine. Un bon lundi. C'est mouillé. C'est comme ça. C'est le début de semaine. Un gros show pour vous autres. Éric Gravel s'en vient. Donald en studio, Philippe Gifournier pour une analyse des sondages. On va faire le tour de ça, essayer de comprendre le big picture. On se concentrera pas sur un sondage en particulier, mais on va regarder le big picture, surtout région de Québec. Est-ce que c'est solide le vote conservateur? Qu'est-ce qui arrive avec les libéraux? Sont complètement pas. Ils ont quelques bonnes idées quand même, les libéraux. On peut-tu être honnête? Il y a quelques bonnes idées quand même. Quelqu'un peut pas être parfait à 100% et pourri à 100%.
0: Ouais, c'est ça.
5: Il y a quand même des bonnes idées, mais ça ne lève pas.
8: ça lève pas. Moi, je pense que la marque est endommagée pour un bon bout, peut-être même pour l'éternité, plus 100 ans. Qu'est-ce qui arrive avec le PQ? Ça, on va faire le tour de tout ça tantôt. Yves Lévesque également, en fin de show. Et voici Frank, le dédomiseur.

0: Il se passe quelque chose en circule ou.
1: Ça brosse beaucoup la circulation ce matin.
0: Regarde, avant d'aller à Frank, voici Breaking News.
1: Le pont est jamé. Si vous êtes sur la rive sud, l'accès au pont Pierre-Laporte, c'est très, très lourd ce matin.
0: Encore une fois, jamé.
1: On est revenu à la bonne vieille période où il y a du trafic. Donc, si vous arrivez par la 73 surtout et par la 20 direction est, c'est là que c'est le plus compliqué. Si vous êtes 20 direction ouest, c'est autre chose parce que vous êtes pogné d'un travaux à la hauteur de Taniata. Sur la rive nord également, Henri IV direction sud, l'accès au boulevard Laurier, je vous dirais l'axe capital et Laurentienne, c'est du costaud également jusqu'à mercredi. 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
0: Salut Frank, comment ça va?
2: Salut les boys, ça va très bien.
0: Très bien, beaucoup de nouvelles, beaucoup de choses à commenter. Tu restes-tu sur la rive sud?
2: Oui.
0: As-tu deux ou trois choses à dire sur ce qui s'est passé en fin de semaine?
2: Ben écoute, qu'est-ce que je pourrais dire?
0: Tu veux-tu en rajouter?
2: C'est parce que moi, ce qui m'insupporte le plus dans toutes ces affaires-là, c'est que, tu sais, dans la vie, là, tout est une récupération politique. Du moment que le politique ou un politicien s'empare d'un sujet pour en parler, c'est une récupération politique. Donc là, les gens qui critiquent Éric pour nous dire que ça avait pas de bon sens la vidéo qu'il a faite parce qu'il y a un crime, il y a eu mort d'homme puis tout ça, ben va falloir qu'il nous explique pourquoi quand il y a un jeune qui meurt après avoir bu un Red Bull, il instrumentalise ça pour faire une loi. Va falloir qu'il nous explique pourquoi à chaque fois qu'il y a un gars qui pousse de la fonte quelque part puis qui tient un propos misogyne, on nous dit que tous les hommes ont un problème de toxicité. Va falloir qu'il nous explique pourquoi, à chaque fois qu'il y a une tuerie, ça prend 5 minutes pour nous dire qu'il va falloir interdire les armes, puis va falloir des nouvelles lois, pis tout ça. Ils ont jamais fait ça, eux autres, instrumentaliser des causes à des fins politiques. Ben non, c'est ce qu'ils font à longueur de journée, et savez-vous quoi? C'est ce qu'ils vont continuer à faire, parce que c'est la nature de la politique de faire ça. Il arrive des événements, et souvent des anecdotes ou des cas isolés, et ce que les politiciens font, c'est en partie leur job, c'est prendre ça pour proposer des politiques publiques, proposer des affaires, puis essayer d'exister dans l'agenda. Fait que, je veux dire, je comprends pas c'est quoi le... Ben, je comprends c'est quoi le scandale. Le scandale, c'est que c'est du M, puis si c'était un autre, ça aurait été correct, mais là, ça fait pas parce que c'est lui.
0: Le Duhem Derangement Syndrome.
2: C'est le méchant désigné dans la gang.
0: C'est
2: ça. Tu sais, moi, c'est-tu quoi ma plus grosse critique envers la vidéo de Duhem, ça serait de dire d'arrêter de se filmer par en dessous.
0: Ouais, c'est ça. Et de couper ses poils de nez, peut-être.
2: Ouais, c'est ça.
0: Ce que je devrais faire moi-même, soit dit en passant. tu veux jaser de quoi, mon cher Dedo? Dédomise-nous ce matin.
2: Ouais, ben écoute, vous avez parlé la semaine passée avec Samuel Chabot de l'histoire d'Anthony Fauci, puis j'en ai parlé un peu avec Pierre, puis dans Liane et Frank, on a fait quand même un long podcast là-dessus, mais un point, je trouve, qui a pas été assez abordé, puis c'est très bien illustré ce matin dans le National Post, mais en fait, hier soir, ça a été publié, c'est tout l'aspect qui concerne la confiance des citoyens envers les autorités de la santé publique. Et ce qu'on explique dans l'article, c'est que c'est le cas aux États-Unis, mais j'ai fouillé, on a des chiffres pour le Canada aussi. La période pandémique, là, avec le fait de dire, regarde, on va s'entendre derrière les portes closes, même si on est d'accord sur pas grand-chose, sur un message pour garrocher aux citoyens, puis on va dire que tous ceux qui suivent pas ce message-là, c'est des crackpots, là. Même si derrière les rideaux, on s'obstine entre nous autres, puis c'est pas vraiment ça. Mais ben, la publication du journal de Fauci, où il se vante d'être maintenant une des personnes les plus célèbres au monde, puis il y a toutes sortes, il y a un côté très malsain là de ce journal-là, là, qui est peu discuté dans les médias domiens.
0: Oui.
2: Il y a son
0: aucunement parle discuté.
2: Aucunement discuté. Mais on parle d'un homme qui écrit carrément dans son journal, je suis la personnalité dont on parle le plus en ce moment, puis tu sais, il fait comme se vanter de ça. C'est pas une belle jambe, là. Tu sais,
0: ben, c'est comme le docteur fatigué qui était cerné jusqu'aux oreilles. Comment il s'appelle, le gars de Maisonneuve?
2: Marquis.
0: C'est comme Marquis. C'est la même affaire. Marquis a abouti d'une télé-réalité de TVA. C'était devenu une coqueluche. Il a publié un livre et tout ça. Mais là, il se retrouve devant le Collège des médecins. Ça se peut qu'il rencontre sur Waterloo à un moment donné. C'est la même affaire.
2: Exact.
0: C'est le syndrome de Dieu. À un moment donné, à force d'être adulé. C'est comme ça qu'il a perdu les pédales, Arruda.
2: Ben, c'est comme ça, je pense, qu'il y a beaucoup ont perdu les pédales. Le politique, la santé publique. Mais tu sais, le politique, les politiciens, les gens avaient déjà pas trop confiance en eux autres. Par contre, les hashtags, les experts, Donc, les gens qui s'occupent de la santé publique, ben eux, avant, on avait une confiance en ces gens-là. Il y avait un sentiment, puis c'est pour moi qu'il dit, ce sont les chiffres. Ce que le CDC, ce qu'ils ont mesuré, c'est qu'avant la pandémie, 88% des Américains leur faisaient confiance. Donc, 88, grosso modo, la vaste majorité des gens, lorsque le CDC disait, ouais, tel vaccin, c'est safe, tel médicament, c'est safe, 88% là, des Américains, quasiment 9 sur 10 se disaient, OK, c'est un no-brainer, il n'y a pas de problème, c'est CDC approve, donc c'est correct. Ce pourcentage-là, après la pandémie, d'hommes, a descendu à 53%. Ça veut dire qu'il y a un Américain sur deux qui ne croit plus à rien ou pratiquement rien de ce que dit la santé publique puis les autorités. C'est une catastrophe, là. C'est une catastrophe de politique publique, ce qu'ils ont fait. Ils ont bien beau nous dire, c'est à cause des complotistes puis des gens s'intéressent. Non, non. Ça peut être vrai, cette explication-là, pour 5, 6, 10 % de la population. Pas un sur deux. Donc, s'il y a une personne, il n'y a pas un Américain sur deux qui est un fou, là. Ça se peut pas. Donc, s'il y a un sur deux qui n'a plus confiance, grosso modo, on arrondit 53 %, ça veut dire qu'il y a un méchant problème de communication et que pour l'avenir, ça augure pas bien. Là. Ça veut dire qu'à un moment donné, il va y avoir un vrai message d'importance publique à véhiculer. Puis t'as une personne sur deux qui va se dire, de toute façon, ils nous disent ça, mais tu te rappelles dans le temps, ils disaient les masques, les sujets, il y avait rien de vrai là-dedans. Puis, tu sais, c'est là qu'on s'en va. Puis là, au Canada, quels sont les chiffres? Très difficiles à chercher, mais tu vois, il y a plusieurs études qui ont été faites là-dessus. Une du Canadian Institute for Health Information, donc l'Institut canadien de l'information en santé, qui disent que au Canada, ça aurait baissé à 60%. Donc, on n'est pas aussi incrédule que les Américains. Donc, là, eux, c'est 1 sur 2. Nous autres, c'est un petit peu moins, là. C'est 4 personnes sur 10 qui ont perdu confiance. Mais tu vois, il y en a d'autres études. Eux autres, ils nous disent, c'est un petit peu plus élevé. Ce serait 70 %. Mais tous les papiers montrent la même chose ou à peu près. C'est qu'il y a une baisse, autant aux États-Unis qu'au Canada, de la confiance envers ces institutions-là.
0: Qu'est-ce qui cause ça, ultimement? Oui, OK. Le COVID show et tout ce qui s'en est suivi. Mais qu'est-ce qui cause ça, ultimement? C'est le fait que le Canada, comme le Québec, mais parlons du Canada parce que t'en parles, n'a pas mené d'enquête publique sur la gestion du COVID. Aucune. Là, j'ai la liste des pays qui en ont fait. Royaume-Uni est en train d'en faire une, ce qu'on appelle Baroness Hallett. Suède, en effet, c'est terminé depuis 2022. Le rapport final 2022. Norvège, c'est fini. Pays-Bas est fait. France, c'est fait. Il y a eu quand même des révélations assez spectaculaires en France, notamment concernant Pfizer, les achats de vaccins, les études justement de Pfizer comme telles. L'Allemagne, ça a été fait partiellement. Le Canada, zéro. Tout ce que tu as eu, c'est ce qu'on a appelé le National Citizen Inquiry en 2023, où tu as eu un rapport de 5400 pages. Il y a eu Maxime Bernier qui supportait ça. Ça a fait le tour du Canada, mais aucune couverture médiatique. Aucune. Donc, il n'y a pas eu vraiment d'enquête de fond, là. Il y a eu sur le... le convoi. Le convoi des camionneurs. Ah, ça, c'est épouvantable. Mais des enquêtes de fond sur les contrats... Sans appel d'offres et tout. Du début à la fin, il y a tellement de choses à enquêter. Les contrats pour l'achat de masques faits en catastrophe, ce qui a été partiellement documenté par Alec Castonguay. Là. Mm-hmm. L'achat de masques sur le tarmac d'aéroport en argent cash, avec des mallettes de cash. Hey, c'est bizarre, là, sérieux. Il y a plein de choses qui ne tiennent pas la route. Jamais, mon Frank, ça a été fait. Donc, c'est pour ça, à mon avis, que tu as cette débandade-là de crédibilité. C'est qu'on n'est pas allé au fond des choses. On n'a pas nettoyé la plaie, comme on dit.
2: Non, puis en plus de ça, au Québec, plutôt que de vouloir nettoyer la plaie, on essaie non seulement de la cacher, mais pire encore, de faire semblant qu'elle n'a jamais existé.
0: C'est ça.
2: Et ça, ça ne contribue. Parce que, tu sais, ici, en gros, le narratif, c'est de dire, Fauci, là, il est victime de deux crackpots républicains là, qui font une fixation sur lui. Là, fait qu'il faudrait qu'il le laisse tranquille. Je veux dire, le gars... il écrit un journal dans lequel il dit, ouais, l'histoire du wet market, là, je suis pas sûr que ça tient à route ben ben. Les ceux qui disent ça, c'est parce qu'ils veulent protéger leur recherche sur le gain de fonction au laboratoire. Publiquement, ils nous disent que ceux qui disent ce qu'il écrit dans son journal, c'est des malades mentaux. C'est parce que comment vous pensez que ça peut faire autre chose que nourrir le cynisme? Quand on publie ce genre de truc-là, puis qu'on voit que lui écrit dedans, je suis la personne la plus célèbre et la plus médiatisée du pays. Il se vend, il écrit ça dans son journal. Tu sais, c'est quoi le rapport avec la médecine, la science là-dedans? Il y en a visiblement aucun. Dans le rapport, on dit, on observe la même dynamique à l'œuvre pendant la pandémie.

0: Maintenant, la question, c'est comment on fait pour rétablir la confiance du public? Moi, je pense que pour rétablir la confiance du public, tu dois tenir les gens qui ont pris les décisions pour responsables. Il doit avoir une rédition de compte.
1: Ils l'ont calé en entrevue au Congrès. Lui a mis un mis sur le comique qui a dit « Non, je parle pas, I'm taking the fifth. Ah, non, je peux pas m'incriminer. » Mais là, ça se peut qu'il soit poursuivi par des États, là. Parce que c'est abusif ce qu'il a fait, là.
0: Mais le prochain président qui a l'idée géniale de pardonner un directeur de santé publique qui est au cœur d'une aussi grande histoire...
1: Pardonner qu'un autre peine, en passant.
0: Ben, peut-être que ça serait une bonne idée d'arrêter ça, ces pardons-là. T'sais, si tu veux garder la confiance... T'sais, déjà, ça envoie un mauvais message. Tu dis, ouais, by the way, le gars qui a géré tout ça, il n'a absolument rien à se protéger, à se reprocher, mais juste pour être sûr, je vais lui donner une immunité. Voyons donc. Qu'est-ce que tu penses que les Américains comprennent comme message?
1: C'est tout ça qui contribue au cynisme. Moi, la chose la plus grave concernant Fauci, bien évidemment, il y a 34 000 textos, on les a pas tous épluchés, là.
0: Ben non.
1: Mais l'histoire des femmes enceintes, moi, je me souviens quand ça avait sorti, ça, cette affaire-là. Si vous faites vacciner, femmes enceintes, ça se peut que vous fassiez une fausse couche. Il y a des risques de... Ça avait circulé. Même lui, il l'admet dans des échanges avec... Deux médecins, en fait, Rochelle Walensky, oui, du CDC, et Vivek Murthy, le futur Surgeon General, là, qui est comme le genre de ministre de la Santé aux États-Unis. Uh-huh. Mais en public, oh non, non, faites-vous vacciner, gang, let's go! Souviens-toi, au Québec, on nous avait même dit, à un moment donné, ça aussi, là, vraiment, là, c'était particulier, si t'as pogné la COVID, t'as pas besoin de te faire vacciner, ou fais-toi pas vacciner avant tant de temps, tu t'en souviens? Il y avait quand même un délai. Mais à un moment donné, ils sont revenus là-dessus. On avait posé la question à Arruda, puis Arruda, il avait dit, oh non, fais-toi vacciner pareil, pas grave. Si tu l'as eu, fais-toi vacciner. Parce qu'il y a du monde qui devait aller en voyage, aller en Europe, aux États-Unis. L'Europe exigeait le 2 doses. Mais là, on posait la question, ouais, mais je viens de l'avoir, mais l'Europe veut la 2e dose. Oh, fais-toi vacciner pareil. Là, c'était dangereux, mais là, ça ne l'est plus. L'espèce de pseudo-science dans ce cas-là bien précis, ça peut-être provoqué justement des effets secondaires. On disait que c'était dangereux de se faire vacciner si tu l'avais eu. Mais là, on disait, oui, mais là, la France l'exige. Si je vais, puis je viens de l'avoir, oh, faut tout vacciner. C'est pas pareil. T'sais, tu comprends que c'était beaucoup une science crackerjack, une science bonbon, une science avec le pifomètre. La science du n'importe de quoi. La science de la tartelette. C'était comme ça qu'on appelait ça dans Morelais.
0: Oui, puis on a comme cru à tort que d'imposer un consensus par la force et de faire taire les voix dissidentes, ça allait comme améliorer les choses.
1: Moi, je pense
0: que c'était la pire chose à faire.
1: Oui.
0: Parce qu'en taisant le débat, parce qu'il y a des gens, que ça vous plaise ou pas, que leur cerveau fonctionne ainsi, si t'empêches X de parler, c'est que X a raison. OK? C'est pas forcément vrai. Tu peux empêcher quelqu'un de parler parce que le gars dit n'importe quoi. Mais il y a des gens qui pensent comme ça. C'est leur réflexe. Ah, s'ils font taire, c'est que le gars disait des affaires qui dérangeaient, donc il avait raison. Fait qu'il faut pas que tu fasses ça. Parce que quand tu fais ça, tu nourris la méfiance, tu nourris le cynisme. Tu sais, je veux dire, c'est psychologie assez basique, ce que je dis là. Peut-être qu'il aurait dû avoir plus de gens qui connaissent la nature humaine puis la psychologie autour de la table, puis moins d'agents, de firmes de com, puis tout ça. Là. Peut-être qu'on serait arrivé à des meilleurs résultats. Là.
1: Frank, t'es extraordinaire. Et on t'attend ce midi.
0: Ben, yes.
1: Un peu avant midi, Pierre Coussure fait dire que
2: ouais,
1: ça serait peut-être
2: 7h
1: avant 10h. Salut, Ben.
0: Salut.
1: 7h47. Comment ça va, Dan?
2: Le numéro 1.
1: Je te voyais faire un signe du bras. Comme
2: ouais,
1: si
2: j'ai comme un petit...
1: Un engourdissement.
2: Oui, un engourdissement dans le bras. C'est pas comme si j'avais gagné, comme si j'avais scoré.
1: Peut-être un effet secondaire du vaccin. Peut-être. On tweet là-dessus. Si vous voulez des vidéos de Dan en train de se faire aller le bras,
2: ouais. Ça
1: va être en vedette. Parfait, ça. OK, on va à la pause. À moins que tu veuilles ajouter quelque chose.
2: Ben, j'ai rien à rajouter. C'est exactement ça. C'est particulier que personne demande à ce qu'on ouvre cette porte-là. On veut pas. Puis quand on le fait,
1: il y a trop de gens qui ont honte.
2: Puis aussitôt que tu demandes, ouais, c'est peut-être le fun qu'on fasse une analyse. C'est juste une synthèse, qu'on se remette en question un peu sur les décisions qu'on a prises. Anti-vax! Complotiste!
1: Ouais, c'est ça. Les gens ont honte.
2: C'est l'axe du mal.
1: Les gens veulent pas le miroir.
2: Ouais.
1: Il y a beaucoup, pas tous, mais beaucoup de gens ont honte de ce qu'ils ont fait. Beaucoup de gens ont honte de ce qu'ils ont. D'avoir imposé le masque à leurs enfants. D'avoir suivi les consignes. Mais dans le fond, le beau-frère les suivait pas, puis le voit.

0: magasin non plus. Les gens sont gênés. Sont gênés de ça. Ils veulent plus en parler. Qu'est-ce que tu as une joke, Adam?
1: Il y a un autre journaliste qui saute dans la campagne électorale.
0: Oui, qui? Breaking News?
1: Mais là, je peux pas croire que c'est vrai. Je sais pas.
0: On peut aller vérifier du rapport, si tu permets.
1: Oui, ben t'as peu là, je vais avoir la réponse. C'est très vrai. Stéphanie Martin, du Journal de Québec, se présente pour le Parti québécois dans Vanier-les-Rivières.
0: Donc, voyons donc, toi, c'est une joke, ça?
1: Stéphanie Martin contre...
0: Un anti-tramway. Patrick est anti-tramway. Je sais pas comment ça virait sa conférence de presse. Je n'étais pas là. Mais il est très, très pro-tramway. Très pro-marchand. Très pro-tramway. Elle déteste Radio X et elle déteste Paquette. Ça, j'apprends rien à Paquette, là. J'apprends rien à Paquette. Et elle déteste la chance, mais la chance n'a rien à voir dans le dossier. Wow, OK. Mais à suivre, c'est l'information qui circule, c'est l'information qui nous est partagée. À suivre. Ça semble être vrai. Rémi Nadeau qui a confirmé ça. Mais coudonc.
1: J'ai l'article du Journal de Québec, là.
0: OK. Stéphanie Martin, qui a bien le droit de démissionner. Mais première réaction... Pourquoi tu quittes une belle job comme le Journal de Québec? Ouais. Y a-tu quelqu'un qui te tombe ses nerfs?
1: Ça se peut-tu? Y a-tu quelqu'un qui tombe ses nerfs au journal? Ouais.
0: C'est ça ma question.
1: Je pose la question.
0: Et voilà. Et vous êtes à Radio X.
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4: Christine Fréchette, on l'a bien vu, Madame Fréchette, vous essayez de faire un carny. 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
9: Ouais, la semaine dernière, grosse annonce du Parti québécois là, sur la passe mobilité. Là, on apprend ce matin que cette promesse qui n'avait pas été chiffrée, Frank, on parle d'un trou d'au moins 77 millions de dollars dans les finances publiques parce qu'il va falloir compenser du monde. Là. Les sociétés de transport, notamment à Montréal. Entre autres, c'est Montréal qui est le gros fer de lance du transport en commun. Mais ça n'avait pas été évoqué. Ils l'ont, ils l'avaient, là, le montant. Mais d'ailleurs, les journalistes n'ont même pas posé la question. Comment ça va coûter? Ah!
10: Ben nous autres, c'était Étienne-Alexandre Beauregard, quand on l'avait eu, qui nous avait fait remarquer qu'il n'y avait rien de chiffré dans cette plateforme-là.
9: Exact. Mais tu sais, ça se pose comme question, là. C'est quoi? Tu nous annonces une promesse, vous mettez du cash là-dessus, là? Tu sais, le Parti conservateur a quand même est arrivé avec « on va couper », c'est 47 milliards.
10: Ah, mais moi, je les comprends, en fait, c'est que quand tu coupes, faut que ce soit chiffré, mais si tu annonces des dépenses, ça, c'est pas grave.
9: Oui, mais lui, il coupe, là, dans la mesure où il enlève des revenus aux sociétés de transport. Je veux dire, il coupe un peu, là. Je veux dire, il redonne l'argent. Bon, voilà. Bon, hey, notre analyste qu'on aime bien, il sait recevoir Luc Ouellet, ancien stratège de National. Luc, comment ça va?
11: Ça va très bien, toi, Pierre.
9: Ça va bien. 27 août, 28 août, ça va partir. Comment tu vois les forces en présence? T'es un stratège, te mets à la tête du PQ. Comment tu fais ça?
11: Ah, je continue comme ça. Je fais attention. Je suis devant dans les intentions de vote. Alors, puis je parle pas trop de souveraineté. J'attends que les autres partis m'en parlent parce que on s'aperçoit que l'appui à la souveraineté est pas en hausse. Alors, il y a un bloc de 31% qui semble assez dur. Dans les 5 derniers sondages, ils ont été en avance. Alors, je joue un peu plus sur la défensive que l'offensive. Parce que je suis en avant, justement, puis on peut gagner une élection, la prochaine élection, on peut gagner à 30-31%, ce qui n'était pas le cas avant, parce qu'il y avait deux partis, là, on se divise le vote, puis l'arrivée d'Éric Duhaime dans la région de Québec, bien mêler les cartes. Si on analyse les sondages,
1: oui,
11: il pourrait prendre une dizaine de comtés Québec, Chaudière, Appalaches. Alors, on s'en va vers un gouvernement, je pense, minoritaire. Mais tout peut évoluer parce que on a parlé, il y a 50% des électeurs qui sont indécis ou qui disent qu'ils pourraient changer d'opinion et même de parti.
9: Ouais, Charles Milliard, là-dedans, pas impressionné bien du monde cet été, hein? Il a perdu des plumes. Lui, il doit scorer chez les francophones à l'est de l'île de Montréal. Et là, pour l'instant, c'est pouit-pouit, là.
11: Absolument, t'as raison, Pierre. Lui, il doit marquer des points. Ça a été très tranquille cet été. Il avait une opportunité en or d'être omniprésent, d'augmenter sa notoriété. Malheureusement, on ne l'a pas vu assez. Il n'a pas été assez présent. Puis quand il a été présent, c'était pas pour les bonnes raisons. Alors, il doit absolument, lui, augmenter la cadence, proposer des choses qui vont marquer l'imaginaire des Québécois. Puis il doit travailler son électorat francophone parce qu'avec les chiffres qu'il a présentement, ben il va demeurer avec une trentaine de comtés, mais il en manque énormément.
10: Du côté de Mme Fréchette puis du gouvernement, on doit, d'une part, se distancer de l'héritage, mais en même temps l'endosser, parce que c'est toi qui dois rendre des comptes, c'est toi qui as gouverné. Là, c'est quoi la stratégie du côté de la CAQ?
11: Ben, eux autres, ils ont commencé très, très fort là, la distanciation dès qu'elle est arrivée. Là, on a vu le logo de la CAQ qui est disparu. On parle d'équipe Fréchette, mais le bilan, l'héritage de Legault est encore très difficile. Et quand on veut vendre du renouveau, ce que je comprends pas dans la stratégie, par contre, à l'heure actuelle, on veut vendre du renouveau, mais les candidats là, qui arrivent au cours des dernières années, ce sont tous des candidats issus du monde politique qui faisait du
9: staff
11: politique,
9: qu'on
11: appelle. Alors, tu peux pas d'un côté dire c'est le renouveau, puis de l'autre côté revenir avec les mêmes personnes qui occupait des postes stratégiques à la CAQ.
9: À la misère, hein? T'as vu tous les ministres qui ont décidé de quitter. Bonnardel s'en va. Jean Boulet, ça part partout, là. Je veux dire, elle a mangé des coups. Là, Drainville, on est-tu sûr? Il va-tu rester? On le sait pas, là. Il a pas encore reconfirmé. On dit que c'est très, très difficile actuellement, là. Il y a eu des dilemmes pour Bernard Drainville. Mais ce que je veux dire, c'est que la CAQ, là, ça va être tough. Ils sont troisième dans bien des comtés.
11: Absolument. Au niveau de vote qu'elle est présentement, là, elle peut pas espérer faire des miracles pour aller chercher 40-50 comtés. Là, on est aux alentours de 20 comtés au maximum.
9: Max, ouais.
11: Elle a un 19%, 20% à la grandeur de la province. Son vote n'est pas comparativement aux libéraux, concentré dans des régions comme Montréal, où même à 30%, ça te donne le comté automatiquement. Alors, elle va devoir continuer à travailler très fort. Est-ce que l'effet Fréchette s'essouffle? Ça semble être le cas. Mmh. Par contre, les gens, quand tu leur parles dans la rue, elle fait bien ça. Elle n'est pas agressante, hein? Faut être honnête. Elle communique bien, pas agressante. Aujourd'hui, elle va avoir une journée de visibilité exceptionnelle dans l'annonce avec l'électricité, le renouvellement de l'entente Churchill Falls. Alors, elle va avoir encore une visibilité intéressante, mais on ne sait pas encore comment ça va nous coûter, ce contrat-là.
9: Non, c'est ça, là. Les diables est dans les détails. PCQ, Éric Duhaime, lui, il fait sa job, là.
11: Absolument, Pierre, tu as raison. Éric Duhaime, à l'heure actuelle, il est impressionnant. Il est omniprésent. Puis il y a une stratégie, là, très claire. Éric Duhaime, lui, il dit, moi, là, je peux faire des gains dans la région de Québec. Il a mis 85% de sa publicité dans la région de Québec, les dépenses dans la région de Québec, il est omniprésent. Il est allé aussi chercher des candidats très intéressants dans la région.
9: Oui.
11: Alors lui, là, c'est le plus actif présentement, si on compare les intentions de vote. Il est omniprésent et il mise Québec pour aller chercher une douzaine de comtés. Donc sa stratégie est claire et à l'heure actuelle, il est très efficace. On l'a vu encore en fin de semaine. Là, il y a des gens qui l'ont peut-être critiqué en disant il n'y a pas de compassion, mais il est arrivé avec une opportunité de parler du troisième lien. Alors, je pense qu'à l'heure actuelle, lui, il a un plan de match très défini, ce qui n'est pas le cas chez les libéraux et il va falloir que ça s'améliore.
10: Mmh. Si on regarde les projections de Québec 125, Luc, avec on dit que le Parti québécois, là, on est vraiment sur la frontière entre un gouvernement minoritaire ou majoritaire. Tu as parlé de la souveraineté en entrée de jeu. Là, on est dans un cas qui n'est jamais arrivé pratiquement au Québec, c'est-à-dire un parti qui est sur le bord de prendre le pouvoir, mais que sa principale proposition a jamais été aussi faible dans les sondages. Dernier léger, je pense, c'est 28. Penses-tu que la souveraineté peut faire déraper cette campagne-là?
11: Bien, c'est possible, parce que les partis d'opposition vont vouloir lui en parler. On comprend le contexte économique là avec les États-Unis puis ailleurs dans les autres provinces. L'économie est un élément très, très important pour les gens. Puis, t'as raison, Frank, il va falloir qu'il soit très prudent comment il va le vendre. Il y a même des gens qui disent qu'il pourrait peut-être retirer sa proposition ou dire que c'est pas le temps pour essayer d'élargir le pourcentage de son vote. Mais je pense que ça serait une erreur pour lui parce que les purs et durs de son parti,
9: ben oui,
11: s'il fait ça, eux autres, ils seront pas de bonne humeur puis ils
9: peuvent
11: le laisser.
10: Les caribous. S'il est minoritaire, il peut pas avoir de référendum minoritaire.
11: Ça va être difficile. Surtout, imaginez-vous un gouvernement minoritaire avec Éric Duhaime, la balance du pouvoir.
9: Mais ben, t'as QS aussi, là. Ouais, c'est ça.
11: Il va te les faire danser, là. Je peux vous dire une chose. Le gouvernement a besoin d'être alerte parce que Éric Duhaime, qu'on le veuille ou pas, c'est un gars d'expérience. Puis il va être capable de s'opposer au gouvernement quand c'est le temps. Puis il n'hésitera pas à les faire tomber si c'est pas dans l'intérêt des Québécois, ce qui est proposé par le Parti québécois.
9: QS, Québec solidaire. Vous autres, c'est la survie? C'est quoi? C'est on va se battre pour la survie du parti?
11: Pierre, t'as le bon mot, la survie. Est-ce qu'il va en rester 3, 4, quand on regarde à l'heure actuelle? Puis eux autres aussi, Pierre, très surpris, absents tout l'été. On les a pas vus avec des propositions. Ils sont pas arrivés. Donc, eux autres, là, sont dans un objectif d'essayer de garder des comtés dans la région de Québec qu'ils ont présentement. Ils vont faire des efforts sur ça. Ils vont miser sur la notoriété de leur candidat. Mais il faut qu'ils fassent attention parce que s'ils sont pas plus présents puis proactifs avec des mesures concrètes, ils peuvent se retrouver là proche d'une disparition.
9: Ah, ça va être intéressant. Bon, on saute au fédéral. L'accord de libre-échange, Trump a mis un ultimatum le 19 août, ça c'est mercredi. Comment tu vois la game? Là, on dit qu'on négocie de façon intensive du côté de Washington, Canada, États-Unis. Est-ce qu'on va avoir un deal? Je sais que tu as tes entrées, là, mais t'entends quoi?
11: Ben, j'entends. J'ai eu la chance de parler avec des gens qui sont sur le comité de négociation, Pierre. Ça négocie très, très fort présentement. Trump essaie encore sa stratégie de dire que je veux pas besoin d'entente, j'ai pas besoin du Canada. Mais en réalité, là, quand on regarde comme l'automobile puis des secteurs névralgiques, les coûts de construction, l'acier aux États-Unis, ça fait très mal présentement à beaucoup d'entreprises. Alors Trump sur la place publique dit j'ai pas besoin du Canada, mais à table de négociation, on sent un peu plus de souplesse puis on est vraiment dans un blitz de négociation. Le problème qu'on a là, c'est que Trump se lève un matin, il dit une affaire puis le lendemain il peut dire d'autres choses. C'est difficile de négocier avec quelqu'un qui a une attitude de bully puis qui n'est pas nécessairement ouvert à faire des compromis. Mais on nous dit là, présentement que les efforts sont extrêmes pour arriver à une entente le plus rapidement possible.
9: Mais c'est souvent le cas quand tu négocies avec quelqu'un qui est 10 fois plus gros que toi. Habituellement, tu n'as pas le dernier mot. Hein? Tu dois suivre, tu dois danser. Là, tu fais du judo.
11: Et Pierre, t'as raison sur ça, mais là, on est
9: dans... c'est une attitude, là. C'est Trump, là.
11: Exactement.
9: C'est Trump. Ça serait l'automobile et le bois, là. C'est là que ça accrocherait, là. Parce que pour le reste, on dit qu'on aurait peut-être trouvé des compromis, là.
11: Ouais, l'automobile puis le bois, effectivement, ça a toujours été des secteurs névralgiques.
10: Ouais, c'est ça.
11: Alors, on est dans une proposition où personne veut faire des concessions. On veut protéger nos acquis présentement.
9: On peut-tu jouer trop gros là-dedans? C'est-à-dire, je comprends que la gestion de l'offre, on va protéger, mais à un moment donné, il y a un coût à ça, hein, Luc? Là, à un moment donné, il va falloir faire les pour et les contre. Là, je comprends là, qu'on a une loi qui protège la gestion de l'offre, mais il va falloir ouvrir là-dessus un jour.
11: Pierre, tu dis le mot exact, là. À un moment donné, on est dans une négociation. Il va falloir mettre quelque chose sur la table, nous autres aussi. On peut pas avoir la même position de négociation du départ à la fin. Qu'est-ce qu'on est prêt à concéder? Qu'est-ce qu'on est prêt à mettre sur la table? En même temps, la pression est très forte. Faut le dire, là, M. Carney, là, il a marché sur l'eau longtemps.
9: Ouais.
11: Mais quand on analyse la performance, il communique bien, il passe bien, mais les résultats à l'heure actuelle, on les a pas vus, là. Donc, il va falloir qu'il marque des points.
9: Là, il y a des élections partielles aussi, là, hein? Il y en a au Saguenay, il y en a dans le reste du Canada. Et je vois les sondages au Québec, il commence à diminuer, là, notre chum Elbozop, là, Carney. Et il va falloir qu'il regarde en arrière parce que ça va arriver vite.
11: Ben, absolument. Puis il va falloir qu'il y ait quelques succès, là. Parce que là, on va mesurer aux résultats. Les résultats sont pas là à l'heure actuelle. Les mises en scène sont belles, tout est beau et est omniprésent, mais les résultats sont pas là. Il va devoir marquer les résultats. Il est chanceux à l'heure actuelle, il est obligé de composer avec une équipe en face de lui, dirigée par Pierre Poilievre, qui est affaibli. Alors, est-ce que Pierre Poilievre a l'occasion ou l'opportunité de remonter puis d'aller chercher un ou deux comtés lors de ces élections partielles-là, ce qui assurerait sa survie? Parce que s'il est zéro en trois, ça va être plus difficile pour lui. La suite va être très, très difficile parce que ça grogne à l'interne.
9: Parce que le bloc remonte. Là. Je sais pas si tu as vu
11: oui.
9: Au Québec, le bloc remonte. Donc, les Québécois qui ont voté pour Carney sans vouloir venir au bloc, capoté pareil là, ce qui s'est passé. Là. Tu votes au fédéral pour les libéraux.
10: Oui, c'est en baisse de 11 % les libéraux au Québec dans le dernier abacus. Oui.
9: Puis tu parles pour voter pour le PQ au provincial. C'est complètement...
11: Ouais. L'élection là, est tellement, tellement volatile. On l'a dit, un électeur sur deux.
9: Ça veut dire qu'ils sont achetables. Sont-ils achetables?
11: Exact. Puis je regardais, si on dit pas achetable, on dit disponible.
9: Okay,
11: l'électeur est disponible.
9: Oh,
11: toujours
9: bon.
11: Dit ça comme ça. Donc, il faut aller mettre de l'avant des propositions pour aller chercher. Mais vous avez raison, là, au fédéral, c'est intéressant à suivre aussi. Est-ce que la chute des libéraux fédéraux va continuer ou il va être capable de stabiliser ça? Le problème pour les autres partis, c'est de se démarquer. Même si le bloc augmente encore, il n'est pas encore dans une zone de gain. Alors, les prochaines semaines vont être très intéressantes, tant à Ottawa qu'à Québec.
9: Luc, c'est pas plate, hein? Puis là, ça commence. On va voir le feu vert va être donné. Quoi, 27? C'est quoi les paris? Là? J'ai pas vu sur Polymarket. Bon, c'est-tu le 27 ou le 28?
11: D'après moi, c'est le 27 qu'on dit, là. On va miser sur une campagne, tu sais, si ils veulent se démarquer puis envoyer l'air Legault derrière eux, ils vont avoir besoin de plus de temps que moins de temps. Alors, je pense que le 27 semble être une bonne date.
9: Ça serait quoi, 36 jours, 38 jours à peu près, c'est ça?
11: 38.
9: 38, ouais. C'est bon. Merci beaucoup, Luc Ouellette. On se reparle. Salut.
11: Salut. Pierre. Salut, Frank. Bye.
9: Voilà, Luc Ouellette, ancien stratège chez National. Lui, il a dirigé là, des reshuffles, des cabinets, puis des. Il travaillait avec Mulroney beaucoup, il travaillait avec Jean Charest aussi, donc il connaît beaucoup la game. Et dans des cabinets comme ça, là, comme National et autres, là, tu sais, souvent, là, les policiers appellent là, en panique. Là. Qu'est-ce que je fais? Là? C'est quoi? Là, ils ont besoin de stratèges, là, tu sais, pour essayer de remonter à patente. Ben, il a fait des histoires de même. Puis d'après moi, le téléphone doit encore sonner un peu. Voilà, Luc Ouellette.
10: Mais la clé, Pierre, c'est encore les électeurs plus âgés. On se répète,
9: c'est boomer.
10: On radote, là, mais j'ai le sondage devant mes yeux. Là. Dans le 18-29 ans, c'est coude à coude, conservateur libéral, 35-35. Chez les 30-44, conservateurs, un point d'avance, 35-34. Dans le 45-59, on est pas mal au coude à coude aussi, 41-37. C'est dans le 60 et plus, 51% pour Carney. 34 pour Poilievre. C'est eux qui décident en ce moment.
9: Qui va voter?
10: C'est eux qui votent le plus.
9: Fait que c'est pour ça là, que, tu sais, à la boule du sondage, ils remontent, mais dans les faits, c'est les boomers qui encore Carney. Ils ont l'air trippés sur Elbozo.
10: Elbozo up, ça va bien.
9: Ils envoient des chèques. Hein? C'est peut-être ça aussi. Là. Les pensions sont montées.
10: Ça va très bien.
9: Ça se peut-tu? Voilà, hey, après la pause, on fait une inversion. On va jaser avec Max Trouman. Il y a plein d'affaires qui se passent dans le monde du sport. Max est aussi, je ne sais pas trop, il y a un nouveau. Nouveau joueur chilien avec le club de soccer de Montréal. Puis là, c'est la grosse folie, mais on jase de ça. Antoine, mais non, on parlera pas que de soccer. Là, je vous rassure, il y a bien d'autres choses. On revient après la pause.
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9: Des fois, on regarde les indicateurs économiques au Québec, puis on se gratte la tête. On se demande comment on n'est pas capable d'être plus performant, d'être plus productif. Comment ça, on n'est pas capable pourquoi les compagnies ici versus même ailleurs au Canada ont de la misère à prendre l'expansion, ont de la misère à moderniser leurs installations, ont de la misère à grandir, ont de la misère à faire de la business, puis c'est dur à expliquer parce que c'est une multitude de petites affaires. On dirait qu'on a accumulé. On dirait qu'on est des accumulateurs compulsifs. Tu sais, au fil du temps, on est ça, faut faire attention. Ça, une petite règle là, un petit encadrement de plus ici, puis pourquoi pas. Tu sais, ce qu'on va vous raconter là, c'est une des raisons. C'est pourquoi c'est compliqué. Moi, j'ai eu une business pendant une couple d'années, puis c'était la base, là. On vendait des affaires, mais j'avais pas de produits frais, j'avais pas de congélation, j'avais pas de bouffe, j'avais pas de, tu sais, je vendais des boîtes, un produit dans une boîte comme ça, et même ça, c'était compliqué. Mm. T'as tout le temps quelqu'un qui cogne, que si, puis laisse ça, puis laisse ça, puis la surveillance, puis la sécurité, puis laisse ça, puis les formations, puis il y a tout le temps quelqu'un pour te demander un formulaire, un document, s'il va sur le site internet, trouve le truc, ça marche pas, retourne demain, tout le temps. Et là, on va vous raconter une histoire précise. Tu sais, pour monsieur, madame, tout le monde qui n'est pas dans ce domaine-là, c'est comme, oh, ben là, c'est si pire que ça, mais c'est toujours une roche de plus dans le soulier. Maintenant, les souliers sont pleins de roches. On va aller jaser d'une histoire qui se passe partout au Canada, by the way, mais qui a été dénoncée, entre autres, par notre invité. On va vous présenter un organisme. Moi, je travaille pas dans la bouffe. Donc, moi, c'est peut-être normal que je sache pas c'était quoi cet organisme-là. Un organisme gouvernemental fédéral qui s'appelle Mesures Canada. Puis à la place de vous l'expliquer, je vais demander à notre invitée de le faire. Elle est copropriétaire de la ferme au Jardin Coloré. C'est à Sainte-Cécile de Milton. Je viens d'aller vérifier. C'est en Estrie. C'est tout près de Granby. Donc, on rejoint notre invitée au téléphone. Madame Evelyne Lucier, bonjour.
14: Hey, salut.
9: Comment ça va?
14: Ça va bien, vous autres?
9: Ça oui. Va très bien. Et là, vu que je parle à quelqu'un qui est en agriculture, comment vont les récoltes cette année? C'est toujours la première question posée.
14: Ah, moi, je suis dans la résilience.
9: On fait ce qu'on peut avec ce qu'on a, c'est ça?
14: Et voilà, c'est ça. C'est pour ça qu'on est diversifié. Quand il y a une culture qui va pas bien, il y en a d'autres qui vont mieux.
9: Non. Bon, ben ça, c'est des gens qui sont en business, qui sont allumés, puis qui se disent, bon, ben écoute, on va diversifier, on va essayer de vendre autre chose, on va essayer d'aller ailleurs. Et là, ben on se frappe toujours sur un petit nœud, toujours dans la planche de bois. Moi, là, Mesures Canada, je connais pas ça, mais c'est normal, je suis pas dans la bouffe. Par contre, je lisais un article du Soleil ici qui raconte le sujet dont on va parler, là. Puis j'ai pas l'air d'être seul. Il y a un paquet de gens qui travaillent en agriculture qui n'avaient aucune idée c'était quoi Mesures Canada. Vous, saviez-vous c'était quoi avant d'avoir une visite des gens de Mesures Canada?
14: Aucune idée. En fait, c'est un courriel que j'ai reçu. Ils ne se sont pas déplacés.
9: Ah, OK. C'est quoi Mesures Canada?
14: Ben, en fait, si je te lis le chose correctement, là, c'est un organisme fédéral relevant du ministère de l'Innovation, des Sciences, du Développement économique du Canada.
9: Puis ils font quoi, eux autres?
14: Ils font la police des balances.
9: La police des balances.
14: Ils checkent les balances.
9: OK.
14: Donc, tout au Canada qui est vendu au volume, à un poids, tu sais, à la station de gaz, exemple, vous payez, vous avez un prix avec un poids, bien, Mesures Canada passe pour vérifier si c'est correct.
9: Lui, il vérifie le calibrage de la balance pour être sûr qu'on rajoute pas du poids pour faire payer plus les consommateurs, c'est ça?
14: Voilà.
9: Bon. Là, pourquoi de bord, quand je lis l'article, on me dit que si la balance est dans le backstore, et que vous préparez vos, mettons, un panier d'asperges, puis que vous les pesez en arrière de la clientèle, Mesure Canada ne va pas vérifier ça.
14: Voilà. C'est un peu la stupidité de la réglementation que j'ai dénoncée sur mes réseaux sociaux, parce que on a le droit de vendre à l'unité, à la botte, au sac. Si je pèse mes sacs de carottes en arrière sur ma balance est légale. Mais si c'est le client qui pèse ses trucs et que je mets un prix à la livre, ma balance est illégale.
15: Est illégale?
14: Oui, parce qu'elle n'est pas reconnue par leur laboratoire d'Ottawa et certifiée.
9: Ben pourquoi vous prenez pas toutes vos balances, vous mettez pas tout ça dans le backstore?
14: Ah ben moi c'est la décision que j'ai prise, mais ça dépend de la mise en marché de chacun.
15: Oui, c'est ça, ça dépend comment tu fonctionnes. Comment en fait, il y en a que c'est du self-service, là, je le dis pas en français.
9: Oui, oui, je comprends, mais tu comprends que ça protège rien, ça là. Ça
14: protège absolument rien. Puis, tu sais, dans le fond, moi aussi, qu'est-ce que je déplore, là, c'est que j'étais peut-être pas une priorité dans l'application de cette réglementation-là aussi, là. T'sais, moi, j'ai un kiosque libre-service à la ferme. Les gens prenaient leurs légumes, les pesaient eux-mêmes dans la balance et écrivent eux-mêmes dans le cahier leurs achats. Il y a bien plus de chances que je me fasse avoir que le contraire.
15: Oui, oui. Effectivement. Mais eux autres, ils sont débarqués. Non, c'est un email que vous aviez reçu.
14: Oui, c'est un courriel.
15: Mais là, c'est un email d'enquête ou d'avertissement ou attention. C'est un email pour vous dire quoi?
14: C'est un inspecteur de Mesure Canada. Il a été super correct, hein, soit dit en passant. Là. Il est pas arrivé comme la police, là. Moi je fais la blague de la police de la balance, là. Mais il a été vraiment correct, là. T'sais, il s'est présenté, il a expliqué c'était quoi l'organisme, puis t'sais, il a quand même fait un travail de recherche, là. Il est allé prendre les screenshots sur notre site internet, sur nos réseaux sociaux, où il y avait les images de nos balances, en disant que cette balance-là n'est pas reconnue de leur organisation, puis il m'a expliqué ce qu'il en était, puis il m'a donné les options que j'avais.
9: Mais on dit pas, tu sais, puis c'est bien de le nuancer, mais tu sais, l'objectif étant pas de grêler des individus, le gars, c'est sa job, il a été engagé, tout est beau, puis il est poli, puis c'est correct, c'est un être humain, là. Savez-vous quoi? C'est peut-être un grand-père extraordinaire, tu sais, je veux dire, c'est pas grave, tu sais, mais c'est la fonction même. Moi, je réfléchissais en lisant l'article, puis là, on parle à vous, mais dans un article du Soleil ici, on a contacté beaucoup de producteurs en agriculture, maraîchers et autres, et pour que tout le monde dise un peu la même affaire. Puis vous avez été chanceuse d'avoir le courriel. Il y en a qui où ils débarquent vraiment. Tu sais, on a un témoignage d'une productrice qui dit, ils sont débarqués, ils sont tous habillés en noir, dans un auto noir, tu sais, comme si vraiment ils venaient faire une enquête là, de première nécessité. Et là, on débarque et ils se font dire, ma balance est pas conforme parce que le piton il était brisé, puis on avait mis un petit tape par-dessus pour pas que les gens, tu sais, pour juste réparer, puis là, la balance... Tu sais, on s'entend qu'il n'y a pas de danger de mort, là. Tu sais, j'ai de la misère à concevoir qu'on a un aussi gros appareil gouvernemental. Puis là, on parle juste de la police des balances. On pourrait probablement aussi jaser du MAPAC. Je sais pas si on aurait le temps. Mais c'est parce qu'on se donne tellement d'autorité sur absolument tout ce qu'on fait. Tu sais, le jour où quelqu'un a, je sais pas, là, il a manigancé sa balance, puis elle pèse un quart d'once de plus, le jour où ça éclate, ce gars-là n'a plus de clients. Tu sais, je veux dire, c'est...
14: Et
9: c'est...
14: voilà. C'est un peu ça aussi. Tu sais, nous, on a une petite ferme maraîchère. Ma business, c'est ma face, là.
9: C'est ça.
14: Si je crosse quelqu'un, c'est ma face. C'est moi qui perds tout, là.
9: Pourquoi on n'a pas juste un organisme privé qui s'occupe de... Tu sais, je parlais avec ma co-animatrice... Toutes les usines ISO, là, c'est pas le gouvernement qui gère ça, c'est l'industrie qui s'est auto-réglementant en se donnant des normes. Pourquoi on n'a pas une espèce de d'équivalent dans le monde de l'agriculture? Puis pourquoi c'est le gouvernement qui doit tout gérer ça?
14: Ben, en fait, le ISO, ça garantit pas une qualité, hein. Ça garantit des procédures.
9: Exact, un processus.
14: Des procédures, là. Si l'entreprise fait de la merde, ça fait juste garantir qu'elle continue de la faire comme du monde.
9: Oui, mais ça, on est encore des gens intelligents dotés de jugement. En tout cas, jusqu'à preuve du contraire.
14: Ça dépend du pourcentage à qui on parle.
9: Je comprends, mais à un moment donné, tu sais, ces gens-là, coudon, tu sais, je veux dire, maintenant, protéger. Puis vous, c'est pas grave. Si c'était que ça l'histoire, on passe à un autre appel. Mais j'ai l'impression, puis vous êtes, je vous le dis dans l'article, vous êtes plusieurs, vous avez dû le lire, là. Il y a beaucoup, puis tout le monde, c'est juste tout le temps. temps, un de plus, tu sais, une affaire de plus. Bon, c'est quoi ce mesure Canada? On recommence. Et surtout que personne ne nous a jamais parlé de ça dans toutes les formations. Tout le monde dit, moi, j'ai fait des formations en agriculture. Jamais personne ne m'a parlé de cet organisme-là.
14: Tu sais, moi, j'étais entrepreneur à la base. Je suis pas née maraîchère, là. Donc, tu sais, je suis maraîchère un peu sur le tas. Donc, c'est normal que je connaisse pas tout. Mais il y en a tellement à tous les niveaux, là, municipal, provincial, fédéral. Il y a tout le temps quelque chose. Plusieurs organismes. Si c'est pas un, c'est l'autre. Puis, la chose est, c'est que moi, je suis très visible sur les réseaux sociaux parce que je me dis qu'on peut pas faire une agriculture soutenue par la communauté si la communauté, c'est pas ce qui se passe sur nos fermes.
9: C'est vrai.
14: Fait que je partage notre quotidien du mieux que je peux pour que le monde y comprenne c'est quoi le 4 piastres de la botte de carotte, là.
9: Ouais.
14: C'est quoi ça représente au bout du compte. Puis, mais il y en a tellement qui m'écrivent d'autres choses, là, puis qui réenchérissent par-dessus ça, mais il y a tout le temps quelque chose, là.
9: On me dit que déjà, pour faire inspecter la balance flambant neuve, moi, j'ai fait le saut, là, une balance, ouais, comme vous, là, pour les légumes, on dit que c'est au-dessus de 1000 piastres à l'achat. Donc, au-delà de ça, on dit ensuite, il y a une inspection initiale par Mesure Canada, et après ça, on parle de frais tous les 5 ans de 750 piastres. Ils passent, ouais, combien de fois chez vous, ces gens-là?
14: Ben moi, je sais pas, parce que j'ai choisi l'option d'y aller avec
9: des balances en arrière.
14: Des trucs pré-pesés. Hey,
15: c'est pas niaiseux. Excuse-moi, là, mais c'est parce qu'on a juste déplacé la balance d'en avant en arrière.
9: Ouais, puis là, elle a plus aucune contrainte.
15: Puis là, tout ça est devenu légal. Ouais. T'sais, ça montre la stupidité du règlement en soi, là. Ça veut dire que c'est des jobs qui sont payés, puis nous, on paye pour ces jobs-là.
9: Ouais, ouais.
15: Ils sont payés, je vous dirais, à partir de 100 000 et plus, là.
9: Ah oui, c'est des bons salaires.
15: Je me dis, ça n'a pas de bon sens, là, que... Tout ça, là, on dirait une blague, mais une mauvaise blague.
9: Mais qui garde ses balances en avant?
14: Ben, en fait, vous allez à l'épicerie, il y a des balances. Toutes les balances à l'épicerie devraient être calibrées. Tout ce qui est vendu à la livre, en fait, c'est la minute qu'il y a un poids, ouais, ouais, ouais, à la livre, la balance doit être calibrée.
9: Mais là, est-ce qu'on calibre les balances aux caisses? Parce que je viens de penser à ça. Quand tu vas à ta caisse, là, tu mets ton
14: truc. Techniquement?
9: Oui.
14: Techniquement, ça devrait être fait.
9: Ben, j'ai pas vu de collant nulle part, là.
14: c'est techniquement en dessous de la balance. Il y a un petit... dans l'article du Soleil, là, il y avait la photo du collant, ce que ça avait l'air, là. Mais ouais. Mais tu sais, moi, on dit que, tu sais, on les connaît pas toutes, ces réglementations-là, mais moi, plus je suis visible sur les réseaux, plus il va m'en apparaître des affaires de même. Oui,
15: c'est ça.
9: Ah là là. Ah oui, vas-y.
15: Ah ben, je voulais juste terminer parce que j'ai regardé ta page Facebook où t'es pas mal active. C'est Au Jardin Coloré, si jamais vous voulez l'encourager. Je vois que tes aubergines sont sorties. Mais parce que tantôt, tu parlais de résilience. Puis là, ça a pas rapport avec le sujet. Là, on tombe. Là, tu me disais, qu'est-ce qui a bien été puis qu'est-ce qui a pas bien été? Parce que moi, j'ai fait mon jardin à la maison, les concombres, il me pleut des concombres. Okay? Il me pleut des concombres, en voulez-vous, en voulez-vous? Je pourrais quasiment me partir une business de concombres. Vous
14: ça va bien, moi, les cocombes. Les cocombes, c'est de la vraie merde cette année.
9: Mais ça, Pat, au Québec, c'est tellement grand là, que d'une région à l'autre, c'est même pas les mêmes réalités tout le temps. Là.
14: Ouais, ouais, ben, tu sais, en fait, on a eu bien gros des débalancements avec Dame Nature en début de saison. Oui. Donc, quand il y a des débalancements avec la météo, ben, tout s'ensuit, les insectes, le sol. Ah, ouais. Fait que tout suit. Moi, dans le cas de mes cocombes, ben, les chrysomèles se sont mis de la partie. Donc, on a fait la guerre aux chrysomèles, puis là, on a lâché prise. Donc, on prend les cocombes chez nos collègues à 2 km, puis on les vend à notre kiosque.
9: Ouais, c'est de l'entraide.
15: Ouais,
9: ça se transforme en entraide.
15: Qu'est-ce qui a bien été d'abord? Il y a sûrement quoi qui a bien été?
14: Les tomates cerises, ça va super bien.
9: Ah ouais, ça, j'en ai.
14: Moi, j'aime beaucoup faire des petits ravioles, des verdures asiatiques aussi, ça va super bien. Ouais, mais je suis plus dans les cultures là, printanières et automnales, parce que en été, tout le monde a l'abondance, donc je préfère collaborer avec mes collègues autour, qui eux font très bien les cultures d'été en gros grosse canicule. Moi, j'aime un peu moins ça, cette partie-là.
9: Est-ce que vous distribuez dans des grandes épiceries ou c'est surtout du local que vous faites, des petits restos puis des ententes puis des marchés comme ça?
14: Hey, moi, je suis principalement local, kiosque libre-service à la ferme. suis, tu sais, de plus en plus, on transforme nos produits. On a acheté un lyophilisateur cette année, donc pour être capable d'offrir des produits plus à l'année, puis être capable d'en expédier aussi, parce qu'avec les réseaux sociaux, c'est le fun. On bâtit des belles grosses communautés, mais ces gens-là aussi veulent des produits de la ferme. Donc, on va pouvoir expédier ces produits-là un peu partout.
16: Bon, ben en tout cas, on invite. C'est sûr qu'on est un peu loin là pour aller se chercher.
14: Mais dans votre coin, vous avez mes amis de Hortus Fungi là qui sont dans le coin de Lévis, là, si ma mémoire est bonne. Là.
16: Ah, okay. Bon, ben écoute, non, mais c'est beau ça, l'entraide de
15: oui,
16: même.
15: Oui, c'est beau.
16: Mais vous êtes beaucoup comme ça, les agriculteurs. Moi, quand j'en, tu sais, on dirait que la compétition, ça existe, mais pas. Je pense que vous avez tellement des fois des moments difficiles que vous avez comme développé ça en surplus, là, une espèce de on s'envoie des clients, puis on se donne beaucoup de plugs puis beaucoup de coups de pouce. Fait que c'est tout à votre honneur, Madame Lucier. Merci d'avoir accepté. Merci. Puis je vous souhaite une bonne fin de saison. Puis si les auditeurs passent dans votre coin, là, vous êtes dans le coin de Granby, au Jardin Coloré, allez faire un tour. Puis salutations à toutes vos poules aussi. Je vois ça sur votre page. Là. Ça fait des bons
15: oeufs. Karine, Lucie, Manon.
16: Merci d'avoir pris le temps.
14: Merci à vous. Bonne journée.
16: Au plaisir. Bye. Évelyne Lucier, donc copropriétaire de la ferme au Jardin Coloré, c'est à Sainte-Cécile de Milton, en Estrie. Mais tu sais, c'est parce que ça, c'est un enfant. Puis là, on parle juste de ça. Puis là, je sais, il y a des gens qui vont écrire. Bon, ouais, pas si grave que ça. Hein, ça, c'est un. Je suis tombé sur un texte aussi en fin de semaine de Robin Aubert. Robin Aubert, c'est un comédien. Mais il a fait un texte sur le petit village à côté de chez eux, à Saint-Adrien. À un moment donné, il y a pas grand-chose à Saint-Adrien, c'est tranquille. Et à un moment donné, il y a une femme qui se pointe dans le parc au village, une fin de semaine, puis elle amène des légumes. Elle a fait des légumes, elle a des surplus, elle dit « Tiens, je vais essayer d'aller vendre ça. »
15: OK.
16: Elle se pointe au parc, dans le village. Puis au début, tout le monde disait « bizarre, elle vend des carottes. » À un moment donné, il y a quelqu'un qui arrive à côté. Il dit, ah, ben moi aussi, je vends des œufs, moi. Je vais m'installer à côté. Et de fil en aiguille, c'est devenu comme un marché public.
15: OK.
16: Et là, il nous le décrit, tu sais. À Saint-Adrien, Valérie a eu l'idée saugrenue de s'installer. Fait qu'elle, elle commence. Puis là, finalement, de fil en aiguille, il y a des gens qui arrivent avec des paniers de légumes. À un moment donné, il y en a un qui fait des brioches, des fougasses, des baguettes de pain.
15: On crée un happening.
16: Exact. Des bouquets de fleurs sauvages, des cafés, des petites tasses en céramique, un genre de.
15: marché local.
16: Ouais.
15: Ah oui, c'est le fun,
16: le samedi, on s'installe. Moi, j'adore ça.
15: Ben oui, j'adore ça, moi aussi.
16: J'arrive dans un village, il y a ça. Je vais faire un tour.
15: C'est merveilleux, ça.
16: C'est merveilleux. J'adore. C'est merveilleux, Pat, jusqu'à temps qu'arrive la MAPAC.
15: Bon!
16: Et là, Robin Aubert, lui, c'est pas son village, c'est son village voisin. Puis il dit, moi, j'allais là souvent, puis à un moment donné, j'arrive là, puis je me sens qu'il y a moins de monde que d'habitude. Il a dit, ouais, la MAPAC est passée. Puis là... Ils ont dit au monsieur qui faisait du pain qu'il pouvait pas vendre son pain à l'air libre. Il fallait qu'il le recouvre parce qu'il pouvait avoir des microbes.
15: Oui, c'est ça.
16: Mais là, le monsieur qui fait du pain, il dit... Du pain et des microbes, ça n'existe pas. C'est parce que là, on envoie des gens qui vont jouer à la police avec du monde qui essaye de vivre, de vendre leurs produits frais. Après ça, on vient nous demander comment ça marche pas, le local, puis comment ça... Si vous saviez à quel point c'est de pain in the ass de faire de la business ici, ça n'a aucun sens.
15: Ça, en Guadeloupe, là, quand tu t'en vas dans des endroits comme ça, où c'est plus de la bouffe de rue ou de la bouffe avec ce que tu as, avec les éléments que tu as, faut que tu adhères au fait que...
16: Tu prends ce qu'il y a là.
15: Oui. Et que c'est vraiment bon, mais que c'est cuit de même. Puis, ben, coudon, si tout le monde en mange, personne n'est malade, puis le touriste
16: c'est
15: revient.
16: Ça. On y va.
15: D'après moi, on n'est pas pire. Ouais.
16: Puis, se peut que dans certains pays, tu achètes une tomate, puis il faut que tu la regardes avant de la manger. Mmh. Tu sais, que tu n'es pas un imbécile au point de manger une tomate pourrie, là. Tu sais, c'est bon. Ben, regarde-la, coupe-la, sens-la, mange-la.
15: Ouais.
16: T'as pas tout le temps besoin. Je comprends qu'il y a eu des cas où de la viande s'est infectée dans un frigidaire pas assez froid. Hey, mais des fois, là, ici, là.
15: Ouais, mais j'aime mieux qu'il fasse
16: on
15: ça.
16: Envoie des amandes, peut-être, pour des quarts de degrés, là.
15: Non, mais si, mettons, là, okay, vous arrivez à un kiosque, puis la personne met son jambon, OK, des jambons tranchés, puis elle le met sous le comptoir. Tu sais, je veux dire, à un moment donné, t'as le droit d'être responsable, puis de dire. Je vais être malade si j'achète mon jambon sur le comptoir.
16: Ouais, c'est
15: pas, mais du pain, c'est tu sais, à un moment donné, il y a le jugement, puis il y a ta responsabilité individuelle.
16: On a comme trader le jugement, pas pour le gouvernement.
15: Exact.
16: T'sais, lui, va gérer ça. Mais là, tu as le gouvernement, tu as une fille qui arrive de 20 ans, puis qui dit à un boulanger qui fait du pain depuis 40 ans, « Hey, il faut couvrir ça, ce pain-là. Les microbes vont... » Le gars, il la regarde, « De quoi tu parles? » Tu connais pas ça.
15: Moi, j'aimerais
16: fait que toi, que... t'arrives, tu fais appliquer des règlements que tu comprends même pas. T'es... Hey, j'ai des gens, Pat, je te niaise pas, j'en reviens. Là, juste avant, je t'ai dit, là, puis c'est un fait vécu. Là. Quelqu'un, mettons, là, la température du frigidaire au restaurant, faut qu'elle soit, je dis n'importe quoi, je suis pas dans le domaine, faut qu'elle soit à 2 degrés.
15: Oui.
16: Ben là, la température était à 1,8. Ben, le gars, il a fallu qu'il ferme son restaurant. Il a fallu qu'il fasse le ménage de tout son frigidaire. Il a fallu qu'il... Tu sais, plutôt que de dire, « Hey, manque point 1, là. »
15: Rajuste-le,
16: là. Tu sais, bon, c'est beau. OK, repose dans un an.
15: Parce qu'il y a personne qui était malade, là.
16: Non! Tu sais, c'est juste ça tout le temps. Et là, plus que ça, Pat, pour ce qui concerne le petit village dont je te parle, là, Saint-Adrien, dans le coin de Ham-Nord, pourquoi il y a moins de monde? Parce qu'ils ont demandé des permis. 500$ au MAPAC pour pouvoir vendre des tomates dans un marché public. Demandez-vous pas pourquoi il n'y en a pas. Puis demandez-vous pas non plus pourquoi vos tomates coûtent cher de même. Mm. C'est toujours ça. Hey, là, 750$ faire ajouter ta balance aux 5 ans. Oui, mais non. 13h45, on revient.
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0: Bon, on est à veille de se faire demander c'est quoi cette trame-là, parce qu'elle est très, très, très bonne. Là, tu dois voir, toi, c'est qui, au juste, tu vois
20: tout. Oui, marqué ou... Open, le retour de Radio X.
0: C'est
20: j'ai
0: tout.
20: Pas plus d'informations, je suis sincèrement désolé.
0: Ah, parce qu'il y a des gens, moi, parfois, qui m'écrivent, qui me disent, « Hey, la trame de GC qui a joué à 13h25, on m'a dit, là, je sais pas si c'est peut-être qui donne mon nom, mais vraiment, moi, je sais tout ça par cœur. » Fait que...
20: Ouais, le problème, c'est qu'on a des trames avec... c'est no copyright, fait que c'est des... On prend ça sur un site avec une licence, fait que c'est pas des trames officielles. C'est pas de Cranberry, c'est pas Linkin Park, c'est rien de ça. Ça ressemble à, mais c'est pas ça.
0: Vous avez droit à une banque de sons, là, de trames
20: ouais,
0: musicales.
20: Ce que vous entendez aussi dans les publicités, là, on met des trames de fond de rock, peu importe, ben c'est no copyright, fait qu'on a le droit d'y prendre, puis y a pas de souci avec ça.
0: Bon, c'est une compagnie à quelque part en Amérique du Nord, c'est peut-être aux States, c'est peut-être au Canada, mais ils font ça. À longueur de ouais. journée, les autres se lèvent le matin, puis ils créent des trams.
20: On me dit qu'il commence à avoir de l'AI qui s'en mêle.
0: Ouais.
20: Fabrique ça en un rien de temps, mon DH.
0: Oui. Bonjour, M. Jordan.
20: Bonjour, M. Danny.
0: Le gars qui a passé une journée complète, je pense, à animer samedi, toi.
20: Plus jamais de ma vie.
0: Ah non, non. C'est fini.
20: Ah
0: là,
20: non,
0: c'est...
20: moi, les animations. Ben, je te dis, là, monter sur un stage, c'est pas fait pour moi, pas en tout. Tu sais, annoncer au rempart, j'ai pas de trouble, le monde me voit pas.
0: T'es dans ta bulle.
20: Mais quand j'ai un spotlight vers moi, je pense à Pee-Wee, c'est au Capitole, que tout le monde le regarde. Pas capable de dealer avec ça, moi. J'ai vraiment essayé, passé 12 heures au grand feu. T'sais, ça a été une belle expérience. J'ai appris un peu de ça. Mais je me suis promis que c'était la dernière fois.
0: Bonjour, Mélanie.
21: Bonjour.
0: Est-ce que toi aussi, tu réalises, puis on s'en parlait tantôt, que moi, on arrive d'une période de vacances, là. Okay, c'est mal. Depuis que je t'ai choisi, c'est la première fois que j'avais 6 semaines, mais faut dire que l'année passée, j'avais été malade, donc j'avais cumulé plus de temps. Bah, je veux pas qu'on fasse une histoire là-dessus, mais. Une fin de semaine, ça passe vite.
21: Oui, puis très vite.
0: J'ai une discussion avec ma blonde. J'ai dit, là, nos fins de semaine, cet automne, là.
21: On décroche.
0: Ben, on décroche, primo, puis secondo. Puis je voulais décrocher en fin de semaine, mais finalement, il y a eu l'histoire du pont, là. J'ai pas décroché du tout. Ça a
21: puis
0: continué.
21: Moi, j'arrêtais pas de t'écrire.
0: Ça arrêtait pas 2 secondes. Même moi, je très tôt, là, samedi matin, moi, je chattais, ben, j'écrivais, on s'envoyait des textos, Éric Duhem et moi, puis il m'envoyait son vidéo, tout ça, puis... Moi, j'ai envoyé le mien. Bon, on s'est jasé quasiment toute l'avant-midi. J'étais dans mon auto. J'ai pas rien à faire, j'étais dans l'auto. Fait que ça, c'est le même, ça s'est passé. On va y revenir. Mais je veux juste vous dire que maintenant, les fins de semaine, tabarnouche que ça va être. Moi, je vais dire, avant que j'aille à quelque part pendant, mettons, 12 heures,
20: oui.
0: Va falloir que ça vaille la peine.
20: Ah non, faut y penser 3 fois. Là.
0: Parce que c'est comme si t'avais eu une fin de semaine d'une journée, là.
20: Ouais, puis tu sais, je pensais à ça. Ma blonde m'envoyait des photos avec les boys qui avaient des petits bleuets. Tu sais, tu perds des moments précieux, je trouve. Fait que c'est tellement important, puis ça reviendra pas, ces moments-là. Mais je me sentais un peu mal de briser cette journée familiale pour ça. Tu sais, j'ai eu du fun quand même.
0: Ben
20: je
0: oui.
20: sais pas si c'était de la bullshit, là, mais quand même, faut que tu y penses deux fois. Là, parce que moi, c'est une gueule que j'ai acceptée genre au mois de février, là, tu comprends? Fait que tu sais, des fois d'avance, dans même, « Ah, ben t'as fait pas de trouble, mais quand la journée arrive, c'est pas la même affaire. »
0: Tu sais, il y a des auditeurs qui ont deux semaines de vacances dans l'année. Je pense à vous, puis je pense très, très fort à vous. Ces deux semaines-là, faut qu'il fasse beau. Ben, tu prends deux semaines dans l'été, ou une semaine l'été, puis une semaine l'hiver, puis t'as une semaine de boîte, là, tu sais, c'est de la slotch, puis tout ça. Ben non, l'été, il pleut quatre jours sur six.
20: Je pense à ceux qui ont pris des vacances au mois de juin cette année, ça n'a pas été facile.
0: Non.
20: Il a mouillé tout le mois de juin, DH.
0: Voilà.
21: Mais moi, la première en juin. Mais même la première de la construction, c'était beau temps, mauvais temps, là.
20: C'était pas tant chaud, c'est vrai. Ben oui, t'as raison.
0: À chaque fois que le Festival d'été de Québec arrive, il y a tout le temps une ou deux journées de froid.
20: La nuit à 13.
0: Tout le temps. Ou un show à 17 degrés ou à 15 degrés. Cette année, il y en a un qui était pas loin de ça. Là. C'était 14-15 degrés. Il y a un show.
20: C'était Muse. Non, Muse, il a fait chaud. C'est dans la semaine, Kesha, de quoi de même. C'était pas chaud. Oui. Gwen Stefani ou Kesha.
21: Ah oui,
20: semble.
21: Gwen Stefani, c'était pas chaud.
20: Ouais, c'est Gwen Stefani.
0: Oui, je pense que c'était 14 degrés. Je me suis dit, bon, OK, on revient dans le temps. Là. C'était Peter Gabriel et Sting qui avaient eu un show 13 avec de la pluie.
20: Maroon 5 faisait 11.
0: Ouh. Il s'était mis quand même en bedaine.
20: Ouais. Lui, il a chaud sur le stage.
0: Ben oui,
20: pareil comme nous autres qui le regardent en coton ouaté.
0: Et voilà. Bon, ça brossait en tabarouette. Ça s'est passé, je pense, vendredi soir ou vendredi dans la nuit du vendredi à samedi.
20: 23h30, ça a commencé.
0: 23h30, donc c'était vendredi encore. Il y a un de nos collaborateurs avec qui on a jasé souvent ici qui s'appelle Éric Sauvé qui est au bout du fil. Salut, Éric.
3: Salut, Dave, ça va?
0: Hey, ça va bien, mais toi, vendredi... T'étais sur le pont quand ça s'est passé. Raconte-nous.
3: Écoute, c'est une histoire de fou, OK? On arrivait de Gatineau, descendant vers la Beauce pour le 80e anniversaire de mon beau-père. Comme vous avez mentionné, 23h30, on venait de débarquer du pont Pierre-Laporte. On était sur le pont qui traverse la Chaudière, juste de l'autre côté. Et puis, il y a un bouchon de circulation complètement inattendu, assez rapide. Moi, je suis du côté passager, un peu somnolent, je me réveille. Il y a des gens qui courent vers nous, qui courent vers le pont. Là, on ouvre la fenêtre, on demande à une fille qui a l'air terrorisée, qu'est-ce qui se passe en avant? Puis, je me souviens plus si elle a dit tireur ou fusillade ou les deux, mais écoute, DH, on est rentré en mode action. J'avais mes deux filles à l'arrière, 18 ans et 9 ans. J'ai pas eu à leur dire de sortir. Hein. Les quatre portes ont ouvertes. On a pris ce qu'on pouvait, on a couru 600 mètres jusqu'au tablier du pont Pierre-Laporte.
20: Aïe, aïe.
3: Et on s'est caché là, mais quand je te dis courir, là, course tactique en zigzaguant, en pointant les camions, en disant « on se cache là, appelle le 911, appelle les garçons qui étaient dans une autre voiture, savoir s'ils sont corrects ». C'était un scénario de Hollywood, je vous le confirme.
0: Toi, est-ce que tu as entendu ou quand vous vous échappiez, là, hein, chercher à sauver sa vie, est-ce que tu as entendu des coups de feu?
3: Non, puis je te confirme que je portais attention à ça. Ben, tu connais mon background, ancien militaire. J'écoutais savoir s'il y avait des coups de feu, justement, si on était en danger immédiat. J'ai rien entendu, mais comme je racontais à d'autres, il faut qu'on imagine le pire. Ok? Dans ta tête, tu sais, c'est très rapide. Tu te dis, est-ce que c'est un cas de rage au volant? Est-ce que c'est un règlement de compte? Puis moi, j'ai pensé, parce que j'ai vécu aux États-Unis 3 ans, puis on avait des drills pour les tireurs actifs, j'ai dit... Deux gars avec un kit bag, arme automatique, ils tirent à bout portant sur les voitures. C'est ça auquel on fait face. Moi, je me sauve de là. Je reste pas dans ma voiture, certain.
0: Parce que si tu dis on est dans un guet-apens, oui, les gens s'en vont vers la sortie, là, vers l'extérieur du pont, mais tu as peut-être d'autres personnes qui vous attendent là aussi. Là. Imaginons le pire qui n'aurait pas arrivé, puis oui. Tant mieux, c'est pas arrivé, là, mais... Puis tu te dis, le tireur, il est sur le pont, il est-tu à l'extérieur du pont, il est-tu à quelque part, puis il va cibler des gens au hasard de même. Tu sais pas où tu t'en vas. En fait, tu t'en vas dans une direction sans savoir si c'est la bonne.
3: Bien, écoute, les gens m'ont parlé de ça, tu sais, m'ont dit, si c'était un guet-apens, justement, en retournant vers le pont, t'es en danger. Mais je vais t'avouer que sur le coup, ça m'est pas venu à l'idée du tout. C'est juste quand les gens m'en ont parlé. Ce que tu sais à ce moment-là, c'est que la menace est en avant, OK? Parce que les gens arrivent du côté de Lévis. T'as le pont derrière toi. Il n'y a pas vraiment d'option d'aller sur le côté gauche ou droit. Fait que rester dans l'auto, puis j'ai confirmé avec des collègues qui sont spécialistes là-dedans, la seule chose qui te protège, c'est le bloc moteur. Si le tireur arrive à la portée de ton auto, la portière n'arrêtera pas une balle de calibre 22. Fait que c'était mieux, selon moi, de mettre de la distance entre nous et là où les tireurs, encore une fois. Puis là, il faut comprendre qu'à ce moment-là, je ne savais même pas qu'il y avait eu un accident, moi. Moi, tout ce que j'ai entendu, c'est qu'il y avait un tireur ou il y avait une fusillade. Donc, j'ai anticipé que c'est des gens qui étaient sur le pont Chaudière, puis qui tiraient les gens à bout portant, puis qu'il fallait se sauver. On a pensé se rendre jusqu'à Québec, mais le pont La Porte est un peu long. Hein. on est arrêté sous le tablier. Mais mes filles sont jamais retournées à l'auto. Là, ils ont pris la route. Ils ont été ramassés par un policier qui avait terminé son service. Puis ils sont allés chez ma belle-sœur. Moi, je suis retourné après de longues minutes, mais lentement, très lentement vers ma voiture.
20: Mais est-ce qu'il y avait des dizaines de personnes comme vous qui couraient vers le pont? Tu sais, mettons, quand vous cogniez dans les vitres des véhicules, j'imagine que ça sortait aussi rapidement que vous autres?
3: Eh bien, non.
20: Non?
3: oui, il y avait des dizaines de personnes qui sortaient. Beaucoup de gens sont restés, puis je veux pas blâmer les gens, parce que probablement que c'est difficile à processer dans ta tête. Hein. Tu as des gens qui courent vers toi, qui cognent dans ta vitre, qui disent « tireur, fusillade ». Plus t'es loin, plus tu te dis, ben, il y a des voitures en avant. Aussi, tu sais, comme j'ai mentionné, le fait de ma formation et d'avoir resté aux États-Unis, moi, dans ma tête, c'était certain que j'abandonnais la voiture puis que je me sauvais, je me mettais en lieu sûr. Mais les gens ne sont pas nécessairement sensibilisés à ça, hein. Il y en a qui se sont dit, peut-être que je suis en sécurité, peut-être que la police, déjà, l'a appréhendé, peut-être que c'est terminé. Peut-être ma formation aussi dit, moi, j'imagine toujours le pire scénario, donc, on prend pas de chance, on va se cacher.
4: Est-ce que vous avez été vous cacher à quelque part, Éric, ou tout simplement, vous avez vu que là, la situation était sous contrôle?
3: Bien, rendu au pont, ça fait 600 mètres qu'on court, on a appelé le 911, j'ai confirmé que le 911 le savait. On a appelé les garçons, confirmé qu'ils étaient déjà passés, ils étaient déjà rendus près de Saint-Georges. En arrivant au pont, on a comme un peu hésité, puisqu'il y a comme un attroupement sur le bord du tablier du pont La Porte. Il y avait une grosse boîte électrique qui permettait de se cacher un peu. Fait qu'on est allé derrière, je disais à mon épouse, j'ai dit, écoute, là, on courra pas jusqu'à Québec. Puis aussi, faut comprendre que le stress faisait que, tu sais, notre respiration était vraiment haletante, là, comme on dirait que tes forces te lâchent un peu. Hein. Mon épouse me le disait comme elle était beaucoup plus fatiguée qu'en situation normale.
4: Oui.
3: Fait que on a choisi de descendre sous le pont. On est même en dessous du pont, on cherchait des herbes hautes, là, je te mens pas. Là.
4: Oui. Les herbes hautes, là, c'était pas notre première question. Là. C'était pas notre questionnement premier.
3: On dealera avec ça plus tard. Mais moi, mon réflexe, c'était de retourner à la voiture lentement. Mais les deux filles, je veux dire, les filles pleuraient. La plus vieille a dit, je vais appeler mes frères, je veux parler à quelqu'un. Mon épouse, elle m'a fait signe. Les filles, ils retourneront pas à l'auto, là, c'est sûr et certain. Écoute, faut que je te dise aussi que ma plus vieille était nu-pied. Elle avait le chien dans les mains, ce que j'ai réalisé juste rendu en dessous du pont. Je l'avais pas vu. Puis ma deuxième manquait un soulier. Fait que pour elle, comme il avait quitté l'auto, puis il était hors de question qu'il retourne. Fait que, ils ont été chanceux, ils ont été pris par un policier qui était en fin de service, qui les a ramenés. Puis moi, ben, j'ai retourné lentement, mais à ce moment-là, les policiers étaient rendus sur le pont. Il y en avait qui couraient dans les deux sens, qui disaient, restez dans vos voitures, je peux rien dire. Fait que là, j'avais le sentiment que la situation était contrôlée assez. Puis ça faisait au moins peut-être 30 minutes que j'avais pas entendu aucun tir. Donc, je me disais, il y a quand même beaucoup moins de risques, là.
4: OK. Tu sais, avec toute l'expérience que tu as, puis les scénarios que vous avez fort probablement improvisés quand tu étais dans l'armée, est-ce que ça, tu penses que ça t'a aidé à moins paniquer vendredi?
3: Oui, mais écoute...
4: c'est tellement... Tu sais, quand tu étais avec ta famille, veux pas, c'est un autre mode, là. C'était tout seul à sauver ta peau, mais là, tu as des deux filles avec toi, puis t'as ta conjointe, là.
3: Qu'est-ce qui arrive, DH, c'est que tu embarques dans un état d'hypervigilance. C'est littéralement ça. Comme j'ai dit, j'étais somnolent, hein, je l'ai mentionné, j'étais presque endormi. Mais quand j'ai entendu tireur fusillade, là, écoute, le cerveau, il a passé de 0 à 100 dans une demi-seconde. Il faut qu'on évacue, il faut qu'on court, il faut qu'on zigzague. T'sais, tout ça te vient. Puis aussi, ma formation, je le savais, mais je l'ai confirmé par la suite aussi, parce que c'est quand même vieux, là. Les trois choses à faire, c'est si tu peux fuir, si tu ne peux pas te cacher, et si t'es vraiment mal pris, c'est de combattre le tireur. Dans ma tête, la meilleure option à ce moment-là, c'était de fuir, même si je savais qu'en courant, j'étais plus exposé, mais littéralement, on courait penché, zigzagant, puis même à un moment donné, pour aller plus vite, on s'est mis dans l'accotement qui est très large. Puis moi et mon épouse, on a dit non, non, pas l'accotement. On est en ligne de mire directement à l'autre bout. Fait qu'on s'est remis à zigzaguer puis avec d'autres gens. C'était comme un scénario de film. Là. Je peux pas le décrire autrement.
4: As-tu vu des comportements humains bizarres dans le feu de l'action? Des gens paniquent ou non? Ou en général, les gens se sont bien comportés.
3: Oui, j'ai beaucoup vu de gens que j'ai trouvé qu'il n'y avait pas beaucoup de réactions, mais je sais qu'on n'est pas comme aux États-Unis. Hein. Les gens ne s'imaginent pas le pire, un tireur qui va vider des chargeurs aussi. Ce que j'ai vraiment beaucoup apprécié, par contre, c'est quand ça a fini vers 2h30, là, ça faisait 3h qu'on était là, moi, j'avais anticipé dormir dans ma voiture, là, j'avais préparé ça. Quand ils ont dit « vous pouvez y aller », on a passé à travers l'accident. C'est là qu'on a vu les détails. Je savais qu'il y avait eu un accident, mais je ne savais pas qu'il y avait eu un sens inverse ou quoi que ce soit. Puis, il y avait des longs bouts où on nous laissait comme, dans le fond, manœuvrer. On aurait pu comme dépasser la voiture en avant parce que c'était large. Mais tout le monde a été hyper discipliné.

0: Toujours
1: plaisir
0: de discuter avec toi.
1: Parfait. Et
0: salutations à la petite famille, OK?
1: OK. Ciao. Ouais,
2: allez, bye.
0: Je vous pose la question, là, avec ça, si jamais ça arrivait, est-ce que tu vas vers les gens pour les aider? Tu gardes-tu ton réflexe, toi?
2: Ben, si t'entends des coups de feu, c'est un autre ballgame, par contre. Là,
0: non, mais si t'as pas de coups de feu, là. Il arrive quelque chose un vendredi, dans la nuit, de vendredi à samedi, deux autos, il y a face-à-face.
2: Ben,
0: ton réflexe, c'est-tu d'aller vers les gens?
2: Ah, absolument, que... ben oui. Parce que, je veux dire, chaque minute compte à ce moment-là. Si tu veux les aider à sortir du char, tu vas peut-être sauver une vie. Là. Mais moi, je serais le réflexe. Là.
3: Je pensais même que c'était obligatoire d'être premier répondant quand tu tombes sur une scène comme ça. Mais là, puis il y a quelque chose qui me gosse aussi vraiment, là, c'est qu'on sait toujours pas la nature, à moins que je me trompe, il y a quelque chose qui est sorti.
2: On sait rien.
3: C'est pas un peu étrange, ça, il me semble.
0: Ben, ça, c'est une question qu'on va poser tantôt à 4h05 à Roger Ferland.
3: OK.
0: Tu sais, il y a eu une fusillade. Anne Gravel en a parlé ce matin, puis j'avais lu aussi son post.
2: Ah oui, je suis 100% d'accord avec ce qu'il dit.
0: Écoute, il y a eu une fusillade, je pense, en Virginie. Une ville de Virginie, ça s'est passé style vendredi soir ou samedi matin. Samedi, sur l'heure du midi, la police faisait déjà des conférences de presse.
2: Rien en communiqué, exactement. Après ça, le point de presse, t'as toutes les infos, il manquait rien. Là.
0: Ben, on dirait que la Sûreté du Québec apprend pas de ses erreurs. Tu sais, les deux petites filles, là, les deux petites sœurs qui avaient été tuées. Là,
2: ben oui, par le beau-père.
0: Ouais, comment ça s'appelait?
3: Carpentier.
0: Carpentier. Tu sais, ça avait pris du temps, puis il y avait de la misère à communiquer dans cette affaire-là. Puis là, je me dis, avec tout ce qu'il y a eu, puis on a eu des blâmes, la Sûreté du Québec. Là.
3: Ben, puis ça s'est répété avec la petite Maëline qui est décédée à Saint-Jean-Chrysostome, qui a été retrouvée le lendemain alors que la mère suppliait que les recherches aient lieu dans le boisé. Ils ont attendu au lendemain. Le lendemain matin, elle a été retrouvée. T'sais, peut-être qu'elle aurait été sauvée.
0: La Sûreté du Québec, c'est-tu devenu un gros mammouth là, qui n'est pas capable de bouger quand il se passe de quoi? On s'entend, là. Là, ça jamais... La ville était complètement paralysée, là. Il n'y a pas eu, les gens ne savaient pas. Y a-tu le gars, il est-tu en fuite? Il ne l'est pas. Y était-tu deux complices? On en a attrapé un, il y en a un deuxième.
2: C'est ça.
0: Rien.
2: Parce que les rumeurs qui circulent, c'est que ça serait suicidé, là, mais on n'en sait trop rien pour l'instant. Là. On sait qu'il y a un secteur route l'Allemagne, tu sais que ça a été barré. Mais tu sais, il y aurait peut-être pu avoir une alerte à ce moment-là. Attention, il y a un tireur actif qui se promène. Il n'y a rien qui est passé dans la nuit. Il y a quand même 5 heures d'attente entre ce qui s'est passé sur le pont à 11h30 le soir versus on l'a arrêté vers 4h50, 5h, proche 6h du matin.
0: La moindre des choses, des médias qui font de l'information, il y en a. Tu peux appeler à Radio X, tu peux appeler partout dans les radios, à télé, mets quelqu'un en onde. Je peux pas croire que là, ça s'est passé à 11h30 là, la veille, que tu n'es pas capable de fournir de l'information. Puis tu sais... C'est ça. Il se passe de quoi au niveau des communications à Sûreté du Québec? C'est devenu compliqué le jaser. C'est tout le temps le trait protocolaire, puis on va faire ci, puis on va faire ça, puis c'est un tel qui va parler. Hey, avez-vous du monde, là? Avez-vous du monde disponible pour informer la population, s'il vous plaît? Ça, c'est mon point.
2: Question de sécurité.
3: Quelqu'un mentionne justement Québec en alerte, parce que là, il y a quand même eu un long délai là, avant qu'il le. Je crois que le suicide a eu lieu autour d'une heure et demie ce matin, mais l'arrestation... Ben, je veux dire...
2: Ouais, mais
0: 5h50,
3: ça a été réglé, là.
0: 5h50, hein, c'est ça?
3: Moi, mon fils, dans ces heures-là, là, il devait revenir sur la Rive-Nord, en Tibi ou en Uber. Là, finalement, il a décidé de prendre un Uber. Puis là, le Uber, je trouvais ça étrange, il prenait le traversier. Mais je me dis, peut-être qu'il a croisé, lui, le gars, à sens inverse, justement, parce que c'était exactement dans ces heures-là. Mais tu sais, Québec en alerte ou une notif ou quelque chose, parce que là, il y a quand même, je ne sais pas si vous avez vu les vidéos circuler, mais il y a des résidents, là, on voit le policier, c'est dans le coin de la route l'Allemand, justement, là, qui dit au gars, recule! Il crie fort, fort, fort dans son truc, là, parce qu'il y a des résidents là, qui circulaient dans les rues où il avait mis des trucs à clous et tout.
0: Ouais.
3: Donc, tu sais, je veux dire, aviser la population, là, ça aurait pu être beaucoup plus grave, en fait.
0: C'est un manquement sur toute la ligne, mais là tu veux des informations, ils te réfèrent au BEI. Bon, on va jaser de ça tantôt avec Roger, parce que je trouve qu'ils l'ont échappé, mais j'ai hâte d'avoir son analyse à lui, là, avec un pas de recul. Il voit un peu, tu sais, ça s'est passé quand même vendredi. On a eu quelques heures, là, quasiment 2 jours, vendredi, samedi à dimanche soir, on a eu plus que 48 heures. Alors, comment ça s'est passé, puis... comment ça aurait dû se passer? Ça, je pense que je sais pas, là. À un moment donné, il va falloir que la Sûreté du Québec se passe de quoi là-dessus. Puis là, je vise pas les policiers, là. Les policiers font une bonne job.
2: Non, c'est pas les autres, c'est le suivi de dossier. Là.
0: Voilà.
2: Il n'y a pas eu de décès. Le tireur est décédé, mais les autres, non, bonne nouvelle, mais il aurait pu avoir d'autres décès liés à ce gars-là qui se met à tirer partout ou qui se met à tirer plus loin dans d'autres secteurs, ça arrive sud.
0: Ça a tellement été un manquement que les médias, ce qu'ils ont fait, ils ont sauté sur Éric Duhaime pour dire « Hey, ça n'a pas de bon sens, mais le gars... »

0: difficile.
1: Là, là, s'il y avait eu un troisième lien, les policiers auraient pu faire le job, là, plus longtemps, sans pression, en disant, regarde, la voie est contournée, là, la circulation est contournée, passer par le lien plus à l'est, nous, on va faire notre job. Fait que là, il y aurait, là, là, c'est comme un entonnoir, le pont de Pierre-Laporte. Tout se joue là. Moi, je suis parti, je ne savais rien en pensant. Moi, 5h30, 6h moins quart, j'embarque dans mon auto, puis je m'en viens au Cap Blanc.
0: Ah, mais j'ai vu ta photo au Cap Blanc. Je dis, Caroline, il s'en va sur la rive nord, là,
1: oui,
0: matin.
1: Je ne le savais pas. Moi, je l'ai su en passant sur le pont. J'ai vu les véhicules, puis là, je lui dis, bah, OK, peut-être qu'il y a quelqu'un qui s'est échappé, moi, je ne suis pas de la prison, puis là, il bloque la circulation. Puis là, je vois les remorques, tout ça, là, puis stationné. J'ouvre la radio à 6 heures, j'écoute Carbo, puis il nous a informé. Il a fait une maudite bonne job, hein, Carbo. Il nous a informé là-dessus. J'ai dit, bon, OK. D'habitude, quand il y a un accident, puis là, je savais pas trop les détails encore. Accident, dans la nuit, le pont est bloqué. Je savais pas que c'était une scène de crime. Fait qu'à ce moment-là, je me suis dit, bon, ben, je vais finir. Moi, j'en avais à peu près 2 heures au Cap Blanc. Puis je m'étais dit, je vais revenir, ça va prendre comme d'habitude. Une demi-heure m'a traversé. 2h15 dans le trafic.
0: Aïe.
1: 2 heures. Écoute, j'étais des 10-20 minutes à ne pas avancer avec 40 autos en avant puis 75 en arrière. Tu comprends? C'était fou raide ce qui s'est passé.
2: À Montréal, j'ai
1: reçu
2: une
1: alerte. Pourquoi la chef de la CAQ, M. Milliard puis PSPP n'ont pas réagi en temps réel samedi en disant ça n'a pas de maudit bon sens ce qu'on vit là, puis on va changer notre fusil d'épaule sur le troisième lien? C'est essentiel. Mais j'ai l'impression qu'on est pris en otage parce que les gens, ces partis-là voient les sondages puis ils se disent « Ah, c'est le Parti conservateur. Bon, on va les faire chier,
2: c'est
1: les gens. »
2: C'est l'ennemi à abattre.
1: On va les faire chier, les gens de Québec.
0: Ouais,
1: ils veulent
0: CAQ
1: pas voter pour nous autres. On va les faire chier, les auditeurs de Radio X.
0: CAQ, ce
1: les
0: sont
1: de
0: la
1: Québec.
0: Gang pour mitrailler Éric. C'est pas beau, là, les X qu'on pouvait lire là, sur Twitter de ce monde. Je sais pas si tu as vu les tweets de Benoît Charrette puis tout ça. Puis là, on dit, j'essaie sincèrement de trouver une logique dans vos propos. Puis là, ça part les titres d'un journal. Du M qui a mis sa liste de côté. Ça n'a pas de bon sens, ce que tu fais là. Qu'est-ce que c'est ça?
1: Ils ont les partis politiques, puis là je l'ai dit dans mon vidéo, puis je vous le redis, c'est pas une question de partisanerie, je vais avec le gros bon sens. Le seul parti qui sincèrement veut un troisième lien, c'est le Parti conservateur. Éric n'en dément pas. Beau temps, mauvais temps, il va en parler. Les sondages sont défavorables pour lui, il va dire, regarde, il change pas son discours. Tandis que tous les autres partis... font toujours attention. Bon, qu'est-ce qu'on va dire? Qu'est-ce qu'on va promettre? Faut pas déplaire. Puis il gouverne en fonction des sondages. Alors qu'Éric, lui, le Parti conservateur a une vision. Regarde, ils sont sortis la semaine passée en disant on va couper 40. Ça prend des couilles, là. 47 milliards dans la machine.
0: On n'est même pas officiellement dans la campagne, soit dit en passant, là.
1: Et voilà, tu sais.
0: On est dans le pré, là.
1: Fait que, puis le troisième lien, là, ça a commencé à se parler dans les années 50.
0: Non, mais c'est juste une question d'idéologie. Là. On le voit, c'est une question de sécurité. That's it,
1: voilà,
0: là, on n'a pas besoin d'aller plus loin que ça. Le pont est saturé depuis 1989. On voit qu'est-ce qui arrive quand il y a une catastrophe, un événement surnaturel, on va le dire de même.
1: Est-ce que quelqu'un d'Embauche ou de ça arrive ça, de Jordan, puis Mélanie, puis les auditeurs, samedi, là, quand t'écoutes ça, y a-tu quelqu'un qui veut venir magasiner à Québec? Oubliez ça.
0: Non, mais c'est parce qu'il...
2: C'est devenu compliqué. Encore hier, on devait aller au vignoble Le Nordais. On est allé, c'était compliqué de traverser, puis revenir 45 minutes encore. Faut prévoir
1: tout à l'heure, il s'est passé quoi sur le pont, là? Moi, j'ai attendu encore une demi-heure dans mon auto, là. C'est parce que ça devient quasi quotidien ou aux 2-3 jours.
2: Mais les gros camions ne peuvent même pas passer sur le pont de Québec, là, pour faire un détour par Trois-Rivières. Ça n'a pas d'allure.
0: Après le grand feu, il y avait du trafic pour accéder au pont parce qu'il y avait un accident direction nord. Puis en plus, les gens s'étaient tapés le trafic direction sud vu que le pont était fermé une bonne partie de la journée. Fait que ça a été une totalité de trafic dans les deux directions en fin de semaine. C'est dégueulasse. Ça prend pas grand-chose. Puis ça, on parle d'un événement vraiment intense comme en fin de semaine. Mais aussitôt qu'il y a un accident qui paralyse la voie de gauche, t'entends Dan le matin, il arrive une affaire, mettons, à 6h30. Jusqu'à 9h, 10h, il y a du trafic sur le pont.
2: Mais la population augmente. C'est sûr que ça va arriver.
0: T'as 5 voix qui arrivent sur le pont à 3 voix.
1: Les partis politiques actuels, là, face au troisième lien et à la population de Québec, ils agissent en 5 heures. Puis Martel, ce qu'ils veulent, c'est des votes. Ils ne pensent pas à la population. 70% de la population veut un troisième lien. Ils s'entêtent encore. Le PQ, même Pascal Bérubé. Pascal, moi, je sais pas quel tonnerre il a tombé dessus depuis 2-3 ans. Je pense sur... Ça se peut-tu sur X, lui aussi, il a réagi en disant que là...
0: Probablement,
1: bon,
0: il sort toute ma gang contre lui.
1: Mais quand je pense qu'il y en a déjà eu un, il y a eu un accident tragique sur la 20 au niveau dans sa région à lui, parce qu'il veut, lui, il veut un prolongement de la 20 avec des voies distinctes, là, pas comme la 55 quand tu vas à Trois-Rivières, tu peux faire un face-à-face à 55. Je pense que c'est la même affaire. Mais quand il y a eu l'accident là, dans son secteur à lui, sur la 20, qu'il rencontre, il s'est plaint, il a dit, ça n'a pas de bon sens, regarde, on a attendu qu'il y ait un deuxième mort.
0: Ben voici,
1: il accuse.
0: Voici son tweet, il a dit, instrumentaliser une tragédie avec une mort pour s'attaquer à un parti politique, c'est indigne. En fait, on se fie grandement au titre du Journal de Québec, là, puis le PQ est allé en ce sens avec tous les députés ou presque là, qui ont publié ça, ces réseaux sociaux en fin de semaine. Suite, bien sûr, à la vidéo de Duhaime qui était coincé dans le trafic avec des gens qui disaient, hey, on le veut, le troisième lien, Eric. Il y avait des gens dans la vidéo qui disaient ça. Capoté, là.
1: Il y a plein de monde samedi que le journée était bousillé, là, familial, puis c'est une histoire de santé où si tu avais un rendez-vous que tu attends depuis 3, 4 mois, 5 mois, 6 mois, tu n'as pas été capable d'attendre. C'est ça. Mais moi, je vous le dis, ça s'en vient, là, c'est dans. C'est quoi, tu. Dans un mois et. Deux mois et quelques, là? C'est quoi, le 5 octobre, hein?
0: Le 3.
1: Un mois et quelques.
0: Ouais.
1: Je pense que c'est lundi, le 5 octobre, pour la région de Québec. Faut passer un message. J'espère que ni le PQ, ni le Parti libéral, ni la CAQ auront des députés élus.
0: Et je vous le dis là, aussi à QS.
1: Et voilà, QS. Ouais. Faudrait faire un grand ménage parce que tous ces partis-là ont carrément abandonné la région de Québec. Les deux rives, là, Québec et Lévis, là,
0: on est abandonnés.
2: Ça rentre la Côte-Nord aussi. Ces gens-là sont oubliés. On a besoin d'un troisième lien, le périphérique, on a besoin. Ça n'a pas d'allure, c'est une question de sécurité publique.
1: Et économique aussi.
2: Et économique, t'as bien raison.
1: C'est voilà. On va faire une pause. On a un gros show aujourd'hui, beaucoup de belles visites en studio. Mark Hamilton sera là, la rage du raton laveur. Je sais qu'il va nous dire, c'est loin de ce qui s'est passé sur le pont vendredi, mais ça s'en vient, je pense, c'est rendu autour, dans le coin de Drummondville. Là. Ça s'en vient vers Québec. Il y aura aussi Rodolphe Osny qui va venir faire un petit tour en studio. Restez là.
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1: parle d'un 32 qui a travaillé,
2: ouais.
1: Qui revient à la maison,
2: ouais.
1: Qui attend son repas de sa mère, qui va mettre son pyjama, qui va passer ses soirées sur le divan avec sa mère.
2: Ben là, c'est la mère.
1: Ça arrive. Moi, il y a un monsieur hier, il m'a dit c'est ça ma vie. J'ai essayé de m'en mêler. Ma femme m'a dit t'es pas content.
2: Hey.
1: Ton camp. Il m'a dit, mon gars gagne à peu près 75 000 par année.
2: Attends.
1: Elle a lui dit,
2: c'est pas temporaire.
1: Tant que t'es bien, nous hey. Autres, on est heureux, reste ici.
0: Ça, c'est weird.
1: C'est weird, tu dis.
2: Les mamans qui veulent pas couper le cordon.
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6: Donc, ma circulation, c'est encore une fois problématique. On le voit là, on s'enligne. Là, le cégep qui va commencer un peu plus tard cette semaine. Il y a de plus en plus de monde sur les routes et c'est l'accès aux pompiers à la porte à partir de la 73 qui est compliqué pour les gens de la rive sud. Évidemment que ça a des relents pour les gens qui arrivent vers Est, vers Ouest. Il y a toujours des travaux à la hauteur de Taniata. Donc, compliqué dans les deux directions. Travaux également sur Henri IV. Là aussi, il y a de l'achalandage. L'axe Laurentienne-Capitale, c'est ça peut être problématique aussi. Vous nous écrivez si vous voyez quoi que ce soit sur les routes. 88-670-9098. 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
7: Justement, on parlait de la campagne. La journaliste Martin du Journal de Québec fait le saut. Donc, démissionne du journal et s'en va pour quel parti, mon cher Dan?
6: Le Parti québécois. Ça va être une chaude lutte, là. Charles Hudon pour les libéraux.
7: Oh oui.
6: Il y a du monde. Là. Un employé de la CAQ, évidemment. La CAQ, c'est comme toutes les autres circonscriptions. C'est un employé qui va être là. Et puis, c'est...
7: Donc, c'est une journaliste de plus.
6: Patrick Paquette pour les PCQ.
7: Okay. Une journaliste de plus. Philippe Gifournier de Québec 125, qui va peut-être s'appeler Québec 127 un jour. Comment ça va? Philippe, comment
8: bonjour,
7: ça va?
8: Bonjour, M. Morin.
7: Salut.
8: Merci beaucoup de me recevoir.
7: Oui, ça fait plaisir de vous jaser ou de te jaser. Là, ça fait tellement longtemps qu'on jase que vous... On va y aller avec le vous, hein, pourquoi
8: on peut,
7: pas?
8: On peut se tutoyer, je suis confortable.
7: On peut se tutoyer, parfait. Philippe, d'abord, un journaliste de plus. T'as-tu fait le décompte? Il y a combien d'anciens journalistes qui se lancent en politique?
8: Ben, je n'ai pas fait le décompte, mais je dois dire, par exemple, ce n'est pas un phénomène nouveau, mais ça surprend toujours quand le journaliste en question était, je veux dire, journaliste il y a quelques semaines à peine. Donc ça, c'est sûr, c'est toujours étonnant. Mais Ça va être une circonscription à surveiller. Vanier-les-Rivières, oui. Je m'attends à une course serrée à 3, alors c'est pas du tout gagné. Il y a quelques mois, j'avais le Parti québécois en avance dans cette circonscription-là. Ce n'est plus le cas dans mes plus récents chiffres. C'est une triple égalité. Alors, comme c'est le cas pour plusieurs circonscriptions dans la grande région de Québec, ça va être à surveiller.
7: OK. Juste pour réitérer un peu le branding et la méthode de fonctionner de QC125, vous faites pas de sondage. Vous prenez les sondages. Vous faites une compilation de sondages avec une projection mathématique. Oui, bien entendu que c'est pas parfait. Puis c'est pas de l'astrologie non plus. Toi, tu es prof en maths, hein, si je ne m'abuse.
8: Je suis prof de physique.
7: De physique, OK. Donc, scientifique, entre guillemets ou oui. Pas de guillemets. Une chose à sûr que t'es pas, c'est pas de l'astrologie, puis c'est pas de la boule de cristal. Ce sont des projections. Est-ce que tu as fait ta moyenne au bâton dans les dernières élections, mon cher Philippe?
8: Ben, grosso modo, non seulement je l'ai fait, mais je m'en fais une fierté comme étant prof. Je montre à mes étudiants, voici, c'est important de montrer les bons coups et les mauvais coups.
7: Oui.
8: Et donc, si les gens qui visitent Québec 125 peuvent voir mon bilan depuis mes tout débuts. Et à la dernière élection québécoise, j'avais le bon gagnant dans 118 sur 125 circonscriptions. Les 7 ratés, il y en avait 6 dans l'âge d'erreur, il y en a une que j'ai complètement ratée. Alors, c'est généralement un système qui fonctionne bien. Lorsque les sondages sont proches, il y a toujours des dynamiques locales qui sont des points aveugles, des points morts, des fois que c'est difficile à évaluer. Mais les Québécois fonctionnent souvent par vagues. Je sais que vous le savez, vous suivez la politique plus longtemps. Quand il y a une vague, la vague est partout. Et donc, ça aide à faire des projections.
7: Restons dans la région de Québec.
8: Oui.
7: Là, je vais faire appel à mon comparse Dan, qui va aller sur ton site. Et j'aimerais ça qu'on passe en revue les comtés. Puis tu sais, je veux pas qu'on fasse 10 minutes par comté, sinon on va se parler jusqu'à Pâques. Là. Mais regardons. Commençons, Dan, par la Rive-Sud. Okay. Es-tu à l'aise avec ça, Philippe?
8: Oh, bien sûr, allez-y. Oui.
7: OK, Rive-Sud, qui est un territoire, dit-on, fertile aux conservateurs. Fertile aux conservateurs, un territoire qui est de droite, traditionnel depuis des décennies d'ailleurs. D'abord, le comté, tout seigneur, tout honneur, le comté de Duhem, Bellechasse. Qu'est-ce que tu vois là-dedans? Dan, toi, ce que tu vois, c'est que c'est ça dont tu gagnais?
6: Bellechasse, on dit PCQ solide. Bon. J'aime ça l'expression solide.
7: Vas-y avec ton analyse, puis on va s'étendre sur l'entièreté de la Rive-Sud par la suite, Philippe. On t'écoute.
8: Ben, en gros, encore une fois, on utilise plusieurs données démographiques, mais aussi des données d'élections. Aux dernières élections, dans Bellechasse, le PCQ avait fait 35 % des voix, avait été battu par la Coalition Avenir Québec, qui avait eu à peu près 45 %. Donc, c'est un écart de 10 points. Et si on regarde les chiffres pour la CAQ, non pas juste au niveau national, mais dans la grande région de Québec, il faut couper en deux, littéralement, la CAQ. Alors, est-ce qu'il pourrait y avoir des dynamiques locales où est-ce que la CAQ arrive à encore être compétitive? Peut-être, mais généralement, lorsqu'un parti perd la moitié de ses appuis, ça baisse un peu partout. Et si on regarde la grande région...
7: Je t'arrêterai, si tu permets, puis je veux que tu continues sur ta lancée, mais là, tu m'ouvres la porte sur la CAQ. Donc, est-ce à dire qu'il n'y a pas eu d'effet fréchette ou qu'il n'y a plus d'effet fréchette? Est-ce qu'il y a eu un effet fréchette, oui ou non, et pourquoi?
8: Il y a définitivement eu un effet fréchette, parce que, je donne une analogie de hockey, c'est comme le Canadien qui perd 6-0 et maintenant c'est 6-2. Et donc, est-ce qu'il y a un effet fréchette? Oui, mais pour l'instant, il est nettement insuffisant pour que la CAQ redevienne compétitive.
7: Parfait, je te laisse aller, Philippe, vas-y.
8: Donc, dans Bellechasse, effectivement, pour M. Duhem, c'est une excellente circonscription. Et lorsqu'on regarde les données démographiques, au fédéral, ça va être conservateur. Il y a une grande partie rurale, ça s'étend jusqu'aux frontières américaines, bien sûr, cette circonscription-là. Et donc, c'est vraiment un bon comté pour le PCQ. Je m'attends à ce que M. Duhem soit élu, à moins d'une énorme surprise locale dans la région.
7: OK. Allons en... vas-y, Dan.
6: Ben, juste sur cette circonscription-là, j'ai quelque chose à rajouter pareil.
7: Vas-y.
6: Parce que quand, au mois de mai, Éric Duhem a confirmé qu'il se présenterait dans Bellechasse, les chances de l'emporter étaient à 38 % 25 pour le PQ. Et depuis ce temps-là, il a monté à 43 % et 22 pour le PQ. Donc, on voit également qu'il y a eu un effet à l'annonce d'Éric Duhem dans Bellechasse.
8: En effet, et c'est aussi c'est un des effets, bien sûr, mais il faut pas tenir compte aussi que le Parti québécois a vraiment perdu des plumes depuis le début de l'année et partout. Il mène encore, il est encore le favori. Mais si on regarde les chiffres en janvier, le Parti québécois était à 36, 37, 38 % au niveau national, était premier à Québec. Et là, on regarde 7, 8 mois plus tard, Et le Parti québécois est toujours en tête, mais il y a de la misère à avoir 30% dans un sondage et s'est fait dépasser dans la grande région de Québec par le PCQ en moyenne. Alors, est-ce qu'il va y avoir des gains pour le PQ à Québec? Oui, pour l'instant, oui, mais ça ne sera pas une vague bleue de cette couleur-là, du moins, de cette teinte-là.
7: OK. Chute de la Chaudière, Martine Biron de la CAQ représente ce comté. C'est notre ancien collègue Doum Dumas qui est là, avec Serge Bonin du PQ. Toi, ce que tu dis, c'est enclin PCQ. Et Dan, c'est assez serré, hein?
6: C'est assez serré, mais c'est ce qui surprend dans Chute de la Chaudière, c'est la performance de Martine Biron, parce qu'ils sont deuxième actuellement sur le site de Philippe Giffourny.
7: Oh, OK, la CAQ est au-dessus du PQ. Explique-nous, Philippe, Chute de la Chaudière.
8: Dans Chaudière-Appalaches, et si on regarde particulièrement Chute de la Chaudière, ce n'est pas une région qui est très souverainiste. Donc, on s'attend à ce qu'il y ait une base, peut-être un 20 à 25 de vote péquiste. Mais lorsque la CAQ était au plancher, les chiffres du PQ étaient gonflés par le fait que les gens voulaient voter contre la CAQ. Et là, ce qu'on a vu depuis l'arrivée de Mme Fréchette, c'est que dans la région de Québec, la CAQ a remonté un peu, pas énormément, mais a remonté. Et cette montée-là s'est faite aux dépens du PQ, alors que les conservateurs sont restés stables. Alors, la division du vote, pour l'instant, favorise le PCQ. Mais encore une fois, je le tiens à dire, dans Chute de la Chaudière, c'est dans la marge d'erreur.
7: S'il y a des élections aujourd'hui, est-ce que Duhaime ramasse les Beauces? Parce qu'il y a plusieurs comtés en Beauce.
8: Les deux Beauces, ce serait deux comtés que je pourrais miser mon hypothèque que le PCQ va gagner. Wow. Ils ont passé vraiment proche.
7: T'as-tu une grosse hypothèque, ou...
8: Ça, c'est un détail.
7: Ça, c'est un autre dossier. Selon les probabilités, t'as-tu payé ta maison? Non, pas encore. Hein? Ça s'en vient.
8: Beauce-Nord s'est décidé par 200 votes en 2022, alors que la CAQ était en train de tout balayer. Et la Beauce n'est pas une région souverainiste. Les libéraux ont déjà bien fait en Beauce, mais ils ne sont pas compétitifs présentement. Alors, les deux Beauces, je les mets dans la colonne des conservateurs pour l'instant, et je serais extrêmement surpris si ça devait changer d'ici le jour du vote.
7: Le caquiste le plus compétitif en terminant pour la Rive-Sud, est-ce que ça demeure Bernard Drainville dans Lévis?
8: C'est possible, encore une fois, avec la division du vote. Je pense que je mettrais Martine Biron et M. Drainville au même niveau environ. Okay. Mais dans Lévis, le fait, c'est que généralement, le PQ, historiquement, a comme mieux fait qu'ailleurs. Mais on ne s'attend pas à 40% pour le PQ, on s'attend à quelque chose comme 30%. Alors, c'est possible que le gagnant de Lévis ait juste besoin de 32% pour l'emporter. Et on aurait un vote divisé. Ça pourrait être le PCQ, ça pourrait être M. Drainville de la CAQ, ça pourrait aussi être le PQ s'il arrive à se faufiler.
7: Sur la Rive-Nord, ce que je vois, les comtés les plus solides conservateurs seraient Portneuf, Montmorency, La Peltrie et Chauveau.
8: C'est exact.
7: Est-ce que tu es prêt à gager ton hypothèque? Veux-tu en parler? Non?
8: peut-être pas une hypothèque, mais dans certains cas, écoutez, lorsqu'on s'éloigne on regarde les couronnes un peu plus éloignées de Québec. Portneuf, c'est vraiment fertile pour les conservateurs. Encore une fois, ça va de bleu au fédéral. Il y avait un bon score pour le PCQ en 2022, c'était 31% des voix. Si la CAQ n'arrive pas à remonter la pente et plus que quelques points qu'on a vus dans les derniers mois, les conservateurs devraient être considérés comme les favoris lorsqu'on va dans Portneuf. Même chose pour la Peltrie et Chauveau, des bons scores pour le PCQ. Il y a aucun chiffre qui nous indique que le PCQ a perdu du terrain dans ces régions-là. Wow. Alors, on fait des comparaisons. Ils n'ont pas grimpé énormément, mais ils n'ont pas perdu. Alors, bien sûr, on ne peut pas dire autant pour la CAQ.
7: Donc, c'est le vote le plus dur, peut-être. Qu'est-ce que tu dirais, Philippe, quand tu dis qu'on n'a pas perdu de terrain? Est-ce à dire que le vote dans la grande région de Québec, Rive-Nord, Rive-Sud, le vote conservateur, est-ce que ce serait le plus dur?
8: Oh, mon Dieu, oui. Oh, il n'y a aucun doute là-dessus. Si on prend les résultats de 2022, le PCQ avait fait 23% dans la grande région de Québec. Et là, on regarde la moyenne des sondages, on est plus proche de 27-28%. Donc, c'est une hausse. C'est pas une hausse importante, mais c'est une hausse. Et la CAQ a vraiment descendu. Et qu'on voit le PQ depuis le début de l'année qui continue de descendre, encore comme on disait, si la tendance se maintient. Mais bien sûr, ça va dépendre de la campagne. Si M. Duhaime a une horrible campagne, je peux voir le PCQ perdre quelques points et soudainement, des comtés qui devaient être serrés ne le sont plus.
7: Ce que tu vois, c'est que les conservateurs vont faire leur entrée à l'Assemblée nationale en octobre prochain.
8: Oui, première fois qu'un conservateur est élu au Québec depuis 1935.
7: C'est gros, OK. Le seul péquiste que je vois qui pourrait survivre, c'est dans Charlevoix, Côte-de-Beaupré quand même. Tu sais, on dit le PQ, le PQ, le PQ. Mais il y a un comté que le PQ viendrait chercher dans la grande région de Québec.
8: Ben, moi, pour l'instant, j'en regarde quatre. Crois que Charlevoix est peut-être le plus probable pour le Parti québécois. Évidemment, faut pas oublier Jean Talon, qui est présentement péquiste. Bien sûr, Jean Talon, les frontières ont quelque peu changé à Sillery-Sainte-Foy, et donc faut surveiller ça. Si le Parti libéral arrive à augmenter son score, ça serait sûrement dans cette circonscription-là. Mais je vais regarder aussi Charlebourg. Charlebourg est extrêmement intéressante. La CAQ l'avait remporté facilement. Les conservateurs avaient eu 20% du vote dans Charlebourg en 2022. Donc, c'est intéressant, mais peut-être que la marge va être trop haute. Encore une fois, une division du vote ici pourrait favoriser le gagnant, et dans ce cas-ci, ça pourrait être le PQ.
7: Puis l'ancien comté de Geneviève Guilbeault, là, le PQ pivot avec la CAQ, le PQ est compétitif dans Louis Hébert.
8: Pour l'instant, mais c'est vraiment à cause de la division du vote. Louis Hébert n'a pas voté Parti québécois depuis, mon Dieu, je pense que j'étais au secondaire dans les années 90.
7: Non, c'est
8: ça. Et donc,
7: ça
8: fait longtemps, mais c'est une circonscription où les conservateurs ont de la misère à percer. Ça a voté libéral pour Carney très, très fort, M. Lightbound, dans ce coin-là au fédéral. Alors, encore une fois, la division du vote va compliquer les choses, en tout cas pour mon travail.
7: OK. Moins. Jean Lesage, Sol Zanetti serait le seul survivant QS dans Québec.
8: Et j'ajouterais un pivot dans Tachereau, au centre-ville de Québec, qui pourrait rester dans la colonne de Québec solidaire. Écoutez, Jean Lesage, je me suis fait brûler en 2022. Je la voyais dans la colonne de la CAQ et QS m'a surpris et l'ont emporté. Et bien sûr, ils me l'ont mis dans la face plusieurs fois depuis. Alors, je fais extrêmement attention. Il y a des effets locaux et dans Jean Lesage, clairement, il y a eu un effet local en faveur de QS en 2022.
7: En terminant, en latin, big picture, on regarde ça ensemble, le big picture. Les libéraux sont vraiment faibles au ce que j'appelle le Québec francophone, c'est-à-dire le Québec à l'extérieur de Montréal. Les libéraux, ça va nulle part. Ton analyse, là, le big picture, libéraux, QS, la CAQ et le PQ. Là, on a parlé en masse des conservateurs, mais vas-y en terminant avec ton analyse globale de la carte avant l'élection.
8: Je dirais que les électeurs qui vont probablement décider du sort de l'Assemblée nationale le 5 octobre, ce sont les électeurs pivots entre la CAQ et le PQ. Si la CAQ arrive à remonter de quelques points aux dépens du PQ, on se ramasse avec une Assemblée nationale complètement fracturée. Les libéraux n'ont pas progressé énormément depuis l'arrivée de Charmilliard, mais ils ont quand même une bonne base. Ils devraient avoir 35-40 comtés sans trop de difficultés. Alors, peut-être qu'on se dirige vers un gouvernement minoritaire qui va durer un an, et vous et moi, on va s'en reparler l'an prochain.
7: Ah, ben on va se reparler très bientôt. Ça serait un plaisir de se reparler durant la campagne. T'es correct avec ça?
8: Absolument, oui.
7: OK, ça a été un grand plaisir. Merci beaucoup.
8: Merci beaucoup et bonne journée.
7: Merci, bonne journée. Bye-bye. Vous le voyez souvent avec Patrice Roy. J'adore ça.
6: Ça fait une feuille de route, aujourd'hui,
7: là. Oui, il y en a beaucoup qui reviennent de vacances, là. Il y a une feuille de route, ce que j'aime. Feuille de route, c'est démontré. C'est pas de l'astrologie. L'analyse est là. C'est intéressant. Ce qu'il faut retenir, puis là, je sais qu'il y a plein de militants conservateurs qui nous écoutent, il a dit assez clairement que les conservateurs vont faire leur entrée à l'Assemblée nationale.
6: Oui. Première fois depuis...
7: Ça, c'est gros, là.
6: 70 ans.
7: L'histoire de l'hypothèque, c'est gros aussi, là. Quand il a dit, je mets mon hypothèque là-dessus. Là.
6: Les deux Beauce, Bellechasse et Portneuf, je pense, c'est quatre circonscriptions sur lesquelles vous pouvez gager beaucoup d'argent,
7: là. Et là, rappelons la nouvelle avant de faire commenter ça par Donald Charrette qui s'en vient, notre chroniqueur politique qui va être là, évidemment, toute l'année, mais surtout durant la campagne et peut-être même lors de la soirée électorale.
6: L'ancien chef.
7: C'est Stéphanie Martin. La nouvelle, on répète ça peut-être, Dan, pour les gens qui viennent de sintoniser l'antenne. L'ex-journaliste, donc, qui était journaliste jusqu'à quelques heures à peine.
6: Oui, jusqu'à vendredi 17h.
7: C'est ça. Journal de Québec quitte le journal, s'en va PQ. Contre Patrick Paquette.
6: Affecté à la couverture municipale depuis des années. En fait, depuis que Radio X est sur la couverture municipale, donc ça fait au moins 10 ans qu'elle est là, sinon plus. Stéphanie Martin qui fait le saut en politique provinciale en allant du côté du Parti québécois. La même formation que l'ancien chef à l'opposition à l'Hôtel de Ville. Souvenez-vous que c'est Claude Villeneuve qui était le chef, qui est maintenant un employé du PQ. Est-ce que c'est Claude Villeneuve qui a réussi à attirer Stéphanie Martin au Parti québécois?
7: Ça peut-être.
6: Ça fait partie des possibilités.
7: C'est un bon Jack.
6: Oui, c'est un bon Jack, Claude.
7: C'est un bon Jack. OK. Alors, c'est tout? J'essaie de voir les derniers articles qu'elle a publiés. Est-ce qu'elle a effacé ses comptes Facebook?
6: Twitter?
7: On va à la pause. Donald Charrette au retour à Radio.
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12: Ouais, beaucoup, beaucoup de commentaires sur la messagerie avec notre chroniqueur Luc Ouellet. Je sais pas si tu as vu, Frank, TGV Alto, là, il y a des producteurs de lait qui demandent des comptes au candidat libéral Daniel Gobeil. Daniel Gobeil se présente dans Chicoutimi pour le Parti libéral du Canada,
13: oui.
12: Partiel. Mais là, tu as des producteurs de lait qui disent, écoute, quand c'était le temps de nous défendre, puis c'est le temps de nous défendre pour le TGV, on t'appelait, t'étais pas là. Là, lui, il dit, non, j'étais là, mais j'étais là pour la gestion de l'offre aussi. Mais là, très critiqué, là, ce Daniel Gobeil-là. À suivre, c'est pas terminé. On a
13: ouais, non, c'est pas terminé. Yes,
12: Max est là? Max, comment ça va?
14: Ça va très bien, vous autres, les gars?
12: Ben oui, yes. Ça va bien. Max, le Canadien, fait beaucoup jaser. J'étais allé au programme jeudi soir dernier au Centre Vidéotron. C'est Gary Bolduc qui était là. Il y avait aussi Maverick Bourque. T'avais d'autres joueurs, un autre joueur du Canadien, comment c'était? Dano, Philippe Dano. Mais on sent que Bolduc n'est pas à l'aise. Il n'a pas signé son contrat, puis ça a l'air à niaiser. Qu'est-ce qui se passe?
14: Ça fait 3 fois qu'il rencontre les médias, puis les 3 fois, il nous dit « ça s'en vient, ça s'en vient ». Je pense qu'il vous a dit ça aussi au programme à Québec.
12: Ouais.
14: Ça s'en vient, j'ai confiance que dans les prochains jours, mais ça fait un mois et demi qu'il nous dit que ça s'en vient. Fait que tu sais, des fois, on se permet de douter. Puis je t'en parlais la semaine dernière, si c'était Lane Hutson, il serait déjà sous contrat. Si c'était Juraj Slafkovský, il serait déjà sous contrat. Le fait que lui le soit pas, que lui était utilisé drôlement, je dirais ça comme ça, pendant la saison
12: en série,
14: qu'il n'ait pas trouvé sa chaise, c'est... C'est pas inquiétant, mais c'est intriguant. Puis j'espère qu'on va le régler vite. Autant lui qu'Arber Jacquard. Je dis que Zach Bolduc, c'est un Québécois, c'est un gars qui travaille fort. Il y a l'ADN qu'on a de besoin chez le Canadien de Montréal. On peut pas niaiser des semaines, des mois sans lui donner de contrôle.
12: Mais lui, c'est quoi? C'est un pont qu'il cherche ou bien c'est un 5 ans à 3,5 ou un pont à 3,5, 3 ans ou un 6 ans à 3,5? Tu sais, c'est quoi?
14: Lui, en fait, là, ce qu'il aimerait, c'est avoir un contrat à long terme, comme tous les autres jeunes, je dirais, vedettes là, du Canadien, qui ont signé des contrats de 5 ans, de 8 ans, de 7 ans. Okay? Lui, il aimerait savoir ça. En même temps, tous les gars qui ont signé 8 ans, c'est-à-dire Hudson, Dobson, Slavkovský, Suzuki, Caulfield, Demidov, ils ont déjà leur chaise, ils ont déjà leur rôle, puis Kent Hughes est en mesure de dire, bon, ben tel gars, ça vaut 8 points, tel gars, ça vaut 9. Zach Bolduc, on sait pas... Ça va être quoi, sa chaise? Fait que les dirigeants du Canadien, eux autres, qui disent...
13: Alors, on l'a perdu, pour moi, la connexion. ouais, la connexion, alors, des fois, ça, je sais pas, il était où, en plus, en Max. On...
12: Ouais, le Max, t'es là?
14: Ben oui, je suis là, je vous entends super bien, en plus, okay, moi, mais c'est peut-être... C'est assurément de mon côté.
13: Bon, ouais, il y a un petit buzz.
12: Continue, on pensait t'avoir perdu. Mais tu sais, c'est ça, c'est que lui, je comprends, là, il veut négocier. Mais penses-tu qu'il demande un pont ou il essaie d'avoir, dans la philosophie du Canadien, d'un 5-6 ans pour Bolduc? Parce qu'il y a eu ça, là, dans l'Union nationale, il s'est signé des contrats long terme dans ce genre de joueur-là, là.
14: Ouais, sauf que Zach Bolduc a pas prouvé c'était quoi sa chaise encore. C'est ça le problème, c'est que,
13: exact.
14: Tu sais, chez le Canadien, on a donné des gros contrats à du monde qui avait prouvé leur chaise. Slavkovský, Caulfield, Suzuki, etc. Tandis que là, la nouvelle vague dans l'LNH, c'est de donner des 8 ans à Ville Koivonen à Pittsburgh, puis à d'autres joueurs qui ont pas encore prouvé c'était quoi leur rôle. Fait que le Canadien essaie de convaincre Bolduc de faire un pont, 1 an, 2 ans, 3 ans, mais lui, il aimerait ça avoir un 7, 8 ans comme les autres. Je pense juste pas que Kent Hughes va y aller.
12: Voilà.
13: Parlant de contrat, Max, Jakub Dobesh, qui a été re-signé par le Canadien, là, selon NHL Network, il percerait le top 10 des meilleurs gardiens de la Ligue. T'es d'accord avec ça?
14: C'est jeune pour dire qu'il est top 10.
13: Ouais, c'est ça.
14: Tu sais, je veux dire, il y a une bonne année, il y a des bonnes séries. Il n'y a pas tant d'expérience que ça. Mais en même temps, top 10, pense-y, le 10e gardien sur une trentaine d'équipes, c'est à peine mieux que la moyenne. Fait que c'est un gardien moyen, un peu au-dessus de la moyenne. Je pense que c'est là qu'il est. Dans un an, il sera top 5, top 6, ou il sera top 15, top 20. Mais pour l'instant, c'est qu'on demande à en avoir plus de Jakub Dobesch. Mais il y a clairement le potentiel d'être top 5, top 6 dans cette ligue-là. Mais c'est quand même jeune pour y donner un top 10. T'sais, mais c'est un bon gardien. Il va être le gardien numéro 1 cette année. Reste à voir si ça sera dans un ménage à 3 ou non. Jakub Dobesch a quand même prouvé qu'il est un bon gardien de la LNH.
13: Mais tu passes vite là-dessus. Reste à voir si ce sera dans un ménage à 3. Mais on n'a pas réglé ce dossier-là. Le Montembeau, il se passe quoi avec?
14: Écoute, il y a plein de dossiers qui vont être le fun pour le camp. Le camp des recrues, ça commence dans 2 semaines et des poussières. Le vrai camp commence dans 1 mois.
12: Ouais, avec le tournoi de golf, là. C'est le tournoi de golf qui marque le début.
14: Exactement. Ouais. Puis c'est à la mi-septembre. Tu sais, c'est dans moins d'un mois. Là, t'as Samuel Montembeau qu'on sait pas ce qui se passe. T'as toujours pas de deuxième centre. On a parlé d'Arber Jacquet et Zachary Bolduc tantôt qui ont pas de contrat. On n'a pas amélioré l'équipe. J'ai le feeling que le camp, il va avoir beaucoup plus de questions qu'il y en avait dans les dernières années. Puis Samuel Montembeau, c'est le numéro 1, là. On s'attendait tous à ce qu'il soit échangé au mois de juin, au mois de juillet. Il est encore là au mois d'août. Il va être là en septembre. C'est une maudite bonne question. Qu'est-ce qu'on va faire avec Samuel Montembeau?
12: Et t'as la masse salariale du Canadien aussi qui intrigue, là. Y a-tu de la place pour bouger d'ici un mois ou on va attendre le début de la saison puis on va peut-être aller chercher un meilleur deal? Je sais pas. Hughes est quand même habile là-dessus, là.
14: Il est habile, puis c'est Sportsnet qui a sorti ça ce week-end. Là, ils ont analysé les masses salariales de toutes les équipes, puis lesquelles étaient les plus intéressantes, intrigantes, ou en tout cas, celles à surveiller. Puis le Canadien était dans ces équipes-là. Tu sais, le plafond a monté de 8,5 millions, et il va monter de 8,5 millions ou plus à chaque année dans les 2 prochaines années parce qu'on a des surplus. On a tellement d'argent que les joueurs, ils laissent plus d'argent en escroc. Tu sais, à un moment donné, ils laissaient de l'argent en fiducie. Là, ça va tellement bien qu'on n'en laisse plus, donc le Canadien a de l'espace, une dizaine de millions, et il y en aura 8-9 de plus l'année prochaine et 8-9 de plus l'année d'après, et ses meilleurs joueurs sont signés. Fait que le Canadien, dans les prochaines années, aura du lousse et va certainement le dépenser. Fait que tu me demandes, est-ce que Kent Hughes va acheter un joueur? Oui. Est-ce que ça va être au camp? Est-ce que ça va être au deadline, ou à Noël ou l'été prochain? Mais clairement, le Canadien, c'est une des équipes les mieux positionnées de toute la LNH avec le plafond salarial.
12: Sur les réseaux sociaux, il y a une cote qui fait beaucoup jaser. Là, c'est Louis Domingue qui était à l'époque avec les Remparts. Et Patrick Roy était l'entraîneur. Écoute, c'est capoté cette histoire-là. Là. Veux-tu nous mettre
13: On dropait des poches.
14: Écoute, ça n'a pas de sens. T'sais, des fois, tu réécoutes ou tu relis quelque chose pour être sûr que c'est bel et bien ça que tu as lu ou entendu.
12: Ben, moi, j'ai entendu ça la première fois. Je dis, voyons, y a-tu bien dit ça? Là?
14: Voyons donc. Dans le fond, quand il jouait avec les Remparts, là, je vais faire attention à mes mots. Là, je suis au centre Nutrilet puis il y a des enfants pas loin de moi, là, à Montréal.
12: C'est ça.
14: il chiait dans des sacs. Il faisait des besoins dans des sacs avec des coéquipiers. Puis il lançait en hauteur, je ne sais pas si c'était une chambre d'hôtel, une vitre ou whatever, sur d'autres coéquipiers. Puis un moment donné, Patrick Roy, il a vu ça. Puis
12: du temps
14: il a
12: de libre, là. Hein? Beaucoup de temps de libre pour les joueurs de hockey, là. C'est ça?
14: Dans le junior, oui. Surtout ceux qui vont pas à l'école ou qui font semblant d'y aller. Là, je ne sais pas, Louis Domingue, s'il y allait ou pas dans ce temps-là. Mais Patrick Roy, quand il l'a su, il était en pleine série. Puis il a sorti Louis Domingue de l'équipe. Et il a fallu que les vétérans aillent voir Patrick Roy pour dire non. Là, Louis Domingue, tu sais, c'est un gars de notre équipe. On a besoin de lui, etc. Donc il l'a réintégré dans le groupe. Mais tu sais, on a souvent entendu dire que Domingue et Roy, c'était pas.
12: Faisait
14: pas toujours la paire. Ben, tu sais, t'as une autre histoire parmi tant d'autres qui se rajoutent. Mais Colin, je sais pas, là, mais à 17, 18, 19 ans, vous faites.
12: C'est pas toujours brillant.
14: Dans des sacs.
12: Non, c'est
14: pas top brillant dans les prises de décision.
12: Ah, ça, c'est une histoire parmi tant d'autres. D'après moi, il doit en avoir d'autres. Encore
14: oui.
12: Plus salace, là, mais c'est ça la vie de joueur de hockey. T'as beaucoup de temps libre, t'es sur la route. Là, fait que bien souvent, là, tu t'ennuies puis tu fais des niaiseries. Écoute, t'es au centre Nutrilet. Alexis Sanchez va bientôt procéder à son premier entraînement avec l'équipe.
14: Ouais, exact. Premier entraînement avec l'équipe, c'est gros, hein. T'sais, que vous suiviez le soccer ou non, qu'Alexis Sanchez décide de jouer au Québec. Pour le CF Montréal, c'est énorme. Il est arrivé il y a une heure à peu près dans un limo, un gros camion noir. Meeting d'équipe tout le temps à 10h30. Et là, le groupe sort en ce moment pour l'entraînement à 11h30. J'ai jamais vu ça. Il y a des fans massés le long de la clôture qui voient même pas le terrain, qui sont là juste pour essayer de le voir marcher jusqu'au terrain ou avoir une signature. C'est vraiment gros ce qui se passe. C'est le fun. Si on peut parler un peu de soccer positivement au lieu de dire que...
12: Ouais.
14: Il dépense pas, puis il fake tout le temps, puis etc. Là, au moins, il y a du gros positif. Fait qu'on espère que ça va durer comme ça.
12: Mais lui, il joue pour les grosses équipes. Là. C'est une grosse vedette dans son pays, mais dans le monde du soccer, c'est gros aussi. Là.
14: C'est énorme. C'est, tu sais, il avait mis Lionel Messi à la retraite après l'avoir battu deux fois de suite en finale de la Copa América. Messi avait dit, hey, moi, je prends ma retraite du football international, je joue plus pour l'Argentine. Finalement, il est revenu sur sa décision, puis il a gagné une Coupe du Monde. Mais Alexis Sanchez, c'est tout un joueur, a joué pour Manchester United, a joué pour Arsenal, il a joué pour CV, tu sais, il a joué pour des gros, gros clubs, c'est quelqu'un. Il a 37 ans, il est plus aussi rapide qu'avant, mais à 27 ans, il serait jamais venu au Québec, là. Fait qu'on le prend à 37, on le prend comme il est là, il est en forme, il est en santé, puis j'ai hâte de le voir. Écoute, il va faire il va ridiculiser deux, trois gars ici, là. CF Montréal, c'est bon, là. Mais les gars qui ont de la misère à jouer, puis le CF Montréal, qui sont sur le banc tout le temps, ils risquent d'être étourdis par Alexis Sanchez.
12: Mais c'est ça, un game changer pour l'équipe, ça? Ça peut ça être amené un point tournant, parce que lui, il va en mettre dedans, là, c'est sûr?
14: C'est un point tournant sur le terrain. Lui, il va aider par sa qualité en haut. Il en manquait. C'est un point tournant parce qu'il va élever tout le monde. Lui, à l'entraînement, ouais, il tacle. Il s'en fout. Là. Et c'est vraiment... Il est en forme. Il est tout le temps intense. Et c'est un autre point tournant. C'est que la direction du CF Montréal a vu les sourires, a vu les billets augmenter, a vu...
6: Ouais,
14: c'est fait remercier
6: c'est
14: à l'hôtel de ville.
6: Ouais, oh,
14: c'est positif. Fait que moi, je dis qu'ils vont vouloir répéter l'exploit peut attirer un autre joueur. Peut-être pas tout de suite. Dans les prochains mois, prochaines années, ça sera pas le seul, Alexis Sanchez.
12: Max, je te laisse aller. Merci beaucoup. Et on s'en parle.
14: C'est un plaisir.
12: Ciao. Salut,
13: merci.
14: Ciao.
12: Voilà, Max Trouman en direct du centre Nutrilait. Il est à l'entraînement pour Sanchez qui va...
13: Oui, c'est ça le noise qu'on entendait en arrière.
12: Oui, ouais, c'est ça. On fait du live, hein? C'est
13: ouais,
12: ça.
13: Exact.
12: Mais quand même, c'est capoté l'histoire de Louis Domingue avec les remparts. OK.
13: Ben, ça me viendrait pas à l'idée.
12: C'est le genre de quotidien de joueur d'hockey, je pense. Là, tu sais, des fois, il y a des niaiseries de même qui peuvent arriver. Et voilà. Je comprends pourquoi Patrick Herouet t'es en furie contre ouais, Louis Domingue. Frank, après la pause, tu débarques dans le show. Hein, t'es là, mais tu vas nous entretenir sur deux, trois...
13: Yes, on va jaser un peu de politique américaine. Je sais que t'avais des trucs aussi, fait que ça va être l'occasion d'en jaser. Les gens sont toujours bienvenus de commenter également dans sur le texto. Fait qu'on se reparle après la pause.
12: Voilà, on vient.
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4: La campagne n'est pas commencée. Je veux juste le dire à tous, là. La campagne électorale n'est pas commencée. On dirait qu'elle est commencée, mais elle n'est pas commencée. On va aller rejoindre notre chroniqueur du lundi, Jean-François Lisée, qui est au bout de la ligne. Monsieur Lisée, bon lundi.
5: Bon lundi à tous les deux.
6: Bonjour.
4: Comment ça va?
5: Ça va bien. Je me sens un peu électrifié aujourd'hui.
4: Pourquoi donc?
5: Survolté. Voilà, survolté.
4: Ah, à cause de la... Oh, les jeux de mots. Ça part une grosse semaine, ça.
6: Je comprends pas, moi. C'est quoi le jeu de mots?
4: Survolté, électricité, Churchill Falls.
6: Ah, oui, boy.
4: Tu vois, c'est lundi pour tout le monde, Jean-François, là.
6: Mais bon, c'est électrisant, cette conversation. Oh, on a-tu perdu, Jean-François?
4: Non, je pense qu'on l'a perdu.
6: Oui, on l'a perdu. C'était ben, le courant coupé.
4: Ben oui. Ben oui, on a manqué de courant. Faut faire attention quand tu vas repartir la machine pour pas avoir un survoltage. Mais y es-tu parti longtemps ou...
6: Ce sera pas long, il y a des flémèches.
4: Ça a fait des flémèches, tout ça. Ben voyons.
6: Pour moi, le...
4: Tu as-tu une chronique avec Pat, moi, là, ou...
6: Sur les jeux de mots.
4: Ben voyons donc. On s'en va en pause.
6: C'est sur les jeux de mots. Pour moi, c'est Hydro-Québec. Pour moi, c'est l'espion.
4: Dans mon système,
6: c'est l'espion chinois d'Hydro-Québec.
4: Ouais.
6: Il dit non.
4: Jean-François Lisée a tenté un jeu de mots, puis ça a tout fait sauter. Là. D'après moi, il n'y a plus de courant, ça arrive, ça.
6: Il est au téléphone.
4: Ah, il est au téléphone? Mon Dieu, qu'est-ce que c'est? Ben, Jean-François, as-tu manqué de courant?
7: On a plusieurs façons de se parler. On va déjouer les espions chinois d'Hydro-Québec. Alors, M. Carney s'était déplacé. M. Wakeham, qui est le premier ministre de Terre-Neuve, et Christine Fréchette, qui est, d'après ce qu'on m'a dit, la chef de l'équipe Christine Fréchette. Donc, ils étaient tous à Terre-Neuve pour annoncer une entente, puis je vais juste te donner mon avis en deux volets.
4: Oui.
7: Le premier volet, c'est que c'est clairement, là, on a l'entente au complet, là. On peut la lire, les experts vont la lire, les comptables, tout ça, vont nous dire dans les jours prochains s'il y a quelque chose qu'on n'a pas compris. Mais à première vue, l'entente est supérieure à celle que François Legault avait signée. Et pour 50 ans, nous permet d'avoir de l'électricité à faible coût.
4: Et on en avait bien besoin, il faut le dire. Là, l'électricité, exact. C'est un sujet sensible de ce temps-là.
7: Exact. Bon. Et quand on dit à faible coût, c'est que s'il fallait qu'on construise nos propres centrales, ça nous donnerait l'électricité peut-être à 16 cents le kilowatt. Mais là, en faisant ça à Gull Island puis à Churchill, qui sont des sites extrêmement propices à ça, ben ça nous fait 6 cents au lieu de 16. 6 cents au lieu de 16.
4: Ouais.
7: À l'épicerie, ça fait une grosse différence à la livre. Le problème que j'ai avec ça, c'est que lorsqu'on construit une centrale électrique, elle est bonne pour au moins 100 ans.
4: Ouais.
7: Et là, on va payer 60% de l'ensemble des investissements pour construire ce qu'il y a à construire à Terre-Neuve. Mais dans 50 ans, on ne sait pas ce qui se passe. Mm. Pour la deuxième partie de la vie utile, on va être à la merci de Terre-Neuve. Ils vont pouvoir décider de faire ce qu'ils veulent avec le reste de l'énergie.
4: Ça titille le pas maître chez vous, ça, Jean-François.
7: Exact. Ça, c'est maître chez nous pour la moitié du temps.
4: Ouais.
7: Donc, moi, je pose cette question-là à Hydro-Québec, puis j'ai regardé les clauses de renégociation. La renégociation est prévue, mais c'est toujours Terre-Neuve qui a le dernier mot. Et je ne sais pas si vous avez vu ça passer cette semaine, mais il parle de faire un câble sous-marin entre l'Amérique du Nord et l'Europe. Dans 50 ans, je pense que la technologie va être à maturité. Ils vont pouvoir dire, mais savez-vous, on va vendre ça à l'Allemagne plutôt qu'au Québec.
4: Ouais.
7: Alors, j'ai hâte d'avoir des réponses satisfaisantes là-dessus. Sinon, tu sais, c'est comme si tu t'achètes ta thermopompe, mais tu la mets chez le voisin. Et lui, dans 2 ans... il peut te couper le courant. Ça peut faire.
4: Puis je suis content de te parler parce que tu as été toi-même au cœur d'un gouvernement puis comment ça fonctionne. Là, il y a un truc, puis c'est peut-être niaiseux. Peut-être tu vas me dire, ah ben voici, voilà, c'est pour cette raison-là. Mais je comprends pas. Comment ça se fait qu'on a été, et on nous l'a vendu comme ça, au moment même où tu étais au PQ, on nous disait l'entente de l'époque avec Terre-Neuve où, carrément, là, on va dire, on les a un peu extorqués, là, à 0.2 cents le kilowattheure, c'était du courant donné, mais il y avait un deal, et là, on nous disait, on peut rien faire, on a signé une entente. Qu'est-ce qui fait que François Legault signe une entente et que là, Christine Fréchette arrive, il y a une élection à Terre-Neuve, le gars se présente et dit « Moi, je vais défaire l'entente, je recommence. » Comment ça, on peut faire ça?
7: Parce que c'est des ententes de principe.
4: Ah, il n'y avait rien de signé avec Legault.
7: Alors, tout ce qui est signé, c'est les paramètres d'un contrat qu'il faut écrire et signer. Ce qui fait que, donc, c'est tout à fait normal que le contrat lui-même n'est pas écrit. C'est les paramètres du contrat.
4: Mais celui de Legault?
7: Même chose.
4: OK.
7: Même chose. Et normalement, selon Mme Fréchette, en fait, on pourrait faire la signature en décembre. Alors moi, je vois très bien le Parti québécois ou quelqu'un d'autre dire, ben écoutez, nous, on trouve qu'il y a encore deux ou trois choses à négocier. Ça fait que donnez-nous le mandat de retourner négocier. Et ça peut se renégocier. Parce que là, écoutez, il y a tellement... Tu sais, Terre-Neuve est en faillite.
4: Ouais.
7: OK? Ils sont en faillite. Et ça les rend richissimes. Ça fait que c'est pas comme si on était en position de faiblesse, là.
4: Non. Non. Sauf que si on prend pas leur électricité, faut faire la nôtre. Et là, on passe de 60 milliards d'investissement à 150. C'est pas le même deal.
7: Ben, c'est vrai. Mais au moins, on sait qu'on l'a pour toujours. On n'est à la merci de personne.
4: T'as
7: raison. C'est ça, être maître chez nous.
4: Et l'autre affaire qui, moi, me titille un peu, on est à l'aube d'une campagne électorale et visiblement, Mark Carney a décidé de faire campagne pour la CAQ. Je sais pas que
7: moi,
4: ça... Là, c'est parce que c'est copain-copine, là, sans arrêt. C'est un avec l'autre, main dans la main. On se souvient qu'au moment où Christine Fréchette est arrivée à la tête de la province, ça pressait pour le deal. D'ailleurs, on n'a pas les conditions là, de ce deal-là qu'on a signé pour le 10 milliards sur 10 ans.
7: Ben oui, on l'a toujours pas. Oui, ça, c'est très intéressant.
4: Et on les aura pas avant l'élection. Donc, est-ce que Mark Carney et Christine Fréchette se trouvent des petits points favorables à se tenir ensemble?
7: Ben, moi, je pense que, tu sais, Carney lit les sondages comme tout le monde, puis il voit que si l'élection avait lieu aujourd'hui, Madame Fréchette serait à la tête d'un caucus de 6 personnes.
4: Oui.
7: Ça, c'est la dernière prédiction.
4: Québec 125 dit 0.
7: Ah oui, mais le dernier, avec les derniers sondages, ils sont montés à 6. Okay. Alors, donc, moi, d'après ce que je vois, Carney, il roule pour Carney. Alors, il veut que Il pense à sa popularité à lui. Alors, il va faire un deal avec la conservatrice de l'Alberta, avec le néo-démocrate de Colombie-Britannique, avec la caquiste de Québec, avec Ford. Doug Ford est presque un membre honoraire du gouvernement libéral de Carney.
4: Ouais.
7: Alors, lui, il est ça. Il travaille avec la personne qui est là. Il fait des deals. Puis, c'est quelqu'un d'autre après, ça sera quelqu'un d'autre. Puis, il a décidé de pas se mêler du calcul électoral. Puis, on était à peu près, je veux dire, c'est normal que ça arrive à ce moment-ci, l'entente. Et je comprends que Mme Fréchette avait un intérêt électoral à le faire le plus tôt possible. Mais j'ai pas de difficulté. Une première ministre est première ministre jusqu'à la fin de son mandat.
4: Oui.
7: Elle signe une entente de principe, donc on n'est pas attaché. Donc, on peut encore modifier. Donc, ça, j'ai pas discuté.
4: Mais on enligne quand même les signatures, les chèques, les ententes. Là, on s'est entendu avec les ingénieurs. Là, faut tasser la distorsion possible là, qui va arriver en campagne. On est en train de régler des dossiers. Que penses-tu de cette idée? Je pense du PQ sous toute réserve. Ça se peut que ça vienne d'un autre parti. Mais qui disait peut-être un 3-4 mois avant une campagne, on devrait peut-être geler ça, là, les signatures, les ententes, les chèques, les petits bonus, puis les cadeaux préélectoraux. T'en penses quoi de ça?
7: Ben, je pense que ça vaut la peine d'en discuter. Mais le gouvernement gouverne. Alors, il y a des dossiers que... C'est vrai qu'un gouvernement, avant une élection, essaye de régler plus de dossiers que d'habitude. Ça, c'est sûr. Maintenant, est-ce qu'on va leur dire d'arrêter de régler des dossiers à partir du 24 juin, même s'il y a des choses qui devraient débloquer? Puis c'est souvent des budgets, c'est pas des nouveaux budgets, là. C'était de l'argent qui était prévu au budget d'avril. et qui se décline pendant toute l'année. Alors, moi, je suis d'accord avec le principe d'essayer de limiter le nombre de d'annonces, mais j'ai hâte d'aller en commission parlementaire pour discuter de qu'est-ce que ça veut dire exactement dans le cours normal d'un gouvernement. On ne veut pas geler un gouvernement pendant 3 mois non plus.
4: Deuxième sujet, il s'est passé un événement tragique en fin de semaine à Québec, une histoire complètement folle. C'est un film. Écoute, c'est le gars en sens inverse sur l'autoroute qui fait un face-à-face, ma foi, spectaculaire. On voit les images des deux véhicules complètement détruits. Le gars provoque une fusillade, se met à tirer sur des gens sur le pont, vole un véhicule, chasse à l'homme une partie de la nuit, décède dans le coin de Lévis. Et Éric Duhaime fait une vidéo. Moi, j'ai pas l'identité du tireur. Je sais pas ce qui s'est passé exactement. On sait pas quelle voiture il y avait. On n'a pas trop d'infos. C'est très brouillard et c'est correct qu'il y a une enquête du BEI. Par contre, j'ai pas entendu parler de l'événement en tant que tel toute la fin de semaine. J'ai entendu parler du vidéo d'Éric Duhaime, uh-huh, qui était pris dans le trafic et qui a dit « Est-ce qu'on ne voit pas là une nécessité d'avoir un autre lien pour les deux rives, Québec-Lévis? Uh-huh. » Ton analyse de ça, c'est quoi? Puis on s'est pas parlé avant, je sais pas exactement ce que tu en penses.
7: Bon, alors, écoute, d'une part, il y a la capacité d'Éric Duhaime de que tout le monde sache sur les deux rives à Québec que le seul qui est sérieux pour avoir un troisième lien, c'est lui.
4: Et c'est okay? Vrai, mais donc, il ne prendra ça, pas le lien.
7: C'est le net positif, mais quand même, il veut attirer des votes.
4: Ouais.
7: Maintenant, le net négatif, c'est que c'est un très mauvais argument. Le nombre de fois par année qu'un tireur fou va bloquer le pont Pierre-Laporte,
6: c'est pas ça, le point.
7: Ça va être proche de zéro.
4: Non, c'est un très bon argument, en fait, Jean-François. C'est comme dire, notre machine à la shop, elle a arraché le bras du gars, mais c'est jamais arrivé. Fait que on changera rien, on va laisser de même la machine.
6: C'est pas au-delà du tireur, là. Juste, Jean-François, les accidents. Le by the way, il y a encore un accident, direction
4: oui,
6: nord.
4: Tout est jamé, là, présentement,
6: tout est
4: ça arrive sud.
6: C'est pas le lien n'est pas avec le tireur fou. Tu sais, ça, c'est avec tout mon respect, c'est un raccourci intellectuel. C'est le fait qu'à chaque fois qu'il y a une problématique sur le pont, qu'il y a des camions qu'il faut qu'ils passent par Trois-Rivières parce qu'ils ne peuvent pas prendre le pont de Québec. C'est par le fait qu'on n'est pas... Nous sommes, Jean-François, quand je parle même pas d'accident, je vais dire incident, je vais dire une panne. On devient séquestré dans les deux rives parce qu'on n'est plus capable de traverser. On n'a pas d'autre alternative. Le pont de Québec... Oublie ça, c'est déjà jamais, et pont, c'est en rénovation.
4: Et le pont Laporte s'en va vers une série de travaux éternels. Donc, jusqu'en 2030, il faut remplacer les suspentes d'ici 20 ans, les câbles porteurs, le tablier. Tu sais, Jean-François, nous, dans la réalité de tous les jours, c'est devenu une angoisse quotidienne. Tu te dis toujours, bon, là, je vais-tu arriver à l'heure? Il va-tu avoir quelqu'un qui a fait une crevaison qui va jammer le réseau routier au grand complet? Je comprends ce que tu dis, et c'était l'argument d'ailleurs d'Étienne Grandmont, mais je le comprends pas. En fait, je comprends que tu vis pas cette réalité-là.
7: Ben, moi, je vis la réalité que le pont-tunnel, oui, Hippolyte Lafontaine a été fermé la moitié du temps depuis 3 ans, que quand des écologistes décident de faire une manif, ça bloque le pont Jacques-Cartier pendant toute une journée. Je sais que le pont Champlain a été remplacé, puis ça a créé des problèmes majeurs. Puis je pense pas qu'on a besoin d'un autre tunnel ou d'un autre pont.
4: Non, mais vous en avez 19.
7: Ben oui, on est une île.
4: On est une île. Mais on est une rive avec deux villes. On a un fleuve qui passe dans le milieu. C'est pas la rivière avec
7: en moi, je réponds à ton argument exactement, là. Est-ce qu'il y a des accidents? Est-ce qu'il y a des travaux? Oui. Est-ce que ça vaut 14 milliards de dollars pour un achalandage qu'aucun expert dans le monde a prouvé que ça valait ça? Non.
4: Ben, donc, demain, je te pose la question. On revient au ras des pâquerettes. Demain matin, il faut fermer le pont Pierre-Laporte pour nombre X de jours. On passe par Trois-Rivières. Ça, c'est ce que tu dis à nos auditeurs. Vous passez par Trois-Rivières, c'est pas grave.
7: Est-ce que ça vaut 14 milliards de dollars?
4: Moi, je pense qu'une région urbaine comme Québec, qui a des infrastructures dignes d'une région urbaine comme Québec, maintenant, la Rive-Sud, c'est plus de 250 000 habitants. Oui, je pense que... Je dis pas que c'est le projet que ça nous prend, mais ça prend quelque chose. Oui. Ça prend un lien qui fait le tour.
6: Ben,
7: regarde, on n'est pas d'accord là-dessus. Moi, je pense que si on avait 14 milliards de dollars à mettre là-dessus, puis je pense pas qu'il faut faire un lien de transport en commun non plus, là. On a des écoles, on a des hôpitaux, on a des routes, on a des ponts à réparer. moi, je conseillerais rien de neuf. Rien de neuf tant qu'on n'est pas en vitesse de croisière sur le maintien des actifs qu'on a déjà.
4: Pas de tramway?
6: C'est ça que j'allais dire. On va être d'accord. Là. Moi, je même principe pour le tramway. Ouais.
4: Moi, si on est d'accord, sur tout. Là.
7: Ben, écoute, tous les chantiers qui ne sont pas engagés, on ne fait pas de chantier supplémentaire.
4: Bon.
6: Parfait, parce que ce qu'on répare, là,
4: c'est... Parce que présentement, on fait juste la préparation du tramway. Le chantier n'est pas engagé. Fait que c'est bien.
6: On
4: pas de tramway.
6: Correct.
4: Ça a été dit.
7: Moi, j'ai l'impression que le chantier est bien engagé. Mais en tout cas...
4: Non, Jean-François, présentement, les chantiers, c'est les travaux préparatoires. Il n'y a aucune raille de poser, il n'y a rien d'installé.
7: Oui, est-ce qu'il y a des travaux préparatoires pour, pour le troisième lien?
4: Oui, il y a eu du carottage. Allez hop! Hey, salut Jean-François.
7: Allez hop! On laisse ça en suspens.
6: Je voulais juste savoir si tu avais eu des nouvelles de Bernard Drainville. Moi, chaque semaine, je vais être à jour.
7: Je sais qu'il est à Saint-Jean-Terre-Neuve aujourd'hui.
4: Bon. Okay. Il a suivi Christine.
6: Bon, fait que finalement, il a peut-être repensé à ça, puis il va y aller jusqu'au bout.
7: C'est tout ce que je peux dire. Je dis pas plus, pas moins. Je dis juste qu'il est à Saint-Jean-Terre-Neuve.
6: Parfait.
4: Salut Jean-François, bonne semaine.
7: Salut, bye.
4: 14h07, on jase, là. Les gens se fâchent. Fâchez-vous
6: non,
4: pas.
6: Non, mais c'est normal de se fâcher. Oui. Mais moi, on a le droit des fois de se picosser.
4: Ah non, je suis pas d'accord. Mais on se le dit.
6: Mais c'est ça. Mais ça reste que j'aime bien le personnage pareil.
4: J'y souhaite une bonne semaine.
6: Oui.
4: Puis je nous souhaite une bonne pause.
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15: Salut, bon mardi, comment ça va? J'espère que vous passez un bon début de journée. Merci d'être à l'antenne de Choix 98h Radio X pour ce début de mardi, ouais, 18e journée du mois d'août. Belle journée aujourd'hui. Bon, un peu plus frais. Pour ce qui est de ce matin, j'ai pris la moto, voir Champlain, une petite rosée qui commence à sentir l'automne. Ah ouais. Mais ça va être une belle journée, 26 degrés, soleil, un peu de nuages. On en profite, l'été qui se poursuit tranquillement, mais tu sais, on le voit la nuit, par exemple, qu'on perd quand même. De la clarté quand même pas mal. Là. Ouais. De plus en plus, le soleil se couche plus tôt. Tu vois, hier, c'était 19h51. J'ai l'impression qu'on va perdre quoi quelques minutes à chaque jour. Là. J'ai pas le détail, mais ben oui, on s'en va vers le mois de septembre et l'automne. Quoique septembre, toujours de super belles journées. C'est au niveau de la fraîche. Le soir, ça prend la petite laine. Tu sais, quand tu fais soit une petite épluchette de blé d'Inde à faire du travail ou une petite veste. 88-670-9098, si vous voulez communiquer avec nous, évidemment. J'aime toujours vous lire. Vous nous écoutez. Êtes-vous encore en vacances? Y a-t-il encore du monde en vacances? Ça me surprendrait, là, mais quoi que ça se peut. Du monde sont au chalet, du monde qui s'en vont au travail, qui sont déjà au travail. Donc écrivez-nous. Ça me fait plaisir de vous lire, évidemment. Pendant qu'on passe à travers les différentes nouvelles qui sont sorties ce matin, un petit peu de détails concernant justement les budgets, l'équilibre budgétaire.

0: terre, tout ça, Churchill Falls, l'entente avec le gouvernement américain, parce que là, on est à quelques heures des tarifs, de nouveaux tarifs, en fait, de 50% sur certains produits au Québec. Les entrepreneurs québécois et les agriculteurs sont nerveux. On va parler de tout ça au courant de cette petite demi-heure, juste avant Morin Live, à choix. Dominique Morin, qui aura une bonne légion ce matin. Écoutez, un show rempli d'invités. Vraiment, vraiment, ça va être... Édition Morin Live, encore une fois, ça accroche et surprenante. Ce qu'on va surveiller ce matin, surtout, c'est l'annonce que va faire Paul Saint-Pierre Plamondon via un communiqué ce matin. Là, il a teasé ça hier. Il a comme publié sur ses réseaux sociaux, X, Facebook, tout ça, en disant « Ah, demain, je vais faire une annonce concernant le référendum. Est-ce qu'on va le tenir? » Tout ça, c'est un peu nébuleux. On comprend qu'on est à l'aube d'une campagne électorale. Les intentions de vote pour le Parti québécois dans les derniers mois ont quand même chuté. Passe d'un gouvernement solidement majoritaire à peut-être un gouvernement minoritaire. Puis l'appui au niveau de la souveraineté n'est pas au maximum. Il est à peu près à 30%. Et ça, même au niveau des péquistes. Donc, l'appui des Québécois à la tenue d'un référendum est de 30%. Donc, Paul Saint-Pierre Plamondon va tenir ce matin, va publier une communication ce matin à 7h30 concernant la tenue d'un référendum. On ne sait pas. Les rumeurs qui circulent, c'est que voudrait pas nécessairement mentionner qu'il recule sur la tenue d'un référendum dans un premier mandat, mais la rumeur, ce serait qu'il dise qu'on pourrait retrouver dans le communiqué qu'il attendrait la fin du règne de Donald Trump, peut-être, pour déclencher la tenue d'un référendum. On va en savoir plus vers 7h30, mais bon, selon les informations de la presse, entre autres, il serait pas question pour PSPP de reculer sur l'engagement de tenir un référendum dans le premier mandat. Comme je disais, malgré le peu d'appétit des électeurs pour l'indépendance du Québec, je pense qu'on est assez frileux. L'appui à l'indépendance, 30%. C'est pas vrai. C'est vraiment pas ce que les Québécois veulent pour l'avenir. Donc, il va faire une déclaration qui dit importante, par écrit ce matin, via un communiqué sur les réseaux sociaux. Donc, on va suivre ça. Dès que ça va sortir vers 7h30, on va vous tenir au courant, évidemment. PSPP a déjà dit qu'il est conscient que les électeurs ont peur d'un référendum dans le contexte géopolitique actuel. Fait qu'est-ce qu'on va se servir de ça pour pas reculer, mais lâcher le pied de l'accélérateur pour ce qui est de la tenue d'un référendum? Ce sera à suivre. Également, le ton commence à changer là, au niveau pour le début de la campagne électorale. Souvenez-vous, là, quand on parlait du deal avec Churchill Falls la semaine passée, le Parti québécois, tu sais, Paul Saint-Pierre Plamondon critiquait vivement Christine Fréchette en disant qu'elle a conclu une entente qui est précipitée avec Terre-Neuve-Labrador, sacrifie les intérêts du Québec pour des raisons électorales. Puis là, le ton semble avoir changé hier, là. Il dit que, parce que là, Christine Fréchette, elle a mentionné hier dans les médias, concernant l'entente de Churchill Falls qu'on va jaser dans les prochaines secondes, que pour que ça tienne, il fallait que la CAQ soit réélue. Fait que lui, il dit, parce que, bon, elle dit que soit un gouvernement péquiste, par exemple, cette entente-là serait déchirée avec les propos que tenait Paul Saint-Pierre Plamondon la semaine passée. Lui, il dit, le ton change. Le gouvernement PQ ne déchirerait pas nécessairement l'entente. La réalité, c'est que présentement, selon lui, personne n'a vu l'entente qui serait assignée. Donc, si c'est positif pour le Québec, évidemment qu'un gouvernement du Parti québécois aura intérêt à maintenir cette entente-là. C'est ce qu'il a dit hier. Fait que le ton change. Est-ce qu'on a regardé la tendance des sondages, puis on s'est dit, ouais, il faudrait peut-être que on adoucisse le ton, qu'on réoriente notre tir, peut-être, je sais pas. Bref, on en saura plus vers 7h30 ce matin, quand Paul Saint-Pierre Plamondon va émettre ce communiqué-là. Et j'ai bien l'impression qu'on va l'entendre pas mal toute la journée là-dessus. Là. Donc, on va vous tenir au courant dès 7h30 ce matin. Autre affaire super importante, ce sera pas facile pour ce qui est là, si jamais là, les partis politiques durant la campagne électorale vous promettent plein d'affaires qui vont coûter une fortune, je sais pas où ce qu'ils vont prendre d'argent. Parce qu'hier était présenté le rapport préélectoral sur l'état des finances publiques. Ça, c'est la vérificatrice générale du Québec, Christine Roy. Elle a présenté ça hier. D'ailleurs, dans mon live, je suis persuadé que Dominique Morin va décortiquer tout ça. Si vous voulez avoir un aperçu, allez voir la page Facebook de Morin Live où il y a des chiffres qui sont sortis. D'ailleurs, on parle, Dominique Morin mentionne que, hey, c'est drôle, hein, l'argent du fédéral pour les projets de transport en commun, genre le tramway de Québec, c'était pas, il y avait rien d'attaché ou rien d'officiel en date du 10 juillet 2026. Ça, c'est il y a quoi? À peu près un mois. Donc, allez voir ça, puis je suis persuadé que Dominique Morin va vous en parler dans Morin Live tantôt. Donc, les grandes lignes de ça, c'est que les partis politiques vont devoir trouver beaucoup d'argent. Il va falloir qu'ils trouvent une façon de combler un trou qui est d'ici 2028-2029 près de 5 milliards. Fait qu'il manque 5 milliards. Il va falloir qu'ils trouvent une façon de le faire. Donc, il n'y a pas grand marge de manœuvre, a dit Christine Roy, pour les partis politiques, là, pour le prochain gouvernement en poste, ça sera vraiment pas évident. Donc, elle dit qu'il y a des efforts budgétaires estimés au moins à 2 milliards en 27-28 et à 3 milliards en 2028-2029. C'est qu'il faut réduire. Il faut être capable d'aller chercher 2 milliards en 2027-2028 et 3 milliards en 28-29. C'est juste pour équilibrer le budget. On dit qu'également s'ajoute à ça un écart de 1,85 milliard pour cette dernière année. Ça veut dire que c'est cette année-là. On était déjà en déficit, puis là, ben, il y a encore un trou d'argent. Le problème, c'est qu'au cours des 10 dernières années, l'argent qui provenait des taxes et des impôts a cru de 4,8%, mais d'ici 2029, en raison de la stagnation de la population et la population vieillissante, ça va être une hausse de 3,7%. Assez que la plupart de nos programmes et de nos coûts d'opération, je vais dire ça comme ça au Québec, vont coûter beaucoup plus cher que qu'est-ce qui rentre. Ça, c'est pas de bonne nouvelle pour votre portefeuille. Tu sais, quand on disait, et l'impression qu'on s'en va de plus en plus dans le mur, là, je pense qu'on est dedans. Au cours des 4 prochaines années, la population va stagner, puis elle va vieillir. Puis la population en âge de travailler, c'est-à-dire de dépenser de l'argent, puis de rapporter des impôts, va décroître. Puis le nombre de personnes de 85 ans et plus va augmenter de 20%. Il va manquer beaucoup d'argent. Tu sais, quand le Parti conservateur dit, nous, on va couper pas loin de 47 milliards sur 4 ans, c'est parce qu'on n'a pas le choix. On est rendu là, là. Il va falloir faire des choix. Soit qu'on augmente les impôts, ou soit qu'on coupe des programmes. Il n'y en a plus de marge de manœuvre. Donc, dépendamment de ce qu'on va vous promettre dans la campagne électorale, soyez avisés et prudents, parce que je pense pas qu'on va être capable d'améliorer, qu'on va être capable de dépenser beaucoup d'argent. Là. Donc, la croissance des dépenses a été de 6% depuis les 10 dernières années. D'ici 2029, elle devrait plutôt être de 3,3%. Fait que pour deux années, faudrait que pour les deux prochaines années, là, deux années dans cet exercice financier-là, elle doit même être de 1%, sont en dessous beaucoup de la croissance des coûts des systèmes. Fait que comprends-tu que, pour te faire une image, là, ça coûte plus cher opérer les programmes au Québec, puis il y a moins d'argent qui rentre. Fait qu'à un moment donné, qu'est-ce que tu fais dans ton budget chez vous, là? Si il rentre moins d'argent, puis que l'hypothèque, puis le coût de le char à payer, puis l'essence, puis l'épicerie coûte tout plus cher, qu'est-ce que tu vas faire à un moment donné? Tu vas faire des choix. Tu vas dire, ben là, il faut couper dans les dépenses. C'est la même affaire. Donc, voilà pour ce qui est du rapport préélectoral de la vérificatrice générale. Ça annonce rien de bon, parce qu'en plus de ça, il y a le déficit des infrastructures aussi, là. Et ça va vraiment... Ça va être difficile à combler. Les routes, les écoles, les hôpitaux, pour ne nommer que ceux-là. Donc, il va falloir qu'on réinvestisse de l'argent qu'on n'a pas. Dans nos infrastructures, il va falloir faire des choix. Est-ce que d'investir, par exemple, 3, 4, 5, 6 milliards dans un tramway, c'est la bonne affaire? Puis, en passant, comme je le disais, écoutez bien Montréal Live parce qu'il y a des montants qui n'étaient pas nécessairement attachés en date du 10 juillet. Courte pause, 5h42, c'est Good Morning Québec. Je m'appelle Nick Cloutier. Au retour, on continue de parler de quelques nouvelles. On s'en va vers Montréal Live. Bougez pas, restez là.
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0: (88) 670-9098 sur la messagerie pour réagir. Salutations à Daniel qui disait « As-tu déjà vu un gouvernement en surplus, toujours en déficit pour en venir à chercher encore plus dans nos poches? Ouais. » Ce qu'il va falloir faire, je discutais avec Dominique Moret durant la pause. D'ailleurs, soyez bien attentifs dans Moret Live. C'est sûr qu'il va revenir sur ce rapport-là de la vérificatrice générale. Il va falloir couper dans les programmes. Il y en a des programmes farfelus, il y en a des tonnes. On va couper où? Parce qu'on va couper. Tu sais, on dit souvent, là, pour vous faire peur, on va couper, vous allez voir, là, les services aux citoyens vont être amputés. Mais il y a tellement de programmes farfelus d'un bord puis de l'autre dans la culture, de l'argent qu'on en subvention de toutes sortes, des mauvais investissements. J'ai pas besoin de vous les nommer, là, vous le savez, la fameuse filière batterie, quelle erreur ça a été, ça. Donc, voilà, on va en parler là, dans mon live vers quoi, entre 6 et 7 heures, assurément. Ça fera partie des sujets. Je pense que vous allez être très attentifs à cet argent-là qui sort de nos poches puis qui est réinvesti ou dépensé de tout croche dans un panier de services dont on n'est plus capable de financer. C'est ça le problème. Ah, le système de santé est gratuit. Il n'est pas gratuit pendant tout. Tu payes de plus en plus. Puis quand tu payes vraiment pas, tu n'en as pas de service. Au niveau de la première ligne, du moins. Là. Je sais, une fois que tu es rentré dans le système, ça va bien ou ça va plus ou moins bien. D'avoir accès à un médecin de famille. J'ai reçu une lettre hier, d'ailleurs. Là. On m'a dit, ah ben oui, bravo. Vous avez rempli correctement le formulaire. Maintenant, vous avez une médecin de famille attitrée à la clinique des Ponts. Yeah! Ça fait 5 ans que j'attends ça. Les négociations avec les États-Unis, on n'a pas trop de détails. Mark Carney a été questionné là-dessus hier lorsqu'on a entériné l'entente avec Churchill's Falls, avec Christine Fréchette, qui disait qu'il faut que je sois réélu là, avec la CAQ là, pour que ça puisse être signé, cette entente-là. Bref, on a questionné Mark Carney concernant la négociation avec les États-Unis, parce que là, s'il n'y a pas de deal sur la table, normalement, à minuit ce soir, il y a des nouveaux tarifs, là. Des nouveaux tarifs de 50% sur les produits laitiers, le vin, le miel, le ciment, le bâton de hockey, bref, il y a un paquet de produits, puis il y a des entrepreneurs québécois à qui ça pourrait faire très mal. On a posé la question à Mark Carney, il se passe quoi? Ah, on négocie pas en public, mais la phrase qui m'a fait rire, c'est « Le Canada est en position de force. » C'est pas ça qu'il démontre depuis qu'il est en poste. Là. Le Canada n'est pas en position de force pantoute. Je pense qu'on va devoir, en tant que Canadien, de faire des concessions au niveau de l'automobile, au niveau de la gestion de l'offre, au niveau de la... Il va falloir également remettre l'alcool américain sur les tablettes, ce qui aurait dû être fait depuis un méchant bout. Là. C'est JC, je pense, qui parlait de ça la semaine dernière. En Alberta, on a remis l'alcool américain, puis que finalement, l'alcool est disponible, mais les ventes ont chuté de genre 25-30%, me semble que j'entendais. Donc, les gens sont capables de faire leur propre choix, là. C'est pas au gouvernement de décider ce que tu vas acheter ou ce qui est disponible ou non. C'est ça qui arrive quand c'est une société d'État. Fait que bref, est-ce qu'il y aura des négociations? Est-ce qu'on aura une entente avec les États-Unis? Je vous rappelle qu'on est à une coupe d'heure, là. Est-ce que Donald Trump va donner un sourcil? Ça se peut. On l'a déjà vu également, là. Donc, normalement, ces droits de douane-là vont entrer en vigueur mercredi 19 août. Ça, c'est à minuit. À minuit une ce soir. Ces mesures qui ciblent plusieurs secteurs, donc ce sera à surveiller. Tu sais, on parlait des infrastructures tantôt, je termine avec ça concernant... C'est peut-être un fait divers, mais ça démontre encore une fois, avec les chiffres de la vérificatrice générale, selon le rapport là, des finances publiques, tu sais, on parlait des infrastructures, ça va être vraiment pas évident dans les mois-là. Encore une école qu'on doit fermer à quelques jours de la rentrée, où 400 élèves puis les employés vont être déplacés dans le centre communautaire à côté, là, parce qu'on a découvert qu'au niveau de la structure de l'école Saint-Fidèle, dans Limoilou, il va falloir faire des travaux, il faut fermer l'établissement. Fissure découverte récemment dans la structure. Donc, on n'est pas en mesure d'ouvrir l'école. Et ce qu'on va faire, c'est qu'on va déplacer les 345 élèves et 45 employés de l'école qui est situé sur la 12e rue, dans le Vieux-Limoilou, vont être transférés au Centre Saint-Fidèle pour le début de l'année. Puis le Centre Saint-Fidèle accueillait déjà des classes de secondaire parce qu'il manque de place. Fait qu'eux autres aussi, on va les redéplacer. Fait que c'est pas... Je comprends, là, tu sais, les élèves de primaire n'auront pas besoin d'aller dans un autre quartier, puis ça va se passer juste à côté de l'école. Mais ça démontre que de plus en plus, à chaque année, ça, c'est ici à Québec, il y a le cégep également à Montréal, dont on parlait la semaine dernière, qu'on doit fermer parce que le cégep université, qu'on doit fermer parce que les infrastructures sont scrap. Il va falloir qu'on mette de l'argent là-dedans, là. Sans parler des routes, sans parler des hôpitaux. On est dans le mur, il va falloir faire des choix. 5h52, Montréal Live, ici au retour de cette courte pause. Bouge pas.
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2: Bienvenue dans votre mardi Walk-a-Rooney. C'est Morel Live en direct de Grand-Allée à Québec. Est-ce que les caméras sont bien ajustées? Tout est beau. Il me semble que la caméra est comme ça. Mais la caméra va aller me rejoindre.
7: Voilà, allez, elle vient de tourner, là.
2: Allô? C'est automatique.
7: C'est automatique, c'est l'intelligence
2: c'est
7: artificielle.
2: Ça
7: c'est complètement malade.
2: C'est l'IA.
7: Ben oui. C'est l'IA. IA, IA.
2: IA! C'est moi, IA Tremblay. C'est moi, IA Tremblay.
7: 25e. Minimum.
2: Minimum.
7: Est-ce que c'est un classique?
2: Ben oui, c'est un classique. Y en a-tu vendu des galettes?
7: Hein?
2: Il a dû se mettre millionnaire. Il l'était déjà avant, mais d'après moi, il a dû se payer avec ça. 7-8 Mustang 1967.
7: Ouais,
2: avec,
7: c'est ça. J'ai l'impression que Michel Barrette.
2: Deux Ferrari 1980.
7: L'argent roule. J'ai l'impression que oui, ça rentre ça dans ses bien. Poches. Puis après ça va bien. Ouais, c'est correct.
2: Il a tremblé. Hey, on avait acheté le disque, puis ça donnait que c'était dans le temps des fêtes. Je me souviens, j'ai mon oncle Jacques, ma tante Ginette, sa rue des Ormeaux à Chaoui, puis il avait mis le casque. Le casque. C'est un casque en carton, un chapeau, là, dans le long jeu. On appelait ça des longs jeux, les jeunes.
7: Oui.
2: Et il y a quelqu'un qui avait mis ça. T'sais, on était fous comme la merde. Le Québec, quand on aime profondément. Et on l'avait acheté, son disque, comprends-tu? Et on s'était mis ça sur la tête dans le temps des fêtes. Alors voilà, c'est disparu aujourd'hui. Peut-être que vous pouvez trouver ça dans un urgent...
7: Sous-sol chez Gary.
2: Sous-sol chez Gary ou dans un urgent content. Quoique, urgent content, c'est plus du stock que Gary s'est fait voler. Non, mais quoi? Voyons donc, de quoi tu parles? De quoi tu parles?
7: Ils font des vérifications.
2: Ben oui, exact. Le numéro de série, Dan.
7: Oh oui.
2: Tu sais, dans le grand livre qu'on appelle... Le livre des numéros de série.
7: Oui, c'est ça.
2: Bienvenue dans Morel Live. Donc, il est 6h03. Dans un peu moins d'une heure et demie, il y aura la grande annonce de Polo Polaire, l'ours polaire populaire, Paul Saint-Pierre Plamondon. Je sais pas s'il va faire un facepalm. Non, il est à distance. Ça sera un post Facebook sur la souveraineté du Québec. Et là, ben, les prédictions sont lancées. Est-ce qu'il va droit devant? Oui, il y aura un référendum dans la première demi-heure quand j'arrive à l'Assemblée nationale. Première année du mandat, deuxième, troisième, quatrième année, ou pas pantoute, ou bedon. Et c'est ce qui... ça a sonné, c'est peut-être...
7: C'est peut-être moi.
2: Le signal de Polo Polaire qui essaie de te rejoindre. Non, Polo Polaire populaire.
7: Non, je confirme que c'est pas le signal de quelqu'un qui veut me rejoindre, ça. Ça, c'est le signal d'une notification.
2: Oh, c'est quoi la notif?
7: On va te dire...
2: Veuillez payer votre compte d'hydro.
7: Oh, votre Volkswagen est stationné au 1134 Grand Allée.
2: T'es rassuré? Il est pas volé?
7: Oui, rassuré.
2: Il est pas volé? Mm-hmm. OK. Donc, à suivre, on verra bien Polo Polaire, l'ours polaire, Polo populaire. Et là, je viens de citer Arthur l'Aventurier. Qu'on écoutait ça, Arthur. Polo Polaire, l'ours polaire populaire, qui va faire donc une sortie à 7h30. Et je suis d'accord avec Paul Larocque que ça va quand même marquer le début de la campagne. Tu sais, mettons qu'il dit qu'il n'y en aura pas de... référendum. Lui, il veut se protéger contre les attaques qui pourraient survenir à tout moment et beaucoup et à répétition. Un référendum, donc vote pas pour lui, un référendum. Donc, l'espèce de diabolisation de la souveraineté que la CAQ et que le PLQ auraient faite. Donc ça serait annihilé. Mais de l'autre côté, je trouve que ça risque de démobiliser les troupes parce qu'il l'a répété, Dan, même en congrès, il y aura un référendum, puis je recule pas, puis je recule pas. Mais peut-être que ça sera... Et c'est ce que plusieurs analystes prétendent ce matin. La sauce trompe. Tant que Trump est là, trompez-vous pas, il n'y aura pas de référendum.
7: Oui, puis en même temps, tu sais, c'est pour les souverainistes, c'est la seule fille sur la plage. T'sais, tu comprends, ils peuvent pas aller ailleurs, ils sont souverainistes. Ils n'iront pas voter pour Charles Milliard, ils n'iront pas voter pour Christine Fréchette. Fait que quand ben même qu'ils seront fâchés, ils vont voter pour lui pareil. Fait que c'est sans doute le move, c'est sans doute une bonne idée, je pense, d'y aller. Il va saisir le Québécois. Le Québécois qui a peur, le Québécois
2: c'est de la stratégie. C'est de la stratégie pure.
7: Parce que j'écoutais hier, tu sais, juste pour revenir sur le sondage d'hier où on disait que Mark Carney avait perdu 7 points au Québec.
2: 11.
7: Ouais, 11, mais 7 mais en faveur du bloc. Ouais.
2: C'est ça, exact.
7: C'est parce que le monde trouve qu'il est passé. Il est passé rude avec Trump, pas.
2: Elbows up. Il met des coudes trop rembourrés. Les autres, c'est pas de coudes. Okay, des coudes ça. En métal. La méthode point américain.
7: On se bat et on se bat.
2: Ça, il est allé dire toutes sortes de choses hier. Il avait l'air mêlé, il avait l'air défocusé. Mais il avait l'air très arrogant aussi. Je sais pas si t'as remarqué, puis je l'ai mis en vidéo. Quand Fréchette, et on y reviendra, Fréchette, dit « Vous devez voter pour moi si vous voulez cette entente-là. » Moi, je trouvais ça absurde. Je trouvais ça très partisan. C'est le gouvernement du Québec. En fait, c'est Hydro. C'est Hydro qui a négocié l'entente avec la Terre-Neuve pour Churchill Falls. Pour,
7: à la demande de François Legault, quand même, aussi.
2: À la demande de François Legault, qui avait peut-être mal négocié, mais en tout cas, visiblement que les négociations ont été refaites et c'est à l'avantage du Québec et de Terre-Neuve. Parce qu'on va construire, quand même, ça va coûter plus de 40 milliards à Hydro pour accroître la production d'hydroélectricité, nommément en provenance de Gull Island, au Labrador. Bref, elle a dit, et ça, je trouvais ça dégueulasse, vous devez voter pour la CAQ. Ouais, mais c'est Hydro qui a signé. Donc, si tu votes PQ, ben, l'entente est maintenue pareil. Là.
7: Ben, les deux l'ont dit. Autant Charles Milliard que Paul Saint-Pierre Plamondon, ils ont dit bah oui, c'est beau.
2: C'est une entente d'Hydro!
7: C'est réglé, là.
2: Les politicos sont arrivés à la fin estampiller ça parce que, idéalement, faudrait que ça passe au Parlement. Ça passera pas au Parlement dans le cas du Québec parce que le Parlement est dissous. Mais quand il a dit ça, Carney a fait un clin d'œil à. Je sais pas c'était qui en arrière. Je pense que c'était Girard qui était là, le ministre des Finances. Il a fait un clin d'œil en voulant dire nous autres, on est en arrière de la CAQ. On veut que la CAQ passe. En tout cas, je trouvais ça chien pour Milliard. Milliard, d'après moi, aurait peut-être voulu avoir un câlin de son grand frère libéral à Ottawa, Cherney. Mais Milliard, il est comme isolé sur une île, l'île Incognito. Il est pas connu, puis personne ne veut le connaître, on dirait. C'est quasiment de la peine pour lui.
7: Il va aller chercher 40 députés pareil.
2: Absolument. Ça, il nous l'a dit, puis on le savait. Il nous l'a dit, l'analyste hier, Philippe Giffournier. Mais sensiblement la même députation, Dan, qu'il a actuellement, c'est-à-dire Montréal, surtout le West Island et Laval.
7: Oui, oui, ça va être ça. Là.
2: Mais ça ne débordera pas de la région de Montréal.
7: Ben l'Outaouais.
2: Oui, l'Outaouais, t'as raison.
7: L'Outaouais, ils sont forts quand même, c'est parce qu'il y a beaucoup de coins anglophones au centre de l'Outaouais, sur l'Ontario, tout.
2: C'est fédéraliste.
7: Mais toujours est-il que, moi, ce que je pense, c'est que Christine Fréchette a utilisé la position de Paul Saint-Pierre Plamondon avant pour tordre un peu le bras de Terre-Neuve, parce que lui, c'était... Il n'y en aura pas. C'est pas compliqué, là.
2: C'est ce qu'il avait dit au préalable.
7: On reste pareil comme on est là. On veut continuer à payer 0,02 cents le kilowattheure. Ben oui. Puis, tu sais, de la grosse patente, là.
2: Qui est une entente d'arnaque, là.
7: Ah oui, ça, c'est clair que le Québec a fourré.
2: C'est ça qu'on appelle fourrer quelqu'un.
7: Ah oui, d'aplomb, là.
2: Donc là, c'est encore avantageux. C'est 5,5 cents le kilowattheure. C'est avantageux pour le Québec. OK, parfait. Donc, polo polaire, l'ours polaire populaire. La grosse nouvelle ce matin, par contre, puis là, on va être empathique. Là, on est à période de la rentrée ou de la pré-rentrée scolaire. C'est l'école dans Limoel qui ferme. Il était une fois des maçons. J'aime ça, moi, le terme maçon. Ouais. Je ne dis jamais ça. À part lorsqu'on parle... de quelqu'un.
7: C'est clair.
2: Comme Éric Masson, c'est un bon guitariste en provenance de Shawinigan. Ben, ça, c'est une autre famille.
7: Le boulevard Masson.
2: Boulevard Masson. Et là, on parle de Masson.
7: On parle pas de franc-maçon. Là.
2: Et on parle pas de franc-maçon. Hein? Donc, il était une fois des maçons qui ont fait de la maçonnerie. à l'école, c'est Saint-Fidèle, hein, c'est ça? L'école de Saint-Fidèle. Et qui ont découvert des fissures. Résultat, plus de 300 kids, pas d'école. C'est incroyable, ça. Et je lisais ça ce matin, puis... ça stresse les parents, ça stresse les enfants. Là, on va les envoyer dans un centre communautaire. Puis, ils joueront dans le parking. Les kids joueront dans le parking. Mais là, le parking est troué. C'est ce qu'on raconte, là. Dans la presse, Le Soleil, le Journal de Québec, tout le monde est là-dessus ce matin. Donc, il y aura du repavage d'urgence pour aménager le parking où il y avait des chars là, qui se parquaient. Fait que les chars iront ailleurs because les jeunes vont jouer. Qu'est-ce qu'ils vont faire d'un parking? Vont-tu jouer à bouteille? Vont-tu jouer aux billes?
7: Ils vont jouer au ballon canadien.
2: Ça va prendre des jeux. C'est une catastrophe. Cette histoire-là est tellement à l'image du Québec. Tellement à l'image du Québec. Autre chose concernant les écoles. Et continuez de nous écrire en passant. Beaucoup de livers nous écrivent sur le Facebook de Moral Live, mais vous pouvez le faire ici sur le texto. Il y a un liver qui nous... Puis je ne veux pas identifier. Là,
7: non, ouais, non, je l'ai vu ton...
2: Parce que les enfants sont identifiés puis tout ça. Révision pointilleuse des trajets de marche des enfants pour la commission scolaire des découvreurs. Résultat, une partie du quartier doit maintenant payer les frais d'autobus car c'est considéré marcheur. 1,5 km pour un enfant de 6 ans. Alors que même dans le même quartier, même élève, l'an passé, personne ne payait. Autrement dit, l'an passé, c'était gratis. Cette année, il faut payer. Si tu veux que ton enfant prenne l'autobus cette année, si tu veux, autrement dit, que ton enfant de 6 ans ne marche pas 1,5 km, ce qui est de la sauce l'hiver, puis il y en a qui ne marchent pas ça l'été, là. Salut, mon cher Nick.
4: Salut.
2: Mais toi, tu marches, moi, je marche au gym, au Econo oui, Fitness.
4: Sur tapis
2: oui.
4: Mais un an, dans le fond, là, le frais caché là-dedans, c'est qu'ils savent très bien qu'il n'y a pas un parent qui va laisser marcher son enfant 1,5 km à 6 ans.
2: 207 piastres.
7: À 6 ans, c'est, oui. 6 ans, c'est jeune.
2: C'est de la sauce.
7: Moi, je restais à 1,5 km quand j'étais jeune. On va parler, là, 47 ans.
4: Oui.
7: En première année, par maternelle, le service scolaire était inclus. En deuxième année, il fallait que je commence à marcher. Par contre, mon frère, lui, avait encore le droit en première année, tu comprends? Donc, il jugeait qu'à 6-7 ans, c'était trop jeune, mais à partir de 8, tu pouvais le marcher. C'était leur façon
2: de... Trouver la logique.
7: Ben, il n'avait... C'était logique, là, parce que on n'aimait pas bien ça, prendre l'autobus pour 35 secondes. Là. Dans le fond, quand à partir de... on avait hâte d'être assez grand pour pouvoir le marcher.
2: Mais 6 ans, c'est petit. 6 ans, c'est première
7: petit.
2: Année.
7: 6 ans, c'est petit. Ça, c'est clair, clair, clair. Donc, je me souviens qu'en maternelle, par première année, on avait transport scolaire. Deuxième année, on y allait à pied.
2: 207 piastres de plus qui se rajoutent aux fournitures scolaires, qui se rajoutent à tout le reste, l'habillement, l'uniforme, le cas échéant ou pas. On nous mentionne qu'il y a amplement de place dans l'autobus et qu'il suffit de payer pour continuer d'avoir l'autobus. Il faut que tu payes le sucker. Continuez de nous écrire en passant ce genre de message-là. Le message sur la nourriture, le message sur les petits déjeuners. Ces messages-là sont bien accueillis. Ce matin, bel job de Diane Tremblay, Journal de Québec. Eh bonne, Diane.
7: Salut, Diane.
2: Une bonne journaliste. Vétéran journaliste. Je ne veux pas vieillir personne, mais elle s'appelle Diane. Ouais. Comme ma tante. Elle est bonne, pour vrai. Elle est bonne. Elle est sur le bullseye, Diane. Non, parce que des fois, on critique le Journal de Québec, puis ils prennent ça bien personnel. « Ah, vous nous critiquez, puis tout ça. » Il y a juste certaines personnes qui ne font pas le travail au journal.
7: On critique la divergence de point de vue.
2: Puis la malhonnêteté, de temps en temps,
7: ouais,
2: peut-être. Hein?
7: Ouais,
2: ouh,
7: oui.
2: Peut-être. Donc, Diane a fouillé un dossier fort intéressant. On reste des écoles. Mm-hmm. 160 écoles en attente pour le club des petits-déjeuners. Ça veut dire quoi? Augmentation de 30 % depuis 2 ans. C'est de la sauce, là. Excusez-moi. À 5-6 % on ne fait pas d'article. Mais les besoins alimentaires qui augmentent de 30 % depuis 2 ans, ça vaut un article. Et Diane est allée chercher même les chiffres. Il y a de la recherche là-dedans, il y a du travail, là. Nombre d'enfants rejoints par le club de petit-déjeuner, quand même. Capitale nationale, 2474. Ville de Québec, en plus des données de la capitale nationale. Donc, autrement dit, Ville de Québec, mais à l'extérieur de la commission scolaire. J'imagine que les Anglos doivent être là-dedans. Mm-hmm. Parce que eux autres, c'est East Québec, là, comment ça s'appelle, la commission scolaire des Anglos. Mais bref, il faut que tu rajoutes 2107 jeunes là-dedans. Juste Ville de Québec, là, on est quasiment rendu à 5000 jeunes. 5000 enfants. Comptez jusqu'à 5000 à la maison. Do it. 1, 2, 3, 4. Hey, c'est long, là. C'est pas le fun de compter jusqu'à 5000. Mais c'est ça. Il y a 5000 enfants qui, à tous les matins, auront des déjeuners, des petits déjeuners. Là. Puis là, peut-être qu'il y en a parmi vous qui vont dire « Ouais, mais ils ont pas d'allure. Quand tu as des enfants, il faut que tu les nourrisses. » Il y a des sans-allure, mais il y a du monde qui sont dans la misère. Sont dans la marde. Ça me touche, cette histoire-là. Ce
7: ben écoute, je vais faire du pouce sur ce que tu dis. Je vais te faire entendre un extrait que j'avais dans le Deep depuis vendredi matin. Okay. C'est une mère de famille qui... Je te le fais entendre. Ça dure une quarantaine de secondes, puis après ça, je t'en reparle.
6: OK. Je reviens de faire l'épicerie et c'est con. Mais là, je prépare ça, puis je sais quand même que je vais avoir rendu un petit garçon heureux. J'ai acheté des belles pommes, des poires, des choses qu'on achète beaucoup moins parce que ben, c'est tout rendu un luxe, hein? Puis je vais vous filmer la réaction qu'il va avoir quand je vais lui montrer ça ce soir. On allait chercher. Je les ai pas lavés, hein? Je vais les laver tantôt. Là, c'est pour faire la vidéo. Je vais vous montrer la réaction qu'il va avoir, mec, que je lui montre.
7: Des pommes, des poires. Et c'est des choses qu'elle est plus capable d'acheter, qu'elle trouve que c'est un produit de luxe. Mais tu sais, des pommes puis des poires. Ça n'a jamais été un produit de luxe, là. C'est nouveau que ce soit devenu un produit de luxe. Tellement un produit de luxe qu'elle veut filmer la réaction de son gars quand il va voir les pommes rentrer. Des pommes, des poires, ouais, des ananas.
2: Incroyable. Nick?
4: Ben, c'est tout le monde à l'envers parce qu'à l'époque, recul d'il y a 15-20 ans, dans les lunchs des enfants, nous autres, c'était « Ah, pas encore des pommes! »
2: Ouais.
7: Ben, c'est ça, des pommes, c'est des pommes au
2: pommes,
7: Québec.
2: C'est un besoin essentiel. Ça pousse les pommes. Y en a-tu des pommes? On sait plus quoi en faire. Les pommes, quand on voit aux pommes là. À Lille. Tu sais, on arrive de Lille avec les pommes. Tu sais, ta blonde aime ça faire des tartes. Toi, tu fais de la compote. Si ça, à un moment donné, tu viens quasiment tanner, il reste 40 pommes dans le sac.
7: Mm-hmm.
2: T'es jettes. Ou là. T'es mets dans le compost ou whatever. On vit dans une surabondance. Là, il y a quelqu'un, c'est quand même important. Important, mais on participe à la discussion ce matin. C'est la table déjeuner dans Mort à Live, bien entendu. On est dans le Wokeroni. Bon mardi à tous. Ouais, mais c'est des immigrants. Plus d'immigrants que de pauvres. Mm. La discussion sur les immigrants, on va y revenir d'ailleurs ce matin avec Tania Lompré concernant le Tim Hortons de Lille. Mais quand c'est des enfants, on ne se mettra pas ce matin à juger des enfants. Comment ça que tes parents sont arrivés de la Syrie? Les écoles sont pleines. La petite fille a 6 ans à la fin. Là. On ne commencera pas à faire de la discrimination. Toi, tu t'appelles Mohamed, tu n'as pas de pommes. Toi, tu t'appelles Eva, tu as des pommes. Il ne faut pas parler comme ça. Ben, c'est mon opinion. Là. Mais les petits déjeuners, c'est pour tous les enfants. Après, avec les adultes, on aura des discussions sur l'immigration temporaire, tu sais, avec les politicos, avec nos dirigeants. Entre adultes, on jase entre adultes. Mais pour moi, les enfants, c'est dans une sphère protégée. Un enfant ne doit pas avoir faim. Tout simple que ça. On commencera pas à dire, ouais, t'es chinois, ouais, une demi-pomme, l'autre, Mohamed, pas de pomme. Ça marche pas, là. Ça, faut... Puis je le sais qu'il y a un glissement, puis un écœurant titre, puis les gens sont tannés, puis mais faut pas aller là. Pour ma part, c'est mon opinion. Faut pas commencer à jouer là-dedans. C'est juste ça que je dis. Là, je lève un flag. C'est tout. 6h18, vous vouliez ajouter quelque chose? Non?
7: Ben, non, moi aussi, je trouve ça triste. Puis,
2: mais je veux pas qu'on fasse de la discrimination.
7: Non, mais
2: mais il y a un glissement.
7: J'allais même pas parler de l'immigration.
2: Dans la discussion que je veux vraiment pas qu'on opère. C'est juste ça que je tiens à dire.
7: Surtout que c'est une photo que je sais que plusieurs me disent qu'ils ont, mais moi, j'ai pas personnellement. Mais toujours est-il qu'effectivement, le club des petits déjeuners, faire manger des enfants, puis surtout les faire manger aussi quelque chose qui a de l'allure, quelque chose qui soutient, là. Tu sais, je peux pas. Tu peux pas envoyer des enfants faire une journée à l'école avec une toast de pain blanc et de la confiture à la fraise.
2: Je sais pas c'est quoi les petits déjeuners, puis peut-être nous écrire 88-670-9098. C'est qu'est-ce qu'on sert? Mettons, moi, je suis un petit, je reçois un déjeuner, des petits déjeuners à la rentrée. C'est quoi qu'il y a là-dedans? C'est quoi, un morceau de fromage, une toast? Je sais pas c'est quoi. C'est un déjeuner, ça semble être complet, la base complète,
7: ça doit ça doit changer aussi.
2: Ça doit varier.
7: Avec ce qu'on est capable de trouver, oui.
2: Exact. L'autre chose ce matin, OK, 6h19.
4: Portion de fruits ou de légumes.
2: Oui.
4: Source de protéines, produits à grains entiers également pour donner aux élèves l'énergie nécessaire pour une journée d'école. Donc, tu vas voir, c'est ça. Fruits, légumes, peut-être un berlingot de lait.
7: Un muffin, un muffin à l'avoine, puis...
4: truc avec des protéines, là. Peut-être une barre protéinée, je sais pas.
7: Ou un morceau de fromage. Un mini-go.
4: Fromage, ouais, c'est ça.
2: Risky business, je comprends pas. Je comprends pas. C'est une femme extraordinaire. Elle est feuille de route, là. T'es un peu, là. Avocate fiscaliste. Combine les deux, t'as 1,5 million en salaire. Elle peut pas faire les deux. Mais elle fera ni un ni l'autre. C'est pas compliqué. Elle s'en va à Cube. Je suis content, là. Parce que... Villemur est extraordinaire. D'ailleurs, je vais aller jaser avec Villemur dans son podcast mi-octobre. Prends une bière avec lui en fin de semaine. Puis il m'en a parlé. Je suis content. Rémi Villemur qui fait une bonne job. Puis si un jour il revient à Radio-X, il va être dans le show de Jean-Claude. C'est sûr. Il l'a été dans le show de Jean-Claude. C'est là que j'ai appris à découvrir ce gars-là. Qui est absolument extraordinaire. Mais Marois Rizki qui s'en va à Cube. Mais c'est son choix. Mais c'est là qu'on peut constater à quel point, en sortant de la politique, est-ce qu'on a une si grande valeur que ça? Il y en a beaucoup qui tombent chroniqueurs en sortant de la politique, là. Ou prof. Mais tu sais, c'est jamais le jackpot. Mais moi, je connais, par contre, des fiscalistes qui peuvent se claquer un T4 de 400-500 000. Là. Elle aurait pu gagner 400-500 000, mais peut-être ça y tente pas.
7: Ben, comprends-tu?
2: Avocate.
7: Je gagnerais plus cher encore je travaillais chez Desjardins. Doum, ça me tentait plus.
2: C'est ça. Donc, ça ne tente pas d'être fiscaliste. Donc, ça, c'est mon opinion de l'extérieur. Je n'ai pas parlé à Mme Rizki, là. Mais elle veut être des médias. L'autre chose qui me surprend, c'est qu'elle est engagée avant Geneviève Guilbeault. À mon avis, Geneviève Guilbeault, c'est une meilleure communicatrice. Mais Geneviève, ça y tente peut-être pas. Peut-être qu'elle dit non, Geneviève aussi.
7: Puis peut-être aussi que ça va être annoncé plus tard. Là. Elle commence le 5 octobre, Marois, parce qu'il faut qu'elle attende le lendemain de l'élection.
2: Oui. Et peut-être que c'est le cas pour Geneviève, qui a déjà un deal qui n'est pas annoncé.
7: Voilà.
2: Okay.
7: Puis du lundi au vendredi de 13 à 15 heures,
2: ah, ben, elle va être bonne, là.
7: Pour analyser la politique,
2: elle va être bonne.
7: Elle va être capable de faire autre chose aussi.
2: Absolument.
7: Tu sais, deux, trois conseils d'administration. Conseil d'administration pour un ancien politicien, c'est une fois à quel point c'est payant, là.
2: Ben oui. Elle peut informer, puis elle peut enseigner même une charge à temps partiel au HEC et tout ça, là. Donc, c'est parfait. OK, parfait. J'avais programmé une petite... petite publication sur le Facebook. Je suis content que ça soit là ce matin. Mon ami Claude Grock a fait une belle recherche concernant une simulation Milaï d'un redressement budgétaire québécois. Vous irez voir ça. Ça redresse Solidex. Subvention. T'as-tu un petit chain ça sur le site, Dan? Ce serait peut-être appétissant.
7: Je viens les flusher.
2: Ouais, non, je flush pas ça. Je pense qu'on va en avoir beaucoup besoin
7: d'avoir à l'aise. J'ai flushé des hotkeys.
2: Oh non, ben non, fais pas ça. Fais pas ça, Dan.
7: Là, ça me prend de la place.
2: Ça te prend de la place. On commence la saison. T'as déjà plus de place. J'ai même pas fait deux semaines à date en ondes. Subvention aux entreprises. Pouf! C'est sur 4 ans, là, le plan de compression du ministre des Finances, Claude Grock. 17 milliards. Fonds d'électrification et de changement climatique. Ah ouais, let's go, mon Dan. La hache. Pas la hache, la chaîne, ça. La CH.
4: La hache, ça va être long.
2: On coupe quoi? Les rabais véhicules électriques. Absolument. Ah oui. D'autant plus que Carney veut couper ça. Il l'a annoncé hier qu'au fédéral, il n'y aura plus d'obligation d'électrification des voitures et d'achat de voitures électriques. Let's go, mon Dan, come on. 6,5 milliards, ça revole, let's go. J'en veux encore. Ouais, on y va, en culture, cette fois-là. Coupe, Dan, let's go, Sodec. Les musées. C'est Claude Grock, c'est pas moi, là. 4 milliards à coupe drette, hein? C'est pas une Steel, c'est pas une Milwaukee non plus, ça, c'est des bons joueurs.
4: Elle a tellement forcé, vu qu'il y avait du gras, là.
2: Ouais, peut-être bizarre. Qu'à faire à poignée d'un tige en métal. Fonction publique, organismes périphériques, les agences, les ci, les ça, 8 milliards. Tourisme, affaires municipales, tout ce qui est non prioritaire, les consultants, les pubs, on coupe ça, les maudites pubs niaiseuses. Les agences de ci et de ça, les infrastructures non essentielles, 11 milliards. Et résultat, on coupe 50 milliards. Mais Grock, il va plus dans le détail encore, mais on s'amuse, c'est Claude Grock. Allons-y dans le réel. Ce matin, à 1h, je dormais plus. Fait que j'ai dit, tant qu'à réveiller ma blonde, on va se lever. Fait qu'à 1h30, j'étais avec le chien en bas, puis j'ai dit, je vais lire, moi, le document de la VEG, vérificatrice générale. On a lu ça, ce document-là. L'avez-vous regardé?
7: Non.
4: Non. En surface.
2: J'arrive avec un petit dessert à la fin. Mais on va commencer par le fait que si Polo Polaire, ça va au gouvernement, ce serait pas amusant. Là. Non seulement, il n'y aura pas de référendum, mais il faudra qu'il coupe 5 milliards dans les deux premières années de son mandat. Il n'y a pas le choix. S'il veut être, bien sûr, en déficit zéro. Parce qu'elle, elle dit 2 milliards première année, 5 milliards pour l'autre. On comprendra que c'est des vœux pieux et on comprendra que c'est de la stratégie financière et c'est sur papier. La vérificatrice générale appelle à la rigueur. Il y a un trou de 5 milliards. Il va falloir couper, oui, dans le muscle. Il va falloir couper dans le muscle et dans le gras et dans le muscle aussi. Elle suggère quoi? Et là, j'y arrive. Elle suggère des coupures en santé? Non. Elle suggère des coupures en éducation? Non. Elle suggère des coupures... En culture. Ça va pleurer dans les chaumières.
7: C'est sûr.
2: Guillaume Lepage, mur à mur, 4-5 joueurs de flûte qui vont pleurer, ça va coûter 35 à 40 piastres de Kleenex. Elle suggère, elle, la VEG, elle suggère ça. Mais les politicos, je suis pas sûr qu'ils vont aller là.
7: Ils iront pas.
2: Coupure de 11,9 milliards dans les affaires municipales. 11,9 %. C'est énorme, là. C'est énorme. La dernière année... Affaires municipales, autrement dit, les villes. 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

0: C'est le fun quand les gens nous écoutent.
1: Oh, oui, non, non, c'est correct. Ça va aller. Parce que j'avais écouté ce qu'il avait fait avec Jean-Claude, puis je t'avais sorti des extraits pour demain. Mais,
0: c'est parce qu'il y a une grosse annonce aujourd'hui. C'est pour ça que c'est pertinent de l'avoir demain.
1: Oh, oui, je comprends.
0: Là, je peux pas en dire plus à un moment donné. Je suis en train de déballer le cadeau.
1: Je comprends, mais c'est là qu'il faut couper.
0: Sorti.
1: C'est là qu'on veut.
0: Oui, oui, c'est sorti.
1: C'est là qu'on veut couper.
0: Ben, breaking news,
2: Ben, c'est Éric Nicolas qui a annoncé ça sur X. Très heureux d'annoncer aujourd'hui grosse candidature économique, celle d'Adrien Pouliot dans Darcy McGee.
0: Darcy McGee, comté montréalais, le plus fort des conservateurs. Pèse quasiment 23% à la dernière élection. Pouliot se présente, annoncé aujourd'hui, avec deux gros rassemblements, entre autres dans la communauté juive.
1: Ça a été annoncé hier après-midi?
0: Et peut-être hier après-midi, ouais. J'en sais trop rien. Une chose est sûre, c'est que moi, j'invite les gens à venir... Syntoniser l'antenne demain matin. Il va être ici en studio, demain, pour répondre peut-être.
1: Mais pourquoi il ne veut pas se présenter dans une place où il y a une chose
0: à gagner? Tu demanderas. Je continue les compressions, parce que là, ça va brailler. Mais le plan de la veg, ça va pleurer. Tourisme, non. On continue de dépenser 2,5 la dernière année. On continue de dépenser. On coupe où, là? On coupe dans les... la culture. On va couper pout dans les affaires municipales. Et on va couper dans également la lutte contre les changements climatiques. Oh boy. Mais ce matin, Ruba quand même l'admet. Il y a une fatigue climatique. Hier, comme je vous dis, Carney a dit il n'aura plus d'obligation de vente d'auto électrique. On en parlera à Antoine Joubert, qui sera avec nous vendredi d'ailleurs, qui lui a émis déjà de sévères critiques envers les voitures électriques. Là. Et l'obligation de... Fait que là, t'as juste la CAQ qui est à retardataire. Là. La CAQ, il faut falloir qu'il s'ajuste parce que Cherney dit que c'est Afifi et Nini l'obligation...
1: La quoi?
0: De... Hein?
1: T'as-tu dit la CAQ? Ça existe
0: ouais,
1: encore.
0: Ouais, c'est pas, je m'excuse, Dan. Désolé.
2: Mais le PQ aussi, il va falloir que ça ajuste.
0: Les fresh, comment?
2: Le PQ aussi, il va falloir que ça ajuste. Parce que les autres aussi, là, il y avait.
0: Ben, le PQ est pas l'eau polaire, l'ours polaire est mêlé, là.
2: Ouais.
0: Référendum, pas loin, on y va-tu, on y va-tu pas à moitié. Pas l'eau polaire populaire, il est mêlé, là. Un matin, il va faire un facepalm sur Facebook.
1: Est-ce que c'est le frère de l'ours? Ben, c'est la question qui me tourne les pins ce matin.
0: Non, mais c'est Arthur l'aventurier. Polo, polaire, populaire. Alors voilà, l'autre chose, dans ma belle lecture, somme toute nocturne, que j'ai faite, ça c'est intéressant. Est-ce que vous vous souvenez des Olivier Le Mieux de ce monde, Loulou Boisvert, le fan club? Le fan club de Bruno. Fermez-la, c'est réglé. Le tramway, c'est réglé, là. Carney est venu, oui. C'est réglé. Regarde, oui. On continue à creuser. Fermez-la. C'est fini. Les Stéphane, la chance de ce monde. La gang de bougonneux de Radio X.
1: Vogel. Les gens ont voté pour ça.
0: Vogel. Et c'est réglé. Et l'argent est dans la malle. Elle écrit dans son rapport publié hier. Facteur d'incertitude à considérer. Les sommes annoncées par le fédéral sont non intégrées dans le cadre financier. Vous commencez à me suivre. Le Québec recevra 1,7 milliard sur 10 ans du fonds pour bâtir les collectivités fortes. Hey, ça, c'est-tu du charabia woke, ça?
2: Les collectivités fortes.
0: Toi, tu restes? Moi, je reste dans une collectivité forte.
2: Wow!
0: Pour financer des infrastructures liées au logement et à l'éducation post-secondaire. Encore une forme d'ingérence du fédéral. Il recevra également, on le sait, 4,4 milliards sur 10 ans du Fonds pour le transport en commun du Canada, le tramway. Mais puisque le choix des projets qui seront financés n'avait pas été effectué en date du 10 juillet, ça c'est sexy, là. Ça c'est « this is very sexy », là. « This is very sexy ». En date du 10 juillet de cette année... Quelle température qu'il faisait le 10 juillet?
1: Cette année?
0: On était en mode de changement climatique.
1: Ouais, il faisait beau début juillet. Là.
0: Est-ce que okay. Le pôle Nord fondait tranquillement?
1: Ben, c'est sûr que le pôle Nord devait fondre un peu en juillet.
0: Pout. Ouais. OK. Le choix des projets cet été, il n'avait pas été fait. Ah non, fermez vos boîtes, gars, c'est fait, c'est réglé! Il l'a dit, le maire, quand il a rencontré la mairesse de Longueuil, qui n'a aucune sincère de...

0: aucun rapport dans notre histoire. Il est allé à Montréal, il a rencontré la mairesse de Longueuil, aucun rapport. Mais il était content d'aller montrer ses choux, clac, la patte en l'air, c'est réglé. On va de l'avant, c'est réglé. On a l'argent. Aucun revenu n'a été considéré par le ministère des Finances dans ses prévisions. En effet, le ministère, je lis là, textuellement, il n'était pas en mesure de déterminer à quel moment ces revenus du fédéral pourraient être constatés. Hey! Le ministère, quand je les ai questionnés, là, je me mets dans la peau de la vérificatrice. Mm-hmm. Quand j'ai questionné le ministère le 10 juillet, il était même pas capable de me dire c'était quel revenu puis quel est où, dans quelle colonne de dépenses. Mais la gang de bozos puis la gang de cheerleaders à Québec... Ah non, fermez-la, oh, c'est fini. Là, la chance de ta gueule, la gang de Radio X, la gang de Coucou, l'argent est là. C'est ça qu'il a dit Marchand, l'argent est là. Regardez les press clippings. Sûrement qu'une extraordinaire Stéphanie Martin a pu écrire là-dessus, sauf qu'elle a tout effacé ses textes. Ça aussi, c'est commode. Ça aussi, c'est commode quand tu te lances à
1: penser. Elle s'est prononcée. Elle s'est prononcée hier sur le tramway, tu l'as entendu?
0: Non.
1: Je l'ai entendu à Julie Couture. À TVA.
0: Ouais, c'est ça, c'est un extrait qu'on peut pas sortir.
1: C'est ça, je sais. Mais elle, c'est, elle l'a sorti exactement. C'est la meilleure preuve de tout ce qu'on vous disait sur la couverture, sur le tramway dans le Journal de Québec. Elle a sorti toutes les phrases de l'administration. La ville de Québec est la seule grande ville canadienne à pas avoir de transport en commun.
0: C'est les lignes à marchand.
1: Les gens ont voté pour. Le procès est allé de l'avant. On n'en parlera même pas pendant la campagne.
0: OK. Donc, les lignes à marchand. Mais faites-vous-en pas, le lait 16 % débarque sur les tablettes. C'est pour les keto. Mais du lait 16 %.
2: Ah, barouette.
0: T'es, toi, tu te claques une demi-heure de jogging, un Kono Fitness, t'arrives à la maison, un lait 16 % tu viens de claquer là. Je t'appelle, tu réponds pas, là. Tu viens de faire un AVC, là.
2: Je dors sur le divan.
0: Ça, c'est quasiment de la crème. Tant qu'à ça, vas-y donc avec la crème 35 %. Hein? Glou. Ça fait passer à Anchorman. C'est-tu bon, ça, Will Ferrell, hein? Milk was a bad choice. Il fait à peu près 35 degrés. Il est à San Diego. Alors qu'à San Diego, il fait pas chaud comme ça. Des canicules, il y en a pas. Mais tu sais, milk was a bad choice. 16 %.
1: J'ai vu ça
0: aussi. C'est pour les keto.
1: Ben oui, c'est pour les keto, mais... ça fait longtemps qu'il s'était demandé aussi. Ça fait longtemps qu'on disait on veut du lait 6 %. Mais...
0: On le demandait, Dan.
1: Oui, c'était demandé, semble-t-il, sur Internet. Parce que j'ai vu ça hier aussi, des tests de goût de la patente. Ça goûte le lait, là.
0: Croyez-vous à ça, le bol qui a été trouvé à Montréal, qui date de 2000 ans, au moment où Jésus... Jésus est arrivé... Et Judas l'a trahi! Au même moment, il y a quelqu'un qui faisait ce bol-là. Avec ses mains. Écoute. On croit ça, hein?
1: Écoute, on croit ça.
0: Mais je sais pas s'il y a quelqu'un qui a gratté en dessous. Tu sais, tu grattes. Comme un gratteux, là. Puis en tout petit, c'est écrit Dollarama Inc. Des belles affaires, Dollarama.
1: Mais vont-tu le passer au carbone ou ils l'ont déjà passé au carbone?
0: Ah, tout est passé au
2: c'est
0: carbone.
2: C'est écrit Made in 2000. Mmh.
0: On vit dans une période carbonique. Vous pouvez vous acheter de la pâte à dents au charbon.
1: C'est d'ailleurs. Oui, je sais.
0: Mais c'est... ça, t'es dans le noir pour vrai. Pareil, quand tu craches, c'est pas beau dans le lavabo. Hein?
1: Non, c'est pas beau. Mais pour certaines personnes, peut-être que ça marche.
0: T'es dans ben belle. J'ai-tu d'autres choses à part ça? Donc, on va suivre ça dans un peu moins d'une heure. Paulo Polaire qui va faire sa sortie. Et voilà, pour le reste, parle-moi de Néfronté, le gars de la CSQ. Hein. Ça va prendre du courage en éducation. Come on. Vous avez eu 6 % de rétro le 1er avril 2023. Vous avez réglé pour 17,4 % sur 5 ans. Oh. C'est correct. OK? C'est, ça prend ça du courage. Hein? Ça, on a besoin d'argent encore une autre fois. On a besoin de courage. On a besoin de moins de fonctionnaires à l'édifice G pour que ça soit plus flexible et donner plus d'autonomie aux écoles. Le discours du méchant du M. Ben oui, le gars qui se vante. Le pont est jamais, encore une fois. Hey, ça, c'est pas beau, puis je vais finir avec ça avant d'aller dans le deep. Tu sais, les artistes, hein? Le cœur sans la main, mais qu'est-ce qu'ils feraient pas pour être pas être devant le Kodak. Ça, c'est pas top, là. Mais en même temps. Elvis Gratton, Elvis, Julien. Comment il s'appelait, là? Julien.
1: Poulain.
0: C'était promené avec un drapeau du Hezbollah à Montréal. Mm-hmm. Du Hezbollah avec Falardeau. Il a fallu qu'il s'excuse. C'était pas top. Mais là, il y a quand même plus de 700 artistes. Donc, Xavier Dolan, Luc Picard et d'autres, qui sont carrément les idiots utiles des islamistes avec la signature de ce réquisitoire-là anti-Israël, pro-Hamas, appelez ça comme vous voulez, bien instrumentalisé par Haroun Bouazi de sa personne, le bougonneux qui dit qu'on est tous des racistes, là. L'ancien député. En fait, député sortant, je ne suis pas sûr qu'il se représente. Là. Donc, mais c'est ça, dans la colonie. Hein. Fred Pellerin a signé, tu vas-tu signer? Si tu ne signes pas, t'es poigné.
2: Comme le pacte, cette affaire-là. Là.
0: Comme le pacte, c'est la même affaire. Fred Pellerin a signé. Ben, je vais signer. Toi, tu signes-tu? Julie Le Breton a signé, tu signes-tu? Ben là, Julie a signé, elle m'a signé. Puis là, on va voir Léa Streliski, là, celle qui a fait des vidéos avec Carney. Ça va mal vieillir. Safia Nolin a signé. Tu vas-tu signer? Fait qu'Elisabeth Lemay a signé. Martine Delvaux signe. Puis tout le monde signe. Puis finalement, ben, c'est un document pour condamner Israël et la politique d'apartheid et de génocide. On aura compris là-dedans que il y a une belle propagande qui opère. Mais, que voulez-vous? Le petit showbiz québécois voulait être dans photo. Puis ça s'est passé donc hier à Montréal, voici le deep, mesdames, messieurs. Let's dance together.
1: OK. J'ai un paquet d'affaires un matin. On va commencer par se jaser un peu de sport. Why not, coconut? Les Blue Jays jouaient pas hier. On commence ce soir une série contre les Rays. Tiens-toi, ça va être...
0: Il y a de l'espoir!
1: Ben oui, il y a de l'espoir. Ce matin, ils ont reculé un peu cependant parce qu'ils jouaient pas. Là. Ils sont à un demi-match quand même des Orioles de Baltimore et d'une place en série. C'est dans le domaine du possible. Par contre, Vladimir Guerrero, qui est sur la liste des joueurs blessés pour au moins 7 jours, n'a pas frappé un seul circuit à Toronto dans la dernière année.
0: Je le sais, c'est incroyable ça. Ça, c'est incroyable.
1: C'est fou, là.
0: C'est incroyable.
1: C'est incroyable. Quand même assez fou.
0: Puis elle n'a pas frappé beaucoup à l'étranger non plus, on devrait dire. Là. Ça devrait être une machine à 25-30 circuits
1: à l'heure. Il perd de sa puissance.
0: Il
1: n'en
0: a même pas 10. Il perd de sa puissance, il a perdu du poids.
1: Imagine.
0: Il est souriant, il a l'air heureux.
1: Baez a frappé le tiers de ses circuits.
0: Ben
1: il a
0: oui,
1: joué un match.
0: C'est ça, tu racontais la recrue des Cards.
1: Je vais te parler un peu de tennis.
0: On a presque autant frappé de circuits que Guerrero.
1: Ouais.
0: Puis on joue pas au baseball.
1: On joue pas au baseball.
0: Donc, faut le faire. Là.
1: Moi, cette année, j'ai 10 circuits de moins que Vladimir Guerrero.
0: C'est ça. Tu peux te faire un chandail. Écris ça. C'est vrai.
2: 10 circuits de moins.
1: Je te parle un peu de tennis parce que là, c'est important. 18-19 septembre, tu sais, la Coupe Davis est ici, au centre Vidéotron. Et puis hier.
0: Ça, c'est intéressant.
1: Oui, bien, ça va être.
0: Ça a été annoncé hier.
1: Oui,
0: hein?
1: Bien, on a annoncé qui serait présent, les tennismen qui seraient présents. Félix Auger-Aliassime, Gabriel Diallo, Liam Draxler et puis Duncan Chan seront les joueurs qui vont être ici. C'est contre la France. Ce sera pas nécessairement facile. Mais quand même, vous allez pouvoir voir Félix Auger-Aliassime en action au centre Vidéotron.
0: Mais c'est plus facile que si le Canada au basket jouait contre la France. Contre Rudy Gobert et Wembanyama, là, not funny. Là. Ouais. On a plus de chance au tennis qu'au basket. Humblement.
1: Ah, je sais pas. Je peux pas dire. Je sais que les Français sont très, très forts.
0: Wemby est pas loin d'être numéro un là, actuellement. Là.
1: Je sais qu'au basket, ils sont très, très forts. Mais au tennis aussi. Quand
0: oh,
1: même,
0: ouais, au tennis aussi. Et à la natation également, voilà. Avec Léon Marchand.
1: Mais on les bat au hockey.
0: Ouais, ouais, le fils de Cristobal Huet, là, ça marche pas, hein, devant le net.
1: Mais ça, tu vois, c'est une très bonne analyse.
0: Et
1: parce
0: un membre
1: que...
0: de la famille Boson également. Là.
1: Parce qu'effectivement, Léon Marchand est le meilleur nageur masculin, mais oui. Summer McIntosh est la meilleure nageuse.
0: On
1: serait là.
0: On aime ça.
1: On est là pareil. Mm. Je vous parle rapidement de ce qui se passe au basketball. Il y a deux nouvelles au basketball. Premièrement, il y a la nouvelle de la vente des Lakers qui finit plus d'aboutir. D'abord, les Lakers, c'est la deuxième fois en un an que c'est vendu. On parle de 12,5 milliards de dollars. C'est une grosse transaction. Et dans cette transaction-là, il n'y a pas juste ce qui appartenait à à l'ancien propriétaire, là, c'est aussi tout ce qui appartenait à la famille originale.
0: La famille Boss.
1: La famille Boss, exactement, qui sont propriétaires à 17,8% des Lakers de Los Angeles. C'était supposé être dans le deal, là. On vendait 100% des actions, puis là, la fille qui gère, ben, la fille qu'il faut qu'il donne son hockey, la fille qui a été désignée par son père comme étant celle qui allait prendre la décision finale, le dernier doigt de regard, elle s'appelle Jeannie, puis Jeannie a dit non.
0: Non, Jeannie a dit non.
1: Je veux pas vendre ça, moi.
0: As-tu vu Jeannie?
1: Non, je l'ai pas vu, Jeannie.
0: D'après moi, le budge chez l'esthéticienne et chez le plasticien.
1: Oh, ça se peut fort bien. Hein.
0: Donc, il y a des factures, là.
1: Ça se peut fort bien.
0: Il y a des petites factures de Botox en fin du mois, là. D'après moi, elle se dit, ouais, les Lakers, ça peut être correct aussi. Ça fait une belle rentrée d'argent.
1: C'est Mark Walter qui avait acheté les Lakers, puis là, lui, il va vendre ses parts. Et Kushner, c'est Joshua Kushner et Bob Iger
0: Kushner, ça, c'est-tu le père, le beau-père?
1: Le frère.
0: Le frère.
1: Ouais. Eux autres, là, sont propriétaires.
0: Le frère du gendre de Trump.
1: Exactement. Là, son propriétaire à 83% de la franchise, il devait aller ramasser tout ce qui s'appelle à la famille Boss. Mais là, la famille Boss, tout le monde veut vendre sauf une fille. Ouais.
0: Elle, elle veut pas vendre. Elle a des dépenses.
1: Ouais, je comprends qu'elle a des dépenses.
0: Ça coche à 34 000 au Rodeo Drive, là.
1: Donc, elle aurait tout intérêt à dire oui, c'est ça que tu me dis, mais elle
0: non,
1: dit non.
0: Non, mais elle a dit c'est des rentrées d'argent.
1: Voilà.
0: Tu sais. Elle, elle regarde le ballon panier, là, puis un chèque à la fin du mois qui rentre, là. Elle est contente, là. Elle se soucie de rien, là. Donc, elle se départir de c'est un investissement incroyable. Ben, mais elle va perdre. C'est ça que tu dis, Dan, par la loi de la règle de la majorité autour de la table. Levez vos mains, ceux qui veulent vendre, elle la passe deuxième.
1: Oui, mais non, parce que c'est elle.
0: Elle a un droit de veto.
1: Elle a un droit de veto.
0: OK, de par son nom de famille.
1: Non, parce que son père a décidé que c'était elle qui décidait.
0: OK. La fille a papa.
1: Dans son, ça doit être parce que c'était la plus vieille, celle qui était le plus impliquée dans les transactions du club là. Donc c'est elle qui décide. Donc
0: elle les tient par les bijoux de famille.
1: Ben c'est ça, là, ils vont s'ostiner un peu pour la suite des choses. Puis en même temps, ben c'est sûr que Kushner puis Iger, eux autres, ils pensaient acheter 100% du club. Mais en même temps, comme le frère à Jeannie Boss s'est entretenu des médias, il a dit nous autres. À partir du moment où tu n'as même pas 20% des parts, rien à dire. Sur la suite des choses, donc.
0: Je suis dans la haine. Je déteste les Lakers depuis 30 secondes. Parce que tu as dit que Kushner veut acheter.
1: Il a acheté, lui.
0: Il a acheté.
1: C'est clair.
0: Je
1: là,
0: déteste.
1: Le bout de Walter, il est vendu.
0: Parce que c'est le frère du gendre de Trump.
1: Ouais.
0: C'est ça?
1: Ouais.
0: Je déteste. Ah. Tout ce qui a rapport avec Trump. J'ai aucun jugement. J'ai juste des émotions. J'ai zaï. Pourquoi? Hein? Parce que il est parent par alliance. Par alliance, un peu, hein, on peut le dire, avec Trump.
1: Ben oui, c'est sûr.
0: Ça, c'était déjà arrivé. Ils ont déjà rencontré Trump.
1: Ils sont vus au baptême.
0: Ils sont vus au baptême?
1: Ben oui, ils sont vus au baptême.
0: Oublie ça. Fini. Je ne représente plus ça ici.
1: Rashad Jamil Spain est un rappeur américain qu'on connaît plus sur le nom de Saucy Santana. Il est un rappeur trans qui a joué au basketball quand il était plus jeune. Et il y avait ceci à dire. Là, lui, il s'est tiré. Là. Vraiment, il a lancé un pavé dans la mare.
3: As a member of the LGBTQ community, how do you feel about trans women playing in the WNBA? It's a very crazy topic, but I feel like you are fit to talk about that. Tell me your thoughts.
4: I feel like it just depends. I think that trans women are women in their own right, and I think that's fit for the WNBA to decide if they think that a trans should be a part of the league.
3: Would you like to see that? I mean,
4: I would like to see my community included into everything.
0: No, j'adore cette histoire-là. J'ai un extrait dans la Légion tantôt là-dessus. J'adore cette histoire-là. De la WNBA. J'adore ce qu'on est en train de faire. Le Walker-Rooney est en train de cramer.
1: Ben c'est Caitlyn Jenner qui a réagi aussi. L'as-tu pogné celle-là?
0: Non.
1: Écoute ce que Caitlyn Jenner avait à dire. On vous rappelle, c'est Bruce Jenner.
0: Oh oui. C'est la vedette des Olympiques de Montréal.
1: Le gars qui a gagné le décathlon aux Olympiques de Montréal. Fille, exactement. Qui est...
5: The question is, are he and Enes Kanter, are they trying to make a valid point here,
6: yes,
5: or are they going too far?
6: Yes, they are. Enes, okay. Enes is the other one that's out there. He's been doing the same thing. They're showing the hypocrisy of what's going on out there in the WNBA. The WNBA had their meetings on this issue. and Kathy Edinburgh or something like that, her last name, the head says, we talked about the trans issues,
7: right,
6: but we just haven't come up with a conclusion at this point. We will continue the conversation. Kathy, XX you're in, XY you're out. It's that simple.
7: Mm.
6: And both these guys, Ennis and this guy, I think are doing a good job just to show the WNBA how the hypocrisy that's going on here. We have to protect women's sports. But, I have been coming on this show for years and years. I want to protect women's sports.
7: Right.
6: Title IX was one of the greatest legislations, and it was over 50 years ago, for women's equality. It happened to be in sports.
0: Ça, voilà. C'est très bon, peut-être traduire pour le bénéfice des,
1: ben,
0: des gens qui...
1: Caitlyn Jenner, en gros, a dit qu'il faut protéger le sport féminin, que c'est pas la place, qu'il y a des différences entre les deux, donc que...
0: Et elle modo, dit femme à la naissance.
1: Oui, femme à la naissance. Il y a Gino Auriemma.
0: Ça se définit, là, une femme, là. Mais la WNBA est dans le walk-a-roni en tentant de plaire à tout le monde et son père. C'est une histoire extraordinaire. Bref, Cantor va être disponible au repêchage en 2027, puis il y en a d'autres qui se rajoutent, là.
1: Mais le problème, c'est que Cantor et l'autre, là, dont j'oublie le nom...
0: Pour faire un statement,
1: là. Oui, oui, c'est ça. C'est, jusqu'à maintenant, c'est les deux seuls.
0: Oui.
1: Puis c'est ça que, en fin de semaine... Non?
0: C'est assez.
1: C'est Gino Auriemma qui est le coach de UConn au basketball féminin, qui est le coach le plus titré au March Madness.
0: Okay.
1: Un des coachs les plus respectés. Tous les clubs de la WNBA seraient prêts à déplier des millions pour que lui devienne le coach de l'équipe. Lui, il dit qu'il est un peu tanné, là, qu'il est un peu fâché de tout ça parce qu'il dit que ça n'existe pas. Actuellement, il n'y a pas de femmes trans qui veulent jouer dans la WNBA. Donc, je comprends le débat. Je comprends qu'on veut stabiliser les choses, mais ça prend beaucoup trop de place pour quelque chose qui n'arrive pas. À l'heure actuelle, c'est juste un freak show. Et puis à cause de ça...
0: La Ligue a juste à trancher pour être clair.
1: Ben oui, je sais. La Ligue a juste à trancher pour être clair. Ça, je te rapporte juste ce que le gars, oh, gars dit. Mais le gars dit, il n'y en a pas. Actuellement, là, autant dans la NCAA que dans la WNBA, des femmes trans qui veulent jouer au basketball, on n'en a pas. C'est pas un cas réel, c'est pas des choses qui arrivent pour vrai. Donc, il serait peut-être juste temps qu'on change de sujet puis qu'on pense à ce qui se passe réellement sur le terrain parce qu'à un moment donné, il va se gagner un championnat.
0: Et sur le terrain, il y a de la discrimination entre les blancs et les noirs.
1: Sur le terrain, il y a de la discrimination entre les blancs et les noirs. Il y a beaucoup de politique autour de la WNBA, puis en même temps, ils battent des records de codes d'écoute. Là. La WNBA est à veille d'avoir les mêmes codes d'écoute que la NBA.
0: Ça, je savais pas.
1: Ils ont même des...
0: À cause de la controverse.
1: Ils ont même des meilleurs contrats télé.
0: Le Fever. Ils jouent à Toronto ce soir pour la première fois.
1: Le Fever à Toronto. Ouais. Ah, ça va être cool. On va regarder ça. Fever, c'est le fun pour tout. Parce que beaucoup de ces gros scandales-là tournent autour du Fever.
0: Oui, oui, c'est ça.
1: Parce que, un, Sophie Cunningham qui les attire toutes.
0: Exactement. Pis,
1: ouais. Caitlin Clark à côté qui est...
0: Qui a le talent.
1: Voilà. Donc, si je veux clencher ce qui se passe dans le sport aussi, les Padres ont été vendus.
0: OK.
1: Ça t'intéressait-tu?
0: Non.
1: Les Padres ont été vendus pour 3,9 milliards de dollars. L'histoire de UFC à Londres, man. Il y a un combat de UFC à Londres, il n'y a pas de ring girl.
0: OK.
1: Là, à un moment donné, il y a une fille qui va voir Dana White, puis elle dit, pourquoi ils sont où les ring girls? Je ne sais même pas, on est rendu à quel...
0: Quel round?
1: Je ne sais même pas, on est rendu à quel round, on fait quoi? Puis là, Dana White, il dit, je ne veux pas parler de ça. Elle dit, ouais, mais là, il dit, OK, je vais te le dire. En Europe, maintenant, si tu prends une fille pour faire ce genre de patente-là, t'es obligé aussi de mettre un gars. Fait qu'il était obligé d'avoir un gars puis une fille, fait qu'il a dit « fuck, pas de ring girls ». Un peu comme au Tour de France, tu sais, avant au Tour de France, le gars qui gagne l'étape ou qui a le maillot jaune ou tout ça, il recevait un bouquet de fleurs, un toutou, il y a deux filles, il donne des becs, il joue. La star, il y a un gars et une fille, tu comprends?
0: Ah, je sais bien. Ces modèles-là sont un peu... Soyons francs, là. Un peu archaïque.
7: Ben oui.
0: C'est comme les cheerleaders. Prenons les équipes de basket, parce que je suis la NBA. Là. Les cheerleaders, il y en a de moins en moins. Là. Il y avait les Magic Dancers. Moi, je suis le Magic d'Orlando. Magic Dancers, ça n'existe plus. Magic Dancers, c'était des belles jeunes filles de 19 ans qui se faisaient aller. Oui, oui, le cheer, c'est athlétique. Là. Écrivez-moi pas, là, je suis au courant. Mais il y avait quand même... sans exagérer, de la sexualisation. Bon, C'est comme ça, c'est arrivé. C'est comme ça, c'est le modèle des Cowboys de Dallas, mais version basket. Et maintenant, ça a éclaté, là. Alors, résultat, moi, j'écoute beaucoup, beaucoup d'NBA, mais j'écoute des matchs par rapport, là. Moi, je peux regarder le soir, je ne les regarde pas au complet, les matchs. Je regarde souvent première demi, là. Ben, Utah contre Atlanta. Il n'y a pas un chat qui regarde ça. Moi, j'ai l'abonnement. Mais c'est complètement disjoncté, là, ce qui se passe. Il y a des équipes qui c'est des aînés. C'est drôle, hein, maudit. Mais c'est le fun! Ils sont en forme! Mais tu sais, tu vois le petit père de 75 ans qui fait des pirouettes, puis la grand-maman qui fait ça de même. Pis je trouve ça amusant. Mais ça te démontre à quel point le modèle a complètement éclaté. Pis là, tu peux avoir des jeunes de 4 ans, 4-5 ans. Ça, c'est amusant aussi. C'est le fun, des petits potes qui font des pirouettes et tout. Mais les belles filles, là, le maillot jaune, les belles filles de France, les belles mannequins, les filles dans les rings, c'est un peu retardé comme tradition.
1: Comme façon de...
0: Ben, un peu.
1: Ben, je pense
0: que 2026, là, quand même.
1: D'autant plus que...
0: C'est pour ça que là, c'est en train de d'évoluer dans tous les sens.
1: D'autant plus que avant, tu sais, les gens allaient au sport avec le chum, à cette heure qu'ils vont beaucoup en couple, là.
0: Oui.
1: Je m'en vais à boxe ce soir, je vais avec ma blonde, tu sais, ce genre de patente-là.
0: C'est ça.
1: Donc, non, je suis entièrement d'accord avec toi, 100%. Je te donne 100%, Adam.
2: Moi, tu sais, je sais pas dans la NBA.
0: Ah, boxe, comment ça marche?
2: Ah, boxe, il y a des ringers, on va te le dire. Puis, je pense pas qu'ils trouvent ça dépassé, mais tu sais, dans la NFL. Non,
0: mais
2: par
0: j'ai pas dit que c'était dépassé. J'ai dit que dans l'ère actuelle, à cause des pressions médiatiques, ils ont fait éclater la formule. Je dis pas que je vomis quand je vois une belle fille qui danse, c'est pas ça.
1: Non,
0: c'est... Mais la société a fait éclater le moule, on va le dire de même.
2: Absolument. Mais tu sais, dans la NFL, au niveau des cheerleaders, je me souviens qu'au niveau... Tu sais, on parlait des cheerleaders des Cowboys de Texas, par exemple, où... et au niveau rémunération, c'était assez ordinaire.
0: Oui.
2: Fait que est-ce que c'était la même affaire dans la NBA? À un moment donné, le modèle va s'effriter si t'as pas d'argent à faire. Si t'es pas capable de gagner ta vie avec ça, tu vas peut-être
0: laisser son côté aussi. Il y a un manque de respect, là, en effet. Là. Mettons que t'as pour 15-20 heures de pratique.
2: Ouais.
0: Aller pratiquer tes pirouettes, puis t'es ci, puis t'es ça. Là, t'es payé 7 piastres d'heure.
2: Ouais.
0: Tu gagnes plus à aller travailler au White Castle.
1: C'est ça.
0: Pas bon.
1: Les filles des Cowboys de Dallas ont un documentaire sur Netflix qui leur permet d'arrondir les fins de mois. Mais tu sais, elles sont payées pour ça, donc ça leur permet d'aller chercher un revenu supplémentaire. J'ai pas écouté la dernière saison. Mais c'est intéressant, pareil, comme réalité show, l'affaire sur les...
0: Mais oui, t'es obligé de travailler au Waffle House pour arriver, c'est pas bon, là.
1: Not good! Travailler à Noël, travailler Thanksgiving, t'as pas
0: l'argent. Waffle House à Noël, pas le fun.
1: Mais non, c'est ça, c'est pas le fun. Mais Waffle House, n'importe quand, là.
0: Ouais, peut-être. Hein? Le 13 mars non plus, c'est pas trippant.
1: Non, c'est ça.
0: C'est ce qu'on me rapporte.
1: Tant qu'être dans le sport, je te fais entendre un gars qui aime pas ça, qui aime pas que le Canadien... en tout cas... Je te laisse écouter.
7: Ben moi, personnellement, je suis pas un fan des Canadiens.
8: Qu'est-ce que tu veux dire?
7: C'est pas que j'aime pas le hockey en tant que tel, le sport en tant que tel, c'est ce que le Canadien représente. Récemment, les Canadiens ont été en playoff, puis moi, sur mon feed, sur les réseaux sociaux, je voyais que ça, hein, que ce soit des stories, des articles, etc. Quand les Canadiens jouent, les hôpitaux sont vides, les rues sont pleines, le stade y est plein, les restos roulent. De mon côté, moi, je vois des gens qui ont de la misère, qu'ils n'ont pas de connaissances dans le crédit, ils n'ont pas d'éducation financière. Mais quand arrive le temps des Canadiens, là, il n'y a plus de limite de budget. Ils sont capables d'aller dans les marges de crédit, dans les cartes de crédit, dans les restos, dans les billets à 2000, dans la boisson à 13 piastres le verre. On n'est plus en récession. Tout le monde dépense, tout le monde va bien. Mais quand on parle d'un enjeu, que ce soit le système de santé qui plante, les routes, ça n'a pas de bon sens, les routes du Québec, ça n'a pas de bon sens, les écoles qui sont moisies, la surtaxe qu'on n'arrête pas de payer, on est taxé, personne n'en parle, personne ne se regroupe, personne ne fait rien, on n'a jamais les coudes serrés dans les vrais enjeux de société. Puis ça me détruit à petit feu de voir que les gens sont tout le temps des partisans pour des affaires comme un match du Canadien, mais quand on a des enjeux pour nous, pour notre situation financière, pour notre santé mentale même, ou les générations à venir, on fait rien. On se lève.
1: Donc, il mélange 3156 dossiers, mais c'est parce que quand il y a le temps de parler du Canadien qui gagne, tout le monde est d'accord. Tout le monde a du fun. Puis avoir du fun, c'est correct aussi dans la vie des fois de temps en temps.
0: Moi, ce que je dis, c'est qu'on peut faire ce qu'on veut avec l'argent que le gouvernement nous laisse. Le gouvernement ne nous laisse pas beaucoup d'argent.
1: Ouais.
0: Est-ce qu'on peut faire ce qu'on veut avec l'argent? qui nous reste.
1: Faites-nous patience.
0: Parce que là, ce matin, on arrive avec ça. 50 % de la facture d'essence en taxes d'ici 2030. C'est des taxes. Éric Gravel. Ah, elle aime pas, lui! Éric Gravel, hein, qui polarise au coton. Ah, pourquoi vous y parlez? Je suis pas d'accord avec. Ben, c'est parce que t'es pas d'accord avec qu'on y parle. C'est simple que ça.
1: Voilà.
0: Polarise, Éric. Est arrivé hier soir avec un tableau, puis je raccorde ça avec l'extrait que tu viens de jouer.
1: J'ai joué au jeu ce matin quand je me suis levé, jeu d'Éric Gravel.
0: Une carte des États-Unis. Allez sur le Facebook de Mora Live si vous avez un peu de temps aujourd'hui. Ou sur le Facebook direct d'Éric Gravel. C'est juste que je donne l'information concernant le Québec. Et lui, il donne l'information concernant les États-Unis, donc. C'est-à-dire le taux marginal d'imposition par individu en ce qui a trait aux revenus. Donc, l'impôt sur le revenu par individu, c'est 13 % en Californie. Je pense que c'est le pire. Mais vous avez New York, 8 %. Donc, vous allez dire, même Danny n'aide pas. Mais avant, même Danny, c'était pas mal ça, 8 %. Dans l'État, vous avez le Maine, 7,15. Mais le Texas et la Floride, entre autres, zéro.
1: South Dakota, Wyoming.
0: Zéro. Nevada, zéro.
1: Washington, ça m'a surpris. Mais Washington,
0: moi aussi, ça m'a surpris.
1: Ouais.
0: Pour ce qui est de l'État. Et l'Alaska également, zéro. Et le Québec, ben, le palier provincial le plus haut est 25,75 pour quelqu'un qui fait 132 000 et plus. C'est énorme. C'est presque le double de la Californie et plus du double de la plupart des États. Ce que je veux vous dire, c'est qu'il a en partie raison, le monsieur, là, quand il dit « Oui, on se fait laver, puis on se fait crosser, puis... » Regardez le PQ, man. Polo polaire, l'ours polaire, populaire. Je suis pas sûr qu'il y ait un gros plan de compression. Le plan de compression de 5 milliards va se faire questionner là-dessus, polo polaire. Comment vous allez faire pour respecter ce que dit la vérificatrice générale? Aujourd'hui, il fait des entrevues, là, polo polaire, suite à son poste dans une demi-heure. C'est vrai? Il fait des entrevues.
2: Oui,
0: je serai sur toutes les tribunes. Puis peut-être que... Mais là, il viendra pas ici nécessairement. Le show est plein, anyways. Mais peut-être surveiller Jean-Claude. Ben, je pense qu'il court après. Il y a des chances qu'il soit dans le midi à suivre. Ou peut-être dans le show de DH. Ou Pierre. Mais je sais que l'équipe de Jean-Christophe Ouellet incorporée court après pas pire. Donc, on verra bien s'il se fait questionner là-dessus. Mais les politicos, à part du M, il n'y a pas un chrétien qui veut que ça change, là. Il n'y a pas un chrétien qui veut arriver avec un plan à la Milley, comme je vous ai présenté tantôt.
2: Non, les services aux
0: citoyens. Il n'y en a pas.
2: Hein?
0: Oui, c'est ça.
2: Hein?
0: C'est les services, puis nous, on ne coupera pas dans les services,
2: non.
0: Et tout. Mais c'est dans la fonction publique et dans les services où il y a trop de monde. Il va falloir couper à un moment donné. Et l'AVG l'a dit hier, 5 milliards à couper. Ouais. C'est 5 milliards à récupérer, c'est 5 milliards. Et plus, je vous dirais, elle a dit 5, mais moi je dis 45 et 50, là. Éric dit 47.
2: Mais c'est pas parce qu'on dépense trop, c'est la faute à Trump.
0: Ouais, c'est ça. Hey, Girard, est-ce qu'il est allé dire? À cause de Trump et de la guerre en Iran, c'est toujours blâmer les autres. Hein? L'essence chère, blablabla.
1: Tout ça pour dire, tu irais où, toi?
0: Floride.
2: Oui.
0: Les yeux fermés. Demain matin, le U-Haul, c'est sûr qu'il y a une question d'immigration. Je suis pas tout seul dans la vie, j'ai une famille, donc je ne peux pas faire ça. Mais tu sais, on se parle de manière virtuelle autour de la table. Floride, Central Florida, anytime.
2: Ouais, loin,
0: belle
2: loin,
0: maison, ouais. Si j'ai moyen, bien entendu. Tu sais, donc on parle de choses hypothétiques ici, beaucoup, si, là. Mais Floride, une maison sur le bord d'un lac.
2: Ouais, tu peux, prends un gros U-Haul, on va splitter.
0: Un gros U-Haul. Ouais. Toi, ça te tente-tu?
2: Ouais, même affaire.
0: J'arrête chez vous?
2: Oui, arrête chez nous.
0: Oui, parfait, gros U-Haul, parfait. Toi, Dan?
1: Ben, la Floride, c'est sûr que j'aime ça, mais en même temps, la Floride, je trouve ça un peu moins exotique. Je suis allé souvent.
0: Ben, je me loue un condo pour l'été à Charlebourg parce que l'été en Floride, honnêtement, c'est de la sauce.
1: Puis je trouve ça loin.
0: On est dans le 115 degrés, 110, 115, trop humide, j'aime plus ça.
1: Je trouve ça loin de MetLife. J'aime ça l'automne des fois de temps en temps. Moi, Tennessee à 1 % d'imposition.
0: Ah, t'as checké? Ouais, t'as un peu, je vais aller voir.
1: Le Tennessee, 1 % d'imposition. Il y a de quoi avoir du fun.
0: OK, c'est bon.
1: Ils vont sans doute finir par avoir leur club de balle. Là. Donc, tu sais,
0: Tennessee, 1 %
1: Tennessee, bon. J'irais pas ça. En plus, ça se fait aller à MetLife.
0: C'est les Titans qui jouent là?
1: Les Titans, mais moi, je prendrais...
0: Sont-tu bon?
1: Ça, je vais toujours continuer à prendre pour les Jets de New York. Regarde, fier...
0: Est-ce plaisir. Qu'ils jouent contre les Titans? Ils sont pas dans la même... Moi, je connais pas ça.
1: Premier match de la saison cette année.
0: Ah! Ça serait là-bas?
1: C'était au Tennessee, premier match de la saison, à Nashville. Ouais. Tout est dans
0: j'aimerais
1: tout.
0: J'aimerais ça, hein?
1: Ah oui, j'aimerais ça. L'ancien coach des Jets qui est là, en plus. La Caroline du Nord aussi, mais Caroline du Nord, 5.25, tu commences à y passer. Là.
0: C'est trop. C'est trop, tu sais. Dit le Québécois. Il y a un État qui est bariolé comme un bonbon fort. Là. Il y en a deux, en fait, Tennessee, tu l'as nommé, mais l'autre, c'est le New Hampshire. Hampshire. Ouais.
1: New Hampshire, c'est 5%.
0: Mais bref, ça fait jaser. Beaucoup de gens dans la publication d'Éric disent le Texas. Là. Mm. Ils mélangent les affaires. Là. Le steak, le country. Ouais, mais c'est pas... D'après moi, selon mes sources, tu peux manger du steak pareil en Floride. Il y a du country.
2: Oui.
0: Surtout dans les... Moi, ce que j'aime de la Floride, ce que j'ai découvert de la Floride, Central Florida, à l'extérieur d'Orlando, là, moi, c'est là où je vais. C'est des campagnes.
1: T'es sûr que le Texas serait le fun aussi.
0: Oui, mais la vraie Floride, ça existe. Les gens pensent, ah, Disney, hein, Morel, Mickey Mouse. Non, non. La vraie Floride. Clermont, c'est mon spot. C'est à l'ouest d'Orlando. T'arrêtes un feu rouge, il y a un gars qui a un congélateur puis il y a de la viande de serpent. Là. Fraîche.
1: Ah oui,
2: c'est malade.
0: Non, mais c'est hot, là.
1: Ben oui, c'est hot.
0: J'en mange pas, mais c'est la vraie Floride. C'est la Floride de Tom Petty.
1: J'irais peut-être aussi dans le coin de Reno.
0: Est-ce que tu écouterais du
1: Ginette Reno?
0: Ah, va chier, tu m'as volé mon gag.
1: Non,
0: là,
1: non
0: je m'emmenais mais... comme un truc.
1: Mais je resterais accroché sur du Mélanie Reno.
0: Ouais, là, t'es rendu dans le deep.
1: Oh, oui, là, je suis très
0: deep. T'es dans le deep, d'après moi, encore.
1: Oh hein, oui, mais pas... Reno, c'est cool. T'es pas loin de la Californie sans payer le 14% d'impôts.
0: Ouais, casino aussi.
1: Oh oui, c'est ça. Il y a du fun à avoir.
0: Ben oui.
1: OK, je te fais... Tantôt, on va parler avec, Tania Lompré.
0: Oui.
1: Concernant le Tim Horton aux Îles-de-la-Madeleine. Je te fais entendre Patrick Chevary, qui est le franchisé, c'est à lui, le Tim Horton, qui a fait une entrevue à CFIN-FM, c'est aux Îles-de-la-Madeleine. Je te fais entendre des extraits de Patrick Chevary qui parle de la fermeture de son Tim Horton.
8: C'est l'endroit social pour nos Madelinos. Ça me fait vraiment de la peine parce que c'est pas une manière de finir un commerce qui était aussi lucratif. On est dans les top 10 des Tim Hortons du Québec présentement. En termes de chiffre de vente.
1: En termes de chiffre de vente. Il dit qu'il était dans le top 10 des Tim Hortons du Québec.
0: Ah, il y en a des Tim Hortons au Québec. Je sais pas il y en a combien, mais il y en a dans des places achalandées. Là.
1: Mais
0: c'est des places
1: ceci,
0: qui ont du trafic.
1: C'est peut-être ceci qui explique cela aussi.
0: Laval.
1: C'est à Québec.
0: Ça circule, là.
1: Oui, mais il y en a
0: Laval,
1: beaucoup.
0: Sainte-Julie.
2: 550 à peu près.
0: 550. Je salue le propriétaire, Tim Horton.
1: Salut, man.
0: Coin Jean Talon, Henri Bourassa, c'est un liver. Ça vire, là. C'est un drive. SO.
2: Ouais.
0: Et à la queue, le bang, bang, bang, bang, bang. Un café, un café, un café, un café.
1: Par contre.
0: Je suis allé, d'ailleurs, ce matin, Tim Horton.
1: Par contre.
0: Deux crèmes à sucaril.
1: Ce qu'il n'y a pas aux Îles-de-la-Madeleine puis qu'il y a à Charlebourg, c'est de la compétition.
0: Je pensais que tu avais dit du poisson. Là,
1: c'est non, non, je n'étais pas dans ce coin.
2: La morue.
1: Tu sais, t'as pas 36 000 places, tu peux aller chercher un café et des beignes.
0: Non, c'est un must là-bas, c'est un lieu de rassemblement, c'est pour ça qu'il dit ça.
1: Je te fais entendre notre extrait.
8: Ça fait depuis septembre 2024 que le gouvernement a fait beaucoup de coupures dans les programmes d'immigration. En janvier 2025, ils ont coupé les programmes pour les permis ouverts puis les familles. Et là, il y a eu l'épée qui a tombé, nous disant tous les programmes ont été annulés. On peut pas les renouveler dans ce commerce-là.
1: Donc, c'est un Tim Horton qui roulait tempête, mais qui était... Le problème, c'était les employés qui venaient des Philippines. 13 sur 14 des employés venaient des Philippines dans ce Tim Horton-là.
0: Un peu trop de sauce. Et selon Tania Lompré, je suis pas en désaccord avec.
1: Moi non plus, je suis pas en désaccord avec.
0: Elle s'en vient dans le show, là.
1: Mais, ce qu'on a appris hier, parce que ça, c'est une entrevue qu'elle a donnée la semaine passée, ce qu'on a appris hier, c'est que, ben, il y a des rumeurs comme quoi ils se bâtiraient un McDo!
0: Aux Îles-de-la-Madeleine. Le message aux Philippins, déménagez pas.
1: Ouais, c'est ça. Ça se pourrait que. Mais...
0: Vous allez faire des corps d'olive au lieu de faire des teams matin.
1: Ouais, c'est ça.
0: Ou des rap du travailleur.
1: Vous allez faire des. Tu sais, ce qu'on appelait. Quand ils ont sorti leur team matin, Tim Horton, on appelait ça le McMuffin de Tim. Là.
0: Oui.
1: Fait que là, ils vont
0: faire. Tu le fasses toaster deux fois parce qu'il est poche.
1: Là, ils vont faire le
0: muffin.
1: Ouais, oui, je suis entièrement d'accord avec toi.
0: Mais ils ont amélioré les œufs. Fait que ça, t'arrivais avec les œufs frais, là.
1: Ouais, c'est, les œufs, c'est toute la différence du monde. Toute McDo a des œufs frais, t'as pas le choix si.
0: Votre coup de cœur, Tim Horton. Si vous avez faim, Tim Horton, tu commandes
2: c'est
0: quoi?
2: Le travailleur carnivore, là.
0: Toi?
1: Moi, c'est le. J'ai deux choix. Le jambon.
0: Non, mais à toute heure du jour, en passant, je
1: pense. Ah oui, le jambon suisse ou encore le BLT. Le BLT sur pain, là. Tu sais, tu prends pas leur pain, leur pain baguette, tu prends des vrais toasts BLT.
2: Ouais, il est pas pire.
0: Moi, c'est la pizza poulet.
1: Ah, c'est vrai qu'elle est bonne, la pizza aussi.
0: Elle est débile. Elle est pas chère. Mais faut que tu dises aux gars, aux Philippins, de la couper comme du monde.
2: Oui.
0: Hein? Recoupe la pizza. Because t'en manges au volant. Là, elle est dans des petits carrés, la pizza, qui est un pain plat. Bien, ils ont essayé de nous rentrer ça dans la tête, hein, les Anglo. Ah non, il ne faut pas dire pizza, il faut dire pain plat. Non, non, c'est pas un pain plat, c'est une pizza. Fait que là, à cette heure, maintenant, quand tu vas au Tim, tu vas te coller une pizza. Ils comprennent.
1: Oui.
0: C'est ça, l'intégration.
1: C'est ça.
0: Non, mais c'est vrai, pareil.
1: Ben oui, c'est ça, l'intégration, Doom. T'as raison.
0: Les Philippins à Québec, deux places. Le McDo Amel, c'est juste des Philippins.
1: Le McDo Val-Bélair aussi.
0: Et le McDo Charlebourg, où tu as eu la visite du top exécutif de McDo World, mm-hmm. qui est venu en gros suburban avec des gardes du corps, que j'ai vu. Eux autres, c'est un mix québécois, philippin. Excusez-moi, là. Je vais les complimenter, Savir, et en français. Je suis pas le plus grand nationaliste, mais j'aime ça quand c'est en français chez nous. Puis moi, j'écoute. Puis c'est pas « I would like a burger ». Non, non, c'est tout en français. Mais ils cassent tout le français.
1: Oui.
0: Je trouve ça beau.
1: Puis tu sais qu'il y a un nouveau carré.
0: On parle français ensemble. Je trouve ça le fun. On est au Québec. Ils ont commencé à apprendre le français, puis ils se parlent en français. Moi, je trouve ça chapeau McDo Charlebourg.
1: Mais la question qu'on va poser tout à l'heure, quand tu vas parler avec Tania Lompré, oui. c'est est-ce que c'est correct qu'on fasse venir des employés de l'extérieur du pays pour avoir ces jobs-là? C'est ça la question. Là,
0: C'est la question.
1: Parce que lui, le gars...
0: Parce qu'il y a des jeunes qui envoient leur CV. Non, on a engagé Pedro à place.
1: Puis lui,
0: ça, j'aime pas ça.
1: Puis lui, ce qu'il dit, c'est... ça m'a coûté 200 000 piastres pour aller les chercher. Donc, oui. il était prêt à payer 200 000 piastres de ses poches.
0: Ça, c'est dégueulasse. Là. Ça, il y a des Québécois qui veulent pas travailler. On en revient à la discussion qu'on a eue hier, Dan. Il y a des Québécois qui veulent pas travailler.
1: Il y a deux phénomènes. Parce que hier, il y a du monde qui nous a écrit. Là, je vais continuer à lire un peu dans les...
0: Oui.
1: Il y a les Québécois qui veulent pas travailler, tu sais, les assistés sociaux qui sont aptes au travail, il y en a, ils veulent pas travailler. Puis savez-vous quoi? Vous voulez pas manger un burger qui est fait par ce gars-là.
0: C'est simple que ça.
1: Non,
2: t'as raison. Puis il y a des jeunes qui filtrer beaucoup, là. Ah, mais je veux pas faire ça.
1: Non, mais tu sais, ils se font inviter à un spectacle le vendredi soir au festival d'été, puis je rentre pas. Hier, je me suis fait compter que...
0: Beaucoup de ghosting.
1: Je me suis fait compter par un gars que des fois, j'ai besoin de deux, j'en cédule quatre, parce que je sais qu'il y en a deux qui vont choquer.
0: C'est ghosting.
1: Hey, ça s'appelle du poker, là.
0: Ouais. C'est rendu. Les cinq rentrent en même temps.
1: Ben, ça y arrive. Il en sort deux.
2: Il ghost les entrevues
1: Ça
2: aussi.
1: Écoute 6 heures.
0: Ouais, les entrevues, hein. C'est le jeune qui passe en entrevue, le boss.
2: Il ghost les entrevues. Ouais, je vais être à une heure et demie, parfait. J'ai hâte de te rencontrer, il se pointe jamais.
0: Il y a ça, puis quand il se pointe, c'est le candidat qui passe en entrevue, le boss.
2: Mais lui, tu vas m'offrir
0: quoi? Ouais, c'est ça. Moi, en partant, ça me prend un cellulaire. Oh boy, OK, parfait. Non, ça me prend... Moi, le jeudi matin, moi, le vendredi soir, je rentre pas. Le samedi, je vais rencontrer mon oncle, pis ci, pis ça.
2: Le mercredi, le deck hockey à 7h.
0: Ouais, le deck hockey. Ouais. Donc, finalement, tu veux juste faire 2h30 dans ta semaine. Out.
1: Ouais, mais 2h30, c'est pas assez. J'ai pas assez d'argent. Je vais faire autre chose.
0: Non, mais tu comprends que la pression
1: c'est hallucinant.
0: Oui, c'est hallucinant.
1: C'est hallucinant. Alors que nous autres, c'était pas mieux, mais il peut se faire un juste milieu. Nous autres, malades, on rentrait, on avait peur de perdre notre job.
0: Oui, on avait peur, c'est ça.
2: Oui, mais il y a ça.
0: Puis il nous faisait faire des... Il y a des boss qui abusaient aussi. Il nous faisait faire des heures de malade. Mais c'est formateur.
2: On avait besoin de travailler. On allait à colocation, en appartement au cégep, tout ça. Maintenant, avec le coût des logements, puis c'est pas négligé, les jeunes sont de plus en plus à maison. Les parents sont bons samaritains, mais oui, pas de trouble, reste jusqu'à 20, 23, 25, 27 ans, puis ils cherchent pas nécessairement un montant pour qu'ils restent à la maison. Ils n'ont pas besoin de travailler.
1: Ce qui m'amène...
2: Moi, je fais 10 heures, correct.
0: Excellent point.
1: Ce qui m'amène à l'autre enjeu.
0: Oui.
1: À un moment donné, quand tu commences à travailler de même aussi, là, il y a aussi le principe des marques. Et je vais te parler de hockey.
0: Oui.
1: Tu sais, moi, quand
0: les
1: j'ai...
0: Les marques style Nike et Adidas.
1: Exactement. Là, okay. Quand j'étais au secondaire, si je voulais des oui. Nike hein, comme souliers, ben mes parents faisaient la différence entre la paire d'espadrilles qu'il y avait chez Yellow et les Nike, et c'est moi qui assumais cette différence-là.
0: Ah, c'est bon. Oui. Sylvain avait raison.
1: C'est pour ça que je passais le journal. C'est pour ça qu'on travaillait. C'est pour ça qu'on... Tu sais, c'était dans ce souci-là qu'on travaillait. Puis, tu sais, à un moment donné, ma mère, quand j'allais m'acheter mes trucs pour la rentrée scolaire, mettons le linge pour la rentrée scolaire, elle me disait, moi, j'ai 100 piastres à mettre. Tu comprends qu'en 95, en 96, avec 100 piastres pour avoir secondaire 5, t'avais pas grand-chose.
2: T'avais pas un harnais des 301. Là.
1: Non, c'est ça. Si je voulais un gilet Nautica, ben... Peux-tu dire qu'il fallait que je me trouve une job? Il fallait que j'en fasse des sous-marins. Tu comprends que j'ai travaillé au métro, travaillé chez Yellow, je faisais ça, j'avais pas le choix, c'est même ça marchait. Le hockey, maintenant. Le hockey, les marques. Tu veux le dossier?
0: Dossier, bon dossier en fin de semaine dans le journal.
1: En fait, c'est. Tu sais, le gars qui dit moi, je suis pas d'accord quand on dit que le hockey, ça coûte cher parce qu'il n'y a pas eu d'inflation dans le hockey. Ça coûtait 350$ il y a 20 ans, s'inscrire. Ça coûte 400$ cette année. Tu sais, il n'y a pas tort. Mais il reste qu'il y a 25 ans, un hockey. Ça coûtait 50$. Tu sais, il n'y a pas. Puis aujourd'hui, ça coûte 600.
0: Tu n'avais un bon, là.
1: Il y a eu de l'inflation au hockey. C'est hallucinant à quel point l'équipement coûte cher. Puis c'est hallucinant à quel
0: surtout
1: point.
0: Surtout l'équipement de marque et de pointe.
1: Voilà. L'équipement de marque qui est vendu par Connor McDavid, Sidney Crosby, McLean Celebrini. C'est sûr que les jeunes veulent ça.
0: Et parenthèse, nous autres, c'était au deck beaucoup. Les deux kids ont joué au deck à partir de 6 ans jusqu'à. 16, 17, ils ont joué longtemps au deck près de l'Ormière. Au début, c'était des hockey, n'importe quel hockey, mais un hockey qui fitait, là, mais un hockey en... Puis les kids ont pris mon hockey, ben moi je joue pas au hockey, j'avais acheté un hockey, à un moment donné, je jouais dans le cours, les kids ont pris mon hockey, let's go. Mais là, à un moment donné, c'est arrivé, je renchéris sur l'inflation, Dan, là. Le deck, à un moment donné, a dit, non, ça prend un hockey de telle marque.
2: Ouais.
0: Quelle place je peux l'acheter? Au deck! Ouais, mais ailleurs, il en vend-tu? Entrepôt du hockey! Mais le crucifix de hockey de deck, parce que quoi? Tu l'inscris au deck parce que ça te coûte pas cher. Et c'est souvent à même heure. C'est ça qui est le fun, le deck. Tu sais, les kits de tel âge, les matchs sont samedi matin, 7h30, 8h, 8h30. Tu sais, nous autres, on aimait ça parce qu'on allait chercher un café puis tout ça. Il y avait, on pouvait planifier la semaine. Les kits étaient super contents. Tout le monde était content, tout le monde était de bonne humeur. Mais à un moment donné, est arrivé le changement de prix. Inscrire au deck, ça coûtait, mettons, 250 pour la saison. Mais le hockey, il en coûte 100, 125. Le hockey coûte la moitié du prix d'inscription pour la saison. Je trouve ça un peu débile, excusez-moi. Ouais. Là.
2: Moi, quand
0: ça brisait pas les surfaces, les hockey qu'on prenait dans le temps.
2: Mais
0: c'est devenu marketisé, c'est devenu du merchandising pour faire une pièce.
1: Moi, je joue au baseball, puis au baseball, tu sais, tout ce que tu as besoin, c'est des spikes puis des gants.
0: Oui.
1: Puis le gant, là, tu veux jamais te départir de ça. Je veux dire...
2: Une fois qu'il
0: une fois qu'il est à ta main, qu'il est formé...
1: Tu t'en faisais acheter un nouveau, tu le voulais pas.
2: Mais non.
1: J'ai
2: non,
1: joué.
0: La mythe, elle ferme pas.
1: C'est ça, j'ai joué super longtemps avec la petite mythe super petite parce que je voulais pas changer de mythe.
0: Oui.
1: C'est complètement toute la différence du hockey où là, les hockey cassent, mais criff, c'est effectivement. Il y a un problème de.
0: Les hockey cassent beaucoup.
1: Il y a un problème de.
0: Depuis
1: prix,
0: ça, dans la Ligue nationale, cette
1: ouais,
0: année,
1: oui.
2: Les prix des
0: bâtons. Les autres, les joueurs sans balance sont commandités, ils payent pas ça, là. Les équipes payent, puis c'est souvent des commandites.
1: Dans le texte de.
0: Les hockey, ça revole, là.
1: Dans le texte de Jean-Nicolas, en fin de semaine, on disait, entre autres, les adultes vont payer 200$ pour le hockey, qui est la même qualité. C'est à peu près la même qualité. Ils vont payer 200$, mais les enfants ne veulent pas.
2: Non, ils veulent celui-là. Moi, je vais me faire exhiber mes patins à l'entrepôt du hockey. Là. Je le nomme, là, mais à toutes les semaines.
0: Oui.
2: Les familles rentrent là. Les jeunes sont dans les bâtons à 4, 5, 600$. Moi, j'essaie de trouver des bâtons à 80, tu comprends. Mais...
0: Oui.
2: Puis là, les épaulettes, les gants à 300. Puis je me dis, comment ils font pour être capables... Ils sortent de là avec des factures de 2000$.
0: C'est clair. Imagine les goalers. Moi, je veux des nouvelles pads.
2: C'est complètement
0: idéalement aux mêmes couleurs que ma nouvelle équipe. Bleu, blanc, rouge.
2: Mmh. Ouais, un programme.
0: Les pads orange, j'en veux plus, j'en veux plus. Fait que là, on met ça sur Marketplace, on achète des neufs. Non, c'est du temps. C'est devenu quasiment un sport de riche. C'est pas vrai. Je te parle du hockey sur glace,
1: ben oui,
0: bien entendu.
1: Il y a un gars qui écrit 400$ le bâton. Mon gars, Bam Tam, en a cassé 6 l'année passée. 2500$ de hockey.
2: Moi, ce que le programme
0: comment
2: que
0: tu dirais ça aux jeunes? Le jeune, ça, il s'en fout.
1: Il s'en fout.
0: Il paye. Ça arrive avec la facture. Le jeune, qu'est-ce que tu
2: veux? Je vais prendre un autre bâton.
1: Non, mais je veux jouer pas.
2: Ah oui.
1: Tu vas faire quoi cette semaine, pas si je joue pas, t'es tout le temps là?
0: C'est ça. Fait que toi, tu lui dis en échange, une fois par semaine, tu vas vider le lave-vaisselle. On essaie de lui trouver des tâches pour essayer de le responsabiliser. Ouais. Tu vas faire ta chambre, une affaire qui pogne pas, en passant. Là. Ça, j'ai déjà essayé. Là. Tu vas faire ta chambre, là, ça n'a jamais pogné, nous autres. En tout cas. Le plus jeune a 20 ans aujourd'hui, puis ça pogne pas.
2: Ouais, puis la vaisselle,
1: cet âge-là, surtout.
0: Ça va commencer.
1: Le plus jeune, ça pogne un peu, là. Mais cet âge-là, c'est effectivement, ça devient un peu plus compliqué. Je pense que le truc, c'est de ne plus y aller.
0: Ben, c'est ça qu'on fait.
1: Moi, ouais, c'est ça. Ta chambre, je vais aller porter ta pile de linge dans ta chambre. Laisse faire, je vais y aller, OK? C'est bon.
0: Si t'as l'air fou quand ta blonde vient, c'est ton problème, c'est pas le mien.
2: Absolument.
0: Parce que nous autres, c'est ma blonde qui fait le lit. Le lit est toujours bien fait. Ben moi, j'arrive à 6h30 le soir parce qu'on se couche à 7h30, 8h. Je t'ai défait ça, moi, bing, bang. Tu sais, ma blonde a mes oreillers décoratifs, ouais. Tout ça. Ça sert à quoi? Il n'y a personne qui vient dans la chambre.
2: 100%
0: pourquoi
2: d'accord.
0: On se met des oreillers moi, décoratifs
2: ça, c'est que ça a terre.
0: Dans la chambre?
2: Ça sert à rien.
0: Il n'y a personne qui vient dans la chambre.
1: Non, non.
0: Là, c'est ça, pareil.
1: Je le sais, moi aussi. Puis,
0: c'est... ma blonde, elle fait des voyages, des fois, 3-4 jours, tout ça. Mais je ne fais jamais le lit. Là. Pourquoi je ferais le lit? Il n'y a personne qui vient dans la chambre.
1: Doom, je suis entièrement d'accord avec toi.
0: Faut que je le défasse, le lit. Anyway. Mais ça, ma blonde, elle viendra en sacrifice. Non, non, prends ton bord, tout ça. Ouais, mais il n'y a personne qui vient.
1: Le pire, c'est...
0: Il n'y a personne qui prend de photos, là.
1: C'est quand je décide... Tu sais, mettons, je suis dans la chambre, puis je décide oui. de... Tu sais, juste m'installer un peu sur le lit, il est fait, là.
0: Oui.
1: Je me couche par-dessus les couvertes.
0: Ah, ma blonde, elle serait pas contente.
1: Puis je me cote sur les oreillers décoratifs.
0: Puis, ta blonde n'est pas de bonne humeur.
1: Mais non, elle n'est pas de bonne humeur.
0: Je sais.
1: Pas de bonne humeur. Voyons, c'est un peu comme... Tu sais, on en parlait la semaine passée, en dehors des ondes. Nos grands-parents qui mettaient des pellicules de plastique sur des divans dans lesquels...
0: Oui. Oui.
1: Tu sais, il y avait des pièces, le salon ne pouvait pas y aller.
0: Ah, c'était débile. Mon grand-père Lavergne. Un Christy de beau fauteuil, les pattes en bois, twisté. Il y a quelqu'un qui avait, ça venait pas de la Chine, on aura compris. Là, il avait acheté ça des années 40. Mais on pouvait pas s'asseoir dessus. Puis il a mis un gros plastique, là, pas un saran wrap, là. Genre de plastique qui se fait quasiment pu, là. C'est épais, oh, là. Oui. Tu sais, pourquoi, grand-père, tu mets ça? C'est-tu pour pas qu'on échappe de la lasagne? Non, non, c'est parce que. T'as pas le droit de t'asseoir dessus.
1: Oui.
0: On n'a pas le droit d'y aller.
1: Zéro.
0: On n'avait pas le droit de. Il y avait comme une porte accordéon, là. Je sais pas si vous avez... il y avait ça chez vos grands-parents. Une porte accordéon, mais était tirée. On pouvait pas y aller. Le divan était là avec un fauteuil, un beau meuble. Mais
1: pas le droit d'y aller. Non, c'était la même chose chez la mère. Les parents de ma mère, il y avait une pièce, on n'avait pas le droit d'y aller. C'était un peu niaiseux, là. C'est la plus belle pièce de la maison en plus. Il descendait en bas pour écouter la TV parce qu'il n'allait même pas dans le salon.
0: Ils pas le droit. Même eux autres n'avaient pas le droit d'y aller.
1: C'est ça.
0: Ils se sont fait une place condamnée. Ça coûtait très cher.
1: Mais
0: il ne fallait pas l'user.
1: Mais quand il y allait pas en pauvre. Pardon. Il y allait, puis il buvait du café dans de la vaisselle qu'on n'avait pas le droit d'utiliser.
0: Vaisselle dans des tasses que tu es capable de prendre.
1: C'est la Christy.
0: Les petites Christy tasses
1: de poupée. La Christy de valise de coutellerie, là. Ils sentent la valise de coutellerie, c'est fête. Ça. On va manger de la dinde avec l'argenterie.
0: 7h21 à Radio X dans Montréal. On va faire la pause. Polo Polaire, l'ours polaire s'en vient vers son propre Facebook. Il va nous pondre sa nouvelle stratégie référendaire, donc Paul Saint-Pierre Plamondon, dans une demi-heure. Mais nous autres, on continue le show. On est en plein Walkeroni et c'est la Légion au retour à Radio X.
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1: 88-670-9098, en tout temps pour nous dire ce que vous voyez sur les routes. Vous êtes nos yeux sur les routes de la très grande région de Québec ce matin. C'est moins pire qu'hier, mais quand même, c'est sur plus long. Je vous dirais, c'est l'axe de la 73, autant sur la rive nord que sur la rive sud. Les ponts vers la porte. Il y a de l'achalandage, c'est quand même pas par choc à par choc. C'est l'enfer, c'est le dawa, mais vous roulerez pas tempête. Même chose du côté de la 20, c'est à la hauteur de Taniata. Évidemment, il y a de la construction dans ce coin-là. 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

0: Ben, breaking news en pleine Légion. La Légion qui va porter sur un député chinois démissionnaire. Oui, oui, un libéral, pouf, qui est parti. Vous n'avez pas entendu parler au Québec. Je vous raconte ça. C'est assez, assez spécial. Ça vient de tomber. Donc, Paul Saint-Pierre, Plamondon, qui dit que le PQ s'engage à ne pas tenir de référendum tant que Trump sera président. Donc, voilà. Il explique que... C'est quand même un long texte, là. Bref, nous sommes une vaste majorité à trouver que notre société ne va pas dans la bonne direction. Il y a un large consensus au Québec voulant qu'après 8 ans de gouvernement caquiste, le Québec a besoin d'un vrai changement. Bon, mais ça, c'est la... Mm-hmm. C'est sa salade, là. Le 5 octobre, le vote doit donc d'abord porter sur cette question fondamentale. À qui pouvez-vous faire confiance pour remettre le Québec sur la bonne voie? Donc, il n'y aura pas le choix de présenter un bon gouvernement.
1: Ouais.
0: Pas le choix de présenter son plan de compression. Si on suit à la conférence de presse du VG et à son rapport, il n'y a pas le choix.
1: Mais en même temps, il dit oui, un gouvernement du Parti québécois va consulter les Québécois sur l'indépendance du Québec lors de son premier mandat s'il est élu.
0: Donc, Trump va s'en aller. Il s'en va quand? C'est 2028. C'est nous autres, on est en 2026. Ça va prendre un majoritaire.
1: Ben oui, un minoritaire ne se rend pas, là.
0: C'est ça. Donc, c'est un double appel. Il appelle les Québécois à l'élire de manière majoritaire. Si vous voulez un gouvernement québécois du PQ qui traverse Trump, parce que Trump va s'en aller, qui sera là? On verra. Ça va être long. Kamala va rester à se présenter pour les démocrates. Et pour les républicains, ce soit Vance ou Rubio. On verra. D'ailleurs, Trump s'est pas trempé là, là-dessus. T'sais, il a pas dit « he would be a great president ». Il laisse ça aller, mais Vance, il donne vraiment l'impression de vouloir se tremper. Là. Et il y en aura d'autres. Et il y en aura d'autres. Donc, Trump va s'en aller et par la suite, ben lui prend l'engagement. Ça, je le vois pas dans son message. « Consultera les Québécois sur... » Ah, OK, c'est beau ça, je le vois. Oui, un gouvernement du PQ consultera les Québécois sur l'indépendance du Québec lors de son premier mandat s'il est élu. Donc, élu majoritaire, Trump s'en va et à la mi-mandat, parce que Trump partirait à la mi-mandat d'un gouvernement québécois majoritaire, péquiste. Donc, la deuxième partie du mandat serait consacrée au référendum.
1: Et puis, t'sais,
0: c'est ça que ça veut dire.
1: C'est pas comme si
0: donc, il y a deux mandats en un. C'est un mandat bon gouvernement dans la première portion, mais la deuxième portion serait consacrée à la promotion de la souveraineté.
1: Oui, mais il faut que je comprenne là-dedans. Parce que c'est comme si on était capable de deviner qui est-ce qui allait se présenter à la prochaine élection.

0: troisième partie du mandat serait consacrée au référendum.
1: Mais, puis, t'sais,
0: c'est ça que ça veut dire.
1: C'est pas comme si
0: donc, il y a deux mandats en un. Tu as un mandat bon gouvernement dans la première portion, mais la deuxième portion serait consacrée à la promotion de la souveraineté.
1: Oui, mais c'est fou. Je comprends rien là-dedans. Parce que c'est comme si on était capable de deviner qui est-ce qui allait se présenter à la prochaine élection présidentielle. Alors,
0: mais ça, c'est du Trump Derangement Syndrome de turbo.
1: Ah oui, ça, c'est...
0: Vous avez peur de Trump, moi aussi. Alors que, dans le fond, une présidence démocrate serait tout aussi, sinon plus, protectionniste.
1: Les démocrates défront rien, là.
0: Ben non. Ben c'est Buy America Act.
1: C'est pas républicain.
0: Buy America Act, c'est Biden.
1: C'est pas un vrai républicain,
0: Ben non, c'est pas un républicain du tout. C'est même pas un politicien. C'est Trump. C'est le brand. C'est lui. Win, win, win. Lui, ce qu'il veut contre le Canada, c'est gagner. Il veut gagner. Il veut servir le bord. Il dit, gars, j'ai gagné contre le Canada. Ça va être très difficile. Il reste quelques heures à cette négociation-là. C'est très technique. Mais nous, on veut gagner. Lui veut gagner. Donc, c'est ça la job des négociateurs de part et d'autre. C'est de s'afficher gagnant mutuellement. Carney veut se revirer de bord en disant « Gars, hey, Bozop, on avait raison, on s'est tenu, on est allé chercher ça. » Mais on n'aura pas le choix de faire des compromis. Pourquoi? Parce que c'est un rapport de quasiment 1 sur 15. Pour ce qui est de la force de l'économie, c'est 1 à 15. 1 sur 15, ça. Vous me suivez? Donc, on n'a pas vraiment de rapport de force, à moins d'être dans l'émotion, à moins d'être dans le monde de licorne et le Bozop.
1: Lui, il a un gun. Il est pointé sur nous autres. Nous autres, on n'en a pas.
0: C'est ça.
1: C'est ça le rapport de sa force.
0: Exact. Commençons léger quand même, c'est l'été. Et Olivier Lemieux, quand même, qu'on connaît et qu'on aime bien, ne porte plus les sandales désormais. Oyez, oyez, oyez, on en est tous satisfaits. Ça porte-tu?
2: Olivier Estival, moi, je ne voudrais pas être dans vos sandales actuellement. Actuellement, je me sentirais un peu...
3: Ça va être le retour des souliers. Hein? C'est parce ça, c'est terminé les sandales.
4: Oui, je vous confirme que je porte encore fièrement la sandale de plage aujourd'hui. Et que non, lundi, à mon retour dans la salle, je serai en souliers de cuir fermé. Et voilà, mon cœur sera en berne. Non, pas tellement.
0: Mais c'est donc bien extraordinaire.
1: Oui.
0: Radio-Canada, c'était le grand retour avec Pénélope hier. Et Pénélope a raconté son été. Elle est allée un peu partout. Et elle a même vu des bebites que tout le monde voit ici à Québec. Mais en sortant du plateau, on en est fort surpris.
5: Oui, je sais. Ben moi, je suis rendue là. Je regarde les fleurs et les oiseaux. Là. C'est vraiment...
2: Mais quand on sort de la ville, là, quand on
5: fleuve... Saint, promener beaucoup au Québec aussi. J'ai redécouvert le bas du fleuve.
2: Oh, wow.
5: Ça a pas d'allure comme c'est beau. Oh. Le Bic, Saint-Fabien. Je me suis rendue jusqu'à Matane.
2: Oh.
5: Je trouve qu'en tant que Montréalais, on est tellement loin du fleuve. Non, mais tout ça, à partir de Québec, je suis rendue là. Je regarde les fleurs et les oiseaux. Là. C'est vraiment...
2: Mais quand on sort de la ville, là, quand on est urbaine et qu'on sort de la ville, mon Dieu, en Abitibi, il y avait des écureuils. C'était comme si je n'avais jamais vu un écureuil
5: c'est
2: de ma
5: ça.
2: Vie.
1: Voyons donc.
0: Des écureuils, il y en a-tu cette année? Hein? Je suis allé à l'île Saint-Quentin. Parce qu'il fallait brûler du temps avant le show de Jean Leloup. À l'île Saint-Quentin, il y a un parc, pas loin, c'est super beau, l'île Saint-Quentin. Pour vrai, c'est un petit trésor caché à Trois-Rivières. Les écureuils s'en vont pas, là. Hey, qu'il y en a! C'est l'enfer. Il y a comme une passerelle en bois, là. Hey, ils sont gros quasiment comme des chats. Puis ils te regardent. T'as pas peur, mais presque. Tu sais, tu le regardes, t'as le goût de demander, tu veux-tu un steak, tu veux-tu des patates avec ça, des carottes? Ils ont pas peur. Ils ont faim, là.
1: Si je te lance le sac de pinot, es-tu capable d'ouvrir tout seul?
0: Un peu plus, il y en a un, là, j'ai eu peur qu'il me saute d'en face. Pas compliqué. Il me regardait, mais j'avançais. C'était comme genre, it's me or it's you. Mais Pénélope a découvert ça. Mais c'est d'aubaine extraordinaire. Et hey, puis son ami aussi, hey, qui a eu chaud, lui, hein, Jasmin?
2: Jasmin, toi, ton été?
6: Oh, moi, Pénélope, j'ai pas eu assez chaud, puis j'ai eu trop chaud aussi. Fait que j'ai été un peu paresseux, mais j'ai aussi eu beaucoup trop chaud parce que j'ai vécu les canicules en France, au Japon.
2: Oh.
6: Bon, j'imagine que j'y ai un peu participé aussi en voyageant, mais...
0: Donc, voilà. On se plaint. Mais il y a des solutions quand même.
1: Ah, j'ai eu chaud, j'étais en France. Ben,
0: ouais, c'est ça, pareil, hein? Au Japon, en France. Mais ça voyage!
1: Ben oui, ça voyage
0: à plein. Ça pollue, ça voyage. On s'en fout. Ça, c'est fucké, pareil. On voyage. Mais quand on vient gratter de la guitare dans Portneuf, entre autres, et il y a plein de

0: petite tournée d'artistes durant l'été, il faut faire des tournées co-responsables. C'est malade, ça, pour vrai. C'est la même gang de prétentieux. Ah, moi, je suis allé en Italie, puis on l'a vu avec Marchand, en Italie, puis en France, au Japon. Mais quand c'est le temps de gratter à la guitare puis de faire des tournées au Québec, faut se fendre en quatre pour faire ce qu'on appelle une tournée éco-responsable.
1: L'empreinte environnementale d'une tournée, est-ce que c'est quelque chose qui vous préoccupe? Parce que c'est un peu ce dont il est question là, avec ce concept-là.
2: En fait, on en parle de plus en plus, effectivement. Je pense que la plupart des musiciens, évidemment, en sont conscients. On est quand même conscients. On essaie de faire des choix qui font que, OK, de voyager dans un véhicule, d'essayer d'être le plus... Que les salles en sont de plus en plus conscientes. Il y a une part d'innovation, évidemment, dans la solution. L'idée de se dire, ah, est-ce que c'est possible déjà de regarder ce qui est fait, c'est de se dire, ah, attends, le camion électrique, y a-t-il moyen qu'au-delà du fait qu'il se déplace, il puisse alimenter le spectacle quelque part sans qu'on ait besoin de génératrice.
0: Malade. C'est complètement malade.
3: Ben, même la question, juste de poser la question.
0: Ben, c'est complètement fou. Non, mais c'est parce que la même gang nous parle de l'Europe. Puis moi, je suis allé là, ma chère. Puis moi, l'Italie. Ben, la Grèce, si tu voyais. Puis en Espagne, on est allé et tout. C'est correct.
3: Ils reçoivent un bain.
0: C'est correct. J'en ai fait des voyages. Je suis pas gêné. Je suis décomplexé. Toi aussi, tu as fait un si beau voyage en Europe. L'histoire des GES, on s'en fout, puis je vous dirais que le maire de Québec a l'air à s'en ficher pas mal. Mais se passe dans la même phrase. Ouais, mais là, comment? Faut bien paraître la culture, mais comment, s'il vous plaît? On voudrait peut-être se brancher sur la voiture électrique pour alimenter l'ampli de guitare. C'est fou. Qu'est-ce qui se passe à Radcan également? Ben, on y va avec un beau reportage. Ah, cette fois-là, oui. Les victimes. Les victimes sont les immigrants, ouais, les pauvres immigrants qui ont perdu leur job aux Îles-de-la-Madeleine, mais bien entendu, les étudiants immigrants également. Là.
4: C'est en raison des restrictions imposées par Québec et Ottawa, le nombre de nouveaux étudiants internationaux a baissé de près de 90 % au pays depuis 2024.
0: Bonne nouvelle.
4: Du côté de l'Université Laval, on évoque un enjeu de réputation.
5: Oui, en tout cas, en croire les quotas des étudiants internationaux qui ne sont même pas atteints en cette rentrée 2026. Donc les conséquences se font ressentir directement dans les universités, comme ici à l'Université Laval, notamment dans les laboratoires de recherche où parfois les étudiants internationaux composent jusqu'à 80% des cohortes.
0: Ben, c'est un sacré problème. Une université québécoise dont un département dépend à 80% des étudiants étrangers, je m'excuse, mais c'est une université qui évolue dans un système d'éducation qui est profondément malade. Des étudiants étrangers, oui. Aucun problème. Même que je me considérais quasiment comme un étudiant étranger quand j'allais à Vancouver. Donc, j'ai pas de problème avec ça. Sauf que arrivez-moi pas pour me dire que c'est des victimes, ils font pitié. On a mal géré ça. Je vous ai arrivé la semaine passée avec les cas des étudiants, les faux étudiants indiens. Ça, Radio-Can n'en parle pas de ça, mais il y a eu une très mauvaise gestion des étudiants étrangers au Canada avec un chiffre ahurissant. À un moment donné, on avait atteint le plus de 50 000 étudiants étrangers, dont dans des collèges qui n'existent pas. Et donc, dans des collèges qui existent, mais les étudiants n'avaient jamais mis les pieds dans ces collèges-là, surtout en Ontario. On est au Canada, dernière nouvelle, Radio-Canada. Parlez-en de la réalité. Et que dire du cas des étudiants indiens? Ça, c'est une révélation de Global News la semaine passée. 4000 étudiants et faux étudiants indiens, des gens qui sont arrivés avec leur visa d'étudiant, qui ont commis 17 000 infractions criminelles. Mais c'est pour ça, à un moment donné, que Cherney est arrivé et qu'il a coupé ça vers la fin. Mec, Mark Miller, oui. C'est pas mon préféré, là. Mais là, à un moment donné, c'est parce que les fonctionnaires en haut, ils ont dit ding-dong, c'est en train de dégénérer. Ils ont resserré. C'est pour ça que l'Université Laval en subit les conséquences.
3: En gros, là, si on veut vulgariser, le modèle de faire payer les études des Canadiens par les étudiants étrangers, ça marche pas tant.
0: Comment tu dis? Excuse-moi, je lisais un message en même temps.
3: Déjà, le modèle temps. De oui. faire payer.
0: Oui.
3: Les études des étudiants canadiens par les étudiants étrangers,
0: oui.
3: Ça ne fonctionne pas tant.
0: Voilà.
3: À un moment donné, il va falloir qu'on les augmente pour vrai, les frais d'université.
0: Voilà. Ça, c'est la conséquence des carrés rouges.
3: Exactement, Doom. Exactement.
0: C'était ça mon message en fin de semaine. Les carrés rouges, bravo. Mais l'objectif d'un gouvernement responsable, là, je reviens au PQ, qui a des chances d'être élu, mais on ne sait pas s'ils vont l'être. Ça fait partie de la responsabilité. C'est d'amener les frais de scolarité à la moyenne canadienne. Pas plus élevé, mais là, c'est passe-temps spécial. À l'université au Québec actuellement, c'est les mêmes frais de scolarité que quand j'étais à Vancouver en 1990 à UBC.
3: Ça coûte exactement la même chose à l'étudiant à l'université que moi j'ai payé en 2002.
0: Ça tient pas à route.
3: Ben non, ça tient pas à route.
0: C'est donc faut ajuster à ce niveau-là. Là, je vous amène au plat principal. Le plat principal, c'est un gars qui s'appelle Sean Chan. Et là, on va vous mettre l'image quand on va sortir les extraits. C'est un député. Ah, c'était un ancien député. Scarborough. Un bon Chinois d'ici, c'est-à-dire un Canadien bien multiculturel qui se déguise. C'est pas aussi débile, c'est complètement épais, là. C'est post, tu sais quoi, ça? Bienvenue au festival indien, bienvenue au festival sikh, bienvenue au festival musulman, bienvenue au festival chinois. Puis il est déguisé. Dans certains cas, il est déguisé. C'est une mascotte du multiculturalisme canadien.
3: Mais il fait ça pour rire ou il fait ça pour vrai?
0: Il fait ça pour vrai. Il faisait ça pour vrai. Pourquoi je parle au passé? Il a démissionné. Vous n'avez pas entendu parler. C'est Rebel News qui ont sorti ça avec le Toronto Sun. Et pouf, même le Toronto Sun a dû enlever des articles. C'est très particulier. Je vais vous expliquer. OK? Sean Chen, député Scarborough Nord, région de Toronto, il a annoncé sa démission le 10 août. La démission est entrée en vigueur le 15. C'est tout récent. Il dit qu'il y a eu un accident d'auto à l'automne 2025. Là, vous dites sacrifice. Il y a eu un accident de char, OK. Mais c'est très particulier parce que il n'y a pas de photo qui existe de l'accident. Il n'y a pas de rapport de police. Il n'y a rien de ça. Mais il faisait la navette entre Toronto et Ottawa. J'ai les extraits des joueurs Levent et je vais vous les traduire au fur et à mesure. On commence.
6: Which brings me to Sean Chen. S-H-A-U-N. Sean Chen. Have you ever heard of him? Maybe I'm not following Parliament as close as I should. There are 338 MPs, and a great number of them are backbenchers, so it's okay not to hear of him. But I saw people on Twitter who were sitting MPs saying, I've been an MP for 5 years, and I've never even heard of him, let alone seen him. But his name was thrust forward a couple days ago because he announced his resignation because of a terrible car accident. And it would be weird to doubt someone who said, I'm resigning because I had a terrible car accident and I'm physically unable to continue. It would be weird to challenge that and say, oh yeah, prove it. The normal human response would be to say, I'm very sorry, I hope you get better.
0: Voilà. Donc, c'est un député quasiment confidentiel. Sean Chen, Chinois d'origine, est au Parlement, il fait ses petits posts, il est député depuis 2015, il n'y a pas un chrétien qui l'a vu. Il était là, mais il faisait sa petite business, pout, pout, pout. Parenthèse, je commence à préparer la table. Souvenez-vous des députés qui ont été ciblés dans lors d'enquêtes concernant l'ingérence chinoise. Il y a eu des députés. Puis le Poilievre, c'est pour ça qu'il ne voulait pas prendre sa cote de sécurité. Le résultat, il n'a pas la liste Poilievre, mais il fallait avoir une cote de sécurité pour que CSIS te donne la liste des députés espions.
3: Puis lui, il ne voulait pas l'avoir parce qu'il voulait continuer à en parler.
0: C'est ça. Ce qui est une mauvaise... c'est une erreur, à mon avis. Mais en tout cas, peu importe. C'est une vieille histoire, là. Mais est-ce que Sean Chen était là-dedans? Je vous passe l'autre extrait. Et c'est Rebel News encore. On est encore avec Ezra Levent.
6: But I actually heard today, secondhand from police sources, that in fact the car accident was so gentle, it was a fender bender really, that both cars drove away. They didn't actually even wait for police and no ambulance was called. And I'm told that the MP voted the following day. And I was looking online and in one particular year that I looked at, the 2020, Sean Chen stood and rose in Parliament to speak precisely once. Like, all year, he showed up to speak in Parliament once? No wonder all those other MPs have no idea who he is. So what was he doing? Now, I acknowledge that there are some duties an MP has that do not involve him being in the House of Commons, but literally once all year? He took his paycheck every time, though, I can assure you.
0: Oui, c'est ça. Il y a un petit buzz. On s'excuse peut-être, Nick, le, au niveau du montage. Parce que c'est vraiment le site officiel de Rebel. Le son est parfait. Mais je vais vous le traduire anyway. C'est pas très grave, là. C'est que l'accident en question était tellement insignifiant que la police, les pompiers, les ambulances sont jamais présentés. Et le lendemain même, il a voté au Parlement. C'est un non-accident. OK? Il a voté le lendemain. Goodbye, la parade. Et l'histoire, c'est que, pouf, il démissionne parce qu'il n'est plus capable de se rendre à Ottawa aussi souvent que le poste l'exige. L'histoire est la suivante. On a retrouvé des photos et des vidéos du côté de Rebel News sur WeChat. Eux autres ont des collaborateurs chinois qui parlent le chinois ou qui lisent le chinois. WeChat, qui est un site très populaire, une application très populaire en Chine. Ils ont réussi à pénétrer là-dedans et ils ont vu Sean Chen, qui a démissionné. Le 15, c'est en vigueur. Je ne peux plus voyager, mais il était en Chine du 14 au 22 mars et on le voit sur des sites du gouvernement communiste chinois en train de manger avec des responsables du gouvernement chinois. C'est capoté, là. Le gars démissionne. Je peux plus être là. Je suis malade, ça file vraiment pas. Mais le gars est en Chine. Et là, ils l'ont rattrapé. Et là, non, moi, j'étais avec l'association législative Chine-Canada, où tu as des représentants des gens d'affaires aussi. La gang de Rebel News ont vérifié, c'est pas vrai pantoute. Les documents confirment que non, il n'y avait pas de voyage de l'association canado-chinoise. Non, il était là sur son bras à lui, Chen, d'origine chinoise. Le sixième libéral a quitté son siège depuis les élections de 2025. Là, il y a eu une controverse après qui a été débunkée à l'effet qui a enregistré un vote à telle date, alors qu'il était en Chine. Là, ils ont vérifié, puis c'était pas vrai, là. Mais le voyage en Chine, ça, c'est très, très, très particulier. Donc, on n'entend pas parler de ce gars-là. Ce gars-là démissionne en plein milieu de son mandat. En fait, à l'ouverture du mandat, si vous voulez, c'est le début de Carney, là. Carney, on l'a encore d'en face pendant 4 ans. 3 ans et demi, mettons. Là. Mais lui, s'en va. Je file pas. Je suis pas capable. Le gars est en Chine. C'est complètement malade, cette affaire-là. Et il n'y a personne qui parle de ça. Hier, Carney était là. Les journalistes étaient là. Le Carney est revenu d'Italie. Il n'y a personne qui questionne Carney là-dessus. C'est fou! Et le Toronto Sun a publié quelque chose qu'ils ont dû retirer par la suite. C'est comme si le gars était, pourquoi, peut-être sous enquête des services secrets. Est-ce qu'il a fait de l'ingérence? Est-ce qu'il pourrait être interrogé? Est-ce qu'il y a des choses à se reprocher? J'en sais trop rien. Mais honnêtement, là, l'histoire de l'ingérence, là, on n'est pas poussé assez loin à cet effet-là, à mon avis. Alors voilà, ça faisait le tour, mais c'est spécial pareil.
3: Très.
0: Très spécial. Trop malade. Puis je vais finir avec la WNBA. J'ai un extrait à vous faire entendre. Ça, c'est juste parfait, cette histoire-là. Je vais vous faire entendre l'extrait, puis je vais finir avec ça.
7: I'm transgender. I identify as sometimes identifying as a woman for purposes of basketball, professional basketball. So I'll be declaring for the WNBA draft in 2027 as well.
8: Based on the current guidelines, I can and am officially declaring my eligibility for the upcoming WNBA draft in May 2027.
0: C'est là. C'est les deux. Il y en a un qui a joué pour Atlanta. Je parle de le Rocket de Houston. Un no-name, je ne souviens plus de son nom. L'autre, c'est Enes Kanter. L'histoire que tu as déjà racontée.
3: Oui.
0: Mais ça, c'est l'audio. Là. Les gars ont fait une déclaration vidéo pour confirmer de manière tout à fait sérieuse. Tu sais, on a beau penser que c'est un stunt, et à quelque part, c'est une forme de stunt politique. C'est un statement politique. Mais les deux sont très sérieux, là. Et ils se considèrent comme femmes, parce que tu n'as pas approuvé si tu es une femme, et ils vont s'exposer, ils deviennent disponibles pour le prochain repêchage de la WNBA, la Ligue de basketball de femmes, l'an prochain, pour faire un statement. Parce que la direction de la Ligue refuse de statuer sur une définition légale et biologique de la femme. tu es une femme si tu te sens femme. Vous connaissez un peu la rhétorique du Walkeroni. Tu te sens femme si, bien sûr, tu as été opéré ou pas, si tu es en voie de transition ou pas. Et si tu as décidé que tu allais transitionner, déjà, ça, c'est correct. Tu te sens, effectivement, Dan, il n'y a pas de cas documenté à l'heure actuelle de c'est trans ça. Qui voudrait jouer. Mais eux
3: Mais
0: veulent
3: il y a quand même
0: challenger.
3: Une ouverture.
0: Il y a une ouverture, c'est ça. Eux veulent challenger le flou artistique et woke entretenu par la haute direction de la WNBA qui est dans le Walkeroni à côté. Eux, autrement dit, ce qu'ils veulent, c'est de forcer la Ligue à statuer qu'est-ce qu'une femme. Et eux disent carrément, une femme, c'est quelqu'un qui est né femme à la naissance.
3: Ouais.
0: Et c'est comme ça qu'on devrait déterminer le membership dans le WNBA.
3: Puis il faut arrêter. Parce que le dossier...
0: Tout ça pour protéger le sport des femmes.
3: Le dossier, il est quand même assez compliqué. Ils ne seront pas repêchés.
0: Ils sont disponibles, mais effectivement, je vois pas d'équipe les repêcher.
3: Parce que le WNBA, là, ce qu'ils ont fait, c'est rajouter des annexes puis des patentes pour dire, par exemple, faut que tu te sentes femme, mais faut que tu prennes des hormones puis depuis tant combien de temps. Ils ont stabilisé les patentes au lieu de dire, aussi simple, faut que tu sois une femme à naissance. Mm-hmm. Ils ont rajouté un paquet d'affaires qui, de facto, rendent Inès Kanter inadmissible là, pour le repêchage. Même si un club voudrait faire un statement puis le repêcher, ils pourraient pas.
0: Mais je pense qu'ils ont déjà réussi. C'est mission accomplie dans leur cas. Ils voulaient rentrer ça dans la discussion nationale.
3: Exactement.
0: Fait qu'on en parle, et nous, on est tout à fait insignifiants aux États-Unis, mais je veux dire, Stephen Smith, tout ça, la gang de First Take, ESPN, tout, les gros shows américains, ils ont tous parlé de ça.
3: Et c'est pas un hasard si on a choisi le basket, parce que le basket actuellement est le sport féminin qui a le plus...
0: Le plus en vogue.
3: Et voilà. Donc, ils ont choisi le basket pour faire le statement. Puis, écoute, c'est pas fini de faire jaser. Jusqu'à la fin de la saison, ça va être ça.
0: Ah ouais, voilà. Alors, voilà. 7h55, très, très courte pause. Vous l'avez beaucoup aimé lors de sa première et il revient. Philippe Bertrand au retour à Radio X.
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4: Circulation, ça a l'air de quoi ce matin? Ça va quand même assez bien. Je vous dirais que c'est sur la Rive-Nord qu'on a les plus gros problèmes. C'est surtout l'accès au pont à partir d'Henri IV. Vous allez me dire, l'accès au pont, ça va bien. Ouais, la circulation, c'est surtout à la hauteur du boulevard Charras, rendant jusque la côte, parce que des travaux au-dessus du viaduc du chemin Sainte-Foy, ça cause bien des ennuis. À la sortie du pont également, c'est bien compliqué pour les gens qui arrivent de Lévis. Ça va l'être à aller jusqu'à la hauteur du chemin Sainte-Foy aussi. C'est tout ce secteur-là qui est le plus compliqué. Pour le reste, ça va somme toute assez bien. Vous pouvez nous écrire au 88-670-9098. 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

0: Salut Philippe, comment ça va?
1: Bon matin, gang.
0: Bon matin, le message de PSPP. Trump est là, moi je joue plus. Je fais pas de référendum, j'attends qu'il parte. Et quand il va être parti, quand il va commencer à faire ses boîtes, là je me prépare à préparer une campagne référendaire. Que dire de cette stratégie?
1: Honnêtement, là, hier, quand j'ai vu, en fait, c'est toi qui m'as envoyé la nouvelle, j'ai comme fait « Oh my God! » Tu sais, il va mettre carte sur table, il va nous annoncer quelque chose, là, tu sais, un projet structurant. Tu sais, il a quand même publié son livre, là, tu sais, puis je l'ai lu, le livre, là, tu sais. Pour un fédéraliste, là, tu sais, tout le monde me considère comme un fédéraliste, parce que je suis né dans une famille fédéraliste. Mais dans les deux dernières années, je l'ai dit souvent, là, la souveraineté commence à me tenter, là, pour plein de raisons. Je pense qu'il faut que le Québec prenne sa destinée en main. Mais quelle déconfiture à matin!
0: Oui.
1: À matin, c'est... Tu sais, admettons là, que j'étais un nationaliste pur et dur, là, tu sais, de famille, tu comprends? Puis en plus, un bénévole au parti, puis mon chef me dit... Tu sais, il choke
0: à matin. Il choke, c'est elbows down. C'est, ah non, gars, je suis découragé, il est là, je joue plus. Mais ça, c'est du Trump derangement syndrome à l'érable. C'est comme, mais... Trump est là, puis je sais que vous avez peur, on joue plus. Dès la minute où il fait ses boîtes, let's go. Ouais, mais la minute où il fait ses boîtes, il y a peut-être un démocrate qui va être encore plus protectionniste que Trump, encore plus, comme il le dépeignent, anti-Québec, protectionniste avec des tarifs. Et à ce moment-là, on va faire quoi? Ça nous dérangera pas? Parce que les démocrates sont plus protectionnistes. Oui, vas-y.
1: Pense-y d'un autre angle, OK? Moi, j'aime jouer aux échecs, OK? Puis les échecs, oui, c'est de la stratégie, mais c'est aussi beaucoup d'être capable de faire de la prévision, OK? T'essayes de voir ce que ton adversaire va faire. Le côté que j'aime de l'annonce, c'est de dire... Un, les sondages sont pas pour lui. En ce moment, j'ai lu un texte hier, tu sais, ça serait à 30% en ce moment, là. 30% là, pour le référendum. Donc, tu comprends que c'est peut-être pas le moment. Deuxièmement, est-ce que c'est à ça qu'il faut s'attarder en ce moment, là? Ben, tu sais, dans la liste des priorités qu'on a,
0: au Québec. T'as vu le rapport de la vérificatrice générale hier?
1: Ouais, c'est une catastrophe. Oui. Tu sais, en fait, le rapport, ce qu'il dit, il dit, Éric Girard, le ministre des Finances de la CAQ, a fait une bonne job, mais il y a tellement d'impondérables qu'on ne contrôle pas qu'il va falloir couper dès le premier mandat. Là. Peu importe le gouvernement qui est élu, 2 milliards cette année, 3 milliards la deuxième année. Tu sais, le prochain gouvernement là, va pas nager dans le bonheur. Alors, est-ce que c'est le moment de rajouter à ça un référendum? T'sais, c'est pour ça que je te dis, il y a un côté stratégique que, tu sais, imagine, là, je suis un fédéraliste, j'ai vu l'annonce, j'ai dit, OK, tchao, puis après ça, bon, ça, c'est l'émotion. Après ça, j'ai dit, OK, le niveau stratégique. Hey, admettons que le PQ rentrait, là. Hey, puis encore une fois, là, je le dis, là, je suis fédéraliste. Admettons qu'il rentre. Puis admettons qu'il, hey, je donne sa chance comme fédéraliste. Hey, je vais voter pour eux. Montrez-nous ce que vous pouvez faire. Parce que tu comprends qu'on peut pas continuer comme ça fonctionne en ce moment. Là. Peu importe le gouvernement qui vient, il va falloir couper des programmes. Puis là, il faut arrêter là, le drapeau de la CAQ là, qui dit on va démanteler l'État. Madame Fréchette, vous avez engraissé l'État à un niveau stratosphérique. Votre gouvernement, pas vous-même. Alors, on n'a pas le choix que le retour du balancier, après avoir tellement mis de fonctionnaires dans la machine, je le rappelle, hein, un travailleur sur quatre contribue au système en ce moment, travaille pour le gouvernement. 25% de tous les 2,2 millions d'emplois de gens qui contribuent à notre système social travaillent pour le gouvernement. Est-ce que c'est normal?
0: Un sur quatre.
1: Ah, tu sais, un moment. Il faut quelque chose. Ah, encore une fois, ça m'a plu. C'est bizarre, hein? Ça m'a plu. Ça m'a pas plu parce que je suis fédéraliste. Ça m'a plu parce que j'ai l'air d'avoir une personne qui est un leader d'un parti politique qui dit on a peut-être d'autres priorités. Ouais, mais, là, j'ai hâte de voir ce qu'il va promettre d'autres.
0: Il faudrait qu'il s'ouvre, là. Tu sais, l'histoire de la passe d'autobus à 95$, alors qu'on s'est rendu compte qu'il n'avait pas calculé le trou, puis c'est arrivé 48 heures plus tard qu'il y a un trou de 77 millions dans les sociétés de transport. Tu sais, moi, j'ai peur qu'on soit à ce niveau-là. Les promesses, les politicos font les promesses et calculent pas beaucoup. L'engagement du M, ça, je vais t'entendre là-dessus, c'est de sabrer 47 milliards. Lui, il le dit en partant. Tandis quoi de son plan, d'ailleurs, sabrer 47 milliards, est-ce que c'est un plan qui est responsable?
1: Oui, il faut juste faire attention. T'sais, 47 milliards, ça fait beaucoup big, big, big. Là. Mais quand tu regardes le budget total de l'État, de l'État par année, OK, oui. C'est pas grand-chose. Puis, tu sais, encore une fois, là, tous ceux, tu comprends que la base de la CAQ, c'est les personnes de 55 ans et plus. Alors, tu sais, quand la CAQ fait aller le fagnon qu'on va démanteler l'État, c'est pour faire peur à ce monde-là pour qu'il aille aux urnes.
0: Oui, et mobiliser les syndicats pour qu'ils agissent comme force d'obstruction contre le changement.
1: C'est ça, mais oui, exactement. Par contre, tu sais, n'importe quelle personne sensée dans sa tête qui regarde le bilan économique et le bilan financier du gouvernement du Québec se dit, on s'en va dans le mur à vitesse grand V. OK? Puis, il faut faire attention parce que souvent, quand on dit couper dans les programmes, couper dans les fonctionnaires, c'est parce qu'on dit, ah, les fonctionnaires, c'est des paresseux. Les fonctionnaires, c'est du monde qui travaille pas. Ça, c'est pas vrai. Je suis pas d'accord là-dessus. Je l'ai jamais été puis je le serai jamais. C'est comme quand tu achètes un sac de pommes à l'épicerie, OK? Dans n'importe quelle organisation, là, une organisation, c'est une pomme, OK? Puis dans un sac de pommes neuf de l'épicerie, là, il y en a deux, trois de poquets, là. OK? Puis ça, c'est le même dans toutes les organisations. Alors, de dire que l'ensemble des fonctionnaires travaillent pas, ça, je suis pas d'accord. Est-ce qu'il faut changer les choses? Oui. Est-ce qu'il faut changer les programmes? Oui. Ah, j'ai juste aimé le courage d'Éric Duhaime. OK, j'ai aimé son courage. Puis je tiens à le déclarer, je lui ai parlé à Éric Duhaime.
0: Ah oui?
1: J'ai aimé le coup. Ouais, j'ai réussi à lui parler parce que je voulais l'entendre. Tu sais, la beauté de qui je suis, c'est que, tu sais, comme je suis un peu à radio, quand j'appelle, tu sais, bon, on me répond. J'ai juste voulu savoir, hey, c'est quoi le programme? C'est quoi qui s'en vient? Bon, il m'avait pas dit, tu sais, il m'avait pas donné de secret de polichinelle, mais j'ai réussi à parler à Charles Millard aussi. Tu sais, encore une fois, je veux juste me faire une tête. Moi, je pense que Éric Duhaime a eu le courage de dire ce que beaucoup de Québécois pensent. OK? Puis c'est ça qu'il faut faire. On n'a pas le choix de couper. OK? L'État-providence, ça fonctionne plus. Tu sais, mathématiquement, là, tu sais. Puis en plus, la vérificatrice générale a dit dès la première année, il manque 2 milliards. L'année d'après, il en manque 3.
0: Puis elle identifie clairement les ministères. Là. Moi, je les ai mis sur Facebook. Mais c'est sûr qu'il va y avoir des jérémiades et des grincements dedans, là, mon cher Philippe. Les villes, donc affaires municipales, donc les villes. Également la culture, elle le dit, il faut couper dans la culture. L'environnement et le transport en commun. Hey, ces quatre-là, là, c'est la collection des braillards du Québec. Là. C'est-à-dire les maires, les artistes, les écolos. Et ça va passer à Guillaume Page un après l'autre.
1: Mais tu sais, quand tu regardes ça en parallèle, il y a un déficit de maintien d'actifs au Québec qui est rendu à peu près à 10 milliards.
0: Je sais pas, il y a une école qui vient de fermer ce matin à Québec. Les jeunes sont transférés dans un centre communautaire parce que l'école, il y a une fissure, il y a des maçons qui étaient en train de remplacer la brique. Ils ont vu que l'école est craquée et est dangereuse potentiellement.
1: Non, mais ça arrive partout. Pour ton info, le cégep de Saint-Laurent à Montréal a fermé un pavillon la semaine passée.
0: Ben oui, c'est dégueulasse. Ah,
1: mais tu sais, tu comprends que ça, là, ce déficit-là, là, il est dangereux. N'importe quel propriétaire... Tu as une maison, on est propriétaire.
0: Oui.
1: Tu sais, il faut que tu entretiennes ta maison.
0: C'est pas le choix. Un petit peu par année.
1: C'est pas le fun. C'est pas le fun de refaire une fois de temps en temps ton paysagement, puis tu sais, de faire nettoyer tes gouttières. C'est pas le fun de dépenser 500$ pour faire laver tes gouttières. Il y a personne qui aime ça. Mais si tu fais pas ça, ben, à un moment donné, tu sais, l'eau va s'infiltrer.
0: C'est ça.
1: Ah, tu sais, on a des choix comme ça, puis on a des choses qu'on n'a pas le choix. Le maintien d'actifs, c'est plus une chose qu'on dit, oh, on va y penser plus tard. Non, non, non, c'est rendu 10 milliards. Il faut s'attaquer ça maintenant.
0: Et la question qu'on doit se poser, Philippe, aussi, c'est, en a-t-on vraiment besoin? Je te donne, par habitant, les dépenses publiques. Québec par habitant, 20 482. L'Ontario, 14 470. Il y a un écart de 6 000 piastres entre le Québec et l'Ontario. L'Ontario, dernière nouvelle, ça meurt pas dans les rues. Ouais, il y a du crime, mais ça, c'est un autre dossier. Il y a plus de criminalité per capita puis dans les grandes villes en Ontario, on le voit. Mais tu sais, grosso modo, tu as ta carte pour aller voir la clinique. Tu sais, je veux dire, c'est la loi canadienne sur la santé qui est appliquée, là. Donc, grosso modo, ils ont 6 000. Mais moi, je veux que tu réussisses. Puis là, je te pose la question ce matin, puis on peut s'en reparler la semaine prochaine, assurément. Mais il faut identifier les services dont on n'a plus besoin. Parce que tu dis couper des fonctionnaires, oui. Refaire mieux l'État, refaire les choses, c'est correct. Mais il faut clairement identifier des trucs où on va être franc et on va dire aux Québécois, ça, on n'a plus les moyens de se le payer. Es-tu capable à brûle pour point ce matin?
1: Je t'en donne juste un, OK? Moi, je pense qu'il faut abolir l'aide sociale. Il faut abolir l'aide sociale, puis il faut abolir tous les ministères qui donnent de l'argent aux vieux, aux ci, aux ça. On va faire un paiement, OK? Un revenu universel garanti, OK? Puis là, je sais, vous avez fait, mais ça va coûter de l'argent, ça va coûter... Oui, ça va peut-être coûter un petit peu plus cher, ce revenu annuel garanti aux Québécois. La seule différence, par contre, tu as 500 fonctionnaires à Québec, OK, qui font juste gérer des papiers, OK, pour administrer les programmes d'aide sociale, puis administrer le programme des petits vieux, puis des lunettes gratis, puis des lunettes, ton dentiste gratis, puis ton enfant. Arrêtons. Tu vas payer tes lunettes, tu vas payer ton dentiste, puis on va augmenter le paiement, puis on va faire un programme. On a une multiplication des programmes. C'est hallucinant le nombre des programmes qu'on a au Québec par rapport aux autres provinces. Ce qui veut dire que ça prend des fonctionnaires pour gérer la reddition de comptes, gérer la linéa, le quatrième paragraphe du deuxième formulaire. Tout ça, faut que ça arrête. OK? Mais ça, dans un ministère, une chose, le petit vieux, tu sais, puis là, je dis pas ça de façon péjorative, faut pas les laisser dans la misère, ces gens-là. Les gens qui sont pas capables de travailler pour des raisons médicales, OK, faut aussi les aider. Mais à la place d'avoir 72 programmes qui les gèrent, on va juste en avoir un.
0: Un revenu minimum garanti.
1: Ben oui!
0: Pour les gens qui en ont vraiment besoin. Pas pour les aptes au travail. Ça, Philippe, les aptes au travail, ben, là. Allez travailler
1: pour ton information. Pour ton information, il y a 400 000 assistés sociaux au Québec. Dans les 400 000 assistés sociaux, là, je peux me tromper d'une coupe de mille, OK, t'en as 192 000 qui sont aptes au travail.
0: Oui, oui.
1: Moi, je veux savoir, ils sont où, ce monde-là?
0: Ah oui.
1: Je veux savoir. Tu comprends?
0: Moi, je veux d'abord qu'ils viennent chercher leur chèque en personne. Puis tu vas avoir une trolley de chèques rendus au 15 du mois qui ne seront pas réclamés. Out! Tu fermes les dossiers. Puis pour les autres,
1: je sais pas si tu te rappelles des années de Robert Bourassa. Robert Bourassa avait mis des inspecteurs. Ouais, exactement. Les boubous Macoutes, en référence à l'Haïti. Pour les tontons Macoutes, c'était pas très gentil.
0: Ouais, mais les apps au travail, là, Dan...
2: J'ai une question pour toi, Philippe.
0: Dan n'est pas d'accord avec ça.
2: Est-ce que tu mangerais un burger qui est fait par quelqu'un qui n'a pas le goût de travailler?
1: Ben, tu sais, à un moment donné, là, l'État-providence, on n'a plus le choix.
0: Je le sais,
1: là, c'est pas mieux. On fait venir des immigrants, puis on les met dans ces commerces-là. Est-ce que tu penses qu'on améliore réellement le sort de la vie d'un immigrant qui parle ni français ni anglais en arrivant ici, puis on le garoche derrière une caisse?
0: Condamné à faire des cafés Tim Hortons.
1: Tu comprends que ça fait pas de sens. Tu sais, on devrait faire... Puis tu sais, je veux pas... Encore une fois, il y a du monde dans la misère. Mais tu sais, le type d'immigration qu'on a besoin, puis tu sais, c'est des ingénieurs.
0: Pour créer de la richesse.
1: Des médecins, des pharmaciens. Tu sais, peu importe. Là.
0: Moi, mais, ça serait de l'immigration juste économique.
1: Tu sais, à un moment... Mais encore une fois, je pense qu'il faut aider certains réfugiés.
0: Oui, mais ça, les programmes sont établis, là.
1: Mais à un moment donné...
0: On a étudié la de réfugiés au cours des dernières années.
1: À un moment donné, il y a une problématique. Moi, je n'irais pas cueillir des fraises dans un champ. Je ne ferai jamais ça. C'est pas parce que je suis hautain, c'est pas parce que... Colin, tu sais... Mais tu sais, quand tu... Faites le tour de vos amis, tu irais-tu cueillir des champs, là, tu sais, 8 heures par jour, 5 heures? Tu sais, tu comprends? À un moment donné, il faut avoir ces discussions-là, mais... Les 197 000 qui sont aptes au travail, malheureusement, tu sais, il va falloir les trouver puis leur demander d'aller travailler. C'est point barre.
0: Je suis d'accord avec ça. Mais là où je rejoins peut-être Dan, parce que ma pensée
2: évolue. Parce que moi, j'en ai déjà géré.
0: Il y en a au moins 10, 15 000 Dan là-dessus qui sont bons. Tu peux pas dire qu'ils sont pas tous bons.
2: Non, je sais.
0: Tu sais, il y en a 10, 15 000 qui vont y aller au Tim Hortons.
2: J'en ai déjà géré, là. Puis c'est tough. Ça prend du temps. Tu vas mettre 1, 2, 3 mois des efforts, de l'argent pour la formation. À un moment donné, il part. C'est une balloune. Il revient plus. Tu perds ton 3 mois de formation.
0: C'est pas tout de même.
2: Je le sais, mais de ce que j'ai vécu, c'était ça beaucoup.
1: La différence en ce moment, là, puis tu sais, je veux pas généraliser, c'est que c'est trop facile pour cette personne-là de retourner sur l'aide sociale. Comprends-tu?
0: Oui.
1: Elle a travaillé pour toi, là, puis elle a dit, hey, c'est dur, se lever à 6 heures le matin, là, puis tu sais, elle dit, oh, tabarouette, on retourne sur l'aide sociale. T'sais, tu comprends? Mais il est apte au travail, là. Oui. Mais dis-y que tu peux pas retourner à l'aide sociale. Là, ça devient un instinct de survie, là. Moi, là, by the way, là, pendant la pandémie, là, quand mes opérations tombaient, là, tu sais, il y a peu de monde qui savent ça, là. Hey, j'étais prêt à aller travailler chez Costco, là, de nuit, tellement que j'étais gêné. Fallait qu'il y ait de l'argent qui rentre. Puis pourtant, je gagne très bien ma vie, là. Mais on était dans un moment tough. Puis moi, je voulais continuer à payer mes employés.
0: Oui.
1: Alors, pour garder mes employés, instinct de survie, on coupe les... Non, non. Je dis, hey, je vais ramener plus d'argent pour m'enlever de la paye de ma propre entreprise pour garder des salariés. Ça, c'est l'instinct de survie. Ben, c'est ça que tu veux dire à ces gens-là. Instinct de survie, c'est Tim Horton en ce moment qui te le donne, ton instinct de survie. C'est Tim Horton. Là, c'est trop facile. C'est trop facile. À un moment donné, tu sais, l'État-providence, puis encore une fois, je veux pas laisser dans le besoin ceux qui en ont besoin.
0: Non, ceux qui en ont besoin, on les protège.
1: Le filet social, c'est culturel ici, c'est important. Alors, tu sais, mais à un moment donné, puis là, tu sais, il y a plein de données économiques, là, je pourrais vous... Il y a 25 % de la population qui va tomber, OK, en retraite d'ici 2030.
0: Alors, c'est l'asile. On va en reparler la semaine prochaine. On va se garder du stock la semaine prochaine, Philippe, assurément. salut, Bay. Il y a du stock quand même.
1: Salut,
0: Bay. Philippe Bertrand, non, c'est sûr, c'est sûr. Puis le rapport de la VG, il y a des trucs que je n'ai pas racontés, mais ce qu'elle. Elle nous parle de la croissance des prochaines années. Dan, les croissances des prochaines années, c'est 0,7 %.
2: Ouais, non, 0,8. Ça n'a pas d'allure.
0: Le Québec stagne. Le Québec végète. Après la pause, on va continuer de parler d'immigration et on va reparler du texte de Tania Lompré qui a attaché le grelot sur l'histoire du Tim Horton des îles de la Madeleine. On lui parle au retour. Tania Lompré à Radio X.
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2: C'est Henri IV le problème à cette heure-ci. Henri IV, direction sud, à la hauteur des travaux, je pense cette fois. On a des complications également sur Charest à la hauteur d'Henri IV. Et l'axe Laurentienne capitale, c'est compliqué parce que deux accrochages sur Laurentienne, direction sud, à la hauteur de capitale. C'est sûr que là, ça va causer des ennuis supplémentaires. Capitale, c'est une autoroute qui est jamais à 3h du matin. Donc, imaginez avec deux accrochages sur Laurentienne, ça va causer bien des ennuis. Écrivez-nous au 88-670-9098. 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
0: Le gouvernement fédéral canadien a limité à 10% à l'automne 2024 la proportion maximale des travailleurs étrangers tant

0: dans une place comme Tim Hortons aux îles, ben, c'était juste des Philippins qui travaillaient. Puis ça coûtait une beurrée quand même pour le franchisé qui a dépensé, ça c'est selon la presse ce matin, 200 000 piastres pour recruter des travailleurs étrangers. Et ça marche plus. Ça arrive plus. Et il faut se conformer à la règle. Et le 5 septembre prochain, ben, le Tim Hortons des îles va fermer. Et c'est Tania Lompré en fin de semaine qui écrit, un excellent texte là-dessus qui nous fait réfléchir sur comment on veut que notre société fonctionne au final. Tania Lompré qui est en ligne. Madame Lompré, au plaisir. Bienvenue à Radio X.
1: Bonjour, merci beaucoup à vous de l'invitation.
0: L'essence de votre réflexion, c'est quoi?
1: Bien, en fait, c'est que on peut plus compter sur l'exode des bras de l'étranger pour maintenir, en fait, toutes nos habitudes de consommation. Donc, l'essentiel de mon propos, ce serait un peu ça. Puis, je pense que dans les dernières années, on a vraiment vu beaucoup d'entreprises, là, dans plein de secteurs, là, surtout des secteurs tertiaires, là, tu sais, où les emplois de services vont être occupés par des gens issus de l'étranger qui viennent travailler ici, payer en fait au salaire du rêve de rester à long terme. Puis je pense que ça, on peut plus faire ça au Québec, là, de miser sur des gens leur faisant plein de promesses. On peut pas tenir finalement.
0: D'autant plus qu'on lit des histoires quand on parle de ça. Oui, mon gars avait postulé à Tim Hortons là. Mon gars voulait travailler à ce AEW là. Et on lui a dit non, il n'y a pas de place et par la porte d'en arrière, on engage des étrangers, entre guillemets, c'est-à-dire des gens de l'extérieur.
1: Oui, puis en fait, c'est ça. C'est pas des gens qui sont déjà ici. Là. Si par exemple, on embauche des nouveaux arrivants qui sont sur le sol québécois déjà, qui cherchent un travail, ben, ces gens-là ont autant droit à un travail. Sauf que c'est pas le cas. C'est pas des gens qui résident ici. C'est des gens vraiment qu'on va embaucher pour combler des tâches. Puis ça, il y a une étude en fait de la Banque canadienne qui indique là, en 2024, un travailleur étranger temporaire gagnait 77% à peu près d'un salaire d'un natif. Puis je pense qu'il faut vraiment réfléchir à cette donnée-là parce qu'elle est parlante. Puis c'est sûr que, tu sais, quand on dit que ça n'est pas gratuit, l'immigration temporaire, c'est vrai. Le monsieur dit que ça lui a coûté 200 000 $ puis je le crois, là, parce qu'il faut payer les dossiers des avocats, les billets d'avion, les cours de francisation. Il faut payer vraiment plein de choses. Mais si on était créatif et qu'on avait mis ce 200 000 $-là dans la hausse des salaires, par exemple, est-ce qu'on aurait pu embaucher sur place? T'sais, je pense qu'il faut vraiment commencer à se demander qu'est-ce qu'on peut faire d'autre qu'aller chercher de la main-d'œuvre à l'étranger.
0: Est-ce que c'est la poule, tu sais, on réfléchit à ça. Puis la discussion est super intéressante. Est-ce que c'est la poule qui vient avant l'œuf ou la poule? C'est-à-dire, est-ce que c'est pas un peu les Québécois qui veulent pas travailler? Et je donne l'exemple de l'île d'Orléans et des autres fermes également. Il y en a dans le coin de Mirabel et tout. Ça fait des années qu'on voit des Mexicains arriver ici, puis ils sont très travaillants, puis on les salue, puis une chance qu'on les a, sinon on n'aurait pas de fraises à manger, ni de bleuets, et ni des légumes de toutes sortes. Est-ce que les Québécois ont un problème avec le travail? Tu sais, avant de parler des immigrants et ceux qui viennent cueillir nos fruits et nos légumes, est-ce qu'il n'y a pas une réflexion à y avoir sur notre relation avec le travail dur? Le travail de ferme, le travail comme on le faisait dans le temps, c'est dans le bon vieux temps, dans les années 20-30, et je comprends qu'on ne veut pas revenir en arrière, bien évidemment. Mais le travail difficile et harassant physique, il me semble qu'on est devenu, ce que mon père disait, des becs fins. On regarde ça de haut, puis on fait faire les sales boulots par les autres. Est-ce qu'il n'y a pas un peu de vrai dans ce que je viens de dire?
1: Je pense qu'il y a une bonne partie de vrai quand même. Puis c'est sûr que quelqu'un qui vient du Guatemala, du Salvador ou des Philippines, il va être plus... Comment je pourrais dire ça? Il va vouloir le faire parce que son rêve, c'est de rester. Alors que, tu sais, nous, on est déjà là. T'sais, on va pas se dire, hey, j'accepte n'importe quelle condition de travail parce que j'ai pas comme un bonbon au bout de la canne à pêche là, qui me dit, en fait, que je vais pouvoir rester au Québec. J'ai déjà mon statut. Je suis déjà, en fait, là, Canadien, tout ça. Donc, c'est sûr que j'ai pas besoin de faire des emplois que les gens veulent pas faire. C'est fait que, tu sais, il y a quelque chose là-dedans qui existe, mais oui, c'est vrai qu'il faut se questionner à savoir, ben, Est-ce qu'on a perdu l'attrait pour certains métiers? Ou est-ce que certains métiers, en fait, surtout à l'aide de l'intelligence artificielle, là, est-ce qu'on peut se dire je vais automatiser certaines affaires? Pas toutes, mais est-ce qu'il y a certaines... Tu sais, par exemple, j'ai vu qu'aux États-Unis, dans certaines chaînes de restauration, on a déjà robots, en fait, cuisine. Oui. Fait que je pense qu'il faut mécaniser certaines choses, mais sais-tu à quel point ça coûte cher? T'sais, ça coûte beaucoup plus cher automatiser qu'aller chercher de la main-d'œuvre à bas prix, tu sais, qui est souvent sous-scolarisé,

0: qualifiés puis sous-payés. Tu sais, fait que je pense que il faut cesser les solutions rapides puis dire, ben, il faut être créatif parce que le Québec vieillit partout, là. Tu sais, les pénuries de main-d'œuvre, on va en voir. C'est sûrement pas dernier restaurant qui va fermer.
1: Je vous amenais là,
0: qu'est-ce qu'on
1: là,
0: a comme solution sur la tête, tu sais?
1: La vérificatrice générale, hier, a publié un document. C'est un document intéressant, là, quand même. Mais puis là, j'ai parlé, évidemment, des coupures, là. Je vous amènerai pas là, mais c'est pas ça le sujet, là. Mais elle dit, par contre, dans les perspectives de croissance, on fait pas d'enfants. Ça vieillit énormément, rapidement. Les 18-34, ça va décliner. Là, j'ai pas les proportions devant moi, mais ça décline de manière ahurissante. Ah, je les ai retrouvés. Ben, c'est bon, j'ai le tableau devant moi. OK. 2025 à 2029. 0 à 19 ans, moins 2,7%. Les 20 à 64 ans, quand même une sacrée tranche, là. Moins 4%. Moins 4%. Les 65 et plus, augmentation de 10 % en 4 ans. Et les 85 et plus, augmentation de 20 %. Et on n'a pas
0: données,
1: une croissance à 1 %. On a une croissance en bas de 1 % croissance économique. Où s'en va le Québec?
0: Et je sais... Je veux finir.
1: Puis je vais bien envelopper ça, là. Parce que je veux réitérer, c'est parce que là, il y en a qui vont me dire ah, t'es une maudite péquiste, tout ça. Je veux, ben, je veux pas prendre votre défense, je veux qu'elle vous défende seule, mais vous n'avez pas de carte du PQ. Vous n'êtes pas péquiste, mais vous êtes nationaliste, et c'est correct.
0: Oui.
1: C'est correct. Là, vous avez le droit à votre parole. Mais vous travaillez en francisation. Ma grande question, si on élargit le champ du télescope, quel est l'avenir du Québec? On ne fait pas d'enfants, on est frileux par rapport à l'immigration. Mais on a exagéré avec les portes trop ouvertes, à mon avis. Ça a été débridé. Et on vieillit comme ça n'a pas de sapré bon sens. Je viens de donner les chiffres. On s'en va où au Québec?
0: Ben, on s'en va nulle part si on n'est pas créatif. Puis, tu sais, je pense que...
1: Ça veut dire quoi, être créatif?
0: Ben, ça veut dire qu'il faut penser, tu sais, est-ce qu'on a besoin d'un Tim Hortons? Ben, on garde Tim Hortons, là, à chaque kilomètre.
1: Ça, j'achète pas ça. Parce que vous avez dit, on est capable de faire du café à la maison. Moi, je prends 4 cafés par jour. J'en prends 2 à la maison, puis les autres, j'espère sortir de la maison, parce que je suis tanné de voir la maudite même cafetière. Tu sais, j'ai le droit
0: d'aller.
1: Non, mais on a le droit de s'acheter du café, là. Tu sais, il faut laisser les gens libres aussi.
0: On a le droit d'acheter du café. Ah oui, bien sûr, mais tu sais, du café, il y en a un petit peu partout, là. Tu sais, puis tu sais, je pense qu'il faut vraiment se dire, on n'aura plus les moyens dans quelques années d'avoir autant de chaînes de restauration.
1: Ouais, mais ça, c'est le marché qui va décider, Tania Lombré.
0: C'est le marché qui va décider qu'est-ce qui va rester, qu'est-ce qui va... Mais d'un autre côté, il faut que les propriétaires d'entreprises se disent, ben, est-ce qu'on peut modifier les horaires? Est-ce qu'on peut changer un petit peu les salaires? Est-ce qu'on peut répartir les tâches? T'sais? Qu'est-ce qu'on peut automatiser? Il faut vraiment se poser des questions avant d'arriver au bord du précipice, parce que je pense que ce qui s'est passé au Île-de-la-Madeleine dans les derniers jours, ben, ça nous démontre qu'on est plus proche du précipice qu'on pense.
1: Je comprends, mais là, on est en campagne électorale. Vous êtes une nationaliste. Élargissons. Là, on parle du Québec ensemble. On est tous Québécois, quelles que soient vos affiliations. On reste tous ici, puis on paye des impôts ici. On veut améliorer le Québec. Moi, je connais pas personne qui veut que le Québec se détériore. C'est un crétin ici. On veut que ça s'améliore. On veut rendre les choses plus faciles. On veut être plus riche. On veut que les services soient donnés aux gens qui en ont besoin. Parfait. Comment on va s'en sortir? Le gouvernement est dans le trou. On coupe où? Faut couper, là. On n'arrivera plus à un moment donné. On s'en va dans le mur. Tu sais, vous dites, faut être innovant et tout. Là, je quitte le Tim Horton. On pense à notre Québec. Là, PSPP vient de sortir aujourd'hui. Pas de référendum tant que Trump est là. Mm-hmm. Comment vous trouvez ça, par exemple, cette affirmation-là?
0: Ben, je suis pas stratège politique.
1: Non, mais on a le droit à nos opinions. On paye des impôts.
0: Oui. Ben, tu sais, moi, en fait, je pense que c'est pas une mauvaise idée de pas y aller tant qu'on n'est pas sûr qu'on contrôle certains paramètres. Je pense que ce que PSPP fait ce matin, en fait, c'est exactement ça, c'est contrôler un paramètre, puis en fait, aller au-delà des gens qui vont lui dire en débat des chefs, ben ouais, on sait bien, tu vas juste faire un référendum dans 6 mois, ben là, on sait...
1: Il se protège.
0: On change le scénario un petit peu avant qu'il arrive.
1: Il se protège. Donc, ceci étant dit, si J.D. Vance... qui est un Trump différent, là, avec une barbe.
0: Formation.
1: Tu sais, s'il est là, il va faire quoi, le PQ? Tu sais, je veux dire, moi, je trouve ça babette un peu de tomber dans le drama de Trump. Hein? Trump est encore là. Mm-hmm. on vous protège. Là. Quand le chouan va être parti, là, on va ouvrir la fenêtre. Trouvez-vous pas ça un peu babin?
0: Je trouve ça un peu particulier qu'un autre pays s'occupe en fait de ce qui se passe.
1: Oui, mais c'est à nous autres à se prendre en main.
0: Oui, oui, ben oui, évidemment. Puis tu sais, je pense qu'on ne le démontre pas toujours de la bonne façon.
1: L'autre chose que vous m'avez apprise, puis on peut se laisser là-dessus parce que vous êtes une spécialiste en francisation.
0: Oui.
1: Mais d'abord, question large, la francisation, ça marche-t-il?
0: C'est vraiment, ça dépend des réponses. Je pourrais pas vous répondre que ça fonctionne. Ça fonctionne pour certaines personnes qui sont, ça fonctionne très bien, en fait, pour les gens qui sont motivés, qui ont le temps d'apprendre, qui veulent apprendre, qui sont dans un contexte où le français est autour d'eux. Oui, on apprend. Si par contre, vous travaillez dans un milieu de travail où ça se passe pas en français, où vous avez une heure par semaine pour apprendre la langue, où vous êtes pas super motivé, ben on l'a vu avec Michael Rousseau, par exemple, à Air Canada, tu sais, vous apprendrez pas, là. Donc, ça dépend de votre volonté et de vos besoins. Donc, si vous avez besoin du français, si vous voulez l'apprendre, si vous voulez vous joindre à la communauté, si vous voulez discuter avec vos voisins, parler avec les enseignants de vos enfants. Donc, si vous avez besoin du français et que vous en faites une dimension importante de votre vie, ben oui.
1: Bref, hors de Montréal, ça marche.
0: Ben, ça paraît. Il
1: n'y a rien de mieux qu'un immigrant à Mont-Joli.
0: Oui, ben moi, je suis pour la régionalisation de l'immigration.
1: Ben oui.
0: Je suis convaincue qu'on s'intègre mieux et qu'on apprend mieux la langue lorsqu'on est dans un contexte francophone, ce qui est beaucoup moins le cas dans certains coins de Montréal.
1: Ce que vous m'avez appris, c'est, puis je veux vérifier là, puis je veux préciser pour bien comprendre, quand des immigrants temporaires sont ici, ont des enfants, est-ce qu'il y a une disposition qui leur permet d'envoyer ces enfants-là à l'école anglaise?
0: Oui.
1: Ça, c'est pas sérieux, cette affaire-là. Là. Ça n'a pas d'allure.
0: Non, non, c'est pas sérieux. C'est pas sérieux parce que ça avait été fait à la base, c'est pour les enfants de diplomates, ou les enfants d'ambassadeurs, ou l'armée canadienne.
1: Ce qui est toujours le cas en passant.
0: Ben et oui,
1: ça, c'est,
0: sûr,
1: ça, c'est correct.
0: Mm-hmm. Mais si vous travaillez, on va changer de place, là, vous travaillez dans un restaurant pour 3 ans, vous avez droit d'envoyer vos enfants à l'école en anglais. Par contre, lorsque vous obtenez votre résidence permanente, vous n'avez plus le droit. Vos enfants n'ont plus le droit de fréquenter l'école en anglais. Mais oui, pendant 3 ans, il n'y a aucun problème. Donc, tu sais, vous pouvez.
1: Donc, ça va bien la francisation?
0: Bien, en fait, c'est un peu un mythe parce que les gens pensent que les enfants sont francisés directement par la loi 101. Mais on est dans des années records d'immigration temporaire. Hein. Donc, on a là, à peu près 195 000 immigrants temporaires qui travaillent au Québec présentement. Là,
1: beaucoup trop.
0: On se parle. Oui, puis ces gens-là ont tous le droit, s'ils le veulent. Là, je ne veux pas faire de la publicité.
1: Non, mais on parle de la vérité, la réalité,
0: mais
1: c'est
0: oui,
1: ça.
0: La vérité, c'est qu'ils peuvent, ces gens-là, inscrire leurs enfants à l'école anglophone publique, donc sans frais, gratuitement, aux frais de l'État.
1: Certains péquistes, et vous ne l'êtes pas péquiste de par la carte de membre, là, mais certains péquistes préconisent d'enlever le droit à des francophones de fréquenter des cégeps en anglais. Mais par en arrière, on permet aux enfants d'un Philippin qui travaille dans Tim Hortons à Québec d'aller au Québec High School.
0: Oui.
1: Trouvez l'erreur.
0: Ah, ben il y a une très grande erreur, puis j'espère que si le péquiste est élu, ou peu importe qui le sera... Je pense qu'il faut vraiment ajouter la loi 101 à la
1: réfléchir.
0: Réalité d'aujourd'hui.
1: Il faut réfléchir à ça. Tania Lompré.
0: C'est tout à fait normal.
1: Tania Lompré, merci beaucoup. Puis je bois un café Tim Hortons ce matin, c'est pas des jokes.
0: mais bon
1: ça a été servi par un Québécois.
0: Bon, on a dit la Madeleine, il y en avait juste deux.
1: Salut, bye.
2: Bonjour.
1: Mais sympathique, fait réfléchir. Pas besoin de tout le temps être d'accord, tout le temps, tout le temps. Tu sais, Éric Gravel dit des affaires ahurissantes dont, avec lesquelles je suis pas d'accord. Éric va revenir.
2: Hein? Ah oui, non, mais c'est exactement
1: c'est
2: ça.
1: C'est comme ça. Puis on se fait bousculer et on bouscule. C'est ça la règle.
2: Puis ce qui est capoté aux Îles-de-la-Madeleine, c'est comme on vous l'a fait entendre ce matin, on dit que c'est un Tim Hortons dans le top 10
1: oui.
2: au niveau de la rentabilité au Québec. Puis là, il s'enligne pour ouvrir un McDo.
1: Un Tim Hortons. Et là, c'est un McDo. Donc, on aviserait les Philippins de pas faire le valise.
2: Ben, c'est ça. Ça se pourrait que...
1: Et de... C'est ça. Allez, essayer le costume de McDo. Ouais. C'est un médium ou un large, parfait. On commence demain.
2: Là, souvent, le monde arrive chez Tim et dit, je vais le prendre un œuf McMuffin, mais là, ça va être le vrai.
1: La recette du corps de livre, il faudrait qu'il la prenne, par contre.
2: Oui, ça.
1: Qu'est-ce qui est le plus dur à bâtir? Un bon Big Mac qui a de l'allure.
2: Si
1: on dira ce qu'on voudra,
2: si
1: c'est de l'art.
2: Si je me fais à boire, c'est le Big Mac.
1: C'est de l'art.
2: Ben oui.
1: Un beau Big Mac comme ça en photo, je n'ai pas mangé bien dans ma vie.
2: Des wraps, là. Oui. Il y a beaucoup de monde qui travaille dans les fast-food qui sont pas capables de plier un wrap.
1: Non, je sais. Je sais. Je trouve ça plate, manger un wrap, par exemple. J'ai l'impression de manger un annuaire. Quoique, là, je viens de parler à du monde qui comprennent, qui savent pas de quoi je parle.
2: Non, vraiment pas.
1: Et on revient.
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18: Ben, pour avoir une attaque efficace avec des chevaux, ça nous prendrait des licornes.
19: Ça nous prendrait des licornes.
18: Si j'y crois plus.
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0: Oui, oui.
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2: Merci de nous écrire au 88-670-9098 pour nous dire ce que vous voyez sur les routes capitales laurentiennes. C'est compliqué. On a deux accrochages sur Laurentienne direction sud, une à la hauteur de la Concorde et l'autre un peu plus haut tout de suite après la jonction avec la capitale. C'est sûr que ça cause des ennuis. C'est majeur, là. Surtout si vous êtes sur capitale direction est, c'est à partir du boulevard Masson où c'est par choc à par choc, puis ça bougera pas tant que vous auriez pas dépensé. Laurentienne, Rive-Sud, ça va bien, là. Ça va très, très bien. La hauteur des travaux, évidemment, là, sur la 20, à la hauteur de Taniata. Pour le reste, c'est all good. 8h49, c'est le Grand Sol Rouge. 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
3: OK, Ray, bonne humeur. Donc, on va jaser avec Ray tantôt. Ça sent le hockey tranquillement. Hein? On t'a parlé de hockey tantôt dans le deep en parlant de l'équipement. Mais les Remparts, premier match hors concours ce vendredi dans ce qu'on appelle désormais l'aréna Guy Lafleur. C'est triste parce que je trouve que l'aréna est très laid. Guy Lafleur aurait mérité d'être honoré autrement. Moi, j'aurais appelé ça carrément le Colisée Guy Lafleur Vidéotron. Tu changes ça. Centre Vidéotron, oui, Vidéotron, ils ont payé. Mais ça change ça, le nom. Colisée, Guy Lafleur, Vidéotron. Ça se rentre. À force de le pratiquer, ça se rentre. Mais comment ça s'appelait avant, donc, l'espèce de jeune mécano, là? Hein? L'aréna à côté. Ben oui,
2: pavillon
3: ça ressemble
2: à jour.
3: Ouais, pavillon de la jeunesse. C'est horrible, là. C'est horrible.
2: Ben oui, c'est...
3: C'est l'expérience à l'intérieur et à l'extérieur, c'est laid. Guy Lafleur méritait mieux. Mais ça, ce n'est que... Un commentaire éditorial, mon cher.
2: Le troisième lien pourrait s'appeler le pont Guy Lafleur.
3: Oui, mais ça, le problème, c'est que ça n'existera pas. On le verra pas.
2: Merci.
3: L'autre, l'aréna, il existe.
2: On pourrait faire une station de métro, là, station Guy Lafleur.
3: Là, tu as le doigt sur le piton. Tu fais-tu un concours ou on va en pause?
2: Non, c'est parce que pour parler... Ah oui, c'est vrai, je fais le concours, là. T'as raison.
3: Oui. Moi, j'ai... C'est toi qui me dis je fais un concours, pause, puis par la suite,
2: ouais,
3: c'est...
2: Oui, non, c'est vrai, c'est concours.
3: Ray va venir après Étienne Alexandre Beauregard, qui va nous parler de Polo Polaire, l'ours polaire.
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3: Mesdames, messieurs, je vais vous parler de GMOT, gestion Marc-Olivier Tanguay. Parce qu'on l'a échappé, on s'est amusé, ça s'est accumulé dette par-dessus dette, carte par-dessus carte, une marche par-ci, une marche par-là. Des fois, tu vois ça, si t'es allé, entre autres, je vais nommer le commerce, là, Tanguay, tu sais, ils font affaire avec Fairstone. 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
3: Mesdames, messieurs, le voici, Étienne Alexandre Beauregard. Salut, comment ça va? Étienne Alexandre Beauregard, vous êtes salué. Il n'est pas là, on ne l'entend pas.
16: Il n'est pas, pas en ligne non plus, ouais.
3: Il n'est même pas en ligne. Il est out, il est parti. Il est dans le firmament.
16: Il a raccroché.
3: OK, donc on le rappelle, tout simplement. Tout simplement. Voilà, voilà. Je fais une entrevue après l'émission, puis je vais vous présenter 3-4 extraits de ça demain. Un prof de business et d'économie de l'Université Carleton, qui n'est pas Elbows Up et qui est contre Elbows Up. D'après moi, puis je l'ai pogné à CBC en fin de semaine, c'est le plus anti-Elbows Up des commentateurs qu'on puisse connaître, parce qu'ils sont très, très Elbows Up au Canada anglais. Puis je vais faire une entrevue avec lui, puis je vais vous passer 2-3 extraits. Vous allez voir, c'est fort rafraîchissant, mais en même temps, vous ne serez peut-être pas d'accord avec. Oh, à ce moment-là, vous mettrez un casque d'aluminium avec une couverte sur la tête. Comment ça va, Étienne Alexandre?
17: Ça va très bien, toi-même?
3: Très bien. Polo Polaire, l'ours polaire. Paul a parlé. On a peur de Trump, je vous comprends. Quand Trump va être parti, là, on ouvrira la fenêtre. Qu'est-ce que tu en penses de la stratégie?
17: Ben, d'abord, c'était un peu prévisible. Hein. Je ne sais pas si tu te rappelles, Dominique, quand le PQ a gagné la partielle dans Chicoutimi, il avait déjà dit quelque chose un petit peu comme ça dans son discours de victoire, en disant « Ouais, aux portes, les gens nous disent que le référendum, ils n'aiment pas trop ça avec Trump et tout. » On n'est pas irresponsable. Fait que c'est quelque chose qui a un peu laissé planer. Là. Puis aujourd'hui, je pense, avant la campagne, il veut marquer le coup. Puis on l'a vu, là, déjà, le petit teaser en bon chinois qu'il nous a fait hier, il voulait dire que ça va être une annonce majeure que tout le monde devrait couvrir. Là. Il dit qu'il va faire des entrevues toute la journée et tout, pour rassurer les gens. Là. Fait que, d'une certaine manière, M. Plamondon, il est un peu pris. Je comprends ton qualificatif de bipolaire, de dire que...
3: Ben, j'ai jamais dit bipolaire, mais j'aime ça, mais j'ai jamais dit ça. Non, je reprends la blague, les chansons d'Arthur l'Aventurier. Ours polaire, populaire, polo polaire. Mais effectivement, il est un peu bipolaire. T'as tout à fait raison. Bravo.
17: Non, mais tu sais, c'est de dire que d'un côté... C'est la pièce maîtresse de sa campagne, de dire « Moi, c'est le référendum, je suis clair là-dessus, oui. C'est notre destinée, blablabla. » Puis là, de l'autre côté, « Ouais, mais vous savez, on n'est pas fous, on va pas faire de référendum trop vite. » Fait que là, c'est comme de dire « Je vais le faire dans un premier mandat, mais je vais un petit peu le faire à la fin du premier mandat, puis si Trump n'est plus là, puis tout. » Fait que je pense qu'il pensait clarifier des choses, mais il reste encore un peu d'ambiguïté.
3: Mais hein, qu'il reste l'ambiguïté, c'est une stratégie « elbows up ». Donc, les boomers, je vous comprends, vous avez peur. Elbows up, faut se tenir. Donc, on va être un gouvernement qui va se tenir contre les Américains. Mais, question, avec un S, plusieurs questions. Si c'est J.D. Vance, c'est Trump 2.0, on fait quoi? Puis si c'est Kamala Harris ou un autre, les démocrates sont tout aussi, sinon plus protectionnistes que les républicains en la matière. Donc, on fait quoi? Ah, c'est Kamala, est protectionniste, mais on y va avec ça. Vous n'avez pas peur d'elle. Il est où le raisonnement? C'est une stratégie purement elbows up, purement émotive. Et c'est pour rassurer les boomers qui votent, dont le vote est partagé en passant, entre la CAQ et le PQ. C'est ça l'histoire.
17: D'ailleurs, je ne sais pas si... En fait, je pense que M. Plamondon, il voit les mêmes sondages que nous. Là. C'est-à-dire que une partie de la chute du PQ, qui a passé d'autour de 35, même des fois 38, à 30, c'est parce que, justement, chez les boomers, il a commencé à en perdre. Le PQ est très, très fort chez les travailleurs. Là. Mettons les 35-54. D'ailleurs, un électorat qui se partage pas mal avec le PCQ. C'est des gens qui sont réformistes, qui veulent du changement, etc., qui n'ont pas la même crainte, je pense, par rapport à ce qui se passe aux États-Unis. Mais là, ils voient qu'ils perdent un peu chez les boomers qu'on pensait pourtant acquis au PQ parce qu'ils ont grandi avec ce parti-là, etc. Fait que là, c'est sûr que c'est une manière de contrôler les meubles parce qu'il ne veut pas avoir les mains liées puis être élu minoritaire pendant un an et demi. Là. Dans le fond, c'est ça qu'il fait aujourd'hui.
3: C'est ça. C'est un appel à une majorité parce que lui dit, au fond, si vous voulez un référendum, donnez-moi un 4 ans. On split la tarte en deux. Dans 2 ans, jaune-orange s'en va. Et ensuite, les 2 autres années, ça va être une gouvernance séparatiste, souverainiste. Donc, c'est un 2-1. Donnez-moi une majorité, je vous donne un 2-1. C'est-à-dire, gestion du gouvernement première les 2 premières années, en attendant que Trump fasse ses boîtes. Puis quand Trump est parti, tel que je vous ai promis, je bâtis un référendum. Donc, c'est 2 styles de gouvernance en un mandat.
17: Ouais, mais est-ce que tu penses, toi, dans les 2 dernières années d'un mandat, quand le gouvernement a épuisé son capital de sympathie, tout ça, ben c'est le bon moment pour faire ça?
3: Ben non. Et l'autre chose, est-ce que tu penses vraiment que dans les 2 premières, ils travailleront pas pour rassembler les blocs légaux pour ne pas bâtir une campagne référendaire? Voyons donc. Tu sais, des 2 premières, tu sais, ils vont être en attente. Ça va être un gouvernement référendaire en attente. Trump est là, mais on y va pas avec un référendum, on prépare. Donc, ça peut être une commission Bélanger-Campo, ça peut être une commission sur la monnaie québécoise. Tu comprends? On va pouvoir bâtir quand même un univers référendaire. Est-ce que tu es d'accord avec moi là-dessus?
17: Ben, tu vois, moi, j'ai pas de misère avec ça. Je pense que tout ce qu'on fait...
3: Non, j'ai jamais dit que j'en avais. Mais bon. Ben, ça va-tu arriver, c'est ça ma question?
17: Ben, écoute, moi, j'espère qu'ils vont pas s'asseoir sur leurs mains. s'ils font pas de référendum, qu'ils vont rien faire pour accroître l'autonomie du Québec puis le pouvoir qu'on a même à l'intérieur du Canada. Là, je veux dire, si c'est ça, ça va être bon. Mais tu vois, je vais me permettre quand même cette petite boutade-là que je dis avec un sourire en coin. Quand je parlais avec mes amis péquistes, quand je travaillais encore pour M. Legault, eux, c'était beaucoup « Ah ben là, vous faites pas de référendum, blablabla, vous devriez, etc. » Puis je dis « Ouais, mais regardez les chiffres, les amis, là. » Vous ramassez à devoir suivre les sondages parce que vous êtes pas fou, vous voulez être élu, et vous voyez que les gens veulent pas de référendum, mais vous allez vous ramasser à faire du caquisme vous-même. Et est-ce que c'est ça qu'ils vont être pris pour faire? Est-ce qu'ils vont faire du caquisme eux autres aussi après l'avoir raillé pendant 8 ans parce qu'ils vont regarder un sondage puis ils vont dire, ben là, on peut quand même pas faire de référendum? Non, mais c'est vrai,
3: pareil. CAQ, c'est PQ 2.0. Est-ce à dire que le PQ, c'est la CAQ 2.0?
17: Ben, écoute, d'abord, c'est les mêmes électeurs.
3: Oui. Non, mais est-ce que c'est ça, ce à quoi on va assister?
17: Ben, l'affaire, c'est qu'ils vont peut-être être forcés de faire ça. C'est de la même manière que M. Legault, à la base, c'est un souverainiste qui a dit, bon, mais regardez, les Québécois, ils n'en veulent pas. Qu'est-ce qu'on peut faire pour accroître les pouvoirs du Québec dans les circonstances actuelles avec ce que les Québécois nous permettent de faire? À un moment donné, ces données fondamentales-là, elles n'ont pas changé. Fait que, c'est, d'une certaine manière, on peut dire, oui, on va tirer sur la fleur pour qu'elle pousse, mais à un moment donné, on reste dans une démocratie. Tu peux pas faire plus que ce que les électeurs te permettent de faire. Fait qu'il y a aussi ce problème-là qui est structurel. Tu sais, d'un côté, on dit souvent, ouais, là, les autonomistes, hein, ils ont vu la limite du Canada, il y a eu des refus, etc. Ben, est-ce qu'on a vu aussi des refus des Québécois qui disent, on veut pas aller là? Tu sais, la politique, c'est toujours l'art du possible. Hein?
3: Est-ce que dans cet art du possible, Fréchette, ça pogne? Ah, je vais enlever le Lifesaver, je vais arrêter de parler de logo, je vais mettre une bulle comme logo, donc c'est la nouvelle emblème du parti, équipe Fréchette, t'appognes-tu? L'espèce de nouvelle boîte avec le même savon, là?
17: Ouais, ben je sais pas, hein, parce qu'on voit, en fait, la dernière force de l'équipe Christine Fréchette, parce qu'on peut plus dire la CAQ, comme tu dis, c'est chez les boomers. Hein? On voit, moi, ça m'a fait capoter quand j'ai vu le sondage, je pense que c'est le Palace, là, où le parti est à 19, mais chez les 55 plus, est à 32. C'est un écart énorme. Là. On voit rarement ça. Et c'est un peu leur bouée de sauvetage, effectivement. Après, si le PQ réussit à aller regruger ces électeurs-là, qui sont, je pense, des nationalistes qui veulent rien savoir du Parti libéral, sinon ils y seraient déjà, ben là, c'est avec eux qu'il va la faire, sa majorité, de fait. Là.
3: OK. Pour le reste, le rapport... Dernière question, rapport de la VG hier... constat somme toute assez brutal. Le gouvernement qui sera élu ne pourra pas s'amuser. On tombe dans l'air, évidemment. Il y aura les pleurnichards qui vont venir vous dire « L'austérité, l'austérité! » Non, c'est juste de gérer ça comme bon père de famille, comme dit l'expression, parce qu'on ne peut plus dépenser en malade, comme le fait la CAQ, soit dit en passant. Compression obligée de 5 milliards des deux premières années, tandis quoi?
17: Mais j'en dis que probablement qu'on est rendu là. Puis moi, il n'y a rien d'alarmant de ce que j'ai vu dans le rapport. Tu sais, il y a eu évidemment la teinte de certains médias quand ils l'ont repris en disant « Ah, là, ce qu'il va falloir, c'est un coup de frein comme on n'en a pas vu depuis 2015-2016 avec Martin Coiteux et Carlos Letao. C'est l'austérité, vous savez. » Puis Radio-Canada dit même hey, « les gens avaient fait une chaîne humaine autour de l'Assemblée nationale. » Tu sais, ça prend quand même du bagou pour présenter ça comme ça. Mais tu sais, est-ce que c'est mauvais, Dominique, un coup de frein? Est-ce qu'on est rendu là? Moi, je pense que oui.
3: Un gros coup de frein que ça prend.
17: Ben, j'espère. Parce que quand tu vois que les dépenses ont augmenté de 56% dans les principaux ministères en 8 ans, ben, à un moment donné, on ne peut pas continuer avec ce rythme-là. Là. Il y a des moments où il faut mettre un coup de frein. Oui. Parce que sinon, ben, on s'en va dans le mur.
3: Absolument. Merci beaucoup. EA Sports. Merci beaucoup, Étienne Alexandre. Ciao.
17: Merci à toi. Salut.
3: 9h09, Raid of Sports.
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3: Ouais, les montages. Ben oui, les montages, les ouvertures.
16: C'est pas ton chum.
3: Frank qui est travaillé. Bon, hein, Frank Parkin, qui est en vacances, on le salue. Ils prennent une petite semaine de break quand même,
16: ben
3: avec
16: oui.
3: Sa famille, il a le droit.
16: Ben oui, il a le droit.
3: Et là, vous allez entendre plein de promos, mais les promos ont été faites d'avance. Ça, c'est les ouvertures. Beaucoup de travail là-dedans, oui. Fait durant l'été pour toutes les émissions. Puis chaque ouverture ou chaque transition, si vous voulez, correspond à la personnalité d'un animateur. Avec les sonorités, comme dans le cas de Jean-Claude, c'est plus punk rock. Nous autres, c'est plus fantaisiste avec des horns. commence à nous connaître, notre Frank.
16: Yes, sir, ben oui.
3: Et Red Sports aussi apprend à nous connaître. Oh.

0: Salut Ray, comment ça va?
1: Bon matin, ça va bien. Tantôt, tu parlais de Guy Lafleur. Ton point est bon pour le pavillon Guy Lafleur. C'est quand même pas si pire que ça, là. C'est sur les terrains d'exposité, mais je comprends ton point que Guy Lafleur, c'est beaucoup, beaucoup plus gros.
0: Oui.
1: Qu'un deuxième amphithéâtre sur le terrain d'exposition.
2: Il aurait mérité une rue aussi. Là.
1: À Victoriaville, ils ont un peu réussi à honorer un de leurs grands, c'est Gilbert Perreault. Ça s'appelle le Colisée Desjardins de l'amphithéâtre Gilbert Perreault. Évidemment, on nomme pas tout le temps Gilbert Perreault. Là, quand tu décris, c'est en direct du Colisée Desjardins. Moi, je fais exprès pour dire de l'amphithéâtre Gilbert Perreault parce qu'il mérite. Gilbert Perreault est un grand joueur, puis c'est un des athlètes les plus reconnus à Victoriaville. Fait que c'est une façon de faire que les Tigres ont trouvé. Après Guy Lafleur, c'est Patrick Roy qui va devoir avoir quelque chose à son nom.
0: Oui.
2: Ça pourrait même être exposité au complet. Mmh. Exposité, ça veut rien dire, non?
1: Non.
2: Exposité, le complexe Patrick Roy, puis pas Patrick Roy, mais Guy Lafleur, puis le centre Vidéotron du complexe Patrick Roy.
0: Ouais, le centre Vidéotron doit être renommé. Là. Moi, j'ai dit Guy Lafleur, ça peut être Roy
1: mais la
0: aussi.
1: La commandite, on doit la respecter. Vidéotron
0: ouais.
1: Paye.
0: Moi, je paye. Colisée, vidéo, Colisée, Patrick Roy, Vidéotron. Ouais, moi, j'aime mieux Lafleur. Là. Ouais, t'sais, honorer les gens. Ouais,
2: Patrick, ouais,
0: puis, et Perreault, il est vivant. On honore Perreault, il est vivant. Ça ne s'agit pas d'attendre
1: absolument.
0: Je t'ai
1: juste embarqué Patrick, mais toi, ta discussion, c'était au sujet de Guy Lafleur.
0: Ben, c'est parce qu'on peut en faire plus pour Guy Lafleur.
1: Oui,
0: on devait nommer une rue, la rue du Colisée.
1: Oui.
0: La rue du Colisée, quand le Colisée va être démoli. Là.
1: Why not? Patrick a une rue à son nom à Denver, Colorado.
0: C'est vrai? Je ne l'ai pas vu.
1: Oui, oui, oui. C'est probablement près de l'amphithéâtre.
0: Je sais qu'il y a la rue Québec à Colorado, à Denver.
1: Oui.
0: C'est une rue qui n'a pas rapport, pareil. Quebec Street.
1: C'est incroyable, une rue Québec à Denver, Colorado,
0: c'est vrai.
1: Considérant l'histoire. De...
0: Oui, oh. Oui, c'est vrai.
1: Ils sont repartis avec un nom de rue.
2: Mais effectivement, l'avenue du Colisée...
0: Ben, ça devait être ça.
2: Peut-être qu'il
0: y a... Je trouve qu'on a manqué d'envergure.
2: Il regarde peut-être ça. Pour Péter.
1: Péter,
2: ça va y prendre une rue. Là.
1: Ben, il y a sa statue, là.
2: Ben oui, ouais, ouais. Je comprends, mais...
0: Non, mais ça prend... C'est ça. Ouais. C'est ça.
1: Guy Lafleur a une statue à Turceau.
0: Oui, ben ça, c'est sa ville. Oui, elle est belle. Ça ressemble à Guy Lafleur.
1: Oui.
0: Contrairement à Jean Béliveau ici.
1: Ouais,
0: Jean Béliveau, il faut que tu regardes selon un angle.
1: Ouais. Faut que tu sois sur la plaque. Là.
0: Ouais, c'est
1: parce
0: ça.
1: Si tu passes au boulevard Amel, t'as aucune idée.
0: Non, non, c'est dégueulasse.
2: Puis même sur la plaque, là, ça dépend de ce que t'as mangé.
0: Non, non, c'est ça.
1: C'est pas clair.
0: Et fumé.
1: Oui.
0: OK. Ça a l'air de rien, mais on est en train de parler de hockey. Donc, on est en plein mode hockey. Vendredi, premier match des Remparts. Donc, on se calme les nerfs. Dénigé gaulera pas. Freddie Meyer, le nouvel Américain, il jouera pas. Taillefer non plus. Quinn non plus. Scantleberry.
1: Ça va aller à la semaine prochaine.
0: Oui.
1: Parce que cette semaine, aujourd'hui d'ailleurs, il y a une trentaine de joueurs recrues
0: qui
1: se présentent à Simon Gagné, Nicole Bouchard, Éric Veilleux pour les tests physiques. Un peu de tests sur la patinoire aussi. Demain, ça commence les entraînements sur la glace. Puis vendredi, il y a un match hors concours contre les recrues de l'Armada de Blainville-Boisbriand au pavillon Guy Lafleur. Et
0: j'ai le goût d'y aller pareil, même si je connais pas les joueurs.
1: Oui, y a...
0: Juste entendre le bruit du puck.
1: Oui, oui.
0: Ça glace, les patins.
2: C'est quoi le bruit que ça fait, Dom?
0: Clac, clac. Ouais, les patins, c'est ça que ça fait.
1: Ils viennent briquer.
0: Oui.
1: Vous l'avez remarqué?
0: Oui. La Zamboni.
1: Ah,
0: j'aime ça.
1: Un accélérateur.
0: C'est vrai, c'est notre sport.
1: Mais il y a une bataille intéressante pour le poste de gardien numéro 2.
0: Oui, parce que Dénigé est numéro 1.
1: Il y a 4 gardiens. Dénigé est le seul vétéran au camp des Remparts.
0: Oui.
1: Assurément, si on reste avec les joueurs qui sont présentement avec l'équipe, ce sera un gardien recrue qui va seconder Patrick Dénigé. Celui qui est en avant, à mon avis, pas juste mon avis, il s'appelle Nicolas Antonacci. Il a été un choix de troisième ronde l'an dernier. C'est un jeune homme natif de Rosemère. Il est âgé de 17 ans, un grand bonhomme. 6 pieds 2, une bonne charpente, une bonne pièce. Ça fait 2 ans qu'il joue dans des écoles préparatoires aux États-Unis, en Indiana. Il y a des bons chiffres, puis on me parle de lui comme d'un très bon espoir. Donc, Nicolas Antonacci est celui qui a la pole pour devenir le gardien numéro 2. Thierry Dubuc, qui était venu l'an dernier jouer un match avec les Remparts. Timothée Dubuc, pardon. Il était venu jouer un match avec les Remparts et dans le portrait également. Puis il y a 2 autres gardiens. Un gardien que je connais pas, s'appelle Bon Narock. Lui aussi a joué dans une école préparatoire aux États-Unis. Et William Leclerc, qui est un jeune homme de la Rive-Sud, âgé de 19 ans. Donc,
0: une belle bataille.
1: Oui, mais Antonacci est en avant. Faut être honnête, là. Je crois que c'est ça la réalité.
0: Et on devrait le voir vendredi. Là.
1: Vendredi devrait être devant le filet. À part ça, ben, il n'y a pas énormément de postes disponibles chez les Remparts pour des recrues. Il y en a quand même. Puis il y a toujours place à une belle surprise. Un ou deux postes en attaque, peut-être trois. Moi, il y a un joueur que j'ai bien aimé l'an dernier quand il est venu remplacer, Louis-Thomas Lapointe, un grand bonhomme de 6 pieds 3 qui a joué avec le Blizzard du Séminaire Saint-François.
0: Quelle position?
1: Un joueur de centre.
0: OK.
1: Mais la position de centre est bien remplie d'hommes, là. T'as Quinn, Scantlebury, Desruisseaux, Meyer est même un joueur de centre. Oui. Ils ont invité un Ontarien, McKenzie, qui est un joueur de centre, un joueur de 20 ans. C'est possible qu'un gars comme Carter Meyer soit déplacé à l'aile.
0: Oui.
1: Mais c'est plus facile de déplacer un centre à l'aile que d'amener un ailier au centre. Donc, il y a beaucoup de joueurs de centre au camp des remparts. Donc, peut-être un ou deux postes en attaque, un ou deux postes en défensive également, disponibles pour un joueur recrue. Donc, 30 joueurs cette semaine. En fin de semaine, il y a des coupures. On va inviter je ne sais pas combien de joueurs au gros camp qui débute la semaine prochaine. Les deux Européens qui ont été repêchés cette année arrivent demain.
0: Ça, je ne les connais pas en tout, eux autres.
1: Le défenseur Pufer, c'est un Tchèque. Et l'attaquant Sramati, c'est un Slovaque.
0: Qu'est-ce que t'en dis?
1: Mais
0: qu'est-ce que tu as vu,
1: pas,
0: déjà? OK, non, mais les vidéos, tu as fait
1: des vidéos un peu? Okay. Je ne les connais pas assez. On m'en dit beaucoup de bien.
0: Okay.
1: Je ne les connais pas assez. Tu sais, dans le passé, là... On m'a vanté des joueurs, ça a fait peut-être.
0: Ça. Ouais.
1: Mm-hmm. On m'a vanté d'autres joueurs, ça a été exactement
0: les Européens, ça.
1: Les
0: ça a été très ça.
1: Oui, c'est ça. Là, les Européens. Ovtcharov, très bon. Ovtcharov sur retour l'an prochain pour sa deuxième saison.
0: Ouais.
1: Straka a été échangé à Rouyn-Noranda. Ça a été un peu décevant. Tu vois, dans ceux qu'on voyait gros, Andreas Straka, quatrième choix total du repêchage européen.
0: Ils ont donné de la glace l'année passée, le premier trio.
1: Mais non, ça n'a pas levé.
0: Les 20 ans, peux-tu m'en parler?
1: Les 20 ans,
0: moi, ce que j'ai, c'est Rousseau Hamel,
1: exact.
0: Alex Desruisseaux et Lou Lévesque.
1: Alex Desruisseaux a 17 ans.
0: Oh,
1: Lou Lévesque sera pas
0: non,
1: là.
0: Non, t'as raison, c'est moi qui s'est gouré. Lou Lévesque, prêt de Drummond. Ça veut dire quoi, prêt de Drummond? Il n'est pas là?
1: Il ne sera pas là, il ne viendra pas. Ça devait être un prêt, mais de ce qu'on m'a dit, il ne viendra pas. Les 20 ans, ce sera Maverick Rousseau Hamel.
0: Oui.
1: Étienne Desjardins, qui était le capitaine, qui sera à nouveau le capitaine en défensive. Et ils ont invité deux joueurs de 20 ans, un Ontarien, Hunter McKenzie, qui a joué à Guelph l'an dernier, et un joueur qui a joué dans la BCHL, Gravenor, qui s'appelle un grand bonhomme de 6 pieds 3, c'est un ailier. Moi, je pense que le fait qu'il soit un ailier joue à son avantage à cause de ce que je t'ai dit tout à l'heure, que le poste, la ligne de centre est bien remplie. Maintenant, McKenzie et Gravenor, on verra ce que ça va donner. C'est des joueurs de 20 ans qui s'amènent à Québec avec une belle occasion devant eux, là. De jouer avec les remparts cette année comme joueur de 20 ans, c'est une belle possibilité.
0: C'est une année importante pour les remparts.
1: Oui, c'est une année importante. On va savoir dans quelques semaines s'ils présentent le tournoi de la Coupe Memorial 2028, compétition avec Moncton. C'est les deux équipes restantes à savoir qui sera l'équipe hôtesse du tournoi de la Coupe Memorial. Mais outre ça, dans la progression, dans le développement des remparts, c'est la quatrième saison depuis la conquête de la Coupe Memorial 2023. Cette année, les attentes sont élevées. Ça prend une équipe qui va terminer parmi
0: minimum
1: les cinq
0: top
1: meilleurs.
0: 5.
1: Oui, les cinq meilleurs, on s'entend là-dessus. Ça prend une progression. Mais moi, tu sais, Meyer, Scantlebury, j'ai hâte de les voir moi aussi. Je suis comme
0: progression
1: autres,
0: de Maddox, j'ai hâte aussi.
1: C'est ça. Maddox d'Agenais et Nathan Quinn. Moi, je pense, Doom, que Nathan Quinn
0: est en avance sur Maddox.
1: En santé,
0: l'année passée, je le trouvais en avance quasiment sur Maddox. Première moitié de saison à tout le monde. OK. Je savais pas.
1: Mais il y a le potentiel pour, je vais dire, remporter le championnat des marqueurs de la Ligue. Nathan Quinn. L'an dernier, la deuxième moitié de saison, c'était plus d'un point par match. Puis là, un été d'entraînement, est allé au camp des Flyers, il est parti aux Flyers. Un peu plus de maturité physique, un peu plus de maturité dans son jeu. Va jouer probablement avec Maddox. Ça a été un duo qu'on a tenu ensemble. Ça, j'ai aimé ça. L'année de la Coupe Memorial 2023, Patrick Roy avait réuni Théo Rochette et Zachary Bolduc. Il a été têtu avec les deux. Des fois, ça marchait pas. Lui, il voyait ce duo-là, puis ça a fini par marcher, là. Mais le duo Dagenais-Quinn, faut être patient avec eux. Je pense qu'ils sont capables de développer quelque chose de bien. Dagenais est un bon shooter. Quinn est capable de bien distribuer. Donc, Nathan Quinn va être très intéressant à voir. Outre les recrues, évidemment, Myers, Cantlebury, Michaud en arrière, puis Patrick Deniger comme gardien de but. C'est des joueurs qu'on va suivre parce qu'ils vont être repêchés Ligue nationale de hockey très, très tôt probablement parce qu'ils ont le potentiel de le faire. Mais un gars comme Nathan Quinn... T'sais, des joueurs qui ont produit et qui ont été parmi les meilleurs marqueurs dans la Ligue chez les Remparts. Il n'y en a pas eu une tonne tant que ça. Là.
0: Non.
1: Donc, Nathan Quinn, pour ça, moi, j'ai bien hâte de voir sa saison cette année. Je pense qu'il va en connaître une très, très bonne s'il peut demeurer en santé. Puis, c'est un gars assez, assez durable. Il n'a pas été blessé tellement là, dans sa carrière jusqu'ici. C'est un jeune homme sérieux. C'est un jeune homme qui est à sa place, qui fait ses affaires et puis qui espère monter les échelons puis éventuellement jouer au hockey pro. Il y a plusieurs belles histoires à suivre chez les Remparts cette année. Alors oui, tu as raison, c'est une grosse année qui s'en vient.
0: Comment tu vois ça, Dagenais, le père qui est devenu dirigeant de l'Armada?
1: Oui. C'est un peu... C'est
0: comment arrivé, tu vois ça?
1: C'est arrivé vite, c'était comme pas prévu.
0: Oui. Le père qui est l'agent du fils, à peu près.
1: Oui. C'est lui qui s'occupe de ses affaires, totalement. Ben oui, puis Pierre, dans les deux dernières années, il était tout le temps là. Et c'est un passionné de hockey, Pierre Dagenais, avec plus ou moins d'expérience de gestion. Mais ça, il faut que tu commences à quelque part. Puis la Ligue junior est une ligue pour apprendre aussi, là, en tant que dirigeant, en tant que joueur. Donc, mais du côté de l'Armada, on était un petit peu mal pris, entre guillemets. C'est arrivé on the side par la bande, puis il a pris ce défi-là. Moi, je vois pas tellement de problèmes dans ça. Je sais pas si toi t'en vois ou si vous autres vous en voyez.
0: Il va-tu assez zigonner pour essayer d'avoir son fils? Je pense pas, ça n'a pas rapport. Pour le bien de son fils, les Remparts, c'est extraordinaire. C'est extraordinaire.
2: L'année passée, peut-être, là, mais cette année, il est tout aussi bien de le laisser avec les Remparts.
0: Parce que Villeneuve est parti, tout ça. C'est plus l'année de l'Armada du tout. On est rendu à rebâtir.
1: C'est pas Pierre Dagenais qui va décider pour Maddox Dagenais.
0: C'est Maddox.
1: Ben Maddox et les Blues de Saint-Louis.
0: Oui.
1: Maintenant, il est propriété des Blues de Saint-Louis.
0: Tu as fait raison.
1: J'ai
0: premier
1: avec
0: choix.
1: Michel Picard cet été, qui est le dépisteur des Blues.
0: Ancien joueur.
1: Oui, très bon. Fait du très bon travail. Il dit on l'a pris un peu tôt, Maddox Dagenais, mais il y a une raison pourquoi on l'a pris un peu tôt, c'est-à-dire 16e au total. C'est qu'on voit des belles choses en lui. Donc, les Blues de Saint-Louis, l'équipe de Ligue nationale de hockey, une fois qu'ils ont repêché un joueur junior, ils prennent beaucoup de place dans la suite des choses, dans le développement.
0: Et tu l'as vu dans le passé pour d'autres joueurs également.
1: C'est ça. C'est arrivé comme ça. Donc, mais c'est juste...
2: On va-tu le perdre en décembre?
0: Comment?
2: Pour le championnat du monde,
0: Oui.
1: Il n'était pas sur la liste,
2: je sais pas, je me souviens pas.
1: Mais moi, s'il marque, mettons, 20 buts en 20 matchs...
0: Ben, ils n'ont pas le choix, là.
1: C'est ça.
2: Est-ce que Denis G est assez bon pour ça aussi?
0: L'an prochain.
1: Il y a le potentiel, c'est ça. Plus l'an prochain. Okay. Luca Beckman va être un des deux gardiens, je crois, pour l'équipe Canada Junior. L'autre, c'est Ivan Kovic, le gars qui joue aux États-Unis, mais un Ontarien. Je pense que ça se dessine pour être Ivan Kovic et Beckman, les deux gardiens. Mais Patrick Deniger est certainement dans le portrait.
0: Patrick Deniger, c'est l'un des meilleurs gardiens qu'on a eu des 10 dernières années à Québec.
1: Potentiel, oui. Technique incroyable. Oh oui. Un gardien très solide. Mentalement, très, très fort. Il a son préparateur physique mental à lui, avec qui il jase très, très souvent. Et Pascal Lizotte, le coach des gardiens, m'en dit beaucoup de bien également.
0: Un petit gars de la région, c'est le fun.
1: Patrick. Très bien.
0: C'est le fun. OK.
1: Le numéro 33.
0: Ben là, tant qu'à ça. On se garde. Il a le droit.
1: Le seul à avoir
0: porté
1: le
0: numéro
1: 33.
0: Ouais.
1: Et de mémoire.
0: Faut que tu sois bon un peu, hein? Si on pousse ça là. Peut-être la dernière minute de jeu avant la fin du match. Les Jays sont dans la course, les amis.
1: Ils
0: sont dans la course. Qui l'eût cru?
1: Ils sont comme 6 ou 7 équipes avec des fiches un peu en bas de 500 à pouvoir toujours accéder aux séries parce qu'on prend 6 équipes par ligue maintenant. Oui. C'est ça qui aide là, les Jays. Là. Ils sont dans ce portrait-là. Qui l'eût cru, effectivement? Mais moi, la statistique la plus impressionnante des Jays, c'est celle de Vladimir Guerrero Jr., qui a pas frappé
0: circuit
1: un coup
0: à maison.
1: De circuit à la maison dans la dernière année.
0: Oui.
1: C'est une excellente imitation de Scott Gomez.
0: Oui, mais carrément ça. Gomez. Ben oui, ça faisait
1: pendant un an,
0: quand il touchait le puck.
1: Il n'a pas marqué un but. Alors, Vladimir nous imite Scott Gomez avec les Blue Jays.
0: Mais même pas 10 circuits à l'étranger aussi. C'est pas yable.
2: Je vais dire, comme disait Dom ce matin, ça veut dire que tu as juste frappé 10 circuits de moins que Guerrero cette année.
0: Oui, ça, tu peux le dire.
1: Oui. Avec moins de présence au bâton.
0: T'es proche.
1: Il y en a 300 quêtes.
0: T'es proche quand même.
1: Ah oui, on est proche.
0: C'est bon.
1: Faudrait juste aller au lance-balle du boulevard. Oui,
0: c'est ça. Hein? À côté du mini-pot.
1: On serait capable.
0: C'est très, très bon. Merci beaucoup, Ray. On est parti, on va y aller au mini-pot un jour, à 9h29.
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1: Continuons. 9h34. Voici le prof Coron.

0: Bon, ça va, prof?
1: Ça va bien, toi?
0: Très bien, content de te parler ce matin. Donc, moi, j'ai appelé ça la stratégie référendaire Elbows Up. Donc, c'est-à-dire, on s'écrase devant Trump. Puis, tu sais, moi, je me mets dans la peau de partisans du PQ. Trump est là, on a peur. On s'écrase, on fait rien. Cocoche panier, Trump s'en va. Hey, là, on s'excite, puis on sort les drapeaux. Ouais, mais si c'est J.D. Vance qui arrive, tout aussi protectionniste, on fait quoi?
1: Ben oui, c'est ça. Écoute, pour moi, là, cette décision-là, c'est du pur électoralisme. PSPP a vu les sondages, puis il sait que s'il fait campagne sur la promesse de tenir immédiatement un référendum, qu'il n'aura pas sa majorité. Puis en même temps, ben tu le sais, hein, le Parti québécois souffre d'un mal aigu, le cariboutisme.
0: Oui.
1: Fait que t'as les purs et durs qui exigent à tout prix un référendum dans les 6 mois suivant l'élection d'un gouvernement péquiste.
0: Même s'il est perdant, j'en veux un!
1: Ah ouais, c'est ça. Donc, PSPP, il essaie de ménager la chèvre et le chou, le QSC en deux chaises, en essayant de plaire au deuxième, en disant qu'il est pas nécessairement en train de renier sa promesse, qu'il est simplement retardé un petit peu, mais il laisse aussi sous-entendre au premier qu'il est pas si hardcore que ça sur la nécessité de tenir un référendum. Bref, c'est un politicien qui est malléable. Mais tu sais, voici ici le raisonnement, c'est... La promesse de tenir un référendum dépend d'événements extérieurs qui lui échappent. Fait que maintenant, c'est Trump, mais comme tu l'as dit, après 2029, ça va être quoi? Ça va être la guerre? Ça va être un nouveau président américain qui est encore plus America Great Again que Trump? Bref, PSPP montre aujourd'hui que la réalisation de l'article 1 du programme du Parti québécois, c'est pas une fin en soi qui dépasse toute autre préoccupation politique du moment, mais c'est plutôt un élément secondaire soumis aux aléas des contingences politiques. Ben, tu sais, c'est un peu comme le couple qui veut avoir un enfant, mais qui fourre avec une capote, puis où la femme prend la pilule. Tu sais, ça fonctionne pas, là. Puis ça en dit long sur les convictions de PSPP. Parce que s'il est prêt à assujettir l'article le plus important de son programme à des contingences extérieures, qu'est-ce qu'il en est de sa parole quant à la réduction de la taille de l'État, améliorer le système de santé, améliorer le système d'éducation? Parce que ce qu'il dit aujourd'hui, c'est essentiellement ceci. Si les conditions sociales et politiques sont pas propices à un débat serein, ben on fera pas le débat en question. Fait que bref, si Trump dérange autant la tenue de débat tant aussi longtemps qu'il va être président, ben ça signifie une seule chose, c'est qu'il y aura tout simplement pas de débat possible au Québec d'ici à janvier 2029. Puis ça, sur n'importe quel sujet d'importance. Ça, c'est les Québécois vont devoir se poser la question, est-ce que c'est le genre de gouvernement attentiste qu'ils souhaitent avoir?
0: Donc, ils se condamnent à devenir un gouvernement de gestion, c'est-à-dire un gouvernement ordinaire. Donc, il n'y aura pas le choix d'être confronté à la réalité, la réelle politique de la vérificatrice générale et des compressions. Là, il va devoir arbitrer entre les franges les plus à gauche de son propre parti. Ah non, on coupe pas les franges syndicalistes également, parce que ça va être ça la réalité, étant donné qu'il a écarté l'échéance référendaire. Donc, ce qui va s'imposer comme agenda, c'est un agenda de gestion où il pourra pas beaucoup s'amuser.
1: Ah, c'est ça, il va gérer une province.
0: C'est ça.
1: Puis en devant gérer une province, il va être obligé de faire des choix difficiles qui vont mener à l'érosion graduelle de ce qui pourrait éventuellement être la popularité, mais ce qui pourrait être aussi éventuellement les groupes qui feraient partie de l'autobus du oui. Parce que, souvenez-vous, au début des années 90, la marche des femmes avec Françoise David. Jacques Parizeau, il était pas cave. Il savait qu'il avait besoin de cette gang-là dans l'autobus du oui.
0: Du pain et des roses, disait-il, dans un état d'ébriété certain.
1: Donc, il aura tout donné pour pas avoir à perdre une partie de la coalition qui aurait besoin quelques mois plus tard. Mais le problème, c'est que s'il est appelé à gérer la province, il va être obligé de faire des choix difficiles. Il va se mettre à dos les infirmières, les enseignants, les fonctionnaires, peu importe. Puis ça, graduellement, ben, c'est des gens qui, au moment du déclenchement d'un référendum, s'il y a déclenchement d'un référendum, qui vont refuser d'embarquer dans l'autobus du oui. Puis tu sais, je lui reconnais ça. C'est habile comme stratégie parce qu'il fait porter l'odieux de pas pouvoir tenir un référendum sur le bonhomme Satan par excellence qui hante les nuits de Jacques et Louise, tu sais, Donald Trump. Fait que ça va renforcer à quelque part son côté sympathique de bon petit gendre à qui toutes les belles-mères en puissance scotchées devant LCN rêvent de lui faire une batch de sucre à crème.
0: Oui.
1: Mais faut pas être dupe. C'est une fuite habile pour renier sa promesse de pas tenir de référendum. C'est la version 2.0 des conditions gagnantes qui est remplacée ici maintenant par la théorie de la nécessité de pouvoir tenir des débats éclairés et sereins. Il va toujours trouver le moyen de dire que les conditions sont pas réunies pour qu'il y ait un débat pareil, tout en laissant miroiter l'idée qu'elles vont peut-être l'être un jour. Ça va l'amener à ménager des gens qui veulent un référendum à tout prix, puis les caribous comme Mathieu Bock-Côté qui l'année passée faisait des demi-molles en se disant qu'il y aurait un référendum en 2017 ou plus tard en
0: 2027. Ben, il l'a écrit. Tu as reproduit quand même un message réel là, en 2027. Et il l'a écrit en octobre 2025. 2027, le oui va gagner. Ceci dit, il a le droit d'être souverainiste. Et à plusieurs égards, je le suis aussi, parce que je crois peu au pays. Je trouve qu'on est dans un asile. C'est un asile rouge. L'asile libéral, c'est un asile rouge. C'est un asile qui malheureusement existe. C'est pas imaginaire. Donc, c'est sûr que je suis pas très fier du Canada. Donc, c'est sûr que je voterai oui. Ça, je l'ai dit. Là, c'est pas une surprise. Mais en même temps... ça tire à 30%. Faut pas. Ouais. C'est ça. Lui, il gère les expectatives et les possibilités de gagner. Tu me suis? Il n'y a pas de. Ah, et un troisième référendum perdant, là, le Québec serait trivialisé à l'extrême. Là.
1: C'est clair, mais tu sais, c'est ça. Trump n'a rien à voir avec la décision.
0: Rien à voir.
1: Il a vu les sondages, puis il a compris très bien que les Québécois n'en voulaient pas de référendum. C'est pas une priorité pour eux, mais pas pantoute. Fait que là, PSPP, il est pogné pour inventer une excuse qui lui permet de reculer sans se faire décapiter par ses caribous. Aujourd'hui, c'est Trump. Demain, ça va être à cause de quelqu'un d'autre ou d'un autre événement. Quand les appuis à la souveraineté vont encore être à 30 %. Fait que ça, la politique qui est annoncée aujourd'hui, c'est du patchage d'attentes des uns et des autres combiné à tirer profit d'une peur commune pour plaire au plus grand nombre afin de devenir premier ministre. Parce que, tu sais, en politique, là, on va être honnête, un politicien qui essaie de plaire à tout le monde en fonction des sondages...
0: Il plaît à personne.
1: Puis c'est un snake in the grass. On peut pas faire confiance à une personne comme ça. Puis ça montre juste une chose, en fait, que ses idées passent au second plan face à son désir de prendre le pouvoir à tout prix. Fait que dans le fond, au PSPP, il y a des convictions souverainistes aussi fortes qu'une spina bifida. C'est la même chose depuis Bouchard. Tous les chefs du PQ se sont tous dit souverainistes, mais ça a toujours tout fait pour pas tenir de référendum parce qu'ils savaient qu'ils allaient le perdre. Oui. Fait que depuis 30 ans, c'est 30 ans de sparade.
0: Et Lucien le dit, c'est en passant, là. Lucien Bouchard le dit, bad timing pour le référendum. Il le dit dans le podcast avec Legault. Tu te souviens de ça? C'était weird, là, Legault qui faisait des podcasts, mais c'était quand même bon. Là, ce moment-là, c'était quand même intéressant. Il le dit clairement et il a même rabroué PSPP.
1: Oui, c'est ça, mais je veux dire, à quelque part, tu peux pas perdre un troisième référendum. Donc, dans les circonstances, ton troisième référendum ne peut être que gagnant. Donc, la théorie des conditions gagnantes que les péquistes détestent depuis 30 ans, sur le plan de la réelle politique, c'est la seule politique qui peut tenir la route. Mais les caribous au PQ, ça fait 30 ans qu'ils déchirent leur chemise puis qu'ils détestent Lucien Bouchard pour avoir inventé ce concept-là. Oh oui. Mais les autres chefs du PQ, ils ont réappliqué la même politique, mais ils l'ont appelée autrement. Puis peut-être la dernière chose que je dirais, c'est que je trouve aussi, honnêtement, là, son excuse là, vraiment insultante pour les Québécois. Parce qu'il dit essentiellement aux gens la chose suivante.
0: Vous avez peur, donc on attend que le bonhomme Satan s'en aille.
1: C'est ça. Vous êtes trop émotif pour pouvoir réfléchir à votre avenir. Hey, ça, c'est quelle confiance.
0: Oui, c'est le beau up. C'est une stratégie référendaire, elle beau up.
1: Ça fait 70 ans que le PQ rote son ballonné, sa souveraineté. Tu sais, je pense que Jacques et Louis sont minimalement éclairés par rapport à ce débat-là, même s'il y a un gros monsieur orange qui leur fait peur au sud de la frontière. Tu sais, en tout cas, il y a vraiment une confiance débordante ici pour l'intelligence des Québécois, là. En tout cas, moi, si j'étais au Québec en ce moment, puis je me faisais dire, t'étais trop émotif en ce moment pour prendre la décision la plus importante de ta vie, moi, je dirais, t'es qui, toi, là? Tu penses que je suis un enfant? Que je suis incapable qu'on doit me prendre par la main, je suis incapable de réfléchir malgré les événements politiques
0: c'est comme ça que je le perçois. Mais à bien y penser, ironiquement, Donald Trump, je pense qu'il aurait été en faveur de la souveraineté du Québec. Pourquoi? Parce que ça aurait créé la zizanie à l'interne, ça aurait séparé le Canada, et lui, il aurait dit, je vais prendre le reste. Les États-Unis vont avaler le reste. Il aurait fait des tweets en faveur de la souveraineté dans son style. Yes, oui, oui, oui. Tu sais, le style Trump, let's go.
1: C'est ça.
0: Parce que dans son analyse machiavélique, un Québec indépendant égale un Canada complètement désarticulé et avalable et consommable par les États-Unis. Effectivement.
1: Mais c'est la même raison en Alberta. Il y a quand même des bonnes relations avec Daniel Smith en Alberta. Pourquoi?
0: Oui.
1: Parce qu'elle va tenir un référendum justement sur,
0: oui.
1: sur la possibilité de tenir un référendum sur
0: oui.
1: l'indépendance de l'Alberta. Mais c'est ça, comme tu dis, il n'est pas cave. Il sait très bien qu'un pays démembré,
0: oui.
1: ben, c'est un pays qui est plus facile à avaler. Puis en fait, aussi, ce qui est vraiment paradoxal, quand tu regardes des politiques du PQ, en réalité, tu te rends compte que si Trump était Québécois, là, il serait membre du Parti québécois.
0: Ben oui!
1: Tu sais, quand t'es rendu que t'es le PQ, t'as peur de ce qui est en réalité un membre de ta gang politique. C'est vraiment paradoxal, là.
0: C'est très bon. Pour le reste, vite comme ça, il nous reste peut-être une minute. Sondage rapido pour ce que ça veut dire. Là, quand même, c'est un sondage d'été. Mais quand même, Carney aurait baissé au Québec et le bloc aurait monté. Est-ce que les gens commencent à désenchanter sur le elbows up? Je suis un monsieur avec un CV, je vais vous arranger ça, champion, je connais ça. Est-ce qu'on commence à déchanter sur Carney?
1: Probablement. Il faudra voir les prochains sondages pour voir s'il y a vraiment une tendance lourde qui confirme le premier sondage. Mais oui, on peut penser que les gens... Puis tu sais, les histoires de catering, la bouffe en avion qui coûte une fortune. Puis après un an et demi, le gars, il a pas livré la marchandise.
0: Zéro!
1: Fait que les gens, ben, il y a des gens qui décident, on va rentrer au bercail, là. Donc, le vote sûr, le parti qu'on connaît, pour lequel on vote depuis 30-35 ans, c'est un parti qui devait être temporaire à la base, là. C'est rassurant. On sait à quoi s'en tenir avec la gang de Blanchet. Fait qu'on va voir au cours des prochains sondages, mais la lune de mienne est effectivement peut-être terminée pour Carney au Québec.
0: C'est bon. Merci beaucoup, prof.
1: Bonne journée.
0: Salut, ciao. Extraordinaire. 9h47 dans Morais Live.
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5: OK, ben oui, déjà 9h51, on vous souhaite de passer une excellente journée. Pierre Couture, Frank, le dédommiseur s'installe au courant des prochaines secondes pour vous livrer Couture dans le mythe. Jean-Claude sera là par la suite. DH, vous la connaissez, la programmation. Toute la journée, nous y serons. Puis en plus, il va faire beau. En plus, c'est l'été encore. Ben, amusez-vous, portez-vous bien. Puis nous, on se dit à demain, sans faute, 5h30 avec Nick pour Good Morning Québec. Bye-bye et surtout, bon mardi.
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22: Hey, c'est Jordan. Dans la Ligue Frontière, les Capitales reprennent l'action ce soir alors que les Miners sont en ville. Premier lancé à 19h05. Et c'était la date limite des échanges hier et le gérant Pat Calabrini a frappé fort. Alors qu'on le croyait tout près des majeurs, le Québécois Miguel Cienfuegos, 29 ans, effectue son retour avec les Caps. Une excellente nouvelle pour la rotation de Québec au Monticule. Au baseball majeur, pas le temps de lâcher pour les Blue Jays. Ils affrontent cette semaine pour 3 matchs la meilleure équipe de l'Américaine et de leur division, les Rays. Le nouveau venu, José Soriano, sera le lanceur. Il fera face à Nick Martinez. Ça débutera à 18h40. Et tu sais, quand on vous dit que le monde des cartes d'hockey est rendu complètement disjoncté, Macklin Celebrini, la jeune sensation des Sharks, que plusieurs voient comme le prochain Crosby, en est un parfait exemple. Une carte recrue unique de Celebrini vient d'être vendue pour 1,28 million de dollars. Un record pour un autre joueur que Wayne Gretzky. Mais on est encore loin de la carte recrue Opeachy du numéro 99 vendu 3,28 millions de bidoux. Ah!
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3: Ouais, 10h ben pile, bienvenue à Radio X. Couture dans le mid jusqu'à midi en direct de la Grande Allée. Et il faut faire attention, Frank. Il faut faire attention.
4: Ah ouais? Attention à quoi?
3: À ta trottinette.
4: Oui. Toi, tu fais-tu de ça, de la trottinette électrique?
3: Non, j'ai pas ça. J'ai pas dans mon arsenal de...
4: Parce que si jamais t'en faisais puis t'avais l'intention de te présenter aux élections...
3: Hey, c'est quoi ça?
4: Mets ton casque.
3: C'est quoi qui se passe, là? Les sujets pour les médias, on est rendu là. Quand, parce que là, vous avez vu l'histoire, là, c'est Marie-Josée Élie, candidate du Parti conservateur du Québec, qui fait une espèce de vidéo pour présenter sa candidature. Puis on la voit...
4: Elle est dans Montmorency, c'est ça?
3: Ouais. On la voit en trottinette avec son fils, mais il n'y a pas de casse. J'imagine qu'ils ont été faire ça là, pour faire la vidéo. Là. Mais là, écoute, ça fait la manchette. Il y a un gros article. Les médias sont à la recherche de ça, là.
4: Genre, pourtant, il me semble qu'il y a du jus. Là. Moi, je fais la liste des sujets qu'on va jaser, puis on se parle de des affaires, puis on parle de quoi? 3 affaires sur 10 qu'on se dit, puis à la fin du show, on se dit, hey, le 2 heures a passé vite, on n'a même pas eu le temps de faire nos sujets.
3: Là, il y a une chasse au Parti conservateur. Là, c'est clair. Là, c'est clair que Québécois, je ne sais pas ce qui s'est passé, là. Il y a-tu un mémo auprès des journalistes? Parce que, tu sais, je veux dire, ils peuvent en sortir des histoires sur le PQ. Il y a QS qui présente des candidats. Il y a les libéraux. Mais là, écoute, c'est là. On est là, vraiment, sur une histoire de case. Là, le prochain, c'est rentrer dans une porte de sortie d'une épicerie. Puis tu vas faire la manchette avec ça. C'est quoi? On s'en va où avec ça?
4: Oh, et puis tu sais, il y en a qui ont dit, ouais, mais quand Geneviève Guilbeault avait pas sa ceinture dans son char, les gens, ils sont pas gênés de le souligner. Ça a fini. Oui, mais Geneviève Guilbeault était ministre des Transports.
3: Ben oui, c'est...
4: Était vice-première ministre, ministre des Transports. Puis je sais pas pour vous autres, mais moi, je pense que pas mettre sa ceinture en char quand t'es supposé de ministre donner l'exemple versus ta trottinette, on n'est pas...
3: Ben, pas...
4: T'es une
3: vite,
4: candidate
3: là.
4: Locale, pas élue. Je comprends pas le rapport.
3: Là, on cherche là, on cherche des poux. Non, mais c'est ridicule, là. C'est parce que là, si c'est ça, on donne des subventions aux médias, là. C'est-à-dire, là, on veut de l'actualité, on veut du beef. Ben, donnez-nous quelque chose. Mais là, si c'est ça, votre histoire, ou vos histoires, puis ça va être ça, ça va être ça. Est-ce que ça va être ça pour la campagne au complet? Là? On va chercher des bébites, d'un CV, puis tout. Non, là, à un moment donné...
4: J'ai hâte qu'on soit ces politiques publiques, pour vrai. Là.
3: Ils se sont fait ridiculiser. Hier, les gens étaient très critiques par rapport à cette nouvelle-là. Là. Je veux dire, de la trottinette, puis le casse, là, Frank. Là. Sérieux, là, on vient d'abaisser le niveau de standard.
4: Mais regarde ce qui s'est passé avec l'histoire du vidéo d'Éric Duhaime, de la vidéo d'Éric Duhaime dans le trafic, dans le pont. Personne parle du fait qu'au travers de ça, c'est parce que on n'a pas eu vraiment de point de presse des autorités. On sait pas trop ce qui est arrivé. Le gars, il est mort dans son...
3: On sait pas plus aujourd'hui.
4: On sait rien. Il n'y a pas d'informations. Le vrai sujet, ce serait de fouiller là-dessus. Les journalistes qui talonnent, les policiers, tout ça. Pas de savoir si... Ouais, Éric Duhaime, y a-tu fait de la récupération? Bon, tous les politiciens saisissent les occasions pour exister dans l'actualité. Ça s'appelle faire de la politique, les amis. Là.
3: Mais là, il y a des médias qui font de la politique aussi, là, clairement. Là. Voilà. Bon, hey, météo, 20, mais il va faire beau aujourd'hui, là, 24, 25. Ce soir, c'est les grands feux, l'Auto-Québec. Je pense que ça peut être une belle occasion d'aller virer là dans le Vieux-Port. Aucune précipitation. Il n'y a rien, il n'y a pas d'eau.
4: C'est parfait.
3: Il n'y a rien de rien de rien. Demain, peut-être demain soir, de la pluie, mais pas longtemps. Donc, ça va être une journée exceptionnelle. Profitez-en. Et ceux qui veulent profiter de mettre du gaz, là, 1,71,9 au Costco, semble être le prix à battre dans la région de Québec. Si je regarde un peu les indicateurs de medsgaz.com, très bon site web en temps réel. Et là, je vois du 1,79,9, 1,77,9. Pas grand monde qui accote Costco, là, Frank. Là.
4: Toi, tu penses-tu qu'il y a du gaz dans l'autobus du Oui, Pierre?
3: Hey! Ah, sérieux, là? Là, on s'en va là. Là, c'est Donald Trump qui va faire peur aux péquistes à ce point-là. Là. Tu veux faire un pays, là? T'as peur de Trump?
4: Ben, quand ton message, c'est de dire les Québécois devraient être les seuls maîtres de leur destinée,
3: ouais,
4: de leur avenir, Mais ouais, celui qui va avoir le droit de veto, finalement, ça va être Trump.
3: Ah non, c'est complètement débile. Moi, là, je sais pas dans quoi, dans quelle rhétorique le Parti québécois est en train de s'enfermer, sa cage aux morts. Sont-ils pognés, là? Parce que, dans le fond, ça règle pas le problème d'un référendum dans le premier mandat. Il va le faire pareil. Donc, il vient d'ouvrir la porte quand même à ses adversaires.
4: Non, puis s'il pensait mettre ça de côté pour clore le sujet, bien, le départ de Trump, c'est à l'intérieur d'un premier mandat. Donc, la question des journalistes et des opposants va demeurer. OK, donc, vous maintenez votre engagement à le faire dans un premier mandat. Puis, qu'est-ce que nous a dit notre chroniqueur hier, Luc? Si j'étais lui, j'en parlerais le moins possible. C'est drôle qu'il nous a dit ça. Puis, la même journée, on apprend, « Ouais, demain, je vais vous faire une grosse annonce. » Là aussi, les politiciens qui calent des grosses annonces pour finalement nous annoncer de...
3: Ben, ça revient même de ce qui... Son mandat, référendum, notre premier mandat, c'est ça qu'il va faire pareil, là. Il l'annonce pareil. Trump s'en va, quoi, en 2029, là, janvier 2029, la sermentation du prochain président aux États-Unis. Lucien Bouchard l'avait averti aussi. Ben, il y a eu pas mal de drapeaux rouges, là, pour le PQ. Lucien Bouchard a dit, allez pas là. Vous allez... Les Québécois n'ont pas d'appétit, puis ils n'en auront pas plus parce que lui, là, je ne sais pas si tu as vu, les déficits à venir pour le Québec, il va avoir à gérer une méchante beurrée là, si jamais il y a un gouvernement majoritaire PQ. Il s'en va là en plus et lui, il fonce pareil sur le référendum. Moi, je trouve que c'est une erreur monumentale.
4: Puis on n'a pas eu notre leçon avec l'histoire de la filière batterie de baser tous nos trucs sur ce que font les Américains. Les Américains, ils gèrent leurs affaires, gèrent leur pays. Puis on n'a pas de contrôle là-dessus. Là.
3: Mais ils sont 10 fois plus gros que nous autres.
4: Ils sont 10 fois plus gros que nous autres, d'un. Mais là, tu sais, on nous dit, en gros, on attend qu'ils soient partis. Ouais, mais si, comme disait Moret tantôt, si c'est J.D. Vance, vous allez faire quoi?
3: J.D.
4: Si
3: Vance
4: si c'est Marco Rubio, vous allez faire quoi? Puis l'autre point là-dedans, c'est ouais, mais moi, je pense qu'il n'y aura pas de retour au climat, en tout cas, du moins à court terme, moyen terme. Il n'y aura pas de retour à l'ère, aux relations canado-américaines de l'ère Obama, Clinton et compagnie. Ça, c'est parce que les deux partis politiques ont franchi le Rubicon sur le thème du protectionnisme.
3: Ouais.
4: Et les Républicains, autant
3: que...
4: c'est ça, mais regarde la nouvelle génération de démocrates, Mamdani, Ocasio-Cortez, nous sommes en Californie. Vous pensez que c'est des libre-échangistes, ces gens-là?
3: Ben, c'est des protectionnistes,
4: peu importe qui sera élu après Trump, il y aura une nouvelle vague de protectionnisme. Ça, si on se met pas ça dans le crâne, puis on s'imagine que tout est relié juste à Donald Trump, là, on est mal barré.
3: Mais ils ont peur de Trump. Et, tu sais, on a vu QS ou d'autres partis politiques commencer à associer PSPP à Trump, hein, bébé Trump, mini Trump, là. On a vu ça passer. Fait que c'est ça aussi, il veut se démarquer de Trump comme ça, mais il s'enferme dans l'histoire du référendum sur le premier mandat. Selon moi, c'est une erreur. Mais là, il pourra plus reculer, là. Là, il peut plus arriver dans deux mois ou dans, je sais pas quand, là, les élections commencent dans deux semaines. Puis là, il commençait à dire, ben là, on est plus sûr qu'on va tenir un référendum sur le premier mandat.
4: C'est ça.
3: Pauline Marois avait fait ça, puis ça avait été catastrophique, là.
4: Ben moi, je regarde les réactions à venir jusqu'à présent, hormis les militants qui sont là pour rentrer la porte à dents dans le tube. La plupart des gens sont assez déçus de cette annonce-là, matin. Là.
3: Mais là, lui, là, l'épouvantail du référendum demeure. On va taper là-dessus pendant toute la campagne. Parce qu'il va le tenir. Il dit qu'il tient pareil, là, dans 3 ans. Il y a un référendum au Québec.
4: Ouais, sauf que si tu lis entre les lignes, ça veut dire, en gros, ce qu'ils sont en train de ramener, c'est ce qu'on appelle la théorie des conditions gagnantes. À l'époque de Landry, c'est-à-dire que Trump, dans le fond, n'est pas une condition gagnante, il est un facteur négatif, donc on va attendre à ce que la vague soit passée. Ouais, mais après ça, ça va être quoi? Ça va être il y a une pandémie, après ça, ça va être ouais, mais avec les changements climatiques, c'est peut-être pas le temps, ou après ouais, mais avec J.D. Vance, c'est pas le temps. T'sais, il va toujours avoir une raison extérieure pour ne pas le faire.
3: Non, écoute, moi, je sais pas où ils s'en vont avec ça, là. Et ça laisse... L'image que PSPP dégage, c'est qu'il est faible. Il est faible, là. Je veux dire, il n'est pas capable de tenir tête à Donald Trump. Moi, c'est le message qu'il m'envoie. Moi, Trump est trop gros pour lui, puis il n'est pas capable de jouer au judo avec lui. Là.
4: Oui, puis ça envoie aussi le message de « En attendant que la vague Trump passe, on va se cacher en arrière du Canada. »
3: Et Trump, en passant, les Républicains pourraient être élus en 2028?
4: Oui.
3: Il pourrait y avoir des Républicains qui rentrent, là.
4: Ben oui.
3: Et hier, t'entendais Éric Girard nous dire aussi l'histoire. Écoute, ça, c'est lunaire, là. Éric Girard qui s'en va dire que s'il avait su que Trump aurait été élu, il n'aurait pas investi dans la filière batterie.
4: Mais il connaît-tu Polly Market, ce gars-là?
3: Complètement.
4: Les odds des élections, Je veux dire, aller jusqu'au retrait de Biden, c'était pas mal sûr que Trump allait être élu. Et le point tournant, c'est lorsqu'il y a eu le débat de la vice-présidence où J.D. Vance, pas mal, selon tous les observateurs, dominait Walz. Les odds se sont inversés.
3: Oui.
4: Puis les sondages étaient très, très, très serrés. Puis on sait que les sondages sous-estiment le vote républicain à peu près à toutes les élections. Donc, je veux dire, c'était assez facile. Tu sais, c'est un pile ou face.
3: Ouais,
4: tu joues au 25 cents ouais. avec l'argent des contribuables. Là. C'est pas
3: mais,
4: fort. Hein.
3: Mais Fitzgibbon, Legault, eux autres, ils n'en voulaient pas de Trump. Même Legault a pris position contre Trump à un moment donné. Il disait qu'il n'était pas favorable à l'élection de Trump. Il a l'air d'un ticoun. Là, je regarde Polly Market ce matin là au Sénat. C'était pas les chiffres de là, 2-3 semaines. C'était 53-47 okay, pour les démocrates. Là, c'est rendu 50-50. On est là. Donc là, si le Canada qui prend le pari que les sénateurs ou le Sénat va virer démocrate au midterms, c'est quoi, début novembre? Là, encore là, tu sais, je veux dire, on joue avec des si, puis on joue avec pas mal de roulettes russes. Là.
4: Et moi, je pense si tu regardes, Pierre, la vainqueur de l'élection présidentielle de 2028, il y a un bet là-dessus sur Polymarket là, actuellement, 21% J.D. Vance, 12% Marco Rubio, 12% Ocasio-Cortez.
3: T'as Newsom aussi en Californie.
4: Ouais, Newsom à 8%.
3: Exact.
4: Dans le bet. Pour l'instant, les marchés prédisent encore une victoire républicaine en 2028. Là.
3: Fait que
4: votre histoire, il n'y aura pas de référence. C'est basé sur quoi, Steph?
3: Non, ça c'est.
4: Là, vous commencez. Là, c'est parce que là, tu remets ton avenir entre les mains du hasard.
3: Ben, ça a l'air pas mal d'un coup de poker là, que tu pousses dans le temps. Là, on va pousser ça. Puis on en reparlera plus tard. Mais c'est pas de même que ça marche. Là, parce qu'il y a 30% des gens qui n'en veulent pas de référendum. En fait, qui veulent. Ben, c'est juste 30%, voilà. C'est la souveraineté. T'as 70% des Québécois qui n'en veulent pas. On est là-dedans pas mal. Je sais pas trop. Écoute, PSPP gagne pas des points. Ça va avoir un impact, ça, sur les sondages? Parce qu'il va le tenir, son référendum.
4: Ben, c'est parce que lui, il a construit une image, je pense, qui était bonne pour la stratégie de communication par rapport à son image, je pense, qui était très bonne. C'était de dire, en gros, le gars, il y a un point, puis il va aller jusqu'au bout. Rappelle-toi le serment. Au début, tout le monde disait, qu'est-ce qu'il fait là? Il se ben nono, cette affaire-là. Puis à la fin, tout le monde disait, ben, il s'est tenu debout pour ses convictions. Ben, cette image-là qui prend du temps à construire, elle est facile à déconstruire. Si t'arrives, tu dis, oui, référendum, premier mandat, coûte que coûte, puis c'est, on laisse rien entraver de ça. Puis là, t'arrives, tu dis, ouais, mais là, c'est pas le temps avec Trump, les gens ont peur.
3: Moi,
4: Tu joues dans ta marque de commerce, si on peut dire.
3: Ben là, il envoie un message qui est fait par rapport aux États-Unis, par rapport à Trump. Il a peur de Trump, carrément. C'est l'effet que moi, j'ai de PSPP. Pour moi, c'est pas un chef d'État. Je m'attends à un chef d'État qui soit capable de parler d'égal à égal avec Trump, dans la mesure où si t'as de quoi à dire aux Américains, tu le dis, puis ils vont venir te le dire. N'oublions pas, on est une province, là. On n'est pas un pays non plus. Là, c'est un gars qui veut faire un pays qui dit ça, Frank. En tout cas, au niveau des... je vais laisser le monde décoder le marketing, mais éventuellement, ce qu'on va ressortir de ça, c'est que il a l'air faible par rapport à Trump. C'est le message qu'il envoie...
4: Mais qui est content, mettons? Quand tu regardes une annonce demain, c'est la question que tu te poses. Tu dis, qui est ravi de cette annonce-là? Si t'es péquiste et t'as hâte qu'on soit un pays, t'es déçu. Tu vois ça comme... Tu n'as pas le choix de voir ça comme une forme.
3: Je le vois comme étant une stratégie pour repousser.
4: Oui, ouais, mais tu repousses à plus tard. Oui. Donc, t'es déçu. Ceux qui ne le sont pas regardent ça et se disent, ouais, c'est un peu faible, ça envoie une mauvaise image. Fait que finalement, je me dis, qui est ravi de ça? Alors, peut-être les gens qui ont peur de Trump, je sais pas.
3: Et ça donne du gaz et des munitions aux libéraux. Ça va donner du gaz au PCQ. Ça va donner du gaz à QS aussi pour peut-être le traiter faible. Hein? C'est peut-être ça aussi. Voilà. On va reparler avec Rodolphe autour de 10h40. Rodolphe Osny, notre chroniqueur politique. Et l'autre chose aussi, rapport préélectoral de la vérificatrice générale, c'est sorti hier, mais il y a eu plus de détails. On comprend que si PSPP trouve Trump sur son passage, il va trouver aussi des déficits dans les prochaines années. Hein. Il va y avoir plusieurs déficits à venir. On parle de 5 milliards à trouver, plus un autre 2 milliards qui n'a pas été identifié encore par Éric Girard et sa gang aux finances. Donc, il y a ça aussi dans l'équation. Là. On a identifié 5 milliards. Tu sais, quand Duhaime, il dit qu'il y a quoi, 9 milliards à trouver, mais il y a déjà 7 milliards de trouver facilement, là. Il y a 2 milliards l'an prochain, 3 milliards dans 2 ans, plus un autre 2 milliards pour retrouver l'équilibre budgétaire. Et on dit qu'à Québec, les revenus, grosso modo, On parle des 10 dernières années en moyenne, là, on est allé chercher 5 %, 4,8 % de plus dans vos poches et taxes, impôts, frais de toutes sortes. Et là, on dit que 2029, ça va être 3,7 %. Donc, il va y avoir moins d'argent qui va rentrer dans les coffres de l'État. Donc, ça veut dire que le gouvernement, s'il veut équilibrer son budget sans couper nécessairement directement dans ses dépenses. Là, c'est comme bizarre, on ne veut plus couper dans les dépenses. C'est quelque chose qu'on ne veut plus faire, ça, dans les prochaines années. On n'entend pas de politiciens, à part Éric Duhaime et PCQ, couper dans les dépenses au gouvernement, c'est impensable. Tu parles avec ces gens-là, ces politiciens-là, il n'y a pas d'idée de couper. On veut juste dépenser et tout le temps trouver des nouvelles sources de revenus. Et dans les prochaines années, ben c'est ça qu'on va avoir au Québec. Donc, ça va être tough. Si PSPP veut faire un référendum dans 3 ans, ben il va falloir qu'il coupe au moins 7 milliards d'ici les 2 prochaines années. C'est quand même du cash, là. Et donc, lui, il va se retrouver dans quoi? Dans l'histoire de l'austérité. Il va se retrouver avec les syndicats sur le dos. Puis il va partir en référendum alors qu'il y a juste 30 % du monde au Québec qui sont pour ça. Pensez à ça, là, aussi. Là. C'est lui, il regarde le big picture. Il regarde ça, puis son référendum, il l'a repoussé dans 3 ans. Mais il va falloir qu'il gouverne d'ici là, puis il va falloir qu'il gouverne avec des déficits.
4: Mais sauf que je pense, si t'es le moindrement stratège, tu dois te dire que le gouvernement, sa lune de miel est dans le début du mandat. T'sais, au début, tu rentres, c'est beau, c'est un nouveau vent d'air frais.
3: C'est là qu'il faut que tu coupes. C'est au début.
4: C'est là qu'il faut que tu coupes. Puis c'est là, moi, je pense que tu dois. T'sais, Parizeau, il a fait son référendum en début. Là.
3: Ouais.
4: De mandat. Si tu fais ça à la fin du mandat, comme l'évêque a fait, là, tu commences à accumuler des petits scandales. Il y a eu un départ, il y en a un qui n'est pas content, il y a une affaire qui ne marche pas, des histoires commencent à sortir dans les médias.
3: Ben, Lucien Bouchard, là, qui avait reporté, lui, il avait dit on va faire un mandat, bon gouvernement, puis après ça, on fera un référendum. Il n'a pas été capable. Il s'est fait rattraper par toutes les histoires, il a été obligé de couper. Les syndicats étaient sur son dos, il y avait eu une espèce de. Un grand colloque, là, sur la.
4: Ben oui, t'épuises ton capital de sympathie.
3: Ben oui. Voilà. Notre invité, il est là?
4: Yes, il est là.
3: Nicolas Gagnon de la Fédération canadienne des contribuables, ça tombe bien. On a des déficits à l'horizon. Nicolas, comment ça va?
5: Ben, c'est pas bien, vous autres?
3: Ça va bien. On va avoir à peu près 7 milliards à trouver dans les 2-3 prochaines années. C'est beaucoup de compression, ça. Si on veut faire un référendum après ça, comment tu vois la game? Les gouvernements n'ont pas le choix de couper, là.
5: Ben, ils n'ont pas le choix de couper, c'est certain. Puis en même temps, dans un contexte électoral, c'est pas ça qu'ils vont promettre non plus. Je pense qu'à l'exception peut-être du Parti conservateur, pas mal tout le monde va promettre plutôt faire des promesses de dépenses de nouveaux programmes. C'est notamment déjà le cas pour Québec solidaire. Ça, il y a personne qui est surpris. Et mettons qu'on va voir pour les autres partis politiques, le PLQ, on a hâte de voir leur offre, mais on entend plutôt les promesses de meilleure gestion, on n'entend pas les promesses de réduction des dépenses. Puis pour le Parti québécois, ben on n'a pas non plus de promesses à ce niveau-là, mais on sait que dans l'ensemble, si un ménage que lieu, ça va être dans certains programmes seulement. Il y avait déjà parlé auparavant des subventions aux entreprises, mais encore là, on reste en surface. Donc, considérant que c'est le Parti québécois qui risque de former le prochain gouvernement, on s'entend que la pression sur leurs épaules devrait être assez importante présentement pour qu'ils présentent un plan de contrôle des dépenses, puis il n'y a rien de ça, du moins, qui a été présenté pour l'instant. Puis là, bien sûr, ce matin, on parle d'un report d'un référendum jusqu'en 2029.
3: Ouais.
5: Comme le disait François il y a quelques instants, on s'entend, là, de un, c'est beaucoup mieux de faire ça en début de mandat qu'en fin de mandat, parce que à la fin, ça devient un référendum quasiment contre le gouvernement et non pas juste pour faire l'indépendance du Québec. Voilà. Donc, les gens vont juger le Parti québécois en fonction de ses actions des 3 premières années de mandat. Puis dans un autre temps, dans 2028, on retourne en négociation des conventions collectives avec les syndicats de la fonction publique.
3: Très bon.
5: Ça passe mal, malheureusement. Ça va avoir un impact non négligeable sur le référendum qui va suivre, puis sur la capacité du PQ à rallier d'ici là. J'allais être franc, je pense que quand même le fait de calculer que le facteur Trump dans l'équation, c'est pas mauvais en soi, mais il y a quand même beaucoup plus dans l'image que ce qui est présenté. Donc, au final, je veux dire, j'ai hâte de voir ce que le Parti québécois va promettre, parce que d'après moi, s'il repousse le référendum, c'est-à-dire que les 3 premières années, ils s'engageront à faire de la gouvernance. Donc, ils vont faire leur preuve. Puis là, en plus, ils sont minoritaires. Ils vont avoir les deux mains attachées. Puis c'est là qu'ils n'auront pas le choix de livrer. Si, par exemple, il y a un parti comme le Parti conservateur qui a la balance du pouvoir, ça pourrait les aider justement à prendre des bonnes décisions. Mais est-ce que ça va les garder dans une position populaire jusqu'au référendum? Ça, c'est une autre question. Mais à la fin, pour venir, par exemple, sur le rapport de la vérificatrice générale, il faut quand même mentionner une chose. On parle de compression, en fait, de compression de dépenses, essentiellement. Donc, comme on mentionnait là, il y a quelques jours, je pense que c'est ce qu'il disait, qu'essentiellement, le plan d'Éric Girard, ça ressemble à celui de Philippe Couillard et de Carlos Letao. Ce qui est quand même pas faux dans l'ensemble, parce que
3: Bien là, la croissance des dépenses passe de 6 % à 2,3 puis même à 1 % par année.
5: Ben, exactement. Puis à la fin, je veux dire, j'ai pas beaucoup de bonnes choses à dire sur le leg d'Éric Girard, mais il n'en reste que au niveau du contrôle des dépenses, c'est quand même une des meilleures options qu'il y avait sur la table. Donc, c'est tant mieux s'il va dans cette direction-là. Maintenant, il faut que ce soit soutenu. Puis ça, dès qu'il va y avoir un soubresaut dans les négociations, que ce soit avec les syndicats dans quelques années ou que ce soit à l'arrivée du nouveau gouvernement au pouvoir, ça se peut que ces plans de compression-là prennent une débarque. Puis en même temps, disons-le franchement, ça va dépendre du caucus qui va être à l'entour du premier ministre. Puis quand je regarde, par exemple, l'entourage du futur peut-être premier ministre que sera Paul Saint-Pierre-Plamondon, ben je me demande s'il va céder à la pression peut-être exercée sur lui justement par rapport aux différentes enveloppes ministérielles qu'il va distribuer. Donc est-ce que ces compressions-là vont suivre? Ben je pense pas. Mais à la fin, ce qu'il faut quand même dire, c'est qu'un plan pour l'équilibre budgétaire, tant soit tant qu'il n'est pas réalisé, on ne fait qu'endetter le Québec. Puis ça, ben je me demande quand est-ce que ça va prendre fin. Puis pour l'instant, je crois pas que le plan présentement va se réaliser.
4: Là, vous faites une sortie sur le prix de l'essence aussi, la part des taxes qu'il y a dans le prix qu'on paye à la pompe. Là, quelque chose qu'il faut répéter souvent parce que c'est pas tout le monde qui est familier avec ça. Là, ce que tu nous dis, c'est en 2030, là, on n'est pas sorti de l'auberge. Ça va être pire que ça actuellement.
5: Là. Exactement. Ben déjà, aujourd'hui, on n'est pas dans une bonne posture. En fait, le but de notre rapport annuel, c'est le 28e qu'on relâche. Donc, ça fait depuis 1998 qu'à chaque année, on met à jour ce rapport-là pour informer les Canadiens d'un bout à l'autre du pays sur la réalité qui les attend dans les stations de service. Puis cette année, ben Montréal sort vraiment en tête de liste comme étant la place au Canada où est-ce qu'on paye le plus de taxes sur l'essence à travers donc tout le pays. Des fois j'entends les gens de Québec rire en arrière, mais la réalité c'est que Québec on est juste deuxième. Là, on n'est pas nécessairement dans une meilleure posture. Donc
3: on
5: le
3: est
5: reste
3: bon,
5: du
3: on
5: Québec,
3: est bon là. Ouais, on est bon.
5: C'est ça. Ben, puis la grande différence entre Québec et Montréal, ben en fait quand je dis Québec, c'est le reste du Québec. C'est la fameuse taxe de 3 cents par litre d'essence sur le transport, pour le transport en commun, que pour l'instant, vous êtes chanceux de pas payer. Mais c'est pas mal ça. Donc, à Montréal, 35 % de la facture, c'est des taxes. Dans le reste du Québec, c'est à peu près 33 % clairement, donc 1 $ sur 3 qu'on paye dans une station de service, ça s'en va dans les poches du gouvernement fédéral ou provincial. Puis en plus, faut dire, présentement, on a comme un genre de rabais parce que la taxe d'assises fédérale est suspendue jusqu'au 8 septembre. Donc, dès qu'elle va revenir, on va payer encore plus cher inévitablement. Mais d'ici 2030, au Québec, à cause du fait qu'on a une taxe carbone, malheureusement, ça se peut qu'on paye plus cher. Ben, pas que ça se peut, il y a des fortes chances qu'on paye
3: ça
5: beaucoup
3: monter,
5: plus cher.
3: Ça va monter, oui, c'est ça.
5: C'est ça. Donc, présentement, c'est à peu près 9,4 cents par litre d'essence. Mais dans les dernières projections du gouvernement, donc pour 2030, donc en fonction de la variation des prix sur le marché du carbone entre le Québec et la Californie, puis maintenant, bon, l'État de Washington se rajoute au lot, ben on parlait d'un prix aux alentours de 22 ou 23 cents par litre d'essence en 2030 versus 9,4 cents cette année. Donc, ça veut dire que ça va plus que doubler d'ici la fin de la décennie. Puis, en plus de ça, il faut dire, le gouvernement du Québec et le gouvernement fédéral taxent les taxes sur l'essence. Donc, il y a comme un effet de gonflement qui est lié à la double taxation qui va s'opérer. Donc, en 2030, c'est pas loin d'1 $ sur deux qu'on va payer dans les stations de service qui vont être des taxes essentiellement. Les automobilistes vont devoir se cramponner. Puis, en même temps, de notre côté, on martèle le fait que c'est une occasion rêvée pour tous les partis politiques présentement d'offrir des allègements aux automobilistes. Il y a la fameuse taxe carbone, mais il y a aussi la taxe provinciale sur les carburants de 19,2 cents. Bref, il y a des mécanismes qui peuvent être suspendus maintenant pour donner un peu d'air aux automobilistes, mais ça va prendre un minimum de courage politique pour le faire.
3: Est-ce qu'on doit abandonner la taxe carbone? Est-ce qu'on doit l'annuler?
5: Ben, c'est pas mal de commander notre cible principale, et ça, tant aussi longtemps qu'on va l'avoir au Québec, dans notre rapport, on la souligne, on est quand même les seuls à la payer présentement. Donc, c'est sûr qu'on veut son abolition, surtout qu'on sait qu'on peut l'abolir à coup nul. Ça a déjà été mentionné à plusieurs reprises, parce que les revenus de la taxe carbone vont dans un fameux fonds vert ou un fonds électrification et changement climatique qui servent essentiellement à distribuer des subventions. Donc, couper la taxe carbone et couper les programmes de subventions, puis ça arrive à coup nul. Donc, c'est sûr qu'on veut l'éliminer en premier, surtout dans un contexte où ça nuit un peu, au portefeuille des gens, puis aussi à la productivité de l'économie québécoise. Mais il y a aussi, comme je le disais, il y a d'autres taxes qui peuvent également, en plus de la taxe carbone, être suspendues dès maintenant. Si par exemple, Mme Fréchette avait ce courage politique-là, puis elle disait, écoutez, la taxe carbone, c'est fini maintenant, puis on suspend la taxe provinciale sur les carburants de 19 cents. Mine de rien, le prix de l'essence drop de 30 cents demain.
3: Hein?
5: Ça décide de faire ça. Bien sûr, peut-être pas du jour au lendemain, mais quand même, ça va se faire. Là. C'est pas mal l'effet qu'on devrait s'attendre dans une station de service, parce que c'est quand même deux taxes qui prennent à eux seuls 30 cents par litre d'essence. Donc, il y a de la marge, bien sûr. On s'entend qu'il y a un calcul, ou plutôt un exercice comptable qui doit être effectué. C'est-à-dire, si on se prive de revenus au gouvernement, qu'on en laisse davantage dans les poches des contribuables, ben il faut qu'on révise les dépenses également. Puis ça, ben ça va ajouter un poids supplémentaire sur les épaules du prochain ministre des Finances, qui va devoir équilibrer les finances publiques, justement, en prenant en compte ce facteur-là.
3: Mais qui, au gouvernement, a une oreille attentive à ce que vous dites? Est-ce que vous parlez dans le vide? Y a-t-il du monde qui vous rappelle? Ou il y a le Parti conservateur d'Éric Duhaime qui en parle beaucoup de ça, là. Mais dans les autres partis, c'est quoi? Vous avez-vous un feedback, un retour?
5: Oui, ben j'ai eu du retour, je dis sincèrement, on a eu un retour de la part du Parti québécois sur la question de la double taxation, notamment où est-ce que justement on applique des taxes sur les taxes, parce qu'on a des taxes spécifiques comme la taxe provinciale sur les carburants, mais on a aussi la fameuse TVQ qui s'applique sur cette taxe-là dans les stations de service. Même chose pour la taxe, la TPS qui s'applique sur la taxe d'assises fédérale, qui heureusement on la paye pas pour l'instant, mais en temps et lieu, on va payer deux fois la taxe sur la taxe. Donc, le Parti québécois a compris cet enjeu-là, puis il y a vraiment eu comme un engagement un peu, là. Je sais pas s'ils l'ont mis dans leur plateforme ou si ça va être présent, on l'espère. Mais il y a une ouverture à ce niveau-là. Même chose pour une réduction, ne serait-ce que temporaire et partielle, de la taxe provinciale sur les carburants. Malheureusement, le Parti québécois est quand même bien attaché à la fameuse taxe carbone. Donc ça, on peut pas s'attendre à grand-chose. Mais pour les autres partis politiques, bon, pour Québec solidaire, malheureusement, on n'a pas de retour. Puis pour le Parti libéral du Québec, on n'a pas non plus de retour. La CAQ, ils ont pris comme certaines de nos idées. On avait discuté notamment pour le remboursement de la taxe carbone pour les agriculteurs, dans le but d'ouvrir une brèche pour que la taxe carbone soit abolie pour tout le monde éventuellement. Mais malheureusement, il n'y a pas eu de suite. Là. Donc, puis en plus, faut le dire, le remboursement de la taxe carbone pour les agriculteurs, c'est juste bon pour 2027 puis 2028, ou plutôt pour cette année puis 2027. Donc, en 2028, la taxe carbone pour les agriculteurs, à moins que rien soit fait, va revenir. Donc, le problème, encore une fois, c'est que la CAQ s'est contentée d'une demi-mesure qui est temporaire, alors que nous, on demande une mesure réelle et permanente.
4: À chaque fois qu'on parle de ce sujet-là, tu as toujours des politiciens qui arrivent en nous disant « Mais si on abolissait ça, c'est-à-dire si on sortait du fait de la fameuse bourse du carbone, ça coûterait des milliards à faire ça. » C'est une rhétorique que on entend souvent. C'est-tu vrai ça ou c'est une affaire inventée?
5: Ben c'est parfaitement inventé, parce que la réalité, c'est que c'est basé entièrement sur des attentes de dépenses. C'est-à-dire que bon, on établit que le fonds vert, par exemple, il y a un budget, là, je prends pour 2024-2025, ils ont été cherchés pas loin d'1,3 milliard de dollars en revenus. Donc cet argent-là serait pas perçu si, par exemple, il y avait pas de taxe carbone. Mais en contrepartie, c'est parce que cet argent-là, on prévoit la dépenser, donc d'où le fameux manque à gagner. Mais comme je vous le disais, si vous abolissez le fonds vert, puis que vous abolissez la taxe carbone, ben vous n'avez pas les revenus, mais vous n'avez pas les dépenses non plus. Donc au final, c'est pas vrai qu'on va en abolissant la taxe carbone, du jour au lendemain, ça va nous coûter des milliards. Il faut aussi qu'on fasse l'effort comptable de supprimer les trames de dépenses qui s'y rattachent.
3: Ouais, parce que cette bourse du carbone, on est lié à la Californie, hein. C'est une espèce des droits d'émission. Ça, y a-tu un opting out dans cette organisation-là ou? On doit payer, compenser des droits d'émission qu'on a déjà compensés. Comment ça fonctionne? Parce que je pense que l'Ontario est sorti de là. Il y en a d'autres. C'est la Colombie-Britannique aussi qui est sorti de là?
5: Oui, exactement. Ben, en fait, la Colombie-Britannique, ils sont dans leur propre système. Puis finalement, ils ont décidé de l'abandonner tout court.
3: Okay.
5: Puis ils étaient comme indexés, mais pas indexés, mais arrimés à la taxe carbone fédérale. Mais en contrepartie, pour l'Ontario, de leur côté, ils sont restés comme pas assez longtemps, on dirait, pour que ça ait vraiment un impact. On parlait de manque à gagner, je pense, dans leur cas, de 3 milliards de dollars, mais encore une fois, c'est en fonction des revenus espérés à travers cette taxe carbone-là. Mais quand on regarde, par exemple, les articles de l'entente Québec-Californie pour ce marché-là, en fait, il y a pas de règlement qui empêche les États membres, en fait, de s'en retirer.
4: Fait que c'est une campagne de peur, cette affaire-là.
5: Oui, exactement. Là. À n'importe quel moment, les pays membres de cette entente-là peuvent en sortir. Puis il n'y a rien qui force le gouvernement à bail-out les entreprises, parce qu'à la fin de la journée, elles n'auront plus besoin d'acheter des droits d'émission dans le futur. Donc, elles peuvent vendre leurs droits d'émission, peut-être, oui, à perte dans une certaine mesure, mais après ça, elles n'auront plus besoin d'en acheter. Donc, elles vont profiter quand même d'une certaine comment dire, d'un répit par la suite. Puis il faut quand même le dire franchement, les entreprises payent les droits d'émission dont ils sont obligés d'acquérir à cause du système de plafonnement. Mais qui paye réellement la taxe carbone? Ben, c'est nous autres.
3: Ben, on la paye deux fois, là, finalement. On la paye sous l'essence, mais on la paye dans tous les produits et services que ces entreprises-là doivent payer comme droits d'émission. Donc, elles le refilent en coût.

0: augmente les coûts, ben on va les rembourser. Mais si tu reconnais que ça augmente les coûts pour les agriculteurs, tu devrais reconnaître que ça augmente les coûts pour les livreurs, pour les camionneurs.
1: Ben, Gérard l'avait dit. Éric Gérard l'avait dit assez clair là-dessus. Nicolas Gagnon, je te laisse aller. Je sais que tu as d'autres entrevues. Merci beaucoup. Fédération canadienne des contribuables, on se reparle.
0: Ça fait plaisir. À bientôt.
1: Bye. Merci beaucoup. Voilà. Mais tu sais, l'histoire de la Californie, là, c'est encore pour se mettre dans parade, là, tu sais. Je sais pas, là, il y a des politiciens d'ici qui ont dit, hey, on va faire une bourse avec l'État le plus loin possible dans le continent, en pensant que tout le monde va se joindre à nous.
2: Mais si c'était si bon que ça, je veux dire, tous les États auraient embarqué là-dedans.
1: Ils n'ont pas embarqué. Non, ils ont dit, c'est un schéma de Ponzi, on va laver notre monde. Puis là, t'as nos entreprises ici qui se battent contre l'Ontario, contre les Américains, eux autres doivent payer ici des droits d'émission. T'es pénalisé par rapport à leurs compétiteurs partout dans
2: le
1: monde.
2: Mais ils sont comme illusionnés par le fait en se disant que, ouais, mais de toute façon, c'est pas grave, tous les chars vont être électriques rendus là.
1: Ben, c'était-tu de la vertu, ça? C'était-tu du signaling?
2: Ben, c'est surtout de l'aveuglement.
1: De la grande vertu de dire, regardez, nous autres, on est les premiers à le faire, puis tout le monde va suivre. Parce que nous autres, on a su. Nous autres, on a su. On est allé à Davos, on a rencontré du monde bizarre, des gens peut-être de McKinsey aussi. Puis ils nous ont dit qu'on s'en allait là, là.
2: Oui, oui, ils savent c'est quoi l'avenir, eux autres.
1: Monsieur Soros était convaincu qu'on s'en allait là aussi, là. Aïe, aïe, aïe, hein? C'est ça.
2: C'est ça.
1: Voilà. Bon, hey, après la pause, Rodolphe débarque. Yes. Rodolphe Osny, il y a pas mal de choses à dire sur le PQ.
2: Je pense que oui.
1: Puis je veux l'entendre parce que Rodolphe, il a fait quand même un tweet cette semaine, un X, parlant de... Parce que lui, il était chroniqueur à Radio-Canada.
2: Oui.
1: Et lui, il a dit qu'à chaque fois qu'il fallait qu'il prenait, en tout cas, qu'il allait en onde, il fallait qu'il trouve un sujet woke à chaque fois. Donc, est-ce que Radio-Canada s'est wokeisé?
2: Ouais, ça brasse son affaire, je pense.
1: Ouais, ben là, écoute, il y a d'autres. Dimitri Soudas qui dit non, nous autres, on n'est pas woke. Ben non, vous n'êtes pas woke. On n'entend pas ce que vous dites, par exemple. Là.
2: Non, c'est ça.
1: Hein, ça se peut-tu? Voilà, ben après la pause, Rodolphe débarque.
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10: Paul Saint-Pierre Plamondon a affirmé ce matin que si le Parti québécois est élu, un référendum sur l'indépendance du Québec n'aura pas lieu avant le départ de Donald Trump de la présidence américaine, qui est prévu évidemment le 20 janvier 2029. PSPP maintient toutefois son engagement de tenir un référendum durant un premier mandat. Selon lui, l'incertitude économique et géopolitique provoquée par Trump ne permet pas actuellement un débat suffisamment serein. D'ici là, le PQ veut se concentrer sur la gestion du Québec, notamment la santé, le logement et la réduction de la bureaucratie. Cette décision vise aussi à rassurer les électeurs avant la campagne électorale. Le rapport préélectoral de la vérificatrice générale du Québec révèle que le gouvernement devra trouver environ 5 milliards de dollars supplémentaires pour respecter sa cible de retour à l'équilibre budgétaire en 2028-2029. Le prochain gouvernement devra donc faire des choix importants, notamment sur les dépenses publiques et les revenus. Le contexte économique demeure incertain, ce qui pourrait compliquer davantage l'atteinte de l'équilibre budgétaire.
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13: Ouais, ben Justin Trudeau et Katy Perry, ça s'améliore pas. Là. Moi, je pensais qu'à un moment donné, il allait lâcher le vidéo complètement disjoncté. Là, mais là, non. Là,
14: ça n'a pas l'air.
13: Non, tout va bien. Et ça coûte cher aux contribuables canadiens parce que Justin est suivi par des agents de la GRC en temps réel. Là, temps présent partout.
14: Ouais. Notre prochain invité, il a travaillé pour un premier ministre. Je sais pas s'il imagine son ancien patron faire le guignol de même, on pourrait...
13: On va y en parler.
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13: Rodolphe, comment vas-tu?
15: Bonjour Pierre, bonjour Frank, bonjour Québec.
13: Qu'est-ce que tu penses de Justin Trudeau et ses pitreries? La GRC doit le suivre partout, hein? C'est ça aussi?
15: Oui, normalement, c'est négocier ces affaires-là en termes d'un premier ministre. On fait comme on appelle, on regarde, est-ce qu'il y a des risques pour sa sécurité, etc. Puis ensuite, à chaque fois, c'est évalué au cas par cas.
13: Okay.
15: Normalement, les premiers ministres reçoivent une certaine forme de sécurité pour quelques années après leur mandat, mais ça dépend surtout, bien sûr, de l'avis de la GRC. Est-ce que c'est normal? Je pense que oui. Je pense que quand on a été premier ministre, on veut bien sûr s'assurer qu'ils n'ont pas de problème dans le futur. Pour Justin Trudeau, le problème, c'est comme c'est un globe-trotteur, c'est sûr que ça coûte cher. C'est ça un tout petit peu le problème, parce qu'il aime bien voyager, il va beaucoup à l'international, donc bien évidemment, c'est des coûts supplémentaires. Mais d'un autre côté, on pourra pas lui dire, écoute, c'est fini, tu voyages plus, tu es plus premier ministre, mais tu peux, tu nous coûtes cher, donc reste à la maison. Ce serait bien évidemment plus difficile à dire. Et évidemment aussi, on veut pas que quelque chose de mal lui arrive.
13: Non.
15: Comme dans ses, parce qu'il a été premier ministre. Alors, ça fait un peu partie de la base. Tu sais, les présidents américains sont comme ça, protégés à vie. Les présidents français, les premiers ministres. En France, il y a eu un problème d'ailleurs. Il y a eu des sortes de négociations parce qu'ils avaient remarqué que les premiers ministres recevaient un chauffeur, une voiture, même ceux qui avaient été restés très, très peu en poste. On se souvient qu'en France, par exemple, ils ont changé 3 fois de premier ministre en très, très peu de temps, puis qu'il y en a qui n'ont pas duré longtemps. Donc, disons qu'il y avait eu un petit débat là-dessus aussi en France en disant, attendez, là, si vous servez pas longtemps, est-ce que vous avez droit à tous les privilèges d'un premier ministre qui a servi beaucoup, beaucoup plus longtemps? Monsieur Trudeau a quand même servi 9-10 ans. Je pense qu'honnêtement, c'est un peu le coup de notre démocratie.
13: Mais lui, il voyage beaucoup. Là, pour un gars qui nous faisait la morale sur les GES,
14: son empreinte carbone est pas pire.
13: Est très bonne, là. Hein?
15: Oui, c'est sûr qu'il voyage beaucoup, qu'il prend beaucoup de vacances, qu'il fait beaucoup d'allers-retours. Mais bon, qu'est-ce que tu veux? Comme tout le monde dit, là, il est en train de vivre sa
13: meilleure best life.
15: Moi, oui, moi j'ai toujours dit... Justin Trudeau, c'était pas premier ministre qui aurait dû être, c'est gouverneur général. Dans sa tête, il pensait que c'était un gouverneur général qui allait dans les écoles, il allait voir les enfants, il allait parler de réconciliation avec les peuples des Premières Nations. Je pense que c'était
13: il pleurait, il a pleuré à plusieurs reprises, là.
15: Ben, c'est pour ça que je te dis, moi, je pense qu'il y aurait mieux fait d'être gouverneur général que premier ministre, mais qu'est-ce que tu veux, les électeurs en ont décidé autrement.
13: Bon, hey, t'as mis sur X un petit commentaire que moi j'ai trouvé savoureux là sur Radio-Canada et le wokisme. Peux-tu développer un petit peu?
15: Ben écoute, c'était parce que j'ai vu cet article d'actualité concernant la candidate ou en tout cas pardon l'élu aux États-Unis à New York, Alessia Orto, bon on l'appelle AOC, Madame Cortez. Puis qui disait que c'est la fin un peu du wokisme, puis elle a même dit, regardez, je pense qu'on doit passer un peu au wokisme 2.0, parce que le wokisme 1.0, il était pas très, très fort. Puis ça m'a fait penser à Paul Saint-Pierre Plamondon. Dans le passé, Paul Saint-Pierre Plamondon, surtout en 2024, on se souvient qu'il avait fait plusieurs sorties en disant qu'il y avait un ras-le-bol concernant le wokisme, il avait fait la liste, bien évidemment, les pronoms, l'écriture inclusive, etc., etc.
13: Ça a dérapé solide, là.
15: Ben, je me souviens de ça, puis je me souviens que, bon, ben moi, à mon époque, j'ai défendu, bien évidemment, Paul Saint-Pierre Plamondon, malgré le fait que je suis pas un souverainiste, mais je trouvais que on poussait le bouchon très fort. Je pensais, comme il l'a dit, qu'il l'avait bien dit, on inventait des concepts, etc., puis ensuite, si on joignait pas la parade, puis si on n'utilisait pas ce vocabulaire-là, puis qu'on n'était pas d'accord, on remettait en question les concepts. Écoute, on se souvient bien évidemment de toutes les problématiques concernant des détenus qui, tout d'un coup, disaient que c'était une femme pour aller en prison de femme, etc. Donc, ça m'a souvenu ça, puis je me suis souvenu que, bon, à mon époque, à la fin, j'en avais un peu, je me disais, OK, là, c'est comme, on est-tu tout le temps obligé de débattre de ça ou d'avoir, moi, ce que j'appelais, tu sais, comme le moment éco-anxieux aussi sur l'environnement, la taxe sur le carbone. Vous vous souvenez?
13: Ah oui.
15: À chaque fois, il fallait qu'on parle de la taxe sur le carbone, puis que tout le monde dise, ah non, c'est bien la taxe sur le carbone, c'est bien la taxe sur le carbone. Moi, à mon époque, je disais, ben non, c'est pas bien la taxe sur le carbone. Puis la preuve, vous en avez tellement parlé de la taxe sur le carbone que c'était le truc le plus extraordinaire après le pain tranché, que même Justin Trudeau, qui l'a instauré, il l'a suspendu. Puis Mark Carney, vous avez voté pour lui, il l'a suspendu aussi. Donc, au bout d'un moment, je disais, il y a quand même un tout petit peu de militantisme qu'il y avait concernant le wokisme. Puis bon, moi, je voulais pas faire partie de la game. Ou sinon, si on allait pour avoir un débat, ben qu'on y aille jusqu'au bout.
13: Mais tu l'as senti, on t'a tassé carrément.
15: Je sentais qu'au bout d'un moment, là, tu sais, quand, quand, quand à chaque fois on devait parler d'environnement, tu sais, comme on dit là, tu sais, pour check the box tout le temps.
13: Bon,
15: aujourd'hui là, faut qu'on parle d'environnement.
13: La vertu.
15: Ça, tu sais, moi j'appelais ça là, tu sais, presque le moment éco-anxieux de la journée là. Ah, attendez, faut qu'on bloque quelque chose sur l'environnement.
13: Ah, il était tannant, hein, sérieux. Moi, j'écoutais à Radio-Canada avant, puis là, à un moment donné, j'étais plus capable. Là, ça, on dirait que il y a encore de la misère, là, mais effectivement. Écoute, PSPP, référendum, tant que Trump va être là, il n'y aura pas de référendum au Québec. Parce qu'on en a parlé ce matin, là, c'est lunaire. Là.
14: Mais c'est ça, mais hier, quand le post est sorti, moi, je veux savoir, Rodolphe, c'était quoi, à quoi tu t'attendais? Parce que là, il y avait comme deux gangs qui disaient... Ouais, d'après moi, il va maintenir l'engagement puis il cale tout le monde pour dire, regarde, on met fin aux rumeurs, oui, on maintient notre engagement puis on s'en va de l'avant. Puis il y en a d'autres qui disaient, c'est sûr, qui convoquent la presse pour, en bon français, tirer sa plug. Finalement, personne n'avait trop vu venir cette annonce-là, mi-figue, mi-raisin, qui, à venir jusqu'à présent, n'a pas l'air de satisfaire personne, là.
15: Ben, écoute, on disait, mais attendez, est-ce que Paul Saint-Pierre Plamondon va vraiment dire, OK, on le fera finalement dans un deuxième mandat, c'était très, très difficile à croire parce que je me disais, c'est toute sa crédibilité, comment il s'est construit comme politicien depuis ses débuts. Il l'avait jamais caché, le livre bleu, tout ce que tu veux, la pédagogie, la commission Grenier, sortez les documents. Bon, tout ça pour dire que tu disais, non, c'est pas possible. En tout cas, ce serait comme un gros, gros move en termes de crédibilité de dire, bon, on le déplace à un deuxième mandat. Là, maintenant, mais il avait, moi, j'avais quand même l'impression que ce qu'il a dit aujourd'hui, ce matin, ouais, il l'avait déjà un peu télégraphié. Et il avait dit, oui, je comprends l'incertitude des gens, je comprends que les gens, ils sont anxieux avec ce qui se passe aux États-Unis, je comprends que les gens veulent pas toujours parler de souveraineté actuellement. Là, j'ai quand même l'impression qu'il a comme dit, bon, allez, je vais les mettre clair. Tant que M. Trump est pas au pouvoir, il y en aura pas de référendum. Théoriquement, on reste un tout petit peu. On pensait que Paul Saint-Pierre Plamondon s'alignait pour un référendum, genre dans la deuxième année de mandat. C'était un peu ça, à peu près. Tu regardais un peu le calendrier. Là, tu dis, bon, ben, il a déplacé ça plus en 2029, dans la troisième année du mandat. Au moins, en tout cas, je pense que c'est clair. Et surtout, je pense qu'il y a un petit côté stratégie politique. Là, ça veut dire, il y avait Mme Fréchette qui venait de faire comme ça une grosse annonce. La CAQ qui voulait surfer trois jours sur l'annonce de Churchill Falls.
13: Peut-être qu'ils se sont dit,
15: allez, on va changer. Tu sais, en politique, on dit on va changer de chaîne, on va changer de sujet, on va faire une petite éclipse. J'ai quand même l'impression qu'il y avait aussi un tout petit peu de stratégie politique en disant, hey, c'est pas vrai que pendant trois jours, on va dire à quel point Mme Fréchette, c'est extraordinaire ce qu'elle a fait. Allez, on revient parler de référendum.
14: Mais c'est aussi un peu un aveu de, on en parlait en ouverture de l'émission, c'est un peu un aveu de faiblesse au sens où, là, ils savent qu'ils voient les sondages, ils sont pas fous, là, les péquistes, ils voient les mêmes sondages que nous, ils voient que la souveraineté est pas mal dans un creux historique en ce moment, le dernier léger, 28-29, même chose dans les autres, on a de la difficulté à dépasser la barre du 30. Puis là, on dirait qu'ils essaient d'acheter du temps pour faire pousser la fleur, là, tu sais, en se disant, ben là, si on s'en va avec ça à court terme, c'est sûr, ça marche pas. Fait que là, il faut qu'on garde la flamme allumée pour amener ça un peu plus loin dans le mandat, puis d'ici là, trouver des manières que le fruit mûrisse un peu, là, parce que pour l'instant, le jello pogne pas, là.
15: Oui, c'est sûr qu'il y a aussi, je pense, un élément de stratégie pour la campagne électorale. Il voulait pas, comme ça, tous les jours se faire attaquer concernant le référendum, que les partis d'opposition, puis on l'avait vu, on avait bien sûr la stratégie du Parti libéral, on la connaît, ça va être la dernière semaine de la campagne, un vote pour le PQ, c'est un vote pour le référendum, puis ils vont même dire, Parti libéral, un vote pour la CAQ, c'est un vote pour le référendum.
13: Ouais, mais ça va être ça pareil, là, il l'a pas sorti du premier mandat, là, tu sais, je veux
15: dire. Non, je sais, mais c'était un peu pour dire, regardez, moi, ma priorité, c'est bien évidemment de parler plus de politique en termes de quelle politique publique il veut mettre de l'avant que juste, par exemple, être un gouvernement ou en termes de faire un référendum. Moi, je pense que c'est un tout petit peu ça. C'est comme un tout petit peu neutraliser un tout petit peu. Je te dis pas que ça va marcher à 100%, mais au moins comme ça, ils ont tous une ligne et surtout, Pierre et Frank, tous les candidats maintenant auront aussi une ligne qu'on va leur poser la question.
13: Exact.
15: Le référendum, référendum.
13: Dans trois ans, après Trump, après... Ouais, mais garde, là... Tu sais que Frank le dit à matin, puis normalement, référendum, tu fais ça en début de mandat, comme Parizeau avait fait. Là, tu attends trois ans, tu as le rapport de la vérificatrice générale qui vient dire que tu as 7 milliards à trouver, tu as 5 milliards, 2, 3, puis tu as un autre 2 milliards, on sait pas où ils vont le trouver. Tu as quand même 7 milliards à couper. Là, tu t'en vas dans l'austérité, là, parce qu'il va y avoir les syndicats sur le dos. Ça sera pas facile, là.
15: Non, parce qu'il commencerait à avoir l'usure de pouvoir. Ben il y aurait des décisions impopulaires qui vont commencer à prendre. Tu viens de le dire, puis tu mets le doigt sur le bobo. Il va avoir certainement des choix ou des priorités. Les syndicats ne seront pas contents ou certains syndicats. Les gens commenceraient à dire « Hey, c'est pas exactement ce que tu nous avais promis s'il y a, pas d'amélioration en santé, en éducation. » Tu as raison, ça veut dire en termes de « ça va jamais être quelque chose de facile ». Que tu le fasses après un an ou que tu le fasses après trois ans, c'est sûr que normalement, ben, tu commences à avoir un bilan, puis les gens commencent aussi à être mécontents.
13: Et tu regardes le rapport de la vicatrice générale, la croissance des dépenses devrait être limitée dans les prochaines années, là, parce que la CAQ a dépensé plus que le client demandait. Donc lui, il va hériter aussi d'un mauvais bilan du gouvernement. Il va peut-être vouloir mettre ça sur le dos sous l'ancien gouvernement. Puis là, on parle d'un gouvernement peut-être majoritaire, Parti québécois, mais ça s'enligne vers un minoritaire aussi. Puis il va se faire rentrer de tous les bords. Là. Donc ça sera pas facile pour PSPP. Churchill Falls, on a une entente. Est-ce qu'elle va tenir? Madame Fréchette dit que si elle n'est pas élue, ça tient plus cette histoire-là. Hein?
15: Oui, oui. Ben c'est sûr que ça faisait aussi partie de la stratégie politique. Mais Paul Saint-Pierre Plamondon a aussi est sorti très, très rapidement en disant, écoutez, on l'a pas encore lu, qu'on va la lire, on va bien évidemment la juger. Et surtout, surtout, qui prend tellement le crédit? Ça veut dire, moi, j'ai quand même l'impression qu'il y a une lutte de spin, comme on dit, en termes de, est-ce que c'est Mme Fréchette qui prend le crédit? Est-ce que c'est M. Carney qui prend le crédit sur cette entente qui a réussi à rapprocher les deux provinces puis finalement mettre un 10 milliards? Est-ce que, les propositions, ou en tout cas les propos du premier ministre de Terre-Neuve en disant « Regardez, on a gagné, on a gagné, on a gagné », est-ce que des fois tu peux te dire « Hey, est-ce qu'on en a donné un peu trop ?» On verra, mais moi je pense quand même que cette entente est importante parce que on en parlait aussi avec Frank il y a pas longtemps. Si on n'a pas d'entente concernant Churchill Falls, là, le bloc patrimonial, là, l'électricité qu'on a ça, puis qu'on se dit qu'on est fier parce qu'on a de l'électricité à moins cher, ben, il y aurait eu un problème concernant ce fameux bloc patrimonial. Frank, vas-y, parce que on en a parlé hors d'onde, lui et moi. Donc, il fallait aussi avoir une sorte d'entente avec Churchill Falls. Sinon, ça aurait fait mal dans les prochains 20 années.
13: Ouais, mais là, j'en regardais. Puis hier, Éric Girard était très, très, il y a eu une question hier à Éric Girard sur le fait que le Hydro-Québec va investir des milliards, mais du côté de Terre-Neuve. Et ça sera pas nécessairement des milliards investis au Québec. Et ça va stimuler la croissance économique à Terre-Neuve, mais pas pour le Québec nécessairement. Là, on comprend qu'il y a 14 000 mégawatts associés à tout ça. Mais quand même, il y a beaucoup de points d'ombre hein, dans cette entente-là qu'on n'a pas eu encore là, les réponses.
15: Oui, ben écoute, j'ai entendu la conférence de presse du premier ministre de Terre-Neuve. Il disait que ça va être construit par des Terre-Neuviens et des personnes du Labrador. On va bien sûr donner la priorité aux peuples autochtones, aux Inuits. Donc, tu voyais qu'il y avait quand même aussi beaucoup de points pour dire à Terre-Neuve, regardez, c'est nous qui allons le construire, c'est nous qui allons avoir les emplois et c'est nous qui allons réussir à garder plus d'électricité et on pourra même exporter l'électricité aux États-Unis en utilisant le réseau d'Hydro-Québec. Donc, tu vois que, honnêtement, quand tu y penses, là, il a fait un bon coup, le premier ministre de Terre-Neuve, de pas accepter l'entente, de mettre de la pression et de comme ça, renégocier avec qu'on est en train de voir des meilleures conditions. Mais pour le Québec se devait aussi de regarder, je sais que c'est un peu galvaudé maintenant, mais c'est vrai qu'on avait besoin d'une forme de sécurité énergétique pour les 20, 30, 40 prochaines années.
14: Ben oui, clairement. Et là, on voit, peut-être en terminant, Rodolphe, que avec l'élection qui s'en vient, là, il y a comme une course à qui va avoir. Tu parlais de l'agenda politique, prendre le contrôle de l'agenda politique tantôt. Là, on sort d'une semaine où, quoi qu'on en pense, c'est Éric Duhaime qui a contrôlé totalement l'agenda politique. On a passé une semaine à parler de ces annonces de coupure de 47 milliards sur 5 ans. Tout le monde commentait là-dessus. Puis ensuite, il y a eu sa fameuse vidéo lorsqu'il y a eu le blocage du pont Laporte. Donc, ça a ramené le sujet du troisième lien. Là, l'annonce de PSPP, c'est un peu pour ça aussi. Tu sais, c'est là, il annonçait une grande conférence de presse. Tout le monde parlait de ça hier soir. Bon, on a comme laissé de côté Duhaime un peu. J'ai l'impression que cette élection-là, cette campagne-là, ça va être beaucoup ça. Là. Qui est capable de ramener les projecteurs vers lui? Fait qu'il va falloir s'attendre peut-être à beaucoup d'espèces d'annonces comme ça.
13: Coup d'éclat, ouais.
15: Oui, puis surtout que le rapport de la vérificatrice générale, comme tu viens de le dire, Pierre, en termes de hey, il manque 2-3 milliards par-ci, il manque 2-3 milliards
13: par-là. Ben là, c'est 7 milliards qui va manquer dans 3 ans. Là.
15: Ben c'est ça. Donc, ça force un tout petit peu le débat. OK, vous allez couper où? Vous allez faire quoi comme choix? Puis, bon, Éric Duhaime s'est déjà positionné. Donc, tout le monde qui disait, Mme Fréchette, qui disait, ça va être démanteler l'État. Ben, d'un autre côté, bon, ben, il y a 2-3 milliards qui manquent ici, puis 2-3 milliards, puis pour l'instant, il manque 1% ou 1,2% entre la croissance des dépenses et ce que la mise à jour économique a donné.
13: Rodolphe, avant de que tu nous quittes, il y a un deadline, hein, c'est demain, là, le 19, pour Trump avec les tarifs. Et on dit qu'hier, Carney a parlé avec Trump au téléphone. Est-ce qu'on va avoir une entente de dernière minute? On va avoir des tarifs? Et les marchés boursiers vont réagir fortement. Là. Il y a beaucoup de choses. Hein? Comment tu vois les prochaines heures?
15: Ben, il y a eu aussi des déclarations. J'ai regardé ça du point de vue des médias anglophones. En Ontario, certaines personnes, certaines compagnies automobiles ont dit, attendez, là, s'il y a ces tarifs, etc., surtout sur l'automobile, ben, c'est la fin. Il y en a qui ont dit, c'est la fin de l'automobile au Canada. On va juste terminer la production de chaînes actuelles, puis on n'en fera pas d'autres modèles ou on fera pas les investissements nécessaires. Donc, on voit déjà que pour l'automobile, ils sont en train, bien évidemment, de mettre la pression sur le gouvernement en disant qu'est-ce qu'il verra pour l'Ontario concernant l'automobile. Et oui, moi, j'ai quand même l'impression que M. Carney est dans une position où est-ce que il va, quels vont être ces fameux tarifs? Ensuite, de deux, est-ce qu'il va aider certains secteurs plus que d'autres, certaines provinces plus que d'autres?
13: Ouais.
15: Et est-ce que si tu regardes l'opinion publique, je fais juste regarder l'opinion publique est pas dans l'esprit de on fait encore des concessions, ou même l'opinion publique est en même du côté de, ben, si c'est comme ça, on doit prendre des mesures pour faire encore des contre-tarifs.
13: Ah, mais on a-tu moyen là, de contre-tarifer, puis de au lieu d'avoir une entente gagnante-gagnante, là, à un moment donné, je veux dire, la gestion de l'œuf, on est-tu enfermé avec ça jusqu'à la vie à la mort, ou à un moment donné, il faut ouvrir le jeu, là?
15: Ben, écoute, la réalité, c'est que la gestion de l'œuf, il y a une loi. Ça veut dire qu'il y a une loi qui a été
13: votée. C'est enfermé dans une loi, en plus.
15: Mais il y a une loi qui a été votée au mois d'avril. Tous les partis ont voté, pas de concession sur la gestion de l'œuf. Puis là, moi, pour la gestion de l'offre, moi, je pense qu'on doit protéger la gestion d'offre parce que c'est une question, pour moi, de sécurité alimentaire. Là. Ça veut dire, on l'a
13: vu dans le passé. Mais il y a une limite, là. On est pour étouffer le pays au complet.
15: Oui, c'est exactement ce que les États-Unis veulent. Les États-Unis veulent qu'un secteur aille contre un autre secteur en disant, hey, qu'est-ce qui est plus important, l'automobile ou les agriculteurs, etc., l'aluminium ou l'acier, c'est un peu les vêtements ou choses. Donc, tu vois que les Américains, ils sont pas bêtes dans leur stratégie. Ils savaient qu'il y a certains boutons qu'ils devaient appuyer pour voir si provinces allaient flancher les unes contre les autres. On n'a pas encore parlé du pétrole, du gaz, des minéraux critiques. Le fameux F-35, il se passe quoi avec le F-35? Est-ce que c'est une carte qui est jouée dans les négociations? Honnêtement, je ne sais pas, mais c'est pour ça qu'on va voir qu'est-ce qui va se passer. Puis surtout, les gars, vous le savez, là, c'est pas parce que, imaginons que demain, on arrive à avoir une certaine forme d'entente, que dans 3 mois, dans 4 mois ou dans 5 mois, on ne rejouera pas dans le même film.
13: Ben, c'est arrivé, dernier entente de libre-échange. Ils ont remis des tarifs sur le bois d'œuvre, je pense, 3 mois après ou 4 mois après.
15: Oui, mais regarde, au début, c'était la frontière. Ensuite, c'était le fentanyl. Ensuite, c'était, les tarifs, etc. Et on a même eu la menace de tarifs à cause des feux de forêt. Donc, tu vois où on en est rendu.
13: Ouais, voilà. Rodolphe, tu es salué. Toujours un plaisir.
15: Merci Pierre. Merci, Frank.
13: Salut.
15: Merci,
13: bye-bye. Voilà, Rodolphe Osny, chroniqueur politique, couture dans le mid. Très bon, Rodolphe, je l'adore.
14: Il est excellent.
13: Ça coche.
14: Au retour, on ouvre les lignes?
13: On ouvre les lignes. Déficit appréhendé. On parle de 7 milliards de dollars à trouver au cours des 3 prochaines années. Hier, rapport préélectoral de la vérificatrice générale. Et c'était très intéressant, cet exercice-là, parce que souvent, contrairement à Ottawa, on n'a pas de directeur parlementaire du budget à Québec. Donc, on demande à la vérificatrice générale de faire une espèce de rapport État-Finances publiques avant que les nananes tombent. Là, parce que les nananes vont tomber. Là, ils vont en avoir. On va être milliardaires. Là. Tout le monde va être milliardaire.
14: Avez-vous confiance que l'État va pouvoir trouver ces marges-là, couper à quelque part? Puis si c'était vous, mettons, vous couperiez quoi?
13: Ben, c'est ça
14: que j'aimerais entendre.
13: Mais tu sais, de façon intelligente, là. Garochez-nous pas des inepties, là. Hein?
14: Non, exact.
13: Je veux pas un ministre des Finances qui va dire moi, je couperais tout, là. Puis, non, parce que j'ai déjà entendu ça, là. Tu sais, à un moment donné, faut être quand même conscient qu'il y a un budget, il y a des services à donner à la population, là. Tu sais, on parle quand même d'un budget de 170 milliards. 7 milliards à trouver. Il y a juste du M qui s'est positionné là-dessus. Eux autres, ils l'ont dit, là. On va couper là, on va couper là. Mais êtes-vous inquiet de l'état des finances publiques? Parce que ça, on est au provincial, mais au fédéral, t'as un déficit, Frank, de 80 milliards, là, 75-80 milliards qui s'en vient, année après année. Là. Mais ça, il n'y a pas de trouble, on continue.
14: Il n'y a pas de trouble.
13: On roule. On revient après la pause.
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13: Ouais, on ouvre les lignes et je pense qu'on va élargir la question. Plus large que ça, on va aller du côté de PSPP, le PQ, qui reporte la tenue d'un référendum après l'élection de Donald Trump. Croyez-vous que c'est une bonne stratégie pour le Parti québécois? Est-ce que ça fait changer votre vote? Oui. Et le monde va dire, hey, ben là, je vais voter pour le PQ après Trump. Voyons, mais il va le faire pareil, son référendum?
10: Ouais, ben là, c'est ça. Là. Est-ce que les gens ont confiance? Parce que, Manis, toute la politique, c'est une question de confiance. Tu sais, la CAQ, avant de reculer sur des engagements forts, ouais. Rappelle-toi le troisième lien, mettons, là. Ils nous ont dit, c'était jusqu'à leur dernière goutte de sang, puis toute la patente, Éric Kahn mettait son siège en jeu, mais ils ont attendu d'être au pouvoir avant de backtracker. Ils n'ont pas backtracké avant.
13: Exact. Puis, écoute, là, c'était Pauline Marois à l'époque aussi qui avait annoncé ça en campagne électorale. Elle avait reculé à un moment donné. Là. Donc,
10: absolument.
13: Vas-tu nous annoncer qu'il recule pour de bon? 418-670-9098, on y va.
10: On prend un premier appel. Là.
13: Yes.
10: Oui, allô, Radio X.
13: Ouais, on vous écoute.
12: Oui, salut les gars.
13: Salut.
12: Bon, moi, je pense que le PQ, là, peu importe qui arrive avec un référendum, là, s'il ne propose pas de faire un projet de constitution, ça ne marche pas. Puis c'est pas juste ça qui fait qu'il ne marche pas avec les péquistes. On le voit comme, tu sais, il ne parle pas de troisième lien. Il y a plein d'autres affaires qui ne jouent pas en leur faveur, je pense, dans le moment, là, tu sais. Fait que,
13: c'est ben, ça. Mais selon vous, c'est une bonne stratégie pour eux autres de. Parce qu'ils ne reportent pas dans un autre mandat, là. Ils font ça à troisième année minimum, puis là, ils devront gérer le Québec. La vérificatrice générale dit les finances publiques, là, il y a 7 milliards à trouver d'ici 3 ans, là. Il va en avoir de la compression, là.
12: Ouais, c'est ça. Il y aurait plus. Faudrait qu'ils sortent la tronçonneuse.
13: Donc, vous ne croyez pas à ça?
12: Non, pas à tout.
13: OK, c'est bon. Hey, merci.
12: C'est bon, bye bye.
13: Assez clair?
10: C'est assez clair. On en prend un autre. Oui, allô, Radio X.
13: Ouais, on vous écoute.
14: Oui, le pseudo-patriote, là, il n'a pas raison. Hey, mais moi, ma question que je vous pose, là...
13: Qui est le pseudo-patriote?
14: Ben, celui qui vient de vous appeler. Okay, il parle tout le temps des patriotes, puis il chie sur le Parti québécois, voyons.
13: OK, allez-y, je vous écoute.
10: Bon, il y en a un qui a raccroché, c'est pas grave.
13: Bon, on avait un sur la ligne. Oui, on y va.
10: On retourne.
13: Oui, on vous écoute. Allez-y, ça vaut. Non, je pense qu'on a...
10: Un autre. Oui, bon. Écoute, il y en a qui rappelez-nous. On va vous reprendre. On en a un autre. Oui, allô, Radio X.
13: Ouais, on vous écoute.
15: Ouais, moi, je trouve ça rien. Il n'y a rien qui change. Ça fait des années et des années. Puis je pense qu'il n'y a pas personne qui va arrêter ce monde-là. Fait que je pensais déjà de se tirer une épine dans le pied.
13: Mais l'idée d'un référendum, vous ne croyez pas à ça?
15: Bon, mais non. D'un monde de Calinour de même, ça n'a pas de bon sens. Tout un autre, rien à nous autres. Ça va être toujours ça comme ça. Ça n'a même pas de bon sens. En plus, c'est de les voir arriver devant nous autres, tout heureux de nous promettre ci puis ça, quand ils savent très bien que ça a des maudites mentres.
13: Ben, il y a quand même 7 milliards à trouver, là, dans les trois prochaines années. 7
15: milliards à trouver, ben, qui coupent sur le chauffeur, puis qui coupent sur le repas, qui coupent sur les allocations de logement, qui coupent sur les allocations gardiennes, allocations de ci, ils vont en récupérer pas mal.
13: Hey, c'est bon,
15: temps,
13: c'est bon.
15: En même temps, il faut arrêter de fourrer le monde, parce que c'est pas mal ce qu'ils font. Merci beaucoup, bonne journée.
13: Salut, merci, t'as été clair.
10: Il y a des mécontents, là. C'est normal aussi, là. Écoute, les gens, ils sortent, on sort d'un ring, puis ils ont le goût de changer d'air aussi. Oui, allô, Radio X.
13: On vous écoute.
7: Oui, ma question, là, c'est à savoir combien d'argent du M verse à Radio X pour que vous lui laissiez le cul?
10: Ben, ah ouais.
13: Ah ouais, ouais, c'est bon, ça. C'est une bonne question. Ah,
10: ben, j'attends mon chèque. Moi, il est pas encore rentré.
13: Moi, j'ai le chèque. J'ai pas vu rentrer encore, là.
7: Oui, mais vous êtes tous pour le PCQ. Tout le monde dit maintenant PCQ-RX.
13: Oui, mais il y a quatre partis pareils, dont le Parti québécois, puis le PCQ est différent. Là, la vérificatrice générale vient de dire qu'il y a 7 milliards à trouver. Il n'y a pas un parti qui en a parlé de ça.
7: Le Parti québécois va rentrer majoritaire. Il n'y aura pas de référendum, puis le monde sont écœurés de se faire fourrer. Le PCQ, là, c'est 2.0 de la CAQ. Ils sont allés chercher des rats qui ont quitté le navire de la CAQ. Oubliez pas ça.
10: Ah oui?
13: Il n'y a pas de référendum avec le PQ, vous dites?
10: Oui.
7: Mais ben, t'es Vizina, là, était dans le Stablex. L'épine, il était aussi...
13: Parle du référendum.
10: Ouais, on parle du référendum. Là. Toi, t'en veux-tu un ou t'en veux pas?
7: Ben, on verra dans le temps. Là,
13: ben, vous n'êtes pas un vrai péquiste?
7: Oui, s'il y en a un, tant mieux. Il faut devenir maître chez nous. Si on n'est pas maître dans notre maison, on fait quoi?
13: Ouais, mais t'as peur de Trump.
7: Pas en tout.
13: Ben, PSPP a peur de Trump et il reporte le référendum après Trump.
7: Il n'a pas peur de Trump, c'est juste une stratégie.
10: On veut un pays.
13: Hey, merci beaucoup.
10: Merci.
13: Ben, tu vois, c'est ça. Là. C'est tout ou rien. Mais il faut ajouter du monde. Si vous voulez un pays, il faut ajouter du monde dans votre équation. Faut pas commencer à dire que les autres sont toutes des caves.
10: Non, il faut que tu additionnes, sinon ça ne marche pas. Oui, allô, Radio X. Oui,
13: on vous écoute. Oui, allez-y.
10: Oui,
13: allez-y.
10: C'était vous.
8: OK, ben regarde, c'est pas compliqué. Qu'est-ce qu'il dit, là? C'est comme s'il est contraint de mentir avec la vérité en même temps, là. Tant que Trump va être là, il le fera pas. Il fait juste annoncer qu'au lieu d'être en 2027, ça va être en 2029,
13: ouais.
8: 2028, là. C'est juste ça qu'il fait, là. C'est ridicule, tu sais. Il fait juste prédire que ça va prendre 2 ans de plus pour le faire, mais dans sa tête, il va le faire pareil.
13: Mais il y aura à gouverner d'ici là, là. C'est ça qui est le danger, parce que là, la vérificatrice générale vient de dire que tu as 7 milliards à trouver de déficit, là, appréhender qui s'en viennent, là. Donc, lui, il va falloir qu'il coupe, puis dans 3 ans, il s'en va en référendum après Trump. Puis là, on sait pas si après Trump, il va avoir J.D. Vance ou Rubio ou un autre républicain, là.
8: Ouais, ben OK, ben, ce serait le fun qu'ils mettent les cartes sur table, comme un peu comme Duhaime, il fait avec le PCQ, là. Il coupe 9 milliards, c'est correct, là, 8-9 milliards, mais il inclut là-dedans le 7 milliards de déficit, là,
13: ouais, qui s'en vient. Ouais, exact.
8: 7 milliards qu'il coupe, là. C'est à peu près 1,5-2. Il fait juste un petit peu plus que la CAQ, en fait, de compte, là, du M, là.
13: Ben, ou que d'autres gouvernements, là, d'autres partis politiques qui vont tomber au pouvoir. Mais selon vous, PSPP, c'est une bonne idée ou pas de reporter le référendum?
8: Ben, je pense que ça fait juste montrer que, il fait juste suivre les courbes des sondages. Pour moi, OK, étant pas épéquiste, ouais, c'est une bonne affaire. Pour les autres, je ne sais pas, je peux pas te le dire, là, mais il y a sûrement, comme je pourrais dire...
13: Stratégie.
8: Sa secte là, qui va la suivre, là, puis ouais, qui vont dire c'est une bonne idée. Hey, quand t'aimes PSPP et que t'aimes pas Trump, imagine, qu'est-ce qu'il dit, ça rejoint les deux, là.
13: C'est bon.
10: Ouais.
8: Trump est parti, je fais le référendum, voyons donc.
13: Hey, merci beaucoup.
10: Oh. Merci d'avoir appelé.
13: Non, c'est vrai, mais tu sais, on associait PSPP à Trump, tu sais, une certaine gauche, là.
10: Ben ça, c'est la nouvelle mécanique. Là. Quand t'aimes pas quelqu'un, tu dis « Ah, il me fait penser à Trump. » Ils ont fait ça avec Poilievre. Ils font ça un peu avec PSPP. Fait que t'as peut-être raison. C'est une stratégie un peu d'essayer de s'en décoller.
13: Oui, exact.
10: Mais je suis pas sûr que c'est gagnant tant que ça. Peut-être le temps encore pour...
13: Ça a débordé. Ben,
10: ouais, les lignes sont pleines. Tout le monde bon.
13: Ça prend un péquiste qui appelle puis qui nous envoie promener pour que ça lève.
10: Exact.
13: On vous écoute.
10: Vous péquiste, si oui, pourquoi?
9: Oui, allô?
13: Ah ouais, oui, allez-y. Vous. On vous écoute.
9: Hey, en passant, c'est-tu la pleine lune ce soir?
13: Non. Non, mais moi, j'ai pas de problème. Il faut être quand même conscient que si vous voulez un pays, les péquistes, là, mais il faut ajouter du monde dans votre option. Faut pas l'enlever.
9: Et c'est sûr. Mais en plus de ça, je veux pas être pessimiste. Mais le référendum, ça arrivera jamais. Puis je vais te dire pourquoi. Là, aux prochaines élections, le PQ va être minoritaire.
13: Ben, c'est ça.
9: C'est écrit dans le ciel. Puis dans à peu près, ça va faire comme Marois, dans à peu près un an et demi,
13: ouais.
9: On retourne en élection. Le gouvernement va avoir changé. Ça va probablement être Vance qui va être là parce que les démocrates, on les oublie, là, avec AOC, madame.
10: Ouais, c'est puis, ça. Là, ils font quoi si c'est Vance, là?
13: Ouais, on fait quoi?
9: Ben, lui, il va probablement être, à ce que je connais, il va probablement être plus soft, mais ça va être à peu près les mêmes directives qui vont être.
13: Ouais,
9: c'est ça. Il va être moins supposé.
13: Mais il n'y aura peut-être pas le temps de se rendre là, PSPP, parce que s'il est minoritaire, dans un an et demi, il y a des élections au Québec, là.
9: Ah, il ne se rendra pas là. Non. C'est
13: ça.
9: Sûr qu'il ne se rend pas là. C'est sûr qu'il ne se rend pas là. Fait qu'oublier le référendum, là, ça, c'est rien que de. Puis en réalité, ça prend 7 milliards de coupes pour
13: pas
9: que tout le monde le fasse. C'est pas parce qu'à un moment donné, ça va être beau Québec solidaire, mettre les épiceries, là, mais. Ça va être beau, là. Il y a d'autres choses qu'il faut qu'il se passe bien avant ça, là.
13: Hey, c'est bon, ouais, merci beaucoup.
10: Merci beaucoup d'avoir appelé. L'argent parle avant tout.
13: Money
10: merci,
13: talks.
10: Merci beaucoup. Écoute, on va en prendre un dernier. Merci à tout le monde d'avoir participé, d'avoir appelé. Les lignes sont pleines, mais maintenant, faut avancer. Merci. Allô, Radio X.
13: Ouais, on vous écoute. Allô? Voilà.
10: C'est à vous. Bon.
13: Peut-être un dernier. Ouais.
10: Oui, allô, Radio X.
13: Ouais, on vous écoute.
11: Yes. Salut tout le monde.
13: Salut.
10: Salut.
11: Beau sujet. Le référendum, écoute, si on y va comme la stratégie de Mme Smith en Alberta, de mettre de la pression pour créer un mouvement, c'est un gros show. Tu regardes Mme Fréchette qui court les Kodak partout à travers le Canada, même jusqu'en Europe avec Macron pour aller chercher du crédit politique. Moi, là, j'ai l'impression, je ne sais pas c'est quoi qui se passe au bout de la ligne, c'est quoi qui est faramineux pour devenir premier ministre. Regarde tous les problèmes qui s'en viennent avec Trump, tout ce qui s'en vient, le narratif que tu entends. Et où la motivation de devenir premier ministre? C'est comme si tu dirais à quelqu'un, dis-moi, c'est quoi ton meilleur projet dans ta vie? Moi, c'est de devenir camelot. Moi, je vais avoir réussi dans la vie, mais je suis pas le camelot.
13: Ouais. Ils ont beaucoup de problèmes à gérer. Mais trouvez-vous que la stratégie du PQ est la bonne? On reporte là au calendrier, c'est quasiment au calendrier grec dans 3 ans, mais il y a beaucoup de d'eau à couler sous les ponts.
10: Ça change-tu votre vote, ça?
11: Ben, ça change pas mon vote, c'est sûr. Moi, je vois avec. Moi aussi, je reçois un chèque de M. Duhem pour le
13: OK, vous êtes dans la gang, là. Vous autres, ici?
11: Ben oui, on est dans la gang. Ça, c'est des chèques, nous autres.
10: Ouais,
11: mais
10: exact.
11: Non, c'est parce que c'est le seul qui a un bon plan. Tu sais, PSPP, d'entrée de jeu, ce que vous avez dit, ou un commentaire, c'est vraiment pour éliminer un petit peu l'éclairage en haute fréchette. Moi, c'est même, je le vois.
13: Ouais.
11: C'est une bonne stratégie. On joue là-dedans, les stratégies, à ce temps-là.
13: Ouais, c'est bon. Et merci beaucoup.
10: Merci beaucoup d'avoir appelé.
11: Bonne journée.
13: C'est vrai, c'est Rodolphe qui nous a... puis, tu sais, là, t'avais l'histoire de Churchill Falls, l'entente avec Hydro-Québec. Là, on parle de quoi ce matin? Là? On parle pas de ça pantoute. On parle de référendum.
10: On parle pas de ça.
13: PSPP, il est fort faire des coups d'éclat, hein, fermer la gueule au monde. Tu sais, l'histoire aussi avec Duhem, là, la poursuite à cause des livres distribués.
10: Oh oui.
13: Tu sais, ça avait fait un coup d'éclat. Ça avait comme changé la direction. Puis là, on s'aperçoit...
10: Mais en même temps, sais-tu quoi, Pierre? Je voudrais pas être pogné avec cette... Tu sais, mettons, t'es chef du PQ, tu fais quoi? Y en a-tu une bonne solution? Si tu t'enlignes en disant on le fait coûte que coûte, les gens disent ouais, c'est dangereux, il s'est fait n'importe quoi. Si tu le flushes, tes militants sont en joie le vert après toi.
13: Ouais.
10: Si tu fais ce qu'ils viennent faire là, tout le monde est comme un peu ouais, on sait pas trop c'est quoi cette annonce-là. C'est damn if you do, damn if you don't.
13: Ben, moi, le book, là, le playbook, tu l'as eu de Lucien Bouchard. Il a dit garde, attelle-toi à gérer l'État les 4 prochaines années, là, démontre que tu es un bon gouvernement. Là, pis, le deuxième mandat, tu feras un référendum gagnant parce que tu auras prouvé aux Québécois que t'es fiable et honnête. Il leur a dit, ils l'ont pas écouté, ils ont ri de lui. J'ai vu ça, là. Des péquistes qui riaient de Lucien Bouchard. Ça existe, ça aussi. Quand on dit de comment augmenter les adeptes, pas de n'enlever, là.
10: Oui, il faut que tu ajoutes.
13: Ajouter, là. Mais les autres, ces réseaux sociaux, ils t'envoient chier carrément. Donc, ils n'ajoutent pas du monde dans leur option. Voilà. Hey, après la pause, Jordan débarque. On parle de sport, toutes sortes d'affaires. Jordan, il y a plein d'histoires à raconter. On revient.
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3: Hey, Peter Couture!
4: Ça va?
5: Ça va bien, toi, man?
4: Hey, écoute, NBA à Québec. NBA à Québec, les billets, c'est aujourd'hui, hein? Si vous voulez acheter vos billets, là.
5: Ça dit quoi, le prix des billets?
4: Ben, j'ai pas vu, là, mais on commence à débarrer parce que je sais que moi, j'ai ma place. Ils ont commencé c'était à midi qu'ils ouvrent la billetterie.
5: Ouais.
4: Pour le commun des mortels, je pense que c'est demain. Ça se peut-tu?
5: Ouais, c'est ça, parce que j'ai pas de prix en tant que tel présentement, mais ça devrait jouer dans centaines de piastres
4: facile,
5: 170 piastres, 200 piastres, là. Fait que l'offre et la demande va être bien présente. J'ai hâte de voir si ça va souffler rapidement.
4: Moi, je pense que ça va prendre.
5: Ben, là, c'est quand même le Heat, les Raptors, et puis on a des gros noms qui vont être là. Est-ce que Kawhi Leonard sera là? J'en sais trop rien, là.
4: Ben! Ah oui.
5: Ah, mais là, il étudie la transaction, puis là, est-ce que les Clippers ont fait une coupe d'affaires de croche là-dedans avec les commanditaires de Leonard, bref. Mais ça va être le fun de voir ça. Fait qu'on a deux matchs d'importance au basketball au Centre Vidéotron cet automne.
4: Voilà. Bon, capital. Et on a des ajouts. On se prépare pour les séries.
5: Ben oui, Pat Scalabrini nous a parlé dans le retour, le gérant des Caps la semaine dernière. Puis il nous disait que ouais, il aimerait peut-être s'ajouter certains éléments au monticule. Ben il l'a fait. Il rapatrie Miguel Cienfuegos, qui est un lanceur gaucher de 29 ans. C'est toute une acquisition. On veut renforcer notre rotation. Depuis une couple de semaines, il en parlait qu'il avait besoin d'un lanceur partant parce qu'on venait vite avec les closers, les lanceurs de relève et tout ça. Puis Cienfuegos, on pensait qu'il était plus proche des ligues majeures que de revenir avec les Capitales de Québec parce que c'est un retour pour lui. Et contre toute attente, il a été libéré par le 3A de El Paso des Padres de San Diego. Puis Cienfuegos, il a joué 2021-2022. Il avait remporté les premiers championnats de ce long de 4 championnats maintenant avec les Capitales de Québec. Et puis 2022, je regardais ses chiffres-là. 10 victoires, 2 défaites, moyenne de points mérités d'1,79. 106 rétro bâtons en 131 manches. Puis après ça, il avait gradué, il avait rejoint les Padres, a gravi jusqu'au 3A. Fait qu'on a un lanceur élite, on peut le dire de même, pour la Ligue Frontière. Puis là, à cette heure, t'as Brandon Hallman, t'as Clevert Perez, puis en plus, t'ajoutes Cienfuegos. Fait que t'as 3 partants, un A, un B, un C. Fait que t'es bien équipé pour les séries parce que c'était ça, la faiblesse. Là. Après 2-3 games, t'avais pas le choix de bouger une coupe de lanceurs. Puis là, les relèves arrivaient, c'était plus difficile. Mais là, on a une bonne profondeur au monticule. Les Caps vont peut-être pouvoir aller très loin encore une fois cette année, mon Pierre.
4: Ben, j'ai entendu une entrevue que vous avez faite avec Pat Scalabrini.
5: Ouais.
4: Il disait, lui, il était en magasinage. Il était là, puis il était aux aguets, il était à l'affût.
5: Mais lui, c'est toute une surprise. Il pensait pas que Cienfuegos allait être libéré comme ça. Là. Il pensait qu'il n'y avait aucune chance d'aller chercher.
4: Il a parlé d'un autre nom aussi. Il parlait de certains gros noms, peut-être, qui pouvaient
5: aller. T'es toujours en train de faire des appels à gauche et à droite pour voir s'il y en a un qui va se libérer.
4: Ouais, c'est ça.
5: Est-ce que tu peux avoir un deal? Mais finalement, lui, il arrive. Fait que c'est une très, très grosse prise. Les Caps qui vont très bien par les temps qui courent. Là, oui, ils ont perdu en fin de semaine. Ils ont remporté leur série 2-1, mais ils ont perdu leur séquence de 8 victoires de suite. Mais écoute, t'es
4: ben
5: premier
4: oui.
5: dans la ligue.
4: Ben oui.
5: Devant les Waltings de Washington, t'es dépassé par une victoire. Fait que tu sais, même si on avait besoin d'un lanceur, ça allait très bien depuis le début de la saison. Fait que là, t'ajoutes encore plus de confiance au vestiaire des Caps.
4: Ça les, va être Jays, ça. Les Jays, un retour possible?
5: Ben écoute, tout est possible. Tu regardes la wild card, elles sont à pas grand-chose de rentrer. Je sais que les Orioles de Baltimore sont en course également avec les Jays. Tu sais, quand tu regardes un peu plus haut, on s'entend que ça va être dur de rattraper, exemple, les Red Sox et les Yankees qui sont dans une classe à part. Mais les Orioles sont à point 488, puis les Jays à 484. Fait que si t'as encore une fois une bonne séquence de victoires comme tu l'as eu contre les Red Sox et les Yankees, ben tu peux remonter la pente, là. Parce que les Twins, Tigers, Rangers, Orioles, ça va joindre ces clubs-là. Et là, ben le défi de taille cette semaine, c'est que les Jays affrontent les Rays de Tampa, qui sont dans une classe à part. Ça a surpris un peu tout le monde cette année, 75-49, une solide fiche. Mais avec la confiance des Jays présentement, t'as José Soriano qui va être le lanceur partant, qui arrive tout fraîchement des Angels de LA, qui a bien fait depuis son arrivée. Je pense qu'on peut peut-être aller chercher cette série-là. Puis en plus, tu réaffrontes les Yankees que t'avais affronté en fin de semaine à Toronto au Yankee Stadium en fin de semaine. Fait que si tu pars avec une bonne séquence de victoires, tu peux monter dans Wildcard puis ainsi être derrière les Red Sox puis Yankees. Là, tout est encore possible.
2: Top 10 NHL Network. Veux-tu nous parler de Jakub Dobesh?
5: Ben oui, vous avez vu ça, les boys? Il s'inscrit officiellement dans le top 10.
2: Ben, il y a eu dans le premier tiers, finalement.
5: Ouais, c'est ça.
4: Classement bizarre, là. Vlader, pas d'affaire, là.
5: Ben, Dan Vlader, qui est huitième, tu sais, Flyers.
4: Pas d'affaire, là.
5: C'est correct, là, mais c'est pas un gardien qui fait partie de l'élite. C'est là qu'on voit que t'as encore les Vasilevski, les Hellebuck, Shesterkin, Sorokin, tu sais, qui sont vraiment la grosse élite de la ligue, mais après ça, ça descend vite, là, parce que c'est des gars qui, oui, ont eu des bonnes saisons, mais des bonnes premières saisons en carrière pour certains, là, parce que Vlader, écoute, il était backup à Boston. Avec les Flames, c'était très moyen, là. Avec Philly, ça va bien, mais c'est vraiment le cas d'une saison exceptionnelle.
2: Mais là, on s'en va où? On en parlait hier avec Truman. On s'en va avec nos gardiens à Montréal, parce que là, on nous dit que Dobesh serait dans le top 10 maintenant, mais notre gardien d'avenir serait quand même Fowler. En même temps, on a Montembeau, mais Montembeau, si on veut le passer, il faudrait qu'il joue. Et comment il va faire pour jouer, là?
5: Ben là, écoute, moi, j'ai l'impression qu'une transaction est imminente, là. Tu peux pas ramener Montembeau à Montréal.
4: Ouais, mais
5: je pense pas que Montembeau, c'est un choix conditionnel comme Gallagher, là, ou de future considération, là. Ça, c'est plus.
4: T'en débarrasse.
5: Peut-être un choix de, peut-être plus un choix de 3, choix de 4. Tu sais, Montembeau a quand même prouvé certaines choses dans le passé. C'est juste que l'année passée, ça a vraiment pas bien été. Mais il peut se relancer ailleurs, là, c'est possible. J'ai juste l'impression qu'on travaille sur une transaction puis que ça pourrait arriver au mois de septembre. Parce que Pacioretty, entre autres, avait été changé au mois de septembre.
4: Ouais,
5: des fois, ça peut prendre un certain temps, mais là, on est encore dans une période un peu morte avant de revenir pour le tournoi de golf.
4: Est-ce que le Canadien est craintif? Parce que ce que Dobesh a fait, Montembeau l'avait fait un peu, là. Tu sais, on comprend qu'ils sont allés loin en série, là.
5: Ouais, mais
4: Montembeau avait gaulé sa tête, là.
5: Monty
4: avec sa blessure.
5: C'était bon, mais tu sais, Monty, c'était un gars qui était plus proche d'être vétéran qu'un jeune gardien prometteur avec les Canadiens. Tu comprends? On l'avait l'envoi balotage des Panthers, c'est cherché un peu en Floride. Il est arrivé dans reconstruction, il a bien fait. Là, la pression est arrivée, on dirait que il a fondu un peu.
4: Mais Dobesh peut-il s'écraser, tu sais, dans la mesure où c'est
5: ouais,
4: possible?
5: Ça se peut, mais dans le pire des cas, t'as Fowler.
4: Mais Fowler, on l'a jamais testé non plus.
5: Ben, on l'a testé, je trouve, en fin de saison.
4: Non, mais il n'est jamais allé en ronde d'insérie.

0: Il y a Laval, bien écoute, ouais. t'as d'autres jeunesses, puis t'as le vétéran aussi qui est là.
1: Ce classement-là, moi, les Québécois de gardien de but, il fut un temps où les Québécois étaient dominants, là.
0: Mais là, c'est qui reste d'un but
1: c'est qui reste?
0: Au Québécois? C'est Flower est parti.
2: Ouais, Flower est parti.
1: Non,
2: il reste plus grand. Mais ouais.
0: T'as des joueurs québécois, mettons Pierre-Luc Dubois, puis une couple de joueurs de même.
1: Mais qu'est-ce qui est arrivé pour que les Québécois qui étaient les meilleurs gardiens de but au monde, ouais. On a eu du Brodeur, Patrick Roy, on avait une gang.
2: Ben écoute, l'an passé, t'avais un groupe, ils font ça chaque année, ils disent si le Québec avait son équipe aux Olympiques, ouais. Voici à quoi ressemblerait. Moi, je disais, ouais, mais les gars, la moyenne d'âge, c'est 36 ans. Là.
1: Oui.
0: Alors, t'as plus de prospects élites qui s'en viennent.
2: Les défenseurs qui nommaient, c'était genre le temps. Genre, le temps, quoi, 38, 37.
0: T'es repêché genre en 2003. Hein.
2: C'est ça.
0: Pas rapport,
1: mais t'as quand même Allaire, qui s'appelait là, l'espèce de coach. Lui,
0: ouais,
1: avec
0: François
1: la Floride.
0: Allaire.
1: Il rendait avec la Floride, je pense, lui. Ouais. Mais lui, il avait une école d'hockey, il développait des jeunes. Là. Ils sont où, les Québécois?
0: Je sais pas ce qui se passe avec ça. Puis, tu sais, c'est non seulement une histoire de gardien, mais toutes les autres positions dans la Ligue nationale. T'en vois de
1: faible,
0: moins en moins. Puis, tu sais, quand il y en a qui sont bons, on s'en va dans des écoles américaines. Mais c'est bien rare que tu vois. T'sais, le dernier qui est vraiment sorti haut, first pick overall, c'est Alexis Lafrenière 2020. Ça n'a pas été si fou que ça avec les Rangers. Là.
2: On parle de Dagenais, le fils de Pierre Dagenais, qui serait peut-être un bon prospect, mais en même temps, c'est pas un first overall.
0: Je le
2: non
0: vois
2: plus,
0: plus comme un attaquant de puissance.
1: Ouais, mais il casse pas la ligue comme Lafrenière le faisait.
0: Mais là, cette année, il va peut-être le faire. Là, plus du point par match, c'est possible. Mais comme tu dis, je pense pas que c'est un gars qui va aller chercher 112 points dans son prime avec les Blues. Là. On est loin de ça. Là. Fait que des attaquants élites, des gardiens élites. Tu peux avoir des bons joueurs. T'sais, Zach Bolduc, je l'aime bien, mais c'est plus un gars top 9. Un gars peut-être qui pourrait jouer sur un deuxième trio éventuellement dans le meilleur des mondes.
1: Dans une autre équipe.
0: Encore là,
1: ouais,
0: c'est pas un gars
1: équipe,
0: de
1: là.
0: 53 buts comme Caulfield. Là. Fait que,
1: non, c'est ça.
0: On voit que le talent brut commence à s'émietter. Un petit peu.
1: Bon, talent brut, les remparts, ça, ouais. Ça s'en vient.
0: Ben là, c'est les premiers tests médicaux et tout le tralala aujourd'hui. Là, on les faisait rentrer. J'ai vu des stories des remparts tantôt qui publiaient ça un peu sur les réseaux sociaux. Et on aura un premier match. Ça s'en vient ce vendredi, mais il n'est préparatoire, donc il ne comptera pas. Mais quand même, au pavillon Guy Lafleur. D'ailleurs, je trouve que Guy Lafleur mérite mieux. Dom en parlait un matin, pavillon de la jeunesse. C'est pas très beau, mais on aura un match là contre l'Armada de Blainville-Boisbriand. Ça commence ce vendredi. Et samedi, ils seront du côté de Rimouski au Colisée financière Sun Life. On va avoir une belle saison à Québec. Là. On commence à monter les escaliers en vue peut-être d'une Coupe Memorial 2028 à Québec.
1: Premier trio, tu mets qui là sur Quinn?
0: Ben, écoute, t'as Nathan Quinn qui est là. T'as Maddox Dagenais aussi qui va être là. Fait que, tu peux avoir Scantleberry qui peut être ton deuxième centre. C'est sûr qu'avec Quinn, c'est plus ton expérience. C'est un gars qui est pêché
1: rouler,
0: par
1: là.
0: Les Flyers. Ouais, mais là, tu commences à avoir un club intéressant qui pourrait être dans le top 5 de la Ligue là, au niveau des victoires, défaites. Fait qu'on va peut-être viser la troisième ronde cette année, on n'en sait trop rien, mais je pense qu'on va avoir quelque chose de solide avec le gardien Dénigé qui a fait une solide job en fin de saison.
1: Ah, lui, il était à l'enfer, là.
0: Il avait blanchi, pas l'Armada, mais les Highlanders de Charlottetown, ouais. 1-0, match numéro 7, il avait été fumant. Je pense que ce gars-là peut nous en sortir des solides cette année pour se rendre loin.
1: Ah, ça va être intéressant.
0: Ouais.
1: Bon, rapidement, en 30 secondes, carte McLean Celebrini.
0: Ah, avez-vous vu ça? La carte qui a été vendue de McLean Celebrity, c'est une carte recrue, bien sûr. Là, mais tu sais, habituellement, des cartes recrues, mettons des McDavid et tout ça, on voyait des montants de fou quand même, tu vas me dire, des 700, 800, 900 000. Mais là, Celebrini, il a atteint un autre plateau.
1: Il a monté, lui.
0: Sa carte recrue, elle a été vendue pour 1,28 million de bidoux. Fait que là, c'est le premier joueur à atteindre un montant de même depuis Wayne Gretzky. C'est sûr que mais la carte OPC de Wayne dans le temps, elle a été vendue 3,29 millions de dollars. Fait que on n'a pas atteint encore ce niveau-là, mais ça vous prouve à quel point Celebrini, on croit beaucoup en lui. Puis moi, j'aime beaucoup acheter des chandails signés puis tout. Puis tu sais, t'as Lane Hudson, des gars de même qui valent des 5, 6, 700 millions de dollars, en fait, pour acheter des jerseys. Non, pour des chandails signés.
1: Okay.
0: Mais Celebrini, là, c'est du 1200-1300 piastres. Le monde capote sur ce gars-là. En plus, qu'il a fait Team Canada, fait qu'on voit beaucoup en lui.
1: Lui, touche des revenus sur chaque signature là, qu'il appose, j'imagine.
0: Ah oh, ouais, ça peut être une
1: les gars vont chercher
0: de
1: des piastres, gros montants,
0: des fois, de la signature. Oh, ouais. Fait que tu peux te mettre riche, c'est pas trop long. En plus, avec son contrat 18,8 qui va rentrer l'année prochaine.
1: Cha-ka-ching. Merci,
0: yes,
1: Jordan.
0: Merci, boys.
1: Après la pause, on parle d'économie.
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13: Hey, c'est Jordan. Dans la Ligue Frontière, les Capitales reprennent l'action ce soir alors que les Miners sont en ville. Premier lancé à 19h05. Et c'était la date limite des échanges hier et le gérant Pat Scalabrini a frappé fort. Alors qu'on le croyait tout près des majeurs, le Québécois Miguel Cienfuegos, 29 ans, effectue son retour avec les Caps. Une excellente nouvelle pour la rotation de Québec au Monticule. Au baseball majeur, pas le temps de lâcher pour les Blue Jays. Ils affrontent cette semaine pour 3 matchs la meilleure équipe de l'Américaine et de leur division, les Rays. Le nouveau venu, José Soriano, sera le lanceur. Il fera face à Nick Martinez. Ça débutera à 18h40. Et tu sais, quand on vous dit que le monde des cartes d'hockey est rendu complètement disjoncté, Macklin Celebrini, la jeune sensation des Sharks, que plusieurs voient comme le prochain Crosby, en est un parfait exemple. Une carte recrue unique de Celebrini vient d'être vendue pour 1,28 million de dollars. Un record pour un autre joueur que Wayne Gretzky. Mais on est encore loin de la carte recrue Opeachy du numéro 99 vendue 3,28 millions de bidoux. Ah!
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20: Ouais, ça brasse aux îles La Madeleine. D'ici un mois, eux autres, ils vont perdre leur Tim Hortons.
21: Ouais, j'ai vu ça passer, ouais.
20: Tim Hortons des îles La Madeleine qui va fermer ses portes dans un mois si on trouve pas des employés. On faisait affaire notamment avec le gouvernement fédéral. Il y a des programmes et le gouvernement provincial, là, des programmes d'immigration. On faisait venir des travailleurs étrangers aux îles La Madeleine. Puis là, ben tout ça a pris l'eau parce que maintenant, il y a des nouveaux critères puis on doit respecter certains quotas. Et là, ça fait pas l'affaire du propriétaire du Tim Hortons. Puis il dit que je suis pas capable de trouver du monde sur place qui veut venir travailler au Tim Hortons. C'est un problème, ça? Ou je
21: ben,
20: sais pas.
21: C'est, ben oui, c'est un problème.
20: Non, mais ce que je veux dire, c'est que là, je comprends qu'il y a des programmes, mais il y a du monde sur l'aide sociale, puis il y a du monde sur le chômage. Mais là, les autres veulent pas travailler au Tim Hortons. Là,
21: ben, si tu offres une job en télétravail de gestion des réseaux sociaux, casse pas ta tête, les CV rentrent.
20: Tu vas en avoir? Moi, on me disait que quand t'offres une job aussi en dessous de la table, il y a des CV qui rentrent aussi.
21: Ben, c'est ça.
20: On avait, on avait eu ici là, des restaurateurs qui étaient venus nous voir.
21: Oui.
20: Puis il dit, moi, j'avais fait un test.
21: Oui, pendant la COVID. Ouais.
20: N'aimerais pas le restaurateur. Mais il s'était nommé. Là, il était... Mais lui, il avait dit, écoute, j'avais ouvert des jobs puis tout le monde voulait venir travailler en dessous de la table. Mais il dit, là, j'avais du monde. Mais moi, il faut que je paye le monde. Je veux dire, j'ai des revenus, il faut que j'aille des dépenses.
21: Ben oui.
20: Et l'autre chose, est-ce que c'est... Le salaire minimum, c'est-tu 20$ de l'heure? Moi, on me dit que dans la restauration, si tu offres un bon salaire, il y a du monde qui va venir travailler. Parce que tu as du type aussi là-dedans. Là. Il y a du monde qui donne du type. Donc, tu as un revenu supplémentaire. Plein de jeunes là, qui aiment ça, avoir du type, puis qui sont ils travaillent à 20-21$ de l'heure.
21: Mais tu sais, y a-tu beaucoup de jeunes aux Îles-de-la-Madeleine? C'est ça. Il y a une réalité démographique d'une population vieillissante avec des gens qui prennent leur retraite. Bon, ouais. Pas si vieux que ça non plus. Moi, quand je suis allé cet été aux États-Unis, il y a une affaire qui m'a marqué. Que tu vois absolument pas ici, c'est des dames et des hommes de 75, 76, 77 qui travaillent dans des fast-foods.
20: Attends, au Costco, à Denver, les gens qui t'accueillent, c'est des personnes âgées.
21: Oui, oh, oui, j'en vois plein.
20: 65 ans, puis sont contents de te voir. Mais là, pourquoi on n'adapte pas nos politiques aux personnes âgées? Encore là, ils sont barrés. Eux autres, quand tu fais 5 000$, c'est plus. Là, l'impôt vient te chercher. Tu perds tous tes revenus de pension. Ou à tout le mois, tu te fais imposer. Pourquoi on ne règle pas ça? Il me semble que moi, c'est la première affaire, je tombe ministre des Finances. Ça, c'est la première affaire que je règle. Là. L'histoire de ta retraite, ben, tu peux travailler.
21: Ben oui.
20: On va t'imposer selon des règles très, très soft parce qu'on est conscient que c'est une main-d'œuvre très intéressante là, pour nos employeurs. Là, lui, il dit qu'il faisait venir des Philippins, puis ça il a coûté 200 000$. Puis là, ben là, il n'y a plus rien qui marche. Nous, on est encore sur le bord, je sais que c'est très controversé. Là. Quand tu commences à parler de ça, en même temps, il y a du monde qui vont dire, ben là, c'est des programmes subventionnés. Ça veut dire que là, tu payes moins cher tes employés parce que l'État t'aide. Mais pendant ce temps-là, il y a du monde sur l'aide sociale ou encore sur le chômage. Puis je sais qu'aux îles, il y a beaucoup aussi l'usine à poissons. Là. Tu sais, il y a du... comment tu appelles ça? Du, Il y a des gens qui vont se placer sur le chômage un certain temps, puis après ça, l'usine les rappelle pour travailler.
21: Ouais, c'est du saisonnier, autrement.
20: Saisonnier, ouais, ouais. Exact. Fait que, tu sais, ça, c'est une problématique. Ben, problématique. C'est une réalité.
21: C'est une réalité.
20: Je te dirais de plus, dans
21: ben,
20: l'Est.
21: C'est un milieu éloigné, ouais. Insulaire, tout ça. Ils n'ont pas la même réalité.
20: Mais je comprends pas. Il doit y avoir des jeunes, quand même, là, ceux qui voudraient travailler au Tim Hortons. C'est parce qu'ils veulent pas travailler ou la paye est pas bonne. Et c'est la même affaire ici à Québec. Là. Il y a plein de monde qui nous disent qu'ils ont de la misère à trouver des travailleurs et on va aller du côté des travailleurs étrangers. Puis là, ben, il y a des programmes qui ont été coupés par le fédéral et par le provincial. À suivre. Là, il me reste quoi? J'ai débarré là-dessus. Il me reste plus de temps.
21: Il te reste une minute.
20: Bon, je regarde la bourse. Tout est rouge. Ça monte, beaucoup monté, les marchés boursiers. Là, on règle peut-être certaines... Il y a des gens qui prennent le profit. Il y a aussi les tarifs demain. Là. Ouais, Trump met des tarifs. Ça inquiète beaucoup.
21: J'ai l'impression qu'ils sont déjà en train d'anticiper que demain ne sera pas une bonne journée.
20: En tout cas, là, ça pourrait avoir... Souvenez-vous, quand Trump avait mis des tarifs la première fois, l'an passé, ça avait planté les marchés boursiers. Là. Fait que le pétrole monte. T'as toute l'histoire avec l'Iran, Oman, Trump, il est dur à suivre. Les Américains, et puis là, t'as les bons 30 ans. Les Américains, pour financer leurs dettes, ils donnent des taux d'intérêt. On est rendu à 5,3%. C'est très élevé là, au niveau obligataire. Donc, pour financer leur lourde dette, pas le choix. Le monde dit, moi, je prends pas ta dette si tu me donnes pas 5,3%. C'est très élevé. Donc, il y a ça aussi dans l'équation qui inquiète. Et l'endettement des États-Unis. Mais ça, c'est pas un problème. On est rendu à quoi? Bon. 40 000 milliards de dettes à financer. Ça arrive vite, là, des 40 000 milliards. Là. On est là-dedans pas mal. Je regarde Home Depot, des bons résultats Home Depot. Et ça fait en sorte que le titre de Home Depot monte. Je regarde rapidement Home Depot. Le titre monte de 2,44 $, 340 et 32. On dit que les résultats sont bons. Puis eux, ils disent qu'ils évoluent quand même dans un marché où les taux d'intérêt sont élevés là, par rapport au Canada. Là, le taux d'intérêt, le taux directeur est plus élevé. Donc, le financement hypothécaire est plus élevé aux États-Unis. Les paiements sont plus élevés. Il y a ça aussi. On aimerait peut-être qu'éventuellement, il y ait des baisses du taux directeur aux États-Unis pour que les gens payent moins cher et qu'ils puissent mettre de l'argent sur leur maison. 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Il me reste de la place. S'il y a des questions, n'hésitez pas. On revient après la pause.
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20: Frank.
21: Yes, sir.
20: Déjà la fin.
21: Déjà. Hey, ça a vite, passé hein? Vite aujourd'hui.
20: Ouais, puis on a fait fâcher un péquis.
21: Oui.
20: Notre objectif a été atteint.
21: Oh oui, moi, si je peux me faire insulter par un péquiste par jour, ma mission sur cette terre est accomplie.
20: Ouais, un péquiste par jour éloigne le docteur pour toujours.
21: C'est ça qu'ils disent.
20: Ben là, PSPP, en tout cas, il a fait beaucoup jaser. Là, tout le monde réagit. Madame Fréchette, Charles Milliard, Duhaime, whatever.
21: Ben, c'est vrai qu'il a repris le contrôle de l'agenda, mais en même temps, il ne s'est pas débarrassé des problèmes que ça amène. Là.
20: Voilà, c'est dit. Merci, Frank.
21: Yes, à demain.
20: Merci, les auditeurs. Vous êtes en feu. JC, Pat Mac, JC va débarrer, c'est sûr. Là. C'est sûr que JC parle de ça.
21: Oui, puis dans le retour, DH avec Maxime Bernier.
20: Voilà, 16h, 16h05 autour d'eux.
21: Manquez pas ça.
20: Ciao!
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10: Paul Saint-Pierre Plamondon a affirmé ce matin que si le Parti québécois est élu, un référendum sur l'indépendance du Québec n'aura pas lieu avant le départ de Donald Trump de la présidence américaine, qui est prévu évidemment le 20 janvier 2029. PSPP maintient toutefois son engagement de tenir un référendum durant un premier mandat. Selon lui, l'incertitude économique et géopolitique provoquée par Trump ne permet pas actuellement un débat suffisamment serein. D'ici là, le PQ veut se concentrer sur la gestion du Québec, notamment la santé, le logement et la réduction de la bureaucratie. Cette décision vise aussi à rassurer les électeurs avant la campagne électorale. Le rapport préélectoral de la vérificatrice générale du Québec révèle que le gouvernement devra trouver environ 5 milliards de dollars supplémentaires pour respecter sa cible de retour à l'équilibre budgétaire en 2028-2029. Le prochain gouvernement devra donc faire des choix importants, notamment sur les dépenses publiques et les revenus. Le contexte économique demeure incertain, ce qui pourrait compliquer davantage l'atteinte de l'équilibre budgétaire.
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0: Et voilà, mesdames, messieurs, on est là. Il est midi, une minute. Bienvenue dans Ouellet en direct. On est mardi, le 18 août. J'ai décidé d'attendre, là, pour faire le show. Je vais attendre que Donald Trump ait fini son mandat. Donc, il n'y aura pas de show d'ici 2029.
1: C'est trop difficile.
0: Fin janvier 2029, on va... Non, c'est difficile. Je trouve c'est ça difficile. Les gens sont à cran. Pis,
1: c'est instable aussi, là.
0: Faut parler à notre clientèle, tu sais.
1: Ça prend... Faut que tout soit parfait parce qu'après Donald, c'est sûr que...
0: Non, ça va être mieux.
1: Ouais. Ça va être le retour de Barack Obama.
2: C'est ce que j'ai entendu dire au Michel. Mike.
0: Ben, ouais. Non, mais ça va peut-être être aussi... G.D. Vance.
2: Fort probablement, en fait.
0: Mais lui, il est fin, là.
1: Oui.
0: Puis je le sais, c'est-tu quoi? Ce qui est fascinant, c'est que je sais qu'il y a beaucoup de gens qui régurgitent du Trump à journée longue. Puis vous avez raison, là. Vous avez le droit, puis je réitère. Moi, je suis pas un... J'ai jamais été un grand fan. Vous pouvez être témoin, je pense, vous deux, là. J'ai jamais été un gros fan de Trump. Je le trouve à la limite divertissant. Des fois, là, il est moins le fun là, pour l'économie, disons, du Canada. Encore là, je nous blâme autant si c'est pas un peu plus que les Américains sur le fait qu'on s'est laissé aller puis on s'est laissé mener par le bout du nez économiquement pendant toutes ces décennies. Mais mettons qu'on tasse ça. Beaucoup de gens qui cassent du sucre sur Trump ont aucune idée de ce qui s'en vient au Parti républicain. Là. S'il y a de quoi, G.D. Vance, il est pire que Trump. Fait que là, on... C'est une évaluation de qui est l'autre bord versus ce qu'on va faire?
2: J.D. Vance et Trump dans un plus bel emballage et plus soigné.
0: Et plus soigné et plus pernicieux et plus vlimeux et plus en dessous de la couverte et plus... Trump, tu sais, vous l'aimez pas, là, puis c'est bien correct. On prend une bière, on va jaser. Mais Trump, s'il y a bien une qualité, c'est que le bonhomme pas capable de fermer sa boîte. Il dit tout ce qui passe par la tête... il vire de bord, il retourne, il dit ben, « Lui, je l'aime plus! » Oui, ça va vite des fois, puis c'est mêlant, mais c'est comme un livre ouvert. Le livre n'a pas tout le temps du sens, mais c'est un livre ouvert pareil. On va en pogner un moment donné qui va peut-être être un petit peu plus stratégique. Puis là, on fait quoi? On attend un autre 4 ans? C'est Benjamin Tremblay qui a écrit un post qui m'a fait rire. Il a dit « Hey! » Il fait référence au Tea Party. Ça, c'est le moment qui a déclenché la guerre de révolution américaine. Quand les Américains sont fâchés, ils ont mis une taxe sur le thé, sont sortis, puis ils ont tous jeté les boîtes de thé dans l'océan en disant les Anglais mangeaient de la boîte. Fait que là, Benjamin écrit « Hey, on jettera pas les caisses de thé dans l'océan tant que le roi George III va être au pouvoir, c'est-tu clair? »
1: Ouais.
0: Et c'est signé George Washington.
2: C'est très bon.
0: C'est ça. Pis...
1: Moi, je trouve que c'est une bourde politique monumentale, ce qu'on vit là. Je ne vois pas... En fait, ceux qui pourraient être excités par ça, là, c'est ceux qui ont lu vite et qui étaient déjà d'accord avec... qui sont péquistes et sont déjà d'accord avec ce que va dire le chef.
0: Veux-tu résumer ça par les peureux?
1: Oui. Peut-être aussi.
0: Le monde a peur, ce qui est une émotion légitime, là. Mais moi, j'ai vraiment l'impression, Pat, qu'on s'adresse aux gens qui ont peur. T'sais, là, on va leur dire, garde, n'ayez pas peur, on va attendre que le monsieur passe. Le bonhomme, 7 heures, va être rendu ailleurs, on va le faire.
1: Vous êtes pas tanné qu'on vous dise, le bonhomme, 7 heures, là, il est pas ici. Non, mais concentrez-vous sur ce qu'on gère. On gère le Québec, puis si on parle de la province, on est à l'intérieur du Canada.
0: Ouais.
1: Je veux dire, vous avez un PM canadien. Donald, il est président des États-Unis. On parle... Non, mais ça va...
0: C'est ça qu'on s'appelle Donald.
1: Non, mais ça va, votre aliénation.
0: Ah oui, non, c'est du Trump derangement syndrome.
1: Mais la Chine, l'Inde, vu qu'on n'en parle pas, ça, c'est moins grave. Des espions, ils citent, là, on met ça en dessous de la couverture.
0: C'est pas... Là, c'est pas l'urgence.
1: OK, fait, vu qu'ils sont pas grands boîtes, des grands boîtes, tous les tarifs dont on n'est pas au courant, que les autres nous imposent, puis que les guerres géopolitiques, ça, par exemple, vu qu'on n'en parle pas, c'est moins grave.
0: Mais on gère à coup de crise. On gère, là... Tu sais, puis by the way, c'est stratégique. PSPP a tout fait ça stratégiquement. Puis sais-tu quoi? Malgré tout ce qu'on va dire ici, là, puis j'ai pas encore entendu Max tant que ça sur l'analyse de base de ce qui s'est passé avec l'annonce de PSPP qui nous dit « Tant que Trump est là, on fait pas de référendum. » Mais le fait étant que c'est stratégiquement un très bon moment pour faire un pet sauce de même. Là.
2: Absolument.
0: Parce que demain, c'est les tarifs de Trump qui rentrent.
2: Et hier,
0: demain, ici, qu'il va y avoir une hystérie collective au Québec. On va tout virer fou demain. Là. Je vous le dis tout de suite. Là, s'il n'y a pas d'entente de dernière minute à 11h à soir, là, tu sais, oh, on l'a eu, fou! Demain, ça va être l'hystérie collective au Québec. On va tous devenir fous. Là, ça va se mettre à gueuler dans Tim Hortons. Le troupeau va se réveiller, là. Donc, de faire ça aujourd'hui, c'est une très bonne stratégie. Mais juste vous dire que ce qu'a dit PSPP aujourd'hui, le communiqué d'hier pour nous teaser, hey, demain matin, je parle de référendum. Tout ça est pour, un, amener le spotlight vers lui, puis deux, parler au peureux. C'est mon analyse, là. C'est la mienne. Parce que demain, quand ça va dire Trump, ils vont dire, il a bien fait, hein, PSPP. Ouf.
2: Ben oui.
0: Il a bien fait. Alors que, dans le livre bleu, tu sais, le livre bleu là, qui est sorti, là, qui est le Québec selon le PQ, là, dans le livre bleu, la stratégie, elle est très claire. 24 mois de consultation, checkez bien ça aller, là. C'est écrit depuis des mois, ce livre-là. Là. On a eu ça à 20 vacances. Mm-hmm. 24 mois de consultation, un an de préparation et un référendum dans la quatrième année du mandat du PQ. Il n'y a pas de nouvelles!
2: Ben non.
0: Il a juste attiré de l'attention pour que demain, quand l'hystérie va éclater avec Trump, qu'on se dise, « Hey, il l'avait vu venir, puis il est bon. Ah, il est bon, le gars, il fait bien. » Ah, il a bien fait de nous dire ça.
2: Puis même avant l'apparition du livre bleu, il avait déjà établi là, qu'il allait faire un référendum vers la fin du mandat. C'est la politique...
0: Il n'y a pas de nouvelles.
2: ...du bon gouvernement. Moi, c'est tout le temps ça que j'ai perçu là, chez PSPP. C'est la méthode René Lévesque. C'est parce qu'en ce moment, quand on regarde le taux d'approbation au référendum, on est à 29 %. Il y a besoin de fidéliser ses troupes et ceux qui ne croient pas au projet. Et quoi de mieux que Trump? Trump, là, c'est l'éléphant dans la pièce, mais c'est aussi
0: l'aspect
2: salvateur de ça. Ben, exactement. Oui. Parce que au Canada, surtout au Québec, on a fait élire Carney. C'est à cause du Québec, principalement, que Carney est au pouvoir. Pourquoi? À cause de Trump, parce que la crise est effrayante. Mm-hmm. Donc, de mettre Trump dans cette décision-là, ça fait en sorte que ceux qui le détestent, parce que tout le monde le déteste au Québec, on boycotte encore les alcools américains, les gens vont plus aux States en grande partie, puis quand ils vont, TVA débarque pour leur demander ce qu'ils font là, puis ils ont honte, puis ils mentent.
0: Retournez lire les commentaires de l'extrait qu'on a mis sur Internet quand on a raconté qu'on était allé aux États-Unis.
1: Ouais, mais je sais même pas si ces gens-là y allaient de base. Premièrement, il y en a plein qui détestent Trump.
2: Les gens détestent Trump. Donc, par le fait de détester Trump...
1: Mais je comprends pas la stratégie, parce que si tu détestes Trump, puis là, tu dis, tout le monde, je vous donne raison, OK? Demain, là, demain...
0: Ça va être l'asile.
1: OK. Ben, c'est pas le temps de faire un pays?
2: Ben non, au contraire, parce qu'il y a rien à faire avec cet homme-là. Tout le monde est convaincu.
0: Oui, mais c'est ça qui est pas gérable.
1: Ils sont pas comme... pro-Canada, là. Ouais. Les gens, ils haïssent plus Trump qu'ils sont pro-Canada.
0: Mais Pat...
1: Fait que là, t'es dans la haine. Puis là, tu te dis, je veux pas être assez... Puis on devrait faire nos propres affaires. Puis... Fait que là, si tu veux utiliser ça comme stratégie, comme stratège, là, je me dis, ben, t'en profites pour dire, vaha, on va gérer nous-mêmes parce que Carney n'est pas capable de négocier.
0: Pat...
1: Puis vous laissez.
0: Pat, un de tes bugs, là, c'est que t'es pas capable de penser autrement que comme toi-même. Ça, ce que tu viens de me dire, là, tu serais une, vraiment, je te le jure, je te le dis en toute sincérité, tu serais une conseillère politique exécrable. T'es-tu comme, vas-y, puis pète la porte, puis dis-leur, gang de peureux. Mais non, mais c'est pas le même,
1: ça
0: marche.
1: Je veux, ça bâtit ça. OK, on est capable de bâtir des affaires, sinon on prend tout le temps des esprits faibles,
0: mais
1: puis
0: mais
1: on fait ça, un peuple avec ça.
0: Ça, quand t'as un peuple courageux, jeune, en santé, qui est capable de foncer, tu fais exactement ce que tu viens de dire. Ce qui n'est pas notre cas.
1: Non, je sais.
0: Nous autres, on a des gens qui sont à retraite, qui regardent leur pension du gouvernement, qui regardent le gogos, puis qui se disent « J'ai peur ». Fait que ce qu'il a fait là, c'est exactement ce qu'il faut qu'il fasse pour parler à ces gens-là. Il sait, PSPP, qu'il te parle pas à toi. Il est très conscient.
1: Oui.
0: Il sait qu'il me parle pas à moi non plus. Mais lui, il a besoin de quoi présentement? Il a pas besoin de J.C. Ouellet à Radio X.
1: Il a besoin des boomers.
0: Le gars un peu anarchiste qui aime pas le gouvernement puis qui veut couper tout. Là. Il a besoin des boomers puis des gens plus à gauche qui aiment bien le modèle québécois puis qui disent « Ben, nous autres, on s'occupe de notre monde. »
2: Il a besoin
0: de ce monde-là. Il a besoin de vote.
2: Le vote de la CAQ, le vote des 65 ans.
0: Et voilà.
2: La CAQ qui est à 33 % présentement.
0: Qui est son seul bassin. Il n'ira pas chercher de conservateurs. Il va aller chercher des caquistes mous.
2: Et il a besoin de temps aussi pour vendre l'idée du référendum. C'est à 29
0: %. Mais ça, Max, c'est que de la stratégie. Ben, il l'a écrit dans son livre il y a 4 mois.
2: Le parallèle est bon avec René Lévesque. Parce
1: qu'il se respecte pas.
2: Ben, c'est pas qu'il se respecte pas, c'est de la, stratégie, politique. René Lévesque, là, quand il rentre au pouvoir en 76, l'appui au référendum était, tout dépendamment de la source que tu consultes, là, autour de 40%. Ouais. Quand le référendum a été déclenché en 80, encore selon la question qui était posée, c'est-tu un mandat de négocier avec le Canada ou non, ça a oscillé entre 48 et 54%. Donc, en 3-4 ans, ça a monté de entre 8 et 14%. Ce qui fait que plus t'as du temps dans sa mentalité, parce que c'est comme ça que je le vois, c'est la politique du bon gouvernement. On va gouverner, on va vous démontrer qu'on est
3: mais c'était déjà
2: le bon
3: ça
2: gouvernement pour faire le pays. Exact. Dans sa mentalité, plus le temps va avancer, plus il va fidéliser les incertains.
3: Mais Pat, je comprends
1: toi, ça va arriver.
3: Mais
1: là,
3: toi, ça te parle pas, là. Je pense pas qu'il va aller te chercher. Tu sais, tu comprends?
1: C'est pas parce que c'est arrivé comme ça que ça va réarriver, là. Tu sais, il y avait une question aussi. On était beaucoup plus fiers d'être Québécois qu'on l'est aujourd'hui. Oui. Il y a beaucoup de gens qui quittent aussi. Puis on a plus d'immigration. C'est vrai que dans l'immigration, en fait, ils sont plus fédéralistes, normalement, l'immigration. Fait qu'on n'est plus dans les années 80.
3: Non.
1: Fait que je comprends qu'est-ce que tu veux dire. Lui, il se dit, je vais faire un long shot.
2: C'est une stratégie.
3: Mais ce que tu dis là, c'est un bon lien quand même. Ce que toi, tu avais comme speech là, de dire hey, regardez là, comment c'est pas fiable. Là. Regardez, il faut se fier sur les Canadiens là, pour dealer. Ça, dans les années 80, ça marchait. Parce que les boomers, dans les années 80, avaient 25 ans. Fait que ça marchait.
2: Ouais. Ça continue de marcher.
3: Ça le tentait, il était combatif. Là, t'arrives en fin de vie et démographiquement, prove me wrong, là, le Québec est très, très vieux. Là. Puis savez-vous quoi? Peut-être que moi aussi, là, quand je vais avoir ma pension canadienne à 72, là, en tout respect, là, peut-être moi aussi, je vais comme plus penser à ouais, là, vas-tu venir tout fucker ma fin de vie, lui-là? Là, fait que c'est bien d'y aller avec la peur. Ils ont peur. Qu'est-ce que tu veux que je fasse? Ils ont peur. On les voit. Je vous vois. Là. Vous avez peur. Vous parlant de vous autres dans un resto, vous avez peur. On vous entend. Là. Hey, qu'est-ce qu'il a fait? Trump, ça va être bon. Qu'est-ce qu'on va faire? Trump. C'est le troupeau. Là. C'est parti. Moi, je pense que la stratégie est bonne, mais pour moi, c'est que de la stratégie. Il n'y a rien, là. Y a rien d'autre que ça.
1: Dans le fond, là, vous êtes en train de me dire. Si je comprends bien le message.
0: Oui, René. C'est à cause du vote ethnique.
1: Ça, c'est Parizeau.
2: Je m'excuse.
3: Vous êtes en train de me dire la prochaine fois. Oui.
1: Mais vous êtes en train de me dire que dans le fond, là, parce qu'il veut tellement son pays qu'il va le faire avec ce qu'il y a, donc avec une gang de peureux. Qui ont voté pour Carney.
3: Oui, mais c'est pour ça qu'il faut qu'il joue la carte de Trump. Oui. C'est pour ça qu'il faut... Tu sais, au début, il y a quelques... Moi aussi. Mais maintenant, on dirait que je me suis rendu immunisé.
1: De Trump, là, c'est vraiment ça. Là. C'est ça qui nous définit. Nous, ce qui nous définit au Québec, c'est Donald Trump.
3: Ben, c'est
1: allez,
3: la...
1: vous êtes malade.
3: C'est la,
1: allez vous faire
3: la défensive versus Trump.
1: Allez vous faire soigner.
2: Mais
1: non,
2: t'as raison.
1: Ça n'a pas de bon sens. Là. C'est une obsession. C'est de la maladie. Nous sommes atteints d'une maladie mentale.
2: Mais ouais. Le peuple a changé. Parce que dans les dernières années, là, après le référendum de 80, les seuls moments où il y a eu un pic dans l'appui à la souveraineté en haut de 50%, c'est quand l'accord du lac Meech a échoué.
3: Ouais, une crise.
2: Et le scandale des commandites.
3: Une crise. Ça prend des crises.
2: On a quoi aujourd'hui? Trump.
1: Donald.
3: Ça prend une crise. Fait que c'en est une. Ils l'utilisent, ils vont l'utiliser. Mais sur le fond, tu sais, Pat, je suis 100% d'accord avec ce que tu disais avant. C'est juste qu'on peut pas l'appliquer dans notre discussion, toi puis moi puis Max, avec l'ensemble de la population. Puis eux autres, ils regardent toujours le big picture parce qu'ils veulent gagner. Là, ils ont vu que les sondages, ils baissent là, le PQ. Tu sais, il y a quelques mois à peine, PSPP avait pas ce discours-là avec Trump. Vous souvenez-vous? PSPP qui dit... Là, maintenant, les Américains, il faudra se calmer. Il va falloir continuer à faire de la business avec eux autres. Puis même si on est un pays, ça va être notre partenaire principal. Il a dit ça, là.
2: Oui.
3: Et il dira plus ça. Parce qu'il a réalisé que ça l'aidait pas. Ça l'a drainé. Ouais. La CAQ a remonté. Christine Fréchette, Trump. La marionnette, Trump. Fait que, tu sais, il joue de la stratégie parce que le but ultime, avant même un pays, avant même quoi que ce soit, c'est le pouvoir. C'est de gagner des élections. Il veut pas être minoritaire. Astine-moi donc.
1: Non, mais je vais vous faire part d'une observation, OK, pendant qu'on parle. Pourtant, le PCQ ne se sert pas de Donald Trump et est en montée. T'sais, c'est juste que le PCQ est trop jeune pour aller au pouvoir, dans le sens qu'il ne deviendra pas. T'sais, je le sais, je suis très bien consciente, je suis pas en train de... Mais je me dis, c'est plate que cette carte-là soit utilisée par le PQ. Je comprends que le but ultime, c'est de faire un pays, mais je trouve que... De se servir d'un président américain, hey, je trouve que je vous souhaite que vous ayez
3: Tu te demandes pourquoi le PCQ prend pas cette stratégie-là?
1: Ben, elle n'a pas de besoin.
0: Non seulement elle n'a pas besoin, mais le PCQ,
1: dans
0: le monde qui vote, c'est du monde un peu comme toi et puis moi. Là,
2: qui pense que...
0: Qui se disent, voyons, reviens-en, Trump.
1: Ben là, Trump, c'est nous autres. On vaut rien sans lui, c'est ça vous attendez? Vous autres autour de la table, je parle à PSPP qui est pas là.
0: C'est pas qu'on vaut rien, c'est qu'il nous il nous sert à aller chercher la masse.
2: C'est ça. Mais Trump, c'est Trump aujourd'hui, mais avant c'était les premiers ministres canadiens, c'était notre État du Québec dans le Canada, c'était juste des crises différentes.
1: Mais ça passait. Plus, ça avait moins d'impact, on s'en sacrait. Je veux dire, là, on se sert de ça.
0: Ben, on s'en sacrait, mais à 30 %. Il y a 30 % du monde, ça les insultait. Là, pis,
1: ben, tu feras rien.
0: Sauf que là, il y a vraiment une crise différente parce qu'elle est vraiment externe. Elle n'est plus canadienne, elle est américaine. Puis, c'est fort. L'émotion que Donald Trump a amenée au Québec, elle est extrêmement puissante.
1: On est déjà les plus médicamentés.
0: C'était de l'héroïne, c'est rendu du fentanyl. Trump, c'est le fentanyl.
1: On est plus taxés, plus imposés, puis on est ceux qui prennent le plus de médicaments. Puis les médicaments sont plus assez forts.
0: Non, ils sont plus assez forts.
2: Hey, c'est pas grave, on a l'aide médicale à mourir.
0: Au prix.
1: En plus, on est les plus populaires. En plus, on veut crever, puis on fait même plus de bébés.
2: Les champions d'Amérique du Nord.
0: Ah oui, c'est... Tu sais, se prendre en main, là... Voulez-vous un exemple de gens qui se prennent en main? Voulez-vous qu'on vous parle de se prendre en main? Il y a un peuple, OK? Il y a un peuple au Québec qui s'est pris en main. Connaissez-vous Kino Aski GNL? Ça vous dit quelque chose?
2: GNL, c'est du gaz.
0: Ouais, GNL, c'est du gaz. Ouais. Gaz naturel liquéfié.
1: Ouais.
0: Donc, connaissez-vous la compagnie Kino Aski GNL?
1: Non.
0: Ben, Kino Aski Inc. GNL va s'associer avec la compagnie Marinvest Energy Canada, qui est une compagnie norvégienne, mais qui a une filiale canadienne, qui est Marinvest Energy Canada Inc., qui a déjà d'ailleurs essayé de faire un projet GNL, et ça n'a pas fonctionné. Évidemment, ça ne fonctionne jamais. On a eu des essais ici, là. GNL Québec, au Saguenay aussi, tout à chat parce que le gouvernement, parce que les sondages, parce que ci, parce que ça, l'acceptabilité sociale.
1: Une loi de...
0: Ils ont passé une loi.
2: Moratoire.
0: Bon, maintenant... Vous allez me dire, ben oui, mais eux autres, pourquoi ils ont un projet, eux autres? Hein? Parce que Kino Aski est majoritairement possédé par des membres de la nation Atikamekw. Puis eux autres, ben les lois, c'est pas leur loi. Puis savez-vous quoi? Peut-être vous attendez à ce que je casse du sucre sur le dos des Atikamekw, mais pas du tout. Way to go, la nation Atikamekw. Vous venez de catcher quelque chose. Là. Vous venez de catcher que avoir des lois spécifiques, puis de la taxation, puis de l'imposition spécifique, ça vous donne un avantage extraordinaire. Vous pouvez faire à peu près ce que vous voulez. Ben, imagine-toi que Kino Aski, la compagnie Atikamekw, va s'associer avec une compagnie qui a déjà de l'expérience, qui a déjà de l'expertise dans le gaz naturel liquéfié, Marinvest Energy, qui est une compagnie norvégienne, je le rappelle. Il y a zéro compagnie québécoise blanche de souche là-dedans. Là. C'est des Norvégiens, faut-il que je vous rappelle, le fonds souverain de la Norvège. Eux autres, le gaz, savent quoi faire avec.
1: Ben, ils ont exploité leurs ressources naturelles.
0: Et les Atikamekw, qui, bien qu'ils soient sur le territoire québécois, sont reconnus comme étant des nations indépendantes qui font ce qu'ils veulent. Tu sais, on trouvait ça bien drôle quand on sait bien, ils font ce qu'ils veulent, ils sniffent du gaz, puis ils brûlent des skidous, puis ils les laissent dans le bois. Qu'est-ce que c'est drôle, hein? Gang de retard. M'a dit de quoi, si ça marche, là, on va tellement se faire la barbe. Là. On va tellement avoir l'air d'une gang d'empotés dans le mur, ça va être épouvantable.
2: Donc, eux autres, concrètement, ils construisent un oléoduc.
0: Mais ben, il y a un projet. Là, on était au projet, là. OK.
2: Le projet, c'est à la table.
0: Le projet étant de distribuer, de transporter plus de 15 millions de tonnes de gaz naturel liquéfié par année, qu'on irait chercher, ah ben tiens donc, en Alberta, qu'on ferait passer via les territoires, parce qu'eux autres veulent faire une grande fédération des peuples autochtones. Donc, faire passer les oléoducs sur les territoires, ils ont le droit, c'est leur terre. On n'a pas un mot à dire, by the way, de tout ce que je suis en train de vous dire là. Jusqu'à date. Oui, il y aura évidemment qu'il va falloir un mannequin qui rentre dans les évaluations de ci, de ça, mais ils vont avoir une facilité qu'on n'a pas, nous. C'est-à-dire la facilité d'être un peuple autonome. Ils ont ça, on les a donné.
3: Tu sais, qu'est-ce que je te dis? Va falloir vivre avec, là. Donc, gaz naturel qu'on pompe, qu'on achète aux Albertains. Les Albertains, ça a l'air qu'ils sont d'accord. Je ne les ai pas demandé, mais je sais qu'ils sont d'accord. On va pomper ça vers l'est. Si on ne peut pas, certains segments, passer les oléoducs, ils disent qu'ils vont compenser avec d'autres formes de transport, du train ou des camions, whatever. Et on achemine tout ça jusqu'au port de Baie-Comeau via un réseau d'infrastructures nouvelles. Et on envoie ça où? En Europe. Tu sais, l'affaire qu'on répète depuis des années, là. Tu sais, l'affaire où on nous dit qu'il faut décarboner puis qu'il faut une transition énergétique. L'Europe utilise encore beaucoup de gaz, beaucoup de matières très polluantes pour faire son énergie. Puis le gaz naturel, ici au Canada, il est extraordinaire. Il pollue pas tant que ça, il se transporte bien. Donc, le plan qu'ils sont en train de faire, c'est le plan qu'on aurait dû faire depuis 20 ans.
1: Ouais, mais la
3: gang d'endormis.
1: La CAQ, en 2022, a voté pour l'interdiction d'exploitation des ressources naturelles.
3: Mais en 2017, en campagne, par exemple, ils nous disaient qu'on allait, faire des fortunes avec ça. Tu sais, gang de mêlés, puis gang d'endormis. Ben, sais-tu quoi? Les Atikameks, go, go, go.
1: Même
3: moi, je vous back à 100%, je trouve ça extraordinaire. Puis donnez-moi donc une carte d'amende que j'aille vivre chez vous, là.
1: Mais il n'y a même pas, c'est même pas juste.
2: Ça te prendrait.
3: Quelqu'un dit pas une carte de membre, là.
2: Ça prendrait des poches de sang, là.
3: Ça prend. Faites-moi des transfusions, ouais! J'en veux du sang, come on!
1: Je pense que si t'es le beau-frère, t'es correct. Mais ça, c'est plus large un peu. Mais tu sais, on n'est même plus dans l'interdiction de l'exploitation, on est dans l'interdiction.
3: De l'exploration.
1: There we go. Fait qu'on peut même plus tester, voir.
3: Fait que ça, Pat, là, c'est-tu courageux ou c'est peureux? Quand nous tu veux autres? Même pas aller voir.
1: Mais non, je veux dire, nous, en fait...
3: Tu veux même pas savoir.
1: Ce qu'on fait, c'est qu'on fait juste se draper de vertu. Fait que c'est, je sais pas si c'est peureux ou courageux, mais t'as pas de colonne. T'as pas de colonne parce que t'as peur que ma tante... T'as un peu, comment on pourrait l'appeler, là? Linda.
3: Oui.
1: J'ai rien contre les Linda.
3: Mais non. Okay?
1: Que ma tante Linda, elle soit fort choquée après
3: Lynn.
1: Moi.
3: Lynn. T'as peut être Carole.
1: Ouais, tu sais... Là, pas Carole, par exemple. Carole,
3: t'en connais?
2: Carole, elle a une moustache.
3: Bon, mais là, parce que l'autre, c'est le nom de ma tante. OK, là, on comprend. Ma tante, dis ma tante chose. Fréchette.
1: Fait que tu le fais... Non, mais tu le fais juste pour... C'est malsain, hein? Tu sais, François Legault, des fois, je me dis, ah, il avait tellement besoin d'amour. Tout ce qu'il voulait, c'était de l'amour. Il voulait l'amour des médias, l'amour de son peuple, même si ça fait ni qu'une sens, puis tu te dis, ça va à contre-courant de l'économie, de la progression de l'économie du Québec, de ce qu'on peut en tirer, puis avec le temps va me donner raison. Bien, lui, il avait peur du temps. Il voulait de l'amour immédiatement.
3: Ouais. Y en a-tu eu?
1: Il en a eu pendant un bout.
3: Puis là?
1: Il n'a plus.
3: D'ailleurs, il faut encore payer sa sécurité. On y reviendra.
1: Mais les autres ont trouvé une autre façon de le faire.
3: Mais tout ça pour dire
1: à
3: que...
1: À nos dépens.
3: Tu sais, en passant, Marine Vest, je sais pas comment le dire, je sais pas si c'est... Enfin, c'est en Norvégien. Je sais pas si c'est Marine Vest ou Marine Vest ou peu importe. La compagnie qui va s'associer avec le groupe Atikamek, ils ont tous vu ça aller, eux autres. Ils se sont déjà essayés pour faire des projets. Puis ils ont réalisé que c'est arrivé de la voie normale, ça passe pas. Il y a rien qui passe.
1: Non,
3: il
1: y a rien qui passe.
3: Tout le monde boque. Puis ils ont allumé un moment donné, puis il y a des Atikameks qui ont allumé, puis ils ont dit, hey gang, nous autres, on n'a comme pas tout à fait le même playbook. On n'a pas le même livre de règlement, nous autres, que le reste. Peut-être qu'on pourrait essayer quelque chose. C'est une idée de génie, là. Parce qu'on me dit, Marine Vest, ils ont essayé avant, puis ça a été des échecs, là. C'est comme, non, nous autres, on touche pas à ça, on touche pas à ça. Sauf que, ben, écoute, nos façons de faire ont fait en sorte qu'aujourd'hui, ben, les peuples, les Premières Nations, eux autres, ils ont peut-être des droits qu'on n'a pas. Vous pouvez crier à l'injustice puis capoter si vous voulez. Moi, je trouve que c'est... En fait, ça me prouve. Hein?
1: On est où? Excuse-moi, c'est parce qu'on est dans
3: quel coin? Ici, on est à Québec.
1: Non.
3: T'es-tu correct?
1: Katimavik, là, ou je sais pas trop quoi. Là,
3: les Atikameks.
1: Oui, les Atikameks, on est où?
3: On est au Québec, là, c'est une nation canadienne, mais je sais pas exactement. Je pense que c'est dans le nord.
1: Ah ouais, ça doit être dans le nord.
3: C'est Baie-Comeau, c'est dans ce coin-là.
1: OK.
3: Et d'ailleurs, ils veulent transiter le gaz par le port de Baie-Comeau. Moi, ça me fait juste me prouver qu'on s'est tellement en trou de cuté la vie.
1: Oui.
3: On s'est tellement empêché d'avancer par, en majoritairement, l'émotion de la peur, comme on parle depuis le début de l'intro, que maintenant, on est figé. Puis même si on pourrait bouger, je suis pas sûr qu'on bougerait. On a peur que le voisin nous juge. On a peur de faire une erreur. On a peur de, comme d'un coup qu'il y a un accident, d'un coup qu'il y a ça. Juste vous dire, eux autres prévoient
0: plusieurs dizaines de milliers d'emplois pour la construction de leur projet et 4000 emplois permanents. Puis je vous garantis que ce n'est pas du salaire minimum. Là,
1: là il se fait ça dans le Nord. Là,
0: là ils, eux autres, là, présentement, le projet est embryonnaire. Là, leur premier objectif, là, les Premières Nations, ils veulent se faire une espèce d'union de Premières Nations canadiennes pour que toutes les Premières Nations embarquent dans le projet puis que ça devienne rentable pour eux autres.
1: Fait qu'eux autres, là, ils reçoivent de l'argent du gouvernement.
0: Oui.
1: Non, mais on va s'avertir. Oui. OK, il y a une part monétaire qui leur est due souvent. Après ça, faut qu'on s'excuse. Donc, on leur remet des chèques. Il y a des bris, on leur donne des skidous. Bon. Puis, en plus, on essaie de faire des deals. Là, on a voté en 2022 l'interdiction, mais on a essayé de faire des deals. Puis, les Premières Nations ont dit non.
0: Oui.
1: Parce qu'on allait briser l'environnement. Puis, Maman Nature, elle aime pas ça.
0: Oui.
1: Là, le gouvernement est out. Puis ils font leur propre affaire avec GNL à
0: c'est
1: notre
0: ça,
1: insu.
0: Un peuple autonome. Ben, pas à notre insu. Ils l'ont annoncé.
1: Okay.
0: C'est sorti hier dans les médias. Tu regarderas, c'est dans la presse.
1: Quand ça vient. Eux autres, pour eux autres, c'est correct.
0: Oui.
1: Puis je suis pas.
0: Mais c'est-tu quoi, Pat? Les
1: Mais
0: derniers
1: quand
0: projets.
1: On est impliqué,
0: là,
1: nous, le Québec, c'est non.
0: Mais les derniers projets, là, c'est même pas eux autres qui ont dit non. C'est nous autres qui s'est empêchés de même regarder une option. Fait que. Ben oui, eux autres, dans le passé, ont fait beaucoup d'obstructions. En fait, ils font beaucoup d'obstructions parce qu'ils peuvent le faire, parce que c'est leur territoire.
2: C'est un petit pays dans le pays.
0: Exactement. Fait qu'ils disent, toi, quand tu passes, non. Mais si moi, je fais le profit, moi, le faire.
1: Fait qu'un deal avec le gouvernement, c'est non.
0: En passant, c'est très péquiste, là, très souverainiste comme attitude. Là.
2: 100%.
1: Mais c'est parce qu'ils ont 100%.
0: Mais ils ont le droit de le faire.
1: Ils ont 100% du deal.
0: Oui. Puis ils ont le droit de le faire.
2: On n'est pas impliqués.
1: Hey.
0: Ils ont le droit de le faire. Fait qu'ils le font. Ils disent, on a le droit. Bon, on va y aller. Mais nous autres, c'est correct, là, nous autres, on continue à se flageller, puis à s'excuser, puis à dire, excusez-nous, là. Excusez-nous d'exister, là. Puis, et qu'on est mauvais. Mauvais, mauvais, mauvais, mauvais. Puis, encore dans la peur, là, c'est troum, troum, troum, là. Tu sais, quand c'est rendu que tu prends ton parti d'environnementaliste extrémiste et que lui-même fait un backtrack sur ses propres positions. Hey, on est-tu dans la peur, là? On a-tu peur du bonhomme, l'autre bord? C'est épouvantable. C'est... Alors que, ouais, mais toi, t'as pas peur, puis les jobs, puis le monde va perdre des jobs. Et... Hey, ça fait combien de temps que Carney est là, là? Ça fait un an?
1: Ouais, un an et demi.
0: Un an et demi?
1: Oui.
0: Que Carney est là?
2: Ouais, c'était le 28 avril 2025.
0: OK. Comment ça va, le... La job à l'intérieur de la maison canadienne, tu fais? On a-tu les tarifs interprovinciaux? On a-tu réussi à se faire des deals? Est-ce qu'on peut circuler librement toutes les marchandises? Est-ce qu'on s'est dit, hey, zéro tarif entre nous autres, gang? Est-ce qu'on a fait une job? Est-ce qu'on a fait quelque chose à part vous flasher l'épouvantail de Donald Trump à journée longue pour vous faire capoter?
2: On a fait un GoFundMe pour rénover le 24 Sussex. Ça, je pense c'est important de le mentionner.
0: Ben, c'est ça. Fait que moi, me dérange pas que vous me parlez de Trump, et vous avez raison d'une certaine mesure, mais vous êtes complètement omnibulé, vous avez des œillères, vous voyez plus rien d'autre que ça, alors qu'il y a de la job à faire et qu'on ne fait pas. S'il y a un an et demi, les permis en urgence avaient été débarrés pour justement faire passer du gaz naturel SOS, enlever tous les tarifs sur toutes les marchandises, tout l'alcool, tout ce qui peut transiter entre les provinces. Hey, free the way, gang! On se fait de la business entre nous autres, gratos, on y va en ligne. Je t'annonce qu'aujourd'hui, ça serait pas si pire que ça, ce qui se passe là. Mais on n'a rien calibéré. Failli l'échapper.
1: Non, ben tout ce qui, en fait, tout ce qui a été construit, c'est fait, c'est capoté, on le dit souvent, mais il faut le redire, dans les années 70.
0: On n'a plus rien touché.
1: On n'a plus jamais rien touché.
0: On a laissé ça à l'abandon en se disant... Hey, on était un peuple de bâtisseurs.
1: Ouais, mais pas capable de faire un lien de plus.
0: On a bâti des viaducs des années 60.
1: On n'a pas d'argent, c'est capoté, là. On n'a pas d'argent pour faire un pont de plus.
0: Non.
1: À Québec.
0: On a de l'argent pour un tramway, que personne ne veut.
1: Oui.
0: Parlons de QS. Tu sais, quand tu dis, on donne drôle d'époque, là. QS, à la dernière élection. OK? La dernière élection, c'était GND, le chef, avec Manon. Qu'est-ce qu'on spinait à la dernière élection? On spinait ça.
4: La planète brûle, puis le premier ministre justifie l'inaction. C'est irresponsable. Le premier ministre est dépassé par la science, il est dépassé par son époque. En fait, M. le Président, le premier ministre, il est dépassé. Point final.
0: OK. La planète brûle. On disait ça aussi.
5: Et bien sûr,

0: On est conscient de la fatigue climatique. Québec solidaire jette du lest en environnement. Ruba Gazal en entrevue. Nous dit les gens quand ils travaillent. Écoutez ça, Ruba Gazal. Camarade Gazal. Camarade Green Gazal. Nous dit les gens quand ils travaillent à temps plein. Puis ils ont de la difficulté à payer leur loyer, à payer leur épicerie. C'est sûr que ça devient la priorité des priorités. C'est normal. Tabarouette, t'as le réveil à sonner matin, Ruba.
1: Là, la planète brûle pareil, là.
0: Là, parce que moi, dernière élection, vous m'avez dit que c'était notre dernière chance de ne pas brûler en enfer.
1: Ouais.
0: Mm-hmm. Hey, vous étiez rendu loin, là. Vous étiez là, l'élection de la dernière chance. La planète brûle. L'urgence climatique va vous faire payer vos péchés. Et là, attention, on abandonne l'idée d'une surtaxe pour véhicules à essence. On reporte l'objectif de réduction de gaz à effet de serre. On va le réviser pour qu'il soit réaliste.
1: Oui! Hey, ça, c'est important ce que tu viens de dire.
0: Il l'était pas.
1: C'est... Exactement.
0: T'es-tu en train de me dire, Ruba, que ce que vous faisiez, c'était pelleter de la marde d'un nuage? Oh!
1: La fabulation.
0: C'est une grosse nouvelle, ça? Wow! OK, vous parliez à vos crinquis. Puis vous... Ah, on aurait dit le go. Vos crinquis! OK!
1: Mélange avec Céline aussi. France-Céline.
0: Écoute, là, c'est... là hey, on va s'arranger que ce soit réaliste. No shit!
2: Mais même avant l'élection, t'en souviens-tu en 2019 ce qu'il avait fait? Il avait menacé d'obstruer le gouvernement, de paralyser complètement
1: oui!
2: l'État. Leur demande, c'était si d'ici le 1er octobre 2020, on répond pas aux cibles du GIEC et on se défait pas de tout accord pétrolier malade. Qu'on a avec le Canada, on obstrue le Parlement. Il avait fait ça, là. Ouais.
0: C'est-tu ce qui m'écœure dans toutes ces affaires-là? Et le faux retard de référendum qui était déjà prévu de même, et le virage non environnemental de QS... Ce qui m'écœure, c'est que vous nous prouvez à tous les jours que vous êtes des péripatéticiennes qui s'offrent aux plus offrants. Le voteur en veut plus, call il chouine-moi ça aux poubelles, puis on va changer de sujet. Là, c'est quoi qui est en mode dans la gauche? Qu'est-ce qui est en mode, là? Qu'est-ce qui est trendy dans la gauche, bon chic, bon genre, nord-américaine, présentement?
2: L'islam radical.
1: Ah, non, c'est vrai, c'est l'islam.
0: Ça, c'est une autre affaire. Mais mettons, dans la gauche-gauche, pas juste dans les manifs, là. Pis Pensez-y, aux États-Unis, là, il y a un mouvement, là. Qu'est-ce qui est en mode, là? Qui est à la mode?
2: Mme Danny!
0: Oh! Trois morceaux de robot pour Maxime!
1: Ah, oui.
0: Fait que là, ce que nous, on va faire, là, plutôt que... capoté là, sur l'environnement, là, 24 sur 24, 7-7, ben on propose des marchés alimentaires gérés par l'État. Oh, come on! C'est ça qui me déboîte tout le temps. Vous êtes juste là pour vos votes, vous jouez de la stratégie et vous alimentez le cynisme à grands coups de grosses bûches dans le foyer. C'est ça que vous faites. Parce que là, t'as une gang là, peinturée vert d'en face qui vont débosser, là.
1: Ben oui.
0: Mais voyons. Voyons, qu'est-ce qu'elle dit là? Voyons, ça fait 8 ans qu'ils nous gueulent, qu'ils nous postillonnent dans la face pour nous dire que la planète va crever.
1: Pas
0: qu'il faut que ça soit la priorité des priorités, puis ça n'a pas de bon sens.
1: Non, mais le pongeur de quartier a été bloqué pour ça.
0: Oui! Là, elle vient s'asseoir avec un petit moquette frappé. Puis, ben, tu sais, on est conscient là, que c'est payer l'hypothèque, c'est important. No way! Ruba!
1: Non, mais là, c'est parce que la planète.
0: On va dire comme elle, Ruba, là!
1: La planète, elle brûle encore, là.
0: Ben c'est non, plus... non, non, ça a l'air que là, payer là, l'hypothèque, c'est plus important.
1: OK, non, mais c'est parce que... Non, mais tu peux pas changer d'enjeu, parce qu'en plus, il avait aussi dit, puis j'ai revérifié dans sa campagne de 2022, il a dit, oui, c'est la dernière chance, mais la décennie de la dernière chance...
0: Oui, la dernière décennie.
1: OK.
0: Là, c'est pas grave de le VUS, finalement.
1: Parce que la décennie de dernière chance, là, le compteur, il part pas à zéro à chaque année.
0: C'est incroyable.
1: Fait que si on est 5 ans plus tard... Il reste donc 5 ans.
0: Mais c'est incroyable!
1: À vivre sur notre chance. Fait que s'il y a un moment d'urgence, c'est bien là, parce que...
0: Non!
1: Mais là...
0: Non, là, ce qui serait important, Pat, c'est des épiceries communautaires.
1: OK, fait que là, la planète qui brûle, puis il y a 5 ans passés, puis il en reste 5.
0: C'est-tu ce qui est arrivé? Okay. Ils se sont assis à un bureau, ils ont fait la revue de presse de Mme Danny depuis le début de ses campagnes politiques, là. Puis là, ils ont pris des notes. OK, comment qu'il a fait, lui, là? Qu'est-ce qu'il a dit, là? Qu'est-ce qu'il a fait, là?
1: Il garde le sourire.
0: OK, il parlait-tu d'environnement un peu, pas tant que ça?
1: Okay, t'as-tu vu? Il garde le sourire.
0: Ouais, il sourit, oui. Il s'habille.

0: bien.
1: Oh. Fait que Rubab veut plus sourire, elle le dit.
0: Oh, attends un peu, là, il s'habille pas en poche de jute. OK, attends, puis on prend des notes. Là. Il y a une cravate Armani quand même. Là, OK, il ouais. Okay, y a un char. Bon, là, c'est bizarre. OK, okay c'est ça qui pogne, là.
1: Une gomme gauche caviar.
0: Des épiceries communautaires. Ah, ça, c'est bon, ça. Ah. Hey, je l'ai. Taxé riche. Ça, c'est bon. Ça, c'est eat the rich. Ça, c'est bon. Ça, c'est bon. Ça, c'est... Hey, j'ai une bonne idée, là. On va y aller sur le logement, là. On va... Puis là, t'as ta gang que tu crains depuis des années à juste parler d'environnement. Ouais, là, eux autres, on fait quoi? Ben là, y a beaucoup d'électeurs, là, au bord, hein? T'sais, c'est parce que là, on est rendu à 4, là, des prévisions, là. Fait qu'on... Ben, on va leur dire poliment qu'ils suivent ou qu'ils sacent le camp.
2: Fait que c'est une militante de pacotille qui change ses principes au gré de où vont les sondages puis où est-ce que la gauche se mobilise, là, dans quel secteur elle s'en va. Puis l'affaire, c'est que ce qu'elle dit, puis tu l'as dit tantôt, Pat, là, c'est que ça fait 10 ans qu'elle nous bourre de marde.
0: Ben oui.
2: C'est l'aveu principal.
0: Là, gang,
2: pendant 10 ans.
0: Le gang, je vous le dis, là, ça va être réaliste.
2: Voyons, tu me l'as su, j'avais 8 ans, je travaille pour toi et puis...
0: qu'on est là puis qu'on fait des papiers puis ça marche, ça a de l'allure. Là, soudainement...
1: Ben, ils savent bien que ça n'a pas d'allure, ben
0: oui.
1: C'est complètement radical.
0: Mais c'est ça, je te dis, puis c'est ça qui m'écœure. Oui. C'est juste de la game tout le temps, c'est de la stratégie. Il n'y a personne qui vous parle pour vrai dans le blanc des yeux, vous dites « je veux t'aider pour vrai ». Il n'y a personne qui fait ça. Ils veulent une job, ils veulent contrôler le marché, ils veulent contrôler le gouvernement, ils veulent du pouvoir. C'est né que ça tout le temps.
1: Je sais pas pourquoi que t'en as envers ceux qui ont de l'argent, alors que ceux qui ont de l'argent, ben ils donnent leur argent pour faire vivre des organismes, ils font des dons, pour soit dans des universités, dans des écoles, leur faire des cours. Des fois, ça va être des organismes de charité. Des fois, ça va être pour la bouchée généreuse. Des fois, ça va être pour une famille dont un enfant a besoin de sous pour des traitements de cancer aux États-Unis, puis ça coûte 100 000 $ le traitement. Fait que des fois, t'as des kidam, là, qui ont de l'argent, qui vont faire des dons. Mais non, ce qu'on veut, c'est drôle, hein, parce que des fois, j'essaie de comprendre où est-ce qu'ils veulent nous amener, puis ils sont en train de réussir.
2: Ils veulent nous amener au pouvoir.
1: Ben, ils veulent nous amener. En fait, c'est parce qu'on est de plus en plus pauvres, puis on fait de plus en plus de trucs pour les gens pauvres. Tu sais, c'est correct, je veux pas que personne meure dans la rue, mais le but, là, c'est pas d'avoir une vie, d'en avoir plus pour avoir une meilleure vie. Mais on dirait qu'on est en train de s'adapter à la pauvreté.
0: Ah oui?
1: Alors qu'on devrait.
0: Oui.
1: Être
0: mais ça, c'est,
1: ambitieux.
0: Ça, c'est. On est bon là-dedans,
1: on
0: ça.
1: Devrait être ambitieux, puis il y en a qui ne sont pas capables de s'ajuster. Ainsi va la vie. La vie est injuste pour tout le monde. Fait que, tu sais, maintenant, si tu es capable de réussir, réussis. Puis des fois, tu es lâche aussi. Des fois, c'est pas une question que tu n'as pas les capacités. Tu es juste paresseux, puis tu te bottes pas le cul. Puis, mais on est tous en train de mettre notre modèle à la QS. C'est-à-dire tout faire pour les plus pauvres. Moi, je veux les aider. Là. Il n'est pas là le point, mais c'est pas normal qu'on s'appauvrisse tous.
0: Bien, ça, Pat, c'est tous les gens qui n'ont pas saisi le bout où il faut créer de la richesse pour en donner.
1: Ben,
0: ça, c'est le bout au Québec qu'on a le moins compris de tous les cours d'économie qu'on n'a pas eu.
1: On n'en crée plus là, de richesse. Là. C'est notre enjeu principal ou c'est l'un des enjeux principaux.
0: Ben oui.
1: Puis ça fait, dans la dernière année, tous ceux qui travaillent, admettons, qui font une sortie, Banque nationale, dans d'autres banques, qui font une sortie souvent pour nous le dire. Au Québec, on a des enjeux d'investissement. Puis elle sort, puis elle doit avoir bon cœur. C'est pas fait de mauvais cœur.
0: Non, mais Pat, c'est juste qu'elle. C'est de la stratégie.
1: Sa destination, c'est quoi ta fin ultime?
0: C'est être élu.
2: Oui, mais ultimement, c'est la faillite. C'est Thatcher là, qui avait la meilleure citation là-dessus. Le problème avec le socialisme, c'est qu'à un moment donné, tu as fini de dépenser tout l'argent des autres.
0: C'est ça.
2: Si tu crées rien, à un moment donné, tu vas arriver au bout du portefeuille.
0: Ouais, mais ça,
2: c'est la faillite.
0: Mais ça, là, puis j'apprends rien à personne. C'est mon opinion, mais je pense qu'elle est partagée, elle est surtout documentée. Là. Les Québécois en général, puis moi, je me sens même pas spécialiste de rien là, en économie, là, mais nous sommes en général des cancres économiques.
1: Oui, on
0: ne sait pas comment ça marche. Non? On ne veut pas le savoir. On veut recevoir notre paye aux deux semaines, puis la dépenser. Puis on s'est fait habituer à dire, OK, même si tu vas de côté, mais tu sais, la macroéconomie, toutes les tiges. Moi, je ne suis pas un spécialiste. Je n'ai pas étudié, mais je m'intéresse beaucoup à ça. Et j'ai l'impression qu'au-delà d'être des spécialistes, on ne sera jamais tous des spécialistes de tous les domaines, mais ça ne nous intéresse même pas. Tu comprends? Ça nous emmerde, l'économie, ça nous gosse. Ici, évidemment, on est à choix, puis je le sais que ça vous emmerde pas, là. Puis je le sais que ça vous intéresse. Puis on fait des blocs économiques, puis on essaie le plus possible de s'éduquer entre nous autres. Mais on n'a même pas de cours.
1: Non.
0: On n'a pas de cours d'économie. Là, vous allez me dire, oui, ils en ont rajouté un. Maintenant. Moi, quand j'étais jeune, on en avait un à partir de secondaire 3, je pense. Deux ou trois, là. Puis après, ça revenait plus jamais, là. Puis le cours, c'était apprendre à faire un chèque. apprendre à aller à la caisse, utiliser sa carte. C'était des affaires de base pour être juste fonctionnel. L'offre, la demande, la grosse base. Tu es en secondaire 2. Tu peux pas faire grand. Comment ça se fait qu'on ne rentre pas de notion économique déjà? T'sais, comment ça se fait qu'au primaire, on n'a pas remplacé Marie à trois pommes par chose à tant de dollars, il va prêter de l'argent. Est-ce que pourcentage, quand t'es dans un pourcentage, pourquoi tu montes pas les taux d'intérêt?
1: Ben, juste à être ambitieux et audacieux, là.
0: Oui, mais on n'est pas ça, nous autres, faut que ça soit facile.
1: Prendre l'exemple de la Beauce, on dit que c'est une terre d'entrepreneurs, puis donner le goût à d'autres régions de devenir des terres d'entrepreneurs.
0: Non, on rit d'eux autres. On rit d'eux autres parce qu'ils voient les autres, ils font de business avec les Américains.
1: Comment se fait-il que notre exemple, depuis si tant d'années, c'est de dire, hey, la Beauce, eux autres, terre d'entrepreneurs, puis on n'a rien fait pour contaminer positivement les autres régions à devenir eux autres aussi une terre d'entrepreneurs.
0: Hey, si toutes les régions du Québec étaient des Beauces,
1: ben là,
0: je t'annonce que déjà en partant, même pas de gaz, là, on serait plus dans le game. Là.
2: Mais mettons là, qu'on vire conspire, rien que deux secondes. Ouais.
0: Ça, c'est tout le temps conspire.
2: tout le temps. Ça se pourrait-tu que, comme c'est majoritairement la classe moyenne qui paye les revenus de l'État, en fait, qui engrosse l'État, c'est eux autres qui payent le plus d'impôts.
0: Ben, c'est la masse.
2: Et qu'un peuple informé au niveau socio-économique est dangereux.
0: Hein?
2: Donc, on aurait moins de gens dans la classe moyenne, l'État fait moins de revenus. Si tout le monde est informé sur la chose économique...
0: C'est parce que là, tu vois comme si c'était un grand plan. Moi, je vois ça juste comme on est des gens qui sont complaisants, qui se trouvent bons.
2: Moi, je pense qu'ils n'ont pas avantage. Ils n'ont pas avantage à faire ça. C'est le moment conspi. Peut-être que je tire ça par les cheveux puis je suis en train
0: de mettre la tête dans le mur. Ils n'ont pas avantage à faire ça. Pour qui et pourquoi? Mettons, je pousse ta réflexion. Là.
2: Pour avoir des vaches à lait.
0: OK. Mais pourquoi tu veux ça? Parce que si tout le monde est éduqué, ils vont voter quand même. On s'entend, les gens éduqués votent, là. Tu sais, c'est bien connu, là, c'est documenté. Les gens, à un moment donné, ils se sentent investis, puis ils se sentent... Bon, les gens éduqués et intelligents, ils vont aller voter quand même.
2: Définitivement.
0: Bon, fait que tu vas pouvoir enfin arrêter de jouer au cave, puis leur parler intelligemment, puis leur dire, regarde, c'est de même, ça va marcher. Puis...
2: Ben, les gens éduqués et intelligents sur la chose économique vont peut-être faire plus d'argent, ce qui pourrait les amener peut-être à partir d'ici, à avoir d'autres opportunités,
0: à
2: rester cloisonnés dans le cloisonné.
0: Ou à prendre une partie du pouvoir.
2: Peut-être aussi.
0: Ouais, ça, là, tu touches de quoi?
2: Je pense pas que c'est un grand
0: plan. C'est sûr que c'est plus
2: facile
0: de garder tout le moton en mentant des gens plus ignorants.
2: Peut-être.
0: Mais encore là,
2: je me questionne.
0: Tu sais, on est en 2026 aussi, là. Si vous êtes un parent allumé, et je le sais qu'il y en a des milliers, voire des millions au Québec, là, ben déjà, ces parents-là parlent à leurs enfants. Moi, mon gars de 16 ans, il sait c'est quoi un taux d'intérêt. Il sait comment ça marche une banque, parce qu'on en a déjà parlé, parce que... Tu sais, il y a ça aussi, là, d'arrêter de tout remettre ça dans les bras de l'État tout le temps. Moi, pas d'affaire parler de ça avec mon gars. Moi, les banques, l'école va s'occuper de ça. Non!
1: Non, mais
0: l'école ne s'occupera pas de ça.
1: C'est parce que les profs ne rentrent pas à moitié du temps pour ceux qui...
0: les profs ont été éduqués au Québec.
1: C'est des profs socialistes ou tu sais pas trop ce qu'ils t'enseignent. À un moment donné, leur enseignement, c'était de te questionner si tu te sentais véritablement comme un petit gars ou comme une petite fille. Fait qu'effectivement, il y a un bout que tu peux faire à maison.
0: Ben, tu sais, donc ça, Max, là, tu mettras le complot que tu veux d'en face. Ils pourront jamais rien faire contre ça.
2: Ouais. Oh oui, définitivement. Mais c'est pas une question de complot plus que, ils ont-tu avantage vraiment à donner des cours d'économie pour éduquer
1: non,
2: la population, puis faire en sorte que les gens soient plus enclins à savoir qu'est-ce qui est bon, de qu'est-ce qui est pas bon.
0: Non,
2: comme
0: c'est pas ça, tu m'as rajouté une couche de cynisme à la tête.
1: Non, mais ils n'ont pas intérêt. Ça,
2: ben
1: je suis
2: non,
1: dans le camp
2: c'est
1: Max,
2: ça.
1: Ils n'ont pas intérêt. C'est bien plus le fun. Je ne sais pas ce qui se passe quand on devient politicien.
0: Moi,
1: là,
0: je trouve que vous êtes malade. Le gouvernement est un autre bien.
1: Le pouvoir fait quelque chose, là. Il atteint la grande majorité des politiciens, puis ça fait qu'ils ont le besoin. C'est un ressentiment, là, c'est en toi, là. C'est névralgique, là, c'est important. Puis on dirait qu'il faut que tu deviennes la personne qui va te sauver. Il faut que l'État devienne le grand sauveur.
0: Il va falloir que vous parliez à vos enfants, il va falloir en faire aussi, mais ça, c'est un autre débat. Ailleurs, tu m'as envoyé de quoi d'intéressant? On change un peu de sujet, là, mais on reste dans la population québécoise. Là.
1: Oui.
0: Qui sommes-nous? Tu m'as envoyé un truc intéressant concernant les CPE.
1: Oui.
0: Le programme des CPE est arrivé au milieu des années 90. C'était le super leg de Mme Marois. Puis ça a commencé tout ça à peu près en 97. Ce qu'on oublie des fois, c'est qu'avant le programme de CPE, il y avait un programme de bébé bonus au Québec qui datait de 1988. En 88, je pense, sous toute réserve, que c'était Robert Bourassa qui était là. Et Bourassa avait vu venir... Bourassa était un fin renard. Et il avait vu venir ce qui est en train de nous arriver présentement. C'est-à-dire la déchéance de notre population. Pas la déchéance, mais le vieillissement de la population. Qui est en train de vieillir. Et maintenant, on a un travailleur pour... Tu sais, c'est vraiment en train de devenir un vrai gros problème, mais on n'en parle pas tant que ça. C'est mieux de dire Trump. Ceci étant, les CPE arrivent.
1: Ouais.
0: Et là, il y a une étude qui est sortie. Tu l'as-tu d'en face? Parce que je ne l'ai pas, puis je le dis de mémoire, là, mais...
1: Ouais.
0: L'étude sort et ce qu'elle nous révèle. Oui, les femmes ont plus travaillé. Si c'est ça que vous pensez qui est le seul but ultime d'une société, c'est correct, les femmes ont eu plus de travail. Oui, il y a eu un baby boom, une espèce de petite hausse de naissance. Mais ce qu'on réalise, c'est qu'une grande génération de femmes n'ont pas eu plus d'enfants.
1: Nice.
0: Donc, on a des enfants, mais on n'a pas quatre. On a un, on a deux. Donc oui, ça a permis... De libérer le fait qu'on peut travailler et avoir des enfants. Moi, des fois, je vous entends, puis je suis pas certain que c'est une si bonne idée que ça, là. Avoir 3-4 enfants, puis les deux travaillent 50 heures, on me dit que c'est tough, là. Fait que soit tu fais tout un peu à moitié, ou soit tu l'échappes, là. Et au bout de ça, on a fait des enfants, oui. Il y a un petit baby-boom au début des années 2000, puis on était bien content de flaguer ça. Mais on n'a pas fait plus d'enfants. Parce que si vous êtes deux, puis que vous faites un enfant... C'est bien pour vous, vous allez vivre une expérience extraordinaire. Avoir un enfant, ça change une vie, hein, Pat?
1: Ça change absolument une vie. C'est la meilleure chose qui peut vous arriver.
0: Ça, bon, peut-être qu'il y en a qui vont dire non, mais ça, pour vous, si vous voulez un enfant, faites un enfant, c'est bien. Mais si vous êtes deux, vous faites un enfant, ben côté total tout, c'est moins un. Parce que quand vous deux, vous allez mourir, il va en rester rien que. Donc, si on veut remplacer la population, il faudrait que tout le monde ait deux enfants. Et si on veut augmenter la force de frappe d'une génération, il faut avoir plus d'enfants. Tu es quelqu'un qui va commencer à parler de ça ou on va s'enterrer nous-mêmes jusqu'à la mort avec plus de jeunes au Québec, avec juste des vieux. Moi, je m'en vais sur le vieux, là. Moi, dans 20 ans, ça se peut qu'il y ait un partiel, là. Moi, je serai plus dans la force de frappe, là. Qui est-ce qui va prendre nos places? Là, ceux qui gueulent, ouais, là, c'est bon, ouais, immigration, blablabla. Bla, bla. Je veux juste vous dire ce qui se passe en Allemagne, parce que le lien est intéressant. En Allemagne, présentement, le parti en tête des... Puis il y a une grosse élection qui s'en vient dans à peu près 3-4 semaines. Et le parti en tête, c'est celui qu'on appelle le parti d'extrême droite. Je suis allé voir le programme, by the way. Là. Je vais revenir aux enfants, mais... Là, extrême droite... J'ai cherché four crématoire dans le programme, je l'ai pas trouvé.
1: Okay.
3: C'est pas d'extrême droite, la F2. Là. Loin de là.
0: Ben, on me présente de même, Max, à tous les jours. À toutes les fois qu'on parle de ça, on dit le parti radical ou le parti d'extrême droite.
3: Oui, mais c'est parce que les gens mélangent nationalisme et extrême droite.
0: OK. Ben, en tout cas, on me présente de même.
1: Les journalistes mélangent.
3: Ouais, peut-être
0: ben,
3: plus.
0: Moi,
1: parce
0: je suis
1: que les gens reprennent ce que les journalistes, que les médias te donnent comme info.
0: Oui, oui. Puis à Radcan, quand ils parlent de AF2, c'est tout le temps le parti radical, le parti d'extrême droite, le parti. Ben moi, je suis allé voir, puis oui, il y a des affaires qui, effectivement, ils ont poussé le nationalisme. Là. Mais il y a des maudites bonnes... Il y a des bijoux là-dedans. Il là. Y a des petites perles qu'on devrait peut-être récupérer à la pièce. Là. Oh, celle-là, comme celle que je vais vous présenter.
1: Ah, je voulais juste avoir un exemple de qu'est-ce que tu considères que c'est exagéré ou qu'ils ont...
0: Ben, tu sais...
1: Juste pour comprendre où le côté extrémiste.
0: Eux autres, puis sais-tu quoi? Je vais me garder de juger. Je vais juste te dire ce que moi, j'ai considéré comme... Wow, c'est intense.
1: Oui.
0: Mais je me garde de juger parce que je ne vis pas en Allemagne.
1: Oui.
0: Puis je les ai pas eu, les vagues de réfugiés, une après l'autre, pendant des années, qui ont fait en sorte qu'il y a des quartiers qu'on reconnaît plus du tout. Là. T'sais? Fait que je vais me garder le jugement.
1: Comme en France.
0: Mais, genre eux autres, s'ils sont élus, ils partent un programme d'expulsion massive.
3: Genre, on ferme les frontières.
0: Genre, ice, okay. Ice à pinot.
1: OK. Ouais. Let's go.
3: Ceci est dans cela.
0: Ice, on passe avec des barrières, on ramasse tout ce qu'il y a là, puis on sac ça dehors.
1: Okay.
0: Puis il parle de camps aussi, de camps pour les garder en attendant qu'ils expulsent. Tu sais, tu comprends. Ça, je fais comme, oh, ouais. ça sera pas chic. Ouais. Les images de ça, ça va être laid, là.
1: Oui.
0: Mais je me garde le jugement parce que moi, je vis pas là. Je vis pas ça tous les jours. Moi, je sais pas ce qui se passe. Mais il y a quand même dans le tas, tu sais, quand une bonne idée, c'est une bonne idée, je vois le verre, là. Sur le volet familial, écoutez ça, OK? Puis mettez-vous dans la tête qu'on implante ça au Québec. Pensez à ça, là. Donc, ils sont en avance, by the way, ils sont à 43% des intentions de vote. Ils sont à un cheveu de la majorité absolue là-bas. OK? Donc, programme familial. On va y aller, j'avais quand même sorti une couple d'autres trucs, mais là, j'aurais pas le temps, puis je vais aller là. Modèle familial. Bon, d'abord, puis là, il y en a qui aimeront pas ça, là, c'est pas très woke. On ramène le modèle familial original. Papa, maman, enfant.
1: Bon.
0: Ça, c'est ce qu'on va présenter dans les livres. On fera pas, puis il précise, là, on fera pas de campagne anti-gay parents ou anti... On n'est pas anti-rien.
1: On y va avec le modèle traditionnel et qui, en pourcentage, revient plus souvent, ben, papa, maman, enfant.
0: Le modèle de base de la logique de la nature, c'est-à-dire quand on va présenter la famille à des enfants au primaire, on va dire, ben une famille, c'est un papa, une maman, puis un bébé.
1: Okay.
0: Et voilà. Et le bébé, c'est pas bébé dans le flou. C'est un petit gars ou une petite fille. Bon, ça part de même, OK? Mais pour ce qui est des naissances... Parce qu'ils ont un gros problème de natalité, eux autres aussi. C'est pour ça qu'ils ont fait rentrer autant d'immigrants. Les deux premiers bébés, pour les deux premiers enfants que vous faites, ils vous donnent en partant un chèque de 2000$ chaque. Bon, vous allez me dire, c'est pas tant que ça, on a mieux que ça, je le sais. Mais 2000$ pour les deux premiers. Ensuite, pour chaque enfant suivant, 4000. OK? Fait que si t'as trois enfants, déjà en partant, t'as eu 8000$ de chèque, clair. Paf, 8000.
1: One-shot deal?
0: Ça, c'est one-shot. Okay.
1: Mais
0: il y a aussi un programme d'allocation. Pour le premier enfant, 50$ par mois. Là, je dis piastres, c'est des euros, vous aurez compris. Ouais. Donc, 50$ par mois pour le premier. Le deuxième, et c'est cumulatif, c'est 150$ par mois. Donc, si vous en avez deux, c'est 200$ par mois. Le troisième, c'est 250$ de plus. Donc, vous êtes rendu à 450$ par mois et c'est 250 par enfant cumulatif. Si vous en avez 6, ajoutez des 250 par mois.
1: Oui.
0: Jusqu'à leur majorité.
2: Ça, c'est en faisant fi du salaire de la famille.
0: Peu importe le salaire. Okay. Tout le monde. Que tu gagnes 80 000, 30 000 ou 200 000, on veut que tu fasses des bébés. Fait qu'on fait les chèques, c'est pour tout le monde. OK? Donc, plus, évidemment, les milliers qu'on nous donne en bonus. Et là, ça, c'est brillant. Parce qu'on combine natalité-famille à habitation et se trouver une maison. OK? Quand vous avez des enfants, attends un petit peu, je pense qu'il me mentionne, au moins un enfant. Si vous avez un enfant, il y a, en partant, vous allez avoir un taux préférentiel sur votre hypothèque, sur vos intérêts d'hypothèque.
1: C'est audacieux.
0: Fait que mettons que le taux, vous avez signé, c'est 4 %, ben eux autres vont dire, nous autres, c'est 3. Si t'as un enfant, toi, t'as 3 % d'intérêt. On enlève un... Tu sais, il y a un deal.
1: Ils vont payer le pourcent excédent.
0: Exact. Ils vont payer à balance. Ouais. Et là, j'ai pas fini, là. OK? Donc, déjà, t'as un avantage immobilier, là. T'sais, un avantage où tu peux avoir payé moins d'intérêt sur ton prêt hypothécaire. Ensuite... remise de 10 000 $ sur le crédit, sur la valeur de votre crédit à la banque pour le premier enfant. Je te donne un chiffron. Tu as une maison à 300 000. En partant, si tu as un enfant, tu vas payer moins d'intérêt que ton voisin qui n'en a pas. Et il te donne 10 000 $ sur ton 300 000. OK? Fait que là, ta maison, tu ne dois plus 300 000 à la banque. Tu dois 290 000. Mais j'ai pas fini. 20 000 $ pour chaque enfant suivant. Chaque enfant paye ton hypothèque.
1: What?
0: Si t'en fais 3, c'est 20 plus 20 plus 10.
1: Ça fait 50.
0: Et t'enlèves 50 000 $ ton hypothèque. Tu dois plus 300 000 à la banque. Tu dois 250 000 à la banque. Et en plus, tu payes un taux d'intérêt préférentiel.
2: Hey, je pense qu'on peut le dire. Heil, HFD!
1: Bon.
2: Excusez. Fallait qu'il y ait là.
0: Non, mais tu sais, quand tu veux... Laisse-les faire, là. Il fait de la fioriture. Non, mais quand tu veux avoir des idées puis que t'es sincère, tu peux. Comprends-tu?
1: Oui.
0: Hey, ça, je te garantis que moi, là, pense que j'en ferai un autre.
1: Juste dire, Max n'a pas levé ses bras. OK?
0: Non. Non. Je pense que oui, moi. On va le voir sur sa caméra.
2: Ça sera pas sur YouTube aujourd'hui, finalement, l'extrait.
0: C'est très bon, Max. C'est un très bon move.
1: C'est vraiment bon. À qu'est-ce que tu disais? Qu'est-ce que tu disais derrière?
0: Quoi, tu t'ennuyais de Niquette, là? C'est quoi qu'il y a, là? Tu voulais qu'elle commence à parler de nous autres?
2: Oui, l'homme à la chevelure de feu. Salut!
0: Non, mais écoute, moi, je trouve ça extraordinaire comme idée. Je me dis, bon, enfin, tu sais, quelqu'un qui...
2: Ouais, c'est vraiment bon.
0: Quelqu'un qui veut, là, qui se dit, comment que je pourrais, voyons, convaincre le monde à avoir des enfants?
1: Il y a quelqu'un qui, mettons, là, puis il écrit souvent, puis c'est quelqu'un, mais c'est correct qu'il écrive, parce que c'est ça, là, c'est quelqu'un qui nous écrit, mais pour nous détester. Tu sais, okay, ça bon. Fait longtemps qu'on n'a pas eu de même. Puis tu sais, c'est discriminatoire contre les célibataires, leurs programmes sociaux. Hey. Ouais, mais le
0: tout but, est discriminatoire, ben ici, oui. Body, commence-moi pas ça, non, là. Mais,
1: toutes les sont se mais le but, là, c'est pas d'être contre les célibataires, c'est d'être pour les familles. Toi, tu le vois dans un point de vue discriminatoire.
0: Non,
1: mais
0: moi, je le vois comme...
1: les bébés.
0: Mais moi, je vois ça plus loin encore. Il faut sauver notre nation.
1: Ben oui. Mm-hmm.
0: Parce qu'une nation, pas de bébés, man, c'est pas une nation.
1: Mais non, tu sais, je veux dire, c'est fini.
0: C'est
1: là.
0: Un peuple moribond qui va crever. C'est ça, le point, là.
1: Achète-toi une île, puis vis dessus tout seul.
0: Puis quand tu vas mourir, personne ne va s'en rendre compte.
1: Ben oui.
2: Ben, t'as trois enfants, ils enlèvent 50 000 sur ton hypothèque puis ils te donnent des versements mensuels qui sont pas reliés à ton salaire, contrairement à ici, là, c'est majoré, t'as une allocation en fonction de comment tu gagnes. C'est vraiment un plan incroyable. La Hongrie avait offert des mesures de fiscalité.
0: Ah, la Hongrie aussi était très agressive sur l'impôt. Là.
2: Les mères passaient trois enfants.
0: À un moment donné, tu payais plus d'impôts.
2: Plus jamais.
0: T'sais, quatre enfants, plus d'impôts.
2: Ouais. Mais reste que l'habitation, quand t'as une famille, c'est névralgique.
1: Ben oui, c'est... puis non seulement ça aussi, ça va faire en sorte que... Tu sais, ici, on le voit tout le temps, contre la femme. C'est drôle, hein, comment, des fois, on se positionne des gars dans un sport de filles. Ça, il n'y a pas de trouble, par exemple. Mais la femme qui ne va pas travailler, c'est indécent. Elle doit aller sur le marché du travail. Hey, calmez-vous. Il y en a qui aimeraient... Il y en a même qui regrettent le parcours professionnel parce qu'ils auraient préféré, finalement, les petits ont grandi, puis tout ça. Puis avec le temps, tu dis, ah... Finalement, il y a un bout, j'aurais aimé mieux être à maison. Il y en a pour qui que c'est pour les deux premières années. Il y en a des cinq. Il y en a pour les 15, mais il y en a que c'est pour tout le temps.
0: Pat, il y en a qui ne pouvaient pas se le permettre.
1: Ben,
0: je peux comprendre ça, là, tu comprends?
1: Exactement.
0: Moi, on se l'est permis, puis on le fait avec... Il y a eu des sacrés... Tu sais, les gens ne pensent pas... Tu sais, wow, toi, on se bat, tu fais de la radio. Ben, ouais, mais... Oui, mais non. Là, quand on a commencé ça, c'était vraiment une discussion intense et sérieuse de dire, écoute, on le sait que ça... Au début, là, je faisais pas des salaires de fou, je vous le jure, là, tu sais. Puis c'était vraiment comme, on le fait pour les enfants. T'sais, on le fait pour que cette famille-là se tienne puis qu'on ait un pilier quelque part. Puis, penses-tu que dans mon cas, ma conjointe n'a jamais eu de doute puis de comment ça, je ne vais pas travailler, moi?
1: C'est
0: pis,
1: sûr, c'est normal.
0: Puis moi, ça me détruit à toutes les fois. Je me dis, ben oui, mais tu sais, vas-y. Mais c'est sûr que si on travaille les deux, le temps qu'on passe, le temps qu'on... Tu sais, c'est plus ça. Mm-hmm. Tout va changer. Fait que c'est pas évident. Puis c'est-tu quoi, au Québec, je pense, encore moins évident. J'ai revu encore la carte des endroits les plus imposés. Hey, on parle de Californie souvent. On a toujours bien au Québec quasiment deux fois plus d'imposition que la Californie. C'est épouvantable.
1: Hey, juste au niveau des salaires des politiciens, ils sont ici, au Québec, Canada, ils sont mieux payés qu'aux États-Unis. Dans le salaire des politiciens, il y a une moyenne, je pense que c'est National Post qui a fait un article là-dessus, là, que ici, tout coûte cher, mais on paye cher aussi.
2: Ouais.
1: Ça coûte cher, mais on paye cher, puis ça a des conséquences, là, parce qu'il faut que ça sorte de la poche des contribuables. Mais bref, revenir à laisser la possibilité, en fait, c'est le choix. C'est pas une obligation, c'est laisser le choix à une personne du couple. Puis il y a une envie, puis peut-être que ça a été propagé aussi par les TikTok, mais je le vois qu'en fait, il y a une envie de retour pour certaines femmes, pour les prochaines, la prochaine génération, de peut-être être plus à la maison. Parce qu'en passant, elles ont vu leur mère cerner, à essayer d'arriver à faire des repas, à commander, à
0: puis
1: faire des
0: lits. Comme je disais, t'es quasiment condamné à tout faire un peu à peu près, tu sais, ou tout échapper. C'était comme, il n'y a pas de moment où tu peux te dire, hey, moi, je vais travailler 50 heures, je vais élever trois enfants, puis mon mari va faire la même affaire, puis ça va tout bien aller. Ça n'existe pas, ce monde-là.
2: Mais il faut faire des choix en tant qu'État et en tant que nation. T'sais, le taux de natalité est intéressant en Allemagne. C'est 1,3 par femme, exactement comme ici.
0: Ah ouais?
2: C'est la même affaire.
0: C'est une catastrophe. 1,3, c'est une catastrophe.
2: Ben, c'est une vraie catastrophe. Donc, on peut dire que le Québec est à peu près à la même place que l'Allemagne. Est-ce qu'on s'en va vers un remplacement complet de notre population par une population immigrante dans les prochaines années? C'est une question qui est à poser parce qu'on fait pas assez d'enfants.
0: Moi, j'entends parler de ça nulle part ailleurs qu'ici.
2: Non, puis tu l'as dit tantôt, le taux de renouvellement d'une population génération en génération, c'est 2,1 enfants par femme.
0: Absolument. 13h01, fois la pause parce qu'on a un méchant méga gros show. Au retour, un nouveau chroniqueur. Mais qui est-ce? Reste là, tu vas le savoir.
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12: Hey, c'est Jordan. Dans la Ligue Frontière, les Capitales reprennent l'action ce soir alors que les Miners sont en ville. Premier lancé à 19h05. Et c'était la date limite des échanges hier et le gérant Pat Scalabrini a frappé fort. Alors qu'on le croyait tout près des majeurs, le Québécois Miguel Cienfuegos, 29 ans, effectue son retour avec les Caps. Une excellente nouvelle pour la rotation de Québec au Monticule. Au baseball majeur, pas le temps de lâcher pour les Blue Jays. Ils affrontent cette semaine pour 3 matchs la meilleure équipe de l'Américaine et de leur division, les Rays. Le nouveau venu, José Soriano, sera le lanceur. Il fera face à Nick Martinez. Ça débutera à 18h40. Et tu sais, quand on vous dit que le monde des cartes d'hockey est rendu complètement disjoncté, Macklin Celebrini, la jeune sensation des Sharks, que plusieurs voient comme le prochain Crosby, en est un parfait exemple. Une carte recrue unique de Celebrini vient d'être vendue pour $1.28 million. Un record pour un autre joueur que Wayne Gretzky. Mais on est encore loin de la carte recrue Opeachy du numéro 99 vendu $3.28 million.
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15: Beaucoup de nouveautés cette saison pour nos chroniqueurs. Puis on a annoncé ça l'autre jour. Puis un de ceux qui a fait réagir très favorablement, c'est celui qui est assis en face de moi, qu'on avait déjà eu en entrevue de par sa fonction. Parce que oui, il est maire de Saint-Augustin de Desmaures, mais il va venir s'asseoir avec nous une fois par semaine pour jaser de politique municipale. Vous savez qu'on avait un chroniqueur municipal qui a maintenant décidé de faire le plongeon en politique. Puis je trouvais ça primordial de trouver quelqu'un pour jaser de politique municipale. C'est le palier souvent qu'on oublie, c'est le palier qu'on passe en dessous de la porte et on est toujours des grands enjeux de Donald Trump puis des négos puis de la séparation. Alors que quand vous sortez vos poubelles une fois par semaine, c'est avec la municipalité que vous avez affaire.
16: Puis vos taxes municipales.
15: Puis vos taxes. Puis quand vous ouvrez le robinet avec l'aqueduc, c'est la municipalité. C'est le day-to-day. Et souvent, on l'a vécu. Puis ici, je veux faire un effort pour en parler. Et c'est Sylvain Gineault qui est en face de moi. Monsieur Gineault, bonjour.
17: Bonjour.
15: Là, on va commencer à se tutoyer. Là.
17: Oui.
15: On va apprendre à se connaître. Je veux juste vous dire en partant que notre ancien chroniqueur, Renaud Labrecque, quand j'ai annoncé que c'était toi qui s'en venais, il m'a écrit « Tabarouette, t'as ramassé le meilleur ». Fait que il était vraiment content.
17: Je vais retourner le compliment. Vous avez perdu le meilleur.
15: Puis, bon. Dès le départ, on s'est dit que le but, c'est pas de remplacer Renaud Labrecque. Ce sera pas, on sera pas les contrats de la Ville de Québec. Quoique si on continue à fouiller et qu'on en trouve, on vous les donnera. Là. Mais l'objectif étant de jaser de politique municipale. Et là, notre premier sujet, première chronique, on va jaser de transport en commun. Parce que PSPP, d'ailleurs, a fait son annonce, là, une annonce préélectorale, où il a dit, lui, que ça allait être une espèce de passe provinciale, 95$ pour tout le monde, partout dans la province, et qu'elle allait s'arranger avec ça. J'ai pas eu le détail des chiffres après ça, puis je veux demander, en partant, ce que t'en penses, une passe à 95$ pour tout le monde, alors que chaque réseau de transport n'a pas les mêmes dettes, les mêmes impacts. C'est une bonne idée, ça?
17: Ouais, c'est pas mauvais en soi, dans le sens, on peut pas être contre la vertu. Donc, ouais. De rendre le transport en commun accessible le plus possible, parce que 95$, c'est pas cher, là.
15: Ouais.
17: Universel, etc.
15: C'est combien une passe? Parce que ça fait longtemps que j'ai pas pris une passe.
17: Ben, ça dépend, parce que ça dépend si, exemple, ne serait-ce qu'ici dans la région, si t'achètes juste une passe au RTC, c'est une chose, mais tu peux acheter aussi le passeport métropolitain qui, là, il y a tellement...
16: Il y a des niveaux de...
17: C'est ça, il y a
15: tellement... grosso modo, c'est au-dessus de 110$.
17: Oui, ouais, puis à Montréal, ben là, tu as le métro qui entre en ligne de compte. Fait que toutes ces choses-là font que les coûts, on peut pas les fixer, là, combien ça coûte, ouais. Mais à 95$, puis c'est sûr, encore là, il y a des étudiants qui payent moins cher que ça, donc eux autres...
15: Des aînés, puis
17: ajustés, mais la question n'est pas tant là que l'uniformisation en question, je répète que c'est peut-être pas une mauvaise idée en soi, par contre... Ça impliquera nécessairement un débat important du gouvernement si ça a lieu, si ça se concrétise, parce que, justement, uniformiser, ben il y en a qui vont avoir un manque à gagner, puis là, il faudrait que le gouvernement comble. Mais ça, c'est si les choses restent comme elles sont.
15: Ouais.
17: C'est-à-dire que si chacune des sociétés de transport continue d'être gérée comme elle l'est, et ça m'amène au RTC...
15: qui était pas la pire là, dans le classement.
17: L'avant-dernière. Raymond Chabot, Grant Thornton, a fait un Audi il y a à peu près un an.
15: Ouais.
17: Et le RTC se classait financièrement là, en gestion, puis tout ça, là, à 9e rang sur 10 au Québec.
16: Très bon.
17: Bon, c'est sûr que le RTC s'est défendu à l'époque là, via ses dirigeants.
15: Ouais, ils ont fait faire des tasses, je pense.
17: Ouais. Non, mais je veux dire, oui, mais. Il y avait plein de oui-mais. Ils ont regardé tel aspect, tel facteur, tel ci, tel ça. Puis nous, c'est pas pareil. Mais c'était un même critère pour les 10 sociétés quand même.
15: Ouais.
17: Tu sais, ça fait que le RTC, tu sais, je dis ça juste de même, là. Il y a plus de monde qui ne conduit pas d'autobus qu'il y en a qui en conduit.
15: Mais ça, c'est scandale.
17: Scandale. Je ne sais pas si c'est un scandale, mais chose certaine, c'est symptomatique d'un problème.
15: Sylvain, une compagnie de même, là. Une compagnie qui a plus de boss que de gars dans la shop, là. Ça ferme-tu ou ça va bien? Là?
17: Ça fait faillite.
15: Ben oui, ça fait faillite. Puis est-ce que dans...
17: Un réseau de transport ne fera pas faillite parce qu'il y a un puits inépuisable, ouais. Qui est les taxes puis les subventions, puis c'est ça.
15: Ouais.
17: Finalement, c'est le monde.
15: Mais dans l'optique, tu sais, je me rappelle le classement. Est-ce qu'il y en a une société de transport qui est profitable, qui dit nous, on fait des profits?
17: Il n'y a pas un service municipal qui est profitable, pas juste les transports en commun. Passer les vidanges, là. Les entrepreneurs, les promoteurs, pas les propriétaires des compagnies de camions, les matraques de ce monde, eux autres, c'est rentable. Mais une ville, tout ce qu'elle fait, c'est ramasser des vidanges, puis les brûler, ou les peu importe là, comment on les traite, il n'y a rien de rentable. La même chose pour l'eau, vous parliez de l'eau tantôt, ouvrir le robinet, il n'y a rien de rentable. On ne la vend pas, l'eau, on la produit pour la
15: soigne. Il n'y a rien de rentable, mais il y a quand même une taxe qui est versée par le citoyen où lui doit récupérer pour son argent. Je comprends que ce n'est pas rentable au sens capitaliste.
17: Le rentable d'un privé, ça veut dire vraiment faire de l'argent, se mettre dans les poches, puis c'est correct. Le rentable pour une ville, moi, je le traduirais plutôt par efficient.
15: Ouais.
17: C'est-à-dire avoir le meilleur produit au moindre coût.
16: Mm-hmm.
17: Donc, transport en commun, ça ne peut pas être rentable. Ça, on part tous de cette prémisse-là. Il faut
15: partir avec la prémisse qu'il faut que ce soit le plus efficient possible.
17: Exactement. Donc, il faut que ça coûte le moins cher possible à tout le monde. Et pas juste la pause, le coût de tout ça,
15: de tout
17: ça roule. Et que ce soit le meilleur service possible. Et le RTC, c'est l'exemple parfait du contraire.
15: Oui.
17: C'est compliqué, là. Non, mais c'est vrai.
16: C'est pas efficient. Pourquoi c'est pas efficient?
17: Oh, il y a un tas de raisons, mais la machine nourrit, la bête nourrit la machine, ou la en tout cas, bref.
15: Ouais. Personne surveille la bête.
17: Bon, et puis il y a trop de bureaucratie. Il y a probablement bien des choses là-dedans, puis tu sais, c'est la gouvernance et l'administratif. Quoi qu'il en soit, écoutez, la dette du RTC, j'aime ça parler de chiffres, là, vous allez voir à la longue, mais la dette du RTC en 2023, puis je fais toujours des chiffrons. Vos auditeurs, arrivez-moi pas avec les virgules, je m'en sers.
15: Oui.
17: 80 millions en 2023.
16: Hey là là.
17: On est rendu à 137 en 2025.
15: Oh, wow.
17: Puis là, on n'a pas fait 2026. Sinon
15: peut-être avoir doublé. Là.
17: Ben, c'est ça. Et il y en a un qui a fait ça, c'est Justin Trudeau, mais ça a quand même bien pris 10 ans.
15: Hey, mais ça y a pris 10 ans à doubler une dette qui traînait de 150 ans quand même. Là. Ça, faut
17: donc,
15: le faire.
17: Donc, on s'en va où? On s'enlise. Dans le sens que si tu doubles ta dette puis tu as un service qui n'est pas meilleur, parce que c'est le cas, moi, je ne sais pas s'il y a quelqu'un qui a vu une révolution dans les dernières années dans la RTC.
16: Bon. Non, mais ils vont dire qu'ils ne reçoivent pas assez d'argent. C'est ça, dans le nerf de la guerre, quand ils font des sorties, tout ce qui est dans le transport collectif, vont
17: je
16: dire que le gouvernement nous donne pas assez d'argent, nous subventionne pas assez.
17: Oui, mais tu sais, à quelque part, le transport en commun est financé par trois grandes sources.
15: Des taxes.
17: Les taxes, c'est une des parts.
15: Ouais.
17: Le gouvernement,
15: ouais,
17: à peu près, un tiers. Et l'autre tiers, c'est les usagers. On paye une part, on embarque.
15: Ouais.
17: Donc, à peu près, trois tiers. Puis quand on dit le gouvernement ne nous donne pas assez d'argent, bien, c'est tout le temps, que ce soit le gouvernement, que ce soit le citoyen, le gars qui embarque ou la fille qui embarque, ou les taxes via tous les citoyens, c'est toujours le même monde.
16: Oui.
17: C'est pas le gouvernement. Le gouvernement,
15: c'est nous autres.
17: Ça existe, mais je dis le gouvernement, c'est nous autres. C'est les gens qu'on élit. La même chose pour le conseil municipal.
15: C'est notre argent.
17: C'est le peuple. Donc, le peuple nous donne pas assez d'argent. Donc, ça revient. C'est qui gère cette maudite compagnie-là? Puis, comment ça que t'arrives pas avec ce que
15: puis pourquoi on double le montant pour
17: là,
15: la gestion?
17: Là, on va dire, mais le gouvernement nous oublie, j'ai électrifié. Le gouvernement nous oublie. À quelque part, tu as un mandat, là, c'est passer l'autobus, prendre du monde, rendre ça intéressant. Plus tu as de monde, mieux c'est. Puis à quelque part, pour une ville, je répète, il n'y a rien de rentable, c'est l'efficience qui compte. Ouais. Ben, essaye de rendre ça attractif. Avant de vendre ton char, dire, moi, je vais prendre l'autobus. Là. Je parle pas juste de Québec, le REM à Montréal, c'est toujours arrêté. À partir de là, tu peux pas te fier à ça. Ton boss va dire à un moment donné, hey, t'envisages-tu arriver à l'heure à un moment donné? Envisages-tu rentrer?
15: Ah, puis même tu dis REM, même le. Moi, j'ai vécu 10 ans à Montréal, puis j'avais un char. Parce que aussitôt que tu as besoin d'aller à un endroit où il n'y a pas de station de métro, ou le métro est en panne à matin, ce qui arrive fréquemment encore, parce qu'encore une fois, on a des infrastructures qui datent d'une autre époque à l'abandon. Je veux revenir sur une affaire que tu as dit en partant. Tu as dit il y a plus de gens dans les bureaux que de chauffeurs d'autobus puis de gens qui font rouler le monde. Ça, c'est le système de gouvernance puis de gestion de la patente. Là. Pourquoi on peut pas... Parce que c'est nous autres, tu viens de le dire, là, c'est nous autres qui payent, puis là, c'est à la dérive. Tu sais, là, t'as des gens qui engagent, t'as un directeur qui est tanné, qui s'engage un sous-directeur, puis l'autre, il engage un sous-directeur adjoint, tout ça pour faire la même job qu'un gars il y a 15 ans, tu sais. Donc, pourquoi, à quelque part, c'est pas une étape en haut qui décide de rentrer m'amener puis de mettre la hache là-dedans. Puis dire, là, ici, il y a un directeur, les trois autres, vous pouvez prendre vos boîtes.
17: Question de volonté politique, point final. Rien d'autre. C'est la volonté
15: politique. Parce que ça
17: politique.
15: Se ferait, là.
17: Ah oui, ça se fait. Tout se fait. Mais encore là, volonté politique, c'est le monde. Et ils ont des gens qui vont être capables de faire ça. Ouais. Moi, mon slogan ou mon dada, c'est faire au lieu de plaire ou de tenter de
15: ouais.
17: plaire. T'sais?
15: Mais nous autres, on est beaucoup dans le plaire, là. Ben, dans la façade. Là.
17: Je le sais, c'est ça. Il est là le problème. Donc, si tu arrives et tu dis, regarde, on va mettre ça rentable, ou pas rentable, c'est pas le bon terme, mais efficient,
15: ouais.
17: ben, tu commences par gérer ces choses-là, puis bien d'autres, bien d'autres. Puis, je répète, c'est pas rentable, un service public, c'est correct, ouais. mais en même temps, quand tu développes des nouveaux services à vélo, Flexibus, nommez-le. Là.
15: Ouais, ouais.
17: En soi, c'est toutes des bonnes idées.
15: Oui, mais ben, c'est de l'argent.
17: Moins bonne, ouais. mais peu importe. Là, je veux dire, mais c'est des dépenses de plus, puis pas des rentrées de plus. Il y a un peu de rentrées. Mais... Donc, à chaque fois que tu développes, il faut que tu fasses des choix, parce qu'au global, ça coûte de plus en plus cher, tous ces nouveaux services-là.
16: Choisir, c'est renoncer.
15: T'es bien lancé, celle-là.
17: Et donc, il est là qu'il faut regarder aussi... Tu dis, j'ai une tarte là, d'argent, là, puis tu oublies de t'arrêter d'emprunter. Ben qu'est-ce qu'on fait avec? T'sais, est-ce qu'on développe à vélo ou est-ce qu'on développe Flexibus?
15: On peut pas prendre une tarte et demie, on a juste une. C'est ça.
17: Est-ce
15: là.
17: Qu'on se paye un tramway qui coûte les yeux de la tête? Qu'on soit d'accord ou pas avec le tramway ou le forme de... Peut-être que moins cher, ça peut être envisageable. T'sais, je vous lance ça vite, vite. Là. Mettons que le tramway, au lieu d'être des rails, un trottoir surélevé, des fils électriques, puis tout ce que vous voudrez qu'on connaît un peu, là, ça serait juste deux lignes de peinture puis un tramway aussi long, là, mais sur roue.
15: Puis qui existe en passant.
17: Deux lignes, oui, je sais. Deux lignes de peinture, puis décrit dedans, si vous rentrez dans ces deux lignes-là, que vous soyez un piéton, un vélo, un triporteur ou un char, mettons 500 d'amende, code récidive 5000, puis troisième récidive, tombe en prison.
15: Il n'y aura pas un chat.
17: Ben là, ça va... Ça, et donc, ça va passer. Puis quand il va tomber en panne,
15: on va le remorquer.
17: À côté.
15: Exact, on va le tomber.
17: C'est tout. Bon, il y a peut-être plein de raisons qui font que ce serait fantastique d'avoir ce rail, mais t'as-tu les moyens? Non. Ben, à partir de là, regardons les choses pour essayer de faire avec ce que t'as. Je prends un exemple
16: c'est
17: qui
16: tannant,
17: est complètement...
16: Là, vous avez des bonnes idées, c'est tannant, ça. On, la
17: ça
16: meilleure
17: s'appelle manquer
16: idées.
17: De collaboration.
16: Ah, c'est ça. Parce qu'on veut pas les entendre, ces idées-là. Là.
17: Ouais, et je regarde juste, je fais un aparté, les vidanges. On entend dire, on facturait à la levée, puis on va essayer en plus de...
16: Hey.
17: L'argent est là. L'argent est là, il faut juste l'utiliser bien et mieux.
15: Et des fois, il faut dire non.
17: Exactement. C'est comme le réseau de la santé. C'est en injectant de l'argent
15: qu'ils
17: ont amélioré quelque chose.
15: Non, visiblement, non. Depuis 20 ans, on fait ça.
17: Donc, peut-être que c'est de l'organisation qu'il faut et non de l'argent. Ça ne veut pas dire qu'il faut plus d'argent. On le sait, c'est le nerf de la guerre. Mais plus d'argent, des nouvelles sources de revenus. La RTC, là, en passant sa dette à 140, 160 millions, là, ça va y coûter des intérêts qui vont aller aux banquiers. Ça, c'est pas une source de revenus, c'est une source de dépenses qui te rapporte à rien.
15: Ça, c'est ajouté sur le tas.
17: C'est au vidange.
15: Ah, c'est au vidange.
17: Ça va coûter 20 000 piastres par jour.
15: Wow!
17: 20 000 piastres par jour d'intérêt. La dette de la Ville de Québec, 400 000 par jour.
15: Puis,
17: les intérêts.
15: Pourquoi? Puis vous allez me dire parce qu'ils veulent leur projet, puis ils veulent leurs affaires. Mais pourquoi un maire ne peut pas être responsable et dire, écoutez, on peut pas faire ça? Parce que j'ai l'impression que maintenant, le message, c'est toujours, on rêve à demain.
17: Voilà,
15: On pousse pour demain. On fait ça pour vous autres. Ah oui, vous êtes en train de remplir les cartes de crédit.
17: Je veux pas vanter ma paroisse, là, mais...
15: Oui.
17: Non, le conseil au complet. Là. À chaque fois que je vais parler de moi puis du conseil, là, sauf si je le dis, là, c'est le conseil. Là,
15: okay? Ouais.
17: Chez nous, là, on marche en conseil. Par contre, si à un moment donné, je dis une énormité ou je dis là, ça, c'est moi, c'est pas le conseil.
15: Ouais.
17: Parce que mon conseil, c'est tous des indépendants, puis je ne veux pas parler en leur nom. Là. Je
15: veux juste mettre ça au clair. Il y a une bonne, puis vous l'avez dit tantôt, il y a une bonne collaboration.
17: Super. Et ça ne veut pas dire qu'on est d'accord sur tout le
15: temps. Ça, tu m'ouvres une porte, là. Je trouve ça extraordinaire. Vous êtes tous indépendants?
17: 9 indépendants.
15: Il n'y a pas de parti?
17: Non.
15: Pourquoi ça? Moi, ça, pourquoi c'est pas obligatoire? Moi, les partis politiques au municipal, je ne l'ai pas compris, celle-là. Là.
17: Ben, ça peut être difficile à opérer.
15: Ben oui, mais c'est ça qu'on va.
17: Justement, moi, je pense que la mairesse Boucher, feu, la mairesse Boucher,
15: ouais,
17: l'avait fait. Elle,
15: absolument.
17: Bon, elle est morte, que si vous voulez, c'est la vie, là, mais
15: c'était ça.
17: C'était une poigne de fer, puis regarde. Puis après ça, ben, tu convaincs.
15: Oui.
17: Tu dois convaincre, tu dois vendre.
16: Que tu as la meilleure des idées.
17: On vient d'adopter un règlement chez nous là, sur des histoires de fonds de retraite puis des élus, là, je parle, puis ça a été adopté sur division. Puis j'en ai rien à foutre.
15: Ben, c'est comme grave. Ça. On a jasé. Après, tout le monde a eu le.
17: Qu'est-ce que tu veux? Les conseillers s'écœurent eux autres après. Puis bon.
15: C'est tout. Demain, on travaille. On passe à autre chose.
17: Je t'ai élu, on représente. Puis il y a la
15: majorité.
17: C'est la démocratie.
15: Mais c'est
17: le
15: pour
17: prix
15: ça que...
17: à payer la démocratie pour ne pas se courir après avec des machettes comme les talibans.
15: Voilà.
17: C'est ça.
15: Voilà.
17: Puis on vit avec, puis c'est tout. Il faut arrêter de capoter.
15: Ça, c'était un commentaire de Sylvain Gineau, ça.
17: Ouais, mais là, je pense qu'il l'assume.
15: Là, je vois le temps avancer. Puis,
17: dites-moi quand il me reste 3-4 minutes.
15: Il te reste 3-4 minutes.
17: OK, ben, vas-y, ben après ça.
15: Ben, en fait, c'est que là, on commence à travailler ensemble. Puis là, toi, t'es dans des termes, tu sais, très. Puis moi, VSAD, je sais pas c'est quoi.
16: Ah, la ville de Saint-Augustin-des-Morts.
15: Ah, OK. Donc, une primeur concernant ville de Saint-Augustin-des-Morts.
17: Ouais, ben, c'est parce que c'est long à écrire, Baptiste. Saint-Augustin.
16: Je l'ai écrit tantôt. Je vais te le dire, là, j'ai triché parce que moi non plus, je dis, hein, que ça veut dire quoi, ça?
17: Ouais, ben c'est mon petit monde, hein, fait pour moi, c'est clair. Pour
15: ben oui, c'est ça.
17: Mais c'est pas le cas, évidemment. Oui, ben, en fait, face au mur qui nous guette d'un point de vue RTC, là, qui s'en vient.
15: Ça va faire mal.
17: Puis l'opération du tramway s'en va entre les mains du RTC.
15: Oui.
16: Hey,
15: my God.
17: Il est bon. Nous, Saint-Augustin-des-Morts, cet automne, on va concrétiser quelque chose qui nous trotte dans la tête depuis un bout de temps, puis donc on va formaliser notre demande de quitter.
15: Oh!
17: Quitter étant, faut s'entendre, là, quitter, c'est-à-dire que, les services d'agglomération, c'est décidé par une loi, ça. C'est la loi qui est encore.
15: Ouais.
17: C'est pas la Ville de Québec.
15: Vous êtes obligé d'être dans l'agglomération.
17: Québec est obligé de nous desservir.
15: Ouais.
17: Autant, là. C'est bon. Nous, on paye une quote-part basée sur la valeur de nos maisons, qui n'a rien à voir avec les services.
15: Ouais.
17: Puis, en contrepartie, ils sont tenus de nous fournir des services.
15: Ouais.
17: L'eau, le ci, la police, les pompiers, etc. Et tous les services sont exceptionnels. Police, pompiers, passer au feu, je veux être à Saint-Augustin-des-Morts.
15: Ouais, ouais.
17: C'est merveilleux. Entre guillemets. Et, sauf le RTC, ça c'est, je l'ai dit ici déjà, je peux leur dire, merdique. Je pense que mon conseil...
15: Il l'assume, c'est bon. mais moi, je suis pas là pour te surveiller. Là,
17: non. Mais tout ça pour dire que ça nous coûte un peu plus de 9 millions par année,
15: Saint-Augustin-des-Morts,
17: en augmentation fulgurante. Entre 24 et 25, 2024-2026, ça a augmenté de 40%.
15: Wow.
17: Et puis là, on s'en va avec le tramway qui va...
15: Ça va encore augmenter.
17: Ils ont exclu ça du fameux mécanisme là, de quote-part qui est supposé nous mettre à l'abri des augmentations fulgurantes. Mais ils ont exclu le RTC. Pourquoi? Ben, elle a posé la question,
15: ben oui.
17: Ils y répondent.
15: Oui.
17: Donc, ça, c'est régi par la loi. Donc, il y a des élections provinciales qui s'en viennent. Je le demande là, mais on va le demander formellement par réseau aussi, aux partis politiques puis aux candidats. Est-ce qu'il y en a qui sont intéressés à nous dire que advenant qu'ils sont au pouvoir, ils vont nous... Parce que ça prend juste un changement législatif dit... En fait,
15: vous voulez quitter l'agglomération.
17: Non.
15: Vous voulez juste vous séparer pour le RTC.
17: Juste le RTC.
15: Parce que le reste des services, vous accommodez
17: tout
15: très bien.
17: Le reste, ça va, puis on peut...
15: Voulez avoir le droit, à travers l'agglomération, de dire ça, quand c'est problématique, on veut se donner le droit de s'en débarrasser.
17: Ben, nous, on nous dit, à la Ville de Québec, autant qu'au RTC, parce qu'on dit qu'on n'a pas de service. Okay?
15: Ben, vous êtes prisonnier un peu, là.
17: C'est trop cher à desservir. Ben, pas trop. Vous coûtez très cher à desservir, puis vous avez un grand territoire... C'est pour ça qu'on ne réussit pas à vous donner un service digne de ce nom. Ben d'accord, mettez-nous dehors. On ne payera plus 9 millions. Puis
15: si on coûte trop cher, laisse faire les bus puis on va garder notre argent. Là.
17: Moi, j'ai un territoire de 85 km² environ.
15: C'est énorme quand même.
17: Québec a 480 km² environ.
15: Ouais.
17: Donc, 5 fois plus grand. J'ai 4 abribus. Je dis toujours ça avec un sacre.
15: Ouais.
17: Sacrement. Donc, ça voudrait dire, si on regarde ça logiquement,
15: ça fait cher de l'abribus.
17: Québec aurait 20 abribus.
15: Ah oui.
17: Là, c'est toute proportion gardée, ce serait ça en territoire.
16: Non, ça marche pas.
15: Mais vous chargez, mais ce que je comprends pas encore là, puis là, je vois le temps, mais ils vous chargent en fonction de la valeur des maisons. C'est quoi le rapport?
17: Ben, ça, c'est la loi, c'est le même.
15: OK. Cette loi-là doit être.
17: Il y a une logique que je trouve bancale puis que j'aime pas, là, mais qui est là pareil. C'est la même chose pour vous. La valeur de votre maison, c'est ça qui combien vous payez de taxes.
15: Oui.
17: Fait que nous. C'est comme ça que ça a été pensé.
15: Ouais,
17: mais à un moment, il y a un moment où ça n'a plus de sens.
15: Ouais.
17: Fait que 9 millions par année, nous autres, ça ne marche pas. Mais là, je ne suis pas en train
15: Avez-vous
17: de dire...
15: Avez-vous estimé combien de gens de Saint-Augustin prennent le transport en commun?
17: Environ 500. Sur
15: ben là, c'est parce que là, 9 millions sur 5...
17: 18 000 chaque.
16: Ouais. Mais
17: ça serait moins cher de leur acheter une auto.
15: Ben
17: parce que c'est 18 000 par année.
15: Wow!
17: Fait que je paierais le char, le gaz, les assurances. C'est une blague, parce que...
16: Êtes-vous en train aussi de dire à vos citoyens que vous voudriez développer votre propre service de transport?
17: C'est ça,
16: parce que
17: donc
16: si vous
17: je veux informer. Usagers, ouais. Donc, notre démarche va commencer. Évidemment, tout le monde va dire non. Hein, c'est impossible.
15: En partant.
17: Et ensuite, évidemment, tous ceux qui le prennent déjà, l'autobus à Saint-Augustin-des-Morts, on va améliorer leur sort. C'est le but. Puis, ceux qui ne le prennent pas, on va essayer de les intéresser à le prendre. Parce que c'est bon pour tout. Que ce soit l'environnement, que ce soit la congestion.
15: Si le service est bon, c'est bon.
16: Exact.
15: Le service est pourri, c'est pourri.
17: Exactement.
15: Si la bouffe est bonne au restaurant, elle est bonne. T'as pas besoin de le convaincre, le monde est bonne. Si c'est pas bon, c'est pas bon.
17: C'est tout ce que j'ai dit aujourd'hui. Là, je me mets dans la peau des gens du RTC, quels qu'ils soient, là, les gouverneurs, les administrateurs. On dit, hey, nous autres, ils ne savent pas de quoi ils parlent. C'est pas si simple que ça. Puis bon. J'ai quand même une certaine crédibilité parce qu'on a livré chez nous.
15: Pas plus de deal avec eux autres à
17: zéro
15: l'année.
17: Zéro dette dans un an, là. Zéro. Fait que.
15: On est capable. Bon, les leçons, on repasse.
17: Non, mais je comprends aussi la réalité. Mais je l'ai déjà dit à la blague, puis je le redis encore à la blague parce que c'est peu réaliste. Mais moi, qu'on me donne ça à la sous-traitance, puis je vais le gérer.
15: Ben oui.
17: Moi, étant ma ville, là, que le RTC nous soit donné à Saint-Augustin-des-Morts, qu'on ait les sous qui vont avec, là, puis on va l'opérer. Dans 10 ans, là, on va vous dire, là, tout le monde va vouloir prendre l'autobus. On n'aura plus de dette. Puis là, quand je dis ça, tout le monde se dit, il est fou. Ben oui, c'est exactement ce que je disais pour la ville de Saint-Augustin-des-Morts. On était dans la dèche grave.
15: Oui.
17: Puis aujourd'hui, ça, c'est plus la dèche du tout.
15: Ça a l'air que les gens.
17: On a fait un sondage.
15: Ils ont regardé, puis la dette est belle.
17: Taux de satisfaction des services municipaux Saint-Augustin-des-Morts, sondage d'avril dernier, léger, pas nous autres, là, léger marketing, 96%.
15: Ça fait chier beaucoup de maires. Merci, M. Gineau.
17: Ah, puis pour le transport en commun, dans le même sondage, 67% de satisfaction.
15: Mais ça, c'est pas dans ta cour.
17: Ben non, mais là, on veut que ce soit dans notre cour. On veut corriger ça.
15: Sylvain Gineau, bonne semaine.
17: Ça fait plaisir.
15: On se parle mardi prochain. J'ai l'impression qu'on va avoir du fun.
16: Voilà, à Saint-Augustin-des-Morts.
15: Moi, je vais aller faire un pèlerinage.
16: Oui, c'est ça qu'on va aller faire.
15: Je vais aller en avant de l'hôtel de ville. Je vais me pencher.
17: Ça va être le grand défi de me former à la gueule, finalement.
15: Oh, non, il n'y a pas
17: de tout le temps être en train de dire, je regarde le temps.
15: Oh, mais ça, regarde, c'est comme. Je suis habitué, c'est ma vie, ça. Hey, bonne semaine.
17: Merci, bye.
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9: minutes. Gary pourvenu, fait qu'on donne de la glace à Max. On l'aime, Max.
10: Salut, ça va?
9: Comment ça va, mon beau garçon?
10: Ben, vous autres, ça va bien, je pense.
5: Vas-tu faire une imitation allemande ou on est good?
10: Ouais. Non, je la garde pour en fin de soirée.
9: Quand tu jases avec toi-même.
10: Exactement. Moi et mon côté suprémaciste. Moi,
5: hey,
10: j'aurais peut-être pas dû aller là, mais là-dessus, on va partir le thème, il s'est entendu.
9: Pourquoi tu l'as ramené là, toi?
5: Même
10: quand
5: il se met dans le trou.
10: Elle me tend des pièges, elle. Voyons donc. Je rentre ici, je marche dans des pièges à ours.
5: Travail d'équipe.
9: Là, tu vas aller rejoindre la madame qui se présentait, là.
5: Oui.
9: Pour respect citoyen, là.
10: Oui.
9: OK. Dans la cage de punition de ceux qui lèvent le bras à 45 degrés.
10: Vicky. Oui. On la salue,
5: Vicky
10: d'ailleurs.
5: Lépine.
9: Peu importe la raison, OK. T'as pas le droit de faire ça. Le maire Marchand l'a dit. Là. D'ailleurs, oui. Il est allé en Italie.
5: Hein?
9: Oui. Allô, faites des calculs, là.
5: Quand chaque personne était la possibilité de devenir tout à coup.
9: Ouais.
10: Ouais, du jour au lendemain, overnight.
5: Au
10: le
9: moi,
10: bras à l'air.
9: Moi, je pense qu'aller en Italie, c'est très louche, là, en tout cas.
10: Mussolini.
9: Ben, là, en tout cas, j'osais pas le dire.
11: Hitler s'est inspiré.
9: Yeah.

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1: Mais qu'est-ce qui est viral puis de quoi le monde en parle?
2: Sur la toile?
1: Ouais.
0: Tout plein de patentes. On va débuter avec Carney qui s'est pointé le bout du museau à Churchill Falls.
1: Ben oui, il y avait une bonne nouvelle, il était là.
0: Aux côtés de Cri-Cri, les deux ont l'air de s'aimer.
1: Ben, moi, je pense que les deux ont besoin des deux.
0: Je pense que oui, mutuellement, là, ouais,
1: c'est
0: bras dessus.
1: C'est un écosystème qui s'alimente.
0: Oui, effectivement. Puis hier,
1: on me dit que Mark Carney n'a pas besoin d'un parti qui parle de référendum.
0: Vraiment pas.
1: Non, il n'y a pas besoin.
0: C'est un peu son cauchemar. Il y en a déjà un semi en Alberta.
1: En plus, et maintenant, lui, il y en a deux, c'est vrai.
0: Hier, ben, il était là pour discuter de la super méga supra entente entre Hydro-Québec et Terre-Neuve et Labrador. Ceci dit, il y a un journaliste dans l'assistance, dans la meute journalistique, qui a attrapé à balle au bon puis qui a dévié un peu le sujet et qui s'est mis à parler des tarifs qui vont entrer en vigueur ce soir à minuit s'il n'y a pas de deal en fin de soirée ou au courant de l'après-midi, en vous rappelant que c'est 50% de droits de douane sur une panoplie de produits, y compris les produits qui font partie de la CEUM. Donc, est-ce qu'on va se rendre là? On va le savoir. Le journaliste a posé des questions à savoir si on pourrait peut-être être confronté à un envoi massif de chèques de la part du gouvernement canadien.
1: Oui. Ben oui, c'est la seule stratégie disponible. Ben,
3: ça ressemble à ça. Je comprends que vous voulez pas parler de tarifs aujourd'hui, mais je vous repose la question parce que plusieurs Canadiens se la posent la question. S'il y a des nouveaux tarifs qui sont imposés mercredi, avez-vous un plan pour venir en aide aux entreprises? Est-ce que vous considérez aussi des tarifs réciproques, M. Carney?
4: J'ai des plans. J'ai des plans pour n'importe quelle situation.
0: C'est juste ça.
1: Il y a un plan. Oui, mais il a passé la campagne à dire ça.
0: J'ai des plans pour n'importe
1: quelle situation. Oui, mais M. Trump, j'ai un plan. J'ai un plan. Il a passé sa campagne électorale à dire ça, puis tout le monde était bien rassuré.
5: Il est irrité par la
1: question. Ah oui,
5: question,
1: ah,
5: là,
1: il n'aime pas ça.
5: Mais en même temps, mettons, honnêtement parlant, qu'est-ce que vous voulez qu'ils disent d'autre? Il ne dira pas, hey, voici là, ce que mon plan de match, ouais, là, puis je vous dis tout ça. Là. Avez-vous d'autres questions? Moi, tout ouais, vous dire.
1: Mais il y en a rajouté, là.
0: Oui, on l'a senti très irrité, ouais, sur, ah oui, la question qui, ben, mettant en œuvre les négos, le Canada, les États-Unis, mais sur nous, surtout lui et Trump.
3: Est-ce que vous arrivez à tenir tête à Donald Trump, M. Carney?
4: Écoutez, nous sommes en train de négociation très intense, très délicate. Ce n'est pas le moment d'avoir une négociation en public. OK? C'est simple. Mais, point final. C'est le point de début et le point final dans ce contexte. On a des options. On a des options ici au Canada, ici au Terre-Neuve, au Québec, dans l'ensemble du Canada. Yes. Nous sommes maîtres chez nous. We can make the weather. We are making the weather. We are taking action. Et c'est d'une... nous sommes en train de négociation d'une position de force.
1: Nous sommes en train de négociation de position de force. Okay. Oui. Ah,
0: c'est bon. Et maintenant, de point
1: j'aime
0: barre.
1: J'aime ça rien comprendre, parce que de toute façon, quand les politiciens parlent, on ne comprend rien.
5: Il y en a certains qui soupçonnent, j'ai su que c'est Yann Alperin, mais...
1: oui, oui.
5: C'est Mark Carney,
0: oui.
5: Max?
0: Oui. Just Bieber. On ne sait jamais. Il va peut-être nous apprendre un scoop, mais à la fin, il dit, on est en position de force. Ben non.
1: Ben non.
5: Ben non.
1: En tout cas, une des ressources naturelles, on l'a bien entendu, c'est les mouettes. Elles sont de nous.
0: Oui.
1: On manquera pas. Si jamais quelqu'un veut s'ouvrir un fast-food de mouettes frites, regarde, on a là, regarde, on va faire veiller, on va faire fortune avec ça.
0: D'ailleurs, à la fin de la clip, là, il a dit quelque chose qui pourrait attirer mon attention quand il dit « We make the weather »,
1: ouais,
0: on fait la température, ouais, comme les chemtrails.
5: Ah,
1: ben, toi,
5: ça,
1: là, toi, ah, t'es, ouais, contaminé un peu, par exemple.
0: Ben, c'est ça que ça veut dire.
5: Mets-tu ses doigts en triangle?
1: Ouais, ouais. As-tu fait ça?
0: C'était des doigts de reptile.
1: En criant, ouais. « Sébastien! » Il a pas fait ça?
0: Non.
5: C'est quoi ça, Sébastien?
1: C'est un jeune de poitrine.
5: Ah!
1: Sébastien! Hey, on essaie de vous hypnotiser, gang.
5: Sébastien!
1: Vous êtes en train de rentrer dans votre subconscient.
0: Fait qu'on verra comment ça s'enligne à soir. Pour l'instant, ben, il n'y a pas de conclusion à cette histoire-là.
1: Ah, mais en passant, c'est un gros ramassis de n'importe quoi là, qui a répondu. Et surtout, l'irritation.
0: Oui, il est tanné. Là.
1: Quand il commence à oublier de vous voyer, là, écoute, point final.
5: Ouais.
1: Là, tu le sens, là, il est en train de débarrer.
5: J'ai pas aimé ça parce que je trouvais que ça. Ah, on dirait qu'il se positionnait en masculiniste
1: toxique. Oui, oui.
5: Point final, là, j'ai dit, ah, on dirait qu'il s'adresse à une femme, là, comme point final.
0: Il va probablement jouer au hockey prochainement en plus.
5: Ouais.
0: Fait que...
5: Futur nazi blanc.
0: Ça s'en vient vers là. Ailleurs sur
1: bonne
0: la toile.
1: Bonne chance à tous, oui.
0: Il y a un problème en France. Il y a plusieurs problèmes,
1: ouais,
0: en France.
1: Oui, il y a une couple de problèmes en France quand même.
0: Vous allez me dire, mais de plus en plus, la population française se questionne sur la place de l'immigration en sol français. Il y a un sondage qui a été fait récemment qui en dit long sur à quel point les Français se questionnent sur la place de l'immigrant par rapport aux Français en France. Sarah Gnafo fait extrêmement parler hier sur X. Son clip est devenu viral. Sarah Gnafo, si vous la connaissez pas, c'est une eurodéputée française qui était aussi en liste pour la mairie de Paris il y a une couple de mois. Elle avait vraiment une belle candidature. Je trouvais là qu'elle était super fresh sur les réseaux sociaux, des idées, qui était un peu novatrice. Elle se présente bien et elle a surtout pas la langue dans sa poche. L'histoire, c'est que elle se présente sur un plateau de France Inter.
2: France Inter.
6: Ah putain, un peu gauchiste quand même, on va se le dire.
1: En France, beaucoup, beaucoup à gauche.
0: Et elle discute justement du sondage dans lequel on apprend que 64% des Français trouvent qu'il y a trop d'immigrants en France.
7: Vous avez 64% des Français, selon le dernier sondage du CSA, qui estiment qu'il y a trop d'immigrés d'origine extra-européenne sur notre sol. Vous pouvez être en désaccord. J'imagine que sur France Inter, vous êtes en désaccord.
8: Et que ne préjugez pas de 36... ce que pensent nos auditeurs.
7: Pas vos auditeurs, je parle de vous trois, mesdames.
8: Et est-ce que vous assumez d'être d'extrême droite?
7: Pas du tout. Alors, je viens de vous répondre. À mon avis, le fait de dire que 64% des Français seraient d'extrême droite parce qu'ils pensent ce qu'ils pensent, c'est un signe, à mon sens, d'une démocratie malade.
0: Voilà, tout est là.
1: Hey, c'est malade, cet extrait-là. Hey, ça arrive pas au Québec, hein?
0: Non.
1: En fait, c'est déjà arrivé, mais ça a pris une Française. Ça a pris Marine Le Pen pour venir faire passer Anne-Marie Dussault pour une junior.
0: Hey, cet extrait-là, il est en train de redevenir viral en France présentement.
1: Ben, c'est ça, j'allais dire. Il est en train de redevenir viral, mais pas ici, en France.
0: Ouais.
1: Anne-Marie Dussault est en train de nous faire honte à la grandeur de la francophonie. C'est extraordinaire. C'est extraordinaire. Et ce qui est le plus drôle, c'est qu'ils ont... Moi, j'ai vu l'extrait d'un YouTuber noir.
0: Oui.
1: Alors qu'il joue un extrait sur l'immigration et où Marine Le Pen fait passer Anne-Marie Dussault pour une fillette du primaire, là, qui a l'air d'avoir zéro rhétorique, zéro argumentaire. Puis c'est le noir qui il se fout de la gueule d'Anne-Marie Dussault. Il dit mais qu'est-ce que c'est de truc? Il est vraiment mort de rire. Fait que merci Anne-Marie, on avait vraiment besoin de faire rire de nous autres partout en France.
5: Marseille, en fait, j'entends beaucoup parler de Marseille.
1: C'est Marseille bébé.
5: Comment? C'est Marseille bébé? C'est ça les paroles d'une toune?
1: C'est une toune que j'entends régulièrement.
5: Que vous écoutez ensemble, là, décidément.
0: Oui, oui, on se fait des petites soirées.
1: Non, j'écoute pas ça avec lui.
0: Ben moi, je suis là. Je sais pas que je suis là, mais je suis là.
1: Ah, OK, c'est toi qui pousses ça à mon gars?
0: Ouais, c'est ça.
5: OK, c'est des trucs de jeunes?
1: Oui, c'est des affaires de jeunes.
5: Ah, OK, c'est Marseille bébé. Taux de criminalité en augmentation. Puis je regardais, effectivement, il y a une guerre, là, du narcotrafic, des guerres de clans, une délinquance générale.
1: Ah, le sud de la France, c'est le délire.
5: Mais Marseille, c'est parce que aller à Marseille, c'était hyper touristique.
1: Ah non, mais c'est plus chaud.
5: Non, c'est ça qu'on me dit. On me dit, Marseille, on va plus là.
1: Ah non.
5: Mais comment se fait-il? C'est fascinant, ça. C'est un peu philosophique, mon affaire. Mais comment se fait-il qu'on voit la décadence? On voit quelque chose qu'on échappe. Puis, mettons, quand on soulève des problèmes puis des points, là, des arguments pour dire, ben il se passe ça peut être pas une bonne immigration, peu importe, OK?
1: Ouais.
5: On les soulève, puis on fait, non! Tout est beau! OK, oui, mais il n'y a plus personne
1: qui va à
5: Marseille.
1: Pourquoi on fait ça? Parce que là, ce que tu donnes, c'est des faits bruts. Puis ça ébranle les sensibilités. Et maintenant, on est dans une époque où le plus important, c'est de pas paraître. Faut pas paraître raciste. Faut pas paraître islamophobe. Il faut paraître un bon citoyen. Puis un bon citoyen, Pat, ça ne dit pas des choses comme ça. Parce que là, tu parais pour quelqu'un qui est d'extrême droite, qui est extrémiste, qui est radical. Donc, faut faire semblant que ça existe pas pour se donner une vertu.
5: Ouais, c'est fou, hein?
1: C'est fou, raide.
0: Et le progressisme est une grande rêverie, là. C'est le monde imaginaire dans lequel tous les gens s'aiment, marchent main dans la main, se font des petits bisous.
1: J'ai vu une analyse que j'ai trouvée vraiment pertinente hier. C'est quelqu'un qui dit que l'être humain est fait pour avoir des aspirations. Puis les aspirations, on les a de très peu de façons. C'est-à-dire, on se trouve un talent. Quelque chose qu'on a et qu'on développe puis que tu sais qu'on pousse jusqu'à devenir bon et être capable de s'identifier à ça. Moi, je suis dessinateur. T'as un talent, je suis guitariste. Bon. Ça, c'est pas évident et ça demande du travail. T'as aussi juste le comment on peut s'épanouir en ayant une carrière dans peu importe le domaine. Mais encore là, ça prend de l'effort, il faut se rendre, puis il faut se maintenir. Puis bon, il y a aussi des valeurs capitalistes, évidemment, avoir des avoirs, des maisons, de l'argent, tu sais, bon. Ceci étant, quand t'es pas capable d'atteindre un de ces trois paliers-là,
5: okay.
1: L'humain, lui, comment je dirais
5: ça? Son mécanisme de défense?
1: Son mécanisme à vouloir être meilleur, puis à prendre de l'ampleur, il existe encore et il continue à pousser. Fait que l'humain se trouve des niches. Et la plus populaire des niches, c'est justement devenir juste une bonne personne.
5: Ah.
1: Donc, je suis pas capable d'être bon ou excellent dans quelque chose, dans un domaine. Je suis pas capable non plus d'avoir amassé assez d'argent pour faire fortune ou pour m'épanouir ailleurs dans un autre domaine. Donc, je vais être une bonne personne. Et là, entre le côté vicieux, c'est que être une bonne personne, c'est juste du paraître. Il faut que tu aies l'air d'une bonne personne. Parce que dans le fond, toi-même, tu peux avoir l'air d'une bonne personne et être le pire des trous de cul, et l'inverse aussi. Tu peux avoir l'air d'un peu d'un trou de cul, mais dans le fond, être une bonne personne. Fait que là, on s'est fait une société de façade où tout le monde sent qu'il apporte quelque chose, alors que très peu de gens apportent réellement quelque chose dans la société. Mais ça devient une espèce d'image. Je suis une bonne personne. Puis ça, Pat, tu brises pas ça juste avec un fait, là. Tu comprends? Tu n'arrives pas en disant, oui, mais regarde les immigrants. Toi, tu ne vas pas détruire tout ce que tu as construit
5: en disant,
1: ouais, vous avez raison, il y a trop d'immigrants. Toi, tu t'es bâti une affaire en disant, moi, j'aime les immigrants.
5: Je vais te défaire ton dedans.
1: Moi, je suis ouvert à la diversité. J'adore la diversité.
2: Ouais,
1: ouais, mais là, ça n'a comme pas de sens. Quand j'adore la diversité. Tu comprends? Ça va tellement en contradiction contre ta propre volonté d'avoir une belle vie que tu vas refuser tout ça.
2: Ça va contre l'inclusion.
5: Tu vas laisser dépérir un centre-ville. Au nom du bien-être que ça t'apporte
1: exact.
5: Dans ton intérieur.
1: Parce que moi, quand je vais voir l'affaire où on a coupé plein de parkings, je vais me sentir que je suis une bonne personne.
5: Ouais.
1: Tu comprends?
5: Ouais.
1: C'est ça qu'il fallait
5: ça,
1: faire.
5: C'est important pour
1: peu
5: moi.
1: Importe les résultats, peu importe les faits.
2: Même si les problèmes sont là et ils sont perceptibles, là. Tu parlais du sud de la France, mais au nord de la France, là, à Pas-de-Calais, il y a des gens, des migrants qui montent toute la France là, à sac à dos pour aller à Pas-de-Calais et traverser l'espèce de petit fleuve qu'il y a là pour se rendre en Angleterre. Il y a vraiment un problème, mais faut arrêter à un moment donné d'hijacker ces concepts migratoires-là et de les cataloguer à l'extrême droite. Ça empêche toute possibilité de discours. Et c'est la même affaire ici. Là. Moi, ça me surprend qu'on ait jamais fait... Ben, ça me surprend, mais pas tant que ça, là, qu'on ait jamais fait ce genre d'études-là. Le plus proche qu'on s'est rapproché, c'est en juin, où, je sais pas si tu te souviens, là, mais il y a l'Université de Sherbrooke qui avait publié une étude dans laquelle on apprenait que 78% des répondants estiment que les immigrants devraient adapter davantage leur mode de vie à celui d'ici. 78%, là, c'est presque soviétique.
1: Mais ça, ça devrait être une banalité à dire en passant. Là. Ouais. Quand tu arrives à quelque part, tu dois t'adapter à la masse. Là.
2: Pourquoi on n'a pas fait d'études comme en France? Moi, c'est une grande question.
1: C'est une grande question, effectivement. Puis merci, Max. Puis on va aller à la pause avec ce gag. C'est un Français et sa femme qui sont sur le bord de la Méditerranée, dans le sud de la France. Puis sa femme a dit, « Mon amour, elle est où l'Algérie? » Il dit, « Elle est là-bas, l'autre côté de l'océan. » Puis elle dit, « Les Algériens, ben, ils sont là, sur la plage.
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17: TikTok, TikTok, TikTok. L'horloge roule, l'horloge avance. Et aux dernières nouvelles, je vais faire un petit refresh de mon actualité. Des fois, on ne sait pas, ça va vite. Mais aux dernières nouvelles, toujours pas d'entente entre le Canada et les États-Unis. Et la date butoir, c'est ce soir pas mal. Donc, si on n'a pas d'entente, s'il n'y a rien qui est annoncé, demain va s'appliquer une nouvelle vague de tarifs du gouvernement américain envers le Canada. Et ça va brasser. On a déjà des gens qui commencent à nous avertir que ce sera pas un petit soubresaut. Ça va être un peu plus intense que ça. Allons jaser de tout ça avec notre chroniqueur avisé, Catherine Loubier, qui est sur le dossier pas mal. Salut Catherine, comment ça va?
18: Bonjour JC, ça va bien et toi?
17: Ben oui, ça va, mais Je te mentirais en disant qu'il n'y a pas une petite nervosité. On peut débattre puis discuter de qu'est-ce qu'on aurait pu, qu'est-ce qu'on aurait dû faire, mais la réalité étant que, bon, on est là, un an et demi après le règne de Mark Carney, puis on est rendu là, là. Donc, il y a une petite nervosité. Toi, j'imagine, pour mettre ton nez pas mal dans plein de domaines, j'imagine que la nervosité, c'est pas juste moi en arrière de mon micro qui l'a, là.
0: Non, mais nervosité, je dirais plus, je suis plus enragée que nerveuse, là,
17: ah oui.
0: Dans le sens où je pense que de la situation dans laquelle on est, c'était pas nécessairement le chemin qui était tracé pour nous, là. Donc, est-ce qu'il va y avoir un deal ce soir? La question pour moi, c'est qu'il n'y a pas le choix d'avoir un deal. Parce que je pense que le gouvernement canadien doit accepter une entente, quelle qu'elle soit, et subir les conséquences. Pourquoi? Parce que les conséquences des tarifs de 50 % en plus des tarifs existants, des ouais. enquêtes 232, c'est plus dommageable que les concessions qui sont sur la table. C'est ça la réalité.
17: Quand tu Pourquoi? Dis les enquêtes 232, juste pour clarifier, parce que tu parlais des tarifs qui vont ajouter là, mais les autres, c'est les tarifs ouais. sectoriels.
0: Ben, en fait, ce qu'on a devant nous, c'est 50 % de tarifs par la section 338. Qui permet au président d'imposer ces tarifs-là ouais. sur à peu près 20 milliards de produits, 20 milliards US de produits canadiens, lait, alcool, électronique, hockey, etc.
17: Malgré la CEUM, oui, c'est ça.
0: C'est ça qui est discuté. Malgré la CEUM, avant, on était protégés. Hein? Tous ces produits-là étaient protégés par la CEUM. Là, ils tranchent là-dedans avec un nouveau pouvoir. Deuxièmement, et on a toujours des tarifs 232 sur auto, métaux et forêt, hein? Aluminium et acier, là, quand je dis ouais. métaux. Ça, on tente de les baisser. On les tente de les abaisser. Ce qui est en discussion présentement, entre autres, ce serait un abaissement de 25 % à 15 % pour le secteur automobile, par exemple. Wow. Voilà. Et après ça, il y a ces tarifs-là qu'on essaie de baisser aujourd'hui, puis on veut sauver finalement l'accord de libre-échange. Donc, voilà un peu la situation dont je parle. Donc, les conséquences de ne pas accepter de ces tarifs-là, ces nouveaux tarifs-là de 50 % sur 20 milliards US de produits canadiens, en plus de peut-être des 232 là sur métaux, alcool et auto, c'est moins dommageable ces concessions-là qu'on veut faire aujourd'hui que de vivre la réalité de ces tarifs-là. Donc, il y a beaucoup de gens qui comprennent pas ça. D'abord, comme on le voit, il n'y a pas de situation idéale. Hein? On est dans la M. Mm. Et deux, ces tarifs-là, puis Louise Blais, qui est l'émissaire du Québec pour le commerce, mettait en garde cette semaine en ce sens. Elle disait, elle a fait le tour du Québec, elle a fait le tour des entreprises, elle est bien placée pour parler. Ouais. Elle a dit, il y a des milliers d'emplois qui vont être éliminés avec ces nouveaux tarifs de 50 % là, qui tranchent dans les produits autrement protégés par CUSMA. Elle dit, une entreprise sur trois va fermer ses portes en quelques mois si ces tarifs vont de l'avant. C'est ça sa conclusion.
17: Donc,
0: pourquoi?
17: Parce j'en reviens à ce que tu dis, il faut qu'il y ait une entente. Puis Louise Blais,
0: ben oui.
17: je vais ajouter ceci, on me dit qu'elle est très compétente. Toi-même, tu me l'as dit, moi je la connais pas, Mme Blais, mais même cette semaine, elle était là puis on se demandait pourquoi. Là, je veux dire, elle dit, moi j'ai pas d'infos, on me donne pas vraiment de
0: ouais,
17: suivi.
0: Oui, mais il y a beaucoup de secrets.
17: Je comprends, mais tu sais, à un moment donné, est-ce que ça se peut aussi qu'on l'explique mal? Parce que moi, demain, s'il y a des tarifs, là, dans le pire ouais. des scénarios, demain, il n'y a pas d'entente, on tombe en tarif. Moi, je sais que la spin de tous les médias va être contre Trump. Là, on va fâcher tout le monde contre Trump. Alors que je pense qu'il y a une part de ça. Oui, il y a une part qui est légitime d'être fâché après le monsieur qui a décidé de changer tous les règlements dans le milieu de la game. Je comprends ce bout-là. Mais il y a une grande part qui nous revient. Ça fait
0: ben
17: un an et demi qu'un est là avec son plan. Il n'y a pas de plan. Tu sais, je veux dire, c'est...
0: Absolument.
17: Il faut
0: non, il n'a pas fait de cela sa priorité. Puis bon, il était en Italie dernièrement. Mais juste pour finir mon point, oui. ce qu'il disait, Louis, c'est que pour pivoter à d'autres clients, là, les gens disent, oh, c'est pas grave, on va aller chercher des marchés ailleurs. Un
17: ben
0: instant.
17: Non, ben
0: c'est pas instantané, ça. Hein? Donc, est-ce que c'est une vision trop négative? Je pense pas. T'sais. Rappelons-nous une étude d'Ernst & Young qui disait que 40 % des manufacturiers au Canada prévoient déménager aux États-Unis avec cette instabilité-là, cette
17: wow.
0: volatilité-là qui se poursuit. Alors, est-ce qu'on est dans un univers plus stable? Non. Et donc, c'est sûr qu'on entend les gens aussi dire, un autre argument, là, rapidement, « Ah oui, mais on a des leviers ».
17: Carney a dit ça hier à Churchill Falls. Il a dit, on a des leviers. We make the weather. Il est allé dire ça hier. Là.
0: bon, n'importe quoi. Mais les leviers, je sais pas, ça aussi, là, il faut voir la réalité. Lui-même disait qu'il faut voir le monde comme il est, là. Il l'a oublié, celle-là.
17: Ouais.
0: La potasse qu'on vend aux États-Unis, là, on va la vendre où? Si on ne la vend pas aux États-Unis, elle va toute là. Comment? On va la mettre sur des rails, on va la sortir du pays. Tu sais comment que c'est compliqué?
17: Ben oui.
0: On va la sortir comment du pays pour l'amener sur d'autres marchés? Ça va prendre des infrastructures, des revues environnementales, des négos avec les Premières Nations, etc. On dit aussi, ah oh non, on va leur couper l'électricité. Oui, mais regarde, un autre exemple, la ligne 5 d'Enbridge qui approvisionne le parti du Québec et de l'Ontario en gaz, elle passe par les États-Unis.
17: Ben oui. Ils vont nous couper notre propre énergie.
0: Les minéraux, quand j'entends dire les gens, c'est effrayant, ils veulent un premier droit de refus sur nos minéraux. Hey, ça fait des années qu'on cherche des acheteurs pour nos minéraux. Et là, les États-Unis disent, on va avoir un premier droit de refus sur vos minéraux. On a un acheteur. On a un acheteur qui nous permet de dire, c'est vendu avant que ça soit produit. Enfin, on peut financer. Il y a deux côtés à la médaille. Là. Les gens sont désillusionnés, là. T'sais, on est incapable de voir ça. On est incapable de voir que finalement, ah ben c'est un gros client pour nous, pour nos minéraux, enfin, qui nous permet d'avoir ce qu'on appelle des contrats prévisibles puis de financer notre extraction de ces minéraux-là.
17: Ouais.
0: Non, on ne voit que du négatif. Alors,
17: Catherine, avant, puis dans tes questions, puis tu l'as toi-même mis dans ta... J'ai adoré ton plan aujourd'hui. Tu t'es auto-interviewé. t'as amené toutes les choses qu'on le sait très bien qu'on va entendre demain, puis t'as répondu à toutes tes propres questions, puis celle-là m'intéresse. Parce que longtemps, moi, j'ai eu l'impression que Mark Carney jouait l'horloge. Il jouait le clock. Mm-hmm. Il se dit, regarde, on va étirer, puis on va continuer à dire elbows up aux Canadiens, puis on va attendre les midterms. Fait que là, Donald va manger une rince, puis après ça, ça va se balancer tout seul, parce que les démocrates vont prendre la place. Tu réponds quoi à ça?
0: Folie argumentaire. Non, ça ne changera pas, premièrement. Ça va empirer parce que les présidents utilisent beaucoup plus leur pouvoir exécutif en fin de mandat. Et lui, c'est son sport favori, utiliser son pouvoir exécutif. Deuxièmement, les démocrates sont tout aussi protectionnistes que les républicains.
17: Ben oui.
0: On l'a vu dans le passé. Même si ça fait mal au coût de la vie des Américains, parce qu'ils doivent trouver des boucs émissaires pour le fait que le coût de la vie est tellement élevé sur les Américains. Et même si, tu vois, la Chambre de commerce américaine tout à l'heure disait, attention, si on met fin au libre-échange, c'est 13 millions d'emplois du côté américain. Mais ça, c'est pas grave. Les démocrates vont être aussi protectionnistes et Donald Trump va être pire que pire pour les dernières années. Il ne s'arrêtera pas là. Non, il ne s'arrêtera pas là, c'est sûr. Alors, il faut prendre ce qu'on peut prendre pour l'instant. Et c'est le premier ministre lui-même qui s'est mis dans cette situation-là. Il a dit aux Canadiens, moi, je suis le champion de la négociation. Hein?
17: Ouais, ouais.
0: Et là, il s'en va vers un échec dans les prochains jours. Bien sûr, il va avoir un narratif pour dire non, c'est la meilleure entente qu'on pouvait. Et puis, on va se serrer les coudes, puis on est maître chez nous. Mais voilà ce qui arrive quand l'image de la compétence se heurte à la réalité de ne pas livrer les résultats.
17: Et si, finalement, ce que disait Trump au début de son mandat, là, quand il disait « Moi, je veux annexer le Canada », et si c'était la façon qui s'y était prise, est-ce qu'il aurait pu trouver meilleure façon?
0: Écoute...
17: À part l'armée, mettons, là?
0: Non, je pense qu'il a réussi à discréditer. Écoute, depuis qu'il est là, les Américains, là, c'est pas dans leur tête, le Canada, OK? Ils pensent pas au Canada. Ils ont de la misère à savoir c'est où. J'exagère, oui,
17: c'est le Grand Nord. C'est...
0: Donc, la dernière année, ça fait même pas un an qu'il est là, la dernière année, on est dans une situation où on est devenu un pays qui est ridiculisé, qu'on accuse d'abus, de voleurs, qu'on veut annexer. Alors, je m'excuse, mais c'est un échec total de la diplomatie canadienne, dont le patron est Mark Carney. OK? Mmh. C'est lui qui nous disait en avril 2026 que les États-Unis n'étaient plus un pays sur lequel on pouvait compter, que c'était terminé. Il a remis les armes à Donald Trump. Hein?
17: Carrément. Non, j'écoute, je parle pas parce que je...
0: Il a remis les armes à Donald Trump à ce niveau-là. Il a dit, moi, je ne me battrai pas. Donc, ça aurait pu être différent. Je m'excuse, mais ça aurait pu l'être différent. Moi, j'ai été sur le terrain et, tu sais, quand les libéraux ont toujours cet habit élitiste-là, on est les meilleurs au monde, ça sonne faux pour les Américains.
17: Mm.
0: Très faux.
17: Oui.
0: Stephen Harper disait souvent que le Canada était le meilleur pays au monde, puis ça sonnait bien. Hein? Mais on ne peut pas jouer à Goliath quand on est David devant les États-Unis. Mmh. On a un superbe pays avec des ressources, le Grand Nord. Mais écoute, on dépend des États-Unis et il faut vivre dans la réalité. Il faut vivre dans la réalité. Et c'est pour ça qu'il y a un deal qui va être conclu aujourd'hui, parce que ce serait trop catastrophique si ces tarifs-là étaient imposés par-dessus tout ce qu'on a. Et je te dirais même que tu peux voir tout de suite le goût de l'échec, là, parce que le Globe and Mail puis les livreurs de nouvelles des libéraux ont déjà commencé à dire tout à coup, hein, le contraire de ce qu'ils disaient la semaine dernière, c'est pas si grave si l'entente de libre-échange n'est pas préservée.
17: Ah oui?
0: Wow. Ouais. Donc, wow, tu as des éditoriaux à gauche, à droite. Donc, c'est un beau prépositionnement pour un échec. Et voilà où on en est. Donc, plus enragé que nerveux, je te dirais.
17: Donc, demain, il y aura des déçus, parce que s'il y a une entente, ça va vouloir dire qu'on aura cédé des trucs. Il y aura peut-être des brèches de gestion de l'offre. Il y aura peut-être d'autres choses. Et évidemment, ben, on va padder tout ça en signant des chèques à grande échelle, en compensant tout le monde avec de l'argent qu'on n'a pas.
0: Oui, puis, tu sais, Jessie, que ce soit pendant Trudeau ou Carney, il n'y en avait pas de relation avec les Américains républicains. Il n'y en avait pas de relation avec le MAGA, Trump et son entourage. L'ambassade, je m'excuse de le dire, c'est sévère, mais avait décidé d'être dans le camp des démocrates, alors qu'il aurait dû être neutre et être très actif chez les républicains, qui étaient au pouvoir, d'abord. Alors, on se retrouve dans une situation où on n'avait pas de leverage et la position du Canada dans la tête des Américains républicains et plus est complètement transformée en pays ridiculisé qui nous vole. C'est la réputation.
17: Catherine, je trouve que c'était frappant de lucidité. J'aime ça quand t'es enragé. Mais en même temps, je sais que c'est pas bon pour ta santé mentale, mais ben merci beaucoup, Catherine. Puis écoute, on va voir demain. Hein? C'est le Jack in the Box. On verra ce qui se passe. Merci beaucoup de jaser avec nous autres de tout ça. J'apprécie énormément.
0: Merci.
17: Salut, bye. Catherine Loubier, mesdames, messieurs. Non, mais des fois, t'es pas obligé. Tu sais, tantôt, on parlait du paraître, là. Ça, c'était pas du paraître.
15: Ben non.
17: Des fois, il faut se la dire la vérité. On vient.
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15: Paul Saint-Pierre Plamondon a affirmé ce matin que si le Parti québécois est élu, un référendum sur l'indépendance du Québec n'aura pas lieu avant le départ de Donald Trump de la présidence américaine, qui est prévu évidemment le 20 janvier 2029. PSPP maintient toutefois son engagement de tenir un référendum durant un premier mandat. Selon lui, l'incertitude économique et géopolitique provoquée par Trump ne permet pas actuellement un débat suffisamment serein. D'ici là, le PQ veut se concentrer sur la gestion du Québec, notamment la santé, le logement et la réduction de la bureaucratie. Cette décision vise aussi à rassurer les électeurs avant la campagne électorale. Le rapport préélectoral de la vérificatrice générale du Québec révèle que le gouvernement devra trouver environ 5 milliards de dollars supplémentaires pour respecter sa cible de retour à l'équilibre budgétaire en 2028-2029. Le prochain gouvernement devra donc faire des choix importants, notamment sur les dépenses publiques et les revenus. Le contexte économique demeure incertain, ce qui pourrait compliquer davantage l'atteinte de l'équilibre budgétaire.
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3: Ouais, ben on va quasiment y prendre goût. Puis là, je disais, attention, là, faut faire attention là, pour pas brûler les relations. Mais quand même, je trouvais ça pertinent aujourd'hui. On s'est parlé hier. Mais en même temps, quand on s'est parlé hier, on s'est abstiné un peu sur le troisième lien. Mais en soirée, j'étais dans un restaurant avec des amis. Puis là, c'est des amis qui travaillent dans les médias. Puis ça s'est mis à faire bing, bing, bing, bing, bing, bing, bing, bing. Tous les téléphones se sont mis à popper en même temps. C'est Paul Saint-Pierre Plamondon qui annonçait hier que ce matin, il allait faire une grande annonce concernant le référendum. Je voulais jaser avec Paul Saint-Pierre Plamondon, mais visiblement, il n'y avait pas le temps. Il nous a dit peut-être cette semaine. On verra.
4: Ah bon, mais on espère avoir la chance de rentrer dans son horaire.
3: Mais je me suis dit, j'ai un bon ami, moi, qui a déjà été proche du Parti québécois, même déjà été chef du Parti québécois, puis pourquoi pas, on va le rappeler, puis on va y reparler de ça. Il s'en passe des choses en 24 heures. Jean-François Lisée, comment ça va?
4: Oh!
3: Je l'ai-tu déjà perdu?
4: Ah, ça fait ça ce matin aussi.
3: Ça fait ça hier.
4: Ah, ben matin, il n'était pas capable de mettre quelqu'un en onde.
3: Ben voyons donc! Bon, on vient de parler à Catherine.
4: Je pense que c'est un problème récurrent.
3: Ben voyons donc!
4: Ouais. Fait que je le dis. Ça... Ah!
3: Est-ce que M. Lisée est là?
4: Ah non.
3: Je pense que c'était son bruit
4: qui était...
3: Il avait...
4: Ah, téléphone.
3: On est au téléphone. Bon, ben coudonc. Les aléas de la technologie... Monsieur Lisée, il s'en passe des choses en 24 heures. Je reprends ma phrase.
5: C'est incroyable, c'est incroyable. Dans quel monde vivons-nous?
3: Non, mais pour vrai, est-ce que c'est une fausse nouvelle? Puis si c'est ça, moi je trouve que c'est une stratégie extraordinaire. Là, à la veille des tarifs de Trump ou d'une entente qui risque de faire mal, de venir prendre du follow spot, de venir prendre de la place médiatique, juste ça, ça vaudrait le coup de chapeau. Mais moi, j'ai regardé dans le livre bleu qui a été écrit il y a 4 mois et le plan de match, c'était de faire un référendum à peu près dans la 4e année, non?
5: Ben, d'abord, je suis d'accord avec toi, c'est excellentissime. Excellentissime ce qu'il a fait hier, puis ce matin, puis toute la journée, parce que il avait envoyé un signal lors de la partielle de Chicoutimi qui avait gagné en disant, écoutez, on n'est pas fou à temps plein. Le référendum va avoir lieu dans le mandat, c'est une certitude, mais on n'est pas obligé de faire ça pendant que Trump est là. Maintenant, il n'avait pas précisé, il n'avait pas dit « je prends l'engagement de ne pas le tenir tant que Trump est là ». Ça, c'est ce qu'il fait aujourd'hui. Puis il fait aujourd'hui au moment où, dans quelques heures, donc à minuit ce soir, Trump peut faire en sorte que plusieurs de nos entreprises au Québec vont fermer. Surtout dans le secteur du bois, des meubles.
3: Puis, on vient d'avoir, juste pour peut-être amener à la discussion, on vient d'avoir une chronique avec Catherine Loubier, qui est très bien branchée sur les relations canado-américaines, et qui nous dit que ce soir, là, c'est soit une mauvaise nouvelle ou soit une très mauvaise nouvelle. Donc, soit on a une entente où on aura abandonné un paquet de trucs qu'on voulait pas abandonner, ou soit il n'y en aura pas et ce sera une catastrophe épouvantable. Non. Donc, lui, d'arriver comme ça, quelques heures avant, pour nous dire ça, je comprends absolument la stratégie. Là, on est au diapason. Là. C'est rare, on va célébrer ça. Mais par contre, c'était pas ça le plan. Moi, j'ai re-regardé le livre bleu et on dit qu'on prend 24 mois, donc 2 ans, pour faire une grande... on va aller...
5: Consultation,
3: voilà. Et ensuite, on dit qu'on prend à peu près 1 an pour établir le processus, la question. Donc, c'était déjà ça le plan, là.
5: C'est ça. Ben, c'était déjà ça le plan, mais à part toi puis 8 autres personnes... Ça avait pas comme percolé. Hein? Et puis, donc, évidemment, cette consultation de 2 ans pour la Constitution provisoire du Québec, on pourrait se dire, est-ce que ça prend vraiment 2 ans pour faire ça? Si les conditions sont bonnes, on peut peut-être accélérer. Bon, mais là, il prend un engagement ferme. Et, tu sais, Léger avait testé il y a une couple de mois s'il s'engageait à pas tenir de référendum. C'est pas le cas, là. Mais c'était la question posée. Est-ce que vous voteriez pour lui? Il y avait 8% plus. Il passait de 30 à 38%.
3: Ouais.
5: Bon, là, il va pas aller chercher ces 8%-là, mais il va en chercher un certain nombre.
3: 2, 3, 4,
5: c'est ça. Et puis, parce que pour l'électeur moyen, dans 3 ans, c'est dans une éternité. C'est dans une éternité.
3: Ouais.
5: Et donc, ils vont se dire, bon, de toute façon, on était pour voter non. là, on va voter non dans 3 ans. Là, Trump sera plus là. Ça se peut qu'il y ait un président qu'on n'aime pas après Trump.
3: Ben, c'était dans ma liste de questions, Jean-François. C'est parce que moi, si on me dit que le prochain exemple, c'est J.D. Vance, le gars est moins mal engueulé, mais je vous dirais qu'à peu près les mêmes objectifs. Puis je me demande si c'est pas encore plus ratoureux que l'autre, là.
5: Ben, moi, je l'écoute beaucoup, J.D. Vance. Évidemment, je ne voterai pas pour lui, mais... C'est pas un narcissiste malade qui change d'avis.
3: Non, mais il a le même objectif.
5: Ben, il a le même objectif général, mais au moins, il est plus prévisible.
3: Ouais.
5: Il est plus prévisible. Mmh. Alors, tu sais, le gars était contre l'attaque contre l'Iran. T'sais? Bon,
3: ouais.
5: Là-dessus, on peut-tu être d'accord? Mmh. Et donc, moi, je pense que ça n'est pas arrivé qu'on ait un président américain aussi anxiogène que Donald Trump. Et donc, c'est sûr que ce que fait Plamondon, c'est se mettre au diapason des Québécois puis leur dire, écoutez, je suis d'accord avec vous.
3: Ouais.
5: Puis même, dans son communiqué, il dit presque qu'il est d'accord avec Christine Fréchette, qui a dit, c'est le pire moment pour tenir un référendum. Bon, alors, elle devrait être contente.
3: Mais il se met au diapason, mais tu sais, je le sais, je le sens, on le sent, le Québec a peur. C'est très, il y a beaucoup de peur. Ça manque pas, mais ça, Jean-François, je sais que t'es un grand stratège, puis je sais que t'es quelqu'un de réfléchi, mais je sais aussi que t'es quelqu'un qui a une certaine paire de testicules. Ça manque pas un peu de courage, tu sais, de dire, écoutez, v'là-tu pas un bel exemple de foncer dans le tas? Mais je le sais que stratégiquement, je serais très mauvais, là. Tu sais, on dit ça, puis la moitié du peuple qui va avoir peur, qui va dire, mon Dieu, ça n'a pas de bon sens, c'est irresponsable. Mais il me semble que ça manque un peu. Tu sais, je trouve que ça fait, bon, ben, écoute, on va plier, on va ramollir un peu avec la gang, bon, on va duck and cover, comme ils disent, là. Tu trouves pas que ça manque de poigne un peu?
5: Ben, c'est-à-dire que si t'aimes les gens qui sont prêts à mourir, pour leur cause, t'es un peu déçu. Mais lui, il est téméraire, mais pas suicidaire. T'sais? J'aime mieux le téméraire que le suicidaire.
3: T'sais, je trouvais ça drôle parce que j'ai vu quelqu'un, je vais le nommer, c'est Benjamin Tremblay qui a mis une espèce de blague sur... il dit, non, nous ne jetterons pas ces caisses de thé dans l'océan. Nous allons attendre que le roi George III ne soit plus sur le trône, mais c'est signé George Washington.
5: Elle est bonne. Elle est bonne, mais là, on savait pas. Non, on savait que la monarchie britannique allait durer toujours, mais on sait que.
3: Mais ça aurait pu être un meilleur roi, tu sais, après, là, on ne sait pas.
5: Ça aurait pu être un meilleur roi. Effectivement, le George III, c'est ça?
3: Oui.
5: A vraiment envenimé les choses. Hein? Benjamin Franklin était à Londres. Il y avait des moyens d'empêcher l'indépendance américaine en donnant plus de lest. Ben, comme si le Canada nous donnait plus, beaucoup plus d'autonomie à l'intérieur du Canada, la souveraineté serait moins un enjeu. Alors donc tout ça fait partie de l'environnement.
4: Trump n'est pas un enjeu parce que c'est à 30%, fait que c'est un enjeu pour ceux qui veulent se séparer, mais ça l'est pas. Mais Jean-François, moi je trouve que j'y vais complètement contraire là.
5: Vas-y.
4: Vous êtes en train de... Moi je trouve que ça démontre qu'aussitôt qu'ils vantent, vous avez besoin du Canada. Là, ils vantent. Ah ben là, pas de suite, hein, ils vantent. Mais...
5: On n'a pas besoin du Canada, Patricia, on a besoin d'une majorité de Québécois.
4: Bon.
5: Alors, pour avoir une majorité de Québécois, face à Trump, les Québécois nous disent, non, comptez pas sur nous.
4: Parce que ces mêmes gens-là... Pour
5: faire la souveraineté pendant Trump. Et franchement, ils ont raison. Parce que, tu sais, c'est comme, tu veux traverser le lac Saint-Jean, puis t'as hâte de traverser, mais là, il y a un cyclone qui passe.
4: Non, je comprends.
5: Fait qu'on va laisser passer le cyclone.
4: Mais c'est parce que c'est comme si le prochain, inévitablement, on va l'aimer. C'est comme on dépend d'un homme qui n'est pas notre président.
3: Ouais.
4: Nous, on a un premier ministre qui s'appelle Mark Carney, OK? Donc, qui essaie de négocier avec quelqu'un puis qui n'y arrive pas avec son elbows up, OK? Mais ça, c'est une autre histoire. Mais c'est ça qui nous a vendu. Et moi, ce qui me met en temps, là, en fait, ça m'insulte que l'argument, OK? Je comprends qu'il y a un temps pour chaque chose. Ça, je le saisis très bien. Mais que l'argument, c'est Donald Trump, vierge!
5: L'argument, je vais t'en donner un argument.
4: Faites votre dodo, puis après ça, reposez-vous, là. Parce que votre argument, c'est de dire, ah, non. Hey, le méchant bonhomme 7 ans qui est Donald Trump, il est là, puis tant qu'il est là, nous, là, on trouve qu'on devrait pas faire l'indépendance. C'est l'argument numéro un. Moi, je suis insulté noir.
5: Ben, nous, moi, je ne dépends pas de lui. ben, je comprends. Mais si tu avais 60 % des Québécois qui disaient dans le sondage de la semaine dernière, peu importe si Trump est là, on veut y aller, on ne prendrait pas cette décision-là, je veux dire, le Parti québécois. Alors, c'est clair que les Québécois disent à Plamondon, c'est pas le bon moment pendant que Trump est là.
3: Mais ça, c'est pas, ça te déçoit pas des fois le peuple québécois?
4: Ouais, c'est...
5: Non, mais je trouve.
3: Non, non, on va aller au fond. Non, mais... Des fois, on regarde ça, on peut en dire, my God, que ça ramollit.
4: Sérieux,
3: hein?
5: Ouais, là, des fois. Des fois, mais pas là. Écoute, je veux dire, il y a des moments où la conjoncture est bonne, puis il y a des moments où la conjoncture est pourrie.
3: Il n'y aurait pas eu moyen de revirer ça en. Écoutez, si on avait les rênes du pouvoir, si on pouvait négocier nous-mêmes, on aurait peut-être une chance de faire mieux que Mark Carney, coast to coast, qui est incapable de rien faire en pilant sur les orteils de personne. Peut-être qu'on aurait une meilleure ascendance. Même si vous trouvez qu'il est fou, même si vous trouvez que ça, on aurait peut-être un meilleur levier si on pouvait négocier nous-mêmes. Ça n'aurait pas été un spin. Je comprends que c'est ce que je dis là. Ça pogne pas, là, présentement. Je sais qu'il a essayé, puis ça me déçoit qu'il ait laissé tomber.
5: Ben, écoute, à un moment donné, il faut être réaliste. C'est du réalisme, c'est du pragmatisme. Et je comprends que ça ne va pas convaincre Patricia de voter PQ.
3: Non.
5: Mais je te dis que ça va convaincre pas mal de monde de le faire.
3: Moi non plus, même si je suis souverainiste, Jean-François, je te le rappelle.
4: On verra bien dans 4 ans.
5: Ah oui, ben on verra, mais on verra le 5 octobre. On verra dans les prochains sondages.
4: Ah ben non, ça, c'est pas vrai. On vote pas pour la souveraineté. Je pourrais très bien voter PQ parce qu'il n'y a rien qui me convient, puis ça n'a pas rapport avec la souveraineté.
3: Mais d'ailleurs, le quart de ceux qui supportent le PQ ne veulent pas voter.
4: C'est les mêmes qui ont voté
3: oui.
4: pour Carney. Tu sais,
3: Ouais, ça, c'est bien.
4: Par contre, rendez-vous dans 4 ans.
5: Ça, c'est la démocratie. Les gens, ça. On peut voter PQ, puis moi, je vais voter non à leur référendum.
3: Ouais.
5: Donc, ça, c'était déjà vrai. Mm-hmm. Et maintenant, il y avait l'autre affaire, ouais, mais si le référendum est pendant Trump, ça va être encore pire. Donc là, ce nuage-là vient d'être évacué. Donc, ça donne un peu plus de marge de manœuvre à ceux qui veulent pas la souveraineté de voter pour le Parti.

0: Oui. Puis on se couche vers la majorité, puis la majorité nous ramollit tout le temps.
1: Hey, tu veux bâtir un pays, puis ton argument de vente, c'est de dire que l'autre, là, bord, il était peurant.
0: C'est juste ça. C'est ça ton... Et c'est que ça. Mais oui, mais Mark Carney nous a siffloté ça pendant des mois. Pat, il fait juste nous dire, ils sont pas fiables, ils sont finis, on a, faut aller voir, il faut se trouver de la protection ailleurs, il faut se trouver des amis. Faut...
1: Après ça, on dit que le Québec, c'est grand, c'est beau, là là. C'est courageux.
0: Ah, mais même Lisée l'a dit, hein? Pas tout le temps.
1: Ouais.
2: Ouellette.
3: On fait une petite pause, puis on revient dans pas long.
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4: Pour vrai, là, j'ouvre les micros pour continuer la discussion. Hey. C'est carré en Chine.
5: Hey, c'est incroyable.
4: Pat a quelqu'un qui envoie un lien Facebook, mais il est aux États-Unis. Puis il lui envoie un article du New York Times. Ouais. Puis là, nous autres, depuis tantôt, là, voyons, on n'est pas capable de l'ouvrir. Ben non, t'es au Canada ici.
5: Pas capable de l'ouvrir sur Facebook parce que c'est un post Facebook. Puis c'est sûr, on dit qu'au Québec, 8%, en fait, c'est 8% de gens qui prennent l'aide médicale là, dans
4: 8% sont... du total des morts.
5: Oui, c'est ça, dans ceux qui... ouais, c'est mieux dit comme la manière dont tu le dis. Puis au Canada complet, je pense que c'est 5%. Là, je m'en vais voir. J'essaie de vous le
4: on
5: dire.
4: On adore le suicide assisté, c'est ça la nouvelle. Ouais, mais ce que j'en reviens pas, qu'ailleurs. C'est que, un, c'est dans le New York Times, puis deux, on peut même pas le partager. C'est... En passant, ça, c'est des problèmes auxquels sont confrontés les Chinois. Comme disait l'autre. Mmh. Les Chinois.
5: C'est incroyable.
4: Nous autres, c'est ça, puis on vit avec ça. Là, puis on se dit, ah ben, c'est vrai, j'ai pas le droit, moi, de regarder les médias via Facebook.
5: Là, deux semaines, la New York Times a fait un post weird. Facebook. Je peux même pas taper dans la barre de recherche de Facebook New York Times.
4: Non, ça va dire que cette page n'existe pas. Mais juste ici.
5: Où ce contenu est inaccessible.
4: Dans votre pays ça. Dans votre pays de... Communiste! Mais on fait quand même un patati patata.
5: Ben ouais.
6: Mesdames, messieurs, s'il vous plaît.
2: Et patati. Et patata. 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
6: Et patati. S'il vous plaît.
4: Patati
5: patata. Ouais! OK, je commence avec en disant. Ah! Bon, là, je veux pas. Ah oui, je veux te dire ça. OK? Non, mais j'aime ça patiner, j'ai un autre potin.
4: Patinon.
5: Je ne sais pas ce qui se passe dans l'équipe du retour parce qu'il y a encore des sessions photos.
4: Ben voyons.
5: Qui se prennent, OK?
4: Des chroniqueurs.
5: Et là, j'avais devant moi une session de photos.
4: Oui.
5: Et je ne sais pas ce qui se passe dans le retour.
4: Ben voyons. Ah, c'est bizarre.
5: Mais il y a eu un mot d'ordre.
4: C'est quoi?
5: C'est le décolleté.
4: Ben voyons.
5: Parce que j'ai vu Danny Hull.
4: En décolleté. Arrête, il s'est ouvert la chemise sur le chest.
5: Il s'est ouvert la chemise. J'ai tout vu ça. J'étais « My God is going wild ».
4: Oh my God. DH on the loose.
5: C'est à surveiller prochainement sur vos réseaux sociaux. C'est assurément, là, je ne sais pas ce que ça va donner, Jordan. Parce que Jordan, je te rappelle, c'est un gars de T-shirt.
4: Oui.
5: Tu sais, puis ou de gilet sport.
4: Puis là, il s'est mis à décolleter. Arrête.
5: Ben là, je ne sais pas, je ne l'ai pas vu. Ça va être le
4: pas
5: prochain.
4: Pas un col en V.
5: Ben, c'est ça. Moi, j'ai compris ça. Il y a un mot d'ordre dans le retour.
4: Il y a quelque chose. Là. On veut aller vous chercher pour l'apparence.
5: Ouais, il y a une édition spéciale décolleté. Ça a commencé avec Mélanie. Ouais. Là, c'est DH. Ouais. Puis demain, j'imagine que devant moi, devrait prendre la pose Jordan.
4: Ouais. Moi, je sais pas là, si DH, chemise ouverte, ça me fait de l'effet. Là, mais...
5: Non, mais chacun son thème.
4: C'est ça, là. C'est ça.
5: Nous autres, c'était...
4: C'était sobre.
5: Hey, parlant de tenue vestimentaire, un autre potin, OK? Vois-tu pas que je t'assis ici, puis là, t'as nien, puis à un moment donné, tu parles, puis là, je me mets à me dire, crée ma belle sa chemise.
4: Non, merci.
5: OK? Là, vous allez voir ça sur les YouTube.
4: Puis tu sais que c'est moi qui a choisi cette chemise-là.
5: C'est ta blonde.
4: Ben oui.
5: Et t'as une chemise...
4: Si c'était juste moi, j'aurais juste des T-shirts noirs.
5: Non, mais on s'en vient de chercher, JC.
4: Pourquoi?
5: Parce que, ben, en fait, l'industrie du cowboy s'en vient de chercher tranquillement.
4: Ah oui, j'adore les chemises de même. Là.
5: Parce que c'est une chemise Wrangler.
4: Oui, absolument.
5: Qui est une marque de cowboy reconnue.
4: Que j'adore. Cette chemise-là est parfaite.
5: C'est une marque de cowboy. Si tu veux t'habiller en cowboy, c'est du Wrangler que tu vas porter. Mm. Puis t'as une chemise Wrangler.
4: Mais regarde, le truc, là, c'est que t'as raison. J'aime la mode country, peu les chemises. J'en ai un autre d'ailleurs, tu vas peut-être l'aimer aussi.
5: Ah oui, j'ai
4: hâte de
5: voir
4: ça. Beige, puis c'est pas Wrangler, mais c'est une autre marque. J'ai acheté ça au Bass Pro Shop.
5: Ta casquette Bass Pro
4: Shop.
5: Oui,
4: c'est un endroit extraordinaire. C'est Bass Pro Shop, excusez, je vais parler des États-Unis. Là, je m'excuse, je voulais pas. On m'avait dit de plus en parler.
5: Attention, parce que là, on peut pas se séparer à cause de Donald.
4: À Portland, il est hallucinant. Là.
5: Okay.
4: C'est immense, c'est gros comme un Costco. Là. Si tu cherches un leurre de poisson là, en spécifique, là, tu vas l'avoir. Il est là, c'est sûr. Puis pourquoi je disais ça, donc? Ah oui, mon truc, c'est que je mets la chemise,
5: oui.
4: Mais en dessous, j'ai mon gilet de Dropkick Murphys. Ah, tu comprends? Je combine les affaires.
5: Tu mélanges les genres.
4: Exact. Mon petit côté punk rock reste avec mon T-shirt. Et voilà. C'est ça. Merci. Hey, merci pour le compliment, c'est gentil.
5: Ça fait très plaisir. C'est une chemise noire magnifique en passant.
4: Merci
5: que vous
4: à ma conjointe.
5: parlant de quelque chose d'autre qui coûte cher aussi, c'est Justin Trudeau. Fait que là, vous
4: avez il nous coûte encore du cash, lui.
5: Il nous coûte du cash, c'est l'enfer. Parce que là imaginez-vous donc que le gars, tu sais, en fait, il vit sa best life. Hey. C'est ça, sa best life. Puis c'est ça qu'il voulait dans la vie. Lui, dans le fond, il voulait pas être PM. Il voulait être populaire.
4: Il voulait être quelqu'un.
5: Il voulait être reconnu.
4: Oui, oui, c'est ça.
5: Il voulait que les gens soient en pamoison quand on le rencontre.
4: C'était clair avant, Pat. On le savait. Là. Oui, on levait aller le prof de théâtre. Là.
5: Mais c'est quoi Sunshine?
4: Sunny Ways, my friend.
5: Et notre ami, Justin, qui n'est pas notre ami, qui a scrappé l'économie du Canada, mais ça, les femmes s'en sacrent. Parce que il est beau, puis parce que, si tu voyais les commentaires, là, j'en reviens pas, comment les apparences, c'est si tant important pour les gens, puis ce qu'il y a à l'intérieur, on s'en sacre complètement. Le gars vous a scrappé l'économie. Ouais. Le gars a fait en sorte qu'on est plus pauvre qu'avant.
4: Ça va faire la deuxième fois qu'on le dit dans notre show, là, mais OK, le Canada, là, a pris 150 ans, puis je ne veux pas dire n'importe quel chiffre. Je veux juste dire, ça nous a pris 150 ans à accumuler un montant sur la dette.
5: Oui.
4: Justin, en moins de 10 ans,
5: l'a doublé. Oui.
4: 150 ans de dette doublée avec un PM.
5: Oui. Justin Trudeau.
4: Ce gars-là ne nous a pas coûté de l'argent, Pat. Il nous a vidé le coffre-fort.
5: Qui nous a emmenés dans un monde de Wookiee, le Nation, là, écoute, extrême. Là.
4: Et c'était que ça.
5: Et là, il est parti, mais il sort avec Katy Perry. Fait que je vous apprends rien. Mais, tu sais, lui et Katy, ben, ils aiment ça se montrer. Puis ils font leur vie hollywoodienne, mais qu'ils montent sur vos écrans parce qu'on est tous en train de mettre ses réseaux sociaux. Puis là, le dernier passage, c'est un hardware sur, je pense, la rue Saint-Laurent à Montréal. D'ailleurs, qui aurait besoin peut-être de réno. Mais bon, je checkais le plafond suspendu. Je me disais, il y a eu un dégât d'eau. En tout cas, anyway. Il était avec son débouche toilette. Puis là, la toune de son gars passe.
4: Ouais, oui, dans une playlist dans quincaillerie.
5: Ben oui, parce qu'il essaie de chanter son
4: mais
5: gars.
4: C'est correct de lâcher son fou, ouais. Mais après tout ce qu'il a fait, en nous faisant croire que lui, c'est un homme là, important, puis de le voir faire ça, aussitôt que je le vois avoir du fun, je viens en joie le vert.
5: Ouais. Puis surtout les commentaires, parce que le monde trouve ça, wow, vous êtes donc bien beau. Wow. C'est souvent écrit en français.
4: So
5: vous êtes
4: cute!
5: Ah, ouais. Ah, mais c'est surtout en français. Là. Les Québécois, Québécoises, ils adorent ça. Quel beau couple. T'sais, je vois aussi des animateurs radio Montréal.
4: Enjoy.
5: De Montréal commenter.
4: Oh, il est à Montréal! Ah. Katy Perry! Hey, il a amené Katy Perry à Montréal! T'sais,
5: avec des yeux en cœur. T'sais, je les vois les émoticônes, puis tout ça. Fait que t'sais, le monde capote. Fait qu'eux autres, ils nourrissent la bête, puis tout ça. Puis ils ont plein de fun, puis ils sont dans la home hardware, puis ils dansent avec sa Katy Perry. Mais tout ça, sachez là, que ça nous coûte des sous parce que, évidemment, quand il se déplace, c'est un ancien premier ministre, il se déplace avec de la surveillance et une sécurité. C'est pas n'importe quelle sécurité.
4: Il y a quatre bodyguards en permanence. Fait que là, quand vous le voyez à Coachella, là, ben vous avez payé des billets à quatre bodyguards de la GRC à Coachella.
5: Exactement, parce qu'il est sous la protection de la GRC pour ses déplacements. Il pourrait, en passant, demander de ne pas l'avoir.
4: Il y a plein de PM qui ont renoncé à ça.
5: Il y en a qui ont renoncé. C'est sûr, ça dépend aussi. Si tu reçois deux menaces de mort par semaine, t'es peut-être mieux d'être entouré d'une forme de protection. Mais il y a des PM dans la vie qui ont retiré. Mais tu sais, Jean Chrétien, j'essaie de te le trouver. Là. C'est quoi la liste?
4: De ceux qui ont renoncé?
5: Il y en a deux, entre autres. En tout cas, là, juste pour mal faire.
4: Il y en a plein qui sont décédés. Là.
5: Oui.
4: Mais dans ceux qui sont vivants. Là.
5: OK, il y avait Joe Clark. Non, mais...
4: on ne protège pas les pieds à tomber, gang, là.
5: Non, la tombe, mais ça, je savais. Joe Clark,
4: de la GRC,
5: John
4: assis.
5: Turner avait renoncé, OK,
4: ouais.
5: À la protection de la GRC, mais Brian Mulroney, Jean Chrétien, Stephen Harper ont tous bénéficié d'une protection de la GRC après leur départ.
4: Quoi? C'est normal. Puis c'est-tu quoi, en plus? Justin, là, je vais te le dire, là, c'est normal.
5: Ben oui.
4: Parce que le gars a tellement foutu le pays à terre.
5: Polarisé aussi.
4: Que lui, là, j'y souhaite de la protection le reste de sa vie.
5: Sauf qu'il a une vie amoureuse qu'il distribue beaucoup comme ça là, aux réseaux sociaux. Là. C'est-à-dire qu'il partage ses moments de vie.
4: Puis il dit il est où?
5: Ben oui. Fait que là,
4: le... Hey, j'étais à tel restaurant, j'étais à telle plage, j'étais à tel festival. Hey, en tout cas, si vous voulez m'attaquer, c'est là que ça se passe.
5: Fait que ça mobilise de la protection, de la police fédérale. Fait que ça, c'est des frais de déplacement, d'hébergement, de repas, les salaires en plus.
4: Mais on pourrait pas mettre une limite à ça.
5: Des heures supplémentaires. La GRC refuse de
4: Mais ce que je veux dire, c'est que là, lui, il fait le tour du monde, là.
5: Oui.
4: Là, fait qu'il s'en va, mettons, je sais pas, là, aux Philippines, sur une beach isolée. Sur le... Fait qu'il faut amener ses quatre agents de la GRC qui le suivent, là.
5: Puis Katy Perry a sa propre protection.
4: Elle aussi, elle a un système de sécurité.
5: Oui. Mais là, on dit, non, mais il peut pas prendre la protection à elle parce qu'elle est pas aussi spécialisée que la nôtre, que la GRC.
4: Hey, sais-tu quoi? Je suis sûr qu'ils se font des parties de sécurité. Tu sais, une fois qu'ils sont rentrés dans la chambre d'hôtel, là, hey, les boys, on va-tu souper?
5: Ouais.
4: Comme l'autre fois, là, on est une dizaine. Il y en a cinq à Cathy, cinq à Justin, on se fait un party.
5: Puis des fois, d'après moi, ils font des facepalms. Genre,
4: T'as-tu vu hier qu'est-ce qu'elle a fait?
5: Écoute, ça, quand Justin Trudeau était PM, ça nous coûtait 30 millions par année.
4: C'est beaucoup, d'ailleurs. Hein?
5: Stephen Harper, ça coûtait 23 millions.
4: Ah.
5: Jean Chrétien, ça coûtait 10 millions. OK? Fait que même affaire pour Paul Martin.
4: Ouais, mais les salaires ont augmenté, là, franchement. Là.
5: Mais ça dépend aussi le nombre de déplacements que tu fais.
4: Ben oui.
5: Si t'es constamment en déplacement, et dans ce cas-ci...
4: Et c'est son cas.
5: Ben, c'est parce qu'il est en Italie, t'es au Japon, il est...
4: Il fait le tour du monde. Le forum, c'est le World Tour.
5: Puis en plus, elle est en tournée, des fois.
4: Il y a suit.
5: Hey, fait que d'après moi,
4: j'aimerais ça jaser à un des agents de sécurité, le gars qui va nous dire, hey, moi, là, après le 26e show de Katy Perry, j'étais plus capable. Ah ouais. I kissed a girl my ass. Là.
5: Ah oui. Les vidéos où elle dit qu'elle aime Justin, elle n'est plus capable.
4: Et
5: je trouve ça fake, cette histoire-là.
4: C'est malaisant.
5: Mais le pire, c'est que tu te dis, s'ils partagent leur moment de vie privée sur les réseaux sociaux, pour de vrai, ça les regarde. Mais c'est parce qu'à chaque fois, je paye pour ça, moi.
4: Oui. Puis à chaque fois que tu le vois se déplacer, tu payes encore. Alors, et tout le reste de sa vie, on va payer.
5: Puis ils font toujours semblant. T'as-tu vu? C'est ça l'affaire qui est enrageant. Parce que pour monsieur et madame, tout le monde, tu sais, on le sait bien qu'on n'est pas vite ici, là.
4: Ouais.
5: Fait que, non, mais on m'en rend bien compte, là. Faut vous dire que Donald Trump est là pour essayer de vous plaire, pour vous séparer.
4: Pour vous faire voter,
5: Fait que, tu sais, c'est bon. Fait qu'on n'est pas vite, assurément.
4: Pas tout le temps.
5: Dans les vidéos de Katy et Justin, là, évidemment, on ne voit jamais la sécurité. Tu sais, à Coachella, là, Justin était assis, mangeait, je sais pas trop, un rap. Là,
4: Puis avait l'autre avec ses baguettes. Là,
5: oui, elle se popait.
4: Elle se popait du chow-mein.
5: C'était si. Bon.
4: T'es allé pareil. J'ai essayé de te lancer une bouée, puis t'as dit non.
5: Mais non, c'est du chow-mein, des ramen.
4: C'est ça, des ramen.
5: C'est ça. On voit jamais de sécurité.
4: Des ramen aux pills. Ben non, on les voit pas.
5: C'est ça.
4: Ben oui, ça va piquant.
5: Bien.
4: Hey, j'ai vu ça l'autre fois. Hey, ça, des fois, c'est louche. Hein. Tu as un produit qui arrive de l'autre bout du monde. Saveur de piquante. Simonac.
5: Puis tu vas voir, elle va vite.
4: Les Japonines demain.
5: Fallait que ça y aille vite.
4: Saveur de va vite.
5: Mais je te ramène à... quand tu partages des photos, là,
4: oui.
5: Monsieur, madame, tout le monde ne se rend pas compte qu'il y a de la sécurité, OK? Parce qu'eux autres, ils ont l'impression...
4: Ah, ils se font, eux autres, là. T'sais, ils sont pas bien à la police.
5: Non, mais non seulement ça, on a comme la vidéo du home hardware, OK? On n'a pas l'impression...
4: On a l'impression qu'ils sont seuls au monde.
5: Oui, non, mais des kidames.
4: Oui.
5: Ah, ils vivent comme le vrai monde.
4: Je t'annonce que six mois au moment où ils filment, j'essaie de rentrer dans l'allée des siphons à toilette. Je t'annonce que je rentre pas dans l'allée des siphons à toilette.
5: Exactement. Je t'annonce que d'après moi, le magasin est pas mal vide pour toi.
4: Il y a un bras qui se met sous mon chest qui dit « Hey, mon chum, tu vas attendre 20 minutes. »
5: D'après moi, je pense que t'es même pas capable d'ouvrir la porte d'entrée.
4: T'avais-tu d'autres commissions à faire?
5: Ouais, d'après moi, t'as déjà une main sous l'épaule. Ouais. Te redresse et te fait reculer sur le trottoir pour dire ça sera pas long.
4: Le magasin fermé 20 minutes.
5: Oui, ça sera pas long.
4: Oui, c'est clair.
5: Fait que toi,
4: t'as payé tes impôts toute ta vie, femme ta gueule.
5: Fait qu'en plus, ils ont l'audieux d'essayer de montrer qu'ils sont comme nous, comme nous autres. Avec son débouche.
4: Mais de toute façon, t'es vu danser, tu vois, ben ils sont pas comme nous autres.
5: Non.
4: Tu as déjà fait ça, toi, fesser avec ton siphon à toilette sur des caisses de Tupperware.
5: Ben moi, je garde ça intime, ces vidéos-là. Y a rien de plus fun que de danser avec un siphon à toilette, mais garde ça dans tes affaires à toi, montre pas ça au monde. T'as jamais dansé avec un siphon à toilette?
4: Hey. Non. Puis en plus, qu'est-ce que c'est ça, ce quincaillerie-là? T'as-tu vu le siphon des années 72?
5: Non, mais je le sais. C'est ça,
4: Chris. Mon siphon, il ressemble. Hey, les enfants, des produits d'antan.
5: Oui, je sais. C'est ça, ils me font semblant que c'est monsieur, madame, tout le monde. Hey,
4: comme quand j'étais à l'eau Canadian Tire.
5: Hey, oui, vierge.
4: J'ai mis dans plein de choses, j'avais besoin des pourquoi j'ai ça, des tripes de pneus de bicycle? Je sais pas pourquoi j'ai mis ça là.
5: Il y avait des poils là.
4: Oui, le gars cuisine pas.
5: Il hey, y a quelqu'un. Puis on
4: ah, faut voir la pause. Okay. Là.
5: Il y a quelqu'un qui a eu une amende pour avoir réveillé un ours polaire. Puis ça, ça m'a
4: hey,
5: choqué.
4: Demain. Tease-moi ça.
5: Hey, les ours polaires, les laissent dormir.
4: Ouais, laissez-les dormir.
5: Non, non, viens. Ah oui. Là, maudit caca.
4: Vous voulez seulement déjeuner en paix.
5: C'est un caca toi.
4: Et voilà.
5: C'est ça que t'es.
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4: Pat, c'est sur quel média que tu viens de me lire la nouvelle que tu viens de me lire?
5: Journal de Québec.
4: Va lire. Lis ça à nos auditeurs, puis on va finir le show.
5: Eau et recyclage. Deux points. Marchand sort le bâton de la taxe.
4: Merci, Pat.
5: Bonne chance.
4: Merci, Max. Merci les auditeurs. Le retour s'en vient à demain.
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18: Hey, c'est Jordan. Dans la Ligue frontière, les Capitales reprennent l'action ce soir alors que les Miners sont en ville. Premier lancé à 19h05. Et c'était la date limite des échanges hier et le gérant Pat Scalabrini a frappé fort. Alors qu'on le croyait tout près des majeurs, le Québécois Miguel Cienfuegos, 29 ans, effectue son retour avec les Caps. Une excellente nouvelle pour la rotation de Québec au Monticule. Au baseball majeur, pas le temps de lâcher pour les Blue Jays. Ils affrontent cette semaine pour 3 matchs la meilleure équipe de l'Américaine et de leur division, les Rays. Le nouveau venu, José Soriano, sera le lanceur et il fera face à Nick Martinez. Ça débutera à 18h40. Et tu sais, quand on vous dit que le monde des cartes de hockey est rendu complètement disjoncté, Macklin Celebrini, la jeune sensation des Sharks, que plusieurs voient comme le prochain Crosby, en est un parfait exemple. Une carte recrue unique de Celebrini vient d'être vendue pour 1,28 million de dollars. Un record pour un autre joueur que Wayne Gretzky. Mais on est encore loin de la carte recrue Opeachy du numéro 99 vendu 3,28 millions de bidoux. Ah!
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2: Bon, la gang du midi, JC, après ça, t'as, bien sûr, t'as Patricia, t'as Queen. Aussi Max. C'est des mamères, hein? Son mamère, ils font le show, puis pendant qu'ils font le show, ils ont le temps de regarder ce qu'on fait en faisant des séances photos, là, puis de dire que nous autres, ça a l'air que la thématique du retour, c'est les décolletés.
3: Ah ouais, sacrifice. Mais ça, t'as deux, trois boutons de déboutonner dans
2: moi,
3: ta photo?
2: J'ai dit, j'en ai-tu trop de déboutonner, là, où c'est...
4: Non, ça, c'est correct, là, c'est bon. Pas Gino, là, ça.
3: Non, mais c'est parce que peut-être qu'ils ont vu la craque de boutons dans ta chemise parce qu'il y a un petit trou au milieu, là, quand tu regardes de côté. Mais écoute, il faut vraiment
4: ça,
3: regarder,
4: là. C'est que là, Patricia, de son angle, on est de côté, nous autres, hein? Uh-huh. On est face à la caméra. Fait qu'elle, elle a le regard plongeant. Dans notre
2: façon vêtement. Dont j'étais placé, elle ne peut pas voir mon ventre, elle ne peut pas voir aucune partie de la peau parce que, regarde, c'est pas du bon sens. Fait que là, elle vous imagine des affaires, c'est un Moses.
3: Non, mais ça fait bien de même. Mettons que tu avais déboutonné, mettons, un deuxième bouton de plus, puis qu'il y avait un excédent de poils qui sortait de là. Je te dirais, reboutonne-toi un bouton, là. Mais là, écoute, quand même, c'est bien parfait.
2: Du poil, j'en ai assez d'en face, là. Je me check la barbe. Moi, ce que j'ai pas sur la tête, je l'ai dans la barbe, là. Puis c'est ça.
3: Tu traces-tu le poil de chest, toi?
2: En début d'été, je vais passer la gratte. Là.
3: OK.
4: Ils vont faire pas grand-chose là.
2: Non, il n'y a pas grand-chose. Puis on n'a plus dans le dos. Là, Viva, merci Viva. Viva, ils t'ont fait un ménage.
3: Ah ouais.
2: 6 séances. Les gars, là, si vous voulez faire un bon nettoyage, là, 6 séances, ça dure réglé. À peu près 10 minutes.
3: Coupe à blanc.
2: Coupe à blanc. Le laser, je me suis endormi 2 séances sur 6.
3: Puis dis-tu, c'était bien étalé dans le dos, toi?
2: Non, c'était pas si pire. Mais, tu sais,
3: c'est comme des petits poils ici et là.
2: Non, il y en avait plus que ça, mais c'est pas un... Dans l'idée, dans ma tête, JC, c'est un poilu de dos. Là. C'est pas là... C'est...
3: Ouais, le plus poilu de la gang, savez-vous c'est qui?
2: C'est qui?
3: C'est Pierre Couture.
2: Hein?
3: Ah oh, ouais. T'as-tu vu le dos à Pierre?
2: Non.
3: Hé, hey, Caroline.
2: Tu nous dis que Pierre, là, il pourrait se faire une perruque avec ça.
3: Ah,
2: là.
3: Il peut passer un hiver complet dans le bois à moins 30.
2: Oh.
3: C'est pas un problème.
2: Pourtant,
4: c'est mais c'est important d'y aller avant que les poils virent blancs. Hein?
2: Oui.
4: Parce qu'une fois qu'ils sont blancs, il n'y a plus rien à faire.
2: Non, c'est ça, ça tombe plus.
3: Ah,
2: c'est
3: ouais.
4: Okay. Poils de nez, poils d'oreilles.
2: Je dois faire définir la barbe, mais c'est toi, tu pourrais, mais moi, je peux pas.
3: C'est encore possible de le faire. Moi, je l'ai enlevé, mon poil de chest, parce que mon petit gars d'un an, il aime ça jouer avec moi, mais il me tirait le poil de chest. Quand ça te fait ça à longueur de journée, là, comment c'est écœuré, là? Fait que j'ai passé le clipper, puis plus de problème. Tout va bien.
2: Les filles qui nous écoutent, on s'adresse souvent aux gars, mais aux filles sur le texto 88-670-9098. Votre chum, le poil de dos, parce que vous voulez que ça soit une coupe à blanc, et le poil du devant. Parce que si votre chum est un petit peu poilu du devant, là, c'est correct ou vous voulez que ça soit la coupe totale?
3: Oui, bien rasé, là.
2: Toi, t'es jeune, toi, t'as pas 30 ans encore, là.
3: Oui.
2: Bon, ben c'est quoi la mode dans
3: ma tête? Moi, ma blonde, elle aime ça, un peu de poils, mais pas très roux. Tu sais, mettons que ça faisait cochon, elle dit, enlève une couche, là, mais de même, écoute, un petit peu de poils de chest, puis
2: c'est
3: ça
2: correct.
3: Fait un bout, ça fait un job en masse. De toute façon, j'ai pas de poils de dos, DH.
2: T'en as pas?
3: Ben écoute, des petits morceaux de poils ici et là, mais pas grand-chose, moi, de dire. C'est bien tranquille.
2: Puis t'as ton paternel, y en avait-tu? Tu retiens ça du paternel ou...
3: Pas poilu, ben, mon père.
2: Non.
3: On n'est pas des grands poilus, nous autres.
2: Toi, Mélanie, as-tu des poils de dos?
4: Écoute, parlons-en. Poils de menton, poils de...
2: Tu sais, Mélanie, elle dit, moi, je me suis fait épiler 42 fois dans le dos parce que...
4: Non, mais j'ai fait mes aisselles en trois fois, c'était réglé. Puis mes poils de nez, une fois.
2: T'as des poils de nez, toi?
4: Mais tout le monde a des poils de nez.
2: Oui, oui.
4: Détabouisons ça, là.
2: Oui, oui.
4: Tout le monde a des poils de nez. Puis là, ben, maintenant...
2: T'as pas de petite moustache, est-ce que je veux voir? Non.
4: Mais pas encore, je pense.
2: Mais
4: j'ai peut-être un petit duvet, là.
2: Ouais. Les gars, je vous dis, il y a des choses bizarres dans la vie. Vraiment bizarres. Vraiment, vraiment bizarres. Le nez nous rallonge toute la vie. Je sais pas si c'est juste l'histoire des gars.
4: Aussi.
2: Les oreilles aussi.
3: Il pousse le nez tout le temps.
2: Ouais.
3: C'est pas ça.
2: Oui, oui.
3: Ouais.
2: Ton nez, t'as déjà un bon nez, toi, là.
3: Ah oui.
2: Moi, j'ai un bon front, toi, t'as un bon nez.
3: Ah oui, moi, il est bien là. Hein. Toi, quand une crotte de nez arrive, on la voit très bien.
2: Ah oui, elle est très visible.
4: Les testicules descendent aussi.
2: Oui. J'allais pas là, mais si tu... Il y a quelqu'un qui l'écrit. Oh, oui,
4: exact.
2: Oh, oui, c'est tout ça, là. Fait que ça prend plus de fermeté au niveau du slip. Okay. Avec l'âge.
4: Ah, vous pouvez aller faire un... Il y a un traitement qui existe, là, mais moi, je pense... Mais
3: elle est quoi? Un lifting de couilles?
4: Ouais.
2: Non,
4: là.
2: Non, ça se fait pas, ça.
4: Ben oui, ça se fait certain. Hein? Bon, oui, il y a un terme pour ça, là.
2: C'est ouvrir le pocheton.
4: Non. Tu te fais raffermir la poche.
2: Oui, mais c'est comment ils font ça, là?
4: Ben, ça doit être un peu comme les mêmes...
2: Coupe.
4: Non.
2: Je pense
4: que c'est un traitement, là. Je m'avance, là. Mais ça se fait, OK? Je sais que ça se fait. Je ne sais pas exactement ce que c'est, mais j'imagine que c'est peut-être un peu comme le traitement visage et tout le tralala.
3: Ils te la collent sur le long des cuisses ou.
4: Ben non, mais ils raffermissent la peau. Il doit avoir des traitements, là. Je ne sais pas. Écoute, je vais m'informer, je vous reviens avec l'information.
2: Non, mais on va se faire un meeting en onde avec les auditeurs. Essaye d'aller nous chercher un chirurgien ou une chirurgienne.
4: Oui, à Montréal, je sais que ça se fait. Parfait, je te réexplique.
2: Oui, il y a des. Alors, il y a un gars qui amasse à Montréal. On dirait que c'est une île de chirurgiens. Dès que j'ouvre mon Instagram, c'est tout le temps des chirurgiens, moi.
3: Ah, oui.
2: Oh, oui, c'est tout le temps ça. Là.
4: C'est bizarre.
3: Tu
4: sais que
3: je t'envoie ça. Hein? Un
4: ça?
3: Peu,
4: tu sais que c'est un algorithme qui te renvoie
2: ce
4: que tu cherches.
2: Oui, c'est ça. J'ai regardé ça une fois, mais on dirait que depuis ce temps-là, ça pullule.
3: Ah, oui.
2: Ouais, de c'était une fille ce matin à Montréal qui présentait son
4: nouveau.
2: Ouais, son Non. C'est que c'est une chirurgienne qui présentait ses nouveaux locaux, là. Puis, beau, c'est flambant en eux, là. Je me suis dit que ça serait un client intéressant, mais c'est à Montréal.
3: La chirurgie pour remonter les testicules et retendre la peau des bourses, ça s'appelle de même. Ça s'appelle la plastie scrotale ou le lifting du scrotum. Puis là, ben, la technique, là, on dit non, je ne me tente pas de vous lire ça en ondes.
2: Non, ouais,
3: okay. Non. On va dire, on n'ira pas là.
2: Pour compléter, là, on a parti avec le nez, on a fini avec le pocheton. Mais,
3: ouais, c'est ça.
2: Je suis allé voir un optométriste, là, à peu près un mois. OK? Ben, j'ai des nouvelles lunettes, tout ça, là.
3: Ouais, ils te font bien, d'ailleurs.
2: Mais sais-tu quoi?
3: Quoi?
2: Ma vue s'améliore.
3: Ah, ouais?
2: Ouais. Ma myopie s'est améliorée.
3: Mais de beaucoup ou de 0.25?
2: Ah,
3: c'est bon, wow. Ça, quand même.
2: 0.25.
4: T'as pas de foyer, toi?
2: Pas de foyer.
4: OK. Moi, j'ai des foyers, mais ils veulent pas me corriger parce qu'il paraît que c'est plus corrigeable passé un certain âge. Fait qu'attendre au maximum.
2: Aucun cataracte.
4: Hein?
2: Tout va bien. Elle m'a dit, Monsieur Hull, elle dit, votre vue s'est améliorée depuis 4 ans. Oh, ben, t'as toutes les 4 ans, moi, y aller.
4: As-tu une forte myopie?
2: Moi, c'est 1.25.
4: OK.
2: As-tu de l'allure 1.25?
4: Mais là, t'as été amélioré d'un 1.25, puis t'étais à 1.25?
2: Ouais. Là, j'étais à 1.50 d'un œil, okay. Je suis tombé à 1.25. Wow. Et l'autre, j'étais encore à 1.25. Fait qu'elle m'a dit, si ça continue comme ça, dans 12 ans, vous n'aurez plus de lunettes.
3: 84.
2: C'est pour ça que j'avais pas opéré, il n'y aurait plus besoin de lunettes.
3: Hein, ça va bien. Mais moi, ça régresse tout le temps, mon affaire.
2: Oui.
3: Je suis rendu à 2.5, là. Ça va pas bien. Puis c'est parce qu'il faut que ça se stabilise. Je vais me faire opérer les yeux, mais je peux pas parce c'est que, bon. Colin, ça descend tout le temps.
4: Oui, même
3: après. Puis là, dans 2 ans, je reviens dans 2 ans. Ah, ça baisse 7.10. Mais là, Colin, encore, là. Un autre 4 ans, ça baisse 7.25.
2: Si vous êtes couché, vous n'avez pas de lunettes, est-ce que vous voyez l'heure sur votre cadran?
3: Ben, le cadran, il est-tu proche de la table de nuit?
2: Mettons qu'il est à 2-3 pieds, là.
3: Ouais. Non, je vois pas l'heure.
4: Hey, moi, je suis à moins 11, moins 13.
2: Hey, tabarnak!
4: Pas loin d'être handicapé visuel.
2: Oh non, toi...
4: Moi, je regarde pour aller me faire faire l'implant dans l'œil.
2: Dans l'œil, OK.
3: Tu as des méga yeux si tu mets des lunettes, toi?
4: Hey, j'ai des fonds de bouteille.
3: Ouais, c'est ça. Ouais.
4: Là, j'ai mes petites lunettes juste pour mes foyers, mais j'ai mes verres de contact en plus.
2: Quand elle met ses lunettes... cacahuète, puis pas maquillée, c'est une autre femme, mais elle est aussi belle. J'ai dit, toi, naturellement, t'es belle aussi, mais c'est une autre femme, c'est un autre style.
3: C'était de la bonne folie.
2: Non, ben oui.
4: C'est un compliment.
2: Hey, moi, tu me dis, toi, tu me dis que je serais beau, pas de cheveux, puis le coco
4: ça, c'est
2: à l'air.
4: Vrai.
2: Bon, ben écoute, on est assez à l'aise pour se le dire, c'est nos
3: ben
2: affaires.
3: Ben oui,
2: là.
3: C'est bien correct.
2: Ouais, c'est ça, là.
3: Moi, j'ai un gros nez, man, tu sais.
2: Juste agace.
3: Ben, je le sais.
2: Moi, t'as pas un gros nez tant que ça. Là,
3: hey, tu sais bien que je te niaise. On parle tellement de ton front.
2: Oui.
3: On se met à parler de mon nez.
2: Il est là. D'ailleurs, je viens de prendre la séance photo. Je dis, tu vois que tu le rapetisses un peu avec l'intelligence artificielle. Il dit, non, c'est ton front.
4: Mais alors, oui, après ça, le monde, il se voit dans la réalité. Il fait comme, c'est le même gars.
2: Ah non, c'est quoi? T'as-tu un jumeau, toi, D.H.?
4: Oui, c'est ça.
2: T'as le petit front, puis l'autre, il y a le grand front, c'est ça, là? Et voilà. Hey, on aura de la grosse visite, surtout de la grande visite, parce qu'il est grand.
3: Maxime Bernier, c'est entendu.
2: C'est-tu 6 pieds 1, 6 pieds 2, 6 pieds 3, peut-être même?
3: Moi, on me dit 7 pieds.
2: 7 pieds. Ça aurait pu être un joueur de basketball, là. Maxime Bernier. D'ailleurs, on a mis sur la page Facebook sa photo. Il ne fait pas l'unanimité, Maxime, hein?
3: Non.
2: Non, il y en a qui m'ont dit, c'est une bonne raison d'écouter un autre poste de radio.
3: Il a écouté Fantastique, d'abord.
2: Mais moi, ce que j'aime, ce gars-là, il n'a pas de filtre. il va être assis à ta place tantôt.
4: On veut quelqu'un d'authentique aussi.
2: Et voilà. Moi, j'adore Maxime Bernier. Ça fait des années que j'interviewe ici à Choix. Il n'a jamais changé de discours. Il a toujours... Écoute, il a même quitté le Parti conservateur parce qu'il dit là, les autres, ils ont changé. Moi, je ne change pas. Fait que ça va être le fun de jaser avec lui tantôt vers 4h05. Je vais y parler, entre autres, de Justin Trudeau.
3: Oh my God.
2: Justin Trudeau, là... ça coûte cher, le garder en sécurité, ce gars-là, là?
3: Avec sa belle Cathy.
2: Je sais que quand il était premier ministre, ça coûtait combien en millions par année?
3: Ah, je l'ai vu, le chiffre.
2: 30 millions?
3: Oui, oui. Beaucoup plus qu'Harper, je vois tout en passant, puis de Jean Chrétien, oui, et compagnie. Là.
2: Ça coûtait 30 millions juste pour sa sécurité. Là, c'est un ex-PM, je comprends pas, puis d'après moi, là, on n'a pas le chiffre. Mais d'après moi, c'est encore en millions, là.
3: Mais je comprends
2: sécurité.
3: Pas pourquoi la GRC ne veut pas nous le donner, ce chiffre-là. C'est nous autres qui le payent, soit dit en passant. Ce serait le fun d'avoir des données quand on demande un accès à l'information. Ben, donnez-nous le chiffre. Là, même si c'est 6 millions, on veut le savoir combien ça coûte protéger Justin et sa belle Cathy.
4: Concrètement, là, divisé dans de quelle façon, en fait? Hey,
3: surtout
4: énorme.
3: Par les temps qui courent, là, le nombre de vidéos et de conneries qu'on voit de Justin. Je ne sais pas si vous avez vu la dernière que j'ai postée sur ses réseaux sociaux. Parce que là, je pense que c'est son fils qui va sortir une toune, là, Downtown Xav Trudeau, genre de rapper. Puis là, t'as Justin et Cathy, l'avez-vous vu la vidéo? Ils sont genre dans un canac, là, avec la pompe à toilette, tout le kit. Puis ils se mettent à danser comme des abrutis. Fait que dites-vous qu'en arrière de ça, il y a peut-être 6-7 agents de la GRC qui sont en train de regarder danser comme des niaiseux.
2: Hey, là, je suis de bonne humeur aujourd'hui, puis ça va rester de même, mais ça n'a aucun maudit bon sens, là. Qu'on paie des agents de la GRC. Quand il s'est mis à crémer les seins de Cathy, oui, là, en public, t'avais du monde qui le surveillait, là, qui le protégeait, là. Là, tu es en train de me dire...
4: Mais ça, c'était pas si grave, quand même.
3: Non, mais le problème,
2: non,
3: c'est...
2: Non, mais t'as peu.
3: C'est il crème les boules à Cathy, mais c'est parce qu'il y a 6-7 bateaux ou 2-3 bateaux à côté de la GRC qui surveillent Justin, tu sais.
2: C'est ça. Moi, qui crème les seins de sa blonde, j'en ai rien à foutre. Puis je même à vous dire, il est quasiment chanceux.
3: Ben, il est chanceux.
2: Le gars-là, il a gagné à la loterie.
3: Katy Perry, en plus, c'est ta
2: girl. Écoute, Cathy, peu importe la photo qu'elle prend, ça, c'est assez en évidence, là. Mais lui, il s'est pas gêné, il a fait ça devant tout le monde. Je suis pas jaloux, puis c'est bien correct. La seule affaire, c'est que on paie peut-être 4-5 gars de la GRC à temps double qui l'ont suivi en Europe. Je ne sais pas si tu penses qu'il était à Saint-Tropez, ça se peut-tu? Ou il était quelque part, en tout cas, en Europe. On paie ces gens-là à le protéger, à le sécuriser, à masser les seins de Katy Perry.
3: C'est une vraie joke. Puis dites-vous une affaire qui est bien importante, c'est que si on veut pas vous dévoiler les chiffres, c'est que ça doit être un peu honteux, ces bars. Parce que je te parlais des chiffres de Jean Chrétien, puis tout ça, c'était dans le quoi? Dans les environs de 5 millions à peu près, me semble, quand j'ai regardé ça un matin. Mais écoute, Trudeau, présentement, il était très polarisant, puis dans son prime, tu disais 30 millions. Mais il y a encore du monde quand même, là, peut-être, qui en veulent à Justin, fait que les autres, ils maximisent sa sécurité. Fait que moi, j'imagine que ça se compte encore en millions de bidous. Là.
2: Ah, c'est
3: je regarde
2: millions,
3: Jean
2: c'est
3: Chrétien,
2: millions. Ben oui.
3: C'est 10 millions. Fait que moi, je pense que ça joue dans ces eaux-là par année pour Trudeau. Imaginez ça, pareil, 10-15 millions pour protéger un premier ministre qui ne l'est même plus.
2: Tu protèges le gars qui prend l'avion puis qui s'en va d'un concert de Katy Perry en Australie, en Europe, partout sur la planète, ça ne fait que commencer.
3: Mondial.
2: Et ce gars-là qui prend l'avion... Ça, je la trouve moins drôle. Le gars prend l'avion à tour de bras, aux frais des contribuables, et aussi avec sa protection, fait qu'on parle de plusieurs millions de dollars.
3: Sans ça que tu parles.
2: Alors que ce gars-là nous disait, en 2021, que le Canada est engagé dans la lutte contre les changements climatiques. Il vous disait, en 2015, le Canada est de retour au niveau des changements climatiques. Il vous disait aussi en 2018 que les changements climatiques d'origine humaine sont réels. Le gars vous disait aussi que faut changer, nous, les Canadiens, faut donner l'exemple et faut changer nos habitudes. Faut faire attention, faut sauvegarder la planète.
3: Dit-il
2: des
3: sur
2: politiciens
3: un yacht
2: qui nous font la morale de merde sur les changements climatiques, ça fera... On te paie pour gérer tes champs de compétences. Viens pas nous faire... Et voilà.
4: Elle est où l'obligation, en fait? Parce que ça devrait être un minimum... Parce que quand tu te lances en politique... Bon, comme lui, là, je veux dire, ça venait quand même avec tout ça. Mais là, il est avec Katy Perry. Fait à quel point il y a des frais supplémentaire en plus qui s'ajoute parce qu'il est en compagnie d'une personnalité publique. Y a-t-il des frais additionnels liés à ça? Est-ce que ces frais-là, c'est nous aussi qui devrions les assumer ou c'est un...
2: Ben, Shin Cho, c'est qu'elle a déjà son équipe de bodyguard.
4: Okay.
2: Lui, il a son équipe. Mais là, ils vont juste d'une quincaillerie, comme tu dis, là, puis il y a peut-être 3-4 gars, deux dans
3: tout le temps, là.
2: Tout le temps. Il y en a deux à l'intérieur qui suivent.
4: Ils ont
2: deux.
4: Besoin de plus parce qu'il est avec Katy Perry.
2: Oui, parce que quand il va à Katy Perry, c'est ça qu'il expliquait, c'est quand il est à Katy Perry, elle joue dans des stades. Là, ça prend du monde partout pour s'assurer que s'il se passe de quoi, il y a-tu quelqu'un qui va rentrer par la porte d'en arrière, puis c'est ça, là.
4: Mais c'est pas nous autres d'assumer le supplément, tu comprends?
2: Ben, c'est ça.
3: Ben, en tout cas, du supplément, il n'y en a rien qu'en masse, là. Parce que si on veut pas dévoiler le chiffre, c'est quelque chose dont on en arrière de ça. Puis je vous rappelle juste de même que la fortune personnelle de Justin Trudeau est tout près de 100 millions de dollars, 95 millions. Il serait capable quand même de se payer une coupe de frais de sécurité, là.
2: Puis
3: ça,
2: quand
3: pas de problème.
2: Quand il avait commencé, Jordan Boivin,
3: ouais, ben, c'était
2: 4-5 millions.
3: Ouais, ouais,
2: ça, c'était l'héritage
3: 3,
2: de son
3: 4,
2: papa.
3: Là. Ouais, c'est ça. Là,
2: fait que pendant les 9 ans qu'il était là, il est passé de 4 à 95.
3: Il y en a eu des intérêts composés.
4: Mm-hmm.
2: Ça, c'est un peu comme le gars là, qui nous a dit dans Chronique à Maxime, là, une bouteille par jour, ça donne 3000 au bout de l'année.
3: Oui, il a acheté une coupe de Bitcoin.
2: Je sais pas. Comment vous pouvez réussir en 9 ans passer de 4 à 95 millions en étant premier ministre à un salaire de 400 000? 10 ans, 400 000, ça fait 4 millions. Fait qu'il aurait doublé son 4 millions, ça serait 8, 9, 10.
3: Des bons placements, est-ce que?
2: Hey, tabarouette, t'as du rendement, lui.
3: C'est impressionnant. C'est... Du 300 % par année.
2: On veut le connaître, hein? Ouais. On veut savoir c'est qui, là,
3: c'est
2: le
3: qui
2: gars?
3: C'est qui ton conseiller financier? Justin.
2: Et ce gars-là nous a fait la morale, alors que tu l'as dit. Puis je pense même Max l'a répété hier. C'est 0,14 %.
4: Oui.
2: C'est ça que le Québec émet au niveau des émissions des GES mondiales. 0,14. C'est même pas 1%. Le Canada est à 1,5%. Les États-Unis sont à 12%, puis la Chine à 30%.
3: Puis l'Inde.
2: L'Inde, ça doit être pas mal de
3: 70%.
2: Et puis nous autres,
3: c'est nous autres
2: on était... Hey, puis en passant, une autre affaire que j'ai dit, un petit chiffre que j'ai sorti, les auditeurs, parce qu'aujourd'hui, on apprend, aujourd'hui ou hier, on a appris que là... d'exiger des ventes, un pourcentage de ventes de voitures électriques à 20 %. Là, on voulait exiger ça aux constructeurs. Puis je pense qu'en 2035, c'était 100 %. Carney va abolir ça. C'est une maudite bonne affaire. Là. Moi, je pense que, d'après moi, plus ça va, lui, son programme. Lui, il s'est failé comme libéral, mais il a le programme conservateur. C'est ça, pareil. Hein?
3: Oui, puis aucune solution pour les tarifs américains. Aucune.
2: Non, il n'y a rien là-dessus.
3: En
2: rien
3: France,
2: là-dessus.
3: Avec la belle cri-cri, puis il a trouvé une solution.
2: Mais au Québec, maudit qu'on s'est fait laver le cerveau. Puis j'ai peut-être même des auditeurs qui se sont fait laver le cerveau sur les voitures électriques. J'ai regardé le pourcentage. On est 22 % de la population canadienne.
3: À en avoir?
2: Non, le Canada, au Québec, là, on représente 22 % de la population canadienne. Une personne sur cinq.
3: Okay? OK, je comprends.
2: Mais on a 54 % des voitures électriques. On est malade. On est malade dans la tête.
3: On les a donné
2: on s'est fait laver le cerveau. Avec un politicien et des politiciens qui prennent votre cash puis qui décident ce qu'on doit faire avec. On vous dit que vous allez être obligés en 2035. En tout cas, au Québec, ça n'y a pas reculé là-dessus.
3: Encore là.
2: Hein?
4: Pendant ce temps, l'hiver, on doit faire attention à notre consommation d'électricité.
2: Oui.
3: Oui, mais c'est ça. C'est un char électrique puis que tout le monde a des chars électriques pour se stationner à la place Laurier, ce sera pas beau quand on va venir le temps de partir ton lave-vaisselle et ta sécheuse. Hé, ouais. Hey, Colin! On va faire du barbecue à l'année, là.
2: Comment vous expliquez ça, les auditeurs, qu'on se fait laver le cerveau comme ça, puis on ne dit pas un mot? On avance sur un tâton, puis go. À chaque deux semaines, on donne la moitié de notre paye. C'est les profiteurs qui décident, eux autres, quoi faire avec votre cash, là, puis ils mettent ça où ils veulent, en subvention de nos entreprises, ainsi, puis un ça, puis des Nordvolt, puis toutes les affaires qui est Lyon électrique, puis ça plante, des REM à Montréal, puis là, le tramway, ça va être un échec, ça, le tramway, je vous le dis, là.
3: Mais c'est bouclé, DH. Ouais, c'est il n'y a plus rien à faire. Bruno le dit tantôt.
2: Au Québec, tu sais, des fois, on dit qu'on lave plus blanc que blanc, mais nous autres, on lave plus vert que vert. Parce qu'on est vert. Hey, 22 % de la population, 54 % des voitures électriques du Canada sont au Québec.
3: Puis les chars chinois arrivent, DH.
2: En plus,
4: la batterie, ça va augmenter. Quand elle va mourir, là, vous la remplacez.
2: Oui.
4: Elle va polluer, ça aussi.
2: Elle va polluer. Et voilà. Fait que je voulais quand même qu'on jase de ça. Et juste avant d'aller à la pause, je veux revenir sur notre petite discussion de fin de show hier pour les auditeurs de 15 heures qui n'étaient peut-être pas là. C'est bizarre, hein? Depuis, j'ai fait 3 commerces depuis qu'on s'est parlé hier. Là, je vois juste du monde à bien mou.
3: Mais c'est quoi, c'est quoi la limite du mou pour toi qui n'est pas tolérable? C'est-tu des culottes de pige ou des gros jogging mou, genre?
2: Ben, Mélanie qui nous a dit hier, je pense que t'es sorti magasiné en. Pas magasiné, t'es allé à l'épicerie en pyjama.
4: Oui, ben tu sais, c'est un pyjama, oui, en culotte de jogging, puis un haut pyjama. Mais je suis déjà allé avec mes culottes carottées, là.
2: Je te demande une affaire, OK? Une affaire! Tu peux partir le thème, là? Une affaire, Mélanie, une affaire. Si tu vas magasiner à l'épicerie en pyjama, mets pas au moins ta tuque de Radio X.
4: Ah! Je te ferai honte, Danny.
3: Mel Trudel, c'est toi? En pyjama, oui. Bonjour.
4: Je te ferai honte.
2: Non, non, non, je te taquine. Vous avez le droit de faire ce que vous voulez dans la vie, mais.
4: Mais. C'est ça. C'est, ben... T'as le droit, mais.
3: Il y a mais, un petit minimum.
2: Faut se garder un petit. Tu sais, tu l'as dit, il y a un minimum. Tu sais, l'histoire de. Tu sors en mou, la grosse bedaine qui sort de.
4: Ben oui, là.
3: Quand c'est t'es ça. Pas regardable avec des chandails troués, puis on avait été plus loin cet été aussi, quand t'es rendu que tu rentres à l'épicerie en bedaine, mettons avec un bas de pige. Pose-toi des questions. Là.
2: Oui.
3: Hein? On n'est pas dans ton appartement, dans ton salon, en train d'écouter le Titanic. Là. Tu sais, à un moment donné, tu peux t'habiller un peu pour aller chercher tes légumes.
2: Ça revient-tu à la mode? Ou c'est parce que j'ai 3 commerces, j'ai vu 4 personnes.
4: 41% des jeunes. Non, mais 45 ans et moins.
2: Dans la catégorie d'âge à Jordan, des bas blancs d'un croc.
3: Ah ouais, ça.
4: C'est la mode.
2: Ça, c'est la mode, ah, ça. Hein? Ouais, fait que c'est moi qui n'ai pas en mode. Faudrait que je m'achète des crocs et des bas blancs, puis je m'en vais à l'épicerie.
4: Les boomers vont travailler aussi avec des espadrilles en habit et espadrilles.
2: Ah
4: hein,
2: oui! Aussi. Ben ça, c'est le masque.
3: C'est le trend marchand.
2: Oui, ça, c'est ils ont voté pour marchand.
3: C'est parce
2: qu'ils
3: ont de l'air plus en forme.
2: Ça, c'est du monde. C'est sûr qu'ils ont voté marchand.
3: Ils vont avoir des meilleures augmentations de salaire. Les gens les aiment plus comme ça.
2: Hey, restez là, on a un gros show. On va s'amuser avec vous. Maxime Bernier sera là à 14h05. Puis on va, dans un deuxième segment, on ouvre les lignes. Je veux que vous ayez la chance de vous adresser au chef du Parti populaire du Canada. Avec Maxime.
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2: Monsieur Jordan et les auditeurs, c'est très beau, très chaud. C'est 26, mais ressenti 28 pour ce mardi, quand même, là, quoi, mi-août. Faut se calmer les nerfs. On n'est pas encore l'automne, là. Il reste encore jusqu'au 21
3: ouais,
2: septembre, l'été.
3: Comment ça y penser, pareil? Moi, je regarde les feuilles, là. Je sais pas si t'as remarqué, il y en a qui frisent un petit peu, là. Ça, c'est signe que le changement de couleur s'en vient,
2: ouais.
3: Mon DH.
2: Non, moi, j'ai vu des changements de couleur dans la rue.
3: C'est vrai?
2: Oh,
3: ouais,
2: oui.
3: Tu restes dans le nord de Bréquéville. C'est ça le problème.
2: C'est ça. Moi, il neige deux semaines avant tout le monde.
3: Ouais, exact.
2: À Québec, c'est ça.
3: Yes, hey, encore une histoire d'IH, d'introduction par effraction. 4 individus qui ont été arrêtés dans Limoilou cette nuit. C'est vers 2h30 du matin que le SPVQ a reçu un appel au 911 concernant une tentative d'entrée par effraction sur la rue des Lilas-Est. On ne sait pas dans quelle résidence ça a eu lieu. Je pense pas qu'ils connaissaient les gens nécessairement. Il n'y a pas plus de détails que ça, mais 10 minutes plus tard, les policiers qui ont retrouvé un premier suspect qui circulait sur la rue de la Colombière-Louest, pas trop loin de là, on l'a pincé, c'est un jeune de 18 ans. Les policiers qui ont localisé après ça un véhicule suspect dans le quartier de Saint-Sauveur, parce qu'on avait dit, ah, un véhicule, telle couleur, telle affaire, fait qu'on l'a identifié. 3 autres personnes qui se trouvaient à bord, 2 ados âgés de 14 et 17 ans, plus

0: qu'il y a moins de police dans telle section, secteur, à partir de telle heure. On le sait qu'à Lévis, écoute, c'est comme une nouvelle comme ça au 3-4 jours.
1: Lévis, c'est un genre de gros village. Fait que là, ouais. Les policiers, ça grossit vite. Fait qu'ils dealent pas bien que ça. Fait qu'il y a le temps de se rendre. C'est pas de la faute des policiers, soit dit en passant.
0: Du tout.
1: C'est juste que de se rendre, puis le nombre d'histoires qu'on entend, ça va peut-être vite un peu pour eux autres présentement. Là.
0: Parce que si ça prend, là, je sais pas, à Lévis, là, est-ce qu'on couvre tous les territoires en moins de 20 minutes? Je sais pas. Là, peut-être c'est une police qui nous écoute de façon incognito. Ça doit être des temps d'intervention. Là. Tu garantis que dans tel secteur, j'ai deux chars de police, puis on va intervenir en moins de 20 minutes. Mais 20 minutes, t'as le temps de voler du stock.
1: Hey, mais hein?
0: 20 minutes, là.
1: Puis t'en vois-tu, toi, des policiers dans ton quartier?
0: Très rarement.
1: Moi non plus, j'en vois pas souvent.
0: Moi, ce qui me rassure, c'est que dans mon quartier, il y a des policiers qui habitent là.
1: OK. Bon.
0: Au moins deux, trois policiers, là.
1: Moi aussi, mais tu sais, ils sont en civil. Ce serait le fun quand même le soir de voir une couple de chars passer. Moi, quand j'en vois un passer, Caroline, elle me cherchait un Lotomax. T'es presque là-dedans. Là. Caroline, un char de police.
0: Fait
1: là.
0: Ça fait 3 ans qu'il n'est pas vu dans ta vie, c'est ça?
1: Ils ont changé. C'est des VUS à cette heure. Fait qu'écoute, on va voir pour Limoilou, mais c'est vrai que Lévis, t'apportes un bon point. Il y en a beaucoup. On en a un la semaine passée. Fait que peut-être que si on se fie à la tendance, on va en avoir un autre d'ici la fin de la semaine.
0: Hey, mais autant policiers à Québec qu'à Lévis, j'aimerais ça que vous nous écriviez sur le texto.
1: Bon, ça, comment
0: ça fonctionne? C'est-tu des temps d'intervention ou temps de policiers par temps d'habitation? Comment ça fonctionne? Puis si on compare Lévis à Québec, c'est versus... est-ce qu'on est dans les normes au Québec, là?
1: Oui. Ouais. Hey, parlons de la saga des coupes d'arbres sur René Lévesque. La coupe qui va commencer bel et bien à la fin de l'été, selon le maire qui a jasé un matin, le maire Bruno Marchand, devant les médias. Les détails qui vont être dévoilés demain. Là, la ville va nous donner la séquence des travaux, plus, attention, le nombre exact d'arbres qui devront être abattus, parce que là, on a le fameux chiffre magique du 250 arbres. Mais selon Marchand, les infos qui vont se préciser au cours de l'été, on dit demain, oui, mais peut-être qu'on va en avoir d'autres éventuellement. J'ai hâte de voir si on va nous dire 350, 250, ou on va dire à peu près 200. Donc, on va avoir des infos demain. Certains éléments qui restent à confirmer, mais le secteur concerné touche notamment, René Lévesque, entre les avenues Jeff et Thornhill, près du collège Saint-Charles-Garnier. Des travaux qui vont être nécessaires pour, évidemment, l'histoire d'infrastructure du futur tramway de Québec. Fait que ça ressemble à ça, puis je voulais t'entendre là-dessus, parce que le maire de Québec, Bruno Marchand, a parlé du pompier à la porte. Les événements exceptionnels qui se sont produits ce week-end. Et un peu à la Étienne Grandmont de Québec solidaire a dit que cet événement-là, à lui seul, ne peut justifier la construction d'un troisième lien entre Québec et Lévis. Dit que des événements de même, oui, c'est tragique, mais que ça demeure unique et exceptionnel, puis que la décision concernant un éventuel troisième lien doit plutôt s'appuyer sur les besoins quotidiens de la population, comme les problèmes récurrents de la circulation et de la mobilité. Mais il dit qu'il n'est pas opposé au troisième lien, mais qu'un événement isolé, ça suffit pas pour dire que ça en prend un. Toujours ça aligne, notre Bruno, hein?
0: Ben, si Bruno passait pas ses fins de semaine à Montréal, il verrait que ça bouchonne à partir de 11h le samedi puis le dimanche. Puis c'est-tu quoi, Bruno? C'est que quand ça bouchonne à 11h, tu te fais pogner une fois, tu te fais pogner deux fois, troisième, tu viens plus magasiner à Québec. Puis ça prive qui, ça? Ça prive les... Tu sais, t'as des gens de la Beauce, Victoriaville, ça part, puis ça dit, bon, ben écoute, mais ils ont fait une heure de route. Là, ils se font niaiser pendant 1h30, 2h à vouloir rentrer à Québec parce que c'est bouchonné la fin de semaine. C'est pas normal que ça bouchonne la fin de semaine, là, entre toi et moi. Là.
1: Ben non. Puis j'ai parlé à des gens qui ont des commerces à Place Laurier cet été, DH. Pas mal moins de monde. T'sais, oui, bien sûr, t'as les travaux du tramway, travaux préparatoires, tout le tralala sur Laurier. Là, on voit l'hécatombe, c'est le bordel. Mais si t'ajoutes à ça les travaux ou le bordel sur le pont La Porte, plus le pont de Québec à l'entrée de l'aquarium qui est ben jamais, comme tu dis, le monde iront pas.
0: Puis, t'ajoutes
1: ces deux éléments-là, il y a pas mal moins de monde dans les centres commerciaux sur Laurier, je vous le confirme, je vous en passe un papier. Oui, des petits commerces, mais les gros commerces de détail qui se sont installés là dans les dernières années trouvent ça plus tough, là. Puis là, on est à l'an 1 de ces travaux-là.
0: Après, c'est juste ça, les travaux préparatoires.
1: En plus.
0: Il va falloir que la dalle de béton, à un moment donné, elle va apparaître, là. Puis tu fais pas une dalle de béton, tu feras pas ça en 3 jours, là.
1: Mais non, oublie ça. Ouais. Puis ajoute à ça des événements comme ça sur le pont La Porte. Puis là, ben Bruno Marchand a parlé aussi là qu'il souhaitait que ce soit pas nécessairement le seul élément de la prochaine campagne électorale, surtout dans la grande région de Québec. Mais en même temps, si les gens parlent de ça, c'est un peu une priorité.
0: Ben moi, ce que j'aime, c'est quand on parle du troisième lien, automatiquement, on fait aussi allusion au tramway en disant qu'on fait un projet que les gens ne veulent pas et on ne fait pas un projet que les gens veulent. Fait que lui, à chaque fois qu'on parle du troisième lien, il sait qu'on va parler de son tramway.
1: Ouais, puis il va dire rapidement que tramway est réglé.
0: Ouais, c'est ça.
1: Il va le lâcher à matin, ouais. Il en a lâché une. Puis dans ses priorités, lui, Bruno Marchand, maire de la ville de

0: Québec, dit les infrastructures municipales, la fiscalité et attention, DH, les changements climatiques. Il dit qu'il va attirer l'attention sur les phénomènes météorologiques extrêmes. La nécessité de construire une ville adaptée aux générations futures.
1: Il en est tombé de la neige cet été, Colin.
0: Fait qu'on est revenu là-dessus, puis le troisième lien veut l'écarter le plus vite possible. Fait que c'est un peu à ça à quoi ça ressemblait Bruno Marchand.
2: Hey, si l'émission des GES, c'est 0,14 pour le Québec, pour Québec, c'est une grain de sel, là. Pourquoi qu'il nous parle le maire? Pourquoi le maire de Québec nous emmerde avec les changements climatiques alors que juste le Québec au total, c'est juste 0,14? Ça devrait même pas faire partie de ses discours. Ça,
0: De toute façon, c'est le maire d'une ville. Parle-nous des vidanges du trottoir puis de l'asphalte qu'il faut que tu refasses en face de René Lévesque.
2: Puis tu sais, on dira ce qu'on voudra sur la bombe. Parfois, je m'ennuie de la bombe. Il était plus ou moins d'accord, je pense, avec le troisième lien à la fin. Là. Il était bizarre, M. Labeaume.
0: Il ne voulait rien savoir du troisième lien.
2: Mais M. Labeaume, ce qui s'est passé sur le pont de Québec, il ne serait pas sorti un mardi. Je peux te le dire que le samedi, il serait sorti. Labeaume, il faut lui donner ça. Il était assez rapide sur la gâchette pour répondre. Conférence de presse, puis peut-être que là, ça touchait moins les gens de Québec, là, parce que ça s'est passé plus à l'extrémité là, de... À la sortie du pont, hein, c'est ça?
0: Oui.
2: Ça touchait plus la ville de Lévis. Mais il aurait réagi pareil.
0: Ça concerne la grande région de Québec. Oui. Tout le monde a été impacté par cette histoire-là en fin de semaine.
2: Il aurait mis son grain de sel, puis là-dessus, j'aurais mis ça parce que c'est la sécurité. Puis quand t'es maire, tu veux la sécurité de ta population.
0: Mais est-ce qu'on aurait eu la version La Bombe 2020, 2021, 2022 ou la version La Bombe 2008?
2: Oui, c'est ça.
0: Tu t'aurais dit, c'est n'importe quoi, ça, à la fin, mais la Bombe de 2008, t'aurais dit que ça aurait quelque chose.
2: Ben oui.
0: C'est clair. Et en terminant, dans les sports, gros ajout au niveau des lanceurs chez les Capitales de Québec, c'est Miguel Cienfuegos, un lanceur gaucher québécois de 29 ans qui revient dans la formation. Lui était tout près des ligues majeures, était dans le 3A. Le club école des Padres de San Diego, donc un très gros ajout de Pat Scalabrino. On s'en était jasé avec lui la semaine dernière. Vous voulez ajouter de la profondeur au personnel des lanceurs, ben là, t'ajoutes une superstar dans Ligue Frontière avec Cienfuegos, puis en plus, la faiblesse principale dans Frontière cette année, c'est les lanceurs. Fait qu'il y a un gars de même qui arrive dans le line-up. Québec pourrait peut-être goûter un autre championnat cette année. Là.
2: Mais quoi, on est gâtés, nous autres, il faut sauter là-dessus. Mais la question que je me pose, comment ça se fait que le gars passe du 3A à la Ligue Frontier?
0: Ben, c'est une surprise, je te dirais, assez générale, parce qu'il n'a pas eu un bon début de saison, mais ça s'est replacé quand même assez vite pour lui. Fait que les autres ne pensaient pas qu'il allait le couper. C'est ce qu'ils ont fait avec Scalabrini.
2: Sauter là-dessus comme c'était un lingot d'or.
0: Hey, 2022, une fiche de 10 victoires, 2 défaites, moyenne de points mérités de 1,79, 106 rétro bâtons en 131 manches. C'est un solide. Là. Quand tu as joué dans le 3A, tout près des majeurs de même, c'est que tu es à un niveau supérieur. On va le voir directement quand il va embarquer. Là.
2: Il lance 15, gars-là, parce que...
0: De toute façon, il lance ça à soir, je sais pas. Je vais regarder.
2: Ça, c'est le genre de gars là que des scalpers peuvent faire de quoi avec ça. Là.
0: Non, mais il était tout près de jouer à San Diego, oui, pareil, c'est ça. Avec les Padres.
2: Voilà.
0: On s'attendait pas à ça. C'est une très bonne nouvelle. Puis en plus, les Capitales qui sont premiers au classement général ont passé les Wild Things de Washington en fin de semaine. Oui, leur séquence de 8 victoires s'est terminée, mais ils ont encore remporté ce week-end contre New York. Et là, c'est les Miners de Sussex County qui débarquent en ville à compter de 19h05 ce soir au Stade Canac.
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3: 5h30.
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0: Voici.
1: Ça roule.
0: Pierre.
1: Exactement.
0: Couture.
1: Salut.
2: Maxime Bernier sera là un petit peu plus tard, dans 15 minutes à peu près, pour jaser des tarifs. Parce que Pierre, c'est ce soir, à minuit, ça passe ou ça casse.
3: Ouais, c'est c'est comment on dit, c'est un last call entre Carney et Trump. Est-ce que Carney va être à la hauteur là? Parce que lui, il était élu l'an passé au mois d'avril. Il nous disait qu'il allait régler ça dans les semaines suivantes. Là.
22: Ça commence à être long, mon Pierre.
3: Ça commence à être long, pas mal. Et là, pas mal de gens se posent des questions. Est-ce que c'est quoi le levier là? Comment M. Carney peut être capable de virer le bateau de bord à son avantage contre Trump, les Américains qui sont 10 fois plus gros que nous autres? Et si ça marche pas, ben à minuit, c'est 50% de nouveaux tarifs sur 28 milliards de dollars de marchandises canadiennes qui transitent vers l'autre côté. Donc, ça pourrait faire mal à beaucoup de joueurs. Et là, ce qu'on demande, notamment du côté des Américains, c'est qu'on remette les alcools américains sur les tablettes des magasins, des monopoles d'État comme la SAQ notamment. Et on aussi, il y a des contre-tarifs dans la voiture américaine qui irritent beaucoup les Américains. Les amis, ça fait partie du package total. Là. Ce qu'on comprend, c'est qu'on veut bien qu'on remette les alcools, mais en contrepartie, tu me donnes quoi? C'est ça qu'on négocie.
2: Trump, la gestion de l'offre est beaucoup en négociation. Là. C'est aussi un enjeu majeur. Là.
3: Bon, ce qu'on comprend de la gestion de l'offre, on avait donné du lest à des importateurs canadiens là, qui importaient du stock des États-Unis, puis ils ont pas fait le travail, eux autres. Et là, les Américains sont un peu fâchés contre ça. Là. Les Canadiens avaient comme ouvert la porte lors des dernières négos pour rentrer plus de...
2: De produits américains.
3: Je pense que c'est des protéines de lait, là, quelque chose comme ça, puis ça a pas fonctionné. Donc là, eux autres demandent encore plus de lousse, et le fromage, le lait, entre autres. C'est le fromage, je pense, qui les intéresse pas mal. Et de la protéine, là. Donc on est là-dedans. Mais écoute, c'est très imprévisible. Demain, s'il n'y a pas de deal, attendez-vous. Les marchés boursiers ont planté aujourd'hui, là, mais attendez-vous que ça plante encore.
22: C'est
3: Oh oui.
2: Moi, j'ai un ETF là, qui suit la bourse, en général, les 200 meilleures entreprises canadiennes. Puis, m'a dit depuis 3 jours, c'est pas facile.
3: Ben c'est ça. C'est parce que là, ça a monté beaucoup. On a battu des records la semaine dernière. Mais là, les tarifs, l'Iran, Trump a dit qu'avec l'Iran aujourd'hui, là, il n'y a plus de négociation, il n'y a plus rien. Il dit, je contrôle parfaitement le détroit d'Hormuz. Il passe 8 bateaux par jour. Mais il n'y a pas de deal avec l'Iran. Il en passe au-dessus de 100 par jour. Donc là, on est là-dedans. Après ça, ben, t'as Canada, États-Unis. Aujourd'hui, t'as les chambres de commerce de part et d'autre qui invitent le président puis le premier ministre à avoir une entente pour tout le monde, sécuriser l'économie. Mais écoute, si demain, ça à soir, il n'y a rien demain. Et encore là, Trump peut laisser aller les choses après 2-3 jours, puis dire, ben, on va reculer, on va... Alors, c'est de seconde en seconde ou minute en minute. Là,
2: le 50%, c'est l'acier, c'est les produits laitiers, c'est l'aluminium, agriculture.
3: Il y a beaucoup de petites foresterie. Entreprises. Oh, il y a toutes sortes d'affaires. Là. Ça passe de partout. Alors, tout détaillé, là, ça peut être compliqué, mais quand même, c'est 28 milliards de... Et c'est des tarifs supplémentaires pour les entreprises canadiennes, québécoises, entre autres. Québec, on est quand même aussi le bois, l'acier, l'aluminium, c'est des grosses industries.
2: C'est 7 milliards sur le 28, je pense, c'est le Québec.
3: Ouais, donc c'est beaucoup d'argent.
2: Beaucoup d'argent, hein? Alors, à minuit, mais comme tu dis, ça peut s'étirer 2-3 jours, puis finalement, Trump, il recule. On ne sera pas au premier recul.
3: Ouais, mais si, c'est à minuit, il y a des tarifs. Demain matin, les marchés boursiers vont planter, là.
2: Ah, solide.
3: Ça va être solide, là. Et c'est peut-être ça que les marchés cherchaient. Les marchés, à un moment donné, ils montent, mais ils cherchent toujours une excuse. Là, c'est peut-être ça qu'on cherchait, là.
2: Et tu t'attends à ce que ça plante autant des deux pays, là? Ça va planter autant la bourse américaine?
3: Oui,
2: ou
3: oui, non. Les opérateurs à Wall Street, les tarifs, on l'a dit, là, c'est stupide, des tarifs. Ouais. Mais qu'est-ce que je te dis? Il a décidé d'aller là. Il s'est fait dire par la Cour suprême une première fois que c'était stupide, mais il continue.
2: Ouais, puis c'est pas dans la mentalité des conservateurs des tarifs... Et tu parles à des gens, à des vrais, là. Puis même, je pense, ça gagne Maga, là. Maya,
3: c'est pas tout le monde qui trippe, là, ces tarifs.
2: Non. Ils trippent pas, là. Je veux dire, les autres, ils disent, non, c'est pas ça, là. Puis ils devaient pas s'impliquer aussi là, au niveau de la guerre en Iran, puis l'international. Puis là, il fait tout le contraire, là.
3: Ouais, ben c'est pour ça que pour les midterms qui s'en viennent, là, lui, là, il joue gros, hein, parce qu'il pourrait perdre le Sénat et la Chambre des représentants. Et quand tu regardes sur Polymarket, à matin, c'était 50-50. Puis là, je viens d'aller voir, puis là, c'est 52-48. Donc, tu sais, c'est serré, là. C'est très serré.
2: Pierre, il y a un gros réseau américain qui a fait un sondage la semaine dernière, puis il était favorable aux démocrates. C'est la première fois depuis belle lurette, là.
3: Oui, fait que lui, il va falloir qu'il joue ses cartes d'ici là. Puis le libre-échange, ben il y a des États où beaucoup d'argent là, entre le Canada et les États-Unis. Les États en haut, dans le nord, mais aussi, là, je regarde le Tennessee, tout ce qui est alcool, là, les bourbons, les whisky, Tennessee et autres États, là, ben ça, c'est, il y a des votes pour Trump là aussi.
2: Vente de véhicules zéro émission, donc électrique. C'est on recule ou on du côté d'Ottawa là?
3: Carnet on recule. Que, ouais. On devait aller chercher 100% des véhicules électriques au Canada. C'était ça qu'on avait annoncé. Là, finalement, on recule pour 2035. Et là, ça serait 75 à 80% pour 2035. Donc, tu vois, on laisse un peu de lousse. Je trouve que c'est pas beaucoup de lousse, là, mais on parlait, écoute, le PQ nous parlait de 2030. Souviens-toi, dans la plateforme du PQ, plateforme. L'année passée, là, eux autres, là, c'était 2030. C'était 100% des véhicules au Québec qui devaient être électriques.
0: C'est beau rêver.
2: Puis l'an passé, c'était sur la plateforme, je pense que l'an passé, c'était pas loin de 60%. Là.
3: Ah, ben oui, non, mais il est
2: t'avais
3: encore...
2: T'avais deux étapes. Tu avais, je pense, 2026 puis 2030. Puis ouais. C'était quelque chose comme 60 ou 50% puis 100%. Là.
3: Ah, c'est ça. Fait que, on lâche du lest, mais c'est très, très... Ça prendrait pas grand-chose pour qu'on revienne. Là. Tu comprends? L'histoire de batterie, on avait mis beaucoup d'argent là-dedans. Tu sais, on a accusé le gouvernement du Québec de virer batterie Nordvolt, mais le gouvernement du Canada a viré dans batterie aussi pas mal. Là. Vous allez voir, là, du côté de l'Ontario, on a financé des usines, puis Ottawa est en arrière pour backer pareil. Là. Donc, on s'est imaginé beaucoup de choses avec des voitures électriques du côté d'Ottawa, mais le Québec a suivi aussi dans la danse. Là.
2: Bien, surtout à l'idée la danse. Je l'ai sorti les stats tantôt. 22% de la population canadienne, 54% des voitures électriques sont au Québec. Tu comprends?
3: Ah oui, c'est. Et ça coûte très cher aux contribuables parce que là, oui. Il y a des. On donne des incitatifs. C'est oui. 75% des véhicules électriques en 2035, alors que c'était 100%. Et c'est 90% en 2040, plutôt que 100% en 2035. Bon. Voilà.
2: Allons-y, Pierre, avec le procès de Meta en Californie, ça pourrait coûter très cher.
3: Ben là, on parle. Écoute, c'est des. Beaucoup de. Il y a eu des suicides, il y a eu des drames qui se sont joués, des jeunes enfants, puis on accuse notamment Meta, Instagram, WhatsApp d'avoir été au courant de tout ce qui se faisait. C'est-à-dire qu'on crée une habitude, une addiction, puis après ça, ben on les garde sur la plateforme le plus longtemps possible. Et là, ben ça crée des problèmes sociaux. Et ces grosses plateformes-là, essayez de rentrer en contact avec quelqu'un de Meta. Vol d'identité, n'importe quoi, ça prend des fois plusieurs jours, des fois plusieurs semaines.
0: Des fois, il n'y a rien à faire, ta page est bloquée, ça reste de même.
3: Tu te fais frauder, il y a des fraudeurs, les publicités changent un peu, puis on revient toujours.
0: Puis le problème aussi, c'est que souvent, il y a tellement de mises à jour qui sont faites que là, il y a des paramètres qui changent d'un bord puis de l'autre, fait que tu ne sais plus comment ça fonctionne pour accéder à telle et telle affaire, c'est très brouillon.
3: Et tu sais pas qui tu parles, hein? Service à la clientèle très, très mauvais, là. Donc, poursuite. On parle de 200 milliards de poursuites possibles. Meta parle même jusqu'à 1400 milliards dans plusieurs États aux États-Unis. Oh. Le procès est à Oakland aux États-Unis. Il y a plusieurs États qui se sont mis ensemble pour poursuivre Meta. Et là, après ça, ben, il y a Google aussi avec YouTube. Il y a d'autres joueurs. TikTok va passer aussi, là. Donc, je pense que c'est la pointe de l'iceberg. On commence à avoir des poursuites à gauche, à droite. Et c'est pour ça que l'action de Meta a planté là, au cours des derniers jours. Il était monté à quoi? À 650, même plus que ça. Puis à un moment donné, je regarde au mois de juillet, t'es à 681. Puis là, il est rendu à 543 $, très volatile. Évidemment, on a mis de côté beaucoup d'argent pour des poursuites. Mais si on perd nos causes, on va en appel, on étire. Mais ça coûte des gros cash là, avec les avocats aussi, là.
2: Il y a une compagnie chinoise, là, ça va me dire, elle ne veut pas encourager les Chinois, mais c'est parce qu'elles veulent se lancer à la bourse de Chine. Mais est-ce qu'il y aura possibilité d'acheter des actions selon toi? Ça s'appelle Unitree Robotics. Unitree Robotics. Ils vont lancer leur nouveau robot qui s'appelle Superman. Il saute jusqu'à 6 mètres dans les airs et il peut courir de façon très fluide, mon cher Pierre, 12 mètres à la seconde. Ouais, comment ça a été un homme bionique, ça, là?
3: Le stock a été lancé à la bourse de Shanghai au cours des... je pense que c'était aujourd'hui, ça. C'était au cours des dernières heures.
2: Ouais.
3: Mais pour les bourses américaines, c'est pas encore disponible. Donc, tu peux peut-être l'avoir par des bourses... des fois, tu peux avoir accès à Shanghai. Si c'est à la bourse de Shanghai, tu peux l'acheter. Mais tu vois, ça revient à peu près à 22,37 $ l'action en US. Si tu veux te lancer là.
2: Tu sais, les fameux robots qu'on a vus danser, là, il y était peut-être une quarantaine de robots en lignée, là. Tu pensais que c'était de l'intelligence artificielle alors que c'était véridique. Là. Cette compagnie-là existe pour de vrai, puis c'est des robots là, qui sont très fonctionnels. Là. Ça m'impressionne. Je me dis, quand ça va être lancé, ça va faire que s'améliorer, cette entreprise-là.
0: Vas-tu en acheter un?
2: Ben, du coup, j'achèterais des actions, moi. Si c'était disponible à moi, j'en achèterais.
3: Moi, je vais attendre de voir s'ils font de l'argent d'abord, là, ouais. S'ils sont rentables. Souvent, c'est des compagnies... ça a l'air beau, hein? C'est un prototype, puis c'est un beau show là, à TV, mais... Dans le concret, il faut que ça soit rentable, ouais. J'imagine. Aussi.
2: Comme Jordan dit, il faut que les gens en achètent. Parce qu'ils n'en achètent pas, ça va pas bien. Ouais, l'action va perdre de la valeur.
3: Exact.
2: Ouais. Merci beaucoup, Pierre. On se voit là demain à 10h.
3: Salut!
2: Bye.
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0: pile 670-9098, si vous voyez quelque chose sur les routes capitales ouest à la hauteur d'Henri Bourassa, la voie du centre qui est bloquée par une panne, on a un problème aussi sur le pont La Porte, début du Tablier, on dit voie bloquée par une panne, je sais pas si cette histoire-là est réglée, ça fait une couple de minutes que ça perdure quand même via le Québec 5-1, mais je vois qu'il y a beaucoup de rouge pour l'accès au pont de Québec, et ça dans les deux directions, puis en plus direction sud pour le retour à la maison. Beau bordel à prévoir, même l'accès au pont Pierre-Laporte, tout simplement. C'est pas évident. R4 Sud après ML, Duplessis Sud dans le coin de la 40, Charest Est dans cette section-là aussi. C'est lourd pour vous jusqu'à Saint-Sacrement, ça se poursuit de plus belle ensuite à Marie de l'Incarnation, Saint-Vallier, etc. Robert Bourassa dans le coin d'Amel, pas facile jusqu'à Le Bourgneuf et Capitale dans les deux directions. Entre Lormière et, je vous dirais, Beau-Royal. Ça va loin ce soir sur Capitale, direction ouest et sur la rive sud. Là aussi, ça va très loin entre Président Kennedy, même un petit peu avant ça. Et on étire également tout près de l'avenue Taniata, 20 Est, du ralentissement dans le secteur de Saint-Jean et de Saint-Romuald. Et Guillaume Couture, les travaux n'aident pas la cause, je me répète, mais c'est le bordel depuis des jours maintenant sur l'ancien boulevard de la rive sud, tout près du pont de la rivière et de chemin, en raison des travaux. 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
2: Hey, si vous n'aimez pas les cassettes de politiciens, vous en aurez pas dans les prochaines minutes. On va faire deux blocs avec notre prochain invité. Un bloc où vous aurez la chance de poser des questions à Maxime Bernier, chef du Parti populaire du Canada. Et dans ce premier segment-là, bon, on va jaser avec lui. J'ai des questions, je pense que Jordan en a aussi. Maxime Bernier, salut!
36: Allô!
2: Ça fait longtemps qu'on s'est pas vu physiquement.
36: Oui, ça fait un bon bout de temps. Et pourtant, je suis pas loin.
2: Ma fille a 25 ans, puis je pense qu'elle avait 9 ans la dernière fois. Ça fait, une couple d'années pareil.
36: Oui, oui. Mais moi, je me bats toujours pour les mêmes idées, les mêmes principes à travers le Canada. Puis je suis bien content d'être avec toi aujourd'hui. Là.
2: Comment est la réception ailleurs au Canada quand Maxime Bernier se présente? Parce qu'ici, bon, on s'entend, mais il y a des cultivateurs partout au Canada. Là. Maxime Bernier n'est pas nécessairement le meilleur ami des cultivateurs, mais on aura la chance
36: d'en jaser. Moi, j'ai rien contre eux. C'est non. Eux qui ont quelque chose contre moi.
2: Ouais. En fait, toi, c'est contre la gestion de l'offre.
36: C'est contre le cartel de la gestion de l'offre, ouais. Dans les produits laitiers, les œufs, la volaille, qui fait en sorte que les Québécois et les Canadiens paient un prix artificiellement élevé, sinon le double du prix si on compare ça au prix américain en dollars canadiens. Et donc, je me bats pour le consommateur québécois et canadien et non pas pour le cartel. Et je veux... Ils ont un énorme...
2: Mais ça, est-ce que les gens l'ont bien saisi, l'ont bien compris?
36: Bien, je pense que l'UPA l'a bien compris. Ils ont tout fait pour faire en sorte que mes propos ne soient pas... adoptés et ont fait de la pression sur les autres politiciens du Parti conservateur ou du Parti libéral. C'est ce qu'ils font actuellement. Mais ils veulent, je les comprends, ils veulent défendre leurs privilèges et ils ont un énorme privilège. C'est les seuls agriculteurs dans le domaine du bœuf ou dans d'autres domaines. Ils n'ont pas cette gestion de l'offre-là, ce cartel-là. Ils doivent vendre leurs produits au prix du marché et développer des marchés. Mais eux, ils sont assurés d'avoir le marché canadien. Ils ne peuvent pas exporter, on leur interdit. Mais aussi, on ne peut pas importer des produits d'autres pays parce que le marché canadien, il est à eux. Donc, ils fixent la production pour desservir le marché canadien en œufs, en poulet, en volaille. Et ils fixent aussi le prix. À chaque année, la Commission canadienne du lait augmente
2: c'est ça, c'est
36: le prix.
2: C'est un mécanisme qui fixe autant le prix, la production puis l'exportation. L'importation, c'est-à-dire.
36: Oui, on contrôle l'importation en imposant des tarifs de 200-300 %. Donc, les produits que un distributeur qui voudrait importer du lait d'un autre pays ou des fromages ben, doit payer ce tarif-là et ça fait en sorte que le produit n'est pas compétitif sur les tablettes des supermarchés. Donc, c'est pour ça que c'est un cartel. Il contrôle la production et il fixe le prix. Et ça, on devrait. Et nous, les consommateurs, bien, on paye plus cher. Et ce qu'ils vont vous dire, c'est qu'ils ne reçoivent pas de subvention de l'État. Ça, c'est vrai, mais ils ont une subvention déguisée des consommateurs en augmentant les prix. Et nous, ce qu'on prend, on veut que ces producteurs-là puissent exporter. Et donc, on veut.
2: Un libre marché.
36: Un libre marché qui puisse exporter leurs produits parce qu'ils nous disent qu'ils ont le meilleur produit au monde. Et je le crois. Donc, ce produit-là pourrait être exporté comme d'autres pays le font. Mais non, moi, je veux qu'ils puissent grandir, exporter. Et je veux que les consommateurs canadiens puissent bénéficier de la compétition et que les prix baissent.
2: Mais Maxime Bernier voyage au Canada. Est-ce qu'il y a des provinces qui sont plus ouvertes à l'abolition de la gestion de l'offre? Parce que c'est surtout au Québec que ça se passe.
36: L'Ouest canadien, parce que à cause de ça, bien, ça fait en sorte que le Canada ne peut pas signer des ententes de libre-échange aussi avantageuses dans le domaine de l'agriculture. Ça nuit aux autres producteurs qui ne sont pas sous la gestion de l'offre parce que lorsqu'on négocie une entente de libre-échange et qu'on veut protéger ces privilégiés-là du cartel, bien au détriment de d'autres producteurs, comme les producteurs de bœuf, qui n'ont pas un accès qu'ils auraient pu avoir à d'autres marchés internationaux. Donc, l'abolition de la gestion de l'offre chez les producteurs, les agriculteurs, elle est très populaire dans l'Ouest canadien pour abolir ça. Parce que eux, ils vivent dans le libre marché.
2: Ouais.
36: Et ils se disent, bien, vous êtes capables, comme nous, de vivre dans le libre marché, avec le libre marché.
2: Quand on va aux États-Unis, puis je l'ai fait cet été, c'est assez marquant là, la différence de prix là, de s'acheter à du lait, entre autres. Si jamais la gestion de l'offre était abolie ici au Canada, monsieur, ben tout le monde, les familles qui nous écoutent. J'écoute souvent JC qui dit, ben, écoute, tu penses qu'il y a 4 enfants? C'est-tu 4 ou 5, JC?
0: Trois enfants,
2: puis il dit, écoute, ça boit, c'est des
0: ben, nous aussi, là, c'est une poche de lait par semaine, même 2, là, fait que c'est à coût de 10 $, ça va très vite, très vite.
2: Ça serait-tu une baisse de 10, 15, 20, 30 %
36: Bien, ça, c'est plus de compétition. Lorsqu'on a plus de compétition, les prix baissent. C'est un principe économique de base. Donc, si on regarde les prix aux États-Unis, là, on paie quasiment le double sur certains produits. Et donc, oui, les prix baissent.
2: Des exemples.
36: Bien,
2: qui toucherait le quotidien de monsieur, même tout le monde?
36: Bien, la douzaine d'œufs. Bon, la douzaine d'œufs pourrait baisser de quoi? 50 cents, 1 $?
0: Sur le fromage, on en aurait aussi, j'imagine.
36: Bien, sur le fromage, ça serait libre. Là. Et si on achète des fromages aux États-Unis qui viennent de la France ou d'autres pays, on paie beaucoup moins cher. On paie en dollars américains, mais si on change ces dollars américains-là en dollars canadiens, on paie moins cher. Mais ici, à cause justement des tarifs qu'on impose, on paie plus cher. Moi, je ne peux pas vous prédire de combien ça baisserait, mais je peux vous dire certainement où on n'a pas de gestion de l'offre, les prix baissent de façon draconienne.
2: Tu sais, c'est quand même au Québec, là, c'est 4 000 fermes, c'est 10 000 jobs, c'est 37 % des producteurs laitiers du Canada sont au Québec. C'est sûr que ces chiffres-là, moi, je connais des gens, un ancien beau-père qui avait sa ferme, tout ça, puis c'était une belle business, tout ça, mais est-ce qu'il y aura moyen quand même de les aider d'une certaine façon? Ou comment tu vois ça, toi, Maxime?
36: Bien, c'est pas tous les producteurs laitiers ou tous les producteurs sous la gestion de l'offre qui sont pro-UPA et qui veulent garder ce système, ce cartel-là. Il y en a qui veulent exporter. Moi, lorsque j'étais député de Beauce, j'ai rencontré des producteurs laitiers qui se disaient, bien écoutez, là, l'UPA, c'est une grande bureaucratie et ça leur met des bâtons dans les roues pour pouvoir devenir plus compétitif. Et donc, certains sont prêts à exporter.
2: C'est-tu des grandes fermes, ça? Parce que je sais que les petites fermes sont plus à risque.
36: Ben, les petites fermes, il va y avoir une consolidation. Et donc, il faut le dire là, d'entrée de jeu que nous, notre proposition, c'est qu'on abolit la gestion de l'offre et on fait une période de transition, comme ça s'est fait dans le cadre du libre-échange en 88 dans le secteur du vin, où les producteurs de vin de l'Ontario disaient « on ne peut pas concurrencer avec le vin de la Californie ». Bien, ce qu'on a fait, c'est qu'on a fait une transition et ils se sont concentrés et, dans la production du vin de glace. Et bon, donc, ils exportent ce produit-là maintenant, qui est un produit unique. Et les producteurs ici, bien, on va leur donner aussi une période de transition. Et donc, dans cette période-là, il va y avoir justement de la consolidation. Les plus gros vont acheter les plus petits, mais tout le monde est libre de vendre sa business au meilleur coût. Et c'est ce qui va arriver. Et on va avoir des économies d'échelle. Ils vont devenir plus productifs. Et sans toute la bureaucratie de l'UPA, parce qu'il faut dire aussi qu'ils paient une cotisation énorme à l'UPA chaque année pour faire partie de ce syndicat obligatoire. Et ils devraient avoir des syndicats libres. Les gens seraient libres de se syndiquer ou pas avec un syndicat des producteurs. Là, c'est obligatoire par la loi de faire partie de l'UPA. Donc, pour répondre à votre question, il y aurait peut-être moins de producteurs, mais l'industrie serait toujours là. Et d'ailleurs,
2: mais moins de producteurs, mais ceux qui sont sur le terrain de jeu très productif.
36: Oui, et d'ailleurs, si on regarde depuis la création de la gestion de l'offre, donc plusieurs décennies, on dit que la gestion de l'offre était là pour protéger les petites fermes familiales.
2: Ouais.
36: Bien, plus de 90 % des fermes familiales sont disparues parce que c'est devenu une business. Moi, je peux vous dire, dans un rang en Beauce, à Saint-Martin-de-Beauce, j'ai rencontré une productrice laitière qui me disait, Maxime, je suis tout à fait d'accord avec toi, dans notre rang ici, avant, on était 10 producteurs laitiers. Maintenant, elle me dit, je suis la seule. Bien oui, il y a eu consolidation. Elle a consolidé avec ses voisins. D'autres ont quitté l'industrie. Et c'est sûr, donc, la ferme laitière que voulait, la petite ferme familiale laitière que voulait protéger l'UPA, c'est un échec à 100 %. C'est devenu des entreprises, c'est devenu des business et c'est bien.
2: Je sais que le Québec s'y oppose. Encore, Christine Fréchette en a parlé dans les dernières heures. Puis ça se joue aussi dans les heures qui s'en viennent. Est-ce que le Canada peut décider de façon unanime en disant, regarde, nous, on l'abolit, c'est terminé?
36: Ah, absolument. Absolument.
2: Est-ce qu'il y a une certaine juridiction québécoise provinciale ou.
36: Non, le Canada peut l'abolir, la gestion de l'offre, parce que le Canada est responsable de l'imposition des tarifs. C'est le Canada qui impose des tarifs de 200-300 % pour empêcher d'autres produits d'être importés au Canada. Donc, en laissant tomber les tarifs, déjà là, ça détruit la gestion de l'offre. Ils ont besoin de ce pilier-là pour continuer à exister. Oui, le fédéral peut.
2: Quand Christine Fréchette dit « je m'y oppose », ça n'arrivera pas. Ben, c'est le Canada qui va décider.
36: Comme tous les politiciens traditionnels qui ont peur du cartel et qui ne travaillent pas pour les consommateurs québécois, elle travaille pour le cartel, il faut le dire. Là. Et donc, elle peut bien plaider, dire ce qu'elle veut, mais le fédéral, le gros mot là-dessus.
2: Dernier mot.
36: Et moi, je dis, il faut abolir la gestion de l'offre, non pas à cause des négociations, il faut l'abolir justement, principalement pour les consommateurs canadiens. Et si ça nous aide dans les négociations, ben tant mieux. Moi, on peut le faire sans négociation, hors des négociations, on devrait abolir ça. Et on parle d'un modèle, le modèle canadien ou le modèle québécois de la gestion de l'offre. Lorsqu'on parle d'un modèle, c'est pour imiter. Tout le monde veut imiter son modèle. Mais il y a personne qui imite la gestion de l'offre. Il n'y a personne qui a un système comme ça dans tous les pays au monde. Ça ne fonctionne pas.
2: Il n'y a aucune subvention aux États-Unis envers
36: oui,
2: les...
36: Oui, mais ça, c'est des subventions. On en donne des subventions. Et moi, je suis contre les subventions aux entreprises. Il faudrait diminuer le taux d'imposition à toutes les entreprises.
2: Mais il n'y a pas un système...
36: Aux États-Unis, il y a des subventions qui sont données. Au Canada aussi, mais...
2: Mais il n'y a pas de mécanisme qui contrôle.
36: On préfère la même chose. On préfère la même chose dans le secteur laitier, dans le secteur ce qui est sous la gestion de l'offre. Et le fédéral pourrait décider de donner des subventions en abolissant ce cartel-là.
2: Ouais.
36: Donc, il y a une façon de gérer ça. Là. L'Australie a aboli son système. Elle avait un système de gestion de l'offre
2: similaire, il y a bien longtemps.
36: Elle l'a aboli et maintenant, l'Australie est un grand exportateur de lait. On pourrait faire la même chose et on devrait faire la même chose pour le bien des consommateurs canadiens. On parle de l'inflation alimentaire. Bien, lorsqu'on parle du poulet, du lait, des œufs, du fromage, ça fait partie pas mal d'un panier d'épicerie d'une famille moyenne. Et donc, les prix baisseraient là-dessus. L'abolition de la gestion de l'offre aurait un impact immédiat sur le panier d'épicerie à la baisse.
2: OK, immédiat, c'est dans les semaines et mois qui suivent.
36: Absolument.
2: Parce que là, on ouvre notre marché aux Américains puis aux Européens.
36: Je vais vous parler du contre-argument. Les producteurs laitiers disent « Ah oui, mais si le lait américain rentre ici,
2: c'est pas la
36: même qualité.
2: Ouais, » Bon, premièrement, il y a des hormones dans le lait américain.
36: C'est vrai et c'est faux. C'est vrai que les Américains, dans le passé, et certaines fermes laitières, donnent des hormones de croissance à leurs vaches pour produire plus de lait. Ces hormones-là se retrouvent dans le lait. Mais aux États-Unis, il y a une tendance pour éliminer cela. Mais de toute façon, le lait américain, s'il traverse la frontière librement, il va devoir suivre nos règles de salubrité, les mêmes que les producteurs québécois et canadiens. S'ils n'ont pas le droit de donner des hormones à leurs vaches, bien, les producteurs américains, c'est la même chose. Un lait avec des hormones qui aurait été donné à des vaches ne pourra pas être exporté au Canada. Le meilleur exemple de ça, c'est le bœuf de l'Ouest. Les producteurs de bœuf voulaient exporter leur bœuf au Japon. Les producteurs de bœuf donnaient des hormones de croissance à leur bœuf. Les Japonais ont dit non, on ne veut pas ça. On a une entente de libre-échange parce que on ne veut pas qu'on retrouve des hormones dans notre bœuf au Japon. Les producteurs canadiens, qu'est-ce qu'ils ont fait? Ils ont arrêté de donner des hormones. Ils ont créé un bœuf de grande qualité et maintenant, ils exportent leur bœuf au Japon. Donc, si les Américains veulent exporter leur lait, ils vont devoir suivre la réglementation québécoise et canadienne en matière de salubrité.
2: Et en tant que Canadien, on aura toujours le choix, le libre choix d'acheter ou pas le produit américain.
36: Effectivement.
2: Mais ça va circuler. Il va y avoir une espèce de libre-échange. Les sondages. Au Québec, le Parti libéral en baisse de 11 points. Le Bloc québécois a un gain de 7 points et le Parti conservateur, c'est stable à plus ou moins 2. Le Parti libéral, selon Maxime Bernier, pourquoi est-il en perte de vitesse au profit du Bloc québécois?
36: Bien, écoutez, pourquoi le Parti? Premièrement, on a juste à regarder les politiques de M. Carney. Nous, au Québec, et ce qu'on prône en tant que politique, notre parti, le Parti populaire, c'est d'éliminer le déficit. Et M. Carney ne vit que par des déficits. Et je pense que les Québécois s'aperçoivent que plus de déficit, c'est les taxes futures qui s'en viennent.
2: C'est la poursuite du régime Trudeau.
36: C'est la poursuite du régime Trudeau. Mais aussi, je pense que les Québécois sont bien inquiets par rapport à l'immigration. Donc, il y a ça, tout le côté économique, où moi, je trouve que si on regarde le bilan économique de Carney, sur les déficits, c'est la même chose que Trudeau. Et ça veut dire déficit d'aujourd'hui, inflation et taxes futures.
2: Pourquoi les gens se réfugient?
36: Ben moi, je pense qu'ils se réfugient. Je pense que c'est la question
2: parce
36: d'identité.
2: Parce qu'il y a une montée de la souveraineté au Québec.
0: Pourtant, elle est à 27%.
36: Non,
0: pourtant,
36: je dirais que c'est une question de lutte contre l'immigration de masse. Et les Québécois savent que le fédéral contrôle l'immigration. Le fédéral a ouvert ses portes et on a eu une immigration de masse ces dernières années. Et je pense que les Québécois voient que cela, c'est en train de détruire le tissu social québécois. Plusieurs gens viennent au Québec, ne parlent pas anglais ou français, ont de la difficulté à s'intégrer. On a une situation économique où l'économie stagne. Lorsqu'on a une croissance économique en bas de 1 %, on stagne là, en bas de 1 %. C'est ce qui arrive actuellement. Plus l'inflation, je pense que ça inquiète les Québécois.
0: C'est au sommet du G7, soit dit en passant, là. L'inflation alimentaire dans tous les pays, on est au sommet. Là.
36: Ben c'est pour ça qu'il faut parler d'abolir ce cartel-là.
2: On a carrément perdu le contrôle des dépenses au Canada, puis même, je vous dirais, au Québec. Là. Maxime Bernier, c'est un Québécois, d'abord et avant tout.
36: Oui, absolument. On a perdu le contrôle et on paye le prix pour ça. Là.
2: Ouais. Et le Parti conservateur à 18, peu de gains du moins au Québec. Pourquoi Pierre Poilievre ne passe pas au Québec?
36: Ça, il faudrait demander aux Québécois. Moi, je crois que M. Poilievre, sa plateforme est à peu près semblable à celle des libéraux.
2: En fait, c'est les libéraux qui copient les conservateurs.
36: Bien, sur plusieurs sujets. Ouais. Donc, c'est du pareil au même. Moi, je dis que c'est l'uniparti. Et que ce soit, tu sais, un ou l'autre, pour moi, c'est pareil. Si on veut des vraies réformes, c'est nous, au Parti populaire, qui prônons les vraies réformes. Le respect des compétences provinciales, pas de chicane constitutionnelle, un gouvernement Ottawa plus petit, qui va faire une décentralisation radicale, où on va donner plus d'autonomie au Québec et à l'ensemble des provinces. On va arrêter de dépenser l'argent qu'on n'a pas en empruntant davantage.
2: Ça, c'est de la musique à nos oreilles, mais pourquoi ça lève pas? Pourquoi le gâteau ne lève pas? un Québécois, chef du parti, avec des bonnes idées.
36: Ben, je peux vous dire que les médias ont fait un bon travail. Les médias traditionnels ont fait un bon travail en dénigrant le Parti populaire et moi-même.
2: Ah oui.
36: Vous m'avez posé la question tout à l'heure, où on est le plus populaire. Bien, je peux vous dire que c'est au Canada anglais, que c'est surtout en Alberta. J'arrive de l'Alberta, j'ai fait une tournée d'une semaine, je vais y retourner dans quelques semaines. Et là, on est dans la province d'Alberta, selon les derniers sondages publics, entre 6 et 10 % tandis qu'au niveau national, on est seulement à 2 % et c'est à peu près la même chose au Québec. Au Québec, les médias nous ignorent, ils font comme si on n'existait pas parce qu'ils ne veulent pas avoir un débat d'idées. Et là, moi, je me pose la question, si on vit dans une vraie démocratie, lorsqu'on empêche ce débat d'idées-là, on a des idées complètement différentes des partis établis comme les conservateurs et les libéraux. Et là, on le voit, là, c'est du pareil au même avec les conservateurs et les libéraux. 10 ans de gouvernement Trudeau, bien, nous a mené à quoi? Nous a mené à une destruction de la...
2: Destruction massive
36: de la société telle qu'on connaît. On a perdu confiance entre nous lorsqu'on voit tous ces immigrants-là arriver qui ne partagent pas notre culture.
2: Déficit par-dessus déficit.
36: Déficit, le culte de la diversité que Trudeau disait.
2: Déficit zéro, on en voit pas le bout, là.
36: Ben non. Et nous, on a des idées différentes. On a des solutions à tout ça. On a une vision très claire. Mais les médias, je pense qu'ils se doutent que si on avait plus de visibilité, notre croissance serait plus rapide. Et c'est là. Est-ce qu'on vit vraiment dans une démocratie lorsqu'on empêche un parti politique d'avoir une certaine visibilité de base?
2: Est-ce qu'on donne la chance aux auditeurs de poser des questions?
36: Ben oui,
2: à Maxime?
36: Absolument. Ben oui.
2: On fait une courte pause et au retour, 418-670-9098, 418-670-9098. Vous le dites, vous aimez de la façon dont il s'exprime. C'est pas un politicien cassette. Ben allez-y, posez vos questions au 418-670-9098 au retour de la pause.
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2: Maxime Bernier, le chef du Parti populaire du Canada en studio pour répondre à vos questions comme deuxième partie dans le retour à la maison. 418-670-9098. Ça répond bien comme c'est là. Tous les circuits sont pleins, mais dès que ça en libère un. 418-670-9098.
0: Yes, on va débuter ça avec Marc qui est sur la 1. Salut Marc.
34: Salut.
2: Vas-y Marc, pose ta question.
34: OK, ben en fait, j'ai deux questions. La première, c'est, vous croyez pas, avec tout ce qui se passe, les Américains ont changé le chapeau de bord maintenant avec le Canada. Vous pensez pas qu'on devrait avoir une sécurité financière sur la gestion de l'offre? Parce que ils peuvent faire ce qu'ils veulent avec nous autres.
36: Ça n'empêche pas, là. Les producteurs laitiers vont continuer à être des producteurs laitiers. Les Québécois et les Canadiens vont pouvoir acheter leur lait québécois, le lait américain ou un lait qui provient d'ailleurs. Lorsqu'on a une ouverture des frontières, c'est là qu'on a de la sécurité parce qu'on a accès à plusieurs produits qui, donc, on ne dépend pas d'un seul produit.
2: Et de la compétition.
36: Et on a de la compétition.
34: Ouais.
2: Merci à toi. Bon, oui, ta deuxième question, allez-y.
34: J'ai une question Pour moi, je reste en Alberta depuis 20 ans, OK? Le prix du 4 litres de lait là-bas est 5,85. Ici, je suis en vacances à Québec, là. Je l'ai vu à 8,85, 9 piastres. Pourtant, la gestion du prix est faite par le fédéral. Pourquoi qu'il y a une différence de prix de même?
36: C'est la Commission canadienne du lait qui fixe le prix du lait. Le prix est fixé sur le coût moyen des fermes laitières. On a une formule très compliquée pour fixer ce coût-là. Et au Québec, bien le prix que vous avez, c'est un prix fixé par la Commission canadienne du lait. Dans d'autres provinces, la Commission fixe le prix aussi à travers le Canada. Donc, quand on regarde le coût de production des fermes laitières pour qu'ils puissent avoir un profit, bien on fixe le coût par rapport au coût de production.
34: Et ouais, au Québec, on paye 30% de plus. Qu'ailleurs.
2: Ben, ça, c'est la même quantité, là.
34: C'est 2-4 litres, là. La même affaire.
2: Trois pièces de différence, 5-4 litres.
36: Il y a un marché protégé au Québec, comme je l'ai dit depuis tantôt, là. Imaginez-vous si on.
34: C'est parce qu'on paye l'Union des producteurs, puis plein de syndicats, puis plein d'affaires au Québec.
36: Ben oui.
34: Les autres payent pas.
36: Ben, c'est ce que les producteurs laitiers me disent. Certains producteurs laitiers me disent, effectivement, que le coût pour participer à l'UPA est énorme dans leur bilan et ils aimeraient bien s'en débarrasser.
2: OK. L'espèce de syndicat au Québec coûte plus cher qu'est-ce qu'ils ont en Alberta.
36: Oui, mais en Alberta...
2: Le même 4 litres coûte...
36: Les producteurs laitiers, il faut le dire, là, sont concentrés au Québec et en Ontario. En Alberta, la production est plutôt dans le domaine du bœuf. Donc, il y a très peu de producteurs laitiers à l'extérieur du Québec et de l'Ontario au Canada. Il y en a certainement, mais il y en a très peu. Donc, c'est Ontario et Québec qui sont les plus grands producteurs canadiens.
2: OK. On y va avec un autre appel. 88-670-9098, circuit qui se libère.
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37: Salut, c'est à moi?
0: Oui, c'est normal. Allez-y, Normand.
34: Écoute, juste pour donner un peu de renseignement, au Québec, on produit à peu près 50 % de production laitière au Canada. OK? Ça, c'est un point que, juste pour mettre au clair.
36: Ben, c'est ce que je viens de dire tantôt. J'ai dit que le Québec.
2: C'est 37 % le chiffre. Vérifié ce matin.
34: Oui, on débat un peu. Maintenant, j'aimerais vous entendre sur un point. Vous ne parlez jamais du Farm Bill aux États-Unis. Savez-vous combien de milliards en 2026 le Farm Bill donne aux États-Unis, aux producteurs américains en subvention? 45 milliards. L'année passée, en 2025, c'était 30 milliards. Au Canada, combien de subventions sont données aux producteurs sous gestion de l'offre?
2: Êtes-vous producteur, vous, monsieur, en passant?
36: Oui, oui.
34: Non, j'étais un ex-producteur.
2: Ah, oui, okay. Ben, merci de votre question.
36: Pour répondre à votre question, il n'y a aucune subvention du gouvernement. La subvention obligatoire vient des consommateurs par le fait qu'ils paient un prix plus élevé. Et les gens pensent

0: C'est un peu plus technique. Dans le fond, du côté de ma famille, nous autres, on a une ferme laitière, puis ils produisent environ, grosso modo, 12 000 litres aux deux jours. Puis, dans le fond, c'est par rapport à, l'abolition de... de l'offre. Si ça va-tu impacter les quotas des fermes laitières pour qu'ils arrêtent de gaspiller du lait?
1: Oui.
0: Parce qu'ils produisent du lait, puis ils sont obligés de jeter du lait à cause de l'histoire des quotas. Ça abolit-tu en même temps les quotas de graines de gras?
1: Oui, vous avez raison là-dessus. Il y a du lait qui est jeté régulièrement parce qu'effectivement, si vous dépassez votre quota, vous ne pouvez pas vendre ce lait-là et on s'en débarrasse autrement. Donc, c'est une perte.
2: De quelle façon?
1: On l'envoie dans les égouts.
2: Carrément. C'est du lait perdu.
1: C'est du lait perdu, effectivement. Ça arrive et l'UPA fait en sorte qu'on ne sache pas ça, mais c'est une vérité. Vous avez raison d'en parler. Et il faut dire aussi que les producteurs... laitiers doivent avoir un quota et le quota bien varie. Je pense que c'est aux alentours de 25 000, 30 000. Vous pouvez me corriger aujourd'hui là, mais donc pour pouvoir vendre le produit d'une vache, le lait d'une vache, il faut avoir un petit papier qui nous donne le droit et ce papier-là, c'est le quota. Donc, et le quota est très cher. Et donc, en abolissant la gestion de l'offre, il n'y a plus de quota et ça permet justement aux producteurs laitiers d'économiser énormément parce que le fédéral va être dans une position de racheter ces quotas-là. Et donc, quand on abolit la gestion de l'offre, le fédéral, dans la proposition qu'on a fait, ben nous, on dit au fédéral, vous devez racheter les quotas au prix, à la valeur au livre. C'est de l'argent qui va rentrer dans les poches des producteurs laitiers, l'argent qu'ils vont pouvoir utiliser pour s'automatiser, devenir plus productifs, et ils n'auront plus à payer ces quotas-là. Ils vont recevoir de l'argent du fédéral, et c'est ça la période de transition. Et après ça, bien, ils sont libres de faire ce qu'ils veulent, vendre leur lait sur le marché québécois ou sur d'autres marchés.
2: Merci à vous. Sébastien, sur le texto, veut savoir, il veut entendre l'opinion de Maxime Bernier sur les négociations en cours. Peu de confiance envers Carney. Il semble pas avoir de carte de stratégie derrière ça.
1: Bien, moi, ce que je dis, c'est très difficile de négocier avec le président Trump. On le voit. Là, actuellement, j'espère que les négociations vont se terminer et qu'on va pouvoir avoir une entente de libre-échange, mais il faut mettre ça dans son contexte. Avant 1988, on n'avait pas de libre-échange avec les Américains. C'est sûr que l'entente de libre-échange depuis 1988 a créé de la richesse et a été profitable pour nous. Et là, ce qu'on entend de M. Carney et de certains gens, donc le chef du Parti conservateur aussi, qu'on devrait, si jamais le président Trump impose des tarifs, qu'on devrait imposer de contre-tarifs et d'avoir des mesures de représailles.
2: Mais ça pénalise les Canadiens.
1: Ben moi, je suis contre ça parce que c'est l'escalade. On escalade le dossier et sachant que le président Trump est imprévisible, il est irrationnel et il est erratique. Donc, c'est sûr qu'il va certainement imposer d'autres mesures. Et ça, le Canada... On est un pays, notre économie est 10 fois plus petite que celle des Américains. On ne peut pas gagner une guerre commerciale, et ça, je le disais durant la dernière campagne électorale, et c'est encore le cas aujourd'hui. Tout ça pour vous dire que si on n'a pas l'entente...
2: Est-ce que les dés sont déjà joués?
1: On va le voir dans quelques heures. On va le voir dans quelques heures. Et donc, si on n'a pas d'entente, moi, je pense que c'est pas la fin du monde économiquement. Oui, ça va avoir un effet sur nous si on impose des tarifs.
2: L'acier, l'aluminium, l'agriculture, la foresterie, la production laitière, ça s'est touché ce soir, là, à partir de minuit, jamais il n'y a pas d'entente.
1: Effectivement, mais le pire serait d'imposer des contre-tarifs.
2: Ouais,
1: parce que là, Trump pourrait réagir autrement. Mais ce qu'il faut faire, nous, considérant tout ça, c'est d'essayer d'avoir une économie qui soit plus productive. Et donc, si on n'a pas d'entente, on a des cartes à jouer ici au Canada pour les entreprises canadiennes. C'est-à-dire quoi? C'est-à-dire être plus productif. De quelle façon? De permettre aux entreprises de garder un peu plus de leur argent pour pouvoir qu'ils puissent investir dans l'automatisation. Exemple, plus d'impôts sur les gains en capital, un taux unique d'imposition pour les entreprises, on diminue la réglementation, on fait en sorte d'attirer des capitaux, d'attirer de l'investissement pour créer cette richesse-là. C'est ce qu'il faut faire. Par exemple, on le dit depuis longtemps, un vrai libre-échange à travers le pays. Mais il faut dire que si Trump impose des tarifs, ça va Et ça va nuire à l'économie américaine aussi.
2: Ah oui, parce que c'est des tarifs contre sa population.
1: Effectivement, les gens le comprennent. Les gens le comprennent, ça. Et nous, imposer des contre-tarifs,

0: c'est nous qui vont payer les prix de ces biens-là vont augmenter et on a de l'inflation au Canada. Ça va être encore pire pour les consommateurs. Donc, il faut justement avoir une entente, mais pas à n'importe quel prix. Et si on n'en a pas, le message est on n'impose pas de contre-mesures et on fait ce qu'on doit faire à l'interne pour augmenter la productivité des entreprises.
1: On va au téléphone. Salut Radio X.
2: Oui, on va déjaser avec Alain sur la 4. Hello.
1: Salut Alain, c'est toi.
3: Oui, allô?
1: Oui, vas-y Alain.
3: Oui, monsieur, moi, vous avez été en Alberta. J'ai déjà appelé, moi, tu sais, une fois. Là, quand j'appelle pour la deuxième fois. J'ai été parti du site pendant quasiment pas loin de 30 ans. J'ai été 21 ans en Alberta. J'ai fait 5 ans à Toronto, tu sais, de la guerre. J'ai juste une question à vous poser.
1: Allez-y.
3: OK. On paye une taxe partout, à part du BC, le Québec, puis il y a une autre province. Mais pourquoi, si pourquoi pas enlever un gouvernement ici qui ne nous sert à rien?
0: Moi, ce que je veux faire, c'est plutôt le contraire. Faire en sorte que le gouvernement au fédéral, justement, arrête de s'ingérer dans les champs de juridiction de compétences provinciales, que ce soit au Québec ou dans d'autres provinces. Je veux un gouvernement à Ottawa qui soit plus petit,
1: minimaliste,
0: qui s'occupe de ses propres compétences, de ses propres responsabilités constitutionnelles, et ça va justement aider. Puis je veux un gouvernement, les gouvernements où ils doivent être plus efficace et fonctionnel, c'est dans les provinces. Donc, votre idée, moi, j'y adhère à moitié en disant, ben c'est le fédéral qui est trop gros, c'est le fédéral qui, premièrement, n'est pas compétent dans ses propres champs, n'est pas efficace et dépense de l'argent qu'il n'a pas pour dicter aux provinces quoi faire. Il faut que le fédéral s'enlève du chemin et c'est ce qu'on
1: C'est un peu le modèle américain, ça. Les États, beaucoup de pouvoir, puis le fédéral, c'est minimaliste, là.
0: Le fédéral minimaliste, effectivement, ouais. Mais le modèle américain sous Trump, on le voit, et d'autres gouvernements, l'exécutif, c'est-à-dire la Maison-Blanche, a pris beaucoup de pouvoir avec. Et ils sont aussi. Ils ont un gros gouvernement fédéral à Washington. Nous. Avant ça, il y a plusieurs années, le gouvernement était plus petit, mais maintenant, le gouvernement à Washington s'ingère aussi un peu partout. Et ce que Trump fait, le fait régulièrement en signant des décrets qui impose sa vision.
3: Et une autre question, M. Bernier, qui est vraiment importante, OK? Là, quand la crise de fédéral, ils vont rentrer des tamouls ici à pocheter, OK? Ils vont toujours voter pour.
1: On va couper là-dessus. Moi, je n'embarque pas dans cette affaire-là. Mais par contre, au niveau de l'immigration,
0: oui.
1: Là, il faut passer un message. Il faut qu'il se passe quelque chose.
0: Faire respecter nos lois d'immigration. C'est ce qu'on ne fait pas actuellement.
1: Sous l'ère Trudeau, ça a été exagéré.
0: Mais c'est la même chose sous Carney. Il a diminué un peu en ce qui concerne les travailleurs étrangers temporaires. Mm-hmm. Il a diminué le nombre. Nous, on veut abolir ça. Pourquoi un programme de travailleurs étrangers temporaires lorsqu'on est en période de chômage est élevé, surtout chez les jeunes? Mm-hmm. On n'a pas besoin. Le programme de travailleurs étrangers temporaires, c'est un programme, on subventionne les grandes entreprises et donc c'est de la cheap labor, excusez-moi l'expression anglaise, pour les grandes entreprises. C'est de la main-d'œuvre à bon marché pour les grandes entreprises. Et moi, ce que je dis aux grandes entreprises, si vous avez besoin de gens, vous avez juste à augmenter votre offre salariale, puis vous allez voir des Québécois et des Canadiens y aller. Donc, plus de programmes. On élimine ce programme-là, sauf dans le secteur agricole, parce qu'on a toujours besoin des travailleurs étrangers temporaires dans le secteur agricole. Mais ailleurs, on élimine ça. C'est pas ce que Carney fait. Et l'autre, c'est les étudiants internationaux qui sont ici. On a ouvert la porte à ça. Il y a eu de la fraude, surtout du côté de l'Inde, des faux collèges, des faux cégeps qui se sont établis et on leur promettait...
1: Qui deviennent camionneurs.
0: Leur promettait la citoyenneté canadienne après avoir fait un cours. Ils ne veulent plus quitter et il faut faire respecter nos lois. Le contrat, lorsque quelqu'un vient ici pour étudier un étudiant international, c'est un contrat à court terme. Tu viens ici, tu étudies, lorsque tu as ton diplôme, tu quittes. On n'a jamais eu de problème avant. Mais là, ces étudiants-là, font des manifestations un peu partout, surtout en Alberta et en Ontario, et ils disent « on a le droit de rester au Canada ». Non, vous n'avez pas le droit. Le contrat est un contrat à court terme. Vous avez eu votre diplôme, quittez votre pays. Et il faut avoir le courage de faire la déportation, donc une déportation massive de ces illégaux. C'est ce qu'il faut faire, mais ce n'est pas ce que le gouvernement fédéral fait et ce n'est pas ce que prône l'opposition, le parti conservateur, sous Pierre Poilievre.
1: Merci beaucoup, Maxime Bernier, d'être prêté à l'exercice de répondre aux questions des auditeurs.
0: Ça me fait plaisir.
1: Très apprécié. À la prochaine.
0: Ben oui, merci.
1: Merci bien.
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2: (rire) 16h44 dans la circulation à Capitale Ouest. C'est pas évident dans le coin d'Henri Bourassa parce qu'on a eu une panne dans la dernière heure. Je pense que tout ça a été dégagé, mais il y a des effets négatifs suite à ça, malheureusement. Pour vous, direction ouest, aussi pas facile dans le secteur Lormière, et c'est comme ça. Jusqu'à Première Avenue, tout près d'Henri Bourassa, Laurentienne Sud, c'est après le Bourgneuf que ça s'installe dans le secteur de Capitale, justement. Laurentienne Nord, ça va bien pour vous autres ce soir, dans le coin de Saint-Émile et tout ça. Pas de problème à signaler. Tout à l'heure, on avait un peu de trafic. C'est dans le secteur du boulevard Valcartier, là, dans le coin de Wandake, qu'on a du ralentissement. J'ai pas vu qu'il y avait d'accident ou quoi que ce soit, mais sur plusieurs kilomètres, là, c'est assez compliqué dans ce coin-là. L'accès au pont Henri IV Sud, ça va loin ce soir. C'est même pas à rentrer, Boswell, 18 août. On est à Amel, et c'est un stationnement jusqu'au pont Pierre-Laporte. Du Plessis Sud à la hauteur de la 40, c'est le bordel également, tout près du Décathlon, IKEA et compagnie. Laurier dans les deux directions à partir de Duvallon. Bonsoir, le trafic est parti jusqu'aux échangeurs. Champlain, c'est un bon kilomètre et demi, même deux, tout près d'eux. Même quand vous êtes près du quai des Cageux, il y a un ralentissement dans les deux directions. Je sais pas ce qui se passe là. Et sur la rive sud de Québec, 20 ouest, c'est le Dawa majuscule avec du marqueur jaune avant Président Kennedy jusqu'à Taniata. 20 est aussi du trafic dans le secteur de Saint-Jean et de Saint-Romuald. Pas facile, le pont d'étagement avec les travaux à Charny dans les deux directions, Saint-Romuald ou tout près du boulevard du centre hospitalier en face du métro. Pas facile. Et sur Guillaume-Couture, les travaux. Ah, c'est pas beau, ça arrive ça, honnêtement. Le chemin des îles, c'est là que ça bloque, jusqu'au pont de la rivière et de chemin. Les gens qui veulent aller à Lévis-Centreville, dans le coin de Saint-Romuald, à partir, je vous dirais, quand vous avez passé le Super C, bien installé de là jusqu'au pont, et c'est pas, on se suit à la queue-leu-leu et on avance tranquillement, c'est vous allez devoir peut-être écouter Radio X pendant une couple de minutes supplémentaires ce soir, parce que c'est complètement jamé dans ce coin-là. Vous l'avez pas facile, gens de la Rive-Sud, je vous comprends. 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
16: Moi, le nombre de fois que je m'en vais, là, puis je prends la 73 direction nude. Direction
17: nude. Ben,
16: je sais pas à quoi je pensais.
17: Direction nude. Direction les boules.
16: Oui,
17: les boules d'un sympathique village en Gaspésie.
18: Ben oui, effectivement.
17: La première fois que tu vois la pancarte, tu saisis un peu. En tout cas,
16: comment ça s'appelle la pancarte?
17: Les boules.
16: Ah, pour
17: en Gaspésie, t'arrives, c'est marqué.
16: Ah, ma gang de cochons.
17: Les boules.
16: Ma gang de cochons. Ça, les femmes, là, il n'y a personne qui pogne les nerfs après ça.
17: Bah, attention, nous autres aussi, on a des boules.
16: Ma gang de cochons.
17: Ah, ouais? C'est des petites boules.
16: Ah, OK.
17: Des petites boules.
16: Ah, les boulettes.
17: En ce que tu disais.
18: À Château-Richer, il y a aussi la rue.
17: Tu t'en allais.
18: Dick.
17: Dick?
18: Oui.
17: Et la rue de la Branlette à Saint-Jean-Port-Jacques.
16: Ma gang de cochons.
18: On a fait le tour.
17: Donc, tu t'en allais direction tout nu.
16: Direction nude.
19: Veuillez continuer 250 mètres en direction nude.
16: Oui.
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1: Oh, ZZ Top dans le retour à la maison. T'es
18: ben
1: en
18: oui.
1: feu, DJ, DJ.
18: Pourquoi je t'ai fait jouer du ZZ Top?
1: Non.
18: Parce qu'on a appris dans les dernières minutes que Frank Beard, qui est le batteur du groupe de ZZ Top, est décédé à l'âge de 77 ans. Les causes de sa mort n'ont pas été dévoilées encore, mais le musicien qui a quand même rejoint la formation depuis 69 a joué sur des dizaines d'albums qui a sorti durant sa carrière. Bref, un batteur légendaire qui nous quitte. Fait que 77 ans, malheureusement, pour M. Frank qui est décédé du côté de ZZ Top.
1: Tu sais, ces bands-là là, qui connaissaient des gros hits des années 60, fin 60, 70, début 80, ils ont tout ça, là, 75 et plus, là.
18: Ouais, c'est
1: sûr. Ça va débouler à un moment donné. Là. Ils vont rester de moins en moins de ça. Là.
18: Ouais.
1: C'est des légendes pareilles, ZZ Top. Ils étaient venus, ils ont comme fait partie des bands qui ont lancé à un autre niveau le Festival d'été de Québec.
18: Ah ouais, c'était gros quand ils étaient venus. C'était malade.
1: Ben oui, Scorpions puis ZZ Top, je pense que c'est deux bands qui avaient marqué le renouveau du Festival d'été de Québec. Ils sont venus, ça fait pas très longtemps. Je salue nos auditeurs de Trois-Rivières. Ils sont venus jouer ZZ Top à Trois-Rivières. Ça fait-tu 3, 4, 5 ans, là? Ça a l'air que ça avait été un méchant bon show.
18: Ah ouais, tu vois, les plaines, la dernière fois, c'était 2018, plus de 75 000 personnes qu'on nous disait. Hey, on dévoilait des chiffres dans ce temps-là. Je ne sais pas si c'est le chiffre véridique, mais on nous dit, comme tu le mentionnais, depuis ils sont arrivés en 2005 au FEC, et c'est là, on dirait qu'il y a eu un trait.
1: Ouais.
18: Puis ça allait exploser par la suite là, pour le FEC. Fait que malheureusement, Frank Beard qui décède à 77 ans. Hey, d'une grosse nouvelle qu'on n'a pas jasé dans le retour aujourd'hui, mon DH. Parlons de Paul Saint-Pierre Plamondon un peu, qui a décidé de virer capot. Maintient sa promesse de tenir un référendum dans un premier mandat, mais il n'y aura pas lieu tant que Donald Trump est au pouvoir. Fait que tant qu'il est là, ben il se passera rien. Donc pas de référendum avant 2029, la fin du mandat de Trump. Il dit que c'est pas un recul, mais une précision du calendrier. Puis là, le méchant Trump, ça va spinner encore plus, j'imagine, dans les fast-food de ce monde quand vous allez vous chercher un café le matin. Là, on dit qu'on veut rassurer les électeurs à l'approche des élections. On veut un gouvernement majoritaire, évidemment. Puis écoute, on regarde le sondage, je parlais des pourcentages pour les gens qui veulent l'indépendance du Québec. On est bas solide, là. On est dans le coin de 27-30%. Fait que lui, il dit 1 plus 1 égale 2. On va aller dans les priorités ailleurs, c'est-à-dire santé, logement, réduction de la bureaucratie et tout le tralala qui vient avec. Fait qu'on décide de reculer tout simplement pour PSPP. Du moins, on le met stand-by, puis ce sera pas pour tout de suite. Fait que ça a fait brasser les colonnes un matin un peu.
1: Mais tu sais, il parle de 2029, c'est ça?
18: Ouais.
1: Si jamais les républicains demeurent au pouvoir, ça va être une partie de l'équipe de Trump.
18: C'est J.D. Vance qui arrive après.
1: Il pense pareil, puis peut-être, je pense qu'il est encore plus tranchant.
18: Ah, mais J.D. Vance, il est plus jeune, mais il est encore plus agressif. On va le reculer encore.
1: Ben oui, c'est ça.
18: Tu vas attendre quoi à un moment donné? Vas-tu le faire? Ou, ah non, ben là, j'imagine que l'histoire du référendum puis de l'indépendance du Québec, et si on reste dans cette mouvance-là, ça ne montre pas à 70 % de taux d'appui dans deux ans. On se comprend, là?
1: Ben, il le voit. C'est quoi, 27-30 % à peu près
18: 27,
1: d'appui?
18: 27-30, exact.
1: Bon, et voilà. Ça joue pas mal dans ce barème-là.
18: Oui, exact. Puis écoute, je vois le temps. On va en faire une dernière avant d'aller rejoindre notre ami Simon Saint-Hilaire, le Canadien qui va célébrer en grand l'intronisation de Carey Price au Temple de la Renommée. On va tenir une cérémonie en hommage à l'ancien gardien du CH. Ça va être le 10 novembre prochain, au lendemain de son intronisation au Panthéon du hockey. Donc, on va célébrer ça contre le Wild du Minnesota. Il va devenir, Carey, le 62e joueur de l'histoire de l'équipe à être intronisé au Temple de la Renommée, oui, mais va également rejoindre l'anneau d'honneur qui orne le Centre Bell. Va rejoindre son bon chum qui vient des BC, Shea Weber, qui est le plus récent à être ajouté à l'anneau d'honneur en 2024. Mais la question que je te pose, DH, vu que là, on met Price officiellement à l'anneau d'honneur comme Shea Weber, est-ce que ça veut dire que Carey Price ne verra pas son chandail être retiré au Centre Bell?
1: Oh!
18: Qu'est-ce que tu penses de ça? Doit-on retirer le chandail de Carey, le numéro 31? Moi, je pense que c'est un débat qui ne cessera jamais.
1: Parce qu'il n'a pas gagné de
18: pas
1: Coupe
18: gagné
1: Stanley.
18: Coupe Stanley.
1: Mais c'est ça.
18: Mais tu regardes le meilleur pointeur qu'il y a eu, c'est Alex Kovalev, avec quoi? 78-80 points à peine. T'as Suzuki qui a pété le 100 points cette année. Fait que grosso modo, c'est un gardien qui, oui, a eu beaucoup de hate dans sa carrière, mais ça a été une superstar pour l'équipe, puis à lui seul faisait des miracles pendant qu'à l'attaque, t'avais des gars qui faisaient 43 points par année. Là. C'était pas grand-chose à l'époque.
1: Non, tu sais, dans ma tête, t'as eu Patrick Roy, puis après ça, t'as eu Carey Price, d'un méga gardien.
18: Exact.
1: Là. Bon, là, faut retirer son gilet.
18: Puis Henrik Lundqvist, qui est avec les Rangers de New York, un gardien légendaire, un Suédois, qui a été longtemps avec les Blue Shirts. Il n'a pas gagné de Coupe Stanley, mais son chandail est retiré au Madison Square Garden. Puis on parle quand même d'un club Original Six. Fait que je trouve que le comparatif est bon. C'est un gars qui n'a pas gagné, Carey, je comprends.
1: Mais il a gagné Calder, il a gagné, je pense.
18: Il a tout gagné. Médaille d'or à Sochi, Coupe du monde d'hockey.
1: Ben oui.
18: Tout sauf une Coupe Stanley. Puis il faut se dire les vraies affaires aussi, DH. On est rendu à 32 clubs dans la Ligue nationale. Là, on n'est plus dans le Original Six avec 6, 10, 12 clubs. Pas mal plus tough d'aller en chercher une. Fait qu'on va être dans une ère de plus en plus où il n'y aura pas nécessairement de gars qui vont gagner des coupes, mais avec des carrières incroyables, puis qui vont voir leur chandail être retiré quand même.
1: Puis il y avait un club de jambon avec lui souvent. Là.
18: Ben, c'était ça en grande majorité. Ils sont rendus en finale en 2021 grâce à lui, parce qu'à l'attaque, t'avais Tatar puis Philippe Dano sur le premier trio. Là. Pas grand-chose.
1: C'est une histoire de COVID, là, 2021. Je pense que c'est juste entre les équipes canadiennes après ça.
18: Oui, exact. Ils sont rentrés pour ses fesses avec une fiche presque de 500. Là. Il manquait pas grand-chose pour pas rentrer. Ils ont rentré, se sont rendus en finale, mais il n'y avait pas grand-chose à l'attaque devant lui. Fait que c'est pour ça que je pose la question. Puis d'ailleurs, je l'ai mis sur la page Facebook du retour pendant que tu parlais avec M. Bernier. Et oui, t'as l'anneau d'honneur, c'est le fun, mais est-ce que plus tard, on va retirer le chandail de Carey ou pas de Coupe Stanley égale pas de chandail retiré? Parce que tous les chandails que tu vois au plafond du Centre Bell, ils n'ont tous gagné au moins une. Fait que c'est ça.
1: Fait que ça serait une première.
18: Oui, ça serait une première.
1: Ça serait une première.
18: Ouais.
1: Est-ce que sur la page du retour Facebook, le retour de Radio X, tu demandes aux gens oui ou non? Est-ce qu'ils se prononcent? Ils ont-tu à se prononcer? C'est le fun, j'aimerais ça qu'on ait l'opinion de nos auditeurs.
18: Oui, je l'ai lancé. Okay. Je vais marquer oui ou non, mais j'ai demandé si on devait retirer son chandail. Qu'est-ce que vous en pensez? Là, mais on fera un petit résultat du sondage tantôt à la fin de show.
1: Parfait.
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10: 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Simon. Saint-Hilaire.
1: Ce qui me frappe, M. Saint-Hilaire, en vous voyant, c'est le nombre de livres perdus.
2: C'est gentil. C'est le soleil.
1: Je me disais tantôt, là, ça va être. Puis mon changement de lunettes, là, je vais les ajuster. J'ai enlevé mes lunettes, j'ai dit non. 80 livres en moins.
2: Je suis rendu à peu près à 80 livres. J'ai commencé en février-mars dernier. Et puis, je continue. J'ai même perdu 11 livres en vacances. Alors, mais on a marché 200. Tu vas être fier de nous autres. 267 kilomètres qu'on a marché pendant qu'on était là-bas. Alors, fait que c'est des bonnes journées. C'était chaud, c'était humide. Mais c'est ça, j'ai perdu 11 livres pendant que j'étais en vacances.
1: Ça te rajeunit d'un bon 10 ans. Il est rendu un jeune homme de 35-36.
2: Je parais 3-4 mois plus jeune, facile.
1: Hey, quelle expérience. Je veux que tu viennes. Je sais que tu l'as fait avec la gang
2: de Jean-Francis,
1: du Spacecast, mais je me suis dit, nos auditeurs aussi ont le droit à ça. T'as été quand même quoi, 22-23 jours?
2: 22 jours qu'on a été au Japon, ma conjointe et moi. C'était un voyage exceptionnel. Les Japonais là, sont... D'abord, un dépaysement total, hein, on va se le dire. C'est pas des vacances, c'est un voyage. Hein. C'est vraiment un voyage. Tu arrives là-bas, le dépaysement est total. L'avion, c'est long. T'as tout l'aspect de la langue. Puis quand tu sors, là, quand on est arrivé à Tokyo, ce qui est marquant, c'est que c'est une grosse ville, Tokyo. Aussi, les gens n'ont pas d'idée, là, juste pour vous donner des chiffres.
1: Une coupe de Québec dans Tokyo, hein?
2: Ouais, elle est pas mal. Hey, c'est 14 270 000. Et Tokyo, c'est tout petit, là, parce qu'il faut savoir une chose, c'est que le Japon au complet, là, c'est 123 millions d'habitants. Et le Japon, il en rentre 4 dans le Québec. On est à 9 millions
18: fascinant.
2: Aussi. C'est fascinant quand tu regardes ça.
18: Au kilomètre carré, il y a du monde en tabarouette d'un trou et demi.
2: Écoute, ta réflexion est parfaite parce qu'on parle de 325 habitants par kilomètre carré au Japon, alors qu'au Québec, on parle de 6. Et au Canada, c'est encore
1: c'est quoi,
2: moins
1: que tout
2: ça.
1: Est en hauteur?
2: C'est 4 points.
18: La hauteur
2: et le sol, c'est-à-dire que ça va creux également, mais tout se fait en hauteur. Si tu vas voir un restaurant, tu arrives dans un restaurant, mettons que tu auras une adresse, je sais pas moi, Yamasuta. Et là, tu arrives au restaurant. Alors, ton restaurant est au premier étage peut-être, mais au deuxième, il y en a un autre. Au troisième, il y a un autre restaurant. Au quatrième, il y a un autre restaurant. C'est un Uniqlo que les gens connaissent bien, la bannière Uniqlo, qui est une bannière japonaise. Là-bas, bien, dans certains cas, c'est 9 étages. T'as un magasin à 9 étages.
18: Mais ça doit être la démesure. Tu dois être sous le choc des fois quand tu vois des affaires de même ou tu sais des genres de ruelles avec quantité astronomique de restaurants, ça finit plus.
2: Le restaurant, de commerce, la quantité de gens. J'ai mis sur ma page Facebook, là, j'ai mis l'espèce de quadrilatère là, qui est Shibaya. Oui. Là, ça n'a pas de bon sens. Il passe c'est 1 million de personnes. C'est une intersection dans laquelle il passe plus de gens qu'à Times Square, plus de gens qu'à Piccadilly Circus, si vous êtes déjà allé à Londres.
18: C'est là que Réal Bellin est allé jouer au décor hockey avec son ami là, dans le film Les voisins d'en dessous.
1: Ah oui?
18: Ah oui, c'était malade.
2: Bon, ça devait être incroyable.
18: Oui.
2: Mais la quantité
1: mais tu dis qu'il passe 1 million
2: de personnes par jour.
1: Par jour?
2: Et ça se rencontre. Puis ce qui est fascinant...
1: C'est toute la grande région de Québec qui passe dans ce coin-là.
2: Totalement.
1: Totalement.
2: Ils ont besoin d'un troisième lien. D'ailleurs, ils en parlent. Mais sauf que ce qui est assez fantastique, c'est quand tu sors de là, t'as des attentes, t'as des appréhensions aussi. Tu dis comment ça va être à travers le monde et tout ça. Et je vous dirais que ça ressemble
1: à... C'est-tu un monde robotique? Ouais. Sont-tu comme... l'idée qu'on a des Japonais, c'est des performants.
2: Performants,
1: c'est juste ça.
18: Ils ont travaillé 20 heures des fois par jour.
1: C'est ça.
2: Ouais. Sont hyper
1: ils ont-tu un sourire? Ils ont-tu de l'émotion d'en face?
2: Super souriant.
3: Ah ouais. Super souriant. On est allé au baseball. On est allé voir un match. Il y avait 140. Il y avait 140. C'est pas vrai. Il y avait 47 000 spectateurs. C'était un stade qui était construit en 1924. Un magnifique stade. C'était les Giants contre les Tigers. Et le calibre est d'abord excellent. On parle d'un un peu plus de 3A. C'est tantôt, je t'entendais parler du nouveau joueur des Capitales. Ben, c'est un petit peu plus haut que 3A.
18: Mais c'est dans le Japanese Professional Baseball Team.
3: C'est du gros.
18: Dans la grosse ligue.
3: La grosse ligue. Ouais. Et puis 47 000 personnes.
1: Les gros noms. Là, dans la Ligue nationale.
3: Ben,
1: baseball,
3: Otani, ça vient de là.
1: Ben
3: et
1: oui,
3: puis
1: c'est ça. Ils ont tout passé par là.
3: Et tout, ils viennent tous de là. Mais là, tu t'en vas voir un match. On n'est pas habitué. Tu dis comment va être l'ambiance. D'abord, ils sont pas moins fans qu'on peut l'être du côté nord-américain. Il y a des boutiques de souvenirs. Les gens les remplissent, s'achètent des souvenirs. Les gilets, les joueurs, les posters, les bâtons de baseball, ils y cognent, ils y ensemble et tout ça. Il y a une section qui est réservée pour les fans de l'autre. De l'autre équipe. Puis ça, ils ont repris ça un petit peu du soccer européen. Mais il n'y a pas d'écart de conduite. Tout le monde crie, tout le monde encourage, mais il n'y a personne qui insulte.
18: Mais est-ce que c'est plus fou comme ambiance? Est-ce que ça crie des chants un peu comme au soccer?
3: Ah oui, ça n'arrête pas de chanter.
18: C'est ça.
3: Écoute, je suis encore en train de pratiquer ma première chanson, mais c'est pas facile. Mais ça n'arrête pas de chanter. Les gens te partagent, là, les gens nous demandaient d'où on venait. Ils nous faisaient essayer leurs affaires parce que ce n'est pas des hot dogs et de la poutine qu'ils prennent. Là. C'est de la pieuvre, des anguilles, des sushis, du Kobe.
18: Des pénis de serpent, non?
3: Mais probablement qu'il y en a, mais je me suis arrêté à serpent. Juste là. Écoute, c'est de voir l'ambiance.
1: Pas de violence,
3: jamais. Quand on est sorti du stade, d'abord, il n'y a personne qui part avant la fin d'un match là-bas. C'est pas poli. Alors, fait que le match se termine, tout le monde se lève en même temps, à peu près les 47 000, les gens se lèvent.
11: Ils ramassent, de façon civilisée.
3: Civilisée, mais c'est même pas. C'est incroyable. Civilisée, les gens ramassent leur cochonnerie, ils ramassent toutes leurs affaires, et puis ils attendent de trouver des poubelles pour les jeter parce que les gens jettent rien à terre là-bas. Et c'est vraiment le choc que t'as quand t'arrives en ville.
1: Tu t'en fâches pas d'un restant de gomme, là.
3: Écoute, quand tu vois la propreté en ville, là, imaginez Montréal sans... D'abord, on a vu moins de 15 sans-abri pendant qu'on était dans tout notre séjour là-bas.
11: Incroyable.
3: On a vu moins de 15 sans-abri. Je sais pas s'ils les enfouissent. Je sais pas c'est quoi la solution, mais moins de 15. Alors, imaginez... C'est comme Montréal, sauf qu'il n'y a pas de cône orange.
1: À Philadelphie, j'en ai vu 15 à peu près dans la première demi-heure.
3: Ben, écoute, c'est pas long.
11: C'est rendu ça à Québec.
3: Il y en a à Québec. Il y en a à Cap-Rouge, des sans-abri. Il y en a à Victoria. Ouais. Il y en a à Chicoutimi, il y en a partout.
1: En fin de semaine, moi, je faisais 2 ans que je n'avais pas fait mon parcours là, près de l'Aubrivière.
18: Eh boy, ça a changé.
1: J'ai trouvé que dimanche, il y avait du monde en tabarouette.
3: Il y a des gens qui vivent des affaires drôlement difficiles.
1: À un moment donné, j'ai changé de trajet. Là.
3: Et puis je leur en veux pas, au contraire. Quand je dis qu'il y a le nombre de sans-abri, c'est qu'ils semblent avoir là-bas trouvé une solution pour prendre soin de ces gens-là, parce qu'il faut prendre soin de ces gens-là.
11: C'est peut-être des gens en situation de difficulté de santé mentale.
3: Il y en a sûrement. À la quantité de gens, c'est sûr qu'eux autres aussi doivent faire partie des statistiques.
11: Oui.
3: Mais il n'y a pas de gomme au sol. Il n'y a presque pas de poubelle au Japon, hein, vraiment, parce que vous vous souvenez des attentats avec le gaz sarin? Alors, ils ont revu l'utilisation des poubelles parce que c'était des terroristes internes, c'était des terroristes japonais, et qui avaient répandu des gaz dans les poubelles des stations de métro. Et donc, il y a eu des victimes, bien entendu. Après ça, ils se sont mis à se questionner, puis on dit, est-ce que c'est une bonne idée d'avoir des poubelles partout à ciel ouvert comme ça? Alors, les gens, ils partent avec leurs poubelles. Les gens prennent une bouteille d'eau. Il y a des fontaines, des machines distributrices partout. Et puis, ils repartent avec ça. Et à un moment donné, ils vont voir une place pour déposer leur bouteille, puis ils vont les déposer là. Il n'y a pas de gomme au sol. Ça ne crie pas. Ils sont moins généreux que nous autres. Si au Québec, les gens, quand ils sont au téléphone, ils vont laisser en main libre, puis ils vont nous faire écouter les deux conversations, c'est assez le fun. Hein? Mais là-bas, ils sont pas assez généreux pour ça. Ils font pas ça. Hein? Fait que c'est extraordinaire. Le métro...
1: Ils ont tous un téléphone des mêmes, ils sont tous dessus.
3: Pas plus que nous autres.
1: Non?
3: Ça lit beaucoup. J'ai été surpris dans le métro, ça va lire beaucoup.
11: Est-ce que je me trompe, il y a des applications de rencontres comme Tinder, tu sais, qui sont pas disponibles là-bas?
3: Écoute, Je t'avouerais que...
11: J'ai un ami québécois qui habite au Japon maintenant, puis il m'a dit, hey, tu devrais tellement développer ton app ici, parce que ici Tinder est pas là, puis...
3: C'est une bonne idée.
11: C'est ce qu'il me disait,
3: mais... Je t'avouerais que je me suis pas penché sur la question.
11: Ben non, effectivement. Mais elle est... ça concerne pas tellement.
3: Ça a eu la foi un peu, mais... écoute, c'est un peuple qui veulent... sont sociales, sont très sociables, ils veulent rencontrer, sont fins avec les immigrants, sont fins... Parce que j'ai parlé avec des immigrants là-bas, il y en a pas beaucoup, c'est un problème, l'immigration au Japon. Bon.
11: Le taux de natalité aussi, c'est un problème. Ben, exactement. Ils sont très professionnels, carriéristes, donc ils ont de la difficulté à...
3: Démographiquement, eux autres aussi sont en déficit, comme on commence à l'être ici, mais oui. Là-bas, c'est réel le problème. Alors, ils doivent s'ouvrir davantage, mais j'ai rencontré des gens qui venaient de la Suède, venaient de la France, venaient de l'Angleterre, qui sont rendus naturalisés, qui restent là-bas, ils ont rencontré du monde.
1: Te sentais-tu toujours, Simon Saint-Hilaire, en sécurité?
3: Tout le temps.
1: Puis la présence policière, est-ce qu'elle est massive?
3: Elle n'est pas massive du tout, ma blonde, à un moment donné, un soir, il était à peu près minuit, 1h du matin, on est dans une petite ruelle là, qui aurait pu être inquiétante. Là. C'est là, 12 pieds de large, pas plus. Il y a pas de plafond. T'es en dessous d'un métro. T'es vraiment dans un sous-sol. Puis t'entends le bruit du métro. Et ma blonde, elle dit, c'est pas des farces. Elle dit, jamais je me sens pas en sécurité. Elle dit, tu serais pas là, puis j'aurais pas plus la chienne. Là. C'est extraordinaire comment les gens sont d'une gentillesse. Ils te bousculent pas, ils te laissent passer.
18: Quand t'es allé manger dans des fast-food ou quoi que ce soit, est-ce que t'as mangé avec des fourchettes en carton? Avec des pailles en carton qui s'égrenaient dans le fond de ton thé glacé ou de ton coke? Est-ce qu'on est dans cette mouvance-là de « Non, sac en plastique, maudit fou, v'là un sac en carton? »
3: Ils vont te remettre un sac, mais sauf que c'est pas à outrance. Il y a pas les ustensiles, j'ai vu de tout. J'ai vu des ustensiles en bambou, là-bas aussi, non. Mais j'ai vu des vraies pailles.
18: Vu du plastique, là.
3: Ah, j'ai vu du plastique. Je vais vous raconter.
1: Un sac de plastique, ça existe au Japon.
3: Oh, oui, ça existe.
1: Puis, j'en reviens pas, j'ai vu ça au New Hampshire. Je
18: pensais que ça n'existait plus.
1: Avec des sacs de plastique.
3: Écoute,
1: elle m'a dit, monsieur, prenez-en comme vous voulez. Je suis parti avec une cinquantaine. Elle dit, gâtez-vous.
18: Vous voulez des pailles? Oui, s'il vous plaît.
1: Elle m'a dit, la surprise, elle dit, pourquoi tu t'en veux 50? Je dis, peux-tu en prendre 50? Elle dit, pas de problème, prenez-en 50.
18: Elle devait t'ouvrir complètement de détraqué.
1: Ah oui,
18: c'est ce qui se passe. Il est bien bizarre, ce monsieur.
3: Il mange.
1: Mais
3: quand tu vas au dépanneur, là, quand tu n'es pas dans ta ville, tu vas au dépanneur, tu achètes 4-5 bouteilles d'eau puis des affaires de même pour amener à ta chambre d'hôtel, puis tu n'as pas de sac, là, c'est pas mal fun. Il n'y a pas de commodité dans ça. Un dépanneur, ça dépanne. Mmh. Hein, donc, tu n'es pas supposé d'avoir planifié cet achat-là. Mais là-bas, pour revenir à ça, écoute, ils sont fonctionnels. Ils sont vraiment fonctionnels. On est allé au cinéma. On est allé voir Spider-Man. On achète les billets en ligne. C'est en anglais, la langue originale. Il y a les sous-titres en japonais, je les ai à peine lus. mais sauf que quand tu arrives là, sur place, on commande le popcorn. Il y a des bornes, on commande le popcorn. Rapidement, tu reçois un chiffre qui est ton code. C'est après à peu près 3 minutes, ta commande est prête. Quand tu vas la chercher, c'est déjà dans un plateau en plastique. C'est vraiment un plateau en plastique. Et c'est quand on va au cinéma, il y a un espace où on peut mettre notre liqueur entre les deux bancs. C'est vraiment ça, mais là, ça entre dans le couvercle et ça devient un cabaret, je vais dire comme ça. Ça se promène de gauche à droite, il n'y a aucun risque. Bien plus agréable. À la fin du film, on vient pour se lever, ma blonde et moi, personne ne se lève dans le cinéma. Fait que là, on attend. Puis je sais que les films de Marvel, des fois, il va avoir un petit quelque chose après. Mais merci, c'est très gentil. Mais,
1: je te vois patiner un peu. Oui,
3: je suis en train de me vider. Je suis en train de me réhabituer à l'air québécois.
1: Tu maigris du nez, là.
3: Merci, exactement. Ben oui, c'est le truc. Et quand on sort du film, c'est ça, personne ne se lève.
1: Ouais.
3: Et là, on attend, on part avec nos affaires, tout le monde part avec leur poubelle. Et quand on sort, il y a des gens qui nous attendent avec le sourire. T'arrives, il y a des poubelles, tu vides ton reste de popcorn, tu leur donnes le panier, ils le mettent déjà sur les autres. Ils vont prendre ta liqueur, ils vont vider s'il en reste. Ils vont mettre les pailles avec les pailles, les couvercles avec les couvercles, les verres avec les verres. C'est aussi discipliné que ça. Mais tout le monde collabore, tout le monde le fait. Quand tu prends le métro arrive... Les gens s'éloignent pour laisser les gens du métro sortir, pour pas qu'ils soient bousculés. C'est vrai dans les ascenseurs ici. Tu sais, ici, tu prends
1: c'est
3: un ascenseur...
1: C'est inné dans leur comportement.
3: Totalement. Tu vois un jeune de 9 ans qui est seul dans le métro, ses parents ne l'accompagnent pas. Il y a une dame âgée qui arrive à côté, le métro s'est rempli, il se lève et puis lui fait signe, madame, prenez mon siège.
18: Ah oui.
3: C'est inné là-bas, c'est vraiment inné.
1: Les prix, as-tu se converti, ça ressemblait à quoi?
3: Écoute,
1: là?
3: C'est la façon qu'on le convertissait, nous autres, on disait 1000 yens, c'est 10 piastres. C'est à peu près l'équivalent. Ça revient à peu près à 9,30. C'est dans ces eaux-là. Alors, fait que pour pas se mêler, nous autres, on disait toujours, c'est comme ça, 1000 yens, c'est 10 piastres, soit 60 000 yens, c'est 60 piastres. J'ai acheté un manteau chez Uniqlo. Je l'ai payé 49 000 yens, donc 49 piastres en argent canadien. Mettez-le à peu près à 45 $. C'est un genre de manteau de jeans, mais en coton beige.
18: C'est quand même pas cher.
3: C'est pas cher, c'est pas cher. Et si tu achètes certaines choses en haut de 55 000 yens, dans la plupart des commerces, tu peux, avec ton passeport, le présenter et tu ne payes pas de taxe d'achat. Parce qu'il y a une taxe d'achat là-bas au Japon qui est assez importante.
18: Mais ouais, là, c'est combien de pourcents, sais-tu?
3: Écoute, c'est à peu près 15. C'est à peu près les mêmes choses qu'ici. Mais tu ne la payes pas avec ça. Donc, tu payes juste ce que tu as acheté. Et
18: c'est 10%, hein, 10%? Ça, c'est en
3: passant. Bon, ouais. Ben, et le même chandail ici, pas le même chandail, mais la même veste ici chez Uniqlo est à 79 canadiens. Rajoute à ça les taxes. Donc, l'économie est saisissante. Il y a même des choses sur lesquelles, je vous dirais que des repas à 10$, on en a pris, ma blonde et moi. Vraiment, des repas à 10$ chacun.
1: Bon, mais là, c'est parce que tu manges plus.
3: Je mange plus. Mais
18: juste
3: sérieusement,
18: un bout de
3: là, on allait... j'allais, je prends photo
1: juste
3: avec.
1: Gueule,
3: mais on est allé dans des endroits, là, parce que la dernière semaine, on commençait à en avoir un peu notre casque de la bouffe. On est allé chez... J'ai sorti ma blonde, je l'ai amenée chez Hooters, à Kyoto. On est allé chez Hard Rock Café. On est allé...
1: Hooters, ça valait la peine, oui.
3: Ouais, écoute, c'était cute.
1: Ça remplissait bien.
3: Ça remplissait bien. Mais sérieusement, les jeunes femmes étaient super sympathiques. On est allé chez Fridays, là-bas.
1: T'es allé là parce qu'elles étaient sympathiques. Hein?
3: Pour les articles.
1: Ben oui.
3: Alors, c'est comme ça. Mais on est allé manger là. Et ça, on a mangé des choses qu'on aurait mangé plus ici. Et pour vrai, ça nous coûtait moins cher que manger ici. Alors, fait que, en dehors du billet d'avion qui est assez dispendieux, les hôtels, ça ressemble à ici. La bouffe, tu peux définitivement t'en sortir pour pas plus cher qu'ici, même s'il y a de quoi définitivement moins cher. Et si tu manges, si t'es capable, puis t'es audacieux moindrement, puis tu manges local beaucoup plus, ça revient vraiment pas cher. C'est des ramen là, en bas de 10$, là, t'en as partout, là. Y a pas de souci.
11: Puis le système de santé, moi j'ai vu une vidéo là, d'un Québécois qui a eu à aller consulter là-bas. Puis c'était comme un peu vraiment du sort rendez-vous. T'arrives, tu fais la file, tu remets ton truc, pas de prescription, rien. Ils donnent une prescription. Puis en tout cas, bref, c'est super simple. En dedans de même pas une heure, tout est fait.
3: Il y a un genre d'étiquette modérateur là-bas, si je peux l'appeler comme ça. Okay. C'est-à-dire que 70% de la facture est payée par l'État. Quand tu es un travailleur, alors un résident sur place, et toi, tu payes à peu près 30%. Et j'ai une guide qui est à Hiroshima qui nous a guidés, et puis j'ai demandé comment ça représentait. Elle a dit, j'ai eu un problème de dents de sagesse. Elle a dit, il était pas capable, les dentistes. Ils m'ont envoyé à l'hôpital. Alors, je suis allé, ils m'ont passé tout de suite. Et finalement, ça m'a coûté 181$. Hey. 181 000 yens, qui était 181 piastres. Alors, fait que c'est pas cher, on s'entend, qui représentait 30% de la facture.
1: Mais ils paient-tu moins d'impôts que nous? On sait pas.
3: Non, là-dessus, ils ont des un petit peu comme on l'a ici, là, il y a des réprimandes de la part des gens dans l'État où ce que l'État est très, très, très présent et puis on aimerait que l'État prenne moins de place. On a vu quelques discours politiques là, des gens là, joncher sur des camions pendant qu'on était là. J'aurais aimé vous dire ce qu'ils disaient. Malheureusement, c'était pas possible. Mais je le recommande à tout le monde. S'il y a des gens qui veulent vivre de quoi qui est particulier, t'es dépaysé, le peuple est gentil, c'est extraordinaire.
11: As-tu visité l'île d'Okinawa?
3: Oui, pas Okinawa. Okay. Par contre, on est allé à Hiroshima.
11: Okay.
3: On est allé à Nikko. On est allé à Hana. On est allé on a fait de ville de 11 000 habitants à 15 millions d'habitants. Hiroshima, un coup de foudre.
18: Oui.
3: Quelle ville magnifique, mais
18: en
3: avec
18: plus,
3: une
18: on était
3: histoire
18: pas mal dans
3: lourde.
18: Les dates, là.
3: Ben, exactement, parce qu'ils étaient en train de préparer l'anniversaire, si on peut appeler ça un anniversaire, du 6 août 45. Et un petit peu comme les Allemands, là, les Japonais, ils se cachent pas de leur histoire. C'est, Hiroshima, c'est épouvantable, mais ça demeure que c'était une réplique américaine quelques ans plus tard après l'attaque de Pearl Harbor. Alors, il nie pas les Japonais d'où ça a commencé, c'était quoi il te l'explique, il explique pourquoi c'est arrivé, c'est quoi les relations et tout ça.
1: Ils ont-tu peur de la Corée du Nord qui fait passer des missiles près du pays?
3: Il commence à y avoir des discussions autour du nucléaire. Ouais. Il y a eu le G7 il n'y a pas longtemps à Hiroshima, et puis on a visité les lieux de ça. Et il y avait Zelensky qui était un invité et tout ça, puis il y avait des mots qui étaient écrits par les gens sur place. Ils s'étaient entendus lors de ce G7-là de ne plus faire d'essais nucléaires. Il n'y en avait pas eu, ça faisait longtemps. Et puis finalement, dans les mois suivants, il est arrivé un nouveau boss à la Maison-Blanche. Et puis qu'est-ce qu'il a fait? Il a organisé des essais nucléaires. Alors, mais ça avait été voté comme de quoi il n'y en aurait plus. Quand tu vois les dommages que ça a fait, le musée, là, on est allé, Maud et moi, voir le musée. C'est probablement la chose la plus difficile que j'ai vue de ma vie. À un moment donné, j'étais juste plus capable. C'était oui. Les images, ah, c'était oui. Trop. J'ai dit à Maud, j'ai dit, moi, j'en ai assez. Je sais pas si tu veux continuer, là, mais j'en ai assez. Tu vois des artefacts, tu vois des photos, tu vois des écrits, des vidéos de gens qui... Et c'est abominable.
18: Réduit en poussière, littéralement.
3: Totalement. Il y a des gens qui ont réellement désintégré. Tu sais, pis, et ça n'a pas touché le sol. Hein, et, tu sais, moi, je ne savais pas ça.
18: Ouais.
3: Ça n'a pas touché le sol. C'est des centaines de mètres au-dessus du sol là, que ça allait exploser. Et puis, mais il était 8h15 le matin. Il y avait un tramway en marche. On voit que les tramways, c'est pas une bonne solution. Il y avait un tramway en marche. Il y avait les gens qui allaient conduire leurs enfants à l'école. Les gens ouvraient leur commerce. Il était 8h15 le matin en 1940.
1: Ils sont alors, tous devenus poussière.
3: Écoute, sur à peu près 2-3 km carrés, c'est exactement ça.
18: Et, les gens qui sont décédés suite à ça, des radiations.
3: C'est épouvantable.
18: En une quantité, des cancers. Ouais. Et, ça,
3: écoute, tu vois des photos, là, la personne est littéralement plus de peau. Tu vois les yeux, là, la personne elle a réussi à rester en vie. Comment? Mais elle a littéralement plus de peau. Puis il n'y avait pas de... En 45, là, on s'entend, les greffes, c'était pas ce que c'est aujourd'hui. Alors, mais la ville, ce que c'est devenu, Hiroshima, wow! Quelle ville magnifique. Encore une fois, les gens sont gentils.
18: Est-ce qu'on a essayé de reproduire certains monuments identiques? Oui. On est resté là-dedans quand même.
3: Ils ont gardé certaines choses. Ils ont gardé un élément qui est là qui est ce qu'ils appellent le dôme, là, qui est sur place.
18: Oui. Mais c'est la chose qui a survécu. Oui.
3: Il y a cinq arbres également qui ont survécu.
18: C'est capoté, ça.
3: C'est complètement fou. Ils te montrent, là, tu dis ça, cet arbre-là a survécu.
18: Il y a des phénomènes comme surnaturels que tu comprends pas. Là,
3: totalement.
18: Ils sont dans le rayon, là, de l'explosion de la bombe.
3: Et puis ça a comme passé. Alors, fait que c'est assez particulier, mais la vitesse à laquelle ils se sont remis, là, c'est puis suite à la guerre, il y a eu beaucoup de les Japonais avaient plus le droit de bâtir des armes, de se faire une armée comme on le connaît tout ça. Et ils ont axé sur la reconstruction du pays, l'aspect commercial et c'est devenu ce qu'ils sont aujourd'hui. Alors c'est fascinant ce qu'ils ont fait en quelques dizaines d'années.
1: Une petite dernière, mon Joe.
18: Ouais, parce que je veux t'entendre là-dessus. T'étais-tu là quand il y a eu un tremblement de terre de 7.1?
3: On était sur place.
11: J'y ai écrit.
3: Mel m'a écrit avec tellement de gentillesse.
18: Parce que les autres, je veux dire, ça shake littéralement à chaque deux semaines. Ouais. Parce que là, on parle de 7.1, my God, mais il y en a souvent des 2.3, 2.4. J'imagine que leur système pour les alertes sont bien équipés parce qu'on se souvient du tremblement de terre et du tsunami de 2011.
3: Et rapidement aussi, les gens se mobilisent. Rapidement, on a vu dans les médias, dans les métros, les affiches comme de quoi il y avait un tremblement de terre. Rapidement, tu avais accès à l'information, les hôtels t'informaient.
1: As-tu espèces d'alertes en berne?
3: Oui, des gens d'alerte comme ça qu'on a reçus sur notre
18: 7.1.
3: téléphone. C'est gros, 7.1. Il y a eu des morts, ça a bousculé tout ça.
18: 34
3: ans. Et puis dans les jours suivants, ben les commerces...
1: Moi, t'étais là, cette
3: journée-là. On était là, mais on n'était pas dans cette ville-là, malgré tout. Malgré le fait que le Japon, c'est 4 fois le Québec, ben s'il arrive de quoi à Montréal aujourd'hui, peut-être qu'on va sentir une secousse, on se force bien comme il faut, mais...
18: C'était pas assez pour
3: qu'on sentira rien.
18: Okay.
3: Exactement. Okay. Sauf que, bien sûr, ben tu veux... Tu veux informer tes proches, qu'eux autres connaissent pas le pays, toi non plus. Puis on s'est informé également à savoir, est-ce qu'il y aura des répercussions? Est-ce qu'on est dans la ligne? Est-ce qu'il y a un risque? On n'est pas fou alors sur place. Mais rapidement, le lendemain, les commerces commençaient déjà à ramasser des fonds pour venir en aide aux gens qui étaient en difficulté suite au séisme. Et les gens l'adressent de manière très bien.
1: En tout cas, t'as pas perdu le verbe.
18: Manque un peu de japonais maîtrisé.
3: Je suis allé voir, j'ai dit 30
1: secondes.
3: T'as
1: perdu du poids, mais pas perdu le
3: sumo. Je suis allé voir les sumo. Je suis allé voir un entraînement de sumo. D'abord, ils bougent énormément. Sérieusement, les entraînements, c'est difficile. Ils sont surprenants, la flexibilité de ces gens-là. Tu les vois faire le grand écart, la dextérité, font des pirouettes et tout ça. Mais c'est comme des moines, hein? C'est-à-dire qu'ils restent sur place. Ils sont payés l'équivalent d'à peu près 500 $ canadiens. Alors, tout ce qu'ils font de leur journée, c'est manger, s'entraîner. Et c'est vraiment littéralement une vie de moine. Les gars sont sharp, pas à peu près. On a vécu un beau moment avec ça. Il y a des traditions. Là. C'est vraiment un voyage qui vaut la peine. Je pourrais en parler pendant 12 jours. C'est difficile de sélectionner certains éléments, mais je le recommande à tous, une expérience comme
1: Merci
3: ça.
1: Merci de nous avoir partagé ça. Simon Saint-Hilaire, qui revient avec nous comme collaborateur dans la prochaine saison.
3: À très bientôt.
1: Merci.
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18: 7h28 minutes, c'est pas une journée facile dans le trafic. Henri IV Sud, depuis peut-être un 30 minutes à la hauteur de Saint-Louis, juste à côté des ponts. La voie de droite qui a été bloquée par une panne. Je pense qu'on a dégagé le tout dans les dernières minutes, mais ça a eu des effets très négatifs sur la congestion. Henri IV Sud, de Hamel jusqu'au pont, stationnement du Plessis Sud, c'est moins rouge foncé, mais il y a du trafic quand même. Là, à partir de la 40, les gens qui quittent vers la Bretelle, via Duplessis, pas évident. Laurier encore compliqué dans les deux directions entre Duvallon et les Échangeurs. Champlain bien installé en dessous des ponts. Capitale dans les deux directions entre Lormière et Première Avenue. Charest dans le coin de Robert Bourassa, Henri IV, Marie de l'Incarnation, Saint-Sacrement, Saint-Vallier, etc., etc. Beaucoup de trafic dans les deux directions. Et sur la rive sud de Québec, Guillaume Couture, c'est le bordel. Il semble avoir un accident en plus, direction ouest, juste avant le pont de la rivière Etchemin. Là où il y a les fameux travaux, Pierre, sur près de 2,5 km, c'est arrêté dans ce coin-là. Direction ouest aussi, quand vous avez passé le Super-C, beaucoup de congestion pour arriver à cette zone-là où il y a des travaux et on enlève une voie de chaque côté, ma gang de champions. Et sur la 20 ouest, c'est dans le coin de Président Kennedy que c'est bien installé encore une fois, jusqu'à l'avenue Taniata. Ça s'étire un petit peu sur la 20 est, dans le secteur Taniata jusqu'à Rivière-et-Chemin. Du ralentissement en raison là, des voies qu'on met d'un bord puis de l'autre, ça mêle le monde, les sacs libres. Qu'est-ce qui se passe ici? Des travaux, tu peux avancer quand même, maximum 80. 670-9098, texto téléphone si vous voyez quelque chose dans le chemin. 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

0: Hey, dans 25 minutes, c'est Carbo qui prend le contrôle de son show. Le Carbo Show du mardi, c'est... Elle va aller vite cette semaine-là, je vous le dis, là.
1: Ben, elle va déjà vite, je trouve.
0: Ouais. Quand est lundi passé, ça roule, ben, mais là, il y aura lundi, mardi de passé. Une petite semaine de 3 jours, il va rester. Hein? Mais
1: ça devait être bouche bée, man, ça va?
2: Oui.
1: C'est plus quoi dire. C'est vrai que la semaine va vite, tu trouves pas?
0: Mélanie, c'est parce que ça va vite les fins de semaine, ça va vite la semaine. Tu me dis, il y a-tu un moment, Mélanie, où tu prends un break, là?
2: Oh non, non, j'ai arrêté.
0: C'est-tu quoi? J'ai remarqué ça. Mélanie, là, quand Pee-wee s'en vient ici la fin de semaine, là comme elle tombe disponible pour nous envoyer des informations sur le show, ben non, des nouvelles. Hein, c'est vrai, hein? T'es-tu chez vous, tu relaxes, mettons, samedi à 10h, là?
2: Oui, ben samedi 10h, j'ai toujours un moment d'à peu près 2-3 heures dans le week-end, le samedi et le dimanche, où je laisse le téléphone de côté, je vais marcher dans le bois, je lis, tu sais, j'ai besoin de ça. Vraiment, pour comme, je sais pas, c'est comme
0: décrocher,
2: ça que c'est comme ça que je recharge ma batterie. Sinon, ouais. Tu sais, comme là, c'est pas des fards, j'ai une centaine de messages non lus dans Messenger. By the way, je m'excuse à tout
1: centaine.
2: Le monde.
1: Centaine? T'es bien famous, man.
2: Ben non, mais tu sais, c'est des clients, des auditeurs, des connaissances, des gens qui commandent des... Mais c'est une charge mentale que des fois, il faut pas que j'y pense.
1: Ouais, à un moment donné, on a une vie aussi.
2: Ben,
1: c'est pas
2: ça.
1: Qu'on
2: puis
1: aime pas
2: dis,
1: le
2: les
1: monde.
2: Les urgences, mais... tu m'appelles. Là, c'est une urgence, tu m'appelles.
0: Ma blonde, elle m'a dit, là, ton bain, là, parce que moi, je vous le dis, ça arrive que je prends des bains, mais je vais vous expliquer pourquoi.
1: Tu prends des bains?
0: Oui.
2: Ça t'aide à décompresser.
0: Oui. Juge-moi, là.
1: Ouais, mais...
0: Ça m'arrive, là. Et c'est comme mon bureau. J'ai la paix. Je suis dans mon bain. Je règle des dossiers, là. Je vous le dis pas que je suis dans le bain, je vous écris, là. Mais je peux régler des affaires, là, en une demi-heure d'un bain. Plus que dans 4 heures si je suis à l'extérieur du bain.
2: Hey, moi, je me souviens qu'on a déjà eu une conversation de bain.
0: Oui.
1: Des fois, ils nous envoient des vocales, puis t'es dans ton bain.
0: Non, oui. C'est écrit.
2: Oui, okay. Oui. Non, mais on se disait... On parlait du show, tout ça, mais tous les deux, on était dans le bain.
0: C'est ça qu'on s'est dit, effectivement.
2: C'est quand même très drôle.
0: Quand tu as dit, je t'envoie, moi aussi, bon, ben, qu'est-ce que ça?
1: Quand on s'en appelait, moi, faire un FaceTime. Tabarouette.
0: Non, non, mais elle, ça prend toujours des bains avec son maillot. J'ai su ça, moi.
1: Ah, ben écoute.
0: Tout le temps maillot dans son
1: sweat. Pas grave.
0: Tu vas être déçu du
1: fait. Maillot ou pas.
0: Puis c'est tout le temps des maillots, un One Piece, là, qu'elle porte.
1: Pas de problème quand même.
0: C'est ça qu'on m'a dit.
2: Hey, y en a-tu des beaux One Piece, hein?
1: Mais, hein?
2: Je pense que je vais me remettre à mettre des maillots One Piece, pour vrai.
1: Let's go.
2: Ah, oui, des beaux maillots échancrés, là.
0: Ouais, mais c'est pas. Il manque un petit quelque chose, là. Veux dire.
1: Non, non, mais un bikini, c'est beau, mais des One Piece, là. Je te confirme que moi, j'aime beaucoup.
2: Ah, oui. Tu trouves que c'est... laisse place au mystère.
0: Ah, ouais.
2: Ça peut être...
1: Ah, mais tu vois, il forme pareil, d'hier.
0: Moi, One Piece, c'est une fille qui, dans les Olympiques, là, fait un saut en...
1: Elle est
0: pas
1: plongeuse.
0: Un saut, mais un plongeon, là.
1: Il y en a en tabarouette qui sont chicks là-dedans. Il y a un maillot de même.
0: C'est parce qu'il ne faut pas que tu t'imagines que les filles en One Piece, c'est toutes des filles olympiennes, là.
1: Non.
0: Il y en a que le One Piece, il fait moins bien.
1: Ouais, je
2: me souviens. Il y a des personnes à qui le One Piece fait très bien.
0: Oui.
2: Aussi.
0: Oui.
2: Parce
0: oui.
2: que, justement, ça élance et...
1: Non, mais c'est un peu le même débat qu'il y a des filles qui veulent mettre des leggings, mais qui ne devraient pas en mettre.
0: Oui.
1: Des fois, c'est comme c'est limite, là.
0: Comme des messieurs qui portent le Speedo, ça vous fait pas tous bien.
1: Non.
2: Mais c'est pas tout, en fait. Ça nous prendrait une styliste là, qui nous explique tout ça, parce que c'est pas tout le monde. C'est pas tous les hommes qui sont faits pour porter le veston, la chemise. T'sais, t'as
1: ah,
2: des
1: mais tu sais, quand la grosse bédaine descend sur le Speedo, tu vois plus le Speedo, tu as mis une bonne bête.
2: C'est ça.
1: T'as beau styliste ou pas, je vais te dire tout de suite. Moi, non.
2: Un beau maillot style boxeur. Là.
0: Les gens vont dire, avec quoi quand les bédaines? Ça fait 2 jours, vous en parlez des bédaines.
2: C'est vrai, hein?
0: Mais j'ai rien contre ça. Il y a du maudit bon monde qui ont des bédaines.
1: Ben oui.
0: Un homme, avec le temps, la petite bédaine, elle s'installe aussi. Là.
1: Exactement.
2: Ben, madame aussi, là.
0: Que moi, je viens de voir Simon qui a perdu 80 livres.
1: 80 qu'il a perdu.
0: 80!
1: Solide.
0: Perdre un 5-10 livres,
2: pas
0: c'est tough.
2: Pas sans effort.
0: Ouais.
2: Tu sais, c'est des compromis qu'il fait, là. Et il décide de pas manger tel truc, même s'il en raffole. C'est quand même...
0: Mais tous ceux, ceux qui contrôlent leur poids ou qui perdent du poids, la vraie solution, c'est le sucre.
1: Oh oui.
0: Vous abandonnez au bâton... Vous gérez mieux votre sucre, vous allez avoir les résultats. Le sucre, c'est mortel.
1: Faut que tu portionnes tes affaires.

0: Ouais, c'est comme hier, moi, je suis tombé d'une pointe de tarte au sucre, mais avec le casseau de tarte au complet. Impossible, là. T'sais, c'est impossible. D'arrêter. Portionne tes affaires, puis ça va peut-être marcher, mais sinon, une petite bouchée de plus. Ah, une petite bouchée de plus. Je te dis, ça, c'est mon péché mignon.
1: Les deux boules de crème glacée avec ta tarte au sucre que t'as passé au micro-ondes quelques secondes pour qu'elle soit chaude, c'est salé, sucré, un peu extravers ça, oh, tabarnouche.
0: Ben, je me sentais mal. Après, je me suis rendu compte que c'était la seule affaire auquel je n'étais pas capable de résister. Bon. Impossible. Impossible. Je l'avais d'en face, je prenais des bouchées. J'étais arrête, j'écoutais de la scole. Arrête, je vais me coucher dans une heure. J'ai fini le casseau complet.
2: C'est fou, ça c'est le cerveau, plus. Hein? C'est le système de récompense qui embarque, qui est comme bravo, c'est bon.
0: Ah oui, c'est l'enfer.
2: C'est l'humain est mal fait. Mais bref, c'était la chronique.
1: C'était la chronique
2: corporelle.
1: Ben oui, c'était
2: la chronique santé.
1: On va donner, on s'engage aujourd'hui à donner le show à Carbo à l'heure.
0: Ben exactement.
1: Parce que hier,
0: fait que nous autres, on s'en va, c'est fini. On va être d'avance.
2: C'est deux autres sujets en banque.
1: Oui, restez là.
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0: Cette heure, 41 minutes, un dernier coup d'œil dans le trafic avant de passer le crachoir au beau et sexy Carbo. Henri IV Sud, dans la sortie Champlain, on a une panne, le ministère des Transports est sur place. Je pense que c'est le même événement qu'on parlait tout à l'heure dans le coin de chemin Saint-Louis. Et c'est le bordel en raison de ça là, pour accéder au pont présentement. Si vous êtes sur Henri IV Sud, bonne chance à partir de... Ouais, passer à Mel, s'améliorer dans les derniers 10 minutes à peu près. Mais dans le coin de la 40, c'est bien installé, ma chère, jusqu'au pont du Plessis-Sud, un peu avant Versant-Nord, Laurier dans les deux directions, entre Duvallon et, justement, les spaghettis. Pas facile. Champlain, ça s'est amélioré. Bonne nouvelle. On va espérer que ça reste de même. Capitale-Est, dans le coin de Lormière, jusqu'à Pierre-Bertrand. Capitale-Ouest, ça part de Laurentienne jusqu'à, je dirais, Robert-Bourassa. Robert-Bourassa-Nord, Duvallon, après Perle-Lièvre, bien installé jusqu'à Capitale. Et sur la Rive-Sud, c'est le bordel, encore une fois, entre Président Kennedy et Taniata. Et Rivière-et-Chemin, Guillaume Couture, dans cette zone-là, vraiment pas évident. Je vous dirais d'éviter le coin, mais la 20, c'est de bordel. Fait qu'attendez, il n'y a pas grand-chose à faire parce qu'il y a Saint-Laurent. Vous pouvez sauver le trafic de la 20, mais le problème, c'est que vous arrivez directement dans cette mouture-là, là, dans cette jonction-là, en fait, avec Guillaume Couture et les travaux. Fait qu'il y a beaucoup de trafic sur Saint-Laurent. Je regarde ça, c'est un bon kilomètre et demi facile d'attente. Fait que ça va être très long se promener à Saint-Raux. 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
1: Pas mal la fin, hein? Un gros, beaucoup de bonnes radios sur nos ondes ce soir. Max sera là 22h pour le last call de 90 minutes. On a donné une demi-heure de plus.
0: Puis, nouveauté aussi, il est sur YouTube, en live pendant le show. Fait que ça, c'est vraiment cool. Vous pouvez y voir la bête, mais ce qui est le fun, c'est qu'il y a un nouveau channel de communication. Et t'as le texto, évidemment, mais t'as des gens qui peuvent chatter entre eux autres pendant le last call. Je pense que ça va apporter une belle dimension au show. Puis hier, en tout cas, il y avait beaucoup de monde qui interagissait là-dessus.
1: Space Cass, avec le retour de M. Louis, duo infernal et Carbo.
0: Écoutez l'open hier de Louis, c'était malade.
1: Ah oui?
0: Ouais, sur son retour à Banff et tout ça, c'était vraiment du solide.
1: Y'a-tu parlé des grizzlies, là? Ouais.
0: Ouais, mais il a parlé des chèvres de montagne, je sais pas si on les appelle de même, là, mais pendant qu'il grimpait, il y a des chèvres qui ont descendu dans sa face. Capoté. Ah ouais, vraiment, ça avait l'air d'être fou ce voyage-là.
1: Vous avez manqué ça. RadioX.com?
0: Yes, sir.
1: Y a des capitales ce soir?
2: Il y a les capitales ce soir, demain soir. Moi, je suis veuve de baseball.
1: Ben oui, le mois d'août au complet, quasiment.
0: Oui, puis il avait son premier. En plus, les Caps sont passés aux Things de Washington. Ça va très bien. Miguel Cienfuegos qui arrive en plus. Gros,
2: hey, ça
0: gros
2: pas
0: nom.
2: À point.
0: Ah, c'est malade.
2: Grosse série.
0: Puis il fait beau à soir. Il doit plus rester de billets, j'imagine, au Stade Canac.
2: Je pense que c'est sold out. J'ai réussi à en avoir deux pour demain de peine et misère.
0: Ouais, c'est ça.
2: Parce que c'est pas parce que je suis la blonde de l'animateur que j'ai
1: des. T'as pas de privilège?
2: Oh non!
1: Ouais.
2: Hey, non. On paye nos billets, puis on. Ouais.
0: Moi, on me dit qu'il y a des fois à catch.
1: OK.
0: Ah oui. Tu penses que c'est le dude, mais c'est Mel.
2: Hey,
0: c'est
2: mais là,
0: Mel,
2: OK. Faut que je me pratique, je fais le lancer protocolaire le 26.
1: Elle serait bonne pour voler les buts, parce que les gars seraient pas capables de l'attraper.
0: Ouais, c'est ça. À fly, tu sais, c'est un méchant temps.
1: Hey, Carbo s'en vient avec Tilloui pour vous offrir une belle ligne ouverte de 60 minutes. On sera là demain. Salut, bye.
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22: Moi, le nombre de fois que je m'en vais, là, puis je prends la 73 direction Nude. Direction
12: Nude. Ben,
22: je sais pas à quoi je pensais.
23: Direction Nude. Direction les boules.
22: Moi,
23: les boules d'un sympathique ailleurs. Village en Gaspésie. Ben oui, effectivement. La première fois que tu vois la pancarte, tu saisis un peu. En tout cas,
22: comment ça s'appelle la pancarte?
23: Les boules.
22: Ah, pour
23: en Gaspésie, t'arrives, c'est marqué...
22: Ah, ma gang de cochons.
23: Les boules.
22: Ma gang de cochons. Ça, les femmes, là, il n'y a personne qui pogne les nerfs après ça.
23: Bah, attention, nous autres aussi, on a des boules.
22: Ma gang de cochons. Ah ouais?
23: C'est des petites boules.
22: Ah, OK.
23: Des petites boules.
22: Ah, les boulettes.
23: En ce que tu disais.
24: À Château-Richer, il y a aussi la rue.
23: Tu t'en allais...
24: Dick.
23: Dick?
24: Oui.
23: Et la rue de la Branlette à Saint-Jean-Pont-Jacques.
22: Ma gang de cochons.
23: On a fait le tour. Donc, tu t'en allais direction tout nu.
22: Direction nude.
25: Veuillez continuer 250 mètres en direction nude.
22: Oui.
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3: Hey, c'est Jordan. Dans la Ligue frontière, les Capitales reprennent l'action ce soir alors que les Miners sont en ville. Premier lancé à 19h05. Et c'était la date limite des échanges hier et le gérant Pat Scalabrini a frappé fort. Alors qu'on le croyait tout près des majeurs, le Québécois Miguel Cienfuegos, 29 ans, effectue son retour avec les Caps. Une excellente nouvelle pour la rotation de Québec au Monticule. Au baseball majeur, pas le temps de lâcher pour les Blue Jays. Ils affrontent cette semaine pour trois matchs la meilleure équipe de l'Américaine et de leur division, les Rays. Le nouveau venu, José Soriano, sera le lanceur et il fera face à Nick Martinez. Ça débutera à 18h40. Et tu sais, quand on vous dit que le monde des cartes d'hockey est rendu complètement disjoncté, Macklin Celebrini, la jeune sensation des Sharks, que plusieurs voient comme le prochain Crosby, en est un parfait exemple. Une carte recrue unique de Celebrini vient d'être vendue pour 1,28 million de dollars. Un record pour un autre joueur que Wayne Gretzky. Mais on est encore loin de la carte recrue Opeachy du numéro 99 vendu 3,28 millions de bidoux. Ah!
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0: 6h, oui, 6h juste. Ah, oh, qu'on est discipliné dans le retour.
1: C'est fou!
0: Ah oui! Mettons que... J'écouterais tout, ça tourne là.
1: On a juste à parler à toutes les minutes, puis on est correct. And then one day you find
0: 10 years of God behind you. No one. Si je regarde la météo, Louis.
1: Yes, sir.
0: Ça sera pas speed.
1: Ah, on va tout s'en sortir.
0: On va pouvoir aller à Expo.
1: Ah!
0: Expo Québec à partir de jeudi, beau soleil, 23, 24, 25 degrés, beau soleil mur à mur. C'est ce soir, cette nuit, demain, et un petit peu dans la nuit de mercredi à jeudi qu'on aura un peu de full snoule flotte. Bon, après.
1: Ouais, ouais, s'il faut que ça tombe, c'est là, là.
0: Il reste à s'abonner le char et attendre que ça se rince tout seul.
1: Exact. On se casse pas le basic. Puis, à première ride, ce sont revenus encore plus dégueulasses que ça l'était.
0: Et voilà. Ah
1: même
0: ben.
1: Avant. Ah c'est ben. Ça, habiter au Québec. Ouais. Avoir un char propre au Québec, tant qu'à moi, c'est mission impossible. À moins que tu ne sortes pas.
0: Faut pas qu'il soit noir, en tout cas, ça c'est sûr.
1: Faut qu'il soit d'un showroom.
0: Ouais.
1: D'un garage.
0: Ou que tu sois vraiment autiste du lavage.
1: Oui.
0: Tu le laves 14 fois par semaine.
1: Oui. T'as pas ben le choix.
0: En bédaine, comme mon voisin.
1: Ouf.
0: Ah ouais.
1: Des fois, c'est trop. Hein.
0: Et par le biais du lavage de char, il lave un peu son asphalte.
1: Ah ben oui. Ah mais oui. Mais il, non, mais il lave pas son asphalte. Parce que ça n'a pas de bon sens à laver l'asphalte. Mais des fois, ça se peut que le boyau. Bah. Hey, n'enlève un peu.
0: Tombe à côté ou disons que...
1: Ouais. Bon, oups, oui. Un accident. Un inspecteur de la ville est si vite arrivé.
0: Tu l'as mis où, hein?
1: Dans Carbo 4, à côté de celui-là d'hier. Je l'ai appelé ce que sa femme a dit, là, ou quelque chose de même. Là. Ce qu'il a dit à sa femme,
0: ah ouais.
1: À sa blonde.
0: C'est un extrait, donc?
1: Oui.
0: Oui, c'est bon, ça.
1: C'est
0: des petites discussions entre couples, là, dans la famille. Des fois, ça peut être élevé, par exemple, des discussions de couple.
1: Ça peut brasser.
0: Ça dépend comment ça finit.
1: Ça dépend toujours c'est qui mène le couple.
2: Là, écoute-moi bien. C'est qui travaille ça? C'est moi. C'est qui ramasse, qui rend de l'argent dans la maison? C'est moi. Fait que si ça me tente d'aller jouer au golf avec mes chums, t'as-tu quelque chose à dire? Non, t'as rien à dire. Si j'ai le goût de sortir avec mes chums, aller aux danseuses pour venir tard le soir, t'as-tu quelque chose à dire? Non, t'as rien à dire. C'est moi ici qui décide. C'est pas compliqué, je paye pour tout, je fais ce que j'ai envie de faire, pis toi, tu dis rien. Fait que c'est ça que Sylvain a dit à sa blonde, elle est cafotée.
3: Ben non, il a pas dit ça pour rien.
2: Oui, attention, toi, ça un petit peu, je vais regarder ce que je suis en train de préparer à souper, prête. On s'est presque prête. Okay. Il me reste un petit peu de vaisselle.
3: Tu pourrais passer une balade?
2: Ben oui, évidemment.
3: Ok, parfait. Ben moi, je vais aller travailler un petit peu sur mon ordi.
2: Ben oui, pas de problème.
1: Tu m'as envoyé ça tantôt, j'étais pas bien. Je l'écoutais au début, j'étais là, voyons donc. Qu'est-ce qui se passe? Qu'est-ce que j'écoute? Pourquoi? Oui, c'est ça, on s'en va où avec ça, là?
0: Ah ben après ça, c'est ça que Sylvain a dit à sa blonde. Moi, présentement, je suis en train de te faire à souper, mon amoureux.
1: Puis après ça, on va passer le balai.
0: Un petit peu de balai.
1: Couche-couche-tapis.
0: Ben oui, couche-tapis. Donne la patte, c'est bon. C'est-tu encore approprié en 2026, hein, des pensées de même, une pensée magique comme ça?
1: Je pense qu'on est rendu ailleurs.
0: Oui, hein?
1: Je pense que oui.
0: Il y en a encore, des fois je parle à mes aînés, il y en a encore qui, dans leur tête, là, des hommes, évidemment, puis quelques femmes du troisième âge aujourd'hui, heureusement, se sont en voie d'extinction, hein, ces mentalités, mais qui sont encore là.
1: Ben oui. Ils ont grandi là-dedans, c'est ce qu'ils ont appris toute leur vie. Tu sais, une boule de neige qui déboule depuis 80 ans, tu peux pas la dévier de sa trajectoire.
0: Non. J'ai encore des gens qui me disent « Ouais, je vais en parler à ma femme. » OK? T'as besoin de pneus, les pneus sont finis. Faut que t'en parles à ta femme. Ça va-tu? Rendu là, je sais pas, là. C'est une dépense nécessaire dans le couple. C'est-tu parce que tu prends l'argent dans le compte de ta femme? Ah, je sais pas, là.
1: Peut-être que monsieur travaille pas, monsieur est homme à la maison.
0: Ben, l'idée de consulter sa tendre moitié, que ce soit l'homme ou la femme, c'est pas fou comme idée. Mais si tu pars du principe c'est toi qui payes les temps-heure, t'as-tu besoin d'en parler à ta femme?
1: Puis tu sais, il y a toujours bien des limites, là. Des « de limites.
0: Ouais.
1: Tu sais, toi, je te connais, là.
0: Il n'y a plus de jurons, c'est jurons free à cette heure.
1: Des « de limites.
0: Ouais, ouais.
1: Voilà. Tu sais, je te connais, avec Stéphanie, tu fais tout avec. T'es tout le temps, c'est ta moitié.
0: Si tu
1: viens, elle vient avec.
0: Ouais.
1: Tu sais, vous êtes, comme vous avez une chimie incroyable, mais À un moment donné, quand t'as affaire à faire des dépenses pour ton char ou pour des affaires de même,
0: oh, j'en parle
1: pas mal sûr que t'as pas besoin d'appeler le conseil, là.
0: Mais non.
1: C'est juste le gros bon sens.
0: Juste le gros bon sens.
4: Carl, qu'est-ce que t'as fait encore mettre des billets dans mon portefeuille?
0: Elle m'a dit ça l'autre jour.
1: Oh ben là, dans ce temps-là,
0: j'avais une coupe de billets de 20, 4 de trop, puis je savais pas quoi faire avec, j'ai dit, il est caché dans son portefeuille. C'était tout le temps là.
4: Carl, tu veux-tu un petit Coke Zéro? Tu veux-tu un petit peu de coton? Tu veux-tu un petit peu des sandwichs? Tu veux-tu encore des œufs?
0: Arrête pas deux minutes. Fait que moi, je disais en catimini, tout, m'envoie dans son portefeuille, mais ça, c'est pas un mot.
4: Carl, ça par rapport, là, j'avais 2,5, 2,20, 1,50. Là, je suis rendu avec 4,5, 4,20, 4,50.
1: Ah, mais moi, je suis là pour toi, Carbo. La prochaine fois que ça t'arrive, tu sais pas où les mettre. Viens les mettre dans mon portefeuille. Oui, oui. Moi, il n'y a pas de trouble avec ça. Je te chicanerai pas. Regarde, il est juste ici. Il traîne tout le temps quelque part, pas loin.
0: Je le vois
1: je
0: toujours.
1: Je le laisse là.
0: Je le vois toujours. Si c'est pas ici, c'est dans le bout. Oh, oui. C'est pas dans le bout.
1: Très facile à trouver. Remplis-les tant que tu veux.
0: Ben, je vous pose la question. Est-ce que, encore une fois, c'est une question de... Qui entre l'argent dans la maison? Comment est-ce qu'on dépense ça? C'est peut-être très touché, jaser de ça un soir. Là.
1: Tu des comptes conjoints, toi? T'as-tu des comptes conjoints?
0: Non, non. Un compte conjoint, ça, c'est pour les abrutis. Ça, je te le dis tout de suite. Un compte conjoint, c'est pour les abrutis.
1: Ça, c'est un gros statement, là.
0: Ben, écoute, mais parle-en à Stéphane Leblanc. Ouais, c'est quoi un compte conjoint?
1: C'est un compte...
0: Un syndic. C'est source de conflits et de problèmes.
1: Ben, l'argent.
0: Ouais, mais nous, on paye l'hypothèque à deux, on met tout ça dans le même pot. Y en a encore qui gèrent les payes de leur mari. Je sais, j'en ai déjà vu.
1: Ah ouais.
0: Salutations à Louis de Michel Saucier, Ontario.
1: Bon.
0: Bonsoir.
1: Salutations Michel.
0: Ouais. Il y en a encore qui gèrent le portefeuille d'une drôle de manière. Je te jure, là, je trouve ça bien bizarre. Moi, c'est tes affaires, mes affaires. Je sais pas comment est-ce que ma blonde est dans son compte. Ça m'intéresse pas, puis je veux pas le savoir. L'autre... Oui, là, oui.
1: Ben, l'autre fois, Mel parlait de ça, l'infidélité financière.
0: Ouais.
1: Tu sais, dans le sens, mettons que t'apprends que Stéphanie... Là, on prend un exemple fictif, mais c'est endetté de 50 000 piastres. Puis elle ne l'a pas dit.
0: Ouais.
1: T'es-tu fru? Ben, c'est son problème.
0: Ben, je suis fru. Je suis fru. Attends un peu.
1: En fait, pas fru, mais est-ce que tu te sens comme si t'avais vécu une infidélité?
0: Non. Bon, non. Elle s'est endettée, elle avait une raison. Moi, je fais confiance, ultimement, là, je vais faire confiance. Rubis sur l'âme, les
1: jugement,
0: yeux fermés,
1: là, ouais.
0: Le jugement. Écoute, elle s'est mise dans le trouble, elle va sortir du trouble elle-même.
1: Voilà.
0: Si elle a besoin d'aide, je vais être là. Si elle veut sauver des intérêts, je vais y prêter. Tu comprends?
1: Absolument.
0: Mais est-ce qu'on est infidèle face à ça? Je crois pas. Par contre,
1: je pense pas non
0: par
1: plus.
0: Contre, si j'ai un vice, je m'en vais chez Gentleman Paradise, puis je flambe l'argent de l'épicerie cette semaine en allant faire un tour à me faire des amis chez Gentleman Paradise.
1: Là, vous pouvez pas manger.
0: On va aller jouer un petit vin dans la machine.
1: Un petit vin dans la semaine. Elle va finir par payer la table.
0: Ben ça, là, par exemple, si tu contreviens au bon fonctionnement financier de la famille, là, par exemple, ça se peut qu'il y ait une discussion.
1: Ouais.
0: Pas de l'infidélité, mais une discussion.
1: Mm-hmm. Qui est raisonnable, puis qui est nécessaire, je pense.
0: Pis, oui, qui est nécessaire. Mais, tu sais, moi, je me tiens autant avec des gens, des couples ouverts, des couples vieux couples, vieux jeux, des gens qui sont plus open, sont plus à la mode. Et j'en vois là, des affaires, là. Écoute, financièrement parlant, d'un couple. Là.
1: Oui.
0: Stéphane Leblanc, sa première question qui se fait poser tout le temps, c'est que si je fais faillite, ma femme va-tu faire faillite aussi? Ben, la réponse est non. Si tu l'as pas fait endosser tes conneries.
1: Ouais.
0: Mais si tu as dit, hey, regarde, on achète un char, faudrait-tu signer avec moi? Tiens, signe ça ici, là, c'est juste pour une modalité. Finalement, elle t'a endossé. Puis que tu fais faillite, ben ça se peut que ta traîne dans faillite, elle avait. Stéphane se fait poser régulier cette question-là. Quand il fait des belles chroniques sur la littératie financière.
1: Ça doit être touché à gérer, ça.
0: Oui.
1: Hein?
0: Parce que est-ce que tu laisses, toi, personnellement, Louis, bébé Lou, l'argent amener votre couple?
1: Pas du tout.
0: Est-ce que vous mettez une barrière face à ça? Ultimement, là, tu dis, moi, là, maudit, je m'en vais monter une montagne au Mont Washington, j'ai le goût de chien en spray. Puis ça me tente. Ça te tente-tu, ma chérie d'amour? Non, j'ai pas d'argent en fin de semaine. On y va pas.
1: Ben, on s'arrange, là. S'il y en a un qui a pas d'argent, l'autre va payer pour. Ou sinon, je vais dire, ben, au pire, moi, y aller tout seul si ça te tente pas. Mais si ça te tente de venir.
0: Ouais, mais moi, j'avais besoin d'être avec toi en fin de semaine, là.
1: Ah oui, on va s'arranger.
0: Non, mais je veux pas que tu y ailles. Parce que là, moi, j'ai pas d'argent, j'ai trop dépensé. Puis là, je voulais que tu sois là en fin de semaine.
1: Mais là, c'était trop non, de mais pensée, je t'ai proposé qu'on y aille.
0: Je comprends, là, je suis pas content.
1: Là, tu commences à être talente, là. Moi, en fin de semaine, je vais aller monter une Christie de montagne.
0: Ouais, mais là, c'est vraiment mieux à la place qu'on aille m'acheter des sous-vêtements.
1: Bon. Bon. On va faire un deal.
0: Oui.
1: Vendredi, on va aller t'acheter des sous-vêtements.
0: OK.
1: Vendredi soir, je chaque mon camp avec des gars au Mont-Washington. Bye.
0: Ah là, je boude. Là, c'est sûr que je boude.
1: Ben là, à un moment donné, là, gars, moi, j'ai donné plein d'options.
0: C'est ça, hein? C'est ça. Hein? Tu m'appelles juste quand t'as envie. Tu veux pas t'occuper de moi. Tu me prends quand même moins que rien. Tu t'occupes pas de moi.
1: Mais qu'est-ce que tu chances que ma blonde ait pas de main?
0: Il y en a plein, des blondes de même.
1: Je sais qu'il y en a des de même, puis il y en a des bien pires que ça.
0: Hein? T'aimes bien mieux tes chums que moi. T'aimes bien mieux faire tes activités que moi. C'est pas parce que j'ai pas d'argent que je veux pas le faire, là. Ça n'a pas rapport, là. C'est parce que j'ai pas d'argent, c'est pas parce que j'ai pas d'argent, là.
1: Je suis chanceux, ma blonde est infirmière. Pas mal plus riche que moi. S'il y a de quoi, c'est moi qui en a pas d'argent.
0: Arrête de tout ramener à toi, Louis Gauvin.
1: Ben là.
0: On donne des exemples et les
1: gens. Je le vis, oui. Oui, ça fait réagir.
0: Oui, 418-670-9098, 1-877-440-2464. On fait bien des blagues avec ça, mais il y a des fois, ça peut devenir très conflictuel. Je sais pas si on parle de
1: ben
0: ça.
1: Ben juste là, j'étais sur le bord de pogner les nerfs.
0: Ben là.
1: C'est sûr qu'il peut avoir des conflits.
0: La mère des avocats n'est pas morte, hein, passant pour les séparations. Il n'y a rien de mal à se séparer là, quand tu n'es plus capable de te rejoindre, même pas du côté monétaire. Mais je te la pose la question. Est-ce que l'argent vient mettre de l'ombre sur ton couple, sur ton amour, sur ton bien-être en couple, à deux?
1: Ben quand l'argent vient mettre un problème dans le couple, c'est ça cache quelque chose d'autre. Il y a de quoi d'autre qui va pas. Soit...
0: Lani est tout de suite à l'infidélité, elle-là, là.
1: Ouais, ça saute vite aux conclusions. Mais, tu sais, soit qu'il y a quelque chose qui va pas, genre, il y en a un des deux qui est vraiment dans le trouble financièrement, puis ça va pas dans sa vie, donc, il devrait peut-être remettre sa vie droite avant d'essayer d'avoir une relation droite. Je dis ça, puis le cordonnier est peut-être mal chaussé,
0: J'ai envie de te raconter une confidence. Ça, il y a des affaires qui ça se dit pas dans la vie, mais moi, je vais te raconter parce que c'est un fait vécu, je l'ai vécu.
1: Vas-y.
0: J'ai rencontré une fille, ça fait longtemps, là. La fille me dit qu'elle est sur les rentes de la CSST. Parce que j'observe qu'elle ne se déplace pas pour aller travailler soir ou matin. Écoute, je suis en couple avec elle, nouveau, là, tu comprends?
1: Ouais.
0: Elle me dit qu'elle est sur les rentes. Bon, jusque là, je m'en fous, comme dans la 40. Moi, t'es sur les rentes, elle dépose ton chèque. Puis ça
1: tant mieux pour toi.
0: Mais ouais. J'observe, évidemment, je ne suis pas innocent en plein. J'observe qu'il est capable de faire la split, puis qu'il est capable de se lever le matin. Puis j'observe que
1: c'est ça. Il y en a beaucoup de même, hein?
0: Ouais.
1: C'est blessé dans le dos, puis ça peut pas travailler, mais bon. Ça passe la tondeuse, ça va à la chasse, puis ça joue au volleyball la fin de semaine.
0: Éventuellement, cette personne-là, il y a quelqu'un qui cogne à la porte chez nous. Bonjour. Oui, bonjour. Vous êtes qui, vous? Ben, moi, je suis Carl. OK, ça va bien? Est-ce que ça fait longtemps que vous êtes ici? Ben, je sais pas, je suis arrivé lundi. Puis, je pense que je vais repartir à soir. Faut que j'aille faire une bossée lavage chez nous, puis tout ça. OK, fait que vous avez resté ici 4 jours. La réponse est oui.
1: Oui.
0: J'ai une planète à sauver. C'est ça que j'ai dit.
1: T'es pas un menteur?
0: Une personne avec un pad, un crayon, puis tout ça. Puis ça reste demain. Vous m'emmenez? Bonjour. Je suis encore là. Je suis cherché ma blonde.
1: Ben oui.
0: Qu'est-ce que vous faites là? Ben là, je sais pas. Là. Elle est en train de, je sais pas, se maquiller.
1: T'es rhabillé un peu vite. Là.
0: Ouais. Ça marche un peu vite. On voit que votre voiture est souvent stationnée ici. Ben oui, je dors souvent ici. C'est ma blonde. Ma brosse à dents est là. Oh! État marital.
1: La brosse à dents.
0: Ouais.
1: Maudit. T'aurais pas dû le dire, la brosse à dents. Tout allait bien jusqu'à là.
0: État marital, mademoiselle était sur l'aide sociale. Et là, les inspecteurs de l'aide sociale, moi, je savais pas qu'ils étaient sur l'aide sociale.
1: Elle était pas sur la CSST.
0: Non.
1: Ah ben...
0: Ils ont découvert qu'on était dans un état marital. C'est-à-dire que je pouvais, à l'occasion, ou très souvent, ou presque pas, subvenir aux besoins de madame en surplus des prestations d'aide sociale.
1: Tu y payais un McDo de temps en temps.
0: Sais-tu comment ça me coûtait?
1: Ça t'a coûté? Pourquoi ça t'a coûté?
0: Ils m'ont réclamé les prestations de madame parce qu'ils ont établi les faits au tribunal administratif que je restais avec elle.
1: Mais pourquoi c'est toi qu'il faut qu'il paye
0: pourtant,
1: ça?
0: J'ai mon adresse ailleurs, là, si tu comprends. J'ai mon appart, j'ai mes affaires là, ailleurs. Ben, le tribunal a tranché, j'ai été obligé de rembourser 14 000 $ dans une autre vie au ministre du Revenu du Québec pour des fausses déclarations que c'est elle qui a faites, mais que c'est moi qui ai payé.
1: T'as-tu payé parce que t'étais de bon cœur puis tu l'aimais encore ou bien t'as payé
0: ben,
1: parce que t'étais
0: j'étais en couple avec, c'était la mère de ma fille.
1: Ah, ouais.
0: Après?
1: OK, ouais, mais quand même, c'est...
0: Tu comprends?
1: Tabarouette.
0: Est-ce que tu laisses l'argent mener ton couple?
1: Ben là, c'est parce que là, c'est pas de l'argent. Là, c'est...
0: Beaucoup d'argent, 14 000.
1: Ben, c'est de l'argent, mais c'est de la cacheterie aussi.
0: Je
1: là.
0: N'ai pas touché. Je savais pas qu'elle était ça. Je n'ai pas
1: c'est
0: touché.
1: Ça. Il est là, le problème.
0: Je ne savais pas. J'ai pas posé la question.
1: Ouais, mais ça, t'aurais dû le savoir. T'aurais dû te le faire dire.
0: Quand tu pars du principe, Louis, qu'on pose pas de questions à sa conjointe, ou à sa... Parce que moi, t'sais, moi, j'avais mon chez-nous, puis elle avait le sien, mais j'étais tout le temps rendu là. Tu comprends?
1: Ah oui, comme moi. Là.
0: Bon, comme toi, là.
1: Exactement.
0: Exactement comme toi. T'es tout le temps rendu là, mais finalement, elle n'est pas infirmière, elle est sur le BS.
1: Je ferai le saut.
0: Faites le saut. Mais bien plus quand j'ai eu 14 000 piastres à rembourser.
1: Et,
0: parce que j'ai été réputé être chef de famille. Ce que le gars raconte dans son vidéo niaiseux. Là,
1: oui.
0: J'étais réputé ça. Fait que moi, là, le bail n'était pas à mon nom, le bail était à son nom. Là. Essaye pas, là, auditeur, auditrice, de trouver le... J'ai été obligé de payer. Mais là, j'ai dealé avec eux autres.
1: Ouais, t'es bon de pas...
0: J'ai dealé, là. J'ai dit, OK, je te la sors de ce système-là, je l'engage dans mon entreprise, puis je paye moins. Ils ont dit, OK.
1: Bon.
0: Je paye encore moins si je paye tout de suite. Pas d'entente de paiement. Si je paye dette, là, ils ont dit, OK.
1: Tranquillement pas.
0: J'ai payé. J'en ai sauvé une couple de mille.
1: Mais pareil, pareil. Sérieux,
0: ah, c'est dégueulasse. On a eu un méchant speech après, là.
1: T'es bon de pas t'être transformé de Carl Boissonneau à Pedro Chacon qui habite au Mexique. Là,
0: parce ouais, que moi, la TP après le poteau, là.
1: Non, mais juste la disparition. Là, non, t'es non, pas mais... après le poteau, t'as laissé... Non, mais juste comprends? Toi, tu sacs ton camp.
0: Mais c'est ça qui est délicat dans l'amour. Tu te mêles pas de ça. C'est pas de mes affaires. Elle a son appartement, elle a ses affaires. Moi, j'ai les miennes. Mon frigidaire est chez nous. Mon poêle, ma laveuse, ma sécheuse. Tu comprends? Elle a ses affaires. C'est juste que le moment donné, je suis toujours rendu là.
1: Ben, ça arrive.
0: Comme toi,
1: là,
0: t'es toujours rendu, je t'aime, c'est ton amoureux.
1: Exactement.
0: Bon.
1: On se passer du temps ensemble.
0: T'sais, mais elle, Paris, elle reste chez ses parents. Elle a son adresse chez ses parents. Elle va coucher chez son amoureux. Elle reste pas avec officiellement, ils sont pas en couple, elle a pas le nom sur le bail, mais elle est toujours rendue là. Son amoureux est sous l'aide sociale. Il découvre qu'ils sont en couple. Il réclame l'argent. Qu'est-ce que tu veux que tu fasses? On va aller voir les lignes.
1: C'est terrible.
0: Ouais. Allô, Radio X?
5: Mon cabo.
0: Comment ça va?
5: Ça va bien, toi?
0: Ben oui, numéro un.
5: C'est Phil dans son truc. Ça fait un petit bout que je t'ai pas appelé, mon homme.
0: Hey, c'est vrai, hein?
5: Ben, sais-tu pourquoi?
0: Non.
5: Je suis rendu à Bécamo.
0: Ah, ben, toi. Ah, oui?
5: Moi, je me suis exilé.
0: Tu t'es exilé. T'es tanné de la ville de Québec.
5: Ah, j'ai... Hey, calme. Écoute, j'ai quitté Montréal, puis j'ai quitté Québec pour les mêmes maudites raisons.
1: Ben, t'as pas, c'est-tu une décision volontaire de t'exiler à Bécamo?
5: Oui.
0: Ben quoi, il y a un concessionnaire Toyota à Bécamo, on est correct.
5: Il y a une couple de concessionnaires à Bécamo, m'a-t-il
0: dit. Ben oui, c'est une belle ville. Moi, je vais souvent là, dans ce coin-là. Là. Mon chum, habite
5: ouais.
0: À Portneuf, juste pas loin. Ah
5: oui, c'est un méchant beau coin. Pour faire un cours, dans le fond, c'est que ça faisait déjà un an que j'étais dans la chambre d'hôtel à cause d'un employeur. Puis quand j'ai déménagé à Bécamo, ben il voulait encore me trimballer. Fait que j'ai fait, mange la
0: mort. M'en va.
5: C'est ça.
0: Puis là,
5: je reste à Bécamo.
0: Là, tu charries quoi, là, à Bécamo? Ben, tu dois continuer de charrier.
5: Ouais, ben là, je suis rendu pour une compagnie d'environnement. Fait que j'étais avec des vaches, j'étais avec des 26 pieds, j'étais avec des roll-off. Je charrie à peu près n'importe quoi.
0: Ah, c'est le fun, c'est parfait, ça. T'as-tu amené ta Germaine avec toi?
5: Ben non, t'es-tu malade? La dernière Germaine que j'avais à Québec, elle sortait avec l'INSQ.
0: Ah, ben ça a pas bien été.
5: Non, ben c'est parce qu'un peu comme ton histoire que tu viens de compter, moi, elle m'a coûté 10 000, puis j'ai été, je suis encore garant de son char.
0: Ah non.
5: Ouais.
0: OK. Ouais, ça, faut que tu rachètes le char, puis tu lui revends.
5: Ouais, mais non, je peux pas avoir de contact avec du fait que je l'ai fait sortir avec l'INSQ.
0: Ah ouais, hein?
5: Ouais.
0: Ouais, ben ça a pas tellement bien fini, mais là, dans ton grain de voix, là, tu me sembles heureux, là.
5: Ah non, ça va super bien, j'étais avec une nouvelle conjointe, ça va quasiment faire un an, puis c'était une autre situation complètement différente, mais tu sais, l'argent mène pas le coup, mais à un moment donné, quand tu mets du tien, puis que, bon, OK, madame a pas d'argent, fait que tu payes des comptes, tu vas me le rembourser, oui, pas de problème, mais finalement, qu'elle finit jamais par avoir une job, Là que le 10 000 est venu en compte. Tandis que là, dans ma nouvelle relation, hey, j'ai rien à dire, mon chum. Si je dépense X pour elle, ben, elle me le rembourse dans la semaine qui suit. Fait que ça, j'ai aucun stress avec ça. Mais oui, l'argent dans un couple peut être un problème. Puis le plus gros problème, tant qu'à moi, c'est si t'en parles pas dans ton couple.
0: Il est là le problème.
1: Il faut en parler.
0: Il est là le problème.
5: Tu mets pas tes limites, direct en partant, que regarde, moi, je paye le chat automatique. Parce que moi, je suis un gars qui travaille quand même beaucoup, là, tu sais, je peux faire jusqu'à 80 heures semaine facile. Fait que l'argent, moi, c'est pas un problème. Mais, tu sais, ça veut pas dire que tu vas rencontrer quelqu'un qui a le même train de vie que toi.
0: Ben, puis en plus, tu fais de l'argent, oui, c'est pas un problème, mais t'es pas obligé de la donner par les fenêtres, non plus, là?
5: Ben non, exactement. Mais, tu sais, t'as donné 14 000 au gouvernement parce que tu t'es fait pogner d'une patente. Moi, j'ai donné 10 000 par amour.
0: Exact.
5: Mais, tu sais, jusqu'à quel point... Ton amour vaut... Jusqu'à quel prix t'es prêt à aller pour ton amour?
0: Et voilà. C'est là la question. C'est là la question. Hey, merci de nous avoir appelés. Sois prudent, là.
5: Hey, merci, boys.
0: Salut. Je suis content de savoir. T'es de bonne main. Bye, à prochaine.
1: Ouais. Quel prix on est prêt à payer pour son amour?
0: Hey, ça a coûté cher. Puis gagne encore un lien financier avec son ex. Puis il peut pas avoir contact avec son ex parce qu'évidemment, on a demandé au service policier d'intervenir. Et ça va loin, là. Il y en a qui sont dans le divan, là, à soir, là, en train de manger une toast, à nous écouter, ils vont dire, « Tabarnouche, on est bien, hein, Ramon? »« Ah oui, ma Louisette, on est pas mal bien. » On va aller sur toi. Allô, Radio X.
6: Salut.
0: Hey, comment ça va, Hugo?
6: Tabarnouche, c'est de l'argent, ça, 14 000.
0: Hey, c'est de l'argent certain, 14 000, Hugo. Y a-tu passé le nombre de petites canettes qu'on peut acheter de 14 000?
6: C'est incontable.
0: Tu m'as te le dit comme toi, c'est incontable.
6: Ben, c'est vrai.
0: Hey, tantôt, mais... tu m'as dit qu'il était sur le patio, il fait beau, il fait 27, là.
6: Ici?
0: Ouais.
6: Ou par Québec?
0: À Québec, toi, il doit faire 21. Là. Rivière-du-Loup, c'est toujours un peu plus frette.
6: C'est pas grave. Je suis pas fait en mousse de canisson.
0: C'est vrai, ça, des canissons.
1: Hey, Hugo, ça te coûte combien une caisse de Molson Dry?
6: Ça coûte à peu près entre 50 et 55 piastres pour une caisse de 30.
1: 50 et 55 piastres, on va y aller à 50. Tu pourrais avoir 280 caisses de 30, c'est-à-dire 8400 Molson Dry pour 14 000.
0: Hey, as-tu pensé que ton balcon sera plein? Ah, maudit Hugo. Hey, je suis content de t'entendre.
6: Mais pour les finances, là.
0: Ouais.
6: Moi, quand j'ai reçu mon argent, le premier, puis quand j'ai reçu, mettons, la paye de la fabrique, là.
0: Oui.
6: Moi, je suis capable de faire un budget.
0: Ben oui, il faut que tu te fasses un budget, puis c'est bon, ça.
6: Toi, et tu m'as bien impressionné. Tout pour la consommation.
0: Bien sûr, tu m'as bien impressionné quand tu m'as raconté ça. T'es vraiment sérieux dans ton budget, toi.
6: Oui.
0: Ouais, c'est ça qu'il faut faire. Mais c'est difficile. Tu savais que 80 % de la population ne fait pas de budget?
6: Ah, oh, ouais.
0: Ouais.
6: Ici, ça va pas bien.
0: Non, mais 80 % de la population ne fait pas de budget. Puis 50 % de la population vivent de paye en paye. Ils attendent à jeudi pour manger ou pour s'acheter quelque chose parce qu'ils n'ont plus d'argent.
6: Ah, oh, ouais, mais c'est vrai que le coût de la vie, là, il est rendu cher, c'est plus comme avant, là.
0: Ça, c'est sûr que c'est une évidence, mais en même temps, les gens se mettent pas d'argent de côté puis dépensent jusqu'au dernier sou.
6: Moi, je suis capable de m'en mettre de côté.
0: Ah, ben, je suis bien content de l'apprendre. Hey, merci de nous avoir appelé, Hugo.
6: Salut.
0: Hey, demain, c'est la musique. Trouve-toi une bonne toune.
6: Demain, je serai pas là.
0: Ah, ben, non, c'est vrai. Ça va voir la game.
6: La pré-saison des midi 3 contre le séminaire Saint-François de Québec.
0: Bon, ah, ben, bonne game. Bon, ça. Bonne game.
6: Salut vous deux, là.
0: Salut. Bye, à prochaine.
6: Oui.
0: Ouais. On va dire, comme dit Bruno, c'est ça. Hein, l'argent, là. On va aller sur la 4. Allô, Radio X?
7: C'est sûr que l'argent, c'est le problème de tout le monde, je pense.
0: Je pense que oui. Faudrait que tu baisses ta TV.
7: Hey, c'est mon frère. Hey, pendant d'ailleurs deux secondes. Je t'en fais pas de la carbo. OK. Non, mais c'est parce que lui, il est élevé d'un poulailler. Hein. On vient d'une ferme, donc.
0: Ah oui,
7: hein? Et lui, il était tout le temps en train de courir après les poules. Ah, hein, ben. C'est plus fort que lui, ça jacasse tout le temps. Hey, non, deux secondes. Ouais, c'est ça. Je pense que c'est le problème de tout le monde, l'argent. T'as beau gagner un bon salaire, faire ce que tu veux dans la vie, puis essayer d'avancer de droite, mais crif, t'en gagnes 50, puis ils en veulent encore 75, puis tout.
0: Ouais, mais quand tu dis ils en veulent, tu parles du gouvernement?
7: Ben, devine.
0: Ben, ramène ça dans la chambre à coucher, là.
7: Ouais.
0: Comment est-ce que tu gères ça avec ton amoureuse?
7: Ben, normalement, c'est 50-50, mais en même temps, ça peut arriver que la madame a fait le pot de quoi de même, puis que tu vas payer un peu, tu donnes la main, là. Mais en même temps, c'est pas ton ennemi, là.
0: Non, ça, je suis d'accord avec toi.
7: Même, là, en même temps, ben, Moi, je te dirais que c'est pareil, donnant des deux bords. Si la madame ne travaille pas, elle ne fait rien, mais par contre, elle s'occupe bien de la maison, tu sais, puis elle prend bien soin de toi. Ça dépend de toi si tu as pris ton bain, là, mais. Non, mais une manière de parler, non, mais il y a les enfants, on étaye le contour. C'est tout life fit. Fait que je peux dire que tu peux donner beaucoup. Là. Ouais. C'est sûr qu'en même temps, comme je te dis, Carbo, c'est pas ton ennemi. Là. Si tu l'as choisi, c'est parce que ton étoile autour de toi. Fait que toi, t'es le firmament. C'est à toi de choisir le temps.
0: Moi, je te trouve profond aujourd'hui. Mais,
7: ben,
0: mais en même temps, je te donne raison. Parce que, tu sais, moi, à un moment donné, là, tu sais, je trouve ça tellement triste. Des fois, je suis au restaurant puis je juge les gens. J'aime ça. Moi, je suis avec ma blonde.
1: C'est une belle activité, juger le monde.
0: Ben oui, j'étais à la table, puis là, je regarde les yeux de ma blonde. Ben, à un moment donné, je fixe la table à côté, puis là, c'est le plus beau couple, puis là, ils se séparent la facture en deux. Je trouve ça de valeur.
7: Ouais, ben c'est ça. En même temps, faut
0: ça
7: pas
0: brise la romance.
7: Ouais, mais ça dépend, tu sais, le gars, il a peut-être pas eu ce qu'il voulait, fait qu'il dit, toi, tabarnouche, je me coupais ça à moitié, moi, tu vas payer à moitié. C'est une manière de parler, là.
0: Mais crois-tu qu'un anan est monnayable?
7: Le gars, faut qu'il soit affamé. Normalement, le reste, il va tout seul. Là. Quand une personne... en tout cas, moi, j'ai passé 30 ans avec la même femme là, avant de m'apercevoir que c'était un homme, mais non, c'est pas de blague. Non, mais sérieusement, sauf que quand quelqu'un t'aime, t'as beau être 20 ans, 10 ans, 15 ans, c'est toujours prêt. Je sais pas, l'amour, ça n'a pas de prix. Fait que, puis c'est jamais pris nulle part non plus. Moi, je la réveillais en pleine nuit, des fois, venait de finir, se réveiller. Là, non. Non, c'est une blague. Mais la face collante, t'as dit, hey, t'as pas pris la crème, tu l'as mis en soir.
0: Merci.
7: Non, mais j'arrête. OK, mais j'arrête. Non, mais pas de vrai. Soyez fin avec vos femmes. Autour de nous autres, tout le monde, là, tu t'en vas sur la route, ça coupe d'un bord puis de l'autre. Au moins, si t'arrives au foyer, ben c'est comme une bûche, hein, on dit au foyer, parce que ça réchauffe le cœur. C'est tout ouvert. Moi, je pense.
0: T'es prêt, là. T'as essayé de t'en prendre. Allez, mais t'es drôle.
7: Non, mais moi, j'ai rien à gagner.
0: Mais t'es drôle, t'es fin. Merci d'avoir
7: appelé. C'est ça qu'il faut. Je me fais changer en femme l'année prochaine. Je sais comment ça marche à ce temps.
0: Salut.
1: Bye. Bonne transition.
0: Bonne transition. On est inclusif.
1: C'était quelque chose, ça.
0: J'ai trouvé drôle,
1: t'as
0: pareil.
1: T'as du sport.
0: Ben, tu sais, c'est ça. On vient à la maison, on divertit, là, tu sais.
1: C'est Don Juarc.
0: Mais il a dit des belles affaires.
1: Mais c'est ça. Puis d'autres un peu moins.
0: Ouais, mais des belles affaires dans le sens, il y a un fond à l'histoire, là.
1: Oui, ben oui.
0: Lui, il a compris, t'aimes la personne. Là. Ça n'a pas rapport à l'argent, là. L'amour. Tu comprends? L'amour.
1: L'amour.
0: Il y a des jokes de mon oncle qui ont sorti, mais au travers de ce message-là, c'est garde. Demandez comment c'est pas ton ennemi. C'est pas ton ennemi, c'est ton amoureuse. Ou ton amoureux. Parce que là, on parle au féminin, mais il y a énormément de vice-versa. Aujourd'hui, il y a des dames qui vont gagner le salaire beaucoup plus élevé que l'homme de la maison.
1: Mm-hmm. Oui. Puis souvent.
0: Beaucoup.
1: De plus en plus.
0: Oui. Est-ce que toi, t'es prêt, en tant qu'homme, de gagner moins?
1: Moi, je vois pas y où le problème.
0: Moi, j'ai pas de problème, moi, non plus. Là. Moi, ma blonde gagne 175 000, j'en gagne 100, c'est parfait. On a 275 000 à deux. Trouve-moi un billet d'avion, on s'en va à Santa Banana.
1: La fiesta.
0: La fiesta. Donc, tu comprends? Mais il y en a qui sont incapables, là.
1: Ouais, ben ça, c'est des vieilles
0: anxiété,
1: affaires.
0: Anxiété, performance.
1: Là,
0: non, c'est pas vrai qu'elle va gagner plus que moi. Regarde, et c'est encore de même. J'écoute les syndicaleuses, là. Les syndicaleuses. Ah, ben là, l'équité, une femme, ça arrête pas. Encore, comme aujourd'hui, ça serait un débat, ça, cette histoire-là. On n'est plus à compter l'argent dans le porte-monnaie, moi, je pense, le moment donné d'une société, là.
1: Ben, malgré que le monde est de plus en plus pauvre, le monde est de plus en plus cassé, on a de la misère à arriver à la fin du mois, fait que c'est... C'est sûr que c'est des débats qui prennent de plus en plus de place, qui vont en prendre de plus en plus. Peut-être qu'à un moment donné, tu sais, le contexte socio-économique allait mieux. Fait que, veux pas, ces problèmes-là se sont tassés un peu. Mm. Pis... Mais ça revient. À un moment donné, le monde a de la misère, le monde a faim, puis quand t'as faim, puis tu te pognes pour qui paye le souper.
0: Ah, c'est parce que ça va mal, là. T'sais, tu commences à te pogner avec l'argent dans la maison, pas rien que ça que tu te pognes, là.
1: Non.
0: Les bas qui traînent, après ça, t'as pas fait la vaisselle, après ça, là, t'as laissé traîner ta manette. Ça va faire le tour, là.
1: ça cache quelque chose de plus gros.
0: Tu t'occupes pas de moi. Les circuits sont pleins.
1: Ouais.
0: On fait une mini-pause. C'est le Carbo Show. Je suis avec Louis Gauvin. On parle d'argent, de couple, de, comme dirait Mélanie, de, comment? Adultère monétaire.
1: Oui, infidélité financière.
0: J'aime bien ça. Quand on dit Mélanie, c'est Mélanie Trudel. Mon ami Mélanie.
1: Yes, sir.
0: On vient, ce sera pas long.
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0: Hey, du texto au pouce carré, Louis, là, je sais pas si t'as lu, mais j'ai...
1: Ça fait réagir.
0: Quelqu'un me dit, moi, mon beau-père, il sait pas combien qu'il y a dans son compte. Et encore moins comment ouvrir, accéder. C'est toute la madame qui gère.
1: Mais si ça marche... Tu sais, si le bonhomme est content de même, bonhomme pas capable de gérer son cash, la bonne femme est comptable, elle gère sa vie, tout le monde est heureux.
0: Manque okay. de rien.
1: Ben, OK.
0: Tu sais, le monsieur, il aime ça, son map au spread avec un pain tranché d'Italiano. Il en manquera pas.
1: Il a tout, il travaille, il est heureux à job.
0: Sauf que moi, je suis pas capable, ça, là.
1: Ça sera jamais moi non plus, là.
0: Il dit, Carbo, un autre me dit, moi, je gère mal l'argent. L'argent me fond dans les mains. Depuis que ma blonde, qui est comptable, drette comme une barre, gère mon argent, ça va beaucoup mieux.
1: Ben, voilà.
0: Ça, on se complète. Ça, je suis d'accord avec toi, par exemple. On se complète. Ça, là-dessus, regarde-moi, là. J'ai perdu 40 livres. Tu l'as vu, là?
1: Oui.
0: Hein? Si j'écoute pas ma blonde, elle va reprendre mes 40 livres.
1: Et plus.
0: Et plus.
1: Le flashbourg, il arrive vite.
0: Bon. Là, elle m'a dit samedi, Carl, moi, le fais dans sa voix. Carl, regarde le calendrier. Tu n'auras pas mangé autre poutine à l'heure 26. OK.
1: À le 26?
0: Oui.
2: T'en as mangé trois dans les trois derniers jours.
0: On est en vacances. OK.
1: Ouais.
0: Mais tu comprends, je l'écoute.
1: Oui.
0: Dans le cas de notre auditeur, c'est Carbo, moi, je gère mal ça, l'argent. OK, parfait. On va se fier. Ça, c'est une entente. C'est une bonne entente. C'est quelque chose qui se fait ensemble. Ça, je suis d'accord. Moi, je parle pas de ça, là. Je parle de en catimini.
1: Ouais, quand elle décide de gérer.
0: Voilà. Il y a une différence entre un autruche et un ours, là. Si tu te mets la tête dans l'autruche, tu veux pas voir ce qui se passe dans ton couple, monétairement parlant, puis tu prends tout l'argent de vos dépenses, mettez ça dans un compte conjoint, puis comme une ex que j'ai déjà eue, quand elle s'est séparée, elle a vidé le compte conjoint, elle a rempli la marge de crédit, puis elle a dit « fuck you, man ».
1: Là, tu sais, pas ça... que ça.
0: Ben, c'est ça, là. Et là, la différence, là.
1: Ah. Mais c'est d'avoir quelqu'un de contrôlant financièrement. Moi, ça m'est déjà arrivé, là, d'avoir une ex qui me disait tout le temps, tu sais, mettons, je voulais me... Tu sais, je suis chez nous. Dans mon appart, qu'elle vient, mais c'est...
0: Attention, là, fais pas comme le gars dans l'affaire.
1: Non, non, non, non, non, mais c'est moi qui payais cet appart-là, j'étais chez nous. Elle venait un peu comme toi, t'allais chez ton ex, là. Tu sais, elle venait, puis, mettons, le soir, j'avais faim. Puis là, je regardais dans le frigo, puis ça me tentait pas de manger quelque chose, puis je me disais, je vais me caler du Uber Eats.
0: Ouais.
1: Avec trop, mon argent.
0: Beaucoup trop cher.
1: Oui, mais j'ai le droit, c'est mon argent, j'ai travaillé pour. Puis je me faisais péter des coches. Genre, non, t'as pas d'affaire à commander ça, ça coûte trop cher, justement, mais... F you. T'es qui?
0: Ben non, mais ça prend
1: c'est mon cash.
0: Non, mais il y a de l'amour dans votre couple.
1: Tu sais, ben, il y en avait pas, justement. C'est pour ça que c'est mon cas.

0: j'essayais de gérer, c'est ça. Là, on tombe dans Germaine profonde.
1: Voilà.
0: J'ai 64 ans, 17 ans avec ma blonde, chacun nos maisons, toute activité, resto, etc. sont payées. On paye chacun nos choses, c'est bien correct de même.
1: Tout le temps, splitté?
0: La différence d'âge, ça n'a pas vraiment d'importance, là. T'es en couple, là. 64, 17 ans de différence, on s'en fout, là.
1: 17 ans de différence, ça fait 17 ans qu'ils sont ensemble?
0: Non. J'ai 64, 17 ans. Ah oui, c'est ça, excuse. Pas de différence. Je recommence, j'ai mal lu, innocent. J'ai 64, 17 ans avec ma blonde. Ça fait 17 ans qu'ils sont ensemble, ils ont chacun leur chez eux. Puis, ils payent chacun leurs affaires. Le resto de ton bar, moi, je paye mes affaires. Tu payes ton changement d'huile, je paye mes pneus, ça s'arrête là. C'est bien correct de même. Ben oui.
1: Mais tu sais, le resto, là, puis de toujours tout splitter, les activités, moi, je trouverais ça gossant à longue. Tout le temps faire moitié-moitié.
0: Ah non, non, je suis pas capable.
1: Chacun
0: ça.
1: Notre tour, là. Il y en a un qui paye à l'autre paye à l'autre, puis à un moment donné, tout se balance à un moment donné, là. On sait quand c'est notre tour, là.
0: Mon ex-conjoint était parti avec les enfants car elle était tannée d'être pauvre, mais elle voulait pas travailler et est partie sur l'aide sociale et veut me siphonner avec des pensions alimentaires, puis là, elle est contente. Oh! Là, elle gagne 3 000 par mois. Moi, je gagne 2 660. Elle veut pas me laisser la garde 50-50 parce qu'elle veut une pension. Et si elle réussit à avoir ça, elle va avoir 3 300, puis moi, je vais avoir 2 300. J'ai les factures de ma proposition que j'ai dû faire et la facture du char familial à payer tout seul. Et là, je t'ai à gorge. Elle chialait sur tout. Elle me dompait les enfants quand j'arrivais de la job. Elle voulait une garderie, mais elle voulait pas travailler. Ah bon, ça, c'est une vraie championne, là. Puis c'est quoi la bonne nouvelle là-dedans, moi, te le dire, là? Plus dans tes pattes.
1: Tu t'en es débarrassé, mon homme.
0: Tu le sais qu'à 18 ans, à moins que les enfants continuent d'aller à l'école très, très longtemps...
1: C'est réglé.
0: Ça devrait être assez réglé. Mais quand même. Donc, évidemment, là, ils se ramassent avec tout ça. Bon, la meilleure entente hors cours est la meilleure des ententes qu'un devant un juge, là.
1: Toujours.
0: Fait qu'essaye de t'organiser, s'il te plaît, là. Les enfants, t'es mérite à 50-50. Puis si t'as pas le choix, bien, investis un petit peu. Puis après ça, bien, on va régler les affaires. On n'a pas bébé le choix. Ça n'est pas un exemple de snoute.
1: Ouais, mais ce gars-là s'est fait avoir.
0: C'est de la snoute.
1: Avant d'avoir les enfants, probablement que cette femme-là, il a trouvé parfaite.
2: C'est de la snoute.
1: Après, c'est de la snoute.
0: C'est de la snoute. Et t'envoies des exemples de même, je pourrais t'en nommer. Tu sais, je jase avec le monde. Tous les jours. Là.
1: On le voit autour de nous. On le vit.
0: Ce que je viens de lire là, c'est dégueulasse. Je ris, puis c'est pas drôle.
1: Ah, puis il y en a plein de même. Plein. Il y a
0: ça,
1: plein
0: de téléphone aussi. C'est un système de cul. Tu comprends que c'est un système de cul, puis c'est archaïque, cette histoire de pension puis de niaisage-là, pour vrai.
1: Il y en a tellement qui abusent de ça. Puis au Canada, on est quand même relativement chanceux comparé aux États-Unis. Là, aux États, il y a des places, là, des histoires de pension où les gars, ils se font ruiner plus de cash qu'ils en gagnent, puis c'est débile.
0: Oui, il y a des lignes qui sont pleines. On va aller au téléphone. Allô, Radio X?
3: Oui!
0: Comment ça va?
3: Ça va bien?
0: Ben, je vous écoute.
3: Oui, je vous laisse un bonne fête à ma chum, Stéphanie Brochu.
0: Stéphanie, c'est sa fête.
1: Bonne fête, Steph.
0: Bonne fête, Stéphanie.
3: Elle est là à côté, là.
0: Elle est là à côté.
3: Elle va dire, ben, yeah, ouais, merci.
4: Merci, tout le monde.
0: Ah, bonne j'espère fête. Qu'il va faire une fête à ta hauteur.
3: Ouais, wow, de ta pizza, là.
0: Ah, bon, ça va être bon.
1: C'est qui a payé?
0: Bonne soirée. C'est qui l'a payé, la pizza?
3: C'est moi.
0: Bon,
3: that's it.
0: Ah ouais, déplie. Salut, bye.
3: Salut.
1: OK.
0: Bonne fête, Stéphanie.
1: Bonne fête.
0: Aïe, aïe, c'est le carbo chaud jusqu'à 7h. Allô, Radio X.
5: Oui, c'est
0: à
5: moi.
0: Oui, oui, c'est à vous, je vous écoute.
5: Allô, c'est Nico.
0: Oui, Nico, comment tu vas?
5: Ça va bien.
0: Oui.
5: Monsieur Piscine, justement, de Nico du chaud.
0: Ouais.
5: Moi, vous dites 14 000. Moi, j'ai vécu 45 000.
0: Là. Ah oui, hein? Là, c'est sûr que vous m'en trouvez un qui pisse plus loin que moi, là.
5: Ben, non, c'est pas ça.
0: Non, mais 45 000, y a-tu pensé? Hey, c'est de l'argent, ça.
5: Ouais, 3 mois de vie commune. Juste 3 mois.
0: Hein?
1: 3 mois, 45. Comment t'as fait ça?
0: Comment ça a fait ça, hein?
5: J'ai tout racheté.
0: Ah, t'as tout racheté?
5: Tu repars avec rien. Moi, tout reste ici.
0: Ah, c'est parfait, ça.
1: Oh.
0: Puis elle a accepté l'offre? Le banquier, elle a accepté?
5: Oui.
0: Bon, mais t'es débarrassé, ça t'a coûté 45 000
5: pour
0: payer.
5: Pour la paix. C'est moi qui ai bâti la maison.
0: OK. Ben.
5: Sauf que j'ai fait l'erreur de ne pas faire de facture.
0: OK, je comprends l'histoire.
5: Ouais, là, je me suis fait fourrer, comme on dit.
0: Mais là, ça t'arrivera plus une deuxième fois, ça.
5: Oh que non, j'en ai un autre conjoint, 100% est à moi.
0: Oui, hein? Puis en même temps, c'est triste, ça, hein? Moi, je trouve ça triste. Parce que la deuxième conjointe n'a aucun rapport avec la première. Il y a les chances qu'elle fasse la même affaire, c'est presque nul. Mais, vois-tu, elle est presque pénalisée.
5: Pas, avec la première, là, mais tu prends pas de chance, hein, comme tu dis.
0: Non, hein? Mais là, 3 mois, t'es vite comme un chaud lapin, mon ami, là.
5: Ouais, ben ça faisait déjà 5 ans qu'on était ensemble.
0: C'est OK, juste ben dis vraies affaires, là, c'est pas 3 mois, c'est 5 ans.
5: Non, mais la maison, on l'a construite après trois mois
1: de vie commune.
0: Oui, c'est ça. Okay, mais ça faisait maison. 5 ans, vous étiez ensemble pareil.
1: Détail qui manquait, ça.
5: Moi, j'ai construit ma maison à 20 ans, là.
0: Parce que là, l'argument en cours, elle va dire, ben pendant qu'elle construit sa maison, ben moi, je me suis assuré de m'occuper du familial, donc le patrimoine me revient. Et c'est pour ça que ça t'a coûté 45 000.
5: C'est ça.
0: Hein? C'est la barouette. Mais en tout cas, je compatis, puis si t'es heureux maintenant, je suis bien fier pour toi.
5: Oh oui, faites-vous-en pas, là. La femme que j'ai, c'est la plus belle, la meilleure.
0: Oh pour non, c'est la mienne, la plus belle. Salut, bye,
5: à prochain. Nick Cloutier, je lui ai montré à poteau.
0: Toi, t'es le gars qui est allé réparer sa piscine parce qu'il était incapable de réparer ça lui-même, hein?
5: Oh oui, c'est moi. Oh, ouais.
0: Ben, c'est pas pire, on a un point en commun. Toi, t'as réparé sa piscine parce qu'il était incapable de la réparer. Moi, je répare son char parce qu'il était incapable de la réparer, puis sa moto aussi.
5: Sa moto, oui, c'est ça que j'allais dire.
0: Ouais, ouais. Salut, là!
5: Salut, bonne soirée.
0: Bye, cœur de loup.
1: On est toujours à la recherche du gars qui répare les guitares à Nick.
0: Ah oui?
1: Oui.
0: Nick?
1: On a trouvé le gars qui répare la piscine, on a trouvé le gars qui répare le char, il manquait que le gars qui répare les guitares.
0: Les guitares. D'après moi, Nick répare pas sa guitare, il la met là, puis il en achète un autre.
1: Ah.
0: Il aime ça aller sur Marketplace.
1: Il est dans Montréal, Benny West!
0: Pauvre Nick. Aïe, aïe. Hey, je m'ennuie tellement de Nick. On pourrait l'appeler à un moment donné.
1: Ben, sais-tu quoi?
0: On pourrait le faire.
1: Demandez, vous recevez. Ah, là, t'as plus, ça va être long de me connecter sur mon Christy de Facebook.
0: Je pense.
1: Parle-t-on de tout lui dire? Parle-t-on de tout lui faire? Qu'est-ce que tu penses que Nick Cloutier fait à cette heure-là?
0: C'est pour.
1: Est-ce qu'il est free?
0: Non, je sais pas. Il doit être sur Internet.
1: Nick, ça se couche pas.
0: Juste
1: Marketplace.
2: La folie de rester sage.
0: Essaie-tu d'appeler?
1: J'essaie de me connecter sur mon Facebook. Là, ça me dit qu'il faut qu'il m'envoie un Christy texto. Ça, je comprends pas. Tous les jours, ça me dit veux-tu faire confiance à cet ordi-là? Je dis oui, je fais confiance. Tous les jours, il me leur demande.
0: Ah ouais, hein?
1: 8, 2, 7. Bye. Ça sera pas là.
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1: C'est le fun parce que là, il peut plus fermer.
0: Ah non. Ah oui, hein?
1: OK.
0: Le
1: Nick Cloutier.
0: Oui.
1: Ça sonne.
2: C'est le cas des kamikazes. C'est la baisse des condamnés. Parole par rapport. Les légionnaires qui veulent l'avantage des voyages sont engagés.
1: Il met les poches.
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0: Regarde, je vais faire ça, là. Je vais te montrer ça, là.
1: OK, bon, on va l'essayer par le bord.
0: On finit le show pas mal comme ça. Attends un peu.
1: OK, mettons ça. Tabarouette. 418.
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1: OK.
2: La victime est si belle.
1: Ça sonne-tu?
0: Ouais, ça sonne.
1: Ça sonne.
6: Oui, allô, Radio X.
0: Oui, bonjour. Mon nom est Carbo de Radio X. Dites le mot gagnant et vous gagnez une somme totale $1 million dans le concours en direct.
6: J'ai pas de compte.
0: Est-ce que t'aimes ça quand on parle de toi, Nick Cloutier?
6: Ben, ça dépend comment, de quelle manière.
0: Ben là, on vient de jaser avec le gars qui répare ta piscine. On vient de jaser. Jaser tantôt qu'il y a le gars qui répare ta moto.
1: Oui.
0: Puis là, ben écoute.
1: On cherche le gars qui répare tes guitares.
6: C'est. Habituellement, j'envoie ça chez Musique Gagnée.
0: OK.
1: On l'a trouvé!
0: Hey, c'est tout ça pour dire qu'on t'apprécie, qu'on t'aime, puis on s'ennuyait de toi, parce qu'on te voyait juste de 5h30 à 10h après ça, disparu.
6: Oui. Ouais. Ben oui, mais à un moment donné, je vais passer là, par surprise en carbo.
1: Bullshit.
0: Ça n'arrivera
1: jamais.
0: Tu penses que ça arrivera?
6: Ça va arriver un jour.
0: Bonjour. Ben, donc, cœur de loup, motivé, séduit-le sans délai. Salut, bye, bonne nuit.
6: Non, c'est bye.
0: Salut.
6: Je passerai.
0: Salut. On déconne.
1: Oh, c'est fini, ça.
0: C'est vraiment drôle, pareil, hein. Regarde, c'est ça, hein, on a fait pas mal le tour. Écoute, moi, mon ex-conjointe, j'ai été 6 ans, puis quand on s'est séparés, la maison était supposée d'être à moi, mais j'ai même pas eu une scène, elle a rien voulu. Elle m'a tout réclamé, m'a empêché de déménager mes affaires, il m'a traîné en cour, ça m'a coûté 50 000 $ pour pas grand-chose comme justice. Bref, elle a jamais travaillé et m'a reproche d'y avoir tout arraché dans la vie et d'avoir parti avec sa fortune. Donc, et voilà, je me ramasse de mon bord, puis elle, du sien.
1: Ça, on n'est jamais gagnant.
0: On n'est pas gagnant, mais moi, je suis gagnant.
1: Oui.
0: Moi, je prends ça positif.
1: Oui.
0: Ah oui, je viens en paquet de deux, puis je suis content, puis je suis heureux. Puis comme j'y ai dit, des fois, j'y dis, puis elle n'aime pas ça, là. Mais garde, prends-les de mon vivant, parce que moi, je ne serai plus là, je ne serai plus là.
7: Carl, arrête de dire niaiserie!
0: On s'en va en pause.
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0: Le temps passe vite dans ce Carbo Show. Merci beaucoup, auditeurs, auditrices. Encore une fois, salutations. Éric de Trois-Rivières qui s'est ajouté à nous. C'est le fun de le voir. Bruno Gingras aussi. Michel Saussier, Gilles et compagnie. Garde, je ne veux pas n'oublier. Salutations à tout le monde. Louis, je te laisse au bon soin de ton Spacecast adoré.
1: Yes, sir.
0: Moi, je vais aller écouter ça dans le char.
1: Oui.
0: Je roule passion ce soir avec la Toyota Supra GR.
1: Oh, tabarouette.
0: Ah!
1: Très, très cool.
0: On va aller mettre du fioul. On va aller se promener un petit peu.
1: Un peu de japonais.
0: Ouais, un petit peu de japonais. Non, c'est plus allemand. Hein. C'est un BMW.
1: C'est vrai, hein?
0: Ouais.
1: C'est un Z4, ça.
0: Dans le fond, ouais.
1: Arplété, ouais.
0: Arplété. Écrit Toyota dessus.
1: C'est fantastique.
0: Bon, go, go. Salut, bye, à demain.
1: Bye, bye.
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16: Pourquoi un programme de travailleurs étrangers temporaires, lorsqu'on est en période de chômage est élevé, surtout chez les jeunes, on n'a pas besoin. Le programme de travailleurs étrangers temporaires, c'est un programme, on subventionne les grandes entreprises et donc c'est de la cheap labor, main-d'œuvre à bon marché pour les grandes entreprises. Et moi, ce que je dis aux grandes entreprises, si vous avez besoin de gens, vous avez juste à augmenter votre offre salariale puis vous allez voir des Québécois et des Canadiens y aller. Donc, et l'autre, c'est les étudiants internationaux qui sont ici. On a ouvert la porte à ça. Il y a eu de la fraude, surtout du côté de l'Inde, des faux collèges. C'est on ça. Leur promettait la citoyenneté canadienne après avoir fait un cours. Ils ne veulent plus quitter. Et il faut faire respecter nos lois. Et il faut avoir le courage de faire la déportation. Donc, une déportation massive de ces illégaux. C'est ce qu'il faut faire. Et il faut avoir le courage de faire la déportation. Qu'une déportation massive. Et il faut avoir le courage de faire la déportation. Il faut faire respecter nos lois. Ils ne veulent plus quitter, donc une déportation massive.
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0: Ah, ma maoulée à vous. La nuit est tombée sur Québec et votre Spacecast est là. Je m'appelle Jean-Francis Blais, face à moi, Louis Gauvin, descendant de Jean Gauvin. Salutations, man.
1: Salutations.
0: T'es en forme?
1: Toujours, toi aussi?
0: Yes.
1: That's it.
0: Comme nos auditeurs, d'ailleurs, qui ont l'air bien en forme. Nos femmes sont là.
1: Oh yeah!
0: Nos femmes sont là. On a Maud qui est là, la troqueuse à Mamaoulé à vous. En ce mardi de fou, on a notre lionne aussi du village qui est là, Mamaoulé à toi, ma chère. Ça commence en force avec un bon cri de lionne. On a Cardone el pantalone direction Fredericton avec sa serviette.
1: Ah!
0: Parce qu'il faut jamais oublier notre serviette.
1: Pas le choix.
0: Lord Ben McAnally, en direct de sa chaloupe, à la recherche d'une grosse truite, peut-être.
1: Ah, la royauté qui est parmi nous, c'est quand même cool.
0: Oui, qui fait Lord Ben McAnally, qui fait l'activité de la plèbe. Fait semblant de pêcher d'une chaloupe pendant 15 minutes pour se donner la vraie souffrance du peuple.
1: Ouais, après ça, il repartira dans son hélicoptère en direction de son gros château en Écosse.
0: Voilà. À Mamaoulé, le Crispy Colonel, le petit garçon avec les joues rouges. C'est ça, hein, Crispy Colonel? C'est le petit bonhomme qui est les joues rouges chez les sacs de peanuts.
1: Moi, je connais Crispy Cream.
0: Crispy Cream? Hey, d'ailleurs, hier, on était dans les cartes Pokémon. Je pense qu'aux États-Unis, mais je suis pas sûr si c'est le cas au Québec aussi, actuellement, ils ont des bangs Pokémon. Chez Krispy Kreme, qui ont l'air incroyables.
1: Ah, ouais.
0: Ouais, vraiment.
1: Ils ont des beignes Harry Potter chez Tim Hortons.
0: Ouais, ils sont vraiment là-dedans. C'est 30e d'Harry Potter, là.
1: Très thématique. Il y a beaucoup de 30e cette année, hein?
0: Ouais, 30e de Radio X, 30e d'Harry Potter.
1: 30e de Pokémon.
0: De Pokémon, ben oui.
1: C'est. Ça arrête pas.
0: Ben oui.
1: 30 ans. Félicitations. 30 ans, moi.
0: T'as-tu goût de fêter ton 30 ans?
1: Ben, je vais avoir 30 ans cette année.
0: Let's go, man.
1: C'est en septembre.
0: On fête ton 30 ans dans quelques semaines.
1: 30 ans moins 6.
0: Yes. Mais on peut, man. T'as-tu qu'on fête ton 30 ans en septembre? Quelle date t'as le goût qu'on fête ton 30 ans en septembre?
1: Le 23.
0: Le 23?
1: C'est la journée de ma fête.
0: 23 septembre.
1: Allons-y, si vous voulez m'envoyer des cartes Pokémon.
0: Ça va être ton 30 ans. Ouais, ouais. On va cumuler les dons pour le 30 ans à Louis le 23 septembre.
1: Ouais.
0: Clitaris est là, Mamaoulé à toi, mon cher monsieur Harris. Très content de te retrouver. On a le Père Noël qui est là. Hein?
1: Ah!
0: Petit Papa Noël.
1: Déjà, à ce temps-ci de l'année, il n'y a pas chaud.
0: Ah, il est en break parce qu'il a fini le Noël du campeur.
1: Ah, c'est vrai, il est revenu pour ça.
0: Il est en petit break en attendant le vrai Noël. Et il n'a pas à se soucier du Père Fouettard.
1: Ah.
0: Il n'y a pas de stress pour le Père Noël actuellement.
1: Le Grinch, ouais, il chill à Whoville.
0: Ah ouais, man, il n'y a
1: pas
0: de
1: problème.
0: Ah ouais. À Mamaoulé de Tompousse de Pintendre. Ben, à Mamaoulé, ton pouce.
1: À Mamaoulé.
0: À Mamaoulé, le clam jaune entre aussi est là. Cédric, qui est là, qui s'en va courir un 5 km après une journée de travail de 13 heures, man. Guerrier, Cédric. Let's go.
1: Solide. Très solide.
0: Tu vas bien, toi?
1: Oui, ben oui. Top shape, écoute.
0: Ben, journée, si tu fais tes journées maintenant que tu n'as plus le retour dans ta vie?
1: Ben là, moi, je suis comme en vacances. Là.
0: Ouais.
1: Parce que j'ai travaillé beaucoup, beaucoup cet été. Puis là, en vacances, j'étais pas vraiment en vacances. Fait que cette semaine, je la prends très relax. Pour être honnête avec toi, aujourd'hui, je n'ai rien fait.
0: T'as été assis sur une chaise?
1: Assis sur un divan, couché dans un lit. Je me suis fait à manger, genre un gros smash burger là, avec du bacon jam.
0: Nice! C'est quoi du bacon jam?
1: Du bacon jam, ça, c'est ma recette pour changer la vie de quelqu'un qui mange des burgers.
0: OK, jam, c'est toi qui as créé le mot.
1: Non, là. Jam, c'est de la confiture.
0: Ah, ouais?
1: Ouais. Ça, là, mais toi, t'es pas trop un gars d'ultra sucre, là.
0: Ouais, pas
1: mais, il doit avoir moyen de faire ça moins sucré, là. Tu fais cuire du bacon, mettons, là, tu le coupes en petits morceaux, tu le fais cuire, tu le tasses, tu fais revenir des oignons blancs, genre.
0: Dans ton gras de bacon?
1: Ouais, ben, t'en enlèves beaucoup, beaucoup, beaucoup. Okay. Tu laisses vraiment juste un petit fond de gras de bacon. Un coup que tes oignons sont caramélisés, tu rajoutes ton bacon.
0: OK.
1: Tu mets sirop d'érable, sauce barbecue, cassonade un peu, puis moi, je mets du bouillon à fondu.
0: Sauce barbecue Kinders?
1: Whatever, celle que t'as sous la main, là, ça change pas tant grand-chose, c'est juste pour donner un petit côté... barbecue à tout ça, puis après ça, tu fais évaporer pendant genre 10, 15, 20 minutes ton bouillon fondu dedans.
0: OK, OK.
1: Puis tu vas te ramasser à la fin avec une genre de confiture de bacon qui rend n'importe quel burger un milliard de fois meilleur, man.
0: Damn!
1: Je suis plus capable de manger de burger sans ça.
0: Ouais, t'es un vrai petit cuistot, je savais pas ça, un petit cordon bleu.
1: Ah, écoute...
0: T'aimes-tu cuisiner dans la vie de tous les jours?
1: Ben oui. Certainement, surtout quand c'est des affaires de même, là, un peu barbecue, fumoir, puis...
0: Quand t'es avec ta blonde, c'est-tu plus toi qui cuisines ou elle?
1: Ben là, c'est elle qui me fait manger parce que j'arrive tard le soir.
0: Ouais, let's go! Il le remet à sa place.
1: Non, mais je suis tellement chanceux d'arriver le soir de même et que la bouffe soit prête.
0: Vraiment, hein? Bon, oui.
1: Ça prend bien. Je sens rien, mais je suis vraiment chanceux.
0: Ça prend bien une infirmière avec un horaire d'infirmière pour faire un lunch à son chum à cette heure-là.
1: Voilà.
0: Alors que tu reviens, là.
1: Ouais, absolument. Mais quand c'est le temps de se faire des gros snacks, là, souvent, c'est moi qui vais cuisiner et faire des.
0: Ouais.
1: Elle les aime, mes burgers, justement, avec ça. Là. Souvent, elle m'en demande.
0: Ouais, ta blonde n'est pas vegan ou quelque chose du genre.
1: Oh, non. Je pense que je pourrais pas.
0: Et moi, pour vrai, ma blonde est comme à ça de l'être. Mais c'est parce qu'elle n'aime pas la viande.
1: Fait qu'elle se fait à manger, puis tu manges tes affaires, ou tu fais à manger en plus?
0: On a des vies qui font qu'on mange ensemble que très peu souvent, ce qui est une phrase épouvantablement triste. Mais quand on est ensemble, on va soit au resto, ou soit en famille, là, soit on va au resto, ou soit on carrément, elle a fait un repas, puis moi, je me fais de quoi sur le fumoir en à côté, fait que je vais comme en glisser à mes filles pour qu'elle ait une protéine, puis elle va souvent avoir une protéine autre qu'elle va avoir mis que les filles aussi. Puis des fois, c'est moi qui cuisine, puis elle en mange un peu, mais tu sais, si j'étais pas là, jamais elle mangerait ça de sa vie. Là. Jamais.
1: Ouais.
0: Jamais. De la brisket, jamais elle se ferait ça. Là. Jamais.
1: Mais moi, j'ai...
0: Puis elle m'a fait goûter, je vais être franc, elle m'a fait goûter du... je sais pas comment ça se prononce. Tofu.
1: Arc.
0: Du tofu. Du tofu, tu sais,
1: tofu.
0: Ouais, tofu. Tofu. Ce repas que les gens dompaient au vidange au début des années 2000.
1: Oh, c'est dégueu.
0: Que maintenant, les gens qui ont des Instagram populaires mangent et font semblant d'être contents.
1: Arrêtez de faire semblant que c'est bon.
0: Ah ouais, ben,
1: c'est pas bon. Ça goûte ce que tu vas mettre dessus, mais justement, c'est parce que c'est pas bon.
0: Ouais, c'est ça, ça. Pour vrai, là, pour que ça soit acceptable, il faut que tu prennes le extra ferme. Puis que tu le fasses comme semi-frire. Fait que dans le fond, tu sais, c'est comme...
1: ça goûte l'huile. Là,
0: ouais, c'est ça.
1: La station, la
0: c'est
1: patate frite.
0: Ouais, c'est exact, c'est ça.
1: Mais moi, c'est bizarre à dire de même, mais je pense que je ne serais pas capable d'être en couple. Puis là, tant mieux parce que je suis amplement choyé puis j'ai pas l'intention d'être en couple avec quiconque d'autre pour le restant de nos jours. Là. Le gars, back.
0: Ouais, c'est l'enfer. Ouais.
1: Ça, mais on sait jamais. On dirait qu'à tous les pires moments. Sérieux, là, ça, parenthèse.
0: Tu veux-tu le dire, ouais?
1: Toutes les fois que je dis de la merde en onde...
0: Mais surtout des phrases qui sont épouvantables sorties de leur contexte,
1: exact.
0: Mettons. Ouais.
1: Puis c'est... Tu sais, ma blonde m'a genre écouté à la radio trois fois.
0: Ouais, puis ces trois fois-là, c'est là où, mettons, on fait une table ronde avec des escortes.
1: Ouais, ou genre, on est avec Planet X, puis je parle du jouet qu'ils nous ont donné, là.
0: Ouais, ouais.
1: Tu sais. Fait que ouais. C'est ça, à ce temps, je me back beaucoup. Donc, ma blonde, si tu m'écoutes, je t'aime, je t'adore, je n'ai pas l'intention d'avoir une autre blonde pour le restant de mes jours. Mais, dans un monde parallèle, où je n'irai jamais.
0: Oui.
1: Si j'avais à avoir une nouvelle blonde...
0: Dans un monde parallèle où tu te sentirais prisonnier puis tu voudrais retourner dans ton ancienne vie.
1: Oui, absolument. Ouais. Mais je penserais à toi tous les soirs quand même, mon amour, OK? Je pense que je serais pas capable d'être en couple avec une fille qui est végétarienne, encore moins vegan.
0: Mettons que t'as pas le choix. Il y a deux femmes. Il y a celle qui est végétarienne / vegan ou il y a l'ultra-gauchiste pro-Palestine, toute la patente. T'as pas le choix d'en épouser une dans un monde parallèle, bien sûr. Dans lequel tu t'ennuies de ta femme. Quel tu prends?
1: Je sais pas, man.
0: Ouais.
1: Hey, là, je suis fourré. Parce que pour moi, manger en couple, c'est un moment important, tu sais.
0: Ah ouais, OK.
1: Moi, j'aime ça. Je trouve que c'est là qu'on partage notre vie ensemble. T'sais, c'est rassembleur. J'aime ça manger avec ma blonde. Je trouve ça le fun. On se fait des snacks ensemble, on cuisine ensemble, on est...
0: Je
1: trouve que c'est un beau moment, puis je serais pas capable, moi, de tout le temps être obligé... De faire un autre repas.
0: Moi, je suis pas bien à manger avec les autres êtres humains. Sais-tu pourquoi? Puis ça va être...
1: Le bruit?
0: Non, pas nécessairement, parce que les gens autour de moi font pas... Mais je me tiens pas avec Don Vito, là, tu sais. Je suis pas chumé avec Jabba the Hutt. Mais non, c'est que... Moi, je décortique tout le temps les affaires dans la vie, tout le temps. Puis quand je vois des gens manger, quand je mange avec des gens, je me dis, on est plusieurs tubes digestifs en action. Puis c'est ça qu'on fait. On digère. On s'apprête à digérer. On met les affaires dans nos bouches, on les écrase, on les passe dans notre tube digestif. Tranquillement, pas vite, nos enzymes vont faire fondre ce qu'on a envoyé dans nos bédaines. Puis après ça, on va les poupe plus tard. Puis moi, je pense à tout ça. C'est pour ça que, mettons, être célibataire, dans un monde, dans un monde parallèle où j'ai pas le goût d'aller, où j'irais sur le bord du quai comme Keanu Reeves, hey, penser à Sandra Bullock dans une autre dimension. Ben, pour vrai, là, une première date, jamais je l'amènerai au resto. Jamais.
1: Non.
0: parce que où je ferais semblant là, que je pense pas à elle qui a amorcé son processus de digestion.
1: Voyons donc!
0: Alors, je sais. Mais là, quand on est en train de parler, est-ce que tu penses à nous qui brûlent des calories puis qui font des bruits avec nos cordes vocales? Ben, pour vrai, là, je pense à moi puis je me dis, mon Dieu, parce que j'ai l'estomac. Moi, j'ai des affaires à vous dire. À soir, on a un gros show, plein d'affaires. Normalement, si tout va bien, j'haïs me jinxer, là, mais on va avoir Jordan Proust qui arrive d'Ukraine. Ça va être insane, OK? Mais mon estomac aussi a des affaires à vous dire, mais c'est pas son show. Il arrête pas de crier depuis tantôt.
1: On l'entend pas.
0: Fait que oui, je pense à la digestion, mais pas... Je pense à la mienne, du moins.
1: Constamment dans ta vie, la digestion est présente.
0: Ouais, tout le temps.
1: Surtout quelqu'un, tu regardes le ventre qui bouge un peu. Ah.
0: Oh oui, man.
1: Il a mangé du blé d'Inde. Il a des petits bouts de blé d'Inde tantôt.
0: J'ai vu... Hey, man, c'est là où tu dis ça. J'ai vu une photo de deux belles filles sur Internet dans un épluchette de blé d'Inde. Puis j'ai tout de suite pensé à leur digestion. Il va y avoir des motons à la fin de ça. Puis rapidement, là, faire fondre du charisme, man, à vitesse de la lumière. Non, sérieux, il faut que je me soigne. Je suis rendu là.
1: Oui.
0: Faut juste soigner ça.
1: Oui, ça va pas.
0: Non. Mais pendant l'été, j'ai entendu Pierre Coutte.
1: Oui.
0: Pierre Couture. Quelqu'un nous dit GF, t'es un fucké. GF slack le weed. Mais ça n'a pas de lien avec le weed. Tu vois, si je prenais plus de weed, peut-être que j'aurais plus faim, puis là, je ferais abstraction de la digestion.
1: Absolument.
0: Mais j'entendais les trucs séduction de Pierre. Pierre aime ça comme première date sur Tinder, dire hey, on va-tu marcher? Parce qu'après ça, il sait que c'est à court vite. Non, c'est pas vrai. Non.
1: C'est en forme.
0: Ouais, non, mais c'est parce qu'il, tu sais, il n'y a pas d'enjeu monétaire. Ah, prends facture, prends pas facture. Si ça, puis ça lui permet juste de discuter. Tu sais, quand tu prends une marche puis que t'es dans le silence, là, c'est
1: oh, ça va être long.
0: Je ferais peut-être ça, honnêtement. Plus que d'aller. Ouais. C'est plus ça que je ferais. Aller prendre une marche.
1: Moi, j'adore ça manger. Puis ça m'en dit beaucoup sur la personne, justement.
0: OK.
1: Tu sais, c'est plate à dire, puis c'est probablement rempli de préjugés. Mais si t'es vegan, t'es végétalien, des bonnes chances qu'on s'entende pas bien.
0: Ah, tu penses? Ah ouais?
1: Ben, moi, je chasse, je pêche.
0: Non, c'est sûr, ça va faire un fret.
1: Moi, des légumes, des bonnes chances que je trouve ça dégueulasse.
0: Mm-hmm.
1: Et apporte-moi un steak, je suis le gars le plus heureux de la planète. Fait que, tu sais, déjà de base, sur quelque chose que je fais 3 fois par jour, on s'entend pas, ça part mal.
0: Ouais.
1: Tu sais?
0: Je comprends.
1: Mais c'est peut-être des préjugés, là. Peut-être que cette fille-là, dans l'univers parallèle où on n'est pas puis on ne sera jamais, où on rêverait à nos blondes constamment, même si elle n'existait pas, là.
0: Ben oui.
1: Je sais pas, man. Je sais pas pantoute comment ça se passerait, mais je pense que je m'entendrais mal.
0: Serais-tu quelque chose que tu demanderais comme question lors d'une première date? Ah, t'es-tu vegan? Ça se demande-tu, ça?
1: T'as pas besoin de le demander.
0: Tu le vois?
1: Elle va te le dire.
0: Ça a des rastas, tu le devines.
1: Non, mais ils font rien que ça. Ils passent le temps à dire qu'ils sont vegan, puis que tu devrais être vegan, puis là, elle va te dire, t'as pas d'affaire à manger du steak d'en face, puis là, non.
0: Ouais,
1: ça va venir.
0: Ah, je vois que t'as un chandail à 70% fait de coton. Tu sais qu'il y a un petit peu de milieu d'os de fuck là-dedans.
1: Mais je me rendrais même pas à première date.
0: Ah oui, non, qu'à ce point-là.
1: Non. Ben, ça vient avec du... Ça vient avec la personne.
0: Ouais, c'est... Souvent, ouais. C'est...
1: On le sait.
0: Ils sont rares, les Mike Ward. Tu sais, Mike Ward, il est vegan depuis des années. Je pense que là, il l'est moins. Mais c'est pas quelqu'un qui fait chier que ça, là, nécessairement. Ouais. Mais il y a le côté vertueux là, de ça. Là.
1: Mais tu sais, mettons Camille, là, qui est l'autre bord, m'annonce qu'elle est vegan. J'ai la gueule à terre.
0: Je serais assez renversé.
1: Je ne l'ai pas vu venir.
0: Oui, non, effectivement.
1: Mais l'autre qu'on croise au bord de la rue, qui a des rastas, qui est habillé de multiples couleurs un peu whack, puis qui est nu-pied.
0: Oui, on s'y attend plus.
1: Pas surpris, là.
0: Moi aussi, je fais souvent l'équation rasta-véganisme.
1: Je sais pas pourquoi. Ouais. Ça vient avec.
0: On salue Georges Larac. Non, c'est ça.
1: Ça en est une preuve vivante.
0: Non, c'est ça, Marie. Rasta, puis ben, lui, c'est des petits. C'est des petits Rasta. C'est pas,
1: ouais,
0: je pense qu'on appelle ça plus des dreads que des Rasta, je crois.
1: C'est pas la même affaire?
0: Ou c'est peut-être la même affaire. Ou c'est peut-être des...
1: Des tresses?
0: Des tresses. Ouais, c'est ça. C'est peut-être des tresses. Lui-même saura nous le dire éventuellement. Faudrait l'avoir cette saison.
1: Big George.
0: Big serait cool.
1: C'est vrai, ça serait hot. Hein. Je le rajoute dans la liste.
0: Je sais pas si c'est encore notre collègue, là, mais moi, je l'aime pareil.
1: Ben, pour l'instant... Oui.
0: Oui, OK.
1: Je fais encore les circuits.
0: Ouais, ben oui, c'est vrai. Tu ferais pas ça bénévole pour un compétiteur.
1: Oh, que non.
0: Non, t'as levé à cette heure-là le matin pour faire la circuit. Pas chose à te tenter.
1: Fais pas comme ça.
0: Non.
1: C'est même pas un mensonge pour. C'est pas un secret pour personne.
0: Ben ouais.
1: On n'a pas besoin de faire assemblage.
0: Pas besoin de faire assemblage.
1: Non, je pense pas.
0: OK. OK, ben garde, parlant de pas faire assemblant, emmenons une conversation qu'on avait en dehors des ondes tantôt, puis je veux le poser à nos auditeurs, 418-670-9098, si vous voulez nous texter, parce que c'est quand même délicat, si vous voulez nous téléphoner, c'est sûr qu'on veut entendre vos voix de rossignol, là. Mais on statuait tantôt sur le fait à quel point moi j'ai, un petit côté fucké, puis un des aspects fuckés que j'ai, là, c'est que je n'ai absolument aucun gaydar. Un radar à homosexuel, je n'ai pas ça. Il faut vraiment, genre, que soit évident, genre, Justin Trudeau, je fais, ben là, c'est sûr qu'il y a un petit côté. Mais au-delà de ça, tu sais, quand c'est pas évident de même,
1: ouais.
0: Je le vois pas. Puis là, récemment, il nous est arrivé de quoi à toi puis moi où quelqu'un m'a donné un bon indice.
1: mais pas assez clair.
0: Genre, je sais pas si... Justement, vu que je suis en crise d'autisme depuis au moins un bon mois, je me demande si le gars me niaisait ou pas.
1: Mais c'est pas le genre de joke qu'on fait. Tu sais, moi...
0: Et que cette personne-là fait
1: ben c'est
0: non
1: ça.
0: Plus.
1: Moi, étant hétérosexuel, jamais... Tu sais, si je fais une joke qui insinue un peu que je suis gay, je vais y aller... Over the top, tu sais.
0: Moi, ça va être genre, hey, check sur mon sol, là. Puis mon arrière-plan, ça va être Mike Tyson tout nu, genre.
1: Exact.
0: C'est qu'un bras de bébé, là, que... entre les. Tu sais, ça va être de quoi d'over the top?
1: Caricatural.
0: Oui.
1: Là, ça l'était pas.
0: Pantoute. Puis on c'est ça. C'était pas caricatural. C'était tout en finesse. Puis, je suis pas sûr. Je suis encore pas sûr. Puis, au fond.
1: Parce que, on a déjà eu des doutes il y a longtemps.
0: Ouais.
1: Doutes
0: c'est ça.
1: Qui avaient comme été. Effacé.
0: Ouais, complètement, c'est ça, tu sais. Puis, honnêtement, ça change rien sur à quel point on est... Moi, j'ai eu... Tu sais, on a Chris, qui est collaborateur du show, qui est homosexuel, j'ai aucun problème avec ça. Longtemps, mon chum Seb, qui est encore mon chum, là, le chum Sébastien, mais pour vrai, là, si Seb, il disait pas sûr que je l'aurais catché.
1: Ben là!
0: Même à grand coup de Britney Spears est ma préférée, je suis pas sûr que je l'aurais catché.
1: Trouve-toi les yeux.
0: J'ai pas ça, moi.
1: Moi, j'ai comme trop
0: de gaydar.
1: Non, mais genre...
0: Tu rends gay des gars
1: non,
0: straight.
1: Ben c'est ça, j'ai l'impression qu'ils sont tous gays.
0: OK, tous les gars sauf toi sont...
1: C'est... Moi, si tu parles avec un accent français de base... Je vais.
0: Ah ouais? Alors, du coup.
1: C'est des blagues, soyez pas fâchés, c'est des blagues.
0: Ah, là, Marc sur le texto nous dit ben là, c'est qui? Quand même, bien que je vous donne le nom de quelqu'un qui travaille en arrière-scène ici autour de nous autres.
1: Vous savez pas c'est qui.
0: Ça donne à rien, là. Je veux juste comme pas. En plus, peut-être que sa famille le sait
1: pas. On veut pas la hôter.
0: On veut pas la hôter, puis en fait, on veut pas la hôter parce qu'on est pas sûr non plus.
1: Ben, c'est ça, on veut. Le point du sujet. Comment? On peut-tu poser? On peut-tu demander?
0: Oui, puis le pire...
1: Ça demande-tu?
0: Ça fait partie des questions que je considère comme non posables. Hey, t'es-tu gay? Puis en plus, surtout que... croyez-moi, là, mince à la Bible, j'ajoute sur la tête de mes filles, mon rapport à la personne ne change pas. Moi, là, que les deux, on aime les totons, ça change rien, là. Tu sais, je...
1: Non, mais ce que tu fais dans ta chambre à coucher le soir, j'en ai rien à foutre, là.
0: C'est ça, tu sais.
1: Viens... En plus, si c'est quelqu'un de même qu'on le sait pas, fait que ça veut dire qu'il passe pas son temps à nous écœurer avec ça.
0: C'est ça, tu sais. On n'est pas dans l'espèce de militant LGBTQ+, qui veut dépasser les limites puis déconstruire tout.
1: À l'homosexualité.
0: Ouais, c'est ça, là, tu sais. Qui essaye de nous forcer à écouter du BTS, tu sais. Non! Mais blague à part, tu sais, ça change rien à mon rapport, mais quand même, on dirait, parce que j'aime écouter les gens, je me considère quand même comme quelqu'un d'assez ouvert, là, même si des fois, pas l'air de ça. Là. Mais j'aime écouter les gens, puis j'aime avoir j'aime avoir les gens. Il n'y a rien qui me... Moi, personnellement, qui me répulse plus que un rôle. Livre-toi avec toutes tes imperfections, puis on va te prendre de même, là. C'est correct. Mais moi, le gars qui, mettons, est homosexuel, puis quand on y arrive, il dit « Ah là, j'ai passé la fin de semaine avec des nanas, tabarouette, je suis en train de devenir le Dan Bilzerian du Québec. » J'ai comme « Arc, ça me dégueule. »
1: Ouais.
0: Tu sais, ça me dégueule.
1: Assume-toi.
0: C'est ça. Assume-toi. Je veux dire, s'il y a bien de quoi qu'on peut, entre guillemets, célébrer en 2026, même s'il y a bien des raps autour de ça, c'est qu'on peut comme assumer qui on est puis vivre quand même paisiblement, là.
1: Absolument, tu sais. Puis, tu sais, tantôt, je te l'ai raconté, là, mais pour le bien des auditeurs, moi, longtemps, j'ai travaillé avec un gars qui était un genre de supérieur à moi,
0: mm-hmm.
1: qui, moi pis Derry, on se demandait ben, ben gros si ce gars-là était homosexuel. Puis il y avait comme plusieurs cues tout le temps qu'il l'était.
0: Ouais.
1: Puis on s'est longtemps demandé est-ce qu'on y demande ou non. Puis plusieurs fois, on a passé proche d'y demander. Bon, on l'a jamais fait. 3-4 ans plus tard, le gars, il y a une femme puis deux enfants.
0: Mais! Tu sais,
1: puis fait.
0: Puis en plus, dans l'intention de ma question, c'est d'en apprendre plus à la personne. Puis aussi, pas lâcher des calls qui sont comme inopportuns dans le futur. Pas qu'on ait des genres de hey, « t'as-tu vu la petite minette vient de passer? » Mais, tu sais, on a des amis communs, dans le cas de la personne dont on parle, qui sont des femmes qui sont jolies. Fait que, t'sais, tu comprends-tu? Peut-être que cette personne-là a un rapport tout autre à ce fille-là que ce qu'on pourrait présager. Tu comprends ce que je veux dire?
1: Absolument.
0: Fait que c'est pour ça, le fond de ma question, c'est par souci de transparence. Puis aussi... L'idée, c'est de démontrer qu'il y a des questions qui sont pas posées, man. L'âge d'une femme, touche en écœurant. Si son âge... Man, ça, là, je te mets une situation, OK? Dans la catégorie des questions qui sont pas posables. Si vous en avez 88-670-9098, au lieu d'essayer de trouver la personne, je vous le dis, c'est pas quelqu'un qui est dans la sphère publique.
1: Non, vous avez beau nommer n'importe qui.
0: Vous le trouverez pas, vous le connaissez.
1: À moins que vous soyez, genre, son filleul ou son cousin.
0: Genre, c'est ça, ouais. Peut-être son filleul, tu vas le trouver.
1: Vous connaissez quelqu'un qui travaille en arrière-scène à Radio X.
0: C'est ça, tu sais. Puis
1: peut-être pas.
0: De façon occasionnelle, là, tu sais. tout ça pour... Tu sais, imagine-toi une situation, là, où est-ce que t'es avec quelqu'un, son enfant est très spécial. Il demandait si son enfant est handicapé mental, man, c'est toute une question, là. Ça se demande pas. Est-ce que ton enfant est différent?
1: Ça se voit.
0: Ben, peut-être pas. Peut-être qu'il n'aime que juste la K-pop.
1: Peut-être qu'il est juste homosexuel.
0: Peut-être qu'il n'aime juste...
1: c'est des blagues. T'as compris.
0: Ouais, non, celle-là est...
1: C'était des blagues.
0: Peut-être qu'il n'aime juste Télé-Québec.
1: Peut-être. Peut-être.
0: Peut-être.
1: c'est une possibilité.
0: Peut-être que lui, il a aimé ça, Digimon, à l'époque.
1: Peut-être que Diglett, c'est son Pokémon préféré.
0: Peut-être.
1: Peut-être, on le sait pas. Mais je sais pas comment... je sais pas comment poser ces questions-là.
0: C'est touché.
1: Je pense pas que ça se pose. Puis pourtant, ça a besoin d'une réponse.
0: Ça, ouais, toujours. Nous, ouais. Es-tu enceinte?
1: We fucking need it.
0: Quelqu'un sur le texto, es-tu enceinte? Ou demander à une...
1: Ah!
0: Ouais. C'est un peu saucé, là. Demander à une grossette, puis demander si elle est en ballon. Je demanderais pas à une femme tout court si elle est en ballon. Es-tu enceinte? Portes-tu la vie?
1: Es-tu en ballon?
0: Es-tu en ballon? Ouais, ça fait un peu. OK, t'es en ballon, maintenant donne-moi mon ballonné. Ça fait un peu ça, là.
1: Quelqu'un qui a perdu beaucoup, beaucoup de poids aussi.
0: Ouais.
1: Faire une remarque là-dessus ou pas?
0: Mais moi, quand j'ai perdu mon poids, j'ai senti beaucoup. Parce qu'à un moment donné, hey, t'as perdu beaucoup de poids? Je suis comme, ouais, j'ai perdu 100 livres. Puis.
1: T'es-tu malade, c'est ça?
0: C'est arrivé
1: tout
0: plein de fois.
1: Ça, ben
0: les
1: oui.
0: gens demandent, volontairement? Je suis comme, oh oui, grand coup de brisket. Là, un grand coup de côte levée puis de brisket. Là. Mais ça m'est arrivé plusieurs fois. Ah oui, volontairement. Les gens ont peur que je lui dise j'ai une leucémie.
1: Ben, mais tu sais, là, toi, c'était cool. Ça t'est arrivé puis t'avais pas le malaise. Tu étais fier.
0: Ouais.
1: Mais quelqu'un qui a une leucémie.
0: Ah, c'est ça, tu veux pas.
1: Ça doit pas être le fun de se faire dire ça. Là.
0: Ah non, exact.
1: Tu sais que t'as maigri, tu te regardes dans le miroir. Là.
0: On va aller voir en ligne quelqu'un qui veut nous jaser. Radio X, bonjour.
2: Allô?
0: Salut, ça va bien?
2: Oh oui. Hey, Michel Louvain, là, il a attendu dans son lit de mort pour dire qu'il était gay.
0: Comment tu dis Michel Louvain?
2: Ouais, il a attendu dans son lit de mort pour dire qu'il était gay.
0: Mais c'est-tu lui qui l'a dit ou il s'est fait hâter par quelqu'un?
2: C'est lui qui l'a dit dans ses derniers souffles.
0: Ah ouais, OK.
2: Ça, là, je le prends pas, ça. C'est...
0: Hey, je pense qu'il y a bien des femmes qui l'ont pas pris.
2: Il y en a un que je sens pas, je m'en fous. Qu'est-ce qu'on va dire de moi, là? C'est la Breque à Montréal, le comédien. Lui, là...
0: La Breque? J'ai aucune idée de... J'ai aucune idée de que tu me parles. OK. Tu marques la Breque? Non, la brèque.
1: C'est la brèche?
0: C'est la brèche, fait que c'est même pas la brèque. Bon, anyway.
1: Bonne soirée.
0: Ouais, mais tu vois, des questions qui se posent pas aussi. Êtes-vous sous? ça se pose pas, là. Ça j'aurais peut-être dû, par exemple. Si une femme a fait une fausse couche, tu sais, t'apprends qu'elle est enceinte, après ça, elle ne reparle plus. Puis que la bédaine, elle progresse pas.
1: Il est arrivé quoi au bébé?
0: Ouais.
1: Ouais.
0: Ça, une question qui est tough à demander aussi, là. Je trouve, du moins, c'est peut-être moi qui est trop délicat, puis écoute, je porterai ce blâme-là s'il me revient, là. Quelqu'un qui est en arrêt de travail pour, mettons, un enjeu de santé mentale, demander quand il survient. C'est touché quand même, là.
1: C'est vrai.
0: C'est. En tout cas, moi, je trouve que c'est des questions qui sont touchées. Une autre question qui est tough, là. Si tu te présentes, mettons, puis là, je parle d'un contexte où il n'y a pas de maudite maladie mentale de monsieur, madame, puis non, c'est madame, alors que le gars, il y a un pinch, je parle juste, tu sais. Mais il y a des fois, à l'adolescence, où il y a des gars qui ont un peu l'air de des filles, et des filles qui ont un peu l'air de des gars, demander si t'es un gars ou une fille.
1: De nos jours, il faut!
0: Ouais! Mais tu sais.
1: Ah, c'est bien vu, tu sais quoi tes pronoms? Tu passes pour un woke, puis tout le monde est content.
0: C'est vrai, t'as l'air, ouais.
1: Tu sais quoi tes pronoms? Elle dit Yel. T'es encore plus fourré que t'étais.
0: Hein? Yel, donne-moi de la facture que je décris. Yel, merci. Mais non, merci. Je vais manger ma crème à glace ailleurs, je crois.
1: Quelqu'un sur le texto dit en dating dans les débuts, demander si la personne a une maladie à déclaration obligatoire et nous met en parenthèse, j'ai bien fait de demander.
0: Hein? Ça fait formulaire d'assurance
1: ça
0: un peu.
1: Ça fait du sida.
0: Ouais, ouais, vraiment, hein?
1: Mais en même temps, c'est.
0: Hey, moi, là,
1: c'est quelque chose qu'il faut que tu demandes, tu veux pas le pogner, là?
0: Ouais, c'est sûr. Je me fais poser cette question-là, là. Puis je me dis, cette personne-là, elle fait du barebacking, elle pense à ça du sida, puis elle veut pas répéter. Juste dans un contexte où, mettons, je serais gay, là. Mais dans un contexte où je m'ennuie de ma femme. C'est un monde où je m'ennuie de ma femme. Ben, je suis pogné dans le monde gay.
1: Non, mais juste, mettons, genre, l'herpès. Tu sais, elle peut rien avoir sur le coup, mais t'es obligé de le dire. Ça se demande-tu?
0: Moi, j'en sais autant sur l'herpès que j'ai un bon guédard. Puis la personne qui m'a le plus enseigné sur l'herpès, très étrange comme phrase, mais c'est Mel Trudel aux danseuses. Puis elle m'a expliqué que l'herpès, là, tu peux ne rien avoir.
1: Mm-hmm.
0: Puis genre, plein de poux, là, tu sais. Plein de poux d'herpès, là.
1: Ah oh oui, rempli d'herpès, ouais. Mais rien.
0: Ouais.
1: Puis à un moment donné,
0: ça peut pas pire. Puis c'est même pas obligé d'avoir genre Quasimodo qui te pousse sur le bord de la gueule. Là. Tu peux avoir juste un petit piton de rien. Puis c'est l'herpès qui te fait dire bonjour au mois d'août.
1: Quelqu'un dit que c'était justement l'herpès. Puis oui, ça a l'air que t'as pas le choix de déclarer ça. Fait que c'est un peu touché à demander, mais il faut que tu le demandes. Tu veux pas être pogné avec ça. Un coup que tu l'as pour la vie, là.
0: Tu serais-tu capable d'être avec une fille qui a l'herpès? T'aimerais-tu mieux qu'elle ait l'herpès ou qu'elle soit vegan?
1: L'herpès.
0: T'aimerais mieux qu'elle ait l'herpès qu'elle soit vegan.
1: Ben,
0: parce que chaque relation goûte plus épicée.
1: Non, mais là, c'est bien contrôlé, puis il y a des médicaments, puis ça sort jamais, puis tu t'arranges là, quand ça y pique la lèvre. T'sais, souvent, ces gens-là, ils savent quand que ça va sortir, puis des jours d'avance, fait que tu l'embrasses pas dans ce temps-là, puis t'espères de pas le pogner. Mais.
0: J'ai essayé de te regarder en étant sérieux comme si c'était une phrase qui était légitime, mais ouais, ok. T'espères pas le pogner. Ça,
1: c'est comme quand tu mets pas de capote.
0: ouais, c'est ça.
1: T'espères pas le pogner. Ouais.
0: tant qu'il y a des affaires un peu touchées puis malaisantes. Puis, tu sais, tantôt, on parlait de notre amour des gens homosexuels, à quel point on en veut autour de nous le maximum possible. On les veut. On veut toute la communauté homosexuelle qui écoute le Spacecast, parce que souvent, c'est des gens pétés, là, puis on y trouve le fun. Mais j'écoutais un podcast. En fait, shout-out à eux autres. Vous savez, on l'a reçu dans le Spacecast, puis moi, j'ai adoré ça. C'est un de mes préférés. P.O. Forget.
1: Mm-hmm.
0: Mes deux préférés, c'est pas compliqué, là. C'est le chum Joe Cormier et P.O. Forget. Je les adore, ces deux gars-là. Ça changera pas. Puis dans un des podcasts auxquels participe P.O. Forget, il y a un podcast qui s'appelle « Meilleur gars », qu'il co-anime avec Thomas Levac. Et dans l'épisode gratis de cette semaine, il recevait une fille dont j'oublie le nom et un gars qui s'appelle Charlie Morin, qui, lui, est homosexuel. Le podcast se veut sur une multitude de sujets, dont, entre autres, la...

0: avant de retrouver l'extrait, j'étais pas sûr que je pouvais te le compter parce que c'est legit une des affaires les plus misogynes que j'ai jamais entendues de ma vie. Jamais. Genre, plus misogyne que ça, c'est le gros enseignant ontarien avec des faux lolos, là. Tu sais, qui personnifiait une grosse madame, là, qui était une façon de cracher au visage des femmes d'une façon détournée.
1: Des propos de même, ça fait passer Médusa pour un féministe.
0: Ouais! Mais puis si vous êtes de la communauté et que ça n'existe pas, cette affaire-là, dites-le-moi. Parce que
1: Est-ce que c'est une invention pure et simple? Parce que ça sonne comme une invention de fucky.
0: Exact. Fait qu'on écoute l'extrait de Meilleur gars.
2: Dans le fond, c'est dire que t'es golden. Déjà, moi, je trouve que c'est quand même ancré dans une certaine forme de misogynie. J'ai pas été touché par une femme, je suis supérieur, mais genre, être une golden star.
3: Golden star.
2: C'est genre, t'as jamais fourré avec une fille, pis si t'es une platinum golden star, ça veut dire que t'es né par césarienne, fait que t'as vraiment touché aucune femme.
3: Mais c'est ça de la comédie, là.
2: Il y a un fond de vérité dans tous les jokes.
0: Il y a un fond de vérité dans toutes les jokes. Fait que, je sais pas si vous avez bien catché, là. T'es golden, ça veut dire que t'as jamais eu de relation sexuelle, t'sais.
1: Golden star.
0: Ouais, golden star. T'as jamais eu de relation sexuelle avec une femme. Fait que t'as jamais, mettons, passé par... je sais qu'il y a bien des gars... Tu sais, on avait fait une table ronde avec des gars qui nous expliquaient qu'en début de vie, ils ont essayé de se faire à croire qu'ils étaient hétéros. Fait qu'ils ont eu des rapprochements avec des filles. Ça ne les a pas parlé pantoute. Puis finalement, ben, ils se sont acceptés. Ils ont fait ce qu'il fallait, se sont acceptés. Eux autres sont pas golden star. C'est quelqu'un qui a jamais... Probablement qu'il y a plus de golden star à notre époque, vu que c'est comme plus accepté, là. Fait quelqu'un qui a jamais eu une relation sexuelle avec une femme. Puis... un premium golden star, c'est quelqu'un qui a jamais une relation sexuelle avec une femme et qui est né par césarienne. Donc, qui n'est pas passé par l'organe reproducteur féminin.
1: C'est débile.
0: J'en revenais pas.
1: Ça, c'est débile. C'est de la folie. Là. C'est poussé trop loin.
0: Dans le podcast, là, parce que je veux protéger la fierté de Val-Belair qui est P.O. Forget, son visage part en poussière comme si Thanos avait claqué des doigts. Il en revient pas. C'est pour ça qu'il dit c'est de la comédie. C'est une joke, cette affaire-là. Puis ça, dans la face de Charlie Morin, que en toute franchise, je ne connais pas. Je pense qu'il est un humoriste aussi. Là. Il a pas l'air de parler d'une joke. Là. D'après moi, il parle d'une communauté homosexuelle que je vais dire, mettons, radicalisée. Radicale, dans le sens très, très dans leurs affaires, très communauté, très... Mais, tu sais, nos boys qu'on avait reçus justement pour une table ronde sur l'homosexualité, je pense pas, du moins, ils s'en ont caché, des Golden Premium Boys, tout ça.
1: On demande, t'es-tu Golden Star, toi?
0: Ouais, lequel d'entre vous est Golden Star? D'après moi, il a fait un fret parce que tout le monde est là, ben, je suis pas abonné à ça. Ouais, on va penser que c'est un site ou quelque chose, là.
1: C'est très, très, très weird, très, très, très misogyne.
0: C'est l'enfer. C'est l'enfer la plus misogyne que j'ai entendue en 2026.
1: Oui.
0: Pour vrai, là?
1: Comme j'ai dit, ça fait passer Médusa pour un féministe.
0: Ouais, c'était lui qui était au top après. Puis là, c'est rendu les Golden.
1: Il s'est fait battre, mais je suis curieux de savoir, les auditeurs, parmi vous, il y en a certainement qui sont homosexuels. Avez-vous déjà entendu parler de ça ou c'est vraiment de la folie? C'est-tu des jokes ou c'est vrai?
0: Regarde, tu vois, quelqu'un nous dit Ruta Baga a dit ça. Ruta Baga a dit ça. Aucune idée, c'est quoi?
1: C'est une drag queen, ça.
0: OK. Puis tu vois, Ben nous dit dans un podcast, j'ai entendu Mona de Grenoble dire ça. C'est-tu une patente montréalaise? C'est une expression de la communauté, mais à Montréal, directement, ou ça se dit à Québec aussi?
1: C'est très bizarre.
0: J'ai déjà entendu la drag queen Mado parler de ça. Hey, Mado, man, ça c'est pas...
1: OK, fait que toutes les drag queens parlent de ça, dans le fond.
0: Ouais, OK, c'est peut-être plus une affaire... Tu sais, je disais radicalisé parce que le terme juste me vient pas, là, mais tu sais, quand t'es dans...
1: Caricaturalisé, genre.
0: Ouais, ou vraiment quand t'es dans une niche, là, tu sais, parce que les drag queens, c'est pas les homosexuels encore, tu sais, en tout genre, là. Je veux dire, il y a plein des homosexuels, là, qui sont pas toutes des drag queens, là.
1: En fait, c'est
0: une minorité.
1: Il y a peut-être même des drag queens qui sont pas homosexuels.
0: Tu vois, quelqu'un nous dit sur le texto, je suis homosexuel et j'ai jamais entendu parler de ça de ma vie.
1: Bon, merci.
0: Ouais, merci.
1: Merci. Chance, t'es là.
0: Ouais.
1: Baptiste.
0: Je trouvais ça, en tout cas. Je voulais vous le faire entendre parce que moi, ça m'a flabbergasté, cette affaire-là.
1: Hey, mais, tu sais, le premier coup, ça va loin. Puis là, par la césarienne, tu sais, ça va encore plus loin, là, c'est ta mère, man.
0: Quelqu'un nous dit, je suis Golden Star, mais j'avais jamais entendu parler de ça avant ce soir. c'est comme, hey, j'ai jamais entendu parler de ça, mais je le prends.
1: Tant mieux, ben oui, pourquoi pas. Félicitations à vous, cher Golden Star. Oh. Es-tu premium Golden Star?
0: Ou juste Golden Star? Oh my God.

0: Attends, on va faire des recherches sur Internet.
1: Qui est Golden Star au Québec?
0: Parce que Gold Star. Ouais, c'est sur Wikipédia.
1: Ah ouais?
0: Ouais. Ouais, ouais, ouais, ça existe. C'est. Ça a été critiqué. On dit que c'est surtout en joke.
1: Il y a un site de nouvelles aussi là, qui s'appelle The Golden Star. Je pense qu'eux, ils se doutent pas.
0: Ouais, ils ont pas tout à fait passé à ce moment-là.
1: Non, non, non.
0: Il existe aussi des Gold Star asexuels. Ça veut dire quelqu'un. Ben, c'est juste quelqu'un de vierge.
1: Juste quelqu'un de vierge, c'est ça qui est. Qui a... okay.
0: OK, ça proviendrait du livre de 1995 qui s'appelle Revolutionary Laughter, A World of Woman Comics, qui est un genre de recueil de jokes de lesbiennes.
1: OK! La
0: genre des femmes.
1: La version gay des jokes de blondes puis les jokes de newfie.
0: Moi, exactement. C'était des jokes de lesbiennes. Puis c'est vraiment parti des lesbiennes, ça a l'air.
1: Il faudrait que je pogne ça, un livre de. Je sais pas, quand j'étais petit, ils avaient dans les bibliothèques. Il faudrait que je fouille ça. Un livre de jokes. Qu'on y aille à voler de même, voir si on rit.
0: Et d'après moi, t'es mieux de les filtrer avant de les dropper en ondes.
1: Tu penses qu'ils sont trop salés?
0: Il y en a des solides, mais.
1: Ouais, ouais.
0: Moi, j'avais un petit livre de jokes qui s'appelait genre des jokes de newfie. Là,
1: OK, ouais, ouais.
0: Sans vouloir vexer personne de Terre-Neuve, là. Mais c'est ça.
1: Regarde.
0: C'est ce que ça veut dire, là.
1: Si vous êtes vexé, on reprend notre cash pour Churchill Falls. Coucher tapis.
0: Mais c'était pas glorieux, là.
1: Ouais, mais je me souviens.
0: N'était pas très respecté.
1: C'était souvent dans le temps. C'était une blonde. Un Indien, puis tu sais, déjà un Indien, t'es comme, ouais, pas sûr, pas sûr.
0: Une blonde, un Indien, puis un Noir.
1: Ouais, ouais, ouais,
0: on va laisser faire, merci.
1: Ouais, ouais c'est ça. Fait que, voilà.
0: Êtes-vous Golden Star?
1: Ouais.
0: Telle est la question, ouais. C'est 709098.
1: Ouais. Appelez-nous tout de suite et vous gagnez des billets pour aller voir Monster Spectacle en tant que Golden Star. Ce serait malade, hein, que t'aies ton truc Golden Star. Bon, OK, c'est assez pour ça. Je veux absolument, avant qu'on fasse une pause, qu'on aille jaser avec Cam qui nous attend dans le lounge pour sa première chronique de la saison. Je vais absolument revenir quand même parce que hier, on a parlé de l'annonce de Paul Saint-Pierre Plamondon.
0: Oui.
1: Qui finalement était direct dessus, man. C'est exactement ça. Puis aujourd'hui, il a passé la journée à dire, là, dans le fond, je vous confirme juste de façon plus formelle ce que tout le monde se doutait. Puis je vais pas faire un long laïus là-dessus, là, sur PSPP puis le PQ qui recule d'un référendum sous le président le plus hostile à l'intégrité territoriale du Canada ever. Là.
0: Comme le meilleur moment.
1: Genre, c'est ça. C'est alors que lui dépeint ça comme étant le pire moment, c'est le meilleur moment. Puis je me suis dit, ces gars-là, là, les péquistes, dans le fond, c'est des gens que tu vas demander, mettons, devant la caméra. Là. Oh, si tel était là, là, tu te battrais-tu avec? Puis la personne est là comme,
0: ça, j'y casse la gueule.
1: Hey, ça serait tout un show. Je le passerais de même. Je donnerais un uppercut. Tu fais, ah ouais, retourne-toi. Il est en arrière de toi. Puis la personne, à Paco. À Paul, always chicken out.
0: Paco.
1: À Paco.
0: C'est son nouveau nom.
1: À Paco. Fait que ces gens-là, là, à partir du moment où ça se peut, parce que tu sais, bâtir un État, puis fonder un pays, puis faire surtout sécession d'un pays du G7, ça se peut que ça demande comme un peu de garnotte, là. Tu sais, que ça soit pas comme dans l'amour, une fête, c'est pleine, comme ouais, on a notre pays.
0: Pis si tu veux que ce soit reconnu, t'es mieux d'avoir du monde de ton bord qui vont te reconnaître. Puis s'il y en a bien un qui va être prêt à reconnaître parce qu'il veut foirer le pays qui est au-dessus de lui, c'est Trump.
1: Je pense que oui. Tu sais, si tu te présentes comme un partenaire d'affaires intéressant, puis tout ça, je pense qu'il y a des façons de séduire notre gros bonhomme orange. Puis surtout, en plus, il dit sous Trump. Qu'est-ce qu'il dit, Trump? C'est un genre d'erreur de l'histoire. Qu'est-ce qu'il dit pas que la suite après Trump, ça sera pas J.D. Vance, Pete Hegseth, Marco Rubio, qui sont tous dans l'administration de Trump actuellement, puis qu'il y a rien qui dit qu'ils seront pas moins protectionnistes, moins nationalistes. Je veux dire, fait que tu sais, l'argument, il marche juste pas du côté du PQ. Juste pas.
0: Hey, il marche. Il marche pas chez des gens logiques qui réfléchissent.
1: Ah, c'est sûr que chez les apeurés, ça marche.
0: Chez les Québécois,
1: oui, oui, oui.
0: Il vient de claquer un home run. Tant qu'à moi, aujourd'hui, PSPP vient de sceller sa victoire à l'élection.
1: C'est ce que moi aussi, je pense que politiquement, c'est un bon move. Mais d'un point de vue conviction, d'un point de vue...
0: Oh, c'est mou.
1: En fait, c'est carrément inacceptable, là, je veux dire.
0: C'est Paco.
1: C'est ouais, Paco. Paco.
0: Mais il dit qu'il va quand même, mais il dit pas qu'il le fera pas dans le premier mandat.
1: Ouais, parce que techniquement, Trump, il saute pendant le premier mandat.
0: Exact. Fait que à botch en un an à la fin.
1: Ouais.
0: On va essayer de faire ça.
1: Mais moi, je reviens avec mon point. Quand ça devient possible, crédible et donc vraisemblablement ardu, là, t'as vu, hein, tu sais, Trump a été ébranlant pour le Canada, là. Puis les Québécois, particulièrement, se sont solidarisés autour du Canada. Fait que d'après moi, tu sais, même si l'indépendance du Québec est à 29, les vrais, d'après moi, c'est plus 15. C'est plus 10-12.
0: Les vrais de vrais,
1: là, qui sont lucides par rapport à ce serait quoi, là, faire sécession d'un pays du G7, les vrais, d'après moi, c'est vraiment minime. Parce que quand le Canada est attaqué, les premiers à rescousse, c'est le Québec. Québécois.
0: Tout le temps, on a tout plié.
1: Fait que c'est-tu ça, être péquiste, dans le fond, c'est d'entretenir la discussion référendaire pour se donner une espèce de projet de vie.
0: Raison de vivre.
1: Mais dans le fond, là, ce qui anime ces gens-là, c'est la social-démocratie, le féminisme, l'écologisme, puis briser des promesses sur l'immigration de masse. Parce que c'est ça qui nous ont habitués les dernières années, là.
0: Je pourrais pas mieux dire.
1: Actuellement, là, c'est le PQ qui a les meilleures promesses par rapport à l'immigration de masse.
0: Ben oui,
1: mais
0: PQ, man.
1: Ben, parce que, tu sais.
0: Le PQ, c'est Québec solidaire, mais en bleu.
1: Ils nous préparent, ces gens-là nous préparent pour devenir une espèce de continuité de la CAQ, mais plus, justement, social-démocrate, écologique, tout ça.
0: Moins. Tu sais, c'est bizarre à dire.
1: Moins nationaliste.
0: Ben oui,
1: que la CAQ. Ça va pas
0: oui,
1: bien.
0: Moins nationaliste. Puis moins autonomiste.
1: Ouais, ah ouais.
0: C'est fou. Mais crime, la CAQ était plus souverainiste que le PQ.
1: Ouais.
0: Quand tu regardes au fond, là,
1: ben
0: les
1: oui,
0: candidats, les gens, la CAQ était plus souverainiste que le PQ.
1: Vraiment? Oh oui.
0: Puis on va se ramasser avec la même affaire qu'on a, c'est changer 4,30 sous pour une pièce.
1: Ouais. Ah non, c'est. J'ai trouvé ça, pathétique comme sortie aujourd'hui. Ben,
0: moi, ce qui m'a jeté à terre, là, c'est de voir à quel point on se laisse driver par Trump. Le Trump Derangement Syndrome, là, au Québec, là, c'est un méga problème. Même aux États-Unis, ils basent pas autant leurs décisions en fonction de Trump.
1: De leur propre président.
0: Exact. Mmh. Au Québec, tout est en fonction de Trump. Hey, on choisit ce qu'on mange en fonction de Trump. On choisit où on va en vacances en fonction de Trump. Puis là, on est en train de choisir le destin de notre fucking nation en fonction de Trump.
1: C'est vrai, cet été, j'ai vu des gens qui ont posté des photos de vacances aux États-Unis, puis ça les a comme catégorisés comme une mauvaise catégorie de citoyens.
0: Ouais.
1: Du moins à la lueur des commentaires que j'ai lus.
0: Ces gens-là, ça devait pas se faire vacciner pendant la COVID.
1: Genre, ouais.
0: On est viré complètement timbré.
1: Ouais, complètement.
0: Je sais pas pourquoi, je sais pas si c'est parce qu'on a besoin de quelque chose de même, on a besoin d'une raison d'avoir peur. Parce qu'au Québec, on aime ça avoir peur, puis on aime ça se faire dire quoi faire. Mais c'est ça qu'on vit. On a trop peur de Trump.
1: Il y a de quoi de triste qu'il n'y ait rien qui nous ait fédérés, là, ironiquement. Il n'y a rien qui nous ait unis dans les dernières années, mais année avec un grand S majuscule, là. Puis là, il y a de quoi qui nous unit, les Québécois, puis c'est comme la peur d'un leader étranger. C'est comme... Je comprends qu'il y a un impact sur nous autres parce que c'est notre voisin au sud, là, mais quand même, tu sais.
0: Mais on aime ça se faire dire quoi faire.
1: On
0: aime beaucoup, beaucoup ça. J'entendais le prof Caron ce matin, Jeff Caron avec
1: oui,
0: Moret, qui parlait de ça un peu, puis qui disait que c'est un peu comme si PSPP disait aux Québécois, vous êtes pas capable de choisir quand est-ce que vous... Vous êtes pas capable
1: de réfléchir à votre avenir.
0: Ouais. Fait qu'on va réfléchir à votre place. Mais c'est exactement ce que les Québécois veulent! J'étais dans la radio, j'écoutais la radio, puis je criais, Jeff! C'est ce qu'ils veulent.
1: Oui,
0: la pandémie, les Québécois étaient à genoux à redemander des consignes.
1: Ah oui. Les Québécois, là, ils disent quand ils sondent qu'ils veulent plus de pouvoir à Québec plutôt qu'à Ottawa. Mais quand on leur demande, voulez-vous le faire, le rapport s'inverse complètement puis ils veulent pas. Les Québécois, ils sont plus attachés.
0: C'est drivé, man.
1: Ah oui.
0: Les Québécois, c'est le seul pays au monde, la seule nation au monde qui, sa révolution, là, l'ont fait avec des petites chansons et des livres.
1: Non, c'est ça.
0: Hey!
1: C'est
0: ça. Méchant peuple de mots.
1: Ah oui. Puis des fois, t'écoutes des commentaires, justement, d'analystes qui se disent à droite. Puis disent, la dernière fois qu'au Québec, ça a brassé, puis qu'on avait des leaders avec un peu de colonne vertébrale, c'était pendant la Révolution tranquille. Hey, c'est comme l'instauration de la social-démocratie, puis la solidification de la social-démocratie. Il slack un peu, là.
0: Ça le dit dans le nom.
1: Ah oui, non.
0: Dans le nom. Tranquille. Rien qui a brassé là.
1: Non, exact. All right. Voilà. Ça en est un open, ça.
0: Ça fait du bien, hein?
1: Ça fait du bien, hein? Tabarouette, mais toi, je réalise en... Non, moi, je suis pas golden partout. Je réalise que...
0: Non, moi non plus, non. Malheureusement. À partir de 13 ans, j'ai brisé ma goldenitude.
1: Ben moi, c'est ça. Je suis né, né premium golden.
0: Ah oui, t'as été...
1: Mais
0: pendant
1: j'ai
0: ton adolescence.
1: Tout scrappé pendant l'adolescence. Ouais, j'ai tout scrappé.
0: Ça a chié.
1: Ouais. All right, hey, on fait une pause de l'autre côté de la pause. Camille débarque dans le show pour sa première de la saison.
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1: Parle d'un 32 qui a travaillé,
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0: J'ai oublié ce tram-là, j'étais supposé passer ça dans le broyeur.
1: Hey, ben, j'aurais bien aimé.
2: Moi, j'aime ça, on dirait qu'on va jouer à Marie de Malice. Sur l'ordi, là, tu sais, les jeux de boîte de céréales.
0: Je suis content que tu fasses un lien avec le gaming. La semaine passée, Mathieu, là, il m'a dit que ça sonnait comme une toune de Banjo-Kazooie. Ouais, ben OK, c'est une façon de le prendre.
3: Ça sonne surtout comme « Voici le dompteur de lions ».
0: Ah ouais. Oh ouais, c'est ça. Moi, ça sonne comme mon uppercut final, où j'abandonne qu'il n'y a plus d'espoir.
3: Le bossu de Notre-Dame, mesdames et messieurs. Ah, personne.
0: Allez, danse le défiguré.
3: La femme à barbe.
0: Ah ouais, c'est ça, ça fait ça un peu. Et tantôt, j'ai vu, parlant de genre de cirque, puis de phare. Pis
2: freak
0: de,
2: show.
0: Ouais, de freak show. J'ai vu une photo de qui se voulait d'époque. Dans le temps, on pendait-tu le bonhomme carnaval à la fin du carnaval? Vu une photo de ça, tantôt le bonhomme carnaval pendu, j'étais comme
2: t'es sûr que c'est pas de ChatGPT?
3: Oh, ça fait les
0: high. Ouais, c'est ça. En le checkant, je me dis, oh, c'est, ça a l'air ChatGPT.
2: Hey, même
0: coup,
2: en
0: là.
2: 32, on était écœurés de l'hiver.
0: Oh, ouais, point, c'est là, ça, à ce point-là.
2: On avait de la rancœur contre bonhomme. Wow.
0: Camille, ça va bien?
2: Hey, ça va super bien. Vous m'avez inspiré des questions pas posables aussi.
0: Ah, comme quoi?
2: J'aime ça écouter l'open, parce que je vais réagir. Ben, je pense qu'une personne qui louche, je peux pas lui demander où ce qu'elle regarde.
0: Ah, c'est clair.
2: Après, il y a le classique, tu sais, lequel enfant est ton préféré? Mais si ouais. On sait tous qu'il y en a un que t'es un peu plus fier que l'autre, là.
0: Ouais,
2: mais
0: ouais.
2: Tu peux pas le dire.
0: Non, mais
2: c'est pas, là, on peut pas le poser.
3: Pas, non, on veut pas de nom. C'est vrai.
2: Un ou deux.
0: Non, pour vrai, non. Pas plus fier, mais est-ce que c'est plus facile naturellement avec une à cause du tempérament, une ou un, là, peu importe? J'aurais tendance à dire que oui.
2: Oui, t'as peut-être plus de points en commun.
0: Oui, de points en commun, proche. Plus naturellement. Quoique je vous dirais que ça, de mon peu d'expérience, fait juste 10 ans que je suis papa, là. Puis je vous dirais que ça fluctue. Ça change, ouais. Ça change.
2: Comme la bourse.
0: Oui, c'est ça, ça change.
2: Des fois, c'est ouvert, des fois, c'est rouge.
0: Ouais, des fois, tu te dis, tabarouette, on est donc made à et moi, puis elle. Puis finalement, après ça, je dis une autre affaire de moté. Là, je me trompe entre cappuccino, assassino, puis tum-tum-tum, ça ourle. Puis là, je viens de débarquer dans le ranking des gens cool. Fait que, ouais, moi, c'est à géométrie variable, on va le dire de même. Ouais, ouais. Les questions qui sont tough à poser. C'est quoi tu disais aussi?
2: C'est où tu regardes, ouais. Quand une personne louche.
0: C'est pour ça, parce que j'ai déjà quelqu'un bon. Avait le regard flou, comme ça, le regard, moi j'appelle ça un regard perdu, puis parce que je savais pas quel œil il m'a regardé, puis j'ai comme essayé de gauler son regard. J'ai coupé l'angle des deux yeux. J'ai vraiment basculé, j'ai fait un déplacement transversal. J'étais à mon autre poteau.
2: C'est la statue de qui au centre Vidéotron en bas, là, qui est, c'est pas celle de Guy Lafleur, c'est celle de Jean Béliveau. Oui.
0: C'est deux Bambi qui font un 69.
2: Non, ça oui, mais celle-là qu'il faut justement que tu te mettes dans un certain angle à un point fixe pour bien la voir, c'est la statue de Jean Béliveau qui ont fait un peu trop flyer.
0: Oui.
2: T'as fait ça avec le regard de quelqu'un, mais.
0: Ah, carrément, je me suis placé en angle à genoux, j'ai mis un genou à terre comme j'essayais de sortir l'épée d'Excalibur. Ah, crème, là, on se voit.